0: Le Canada n'avait pas encore trouvé cette faille-là. Faut dire que l'entrée en scène d'Alphonso Davies, le capitaine qui était absent avec l'équipe canadienne depuis plus d'un an, a fait un bien fou à cette équipe-là, même si on a senti Davies pas tout à fait à son aise physiquement. Demain, les Pays-Bas et le Maroc s'affrontent à Monterrey et ce sera l'adversaire du Canada. Ça va se passer le 4 juillet à Houston pour la fête nationale aux États-Unis. Et le sélectionneur du Canada, Jesse Marsh, qui a dit à la télévision tout à l'heure qu'il s'en allait tout de suite après les festivités d'aujourd'hui prendre l'avion parce qu'il s'en va au match. On est tout de suite en mode travail et pas en mode célébration.
1: C'était un compte-rendu d'Olivier Tremblay. Et des partisans se réjouissent de voir le pays se tailler une place de plus en plus importante dans ce sport. Voici quelques amateurs rencontrés plus tôt lors du match à Montréal.
2: Ben moi, je suis juste content de voir le Canada sur la scène internationale, puis de venir profiter du moment ici avec les amis en ville à Montréal.
3: C'est super le fun, c'est quelque chose de nouveau pour nous, mais plus de gens qui embarquent, plus que c'est le fun, plus qu'on essaie de devenir une nation de soccer un petit peu.
4: Ça crée un nouveau hype pour le Canada qu'on n'avait pas avant.
5: On est fans de soccer, puis c'est rare qu'on se réunit au Québec pour regarder du soccer. Ça fait changement du hockey.
1: Le Canada a remporté son match à Los Angeles contre l'Afrique du Sud par la marque de 1-0. Rappelons-le, et il disputera les huitièmes de finale contre le gagnant de l'affrontement entre les Pays-Bas et le Maroc le 4 juillet prochain. À l'international, des Vénézuéliens manifestent et obligent des militaires à participer au secours. De nombreux résidents du pays dévastés par un double séisme estiment que le gouvernement fait preuve d'un manque d'organisation en réponse à la tragédie. Le dernier bilan fait état de plus de 1 400 morts et de près de 50 000 Vénézuéliens portés disparus. Plus de 30 personnes ont été par ailleurs secourues des décombres. Et le gouvernement israélien a approuvé à l'unanimité une proposition pour reconnaître le génocide arménien. Cette décision survient à un moment où les relations entre Israël et la Turquie, qui réfutent ce terme, sont très tendues. Il s'agit d'ailleurs d'un revirement historique pour l'État hébreu, dont les gouvernements successifs ont évité de se prononcer sur la question afin de ménager leurs relations diplomatiques avec Ankara. Il est estimé que le génocide arménien, survenu pendant la Première Guerre mondiale sous l'Empire ottoman, pourrait avoir causé jusqu'à 1,5 million de morts. Et maintenant, sur une toute autre note, le spectacle du duo Angine de Poitrine au Festival de jazz de Montréal a attiré plusieurs milliers de personnes sur la place des festivals hier. Cette foule monstre et très compacte a rendu l'expérience musicale désagréable pour certaines personnes. Urgence Santé indique avoir pris en charge 10 spectateurs du concert, dont 6 ont dû être hospitalisés. Voici quelques personnes présentes lors du concert.
6: Il y avait autant de gens qui arrivaient sur le site en même temps que des gens qui s'en allaient. Il y avait un fleuve de gens, une foule d'entrée et de sortie en continu tout le long de la soirée, là, tout le temps qu'on était là.
7: Fait qu'à un moment donné, on s'est senti trop pris, trop à l'étroit. Les gens commençaient à monter aussi sur le bord des barricades en bois. Puis on les voyait comme tirer, puis on voyait les choses pencher. On s'est dit que c'était pas sécuritaire. Si quelque chose tombait, qu'il y avait un mouvement de foule, on pouvait pas rester là, que ça allait être dangereux.
1: Les organisateurs ont fermé plusieurs points d'entrée hier afin de rediriger la foule vers le sud du site pour favoriser la circulation. Et en terminant, à Toronto, le défilé de la fierté a attiré des milliers de personnes au centre-ville. L'événement joyeux survient pourtant dans un contexte financier difficile pour les organisateurs. Bienvenue, Senga.
8: Elles sont des milliers de personnes qui marchent sur plus de 3 km au centre-ville de Toronto, allant du quartier gay à l'hôtel de ville. Elles chantent, elles dansent. Des dignitaires comme le premier ministre Mark Carney et la mairesse de Toronto, Olivia Chow, prennent aussi part à ce 45e défilé de la fierté LGBTQ+ de Toronto. Selon les participants, le défilé demeure une tribune essentielle pour célébrer l'histoire, la diversité de la communauté LGBTQ+, mais aussi pour la rendre plus visible et défendre ses droits. Pendant ce temps, la pérennité du défilé dans sa forme et son ampleur actuelle reste incertaine, soutient le directeur général de Pride Toronto, Kojo Modeste. Tout comme l'an dernier, l'organisation dit accuser un lourd déficit budgétaire, cette fois-ci d'environ 700 000 $. Pride Toronto dit avoir perdu plusieurs commanditaires majeurs, surtout américains, tandis que d'autres ont réduit leurs contributions en raison du contexte économique difficile. Ces dirigeants ont même déjà commencé à déterminer ce qu'il faudrait supprimer du défilé l'an prochain. Si la situation financière ne se redresse pas, il demande à la province et au fédéral d'augmenter leur appui financier à Pride Toronto. Dans une déclaration, une porte-parole du ministre ontarien du Tourisme et de la Culture indique que la province a fourni près de 4 millions de dollars aux organisations de la fierté en Ontario depuis 2018 et que Pride Toronto a déjà reçu le financement maximal disponible. Ici, bienvenue Senga, Radio-Canada, Toronto.
1: Voilà. Voilà, c'était

quand on a des rencontres au ministère à Paris, on leur dit, mais écoutez, nous on demande ce que vous vous demandez pour le français au Canada, nous l'on demande pour la langue basque ici en France. Donc vous ne pouvez pas faire deux poids deux mesures. Donc ils nous disent, oui, mais la langue française est beaucoup plus importante. Ok, d'accord, mais la langue basque est là avant le français et même avant le latin. Donc un peu de respect. Et non, c'est vraiment contraignant.

0: Saviez-vous que la France reconnaît 75 langues régionales sur son territoire? C'est un chiffre qui surprend, hein? Mais pour ce qui est des langues régionales historiques, pensez à l'alsacien, le corse, le basque. Ce sont des langues assez connues. Il y en a près d'une trentaine qui sont encore pratiquées quotidiennement en Europe. Mais comment vont-elles? Bonsoir chez vous ou bon début de journée si vous nous écoutez en rediffusion. Ici Ariane Cipriani, très heureuse de vous retrouver pour une nouvelle saison d'Une plage pour la francophonie. C'est une émission qui est passionnante à préparer. Quand je me plonge dans ce plat de bonbons, je pense à vous tout le temps en me disant « Ah, j'ai hâte que les auditeurs entendent tel ou tel reportage » parce que l'émission, elle est faite en partenariat avec les radios francophones publiques, donc des radios de France, de Suisse, de Belgique. Et on a beaucoup de reportages terrain à vous présenter, alors on se transporte ailleurs. Rencontrer des gens qui vivent dans des contextes dans lesquels on peut tout à fait se reconnaître. On commencera pas sur la plage, par exemple, pour cette première émission de la saison, même qu'on sera vraiment pas au ras des pâquerettes. Aujourd'hui, on va aller plutôt dans les hauteurs, au sens littéral et au sens métaphorique aussi. Vous entendrez notamment un entretien avec Alain Robert. Alain Robert, c'est cet homme qu'on surnomme le Spider-Man français. C'est un grimpeur et alpiniste extrême qui escalade depuis 50 ans des rochers, des gratte-ciels, sans aucune protection. Et je dois vous dire que je suis assez contente que ce soit à la radio parce que juste le voir en photo, mon rythme cardiaque s'accélère. En fin d'émission, direction Porto Rico pour parler de Bad Bunny. Bad Bunny qui visait haut en musique depuis tout jeune et qui a atteint des sommets inégalés pour un artiste portoricain. C'est un excellent reportage qui allie culture et enjeux sociopolitiques. Souvenez-vous combien Donald Trump s'était offusqué que le spectacle de la mi-temps du Super Bowl soit confié à Bad Bunny et soit entièrement en espagnol. Dans ce cas-ci, c'est un espagnol portoricain, donc c'est une variante régionale. Bien justement, on commence l'émission en parlant de langue régionale, mais celle de France. Le portrait est contrasté quant à leur vitalité, c'est vraiment du cas par cas. Alors quoi de mieux que d'aller sur place? C'est ce que notre correspondant en Europe, Frédéric Arnould, a fait. Il est allé au Pays Basque et en Bretagne.
1: Autant de nos arrêtères, on se dit à Rampou, à Zoécrés Europa, Varsovia, Polonia, Améouar...
2: Cours d'histoire avec Jérôme Lafont. Aujourd'hui, c'est axé sur les camps de concentration juifs de la Deuxième Guerre mondiale.
3: Mais de évidemment, qui pèlent.
2: Même si vous tendez l'oreille, vous ne comprendrez probablement pas grand-chose, à moins d'être né dans la région. Bienvenue au collège Diwan du Relecq-Kerhuon, dans la région de Brest, en Bretagne. Un établissement où tous les cours sont enseignés en breton. Pour l'enseignant, c'est une question presque militante.
4: Il est évident que pour moi, c'est la langue que j'utilise le plus dans la semaine. Donc je pense en breton, je parle à voix haute en breton, je rêve en breton aussi, souvent, comme beaucoup d'élèves.
2: Pour Sacha Grimaldi, qui a 15 ans, le breton, c'est comme une seconde nature.
5: Ça fait combien de temps que tu apprends le breton ?
6: Ça fait depuis que je suis en petite section à la maternelle.
5: Est-ce que tu parles breton avec tes parents, par exemple, à la maison ?
6: Non.
5: Pourquoi ?
6: Parce qu'eux, ils ne sont pas bretonnants.
5: Pourquoi ils ont choisi de te mettre dans une école bretonne à ce moment-là ?
6: Parce qu'ils trouvaient ça intéressant.
2: Pas étonnant, parce que seulement un tiers des élèves du cours sont d'origine bretonne. S'ils apprécient la langue bretonne, une fois sortis de l'école,

0: l'école, cela change un peu, selon Jérôme Lafont.
1: C'est vrai que les élèves, en dehors du contexte de l'école, n'ont pas forcément suffisamment, sans doute, à faire avec la langue qu'ils parlent au quotidien, en fait. Voilà. Après, ce sont des adolescents, hein, vous savez. Ils parlent déjà en breton à l'école, donc des fois, ils nous disent « Bon, ben, nous, quand on est à l'extérieur, bon, ça nous fait du bien de parler français. »
0: Ce collège fait partie de Diwan, un réseau d'écoles associatives en langue bretonne, laïque et gratuite. Brendan Simon est directeur adjoint du collège Relais Kerouan.
2: C'est une sorte de militantisme quand même, hein, parce que quand même, quand on amène son enfant dans le réseau Diwan, c'est quand même un peu plus complexe. Parce que on a des élèves, nous, qui font trois quarts d'heure de train ou de car jusqu'à une heure pour venir chez nous et qui restent dormir à l'internat en sixième. Donc, il y a vraiment une volonté de baigner ces enfants dans la langue bretonne, de préserver cette langue quand même qui nous appartient.
3: En abord d'une vitine, Bemme est très saisard à Navarre.
0: En dehors de l'école, les Bretons ont une série de médias pour diffuser leur culture sur le territoire. Morgane Bramoulet est directrice des programmes de Radio Cairn.
4: On diffuse donc en direct, nous, de 7h à 9h tous les jours. Et autrement, on est plutôt sur le terrain à faire des interviews ou à accueillir les invités.
0: Il existe bel et bien un écosystème culturel breton, au niveau musical aussi. La radio demeure encore un bon outil de propagation.
4: On était assez contents des résultats. On était à 50 000 auditeurs hebdomadaires, ce qui est pas mal pour une radio qui diffuse pas sur le Finistère en entier, qui diffuse en breton. Bon, après, les chiffres des locuteurs en langue bretonne sont pas très hauts. Il y a 10 ans, on était à 200 000 locuteurs, donc bon, un quart des bretonnants peut-être écoutaient Radio Carnet à l'époque.
0: Mais aujourd'hui, le nombre de locuteurs a chuté à 107 000, environ la moitié de ce que c'était. Le réseau breton a beau montrer sa vitalité, la survie est un éternel combat, particulièrement pour la relève. Brendan Simon, du Collège d'Iwan.
2: On forme des élèves et je pense qu'on est en train de clairement former les locuteurs et locutrices de demain qui vont être ceux qui vont pas pouvoir utiliser la langue bretonne dans leur quotidien. Il y a aucune autre filière qui le fait, ça c'est, faut être honnête là-dessus. Et je trouve que c'est dur un peu de se dire, ça tient ça sur la volonté et l'énergie de bénévoles en fait. On le fait un petit peu ce parallèle, notamment nous entre le Pays basque français et la Bretagne et le Breton, parce que au niveau de l'éducation nationale, on a le même genre de problématique, par exemple. Il faut aller se battre pour avoir l'autorisation de faire les sciences au DNB en langue bretonne. Enfin, voilà, tout il y a des bâtons dans les roues sans cesse. On a l'impression que ça évolue et puis on fait trois pas en avant, deux pas en arrière. Enfin, c'est vraiment compliqué.
0: Nous sommes à 8 heures de route au sud de la Bretagne, à Bayonne, au cœur du Pays basque français. L'un des étudiants fait une présentation sur le marché des boulangeries de Bayonne, en euskara, la langue basque. La langue d'ici est enseignée dans le réseau CHK, qui a 39 écoles immersives. Parmi les 4300 élèves, il y a Aritz Alibert, 15 ans.
5: Parce que je la parle depuis que je suis petit, j'ai été à l'Ikastola, à l'école primaire, au collège et même au lycée. Donc il ne faudrait pas la perdre parce qu'il y a de moins en moins de personnes qui la parlent. Pour moi, c'est important de continuer à aller dans une école basque.
6: Qu'est-ce qu'il faudrait faire pour qu'elle soit plus forte?
5: Beaucoup de choses, plus la parler. Peut-être au Pays basque, mettre plus de choses en basque et moins de choses en français. Et peut-être que l'État reconnaisse que le Pays basque est un vrai pays et des choses comme ça.
0: Mais ce n'est pas simple en France. Parlez-en à Ur Gorostiaga, directeur général de chez HK.
7: Quand on a des rencontres au ministère à Paris, on leur dit, mais écoutez, nous on demande ce que vous demandez pour le français au Canada, nous l'on demande pour la langue basque ici en France. Donc vous ne pouvez pas faire deux poids deux mesures. Donc ils nous disent, oui, mais la langue française est beaucoup plus importante. Ok, d'accord, mais la langue basque est là avant le français et même avant le latin. Donc un peu de respect. Et non, c'est vraiment contraignant.
0: Une hérésie selon lui, surtout dans le domaine de l'éducation.
7: C'est-à-dire que, par exemple, nos élèves, ils font toutes leurs études en langue basque et au moment des examens, on leur demande de passer les examens en français. Donc ils apprennent tout en basque et au moment de l'examen, ils doivent le passer en français. Donc là, notre bataille, c'est que les élèves aient le choix. On ne dit pas que ce soit obligatoire de le faire en basque ou en français. On dit qu'ils aient le choix. Au moment où ils ont la question qui est posée en français ou en basque, qu'ils aient la possibilité de répondre dans la langue de leur choix.
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0: Au cœur du petit Bayonne, quartier historique et populaire de la ville, le restaurant-bar Kaloshtrope est un repère de Basques convaincus et fiers de leur culture. Parmi eux, Anna.
9: Moi, je parle euskara quotidiennement parce que j'ai un entourage euskaldun, enfin bascophone, parce que j'ai fait toute ma scolarité en euskara, donc les amis. Donc oui, mais sinon, quand on va dans des commerces ou dans d'autres bars qui ne sont pas d'un milieu bascophone, on dit toujours le premier mot en euskara, mais après, ça répond en français.
0: Ce qui est particulier ici, c'est qu'au-delà de la langue et de la culture, il y a aussi une dimension économique. Car ici, comme dans bien d'autres commerces, on peut payer ses consommations et repas en euchko. C'est la monnaie basque. Nicolas Blain est coordonnateur de la Ushko.
10: Alors ça a germé en 2011-2012 l'idée d'avoir une monnaie locale. Il en existe d'autres en France, il en existe en Europe. Et on s'est dit, est-ce qu'il y a moyen de trouver un outil économique qui remette un peu de sens à cette consommation-là et qui redonne du pouvoir citoyen aux gens au moment d'acheter, de savoir à qui ça profite, à qui ils distribuent leur richesse, même si elle est limitée. Et donc c'est de là qu'est venue l'idée d'une monnaie locale pour le Pays Basque.
0: La Ushko vaut 1 euro et c'est plutôt populaire.
10: Depuis 2018, on est devenu première monnaie locale d'Europe. Aujourd'hui, c'est 4,6 millions d'Eushko qui sont en circulation, qui s'échangent entre 4 500 citoyens et citoyennes adhérents particuliers, 1 400 professionnels, et 41 collectivités, mairies et communautés d'agglo, parce qu'aujourd'hui, on peut aussi payer une part des services publics, médiathèques, piscines, abonnements au stationnement à la ville de Biarritz ou à Hendaye, par exemple, en monnaie locale.
0: Créer de la richesse chez les Basques, c'est aussi une façon de prendre une certaine revanche sur l'establishment français, qui, selon Nicolas Blain, on a fait baver à ceux qui osaient parler le basque.
10: La génération de mon grand-père, qui était né en 1927, il parlait que basque à la maison. Il y avait un système de punition quand il parlait basque à l'école, parce que l'école de la République, la langue de la République est le français. Et donc, chaque fois qu'un enfant parlait en euskara, il recevait une espèce de bûchette en bois, et il fallait balancer les camarades. Et celui qui avait la bûchette à la fin de la journée faisait le ménage des toilettes à la fin de la journée.
0: Urgo Rostiaga, directeur général du réseau scolaire chez HK, abonde dans le même sens.
7: Nos frères ou nos amis bretons ont les mêmes ennemis en face, en fin de compte. C'est la même incompréhension, le même jacobinisme. Et on parle beaucoup, on travaille beaucoup avec les Bretons, mais aussi avec les Corses, les Alsaciens, les Catalans, les Occitans. J'espère que je n'oublie personne. Et régulièrement, on a des réunions, hein, en visio ou par téléphone. Et ils ont les mêmes problèmes que nous.
0: Et donc, au sud comme au nord, on continue le combat de la survie culturelle.
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0: Ainsi, les Bretons ont développé une sorte de Netflix dans leur langue, qui s'appelle Braise VOD. Nous sommes ici dans leur studio de doublage. Braise VOD a été créé par l'association Dizale pour permettre à tous d'accéder aux programmes réalisés ou doublés en langue bretonne depuis le début des années 2000. On y trouve des dessins animés, des séries TV, des documentaires et des films très connus.
12: Gortoy, Rinkepel.
0: Et oui, vous avez bien entendu, Arnold Schwarzenegger parle breton dans Terminator 2. La bien nommée Marie Breton gère les communications chez Dizale.
13: C'est d'abord montrer qu'en doublant déjà toutes sortes de films, tout dire en breton, on peut parler de tout en breton.
0: De quoi alimenter l'écosystème breton avec des producteurs, des comédiens, le tout au nom de ce combat qui concerne justement ces langues régionales.
13: En effet, il y a d'autres régions qui ont aussi, qui sont passées par chez nous, d'ailleurs, pour se former, voir comment ça se passait. Là, récemment, on a eu une question d'un jeune Alsacien qui aimerait bien également s'inspirer du travail qui est fait ici chez Dizale pour lancer ça en Alsace.
0: Jérôme Lafont, enseignant au collège d'Iwan du Relais-Kerhuon, fait tout ce qu'il peut pour insuffler le fait breton au sein de ses classes. Une bataille parfois contre le système, mais qui vaut la peine, surtout pour ces jeunes. Et il faut que tout le monde s'y mette.
1: Beaucoup de personnes font des efforts, mais c'est-à-dire que ça va en décroissant quand même quoi.
0: Du nord au sud et d'est en ouest, les langues régionales ne se ressemblent pas vraiment. Mais leur défi est similaire. Préserver leurs racines contre vents et marées.

0: On les entend pas souvent, ces langues bretonnes et basques, et moi, je trouve que c'est un charme aussi d'entendre les différents accents. J'aime les accents. C'était un reportage de l'émission Tout Terrain, parce que oui, on inclut quelques reportages maison quand l'occasion s'y prête. On va rester en France pour un sujet qui a rien à voir, mais qui sort vraiment de l'ordinaire. En fait, le sujet, c'est l'invité. C'est Alain Robert, cet homme araignée qui grimpe des gratte-ciels à mains nues, sans harnais. Il a grimpé la tour Taipei 101 à Taïwan. Il a grimpé la tour Eiffel, bien sûr. Et il a même grimpé, deux fois plutôt qu'une, la Burj Khalifa à Dubaï. Ça, c'est la tour la plus haute au monde. Elle mesure 828 mètres de haut. Ça, c'est une des seules tours qu'il a grimpé avec assurage, parce que sinon, il grimpe sans aucune protection. Et il avait 11 ans quand il a fait sa première escalade. C'est parce qu'il avait oublié ses clés. Alors, il a grimpé la façade de son immeuble parce que l'appartement familial était au 8e étage. Alors, tout est parti de là. L'animatrice de RFI, Radio France Internationale, Céline Delevé-Mazurel, a reçu Alain Robert à l'émission « Si loin, si proche » pour parler de ce parcours qui ne ressemble à rien.
1: Il est surnommé le Spider-Man français. Il s'appelle Alain Robert. Il a grimpé au sommet des plus hauts immeubles du monde.
2: The French climber known as Spider-Man has been arrested after scaling.
3: Celui qu'on surnomme le Spider-Man français va tenter tout à l'heure d'escalader, comme toujours à main nue, le plus haut gratte-ciel de France, la tour First à la Défense. Ce père de famille a déjà gravi plus de 100 gratte-ciels et monuments, dont l'an dernier la plus haute tour du monde, la Burj Khalifa à Dubaï.
4: Climbed up the side of the New York Times building here at 628th Avenue.
3: Pour finir, ça aussi c'est du sport, tout autant qu'une véritable philosophie de vie. Celui qu'on surnomme le Spider-Man français.
5: Lui, le Spider-Man français, c'est à Hong Kong qu'il devait aller.
6: Et puis le Spider-Man français, encore.
7: L'initiative de celui que l'on surnomme le Spider-Man français, le grimpeur Alain Robert, a escaladé effectivement ce vendredi un gratte-ciel de Hong Kong pour y déployer une banderole de la paix où sont réunis à la fois les drapeaux chinois et hongkongais, où l'on peut voir une poignée de main.
8: Le Spider-Man français, on l'a entendu, c'est un surnom qu'on vous a donné, qu'on vous donne encore jusqu'à l'inflation dans les médias. Comment vous le prenez, ce surnom ?
9: Ben, moi, j'aime moins bien, j'aime pas très bien, parce qu'en fait, je préférerais qu'on se rappelle davantage de mon nom et pas de simplement du Spider-Man français, quoi.
8: Bah surtout qu'il y a un côté super-héros et que ça vous donne finalement une stature presque surhumaine, alors qu'en fait, en gravissant, comme vous l'avez fait pendant des décennies, à la fois en falaise, mais aussi des parois urbaines en solo, vous êtes finalement au cœur de l'humanité, puisque vous savez bien que, comme tout humain, vous jouez votre vie. C'est
9: oui,
8: pas surhumain.
9: Pour moi, Spider-Man, c'est ce bonhomme qui se balance de building en building. Donc, c'est pas vraiment de l'escalade ce qu'il fait.
8: En tout cas, une chose est sûre, ce surnom de Spider-Man français qui vous colle à la peau a fait oublier beaucoup vos exploits en falaise quand dans les années 80-90, vous parcourez en solo, sans corde toujours, des voies rocheuses extrêmement difficiles. Or aujourd'hui, un livre, une biographie parue aux éditions du Mont Blanc et rédigée par David Chambre et Laurent Belluard, Libre et sans attache, ça s'appelle, vient rappeler justement votre trajectoire hors du commun en falaise. C'était important pour vous qu'on s'en rappelle ?
9: Oui, parce qu'en fait, c'est la plus belle partie de mon histoire. Le problème, c'était avant le phénomène Internet.
8: Et les images.
9: J'ai fait les solos les plus difficiles au monde et les plus audacieux. Et puis tout ça, c'était passé un peu à la trappe, parce que même à l'époque, il y avait genre deux chaînes télé, quand j'ai fait des trucs comme La Nuit du Lézard ou Pol Pot au Verdon. Et les magazines d'escalade souhaitaient pas réellement faire l'écho de mes ascensions, parce qu'ils pensaient que je poussais le bouchon tellement loin qu'ils étaient pas à l'aise de vouloir en parler. J'ai eu 10 années où j'ai grimpé au quotidien des voies extrêmement difficiles en solo, et c'est vrai que je prenais vraiment énormément de risques, hein. Pour moi, ça faisait tellement partie de ma vie, de mon quotidien, que je voyais plus la mort.
8: En tout cas, dans cette biographie qui vous est consacrée, vous revenez longuement sur votre enfance et le déclic que vous avez eu, gamin, à la vision d'un film américain qui se passe en montagne et qui va tout changer.
10: « qu'est-ce que tu fais?
11: Je suis en train de sortir le matériel. Ça se voit, non?
10: Christophe, je t'ai dit que j'y monterais pas avec toi.
11: Je suis pas sourd. C'est d'accord, je te force pas. J'irai seul.
10: Dieu te vienne en aide. Tu es complètement malade de vouloir faire ça tout seul. Même avec moi, ça ne serait pas prudent. J'ai mis plus de 12 ans pour découvrir la bonne voie. Tu crois donc que c'est de la montagne à vache? Écoute, petit. Une fois j'ai fait cette course tout seul, rien qu'une fois, c'était en plein été, il y a 20 ans, quand rien ne me fatiguait. À plusieurs reprises pendant l'escalade, j'ai vu la mort de près. J'ai eu de la chance de redescendre vivant.
11: Je peux avoir cette veine aussi.
10: Dis-toi que je vois très bien où tu essaies d'en venir. Tu crois qu'en fin de compte, je partirai avec toi, à vous? Parce que je serais trop inquiet que tu y ailles tout seul. Bon voyage.
8: Alain Robert, vous avez reconnu cet extrait, le film dont il est issu.
9: Ouais, c'est assez incroyable d'écouter. C'est un vieux film, en fait, 1956.
8: Absolument, La Neige en Deuil, un film d'Edward Mitrick.
9: Qui avec s'appelait même pas La Neige en Deuil, ça s'appelait The Mountain.
8: Et c'est vrai que dans cette histoire, on suit deux frères, Chamoniard, Christophe et Isaïe, qui se lancent dans une expédition de haute montagne vers l'épave d'un avion qui s'est abîmé dans le massif du Mont-Blanc, qui est tiré d'une histoire vraie, d'un fait réel. Et je me demandais, parce que c'est un film que vous citez très souvent, quand on vous demande le déclic, comment tout ça a commencé, parce que vous avez une vie hors norme. Donc on se demande quels sont les ferments de cette vie-là. Et vous citez ce film comme étant l'élément déclencheur de cette envie d'aller plus haut, d'aller en montagne. En quoi ça a changé
9: C'était la première fois que je voyais des montagnes. Moi, j'habitais Valence, je ne savais même pas qu'il y avait des montagnes dans le monde. Je devais avoir 7 ans, 8 ans, je ne me souviens pas exactement. Donc il faut se repositionner un petit peu dans le contexte d'une époque. J'habite pas à Chamonix, j'ai pas des parents qui font du sport. L'escalade, ça n'existe quasiment pas. Donc on parle un petit peu d'alpinisme, mais bon, moi personnellement, j'en avais jamais entendu parler. Donc c'est vraiment un truc. J'ai vu ces images et ça m'a fasciné.
8: Mais alors dans votre enfance. Vous avez grandi en appartement, avec loin des montagnes. Vous décrivez une enfance craintive. On a du mal à y croire. Vous dites que vous étiez un enfant chétif, qui avait peur de tout, qui avait des terreurs nocturnes. Quand on voit la suite de la trajectoire, on se demande ce qui s'est passé quand même entre les deux.
9: Moi, en fait, ce qui m'a sauvé, c'est que j'avais un rêve. Je voulais devenir courageux. J'avais des héros comme Zorro, Robin des Bois, D'Artagnan. Et en fait, mon idée, au fin fond de moi, c'était pas de devenir alpiniste. J'avais pas encore vu La Neige en Deuil. Donc je voulais juste devenir courageux.
8: Et justicier un petit peu aussi.
9: Cette idée-là. Alors bon, et c'est vrai que par la suite, le fait de grimper les buildings et de me retrouver un petit peu avec la justice, d'être arrêté par la police et tout ça, donc je retrouve aussi un petit peu le côté de mes héros. Donc c'est intéressant.
8: Et alors comment finalement vous commencez à grimper?
9: Alors au départ c'est un peu par accident, c'est-à-dire je grimpe le building où habitent mes parents. J'étais à l'école, le professeur principal qu'on avait 3 heures d'affilée était pas là. On nous a donc laissé rentrer et puis en arrivant devant la porte de la maison, j'ai réalisé que j'avais changé de blouson le matin et que j'avais pas mes clés. Mes parents bossaient tous les deux. Le building faisait 7 étages. Je savais que c'était des balcons, hein. C'était assez facile. Et puis très souvent, je l'avais regardé. Et puis je me suis dit, bon, bah, je vais essayer, quoi. Au contraire des buildings, la roche est compliquée parce que on est constamment dans la recherche. Les prises sont différentes. Il y en a qui sont verticales, horizontales. Il y en a qui sont petites. Il y en a qui sont minuscules. Il y en a qui sont bonnes. Il y en a qui sont pas solides. Donc c'est en fait, il se passe énormément de choses au niveau du cerveau qui est constamment dans l'analyse. Et

0: Et en fait, c'est bien parce que c'est des moments aussi de quelque part de plénitude parce que on n'a pas de soucis. On est même plus dans le temps réel. On est dans le présent à fond.
1: Dans
0: Les gens me
1: l'instant.
0: demandent toujours, mais t'as pas peur du vide, t'as pas peur de... En fait, non, parce que je suis concentré sur mon objectif. Je dirais que c'est quasiment les moments les plus intéressants de ma vie où je suis vraiment à fond dans le présent. C'est ce qui est intéressant un petit peu, ça ramène à la relativité du temps d'Einstein. Parce que justement, on est dans une autre dimension qu'on connaît pas forcément si on vit pas des choses comme ça. Quand on parle d'escalade en solo intégral, on parle aussi de la vie et de la mort. On est
1: Absolument.
0: vraiment dans un jeu qui est très sérieux. Et du coup, ben, on peut pas se permettre. Il faut qu'on soit très concentré. Il faut pas du tout qu'on soit focalisé sur le temps, sur la vitesse ou quoi que ce soit. On doit être juste focalisé sur la prise suivante à atteindre et puis la suivante et ainsi de suite. Puis placer ses pieds correctement.
1: Ça paraît facile comme ça quand on vous entend, mais en même temps, quand on imagine tout ce que vous avez fait, je pense déjà en falaise, on en a parlé avec des cotations extrêmement difficiles, certaines jamais atteintes finalement, puisque vous étiez à des cotations où à l'époque, c'était juste au-dessus, alors que les gens étaient encordés, vous, c'était sans corde, sans rien.
0: Ouais, voilà. Donc en fait, ma spécialité, c'était que j'avais quasiment pas de marge entre ce que je faisais de plus difficile avec une corde et ce que je faisais de plus difficile sans corde. Et à une époque où j'ai fait, par exemple, les premiers 8B en solo dans l'histoire de l'escalade. Donc vraiment, c'était un niveau extrêmement élevé. Et c'est vrai que les grimpeurs me comprenaient pas très bien parce que je faisais en plus des voies aléatoires. C'est-à-dire, quand on parle d'aléatoire, c'est des voies où les prises sont glissantes, où les prises peuvent être en pente, où il y a des adhérences de pied, où il y a vraiment des micro-prises, et pas des choses qui sont forcément qui réclament de la force musculaire, mais plutôt un peu de vraiment beaucoup de foi en soi. Il faut bien comprendre mon parcours. Le petit gamin chétif qui a peur de tout, qui veut être Zorro, Robin des Bois, donc il se bat, il devient finalement un grimpeur, et donc des grosses claques dans la vie, puisqu'il y a eu aussi un accident à ski en 81, deux accidents en escalade qui sont... Le premier était déjà très sérieux, parce qu'on parle déjà, il y avait déjà 7-8 fractures, des fractures normales, classiques, et le troisième, là, carrément, c'était l'apothéose, quoi.
1: Si on peut dire. En tout cas, vous décidez de regrimper et vous dépassez vos limites et revenez même à votre meilleur niveau, puisque vous réussissez notamment à terminer l'abominable Homme des Doigts, dit Labo, qui est une falaise de Cornas sur laquelle vous étiez avant en échec, avant votre accident, et là, vous revenez encore plus fort.
0: J'étais en échec avec une corde.
1: Ouais.
0: 2 ans après, je la faisais avec une corde, et 4 ans après, je la faisais sans corde.
1: Après quoi, fin des années 80 et surtout au début des années 90, vous enchaînez les records.

0: comme nous dit Denis Lavant, mais en même temps, c'est une pratique qui nous fait sentir que l'on est vivant. Elle nous oblige à être tellement concentrés pour pas mourir que ça nous donne un plus de vitalité.
1: Mais est-ce qu'il n'y a pas d'autre moyen, moins dangereux ?
0: Déjà, cette pensée même de faire cette voix qui s'appelle Revelation, qui était une des voix les plus dures du monde à l'époque, j'ai eu un appel de la voix. C'est pas moi qui ai eu cette pensée. Elle était impensable pour moi. Et donc, déjà, d'habiter cette pensée-là, c'était comme un volcan dans ma tête. C'était comme des tourbillons dans le corps. Je n'arrivais pas à me sortir de cette pensée-là. Donc, soit je devais la fuir, soit je devais l'habiter. Et au final, je me suis préparé à grimper cette voie. Mais ce qui me retenait, c'est la peur. C'est la peur que ma concentration lâche. J'avais pas peur.
1: Pas peur de tomber.
0: J'avais pas peur de tomber. Parce que physiquement, je la faisais quand il pleuvait, je la faisais quand il faisait chaud, je la faisais quand j'étais fatigué. Je tombais jamais. Donc, ma peur était de lâcher ma concentration. Et de me sentir perdu au milieu de cette paroi-là. Et donc là, à ce moment-là, il n'y a plus d'issue de secours.
1: Donc j'ai appris... Il n'y a pas la peur d'une crampe qui viendrait
0: Non. On n'a pas peur de traverser la route et d'avoir une crampe en traversant la route. On connaît les limites, on connaît les marges qui amènent aux limites. On est très sensible en tant que sportif de haut niveau sur nos capacités. Et souvent, l'état mental, hein, c'est la pensée qui est plus lourde que le corps.
2: Alain Robert, que vous inspirent ces propos d'Antoine Leménestrel ?
3: Je trouve ça très intéressant. Je découvre un petit peu sa philosophie du solo. Je savais qu'il avait fait Revelation, mais bon, c'est pas une voix très haute.
2: C'est
3: comme
2: une voix
3: anglaise. Explique, il est capable de la faire même quand il pleut, etc. Moi, ce que j'ai fait en solo, j'étais vraiment, je réussissais pas tout le temps avec une corde, donc je me rapprochais beaucoup plus de ma zone rouge. Ce qui expliquait d'ailleurs le rédacteur en chef Lucien Martinez, qui est un grimpeur de très haut niveau et qui est le rédacteur de Grimper Magazine, et il disait que contrairement aux autres grimpeurs, j'avais essayé de réduire ma marge de sécurité entre mon niveau avec une corde et mon niveau en solo aussi fine que la feuille de papier sur laquelle il était en train de rédiger mon interview.
2: Et il y avait quoi écrit justement sur cette fine marge, ce fameux pourquoi ? Pourquoi est-ce que vous faisiez ça ?
3: Je peux pas exactement l'expliquer parce que je me suis pris au jeu, c'est devenu mon moteur de vie. J'ai fait ça pendant 10 ans. Pendant 10 ans, tous les jours potentiellement, j'étais mort. J'aimais cette vie où je savais pas en fait de quoi serait fait demain. En fait, ça reprend cette phrase de Reinhold Messner qui dit plus la peur est grande, plus fort est le plaisir. Je pense que c'est parfaitement en adéquation avec le solo.
2: Parce qu'on parle aussi d'addiction à ce niveau-là, c'est-à-dire que ça vous envoie quand même une adrénaline, des sensations qui sont extrêmement fortes.
3: C'est de la chimie. Il y a aussi le plaisir, hein.
2: Ben oui,
3: ça déclenche de l'oxytocine, ça, c'est pas simplement d'adrénaline, hein. Les deux fonctionnent ensemble. Donc c'est extrêmement complexe. Pour ça que les gens ils comprennent pas en fait le plaisir de défier la mort, c'est extraordinaire. Je conseille à personne de le faire, mais pour ceux en tout cas qui le font, ils peuvent vous en parler comme le faisait Patrick, comme l'a fait Antoine là, tout à l'heure. Donc on a chacun une façon de raconter potentiellement cette mort qui nous fait nous sentir vivants.
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5: c'est tellement mystérieux.

0: cette passion de grimper toujours plus haut. Je tenterai pas l'expérience, mais peut-être qu'il y en a parmi vous qui font de l'escalade et qui comprennent cet état d'extase, cet état de pleine conscience dont parle Alain Robert. Vous écoutez Une plage pour la francophonie sur Ici Première et on termine cette première émission avec mon genre d'extase. Et là, on est très loin de l'escalade, on s'en va dans la musique. La musique qui est pour moi la meilleure drogue au monde et l'autoroute vers les émotions. Et quand c'est dansant, ben c'est la fiesta. La trajectoire internationale du chanteur Bad Bunny, elle est fulgurante, surtout pour un artiste engagé. Souvenez-vous qu'il a annulé ses concerts aux États-Unis lors de sa récente tournée parce qu'il craignait que la police de l'immigration vienne arrêter des gens parmi son public. Et ensuite, il a offert cette prestation hallucinante, avec une mise en scène colossale au spectacle de la mi-temps du Super Bowl. Alors, l'équipe de l'émission Interception est allée à Porto Rico avant le Super Bowl pour mesurer la signification sociale du phénomène Bad Bunny de l'intérieur. Vous entendrez des citoyens qui la craignent, cette police de l'immigration, mais aussi des professeurs de son école primaire.
1: Nous sommes dans la ville de Bega Barra, c'est à une quarantaine de kilomètres à peu près à l'est de la capitale San Juan. C'est la ville où a grandi le jeune Benito Ocasio Martinez, qui ne s'appelait pas encore à l'époque Bad Bunny. Nous sommes dans l'école primaire où il a étudié quand il était tout jeune. La classe du professeur Alfredo Valquez, professeur d'éducation physique.
2: Littéralement.
3: Il appartient littéralement à notre communauté. Sa mère était une collègue, enseignante et bibliothécaire dans notre école. Il est passé par ici en tant qu'élève dans notre établissement. Sur le plan académique, il était excellent. Un garçon tranquille. Il était même inscrit au tableau d'honneur. Il participait déjà au concours de talent organisé dans les activités périscolaires de l'école. Ensuite, il est entré à l'université, a étudié quelques années, et puis petit à petit, le virus de la musique a pris le dessus. Avant de devenir une star mondiale, il a également travaillé dans un supermarché de la ville. Et on a vu émerger l'artiste le plus écouté et le plus important du monde. Aujourd'hui, les étudiants veulent être comme Benito. Mais ils ne savent pas qu'il était ce que je viens de dire, un garçon respectueux, avec de bonnes valeurs, avec des parents qui lui ont inculqué aussi la dimension spirituelle parce qu'il a même été enfant de cœur à l'église ici. Et je me souviens comme si c'était hier, lors de l'ouragan Maria à Porto Rico. Ici, nous avons été le dernier quartier de tout Porto Rico où l'électricité a été rétablie. Et il a alors commencé à aider les familles, il apportait même de la nourriture chaude, il leur livrait des générateurs électriques. Il a beaucoup aidé sa communauté.
1: Pour vous, c'est plus qu'un chanteur, il apporte de la fierté aux habitants de l'île ?
3: Il est en train d'être un modèle, une icône de la jeunesse. Comme tout le monde, il n'est pas parfait non plus, et il l'a toujours dit. Je l'ai connu comme élève ici, j'ai connu sa famille, ses proches. J'ai eu son cousin dans ma classe l'an dernier. Ce sont des personnes humbles qui ont les pieds sur terre. Et je sais qu'il est animé des meilleures intentions pour l'éducation à Porto Rico, pour la population de Porto Rico et pour l'économie de Porto Rico. Ça nous rend fiers, très fiers.
1: C'est très difficile d'échapper à l'enfant chéri de Porto Rico parce qu'on est en train de passer devant une énorme peinture murale qui lui est consacrée avec son portrait. Portrait devant lequel des jeunes gens s'arrêtent, des moins jeunes d'ailleurs, pour prendre une photo souvenir.
4: Hola, mi nombre es Elsa Clas, soy del barrio.
5: Je m'appelle Elsa Clas et je suis du quartier Almirante Sur.
4: Barrio Almirante Sur, de donde?
5: C'est le quartier d'où vient Bad Bunny.
4: Y conocemos su familia.
5: Nous connaissons sa famille.
4: Supe inmensamente orgullosa de Bad Bunny.
5: Et je suis immensément fière de lui.
1: Vous pouvez me décrire vraiment cette fierté qui vous apporte ?
4: Bueno, el orgullo que yo siento.
5: La fierté que je ressens, c'est parce qu'avant tout,
4: él era un muchachito que él trabajaba.
5: C'était un petit jeune qui travaillait dans un supermarché à emballer les courses des gens. Et petit à petit, il s'est fait tout seul.

0: Il a réussi, tout seul.
1: Selon vous, qu'est-ce qui explique vraiment ce succès qui dépasse les frontières de Porto Rico, un succès mondial? Pourquoi, selon vous, ça va si loin?
0: Je pense qu'il essaie de capter la jeunesse. C'est ça son grand succès. En plus de l'amour immodéré qu'il a pour l'île, pour Porto Rico. Son grand succès, c'est aussi le fait qu'il soit contre Trump. Moi, ça me donne du bonheur, beaucoup de bonheur. Parce qu'en réalité, et malheureusement, les gringos, les Américains, viennent à Porto Rico où ils veulent faire des choses qui ne sont pas autorisées. Et Bad Bunny s'oppose à ça. Par exemple, les plages appartiennent au peuple. Et lui, il s'oppose à ce que des étrangers viennent pour y construire et faire des choses qui sont interdites ici, à Porto Rico.
1: Et aussi parce qu'il défend les migrants.
0: Oui, absolument. Et c'est pour ça que je l'aime tant et que je tiens tant à lui. Parce que moi aussi, je défends les immigrés. Et quand il défend les immigrés, c'est pour moi une fierté. Et le fait qu'il s'exprime en espagnol, et ça on le voit bien aux États-Unis, c'est déjà une raison pour être attaqué.
2: Nous sommes désormais à San Juan, la capitale, dans l'un des très nombreux quartiers de la ville en pleine gentrification. Et ça aussi, c'est largement dénoncé par Bad Bunny dans son dernier album. Parce que, tout simplement, la culture locale et parfois même la gastronomie tend à disparaître peu à peu au profit des enseignes états-uniennes qui sont en train, elles, de pousser comme des champignons dans la ville. Ici, dans le quartier de Santurce, où il y a clairement deux visages. L'un est un peu décati, avec ses façades d'immeubles en face de nous, abîmées par le temps, ça c'est sûr, mais surtout abîmées par l'humidité étouffante de l'air. Et puis l'autre visage, lui, il est beaucoup plus rénové, il est flambant neuf même en certains endroits, parce qu'il faut bien comprendre que les petits commerces ont beaucoup de mal à survivre ici. Pour les cafés locaux, c'est très difficile de résister quand un géant comme Starbucks arrive et s'implante. On va rentrer dans une boutique qui est juste en face de nous, parce qu'il n'y a pas grand monde à l'intérieur, et on va en profiter pour discuter avec la gérante.
3: Je m'appelle Desiree Rodriguez. Ici, nous sommes chez Necromancia et Cosmetica, une boutique et une marque de cosmétiques artisanales. Ce sont des produits entièrement locaux.
2: Comment on peut résister dans une ville comme celle-ci à la gentrification?
3: Pour résister, il faut s'ancrer. La seule façon pour nous de faire une différence, c'est d'essayer de nous approprier les espaces, les activités et tout ce qu'il est possible de faire. Je dis toujours que le pouvoir réside dans toute la communauté. Tant que la communauté reste unie, qu'elle agit et qu'elle s'empare des lieux, il n'est pas si facile de nous évincer comme ça, sans raison.
2: Est-ce que vous pourriez décrire, je sais que c'est difficile, à quel point cette ville de San Juan a changé?
3: San Juan a connu un déclin énorme ces 10 dernières années. Cela se voit beaucoup sur les bâtiments, le manque de propreté, le manque d'entretien, le manque de tout, de surveillance, de respect pour le patrimoine historique. Tout cela est flagrant. Et aussi avec l'arrivée des étrangers qui viennent ici pour acheter des propriétés, on perd beaucoup de notre patrimoine. Ces gens arrivent, achètent, et tout ce qu'ils veulent, c'est faire de l'argent avec ces biens. Ils ne se soucient pas forcément de préserver l'histoire du pays. Cela a donc eu un impact majeur, et il y a eu une très forte dégradation des structures. Ce qui est en grande partie la faute de la municipalité et du gouvernement.
2: Vous vous sentez chez vous, dans tous les quartiers de la ville ou pas du tout?
3: Non. Je me sens chez moi dans la rue, là où nous sommes, ici, à Rio Piedras. Ailleurs, ce n'est pas mon monde. Mon monde, c'est ici.

0: Ce monde extérieur, c'est ce que certains appellent ici Gringolandia. Alors c'est un mot qui mélange un peu d'anglais et un peu d'espagnol et qui désigne ces quartiers qui n'ont plus rien de portoricain et qui sont très clairement des emprises américaines. Et c'est ici que je vous ai donné rendez-vous. Ana Teresa Toro, bonjour.
1: Bonjour, hola, ¿qué tal?
0: Vous êtes journaliste portoricaine et avec vous, on va voir que Bad Bunny est en train de redonner des couleurs à l'identité portoricaine.
2: Ce personnage est avant tout un artiste, et pour moi, c'est un artiste complet. Parce qu'il réussit quelque chose que d'autres n'avaient jamais réussi à cette dimension, devenir un artiste de niveau mondial en langue espagnole, sans demander la permission, sans brader son identité en échange de la reconnaissance. Et pas seulement son identité, sa langue, ça veut dire beaucoup.
0: Vous avez le sentiment qu'il est en train de devenir évidemment bien plus qu'un chanteur, mais comme un porte-parole de la cause latina, en réalité.
2: Oui, je crois que oui. Car si son message et ses paroles, surtout dans le dernier album, sont extrêmement ancrés à Porto Rico, le fait qu'il soit si ancré dans la région et issu d'expériences concrètes de la vie portoricaine, cela le rend encore plus universel. La condition de Porto Rico est particulière dans le sens où c'est la colonie la plus ancienne d'Amérique. Cependant, les relations politiques de toute l'Amérique latine par rapport à l'impérialisme américain sont, sinon interchangeables, du moins nous sont à tous très familières. Et là, débarque ce garçon qui a l'air d'être le cousin de tout le monde ou un membre de la famille. Le genre de garçon dont ta mère dirait « Oh, quel chic type !» Bon, il ne parle pas très bien, mais oublie ça, c'est un brave garçon. Et ce garçon ne plie pas le genou. Ce garçon ne baisse pas la tête. Ce garçon a tout réussi sans renoncer à rien. Tout ça respire la dignité.
0: Et c'est pour tout ce que vous nous racontez de dignité, de fierté, que les partisans de Trump le détestent autant et ont autant crié quand ils ont vu qu'il allait être à l'affiche du Super Bowl.
2: Je crois que oui. J'ajouterais aussi que c'est une figure qui dérange. Il dérange parce que, entre de grands guillemets, il n'est pas à sa place. Car sa place est à un niveau inférieur selon la structure sociale et mentale que le Trumpisme promeut. Peut-être que son succès nous anesthésie et que ce n'est pas bon. On ne sait pas, le temps nous le dira. Mais on en parle et je crois que c'est déjà une victoire. J'adore Bunny, le lapin. Que te dire de plus?
3: L'odeur de Porto Rico, c'est l'odeur de la Caraïbe, l'odeur de la mer. C'est quand je vais à la plage que j'ai les meilleures idées. Debitiera mas fotos, c'est l'album le plus important que j'ai fait. Et le plus authentique. Le titre « J'aurais dû prendre plus de photos » signifie qu'il faut apprécier davantage ce qu'on a. Les gens qui nous entourent, notre pays, notre terre. Moi, j'adore cette île. Et je me dis souvent, je veux jamais partir d'ici.

0: C'est vrai qu'il aurait pu se contenter d'être un Latin lover, Bad Bunny, il a choisi tout le contraire. Aux États-Unis, il protège donc les Latinos en refusant de chanter pour ne pas les exposer à ICE. Mais chez lui, à Porto Rico aussi, la police de l'immigration est là. Il y a des arrestations nombreuses et des pans entiers de l'économie sont désormais à l'arrêt. C'est dans l'un de ces quartiers chamboulés qu'on retrouve Vanessa Descouroux.
1: Nous sommes dans le quartier Obrero, le quartier ouvrier. C'est le quartier des migrants. Ici, il y a beaucoup de Dominicains. Il y a également pas mal d'Haïtiens, de Vénézuéliens, de Colombiens. L'avenue principale du quartier est désormais quasiment désertée à toute heure.

0: du jour, le parc dans lequel nous sommes, qui est un parc où d'ordinaire les hommes aiment se réunir pour jouer aux dominos, eh bien ce parc est presque vide alors que nous sommes en plein cœur de l'après-midi. C'est comme si l'âme du quartier s'était éteinte.
1: On sent vraiment la peur de l'ice ici. C'est difficile à croire, non? Puisque nous sommes dans un pays hispanophone, caribéen, latin. On aurait pu penser qu'il n'y aurait pas de problème avec le régime de l'ICE. Mais on a assisté à la première rafle de la police de l'immigration. On a vu la peur des migrants de République dominicaine en particulier.
2: Mon nom est Sonia Santiago Hernández et je suis la fondatrice de Mères contre la guerre. Nous avons commencé Mères contre la guerre le 1er mai 2003 parce que mon fils est parti en Irak avec les forces d'occupation états-uniennes. Nous sommes pacifistes. Nous sommes victimes à Porto Rico d'une situation coloniale. Les États-Unis nous ont envahis. Ils nous ont imposé un recrutement militaire forcé, le service militaire obligatoire. Plus de 200 000 Porto-Ricains ont pris part aux guerres des États-Unis. Plus de 1 000 morts. Et alors, nous essayons d'alerter la population pour qu'elle s'oppose au fait que Porto Rico soit utilisé comme base pour envahir d'autres pays. Et puis il y a aussi un phénomène de la jeunesse ici. Il s'appelle Bad Bunny. Bad Bunny, le message qu'il donne a un rapport avec un renforcement de l'identité, de l'estime de soi des Porto-Ricains et Porto-Ricaines. Il a porté notre culture à un autre niveau. Mais vraiment, ce que nous disons, c'est que ces bases militaires ne devraient pas exister à Porto Rico. Elles se normalisent, ils veulent faire croire que ce territoire est à eux, il ne l'est pas. Nous sommes boricuas, portoricains. Nous exigeons qu'on nous respecte et c'est un manque de respect.
3: C'est quoi votre chanson préférée de Bad Bunny alors?
2: Qu'il ne se passe pas comme à Hawaï, parce qu'elle sert à alerter la jeunesse et la population portoricaine. Moi, je veux sauver notre histoire, notre culture, notre identité, notre patrimoine, notre air, notre mer, tout. C'est à nous et nous allons lutter pour cela.
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6: Il apporte beaucoup de fierté et de joie à la population de Porto Rico, ce Bad Bunny, mais vous l'entendez combien le quotidien a son lot de stress pour la population, encore plus depuis le retour de Donald Trump à la Maison-Blanche. Très bon reportage de Lucie Lemarchand et Hélène Chevalier de Radio France. C'est déjà la fin de cette première émission, mais ce n'est que le début de notre saison estivale. La semaine prochaine, je vous propose une incursion chez des vignerons réputés qui s'adaptent à la baisse généralisée de consommation de vin. Et on fera aussi l'éloge du micro-voyage. Vous êtes peut-être un micro-voyageur qui s'ignore. D'ici là, profitez des nouveaux rendez-vous et des retrouvailles aussi radiophoniques de la grille d'été. C'est assez effervescent à préparer ça pour nous, la grille estivale. Je m'appelle Ariane Cipriani. Ravie de vous avoir accompagné ce soir. Merci au réalisateur Marc Coiteux, au technicien Daniel Aussant. Je vous souhaite une excellente fin de soirée. Profitez de tout.
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1: Bonsoir, ici Fred Harding. Voici les informations. L'Iran et les États-Unis acceptent de suspendre les hostilités et de reprendre les négociations, selon un représentant américain. Cette trêve survient après que les deux pays se sont échangés des frappes pendant la fin de semaine, quelques jours seulement après la signature d'un protocole d'accord devant mettre le conflit sur pause. Par ailleurs, Téhéran soutient que toute tentative pour les navires d'opter pour une autre route que le détroit d'Ormuz risque d'accroître les tensions dans la région. Et une nouvelle cohorte de militaires américains arrive au Venezuela pour aider les autorités locales à faciliter les transports. Les soldats ont notamment la tâche de permettre la réouverture du port stratégique de La Guaira, qui attend de l'équipement et des fournitures nécessaires. Des militaires américains sont déjà déployés afin d'accroître le trafic aérien à l'aéroport de la capitale. Des dizaines de milliers de personnes sont toujours disparues dans ce pays d'Amérique du Sud, dévasté par un double séisme mercredi dernier. Les derniers bilans officiels font état d'au moins 1400 morts. Les Coupes du monde de soccer, le Canada a remporté son match contre l'Afrique du Sud par la marque de 1-0. Une victoire historique pour le pays car il s'agit de sa toute première en phase éliminatoire. L'équipe se qualifie donc pour les huitièmes de finale à la Coupe du monde. De quoi rendre les partisans canadiens fiers, mais les Roumi.
2: Pour la première fois de son histoire, le Canada a disputé un match éliminatoire à la Coupe du monde de soccer. À Montréal, des partisans se sont rassemblés pour vivre ce moment.
3: Ben moi, je suis juste content de voir le Canada sur la scène internationale puis de venir profiter du moment ici avec les amis en ville à Montréal.
4: C'est super le fun, c'est quelque chose de nouveau pour nous, mais plus de gens qui embarquent, plus que c'est le fun, plus qu'on essaie de devenir une nation de soccer un petit peu.
5: Ça crée un nouveau hype pour le Canada qu'on n'avait pas avant.
6: On est fans de soccer puis c'est rare qu'on se réunit au Québec pour regarder du soccer. Ça fait changement du hockey.
2: Certains en profitent pour organiser des événements qui rassemblent la communauté autour du soccer, comme c'est le cas du Doubles dans le Myland, qui tient un tournoi à l'arrière du bar. Un des propriétaires, Zach Maklovich.
7: À peu près 40 joueurs de soccer qui viennent tout autour de la ville puis qui rassemblent pour fêter pour jouer dans le tournoi puis fêter le World Cup. Pour avoir les séries des Canadiens puis après ça le Coupe du Monde, il y avait des années plus difficiles pour les propriétaires de bar, donc on est très contents.
2: L'euphorie est d'autant plus grande que le Canada a remporté son match contre l'Afrique du Sud, ce qui en fait le plus grand résultat de son histoire en Coupe du Monde masculine, dépassant largement une simple qualification pour les huitièmes de finale. Une victoire qui signifie également plus de 20 millions de dollars supplémentaires en bourse de la FIFA, un montant qui pourra être réinvesti dans le développement du soccer au pays. Le Canada affrontera le gagnant du duel entre le Maroc et les Pays-Bas samedi prochain à Houston. Il connaîtra son adversaire demain en soirée. Ici Maëlys Roumi, Radio-Canada, Montréal.
1: Et de retour, toujours chez nous, le Festival international de jazz de Montréal a attiré des milliers de personnes hier soir pour le concert gratuit du groupe Angine de Poitrine. Au sein d'une foule monstre et très compacte, certains festivaliers ont vécu une expérience peu agréable. Urgence Santé indique avoir pris en charge 10 spectateurs du concert, dont 6 ont dû être hospitalisés. Malgré tout, le directeur de la programmation du Festival international de jazz de Montréal, Morin Auxemery, dresse un bilan positif de la soirée.
8: Malgré tout, on a fait attention. Il y a des moments donnés dans la soirée où on a fermé l'accès au site. On a redirigé le public via des rues parallèles à redescendre vers le sud. Donc notre plan a été respecté. La soirée, c'est pour une foule aussi grosse que ça, extrêmement bien passé. On a fait un post-mortem aujourd'hui sur la situation avec l'équipe de sécurité, l'équipe de production. On est vraiment content de la façon dont ça s'est déroulé.
1: Sept ambulances ont aussi été dépêchées sur les lieux pendant le concert. Et en politique québécoise, la Coalition Avenir Québec annonce de nouvelles candidatures dans la région de l'Estrie. C'est le professeur de droit Guillaume Rousseau qui a défendu la loi 21 devant la Cour suprême, ainsi que Fadela Hamou, une professionnelle engagée dans les milieux communautaires et culturels, qui porteront les couleurs de la CAQ aux prochaines élections. Madame Hamou espère notamment pouvoir aider à l'intégration des nouveaux arrivants à Sherbrooke.
9: Que nous avons ici, chez nous, et bien sûr de s'occuper, parce que quand des personnes viennent dans une nouvelle province, dans un nouveau pays, il faut s'assurer d'avoir les compétences et de les intégrer, de les appuyer. Donc c'est ça que je veux justement qu'on continue à faire avec justement l'équipe, de s'assurer que quand quelqu'un vient habiter chez nous, nous avons tous les moyens, les outils pour bien les intégrer

0: et surtout avoir un bel accueil.
1: La circonscription où se présente Fadela Hamou, est tenue par Christine Labrie de Québec solidaire depuis 2018, mais la députée a confirmé qu'elle ne sera pas candidate à l'automne. Et en terminant, l'auteur de la tuerie à l'Université Concordia à Montréal en 1992, Valérie Fabricante, est mort en prison. C'est ce qu'a annoncé le Service correctionnel Canada. Il serait mort de cause naturelle à l'âge de 86 ans. Professeur agrégé en génie mécanique à l'Université Concordia, Valérie Fabricante avait fait irruption au département de génie et tué par balle 4 collègues enseignants. Une adjointe avait aussi été blessée dans la fusillade. Valérie Fabricante purgeait une peine d'emprisonnement à perpétuité depuis 1993. Voilà, c'est ainsi que se conclut votre bulletin d'information. 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
1: L'histoire commence donc à New York, le vendredi 5 septembre 2025. Il est 7h du matin. Le soleil se lève sur ce pays d'Amérique aujourd'hui si profondément divisé. Le
2: 47e président des United States of America, Donald J. Trump.
1: Ce pays, pris au piège d'une guerre civile culturelle.
3: My fellow citizens, the golden age of America begins right now. From this moment on, America's decline is over.
1: En cette fin d'été 2025, à l'aube, je suis à Battery Park. Battery Park, c'est un des ports de New York, tout au sud de Manhattan. Et je suis accompagné par trois historiens français. Qui sont-ils ?
4: Bonjour Philippe, je suis Romain Huret, historien des États-Unis, et je suis extrêmement heureux de retrouver New York ce matin, dans une période un peu compliquée pour les États-Unis et pour le monde. En tout cas, c'est un vrai bonheur d'être ici et de passer quelques jours ensemble.
1: À nos côtés, un profil universitaire un peu différent.
5: Bonjour, je suis Laurence Nardon, je suis politiste, spécialiste des États-Unis, de la politique américaine. Je suis beaucoup venue à New York, mais pas depuis 10 ans, donc là je suis vraiment ravie. En plus, il fait un temps extraordinaire aujourd'hui.
1: Enfin, avec nous, dans ce voyage aux États-Unis, un habitué de nos séries documentaires.
6: Bonjour, je suis Renaud Meltz, historien du politique. Je travaille sur les démocraties, le libéralisme, et il faut évidemment venir à New York pour voir la Statue de la Liberté, pour mettre en perspective l'histoire du libéralisme et de la démocratie.
1: Avec ces trois historiens, nous nous apprêtons à prendre un ferry qui va nous conduire sur Liberty Island, d'où nous allons vous raconter une épopée extraordinaire, l'histoire de la Statue de la Liberté. C'est avant tout l'histoire d'une idée française devenue le symbole mondial de l'Amérique. Mais c'est aussi et surtout l'histoire d'une réelle amitié franco-américaine, fondée sur des valeurs partagées comme la démocratie, la dignité humaine, la liberté, la fraternité, le savoir et la justice. Des mots qui semblent aujourd'hui fatigués, épuisés, voire même vidés de leur sens. Des mots qui ne font plus recette, mais des mots qui finiront un jour par retrouver toute leur force et toute leur noblesse, soyez-en sûrs.
7: L'amitié franco-américaine est de fer, aussi solide que la Statue de la Liberté elle-même.
8: God bless America and vive la France.
1: L'œuvre colossale d'Auguste Bartholdi, La Liberté éclairant le monde, érigée dans la baie de New York en 1886, fut le cadeau de la France libérale et républicaine aux États-Unis d'Amérique pour célébrer le centenaire de leur indépendance en 1876. Icône mondiale devenue célébrissime, que connaissons-nous vraiment de la Statue de la Liberté et de son histoire ?

0: C'est un récit épique, digne d'une odyssée. Un long voyage mouvementé, parsemé d'événements extraordinaires, jusqu'à son inauguration sur Bedloe's Island, à la fin du 19e siècle. Une fois installé à l'entrée du port de New York, une des plus saisissantes qualités de la statue fut son aptitude à changer de rôle d'une décennie à l'autre pendant 140 ans. En effet, Lady Liberty est une icône plastique, capable d'incarner en même temps deux positions opposées. Liberté et soumission, immigration et xénophobie, ou encore l'amitié et la détestation entre la France et l'Amérique.
1: L'horreur du bon sens fastidieux d'un Américain. En lisant les œuvres de leurs hommes distingués, je n'éprouve qu'un désir, celui de ne jamais les rencontrer dans ce monde.
0: Néanmoins, depuis ses origines, la statue de la liberté porte en elle des valeurs qui nous offrent la promesse d'une société apaisée, où doivent s'articuler le bien commun et les libertés individuelles. En un mot, la République. Alors, en 2026, 140 ans après son inauguration et 250 ans après la naissance des États-Unis, souvenons-nous de cette statue. Un phénomène transatlantique entre culture intellectuelle et culture populaire. Dans un monde au bord de l'abîme, gangréné par les replis identitaires et les nationalismes exacerbés. Make America great again. Il faut réactiver l'esprit de Lady Liberty. Et c'est tout l'enjeu de cette nouvelle série.
2: Lady Liberty, votre histoire est plus simple et plus humaine que tous les discours. Une histoire de rêve, de fric et de politique.
0: Je m'appelle Philippe Collin et vous écoutez l'épopée de Lady Liberty. Premier épisode, le souper de Glatini.
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4: United States of America. America.
5: La voilà donc, cette dame liberté, tant chérie par les migrants qui la découvraient ici sur Ellis Island lorsqu'ils arrivaient sur le Nouveau Monde, sur cette terre promise.
6: La statue mesure des pieds à la torse, c'est 45,30 m. La main de la statue de la liberté mesure 4,80 m.
7: Quant à la torche, elle développe une intensité lumineuse de près de 13 000 watts, soit environ 2500 fois l'éclat de la pleine lune.
8: Happy birthday, United States! Happy birthday, Miss Liberty!
0: Le récit débute dans la baie de Manhattan, le 5 septembre 2025. Après avoir franchi les contrôles de sécurité à Battery Park, notre équipée d'historiens a embarqué sur un ferry, un bateau baptisé Gateway. Un navire très particulier, comme nous le précise la politiste Laurence Nardon.
9: Oui, alors on a l'immense chance ce matin d'avoir pu prendre le bateau des employés, le tout premier bateau qui part faire le tour de Ellis Island et de Liberty Island, où on va descendre tout à l'heure. Le soleil se lève sur l'estuaire de la Hudson River, enfin du fleuve Hudson en français. Il y a une petite lumière comme ça, c'est extrêmement joli et on voit diminuer derrière nous l'île de Manhattan avec tous les buildings.
0: Derrière nous, la skyline de New York. Face à nous, une île.
9: Alors, on voit cette île Liberty Island, il y a des arbres en bas, et puis on voit s'ériger la statue. Alors, elle a un socle en pierre beige qui semble être aussi haut que la statue, et puis la statue est par-dessus, elle est verte, elle tient au-dessus de son bras une torche qui est dorée. Dans son autre bras, elle tient le texte de la Déclaration d'indépendance, un peu comme Moïse avec les tables de la loi. Et donc voilà, elle est assez impressionnante, elle est assez austère dans sa posture et dans son attitude. Et donc évidemment, on ne peut pas s'empêcher de penser à tous les immigrants qui sont arrivés par bateau. Et alors, ce n'était pas forcément la première chose qu'ils voyaient. Ils voyaient la côte. Et puis, quand ils arrivaient dans cet estuaire, ils la voyaient devant eux les accueillir.
0: Si nous nous approchons de la statue de la liberté ce matin-là, il faut savoir que toute cette histoire a commencé il y a très longtemps et très loin de New York.

0: Oui, merci.
1: Oui, Lady Liberty est née en France, lors d'un souper à Glatigny, proche de Versailles. Un dîner organisé en avril 1865 par Édouard de Laboulaye.
2: Bonsoir, monsieur.
0: Bonsoir.
1: D'abord, qui est-il ?
3: Édouard de Laboulaye fait partie des élites françaises du milieu du 19e siècle.
1: L'historien Romain Huret.
3: C'est un penseur, un intellectuel, qui va très vite faire une carrière extraordinaire puisqu'il va aller dans le sein des saints institutionnels et universitaires, le Collège de France. Et depuis cette position, il va être à la fois un universitaire, un savant, qui étudie le système politique des États-Unis, mais dans le même temps, il va être un intellectuel, même si on n'utilise pas encore le terme, mais il écrit des livres pour le grand public, pour expliquer à un public français qui n'est pas forcément doté d'un savoir et de capacité à lire des textes sur les institutions aux États-Unis, mais à comprendre ce qui fait l'intérêt des États-Unis et surtout ce qui peut faire des États-Unis un modèle politique pour la France.
1: Édouard de Laboulaye, dans L'État et ses limites, 1863.
4: Depuis 70 ans, nous nous épuisons à conquérir la liberté. Depuis 70 ans, l'Amérique en vit. C'est sa fortune et sa gloire. Tous nos vœux sont pour une Amérique grande, forte, unie et libre. Il nous la faut pour donner au monde l'exemple d'une démocratie riche, pacifique, morale et éclairée.
1: Alors, pour quelle raison Édouard de Laboulaye a-t-il organisé ce souper chez lui à Glatigny en avril 1865 ?
3: Il organise, comme on le faisait souvent parmi les élites, des dîners où on réunit des intellectuels. Et il décide d'organiser un dîner à un moment très particulier.
0: Merci Gilles.
3: Pour l'histoire des États-Unis, c'est la fin de la guerre civile. Et Laboulaye a la particularité d'avoir soutenu le Nord, alors que le Second Empire soutenait le Sud, pour des raisons principalement économiques.
5: Mes amis, à la fin de la guerre civile, à l'émancipation des esclaves, et bien sûr, à notre ami tristement disparu, Abraham Lincoln.
3: Abraham Lincoln. Et donc Laboulaye fait ce pari de soutenir la cause des nordistes, la cause anti-esclavagiste. Et donc il se réjouit de la victoire du Nord, même s'il est extrêmement attristé, comme beaucoup, de l'assassinat de Lincoln. Il s'inquiète pour l'avenir des États-Unis, savoir si le rêve de Lincoln va lui survivre, ce rêve de reconstruire une société racialement plus juste, où l'esclave est aboli.
6: L'abolition de l'esclavage par un acte constitutionnel règle le sort pour tous les temps à venir. Non seulement 2 millions d'hommes en servitude, mais aussi 2 millions qui pourront être libres.
1: Abraham Lincoln, 16e président américain, abolitionniste et vainqueur de la guerre de sécession, a été assassiné le 15 avril 1865 par des partisans sudistes.
3: Et donc Laboulaye sait que la guerre n'est pas finie. Le Nord l'a emporté militairement, mais il faut l'emporter politiquement. Il faut reconstruire le pays et le reconstruire de la manière la plus juste et la plus républicaine possible. Donc à ce moment-là, ce moment charnière pour l'histoire des États-Unis, Laboulaye décide de réunir à la fois des représentants de l'amitié franco-états-unienne, des descendants de Lafayette ou des descendants d'Alexis de Tocqueville, qui sont très proches des milieux états-uniens, qui connaissent bien le pays et qui aiment ce pays, qui sont très états-unisophiles. Et dans le même temps, il réunit un sculpteur connu, Bartholdi, pour discuter de la possibilité d'une marque d'affection, d'un don de la France aux États-Unis pour célébrer ce magnifique combat pour la liberté qu'a été la guerre civile. Il ne faut pas oublier que pendant 4 ans, le Nord s'est principalement battu contre le régime esclavagiste et a enclenché une guerre civile qui est la première grande guerre moderne de l'histoire du monde, puisqu'elle a impliqué aussi bien les civils à la

0: arrière que les soldats sur le front. Donc tout le pays s'est battu pendant 4 ans pour faire gagner l'idée que l'esclavage était une aberration religieuse, politique, humaine, et qu'il fallait créer une république la plus égalitaire possible. Et donc il réunit l'ensemble de ces personnes et il discute de la situation aux États-Unis et de la possibilité que la France fasse un geste, que la France témoigne à nouveau de sa grande affection pour la République des États-Unis.
1: Dans 11 ans, l'Amérique fêtera le 100e anniversaire de son indépendance. Quel meilleur moment pour reformer les liens spirituels entre les États-Unis et la France.
0: Et les convives s'entendent sur la possibilité d'un don, de quelque chose qui pourrait être fait. Ce dîner va devenir mythique, notamment Bartholdi, qui expliquera que l'idée de la statue de la liberté est née à l'issue de la discussion. Il semblerait que les convives ne soient pas allés aussi loin et qu'ils se soient simplement contentés d'évoquer un don de la nation française pour remercier les États-Unis pour cet extraordinaire combat pour mettre un terme à l'esclavage et pour avoir aussi, et c'est très important pour toute cette génération, avoir permis à la République de survivre dans la durée. Depuis 1776, les États-Unis ont adopté un modèle républicain, mais aussi d'avoir survécu à une guerre civile, à une violence extrême de part et d'autre. Les institutions ont tenu, Lincoln a réussi à faire tenir la République, et en 1865, tout est prêt pour que la République continue. Sans changer de régime politique, on a réussi à imposer un tournant majeur dans l'histoire des États-Unis et l'histoire du monde, avec la fin de l'esclavage.
2: L'esclavage, monsieur, c'est fini. Si nous nous soumettons à la loi, si nous admettons de perdre certaines libertés, la liberté d'opprimer, par exemple, nous pouvons découvrir d'autres libertés qui nous étaient inconnues.
3: Donc, ce souper à Glatigny, en mémoire de Lincoln, a été conçu par Édouard de Laboulaye pour célébrer la liberté entravée en France par Napoléon III. Et c'est lors de ce dîner, auquel assiste le sculpteur Auguste Bartholdi, qu'est née l'idée de faire un don du peuple français au peuple américain. Mais quelle est la conception de la liberté dans l'esprit des convives français de ce dîner ?
0: Ils ont une vision sacrée de la liberté. La liberté pour eux est essentielle et elle ne doit pas être sacrifiée au nom de l'égalité. Et ils ont très peur d'une expérience républicaine, en France comme aux États-Unis, qui sacrifierait la liberté au nom de l'égalité. Et ils ont un souvenir très précis en tête, c'est la terreur.
4: Le bien du pays exige que nous soyons abjects. Nous ne pouvons pas nous permettre d'être justes.
0: Qui a été la conclusion dramatique de la Révolution française. Ils craignent que le régime républicain donne naissance à la terreur et se devienne un lieu où on sacrifie les libertés individuelles au nom de l'égalité pour tous.
4: La République, c'est le peuple tout entier qui l'a édifié. C'est sûr, pour nous, les privilégiés n'existent pas.
0: Et ils voient dans les États-Unis une perfection institutionnelle, un régime qui est capable, grâce à ses institutions, grâce à ses contre-pouvoirs, de conserver l'équilibre entre liberté d'un côté et égalité de l'autre. Et c'est la raison pour laquelle ils veulent manifester leur amour des États-Unis et ils veulent que la France le fasse également en donnant quelque chose à cette jeune République.
3: Après 20 minutes de traversée sur le ferry, nous voilà au pied du colosse. Impérial, la statue au manteau de cuivre vert nous attend, car nous avons la chance de pouvoir y entrer. Il est tôt, 7h30 du matin, et hormis quelques employés, le lieu est désert. Nous avons rendez-vous avec une park ranger. Elle s'appelle Kathleen, et elle nous invite à la suivre pour emprunter un ascenseur.
5: Come on in.
6: Yeah, come on.
5: No issues with the elevator.
3: L'ascenseur

0: heure nous conduit au sommet du piédestal. Alors que voit-on depuis les pieds de la statue?
1: Donc on voit devant nous se déployer le panorama de Manhattan et des autres îles avec tous les immeubles dans une brume de soleil du matin.
0: Laurence Nardon est politiste.
1: Et ce qui est très intéressant, c'est que quand on lève le nez, on est en dessous de la statue, avec une sorte de perspective comme ça. On voit le bas de sa robe et ses deux mains et sa couronne dans le ciel au-dessus de nous.
0: C'est très impressionnant.
1: C'est très impressionnant, c'est très joli.
0: Oui. Archives RTS, 1961.
2: Cette statue géante s'élevant sur ce roc désolé, ses mètres cubes de cuivre et d'acier, ce bloc monumental patiné par le vent, les embruns et la neige, défiant tempêtes et bourrasques depuis 75 ans, n'a pas changé quant à son aspect extérieur, mais n'en est pas moins pourvu à l'intérieur de tous les perfectionnements modernes, ascenseurs et chauffage central compris, appréciés par des milliers de visiteurs.
0: La suite de la visite est spectaculaire.
3: Philippe, ça sera plus simple de quand même de... Je sais pas, on peut essayer en montant, mais en se posant, tu vois. Je pense, parce que c'est quand même très très serré.
0: Pour accéder au sommet de la Statue de la Liberté, il faut emprunter un escalier très étroit, de 393 marches. Et à mi-chemin...
3: Là, par exemple, il y a un
4: petit palier, là.
3: Il y a un palier.
0: L'historien Renaud Meltz nous confie ses impressions.
5: On est dans l'escalier en colimaçon qui est vraiment dans l'axe de la statue. C'est l'envers du décor, c'est à la fois émouvant et stupéfiant parce qu'on a toute cette structure, d'une part la structure métallique de Gustave Eiffel, mais aussi l'espèce de ligature des plaques de cuivre qui sont attachées d'une façon d'époque, hein, donc ça paraît un peu vieillot et miraculeux. Et puis on est vraiment sur les pas de Bartholdi et on est évidemment assez ému d'être dans cet espace qui est complètement confiné, complètement sombre, qui contraste évidemment violemment avec la grande clarté de l'extérieur d'où on vient.
6: Et d'ailleurs on monte donc vers la couronne, vers le sommet.
5: Voilà.
0: Après une ascension étourdissante et à vrai dire un peu stressante, nous parvenons au but.
5: Alors, ben nous voilà dans la tête, plus exactement dans la couronne. On a suivi l'envers du drapé de la statue, on suivait comme le négatif de ses formes. C'était obscur, presque un peu oppressant, en même temps un sentiment d'un privilège inouï. Et là, on arrive à ces 25 petites lucarnes qui ouvrent sur la lumière, sur cette vue que peu de privilégiés ont la chance de découvrir. Avec une espèce de paix sereine à cette altitude. On entend à peine la rumeur de la ville, d'un hélicoptère qui passe.
6: On est face à la baie, très fréquentée par de gros navires. Et il faut avoir en tête, Renaud Meltz, que Bartholdi était ici, dans cette petite couronne, le jour de l'inauguration en 1886.
5: Le jour de l'inauguration, on a une parade navale, comme ça se faisait beaucoup au Royaume-Uni, par exemple. Et là, je crois que c'est la première fois aux États-Unis, vous avez 200 à 300 bâtiments officiels et d'autres de curieux qui viennent dans la baie, qui remontent l'Hudson. Et puis, on a ce génie français, un peu oublié aujourd'hui, qui est tout seul, ici, et qui suit de toute la hauteur de son œuvre la cérémonie d'inauguration qui a lieu. Le président américain prononce des paroles solennelles sur l'amitié franco-américaine, sur l'avenir de la liberté. Bartholdi est tout seul, il a du mal à savoir à quel moment il va devoir déclencher le dévoilement de son œuvre, puisque c'est un drapeau français qui enveloppe la tête de sa statue. Alors, est-ce que c'est de sa faute? Est-ce qu'il a mal reçu le signal de celui qui lui dit qu'il est temps de faire tomber le drapeau? Mais c'est en plein milieu d'un discours un peu barbant que le drapeau français tombe et la foule part dans une espèce de délire. Les casquettes ou les chapeaux volent, les Marseillaises est entonnée. Et c'est vraiment le moment de Bartholdi. On peut dire que c'est sa grande revanche après toutes ces années et ces années obscures pour financer son œuvre.
7: Bartholdi était un homme qui ne craignait pas le vertige. Le jour de l'inauguration à New York, c'est lui qui dévoila le visage de la liberté géante.

0: qui se trouvait à 100 mètres du sol dans la torche que brandit la statue.
1: Après l'ascension de la statue de la liberté, remontons aux origines de toute cette histoire. Et revenons en France, en Alsace précisément.
2: Mesdames, messieurs, dans quelques instants, la gare de Colmar, terminus du train. Avant de descendre, assurez-vous de ne rien oublier à votre place.
1: Car c'est là, à Colmar, qu'est né Auguste Bartholdi, le créateur de Lady Liberty.
2: Colmar, terminus du train.
1: Et c'est là, à Colmar, qu'est arrivé en train notre reporter.
3: Oui, bonjour, c'est Martine Abbat.
1: Début septembre 2025, Martine Abbat a rendez-vous au musée Bartholdi de Colmar.
3: Il y a une plaque. Auguste Bartholdi est né dans cette maison le 2 août 1834. Il est mort à Paris le 4 octobre 1904.
1: Et Martine est attendue par la maîtresse des lieux.
4: Bonjour Martine, vous êtes Juliette?
3: Oui, c'est ça.
4: Moi, je m'appelle Juliette Chevet, je suis la conservatrice et directrice du musée Bartholdi à Colmar.
1: Au cœur du centre historique de Colmar, la bâtisse du musée fut la maison familiale des Bartholdi.
3: Alors, on rentre dans la maison?
4: Oui.
5: Aujourd'hui, c'est un jour de fermeture.
3: On est toute seule chez Bartholdi.
4: Voilà, exactement. On peut se promener toute seule dans la maison. Donc on rentre par la porte et on est accueilli au pied de l'escalier d'honneur pour visiter donc ce qui était sa maison.
3: Voilà. Et donc un grand escalier en bois avec une rampe, un garde-corps assez monumental aussi.
4: Voilà, escalier qui date du XVIIIe siècle aussi.
3: Et qui monte presque d'une seule volée jusqu'à l'étage. Il fait tout le pan de mur là. Et si on devait choisir une pièce pour évoquer son enfance, vous choisiriez quelle pièce?
4: Bah, du coup, justement, ces appartements.
3: Alors, on y va. Je vous suis.
1: Si la statue de la liberté est devenue célébrissime, le nom de son inventeur s'est effacé des mémoires, comme en témoigne ce micro-trottoir tourné en 1979.
3: Bartholdi? Non, je connais pas, c'est vrai.
6: Non, ça ne dit vraiment rien, Bartholdi. Hein.
3: Je ne sais pas, c'est un nom qui sonne italien, mais... je ne pourrais pas vous dire. Ou corse, ou italien.
4: On a parfois dit que Bartholdi était italien. C'est important de dire que non.
3: Oui.
4: C'est simplement une latinisation du nom Barthold, puisqu'à l'époque, c'était très courant lorsqu'on s'installait en Alsace, et puis de manière générale, par affinité avec la culture française, on latinisait les noms, en
3: D'accord.
4: fait. Donc Barthold devient Bartholdi.
7: On peut chercher la sage-femme. Et avant d'aller à Roussette, poussez un galop jusqu'à Saint-Paulin pour prévenir le médecin.
8: Mais je vais pas te laisser.
3: Je m'occupe d'elle avec Virginie.
1: Auguste Bartholdi est né le 2 août 1834. D'abord, à quoi ressemblait l'univers familial dans lequel est arrivé ce nouveau-né?
4: Alors, c'est vraiment la haute bourgeoisie locale, protestante.
9: Les très chers paroissiens, je vous invite en ce jour solennel à écouter le psaume numéro 145, verset numéro 15. Les yeux de tous espèrent en toi, Seigneur.
4: Les Bartholdi sont des gens très bien installés dans cette communauté protestante de Colmar et en même temps qui exercent aussi des fonctions locales qui font partie, on pourrait dire aujourd'hui, du conseil municipal, si vous voulez. Donc des notables locaux, et son père est conseiller de préfecture, donc des personnalités bien installées qui sont aussi propriétaires de terres.
10: Bien, maintenant, régalez-vous. Mangez, buvez à volonté, vous l'avez mérité. Oh, oh.
3: Ils louent un fermage, c'est ça?
4: Voilà, exactement. Ils ont des vignes aussi, comme tous les bons Alsaciens de la région. Et puis du côté de sa mère, Charlotte, qui est une figure très importante dont on va beaucoup parler puisqu'elle a beaucoup compté dans la vie de Bartholdi.
11: Ah mon chéri, tu tombes bien. Je vous présente mon fils.
4: Donc Charlotte Bartholdi est née Besser et elle est la fille d'un ancien maire de Ribeauvilliers, donc qui est un village pas très loin d'ici, proche au milieu des vignes, et puis voilà, qui fait partie aussi de ses anciens villages alsaciens. Donc un milieu comme ça aisé, aussi propriétaire terrien, et donc bien installé dans les institutions très locales.
11: Rue de Revella, il veut vous voir d'urgence.
12: Excuse-nous, ma chérie.

c'est vraiment la notabilité locale qui a été élevée dans cette culture mixte franco-germanique, et puis qui sont descendants d'une famille assez éclairée, proche du mouvement des Lumières tel qu'il a pu se développer en Alsace, qui était vraiment un trait d'union entre l'Aufklärung

0: meurt en 1836, alors que Bartholdi n'a que 2 ans.
1: Au nom du Père, du Fils, du Saint-Esprit. Amen.
0: 10 ans plus tard, Charlotte Bartholdi, devenue veuve, choisit de quitter l'Alsace pour Paris. Et elle embarque avec elle ses 2 fils, dont Auguste, qui découvre une toute nouvelle vie.
2: À l'âge de 12 ans, Bartholdi est inscrit au lycée Louis-le-Grand à Paris.
3: Asseyez-vous.
2: C'est aussi pour se rapprocher d'une partie de la famille, une branche de cousins qui a bien réussi dans le milieu de la finance à Paris et qui est aussi très présent dans les institutions protestantes parisiennes. Donc elle sait qu'elle a des attaches là-bas qui ont, on va dire, bien réussi. Et du coup, ça peut être intéressant de se rapprocher d'eux pour assurer d'intégrer le plus tôt possible ses fils dans ces milieux sociaux-là et les sortir aussi, qu'ils ne restent pas uniquement en Alsace.
4: Donc c'est une stratégie vraiment éducative et de carrière.
2: Hein. Exactement. Que,
4: voilà, ce sera mieux pour eux qu'ils soient à Paris.
2: Il y a ça, il y a aussi bien sûr le fait de, voilà, en tant que jeune veuve, elle se retrouve seule aussi à Colmar, même si bien sûr elle a de la famille dans la région, c'est une manière de se rapprocher aussi de d'autres personnes qui peuvent être des soutiens de famille en cas de besoin.
5: Savez-vous quelle heure il est?
6: 9h-20.
5: 9h-20? Tu devrais être au lit depuis longtemps. A-t-il fait tous ses devoirs?
6: Oui, bien entendu, madame.
5: Bien.
0: Charlotte Bartholdi tient un rôle central dans la vie de son fils cadet. Alors, qu'est-ce qu'on peut dire de cette mère ?
2: Ça devait être une mère assez stricte. On a vraiment ce cliché de la mère protestante très rigoureuse, mais en même temps donc tout à fait dévouée à ses enfants. Donc vraiment quelqu'un pour qui l'éducation de ses fils est devenue vraiment la raison de vivre.
4: Aimante, c'est
2: oui.
4: Une mère aimante.
2: Je pense qu'elle place sur un piédestal bien sûr son fils et ça ressort aussi dans leur correspondance puisqu'ils s'écrivent presque quotidiennement à tel point que parfois Bartholdi lui écrit pour simplement lui dire qu'il n'a pas le temps de lui écrire aujourd'hui.
7: Tout mauvais fils que je sois, vous me manquez.
2: Donc, elle s'inquiète de leur santé. Dans votre sens, Bartholdi, systématiquement, d'ailleurs, c'est assez intéressant, dans ses courriers, il y a toujours une ligne sur leur santé, sur s'assurer qu'il prend l'air régulièrement. Lui, il s'assure qu'elle ne va pas rester dans les courants d'air.
4: Très attachés l'un à l'autre.
2: Oui, oui, vraiment une relation fusionnelle. Et en même temps, une femme extrêmement présente dans la vie de ses fils, à tel point qu'après, plus tard, elle exaspère un peu Bartholdi, puisqu'elle n'hésite pas à s'immiscer dans ses affaires pour faire avancer ses projets. Elle est toujours derrière lui.
4: Elle est assez intrusive. Hein.
2: Assez intrusive.
8: Entends, maman. Mais vraiment, parfois, vous exagérez. Vous rendez la vie très difficile à tout le monde.
5: Tu es odieux. Sors d'ici.
0: Une mère omniprésente et qui veut transmettre à sa progéniture un capital culturel avec une éducation ouverte sur le monde.
2: Avec sa mère, ils font un voyage en 1851 à l'exposition universelle de Londres, qui est la première exposition universelle.
9: Ne bougez pas !
4: Et puis il a quel âge à ce moment-là ? Il est en 34,
2: il a
4: 17 ans.
2: Ouais. Oui, c'est ça. Et donc on voit qu'il crayonne, il observe en fait par le crayon ce qu'il voit à Londres à ce moment-là. Et donc il visite cet grand événement. On sait qu'ensuite les expositions universelles joueront un rôle important aussi dans sa carrière. Donc c'est quelque chose d'assez marquant. Et donc on a ses carnets de croquis.
10: Très bon. Excellent. Hein.
2: Parfois aussi des caricatures. Il aimait bien les portraits-charges.
10: Oh, regarde le contraire.
2: Et c'est ce qui ressort aussi de certains commentaires dans ses livrets scolaires, d'ailleurs, qu'il a tendance un peu à préférer caricaturer ses professeurs plutôt que de travailler. Les deux frères, Charles et Auguste, n'étaient pas des très bons élèves, a priori. Pas très, au grand désespoir de leur mère, des élèves assez dissipés.
11: 0 de conduite, consigné dimanche.
0: Auguste Bartholdi décroche néanmoins son baccalauréat en 1852. Tout en suivant les cours d'Harry Schaeffer, un des maîtres de la peinture romantique.
12: Idéaliser le modèle. Enfin, un cul est un cul. Donnez-lui les courbes idéales, épanouies.
0: Qui décèle en Bartholdi un talent pour la sculpture. Sa mère l'encourage. Persuadée que son fils peut devenir un artiste majeur, elle lui achète un atelier au 40 rue Vavin à Paris, près de Montparnasse.

0: mais c'est l'Alsace qui va lui offrir un horizon.
1: La ville de Colmar joue un rôle essentiel dans le lancement de sa carrière, en fait.
2: D'accord.
1: Il va beaucoup s'appuyer dessus, grâce aussi à l'entregent de sa mère ici à Colmar, au fait que, bien sûr, elle connaisse toutes les notabilités, le conseil municipal, on va dire, le bourgmestre, le maire de Colmar. Et donc, ils vont lui passer sa première grande commande de monument public. Donc, bien sûr, après, devenir un lieu très important aussi pour le lancement de sa carrière et l'acquisition de ses premières expériences dans la statuaire monumentale.
2: Et c'est quelle œuvre que lui commande la ville ?
1: La ville lui commande une statue du général Rapp, donc général du Premier Empire, qui est un héros local, qui est aussi le premier grand monument public à Colmar, la première statue, avant de nombreux autres d'ailleurs, dont beaucoup de Bartholdi. Charlotte Bartholdi va faire des pieds et des mains pour que son jeune fils, qui n'a que 20 ans, il faut s'imaginer ça, même 19 ans au moment de la commande, l'obtienne et puisse réaliser ce monument qui est encore aujourd'hui la statue publique la plus importante de la ville.
2: Exactement. Elle a toujours été là.
1: Elle a toujours été là, sauf lorsqu'elle a été détruite par les nazis en 1940. Et là aussi, c'est assez emblématique de l'importance de ce monument pour la ville. C'est qu'en 1945, lorsque les troupes françaises et américaines libèrent Colmar,
3: Welcome to our American Liberators.
1: Une des premières actions qu'ils vont faire, c'est récupérer les débris de cette statue qui sont entreposés au musée Unterlinden pour les réinstaller. Donc il restait quand même le buste de la statue, notamment la statue en entier avait été en partie cisaillée. Et ils vont les réinstaller tout de suite place Rapp. Et très rapidement, on prend, alors qu'on est en pleine reconstruction, les mesures pour la faire reconstituer, restaurer. Et elle est réinaugurée dans sa version définitive des 46.
0: En 1865, 10 ans après l'inauguration de la statue du général Rapp à Colmar, Auguste Bartholdi est devenu un jeune sculpteur en vue du Second Empire.
4: Voilà la cuvette, je vous mets ça.
5: Voilà. C'était votre profil.
0: Alors, quel rôle joue la statuaire dans ce régime impérial sous l'autorité de Napoléon III ?
6: Alors, on est dans un moment de grande construction.
0: L'historien Arnaud Hout.
6: Les années 1860, c'est les grands chantiers haussmanniens, mais ça s'inscrit dans une séquence qui est plus longue que ça, depuis le début du 19e siècle.
7: 16 mm trop bas !
6: On reconstruit beaucoup, à Paris, et pas seulement à Paris d'ailleurs, dans toutes les villes de France, il y a des grands chantiers.
7: Mais ça, Haussmann, c'est quoi ?
8: Ah, mes galeries. On y vendra de tout, sur 6 étages, à la meilleure clientèle de la noblesse.
6: Et notamment au milieu du 19e siècle, des gares, des opéras, des théâtres. Toutes ces occasions immobilières, finalement, sont là pour produire de la commande publique. Parce qu'évidemment, on va décorer, on va faire des statues. Alors, on va souvent choisir le même type de statue, des allégories. Alors, les allégories féminines sont très fréquentes. Elles peuvent représenter la liberté, elles peuvent représenter aussi des villes. Par exemple, quand on se promène aujourd'hui sur le parvis de la gare du Nord, on peut voir justement toutes les villes du nord de la France et de l'Europe statufiées depuis les années 1860 à peu près sur le fronton de la gare du Nord.
0: Quand on vous écoute, Arnaud Hout, on se dit qu'il a eu une sorte de feeling de devenir sculpteur à cette époque-là. C'est une époque assez dorée de devenir sculpteur, en fait.
6: Oui, absolument. On le voit parce qu'en fait, il y a toute une génération de sculpteurs à ce moment-là. Alors, Bartholdi lui-même, il a été formé dans plusieurs ateliers, mais notamment dans l'atelier de Antoine Etex.
9: Non, non. Fatiguer la terre. Une sculpture demande du temps. Il faut la laisser se reposer.
6: Et Etex, c'est celui qui va rester dans l'espace public parisien avec les bas-reliefs de l'Arc de Triomphe. Et c'est vraiment typique d'une statuaire qui est omniprésente sous nos yeux. Hein. On passe devant, on la voit, on l'oublie un petit peu parce que ces statues, justement, elles sont fondues d'une certaine manière dans l'espace public. Mais oui, c'est un âge d'or au moment où vous avez des villes qui se développent et des régimes politiques qui veulent s'ancrer. Et ça, c'est un point sur lequel je pense qu'il faut insister. Ce qui caractérise le 19e siècle, c'est que c'est une époque où on réinvente un petit peu les traditions. On ne peut pas, comme les monarchies d'Ancien Régime, s'appuyer sur une sorte d'évidence, de droit divin ou autre. Il faut montrer qu'on est là et qu'on est là depuis longtemps sans être là de droit divin. La statuaire, c'est un bon moyen d'habituer les gens à des effigies, à des images, à des symboles.
0: Dans les années 1860, Bartholdi témoigne d'une proximité

0: limité avec la politique culturelle impériale.
1: Le ministre est déjà là. Ah, bienvenue avec son chef de cabinet, c'est bon pour nous, très bon.
0: Et ses œuvres intègrent l'espace public. Néanmoins, il fréquente aussi des libéraux, des opposants à Napoléon III, comme Auguste Scherer-Kestner, industriel alsacien, ou encore un certain Édouard de Laboulaye.
2: Monsieur Bartholdi, je crois savoir que vous êtes républicain.
3: C'est exact, monsieur Laboulaye.
4: Alors, c'est là qu'on voit l'entrecroisement des réseaux. Parce que Bartholdi, c'est un jeune sculpteur, mais il est dans le monde des artistes. Il est forcément aussi dans le monde déjà politique. On ne peut pas faire de la sculpture si on n'a pas un minimum de soutien politique pour financer, justement, des constructions qui coûtent assez cher.
2: C'est parfait. Le panache.
0: Donc, en 1865, Bartholdi prend soin de ses réseaux.
2: Voilà, c'est un beau projet. C'est ça qu'il nous faut.
0: C'est à la fois un artiste du Second Empire, mais il tisse aussi des liens avec une élite sociale libérale.
5: La bonne va vous raccompagner.
2: Merci.
0: Et c'est ainsi qu'en avril 1865, Auguste Bartholdi est invité à ce fameux souper de Glatigny chez Laboulaye, en mémoire du président américain Abraham Lincoln.
6: On a tiré sur le président
0: assassiné quelques jours plus tôt. Un dîner un peu clandestin.
7: C'est ici, monsieur.
0: Où Édouard de Laboulaye cause de la liberté.
2: À votre avis, pourquoi n'avons-nous pas de république en France? C'est parce que nous n'avons pas la liberté. Et pourquoi n'avons-nous pas la liberté? C'est parce que la liberté en France est née du conflit, de la révolution et de l'exil. Mais nous avons besoin d'une nouvelle forme de liberté. Et le seul moyen de l'atteindre, c'est de créer une nouvelle république, en suivant l'exemple de nos amis américains.
7: Pourquoi?
2: Eh bien parce que là-bas, la liberté crée les institutions, ici elle est détruite.
0: Ce soir-là, donc, on l'a dit, l'idée est lancée. Pour célébrer la liberté, il faudrait que le peuple français offre un cadeau au peuple américain. Bartholdi n'y est pas insensible. Mais pour l'instant, on ne sait pas comment s'y prendre. Donc, on reporte ce projet à plus tard, et la vie continue.
8: Au revoir, mon cher. À demain.
0: Arrive alors l'Exposition universelle de Paris, qui ouvre ses portes le 1er avril 1867.
4: Oui, alors là, on a un moment extrêmement emblématique de la capacité de la France à prendre place dans le concert mondial. Alors, ce qu'il faut bien comprendre, c'est que l'exposition de 1867, il y a l'idée d'en faire vraiment un événement qui soit pas seulement un événement politique, diplomatique, commercial, mais aussi un événement touristique. Alors cette exposition, c'est une exposition qui veut mettre en valeur la modernité technologique, l'industrie, les ingénieurs, les grandes innovations, justement, qui sont en train de s'accélérer au milieu des années 1860. Et le canal de Suez, c'est l'exemple même du projet gigantesque qui change complètement tout. Alors c'est une vieille idée, hein, le canal de Suez, c'est une idée qui remonte au moins au XVIIIe siècle, voire avant. On a vite compris que si on voulait passer plus rapidement de la Méditerranée vers l'océan Indien, si on voulait éviter de contourner l'Afrique et de passer par le Cap de Bonne-Espérance, qui est quand même assez dangereux, bah, traverser le détroit de Suez, ça serait une bonne solution. Sauf que, entre l'idée et la réalisation, il y a un monde. Il faut évidemment des savoirs techniques et il faut de l'argent. Et ce sont les deux éléments qui vont justement changer au milieu du 19e siècle. Les savoirs techniques, parce qu'on a vraiment des ingénieurs qui sont capables désormais de penser ce type de projet. Et l'argent, et le grand maître d'œuvre de ce canal de Suez, Ferdinand de Lesseps, c'est pas un ingénieur, hein, c'est un diplomate.
9: Monsieur le ministre vous attend.
4: Mais c'est quelqu'un qui, justement, est surtout un formidable collecteur de fonds. Il a réussi à récolter de l'argent, à récolter des soutiens politiques un peu partout dans le monde et bien sûr en Égypte. Et par conséquent, le projet est plus que lancé. Hein. En 1867, on commence à en voir l'horizon et c'est pour ça qu'on le met en scène.

0: L'une des attractions de cette exposition universelle, c'est la maquette monumentale du canal de Suez, présentée par son promoteur lui-même, Ferdinand de Lesseps.
1: Sur ce désert, ici, il y aura des champs, des jardins, des palais et des villes. Les navires de toutes les nations longeront ses côtes. Il n'y a pas de limite à ce que peut la volonté de l'homme.
2: Et cette maquette, qui est très très grande, hein, qui est l'un des clous de l'exposition, ça va fasciner les gens parce que ça donne ce sentiment un peu démiurgique qu'on peut littéralement changer la face du monde et changer la géographie à une époque qui est celle de Jules Verne. Hein, on est quelques années avant le Tour du Monde en 80 jours, qui date de 1872, et Jules Verne évidemment fait partie de ceux qui ont admiré cette maquette et qui se sont dit que ça allait tout changer.
0: Bartholdi aussi l'admire, cette maquette, durant cette exposition universelle. Qu'est-ce que ça provoque chez lui, Arnaud Hout ?
2: Alors, ce qui est très intéressant, c'est que Bartholdi, il avait un rapport personnel à l'Égypte. Il a voyagé en Égypte au milieu des années 1850. D'ailleurs, il fait même le projet de faire une statue de Champollion. Il va finir par la réaliser, d'ailleurs. Donc, c'est quelqu'un qui a vraiment ce qu'on appelle une égyptomanie. Alors on peut penser évidemment que quand on lui parle du canal de Suez, c'est très concret pour lui. C'est très concret et ça s'articule avec une idée, c'est celle d'accompagner la construction du canal de Suez par un geste architectural, un geste justement de sculpteur. Alors en l'occurrence, il y a un besoin technique, c'est celui de phares. Parce que quand on a un canal qu'on construit, bah, il faut pouvoir l'éclairer. Donc on a besoin d'un dispositif technique. Et donc Bartholdi se dit que ça serait une bonne idée de ne pas faire simplement un phare, mais de faire une statue qui soit justement un phare. Et cette idée-là, il va essayer justement de la présenter au Khédive, qui est donc le souverain de l'Égypte.
3: Voici donc le fameux projet de phare.
4: Oui, Votre Excellence.
2: Qui le reçoit, qui discute avec lui, qui est intéressé.
3: De quelle taille sera la statue ?
4: 19 mètres. Le piédestal, c'est 12 mètres. À peu près la hauteur du colosse de Rhodes.
2: Qui est peut-être même très intéressé, à vrai dire, on n'en sait rien. Mais ce dont on est sûr, c'est qu'il n'a pas l'argent de toute façon pour financer la statue.
0: Faute de financement, le projet de phare, imaginé par Auguste Bartholdi, est donc avorté. Mais a-t-il travaillé pour rien ?
5: En tous les cas, ce qui est clair, c'est que récemment, on a restauré une petite maquette en terre cuite qui représente donc la statue qu'imaginait Bartholdi pour l'Égypte.
0: Robert Belot, historien et biographe de Bartholdi.
5: Et on a retrouvé une date, 1867. Or, cette maquette ressemble presque trait pour trait à la Statue de la Liberté.
0: Il se peut en effet que ce prototype, pensé par Bartholdi pour le canal de Suez, ait été récupéré ensuite pour le projet de la Statue de la Liberté. Quoi qu'il en soit, ce voyage en Égypte, en 1867, n'est pas anodin pour Bartholdi. C'est la fréquentation d'un art antique et colossal.
5: Oui, alors vous avez raison d'insister sur cette dimension du colossal. Parce que l'Égypte, même si beaucoup de monuments étaient encore ensablés à cette époque, hein, les Européens vont faire beaucoup pour justement révéler l'art égyptien, il est fasciné par cette monumentalité.
6: Mon Dieu, c'est fantastique.
7: Je l'ai trouvée effrayante.
6: Non, pas du tout.
0: Auguste Bartholdi, lors de son voyage en Égypte, 1867.
8: Nous sommes remplis d'une profonde émotion en présence de ces témoins colossaux. Vieux de tant de siècles, d'un passé qui nous semble infini. Ces êtres de granit, dans leur imperturbable majesté, semblent toujours être à l'écoute de la plus reculée antiquité. Leur bienveillant et impassible regard semble ignorer le présent et se fixer sur un futur sans limite.
2: Je pense qu'on rentre dans la logique d'un défi.
0: Arnaud Hout.
2: C'est le moment où Bartholdi se dit finalement que son destin est peut-être justement de sortir du cadre français hexagonal et surtout du cadre de la statuaire classique dans lequel, bien sûr, il peut faire carrière et dans lequel il est déjà reconnu. Il y a quelque

0: chose qui est très significatif dans l'un de ses écrits, dans une lettre qu'il écrit à sa mère, c'est qu'il dit que cette affaire d'Égypte, ce projet un peu fou et un peu vague encore, je le cite, il dit « ça a l'avantage de se montrer par son côté impossible ». Et je pense que c'est ça, ce côté impossible, c'est ce qui sans doute le séduit. L'idée que peut-être il y a une nouvelle dimension à gagner. Alors, il faut aussi articuler ça avec justement cette passion pour l'Égypte. Quand on est passionné pour l'Égypte, on est forcément fasciné par les pyramides, par Abou Simbel, par la statuaire gigantesque. Et puis, quand on est un sculpteur du milieu du 19e siècle, on est fasciné par les très grandes constructions de l'Antiquité qui ont disparu, mais dont tous les ouvrages de sculpture et d'histoire de l'art parlent comme justement de merveilles oubliées. Donc on peut penser que pour Bartholdi, il y a quelque chose cette fois qui devient un peu de l'ordre de l'obsession, qui lui permet de penser différemment sa carrière artistique.
1: Auguste Bartholdi, dans La liberté éclairant le monde, 1885.
2: La statuaire colossale ne consiste pas simplement à fabriquer une statue énorme. Elle doit susciter une émotion chez le spectateur. Non pas à cause de son volume, mais parce que sa taille est en harmonie avec l'idée qu'elle interprète et avec l'endroit qu'elle doit occuper. L'immensité de la forme doit être remplie par l'immensité de la pensée. Et le spectateur doit être impressionné, avant toute chose, par la grandeur de l'idée dont ses formes amples sont l'enveloppe, pour se sentir ému.
1: À la fin de l'année 1867, Bartholdi a 33 ans. Il revient à Paris, animé d'une grande ambition.
3: Il voulait quelque chose d'unique, quelque chose de grandiose. Donc le petit Bartholdi, très modeste, très soumis à sa mère, il avait des rêves de grandeur en définitive. Il est fasciné par cette capacité d'une œuvre d'art à résister au temps.
1: En conclusion de ce premier épisode, retenez d'abord qu'Auguste Bartholdi est un enfant d'Alsace, né à Colmar, élevé dans un milieu protestant éclairé, et ouvert sur le monde. Puis, proche des milieux libéraux à Paris, ce jeune sculpteur à la mode est en lien avec Édouard de Laboulaye, professeur de droit au Collège de France et grand admirateur de la République américaine. Fasciné par les colosses de l'Antiquité, Bartholdi veut marquer son temps. Il aspire à laisser une trace digne de la victoire de Samothrace.
4: Mon Dieu, c'est fantastique.
1: À la fin des années 1860, sa carrière est plus que lancée, quand elle est soudain percutée de plein fouet, le 19 juillet 1870.
5: Ça y est, c'est la guerre. Voici le communiqué officiel. Aujourd'hui, 19 juillet 1870, à 11h du matin, Sa Majesté impériale a fait remettre au roi de Prusse, Guillaume Ier, la déclaration de guerre de la France à la Prusse.
1: Comment la guerre franco-prusse de 1870 est venu bouleverser le destin d'Auguste Bartholdi, c'est l'horizon du prochain épisode. 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
6: Bonsoir, voici les informations. L'Iran et les États-Unis acceptent de suspendre les hostilités et de reprendre les négociations, selon un représentant américain. Cette trêve survient après que les deux pays se sont échangés des frappes pendant la fin de semaine, quelques jours seulement après la signature d'un protocole d'accord devant les mettre le conflit sur pause. Par ailleurs, Téhéran soutient que toute tentative pour les navires d'opter pour une autre route que le détroit d'Ormuz risque d'accroître les tensions dans la région.

0: Et une nouvelle cohorte de militaires américains arrive au Venezuela pour aider les autorités locales à faciliter les transports. Les soldats auront notamment la tâche de permettre la réouverture du port stratégique de La Guaira, qui attend de l'équipement et des fournitures nécessaires. Des militaires américains sont déjà déployés afin d'accroître le trafic aérien à l'aéroport de la capitale. Des dizaines de milliers de personnes sont toujours disparues dans ce pays d'Amérique du Sud, dévasté par un double séisme mercredi dernier. Les derniers bilans officiels font état d'au moins 1400 morts. Et à la Coupe du monde de soccer, le Canada a remporté son match contre l'Afrique du Sud par la marque de 1-0. Une victoire historique pour le pays, car il s'agit de sa toute première en phase éliminatoire. L'équipe se qualifie donc pour la 8e de finale à la Coupe du monde. De quoi rendre fiers les partisans canadiens. Et voici ce qu'a préparé Mélisse Roumi à ce sujet.
1: Pour la première fois de son histoire, le Canada a disputé un match éliminatoire à la Coupe du monde de soccer. À Montréal, des partisans se sont rassemblés pour vivre ce moment.
2: Ben moi, je suis juste content de voir le Canada sur la scène internationale, puis de venir profiter du moment ici avec les amis en ville à Montréal.
3: C'est pas le fun, c'est quelque chose de nouveau pour nous, mais plus de gens qui embarquent, plus que c'est le fun, plus qu'on essaie de devenir une nation de soccer un petit peu.
4: Ça crée un nouveau hype pour le Canada qu'on n'avait pas avant.
5: On est fans de soccer, puis c'est rare qu'on se réunisse au Québec pour regarder du soccer. Ça fait changement du hockey.
1: Certains en profitent pour organiser des événements qui rassemblent la communauté autour du soccer, comme c'est le cas du Doubles dans le Mailand, qui tient un tournoi à l'arrière du bar. Un des propriétaires, Zach Maklovic.
6: À peu près 40 joueurs de soccer qui viennent tout autour de la ville puis qui rassemblent pour jouer dans le tournoi puis fêter le World Cup. Pour avoir les séries des Canadiens puis après ça, le Coupe du Monde, il y avait des années plus difficiles pour les propriétaires de bar, donc on est très contents.
1: L'euphorie est d'autant plus grande que le Canada a remporté son match contre l'Afrique du Sud, ce qui en fait le plus grand résultat de son histoire en Coupe du Monde masculine, dépassant largement une simple qualification pour les huitièmes de finale. Une victoire qui signifie également plus de 20 millions de dollars supplémentaires en bourse de la FIFA, un montant qui pourra être réinvesti dans le développement du soccer au pays. Le Canada affrontera le gagnant du duel entre le Maroc et les Pays-Bas samedi prochain à Houston. Il connaîtra son adversaire demain en soirée. Ici Maëlys Roumi, Radio-Canada, Montréal.
0: Et la baisse du nombre d'admissions d'étudiants étrangers complique la tâche des employeurs qui sont à la recherche de travailleurs pour l'été. Alors que les étudiants étrangers sont limités à 24 heures de travail par semaine durant leurs études, cette limite n'existe pas pendant l'été, ce qui permet d'aider les employeurs à la recherche de main-d'œuvre. Ce manque se fait surtout sentir en région où les besoins sont souvent plus importants. Depuis 2024, le nombre d'étudiants étrangers a considérablement diminué après l'imposition de plafonds d'admission par Québec et Ottawa. Et au Nouveau-Brunswick, bien des municipalités composent à la fois avec la crise du logement et avec un grand nombre de terrains vacants sur leur territoire. Alors, afin de s'attaquer à ce problème, le gouvernement provincial étudie la possibilité de donner aux villes et aux villages le pouvoir de taxer davantage les terrains vacants pour encourager le développement. Les explications d'Ali Chouinard.
7: Les propriétaires de terrains vacants pourraient bientôt devoir payer une taxe à leur municipalité. C'est du moins la volonté du gouvernement qui prévoit adopter un projet de loi dans ce sens cet automne. Dan Murphy est le directeur général de l'Union des municipalités du Nouveau-Brunswick.
8: On a des exemples dans certaines municipalités qui ont moins de terrains qui sont disponibles pour soit des développements commerciaux, des développements de logements. Alors d'avoir un autre outil que les municipalités pourraient utiliser pour encourager le développement, en particulier sur des terrains vacants.
7: Et ce n'est pas tous les terrains vacants qui seraient soumis à cette taxe.
8: Dans les municipalités, ça serait dans des endroits spécifiques liés à des endroits qu'on veut voir du développement pour améliorer la communauté.
7: Le maire de Camilton, Michel Soucy, appelle toutefois à la prudence.
9: Disons, il y a différentes façons de ramasser de l'argent, mais arriver puis d'imposer une taxe additionnelle pour ces gens-là, est-ce que c'est la bonne façon de le faire? Il faut être très prudent.
7: Le maire de Fredericton, quant à lui, se dit encouragé d'apprendre que le gouvernement provincial envisage des outils que les municipalités pourraient utiliser pour augmenter leurs revenus tout en encourageant le développement. Le ministre des gouvernements locaux, Aaron Kennedy, explique qu'un groupe de travail composé de représentants d'associations municipales et de gouvernements locaux se penche présentement sur la question. Ici Ali Chouinard, Radio-Canada, Moncton.
0: Et en terminant, l'auteur de la tuerie à l'Université Concordia à Montréal en 1992, Valérie Fabricant, est mort en prison. C'est ce qu'a annoncé le Service correctionnel Canada. Il serait mort de cause naturelle à l'âge de 86 ans. Professeur agrégé de génie mécanique à l'Université Concordia, Valérie Fabricant avait fait éruption au département de génie et tué par balle quatre collègues enseignants. Une adjointe avait aussi été

et blessé dans la fusillade. Valérie Fabricant purgeait une peine d'emprisonnement à perpétuité depuis 1993. Voilà, c'est ainsi que se conclut votre bulletin de nouvelles. 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

0: Bonjour à tous et à toutes. Donc, bienvenue à cette nouvelle édition de En un mot. C'est vraiment toujours un plaisir de faire cette heure de radio. Vous allez voir, ça passe vite parce que le concept, il est assez simple. Un mot, quatre personnes autour de la table qu'on se souhaite très divertissantes. La pression est forte. Oui. Ça vous va, hein? Divertissant, mais aussi quand même qui vont nous apprendre plein de choses. Chaque fois, c'est comme ça. C'est une conversation à bâton rompu. Il y a des histoires, des anecdotes, des trouvailles musicales. Ça, c'est le département de Marie-Christine Blais. Bonjour, ma chère Marie-Christine.
1: Bonjour, Isabelle.
0: Alors, on va vous ébaudir et vous ébahir. En tout cas, on se le souhaite. Et puis, restez enchaînés à votre transistor. Ça se dit ça encore, ça, Jean-François, un transistor?
2: Ça doit.
0: Hein, Jean-François Nadeau, il est pour ça, lui. Oui. Les vieilles affaires. Ah. Alors, de notre mot du jour, je vous dirai, au Québec, il s'organise souvent autour de l'Église. Mais pas seulement au Québec, même à l'extérieur du Québec, dans toutes les provinces. Il a permis aux humains de se protéger, de se regrouper, de s'organiser. Il a favorisé, il faut bien le dire, une certaine promiscuité, eu des petites guerres de pouvoir, puis un petit peu de médisance. C'est un élément important de l'imaginaire québécois et de notre vitalité régionale. Aujourd'hui, en un mot, village.
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0: C'est une belle chanson, hein?
1: Ben oui, c'est beau.
2: C'est une belle chanson de 1966.
3: Marie-Christine, on dirait que cette chanson que je présente, mon invité à nos auditeurs,
2: ben oui, c'est vrai.
3: Elle est peut-être choisie pour lui. Dany, bonjour, mon cher Dany Turcotte.
1: Bonjour, oui. Ben, j'adore cette chanson-là. T'es surprise que je la connais, mais ça fait partie de mon enfance.
2: Ben,
1: j'ai entendu ça, moi, chez nous. Ma mère aimait beaucoup cette chanson-là. Il y a René Simard qui avait fait une version.
2: Avec Nathalie Régis. Qui, d'ailleurs, si vous voulez les écouter, elles existent en deux versions. Une symphonique, un peu plus orchestrée, et une un peu plus... mais celle-là, j'y connais.
3: Une chanson comment?
2: En tout cas, bref, je vous expliquerai après. Mais ça, c'est la version originale de Paul Davis, qui est saguenéen et qui l'a enregistrée en 1966. Et je trouve, écoute, je l'écoute, puis je trouve que c'est un mélange de Fado et de Jean Ferrat. Et du Fior.
1: Puis il y a une rumeur de Michel Louvain.
3: Oui, mais il y a un peu de calypso. Il y a un peu de calypso là-dedans.
2: Aussi, vraiment. Non,
1: mais c'est chargé, c'est beau.
2: C'est beau.
3: C'est riche.
2: Ça vient du Saguenay.
3: Moi, je pense que notre invité qui se joint à nous et qui est loin, c'est Roger Dallaire. Bonjour, Roger.
4: Bonjour, Isabelle. Bonjour. Ben, cette chanson-là, moi, peut-être que je suis trop jeune, ça peut être ça, mais ça avait un air tropical.
3: Ben, c'est tropical,
4: c'est loin de chez nous. Parce que moi, je suis dans les plaines, les prairies, vraiment au nord-est de l'Alberta. Et puis, village, tu es venu me chercher parce qu'avec raison, moi, je suis un gars qui aime bien mon village. J'ai grandi à Saint-Paul des Métis. On va pas parler tantôt de comment c'est ça qu'on appelle les villages d'une telle manière. Mais il y a aussi le fait que maintenant, je suis à Saint-Vincent, 10 minutes au nord de Saint-Paul. C'est même pas un village, c'est une paroisse. Il n'y a pas de maire, c'est l'église, comme tu l'as mentionné. Donc, dans la paroisse de Saint-Vincent, mais je suis un gars vraiment de Saint-Paul. J'ai vécu à Toronto, j'ai vécu à Edmonton, j'ai vécu dans des villes. J'ai visité Paris, j'ai visité Rome, le Vatican, le pape et tout. Mais il n'y a rien comme revenir chez nous, notre village.
3: Mais c'est intéressant parce qu'on va parler aussi de la façon dont les villages se sont établis. Puis il y aura vraiment des

0: parallèle. Et là, je me tourne vers Jean-François Nadeau, bien sûr, qui va nous plonger dans l'histoire, parce que il y a effectivement les cours d'eau qui ont amené les gens à se déplacer, puis il y aura beaucoup de parallèles à faire avec le développement, peut-être dans l'Ouest et dans les prairies. Jean-François Nadeau, si je vous dis village, vous pensez à quoi? Vous pensez à la maison, à chez vous?
1: Moi, je viens.
0: On y revient à chaque émission,
1: Parce que j'y retourne après chaque émission, pratiquement. Je viens de Cookshire. C'est intéressant, déjà, la façon dont on le dit, Cookshire. C'est déjà quelque chose de changé dans le village, qui est mon visage aussi, parce que c'est Cookshire, hein? c'est nominalement un village anglophone, et il y a beaucoup de villages qui ont changé au fond de nom, comme ça, dans la prononciation, on a déjà quelque chose qui a changé. C'est le cas de Notre-Dame-des-Bois, qui est un peu plus loin, qui est un village aussi, l'autre côté de la patrie, qui s'appelait Chesham avant, qui est aussi un comté anglophone. Donc, dépendamment de qui se retrouve là, on change le nom.
0: Alors, donc, on a deux gars de village. Danny Turcotte, bon, évidemment, vous êtes ici pour témoigner de ce que vous avez vécu pendant une quinzaine d'années, ou une douze ans, en tout cas, avec la petite séduction. Mais on va en parler dans un instant. Mais vous, vous êtes un gars du Saguenay.
2: Oui.
0: Est-ce que vous êtes un gars de village ou de petite ville?
2: Moi, j'aime beaucoup le village gay, juste à côté.
0: Ah! Ça, c'est votre village de référence.
2: Non, mais j'ai plusieurs villages dans mon cœur parce que j'ai visité 235 villages à travers le Canada au grand complet. Puis j'ai beaucoup analysé les villages. Donc, je suis une bonne personne pour votre émission.
0: On cherchait un spécialiste des villages. Puis là, votre nom est apparu parce que vous en avez fait plus que la moyenne des ours quand même.
2: Ben moi, j'étais en campagne électorale pendant 12 années. C'est carrément ça. Sauf que tous les gens nous aimaient. En campagne électorale, c'est pas le cas. Mais j'ai sillonné chaque pouce d'asphalte du Québec.
0: Ben, en plus, c'est que les villages, ils se fendaient en 14, en 15, en 20, en 100 pour vous recevoir. Fait que vous avez été bien reçus.
2: Ben, les villages, ça faisait plaisir à eux-mêmes dans le concept de l'émission parce qu'ils avaient l'éclairage sur eux pendant une heure complète à Radio-Canada, ce qui n'existe absolument plus aujourd'hui. Puis les gens étaient tellement fiers de montrer leur village enfin, sous le meilleur jour, bien évidemment, qui est inspiré du film La Grande Séduction.
0: Puis Marie-Christine, vous, un village, un lien avec un village en particulier?
3: J'en ai plusieurs, mais le village de Saint-Côme, où j'ai construit plusieurs années un chalet, mais dans le bois complètement.
0: C'est à quel endroit, ça, Saint-Côme?
3: Saint-Côme, c'est près de Saint-Avance-Rodriguez, donc dans le coin de la Naudière.
0: Ouais.
3: Et si, je ne pense pas qu'il y a encore de ce monde, mais si le trappeur Babine nous écoute, je le salue.
0: Babine!
3: Il s'appelait, mais c'est parce que tu ne comprenais pas non plus beaucoup quand il parlait Babine, et apparemment comme quand je n'écoutais pas.
2: J'en ai rencontré plusieurs des Babines.
3: C'était son surnom, mais chaleureux, tendre. On l'aimait beaucoup, puis il était très efficace.
0: Oui, je suis sûre que Roger Dallaire, il doit y en avoir des personnages dans les villages de l'Ouest, j'imagine.
2: Je pense que Roger lui-même est un personnage, non?
0: Roger est un conteur, il faut dire.
4: La petite séduction, c'est comme ça qu'on s'est rencontrés, Danny. T'es venu à Canmore, t'as fait Gravelbourg, t'as fait bien des villages. Puis souvent, dans l'Ouest, on me faisait venir, viens raconter une chanson, puis tout. À Saint-Côme, c'est le folklore québécois.
3: Oui, beaucoup de Saint-Côme. Oui, berceau de la chanson traditionnelle.
4: C'est clairement ça. Mais revenir à l'Ouest, puis t'en parlais justement avec Jean-François, c'est pas par hasard si on va parler un peu des grands moments fondateurs de la francophonie. Toutes les villes dans l'Ouest, si on prend le temps d'y penser, sont toutes bâties sur le bord, un peu comme au Québec aussi, sur le bord d'une rivière. Puis souvent, on n'a pas cette idée-là. De l'Ouest, on va penser à l'Alberta, du pétrole, de l'huile. Et plus tard, au départ, c'était en train des fourrures. Fait que ça a commencé avec comme Edmonton, c'était le fort de la Prairie, qui est devenu la ville d'Edmonton. Donc, il y avait ces forts qu'on a, pour la plupart, oubliés. Puis, maintenant, il y a une ville. Puis là, on pense qu'on s'est mis sur le bord de l'eau parce que c'est beau. Mais c'est pas parce que c'est beau, c'est parce qu'on était déjà là.
0: Ah oui.
4: Mais après ça, il est venu le train. Puis là, je parlais des villages, c'est pas très des fourrures, des villages autant. Mais le train, lui, en 1885, a amené bien du monde dans l'Ouest. Puis c'est là qu'a commencé les villages.
0: Ah oui. Ben justement, on va se promener entre l'Ouest, entre les prairies et puis le Québec et puis même l'Acadie, parce que les villages acadiens, c'est fabuleux, là, tous ces beaux villages. Mais Jean-François, donc quand Roger dit les cours d'eau, c'est vraiment ça le point de départ.
1: Ben oui, c'est ça les grandes routes au départ. Hein? Le chemin du roi, il longe le fleuve Saint-Laurent, puis la première route qu'on a au Canada, c'est la route qui va au Fort Chambly. Le chemin Chambly aujourd'hui qui part du Vieux Longueuil, puis qui va jusqu'à Chambly. C'est la plus vieille route au Canada. Ça n'a pas l'air de ça quand on roule dessus. Mais c'est ça quand même. Et donc, il y a un rapport. Si c'est pas pour être le long d'une rivière, c'est pour se rendre à une autre.

0: autre rivière. Oui. Et puis, il y a quelque chose aussi dans l'origine du village qui est l'eau d'abord, mais ensuite des origines très européennes pour le village, en tout cas d'origine européenne, là, en Amérique. Il y a un lien féodal qui nous ramène au Moyen-Âge, qui est important aussi. On a eu jusqu'en 1854 ici un lien profond avec le Moyen-Âge, qui est celui du régime seigneurial. On a un découpage des terres, Danny l'a vu en se promenant un peu partout au Québec, qui en beaucoup d'endroits, dans les plus vieux endroits du Québec, de colonisation européenne en tout cas, on a une forme de territoire où le village est un peu éclaté, il est un peu allongé avant d'être regroupé, et ça a laissé des traces très très fortes dans notre histoire. Quand on est à Sainte-Catherine-de-la-Jacques-Cartier, par exemple, près de Québec, village où vivait Anne Hébert, où son cousin, disait-elle, mais son petit cousin en réalité, Saint-Denis Garneau, le poète, était aussi, on avait toute une mythologie autour de... du seigneur local, et les gens qui avaient vécu dans la descendance de ça continuaient de penser qu'ils avaient une sorte de supériorité. Il y avait même dans l'Église le banc du seigneur pendant longtemps.
1: Est-ce qu'on a donné des redevances au seigneur? Je sais qu'on a donné à la dîme, parce que qui dit village dit aussi église.
0: Oui, clocher. On va en parler.
1: Donc,
0: oui.
1: Est-ce qu'on a donné à tout ce monde-là, finalement?
0: On a donné beaucoup. On s'est même privé beaucoup. Normalement, ça se termine en 1854, le régime seigneurial, mais par certaines dispositions un peu tordues dont seule la politique est capable, jusqu'au début des années 1940, on perçoit en certains lieux, on continue de devoir payer une dîme au seigneur. On est dans le Moyen-Âge d'une certaine façon pendant longtemps. Je sais que Benoît Grenier, le spécialiste de ça à l'Université de Sherbrooke, ne serait pas tout à fait d'accord avec mon interprétation, là, mais il me semble qu'on tire ça longtemps. Ouais. Moi, en faisant une conférence dans les cantons de l'Est, à un moment donné, une femme qui m'arrive avec une pancarte, là, un carton imprimé pour Henri Bourassa. Bon, je travaille au Devoir, elle me dit, ça va vous intéresser. Et on avait, Henri Bourassa percevra la dîme seigneuriale à tel endroit. Puis là, c'est imprimé, pré-imprimé, 1900 avec trois petits points, puis il y avait juste à ajouter l'année à tel endroit. Donc, il y a des gens qui sont maintenus en vie pas mal longtemps avec les villages.
1: Ouais, alors, on dit les villages, les cours d'eau. On dit, bien sûr, après ça, les églises. Et puis, il y a les incontournables, puis on va en reparler tout à l'heure, que ce soit peut-être le barbier, que ce soit celui...
2: Le magasin général.
1: Mais il y a aussi, bien sûr, la colonisation. Et je pense, après ça, on va pouvoir en parler aussi avec Roger. Mais écoutons un extrait d'un film de quelqu'un que vous aimez par-dessus tout, c'est Pierre Perrault. On s'en va donc à Roquemort, en Abitibi. On écoute ça.
3: De retour à Sainte-Anne de Roquemort en 1936, on ne se reconnaît plus. La paroisse compte maintenant un millier de populations. Les colons sont plus soigneux de leurs toilettes, car les femmes se font plus nombreuses aussi. On peut maintenant venir à la messe en voiture. Monsieur le curé est logé convenablement, n'est-ce pas? Monsieur l'agronome n'habite plus un misérable camp non plus. Il est en train de se construire joliment bien. La vie économique se développe également. Le syndicat coopératif, pour agrandir ses magasins, s'est installé dans l'ancienne chapelle en bois rond. Roquemort a son premier barbier et son boucher ambulant.
1: Alors, ben oui, parce qu'on parlait d'Abitibi, j'ai pensé à Pierre Perrault, mais c'est l'abbé Proulx.
0: C'est l'abbé Proulx qui est un pionnier du cinéma auquel Pierre Perrault fait référence dans Un royaume vous attend. Parce que ça doit être unique au monde, ça, Isabelle. Ça doit être absolument unique. On a un film de gens qui arrivent dans le bois, puis qui défrichent, puis on les voit essouchés, puis on les voit, puis on voit l'abbé Proulx qui revient plus tard et qui d'un coup nous montre une église en bois. Etc. Moi, j'ai fait un détour pas possible en allant en Abitibi pour aller voir cette église. Elle n'existe plus. C'est un hangar en métal.
1: C'est ça. On a développé, on voulait faire de l'agriculture, ça a été ça aussi beaucoup, les villages. On a voulu donc couvrir le territoire, puis finalement, c'était parfois une terre de roche, et c'est arrivé en Abitibi, en Gaspésie, mais on va en parler pendant l'émission, et on va voir aussi les parallèles avec les prairies. Marie-Christine, en chanson, qu'est-ce que ça vous inspire, village?
2: Ben, beaucoup de choses. Et c'est sûr qu'on parlait de village, justement, sur le déclin qui avait... Je pense, moi, à Fred Pellerin, Et ce qu'il a fait pour Saint-Élie-de-Caxton, oui, qui était vraiment en train de disparaître s'il n'y avait pas eu un compteur.
4: Ça prendrait un frais de pèlerin par village. Village,
0: oui.
4: Ça
0: fait il y en a un, souvent, c'est qu'on ne le connaît pas.
1: Oui. Attendez, et précision, ça prendrait un Roger Dallaire dans aussi. Chaque village à l'extérieur, par exemple, dans les prairies et dans l'Ouest.
2: Et ce qui m'amène, justement à parler d'un village qui est menacé par le déclin et qui, justement, est la prémisse d'un film, c'est La Grande Séduction de Jean-François Pouliot.
1: Oui.
2: Un scénario de Ken Scott qui est sorti en 2003. Donc, je vous rappelle que ça se déroule dans le village fictif sur une île de Sainte-Marie-de-la-Moderne. J'adore dire ça. Moderne, excusez-moi, ça fait du bien. Et donc, où il faut absolument installer un docteur en résidence pour attirer une usine qui va assurer l'avenir du petit village. Si vous voulez, on va écouter un extrait de la bande sonore.
5: Il y a un docteur qui s'en vient à Sainte-Marie pour un mois. On a un mois pour convaincre le docteur de signer un contrat à long terme. Que la meilleure place au monde pour vivre, c'est Sainte-Marie-de-la-Moderne. Si le docteur signe, on a l'usine.
6: On va faire un grand ménage.
7: Il faut qu'aussitôt qu'il arrive dans le village, il y ait un coup de poing.
1: Ah, que de souvenirs. Un film formidable.
2: Formidable. Et je me demandais, puisque Dany est là, j'en profite bassement, l'idée du titre, évidemment, c'est lié.
4: Mais c'est carrément inspiré du film.
2: C'est toi qui as eu cette idée-là? Non, c'est un grand flash.
4: Sébastien Urtubise qui avait eu le flash de s'inspirer du film. On a appelé Ken Scott, on a dit, on a une idée, on fera peut-être une émission là-dessus, un petit peu le même principe que ton film. Il dit, allez-y, je vous charge rien, ça me dérange pas.
2: Alors,
4: si finalement, il s'y avait chargé 100$ par émission.
2: Il n'y avait pas besoin d'acheter de réel, il était correct.
1: Alors donc, de La Grande Séduction à La Petite Séduction, mais ça vous rappelle quelque chose, La Grande Séduction?
2: La Petite Séduction, parce que tous ces villages, moi, ça m'a rappelé la soirée canadienne.
4: Oui,
2: parce que pour moi, soirée canadienne, c'était exactement ça, mais des années auparavant.
4: Oui, mais lui, il se rendait pas dans les villages.
2: Non,
4: les
2: il fallait
4: villages,
2: aller à Sherbrooke. Moi,
0: je suis allé.
2: Il allait à Sherbrooke. C'est ça. Et donc, mais quand même, de 1960 à 1983, et puis si vous êtes le moindrement sur les réseaux sociaux, vous avez dernièrement entendu sans doute la fameuse Madame Brisson qui chante avec beaucoup d'enthousiasme.
4: Il y a beaucoup de vidéos viraux.
1: Ce que j'ai vu récemment, c'est Angine de Poitrine avec de la danse de la soirée canadienne. C'est extraordinaire. Ça marche.
2: Mais savez-vous que cette émission-là a compté 72? Elle a été aussi diffusée en Nouvelle-Angleterre et que c'est la première émission produite en français au Québec qui a été vendue et diffusée à l'étranger.
0: Ah non, oui.
2: C'est quand même incroyable. Elle était plus écoutée à certaines périodes que la soirée du hockey. Et l'émission a fait venir, c'est vrai, comme ça, 1300 localités.
1: Ah,
2: 1300 localités. Il faut dire qu'il y avait plus de villages aussi. Peut-être
0: oui, parce
2: à
0: que là,
2: l'époque.
0: Il y en a 1100 aujourd'hui.
2: Oui, qui ont disparu, mais en 1300.
4: Les entrevues étaient très, très courtes.
1: Ah, est-ce qu'on en a un extrait?
2: Ben, on en a un extrait et vous pouvez d'ailleurs maintenant les regarder si vous voulez sur la chaîne.
1: Je pense que vous pouvez maintenant danser.
2: On les voit.

0: Ben, j'ai l'impression de toujours ralentir le groupe, mais c'est la première fois que je comprends que c'était des villages invités à chaque semaine.
1: Dans un décor, ça m'a pris des années.
2: Dans un décor de village.
1: Nous sommes deux, c'était toujours le même décor. Ça m'a pris des années à me rendre compte qu'il y avait le petit carotté vert.
3: Il y avait toujours une centenaire, il y avait le prêtre, il y avait un couple, il y avait des danseurs, il y avait des chanteurs.
1: Danny, il devait avoir aussi un styliste, parce qu'il me semble qu'ils font toutes des robes avec des frites.
3: Oui, la mode de l'époque était comme ça. J'espère qu'un jour, la petite séduction deviendra virale comme ça et qu'on la passera en reprise et qu'on pourra rire de nous un peu.
0: Ouais, mais quand même, la grande séduction, là, 12 ans, 250, la petite séduction, 200 quelques villages, c'est quand même un morceau important de votre vie, bien sûr, mais aussi de la télévision québécoise, parce qu'on souvent on a reproché à la télé de ne pas aller vers les gens, de ne pas se déplacer. Et ça, vous l'avez fait, Dani. Donc, vous disiez, vous en avez fait partout au pays. Racontez-nous où vous êtes allé. Vous êtes allé partout.
3: On est allé jusqu'à Yellowknife, à Iqaluit. On est allé au bout du Québec au complet, où Gilles Vigneault vient.
0: Natashquan.
3: On a tout ratissé le territoire au grand complet. C'est les villages qui s'inscrivaient. Souvent, ce n'était pas des villages les plus connus. Ce n'était pas les villages les plus touristiques parce qu'il n'y avait pas besoin d'éclairage. Il y avait déjà des gens qui étaient là. Donc, on se ramassait souvent. On allait souvent dans des villages plus agricoles, des villages dévitalisés aussi. Ça, c'est une autre réalité dont on parle peu. Des villages où toutes les forces vives ont quitté les lieux et qui restent les gens, ceux qui restent. Et parfois, c'était difficile de travailler dans ces conditions-là aussi.
0: Et est-ce que, donc, ils vous organisaient quelque chose, hein? Je pense qu'ils...
3: C'était un concept extrêmement complexe à mettre en place. C'était un travail de 4 mois qui se passait avec le bureau de Montréal qui travaillait avec chacun des villages. On en visitait 18 par année. Ouais. C'était énormément de travail. C'était logistique. 3 jours par endroit. C'est une grosse logistique. C'est de calmer des angoisses, des gens qui avaient à performer, des gens qui avaient à préparer des choses. Ils envoyaient des photos, ils envoyaient des vidéos pour montrer qu'est-ce qu'ils allaient faire. Eux autres, ils essayaient de les aider à s'orienter là-dedans. C'était vraiment quelque chose. Et gérer des gens qui angoissaient à l'idée de passer à la télé. Mon ami Dominique Lévesque a été longtemps au début sur l'émission. Et lui, il faisait vraiment l'entraînement des gens parce que c'est un professeur de théâtre. Donc, il était capable de les mettre à l'aise. Ouais. Il n'y avait rien de plus beau que de voir Dominique Lévesque s'emballer devant une performance d'une madame qui avait entraîné.
0: Qui faisait de la cuillère ou quoi que ce soit.
3: Je l'ai vu en plein chant à Percé entraîner une chorale de 40 personnes qui faisaient des chants grégoriens sous le soleil. Ils ont été là 6 heures
0: de temps. C'est là qu'il y a eu son méga coup de soleil.
3: Il s'était brûlé. Il y avait juste le rond des lunettes de soleil qui n'étaient pas brûlées. En tout cas, Dominique, quand il partait d'un village après avoir travaillé tout ce temps-là, il y avait une trail de Dominique partout dans le village. C'est une émission qui demandait beaucoup d'énergie. On était dans l'auto. Ouais. On n'était pas encore dans le village. On ouvrait la porte de l'auto et on entendait déjà « Aimez-vous ça? Trouvez-vous ça beau? » On ne fallait pas décevoir personne.
0: Ouais. Mais Dani, ce qui est formidable, c'est que vous avez pu voir aussi les archétypes. T'sais, quand on parle d'un village, il y a quand même... Est-ce qu'il n'y a pas justement des personnages qui ressortent? Bon, évidemment, c'est le maire qui vous attend.
3: Oui.
0: Qui sont les personnages qui sont là dans le village?
3: Moi, j'ai toujours dit que les villages, c'était comme un sondage. C'est comme un microcosme. Ouais. Chaque village représente la société. Tu avais des forces conservatrices. Tu avais des gens qui voulaient pas qu'on aille dans ce village-là. Il y avait des gens qui s'étaient révoltés pour pas qu'on aille parce qu'ils pensaient qu'après le passage de l'émission, il y allait un Walmart qui allait s'installer. Qu'on allait faire monter le prix des maisons parce qu'on allait rendre le village trop populaire. Fait qu'il y avait toujours, bien évidemment, le maire ou la mairesse. Il y avait beaucoup de mairesse dans les villages en général. Les femmes sont impliquées beaucoup en politique municipale. Et aussi au niveau du bénévolat pour faire venir l'émission. Tu sais, quand on entend souvent l'expression, là, c'est une germaine.
1: S'il n'y avait pas eu de germaine, il n'y avait pas d'émission.
3: Il n'y avait pas de petite séduction. C'est elle qui gérait totalement le montage de ce show-là. Et c'était souvent des gens qui étaient tellement fiers de leur village que c'est elle qui s'inscrivait. Je me rappelle une madame, un jour, j'étais chez elle et je regardais sur son frigidaire son horaire qu'elle avait eu à affronter depuis 2-3 mois à préparer l'émission. C'était fou. C'était fou. Cette madame-là s'était impliquée à fond. Puis il venait angoissé quand c'était le moment.
0: C'est sérieux.
3: C'est comme le cirque qui arrive en ville.
0: Au village.
3: Fait que, puis il ne faut pas oublier non plus que les grandes villes ont tous été des villages au départ.
0: Absolument.
3: Montréal, c'est un village.
0: Il y a eu des bourgs, Jean-François. Oui, des bourgs.
2: Oui.
1: Paris, ça a été Lutèce un jour.
3: C'était une belle époque. Je ne sais pas en télévision si un jour on va revoir ce genre de concept-là, parce que d'abord, ça coûte cher.
0: Ça coûte cher, exactement. Mais on va écouter un petit extrait d'Annie, puis je pense que vous le connaissez, cet extrait-là, mais on ne pouvait pas s'empêcher de le passer. On écoute ça ensemble.
2: Saint-Martin-de-Beauce aura été le dernier village visité par la petite séduction après 12 ans. J'aimerais en profiter pour remercier les 235 villages à travers le Canada qui nous ont ouvert les portes de leur cœur, les portes de leur maison, leur humour, leur histoire. Merci de nous avoir reçus. Maintenant, je veux savoir c'est quoi pleurer dans cette émission-là. Il y a juste moi qui n'avais pas pleuré.
3: C'est drôle parce que les invités, ils venaient et il y avait toujours cette pression-là. Ils se disaient, est-ce qu'il faut vraiment que je pleure? Je disais, non. Claude Dubois, il avait les deux bras croisés et il était là, c'est-tu là qu'il faut que je pleure, Danny?
0: C'est pas vrai.
3: Mais c'était beau. C'était parce que c'était du talent brut. Les gens se donnaient. Les gens étaient de tout cœur.
1: Oui, et puis c'est couplé avec un artiste aussi. Moi, je trouvais que c'était ça aussi qui était beau, de voir cette espèce de maillage de gens qui étaient de la haute, de notre point de vue, là, les vedettes et puis les gens de tous les
3: J'ai vu
1: jours.
3: Des moments mémorables et j'ai vu aussi des moments plus difficiles. C'est sûr qu'il y avait des moments de malaise parce que c'était des gens qui performaient pour la première fois.
0: Mais tout à l'heure, on parlera par exemple de Wendake, de l'Acadie aussi avec Michel Louvain. Oui. Enfin, il y a des endroits incroyables. Vraiment, vous les avez fait, les villages, les villages du Québec. Avez-vous fait, et du Canada, avez-vous fait Saint-Cyril, comment on dit Saint-Cyril de Wendover?
1: Là où les courbes sont bien importantes.
3: D'après moi, oui.
1: En tout cas, les trois accords en parlent.
0: On les écoute.

0: Alors là, il y a des anecdotes qui se racontent ici. Qu'est-ce qui est arrivé avec Nanette Workman?
1: Ben, c'est parce que Nanette était dans un village, je pense que c'est Saint-Cyril de Wendover, mais je pourrais me tromper, mais elle avait adopté un lapin. Nanette était vraiment une animal lover.
0: Ouais, c'était vraiment... l'ami des animaux, fait qu'elle partait avec des animaux.
1: Il avait joué sur cette carte-là, puis là, elle était tombée en amour avec un petit lapin brun.
2: Qu'elle avait ramené à l'hôtel.
1: Fait que là, il fallait dire à l'hôtel, ça nous prend une boîte, parce que Madame Nanette a son lapin.
0: Ah, il a dû s'en passer des vertes et des pommures. Roger Dallaire, donc on s'en retourne vous voir, bien sûr, dans le nord de l'Alberta. Vous disiez le chemin de fer, Roger, a été important pour l'implantation des villages. Racontez-nous un peu comment ça s'est fait. Puis est-ce que c'est à ce moment-là qu'on a vu les fameux élévateurs à grains qui sont si typiques des prairies?
3: Exactement. Donc, je vais parler justement de ça. Fait que la terre de chemin de fer, là, c'est en 1885 qu'a traversé de bord en bord le pays. Et, une petite parenthèse, vous ferez votre recherche, mais Louis Riel, on l'a pendu la même année. C'est pas un hasard avec l'armée qui a pris le train pour se rendre à Batoche. Donc, ça, c'est une autre histoire.
4: Oui, Montréal.
0: Ouais, il partait de Montréal?
4: Oui. En partie.
3: Oui, c'est exactement. Donc, cette histoire-là, on n'en parlera pas tout de suite. Mais c'est pas par pur hasard. En 1885. Là, il y a un problème. On a les vastes plaines. La traite des fourrures, ça marche encore, mais c'est rendu faible. Maintenant, il faut peupler le Canada. Sinon, les Américains, il y a toujours cette inquiétude qui monte. Déjà, il avait monté dans le sud de l'Alberta. Ça fait que là, il envoie du monde de partout. Les élévateurs à grains, ça, c'est comme nos gratte-ciels dans nos villages. Mais si tu vois un élévateur à grains, tu te trompes pas, il faut qu'il y ait une traque de chemin de fer à côté.
0: Ouais.
3: C'est le train va venir, va passer, va remplir de grains, puis ça va vendre ça. Puis avec un élévateur aussi, il y a un village. Puis si le village avait été bâti avant que la traque passe, on mouvait le village. Ça s'est fait. On accrochait ces bâtisses avec des chevaux, puis on tirait ça jusqu'à ce que... Puis il y a du monde qui a même mouvé un village, puis ils n'ont pas mis la traque de chemin de fer. Fait qu'on va parler du terrien, puis du vieux terrien. Le vieux terrien, il était là avant qu'ils mouvent la traque. Ils ont mouvé au nouveau terrien, puis ils n'ont pas eu de traque, ils ont fermé le village.
0: Ah, ben, compte de malchance!
3: Je ne vous raconte rien. Mais c'était l'idée, l'agriculture d'abord, et puis... c'est un peu l'excuse, l'agriculture, il faut soigner le monde. Mais il fallait envoyer du monde. Et puis dans chaque village, il y avait des élévateurs, mais il y avait aussi des villages. Et venir dans l'Ouest, là, il y a 100 ans pour parler, là, vous allez dans différents villages, il y aurait eu un village strictement polonais, un village strictement ukrainien, puis des villages francophones, parce que les gens, ils arrivaient, puis ils se regroupaient, ils pouvaient se comprendre. Puis c'était pas avec la langue, c'était la manière de vivre, puis de la culture.
0: Et même vous, Roger, là, les grands-parents, ils venaient d'où? Ils venaient de plusieurs villages au Québec. Hein? Est-ce que c'est pas Saint-Hyacinthe, vous, votre coin?
3: Non, moi, c'est pas ça. Tous mes arrière-grands-parents, ils viennent de tous les coins du Québec. Fait que moi, quand j'arrive au Québec, puisque je connais mon histoire, je trouve ma racine, puis je m'enracine un peu, bien, je suis moins dépaysé. Mais ils viennent de la Beauce. Donc, Saint-Isidore Dorchester, comme on disait autrefois. Donc, les Dallaires viennent de là. On a parlé de l'Abitibi. Mon bras en Abitibi, ça, c'était mon autre grand-père. Puis après ça, il y avait Saint-Théodore d'Actonville,
0: ben oui.
3: De Montréal. Il y en avait un autre. Alors, ils viennent un peu de partout. C'est mes 8 arrière-grands-parents. Puis, ils ont pris le train. Puis, en un en particulier, ils débarquent à Saint-Boniface, à Winnipeg. Parce que dans ce temps-là, ça coûtait 10$ pour un carreau de terre, pour un homestead. Fallait faire aller pour un homestead. C'était 10$ pour tout le monde. Ça fait que le monde venait beaucoup d'Ukraine, de Pologne, puis d'ailleurs.
0: Ben oui.
3: Puis, dans le fond, le gouvernement ne voulait pas que les Canadiens français se rendent dans l'Ouest. Mais les curés au Québec se rendaient compte qu'on les perdait aux États où on les encourage à aller dans l'Ouest. En espérant pouvoir agrandir ce Canada canadien. Alors, ça, c'est mes histoires de mes ancêtres. Mais celui qui est arrivé à Saint-Boniface, à Winnipeg, en débarquant, il cherche pour son coffre, sa malle, il avait tout son linge là-dedans. Ça, c'était rendu à Edmonton. Et on dit, monsieur, ça va être bien moins de trouble pour toi et ta femme, t'es petit, d'embarquer sur le train, d'aller trouver ton coffre à Edmonton, que de nous autres, ça va venir le coffre ici. C'est comme ça que c'est rendu à Edmonton. Ces histoires-là, il y en a plusieurs. Et puis, les noms de villages aussi, quand il y avait des noms canadiens-français, on rebaptisait ça en anglais avec l'excuse un conducteur de train ne pourra pas savoir d'arrêter ici, il ne pourra pas jamais prononcer ça. Ça fait qu'on changeait le nom. Et puis, ça s'est fait ou même pour avoir de la malle. Il y a du courrier, ils ne pourront pas te livrer ta malle avec un nom de même. C'est trop francophone, trop français. Ça fait qu'on pense les noms.
0: Oui. Donc, les Québécois, entre autres, sont partis, mais pas les seuls, mais ils sont partis. Donc, ils ont vraiment créé des villages et se sont

0: récente. Donc, on partait. Il y a beaucoup de gens, beaucoup de Canadiens français. La capitale de l'abeille dans le monde, c'est Falaire, en Alberta, qui est un village de Canadiens français, où à l'origine, ben, ils sont tous là. Ils arrivent au début de 1900.
1: Encore,
0: beaucoup de
1: monde.
2: Oui, puis tout à l'heure, Roger, là, il faudra parler aussi du fait à savoir si, parce qu'il y a eu des moments très difficiles, parce que les gens à cette époque-là n'ont pas pu évidemment aller dans leurs écoles francophones. Il y a eu des interdits de parler la langue, d'apprendre la langue, puis je serais curieuse de voir maintenant comment ces villages-là francophones se portent, Roger.
1: Oui, parce que les curés dans ce temps-là, alors quand vous avez eu au Québec la Révolution tranquille, on n'a pas eu ça par ici. Fait qu'on a continué à la messe longtemps. C'est toutes les traditions. Puis le curé, il avait l'air du village, mais le curé avait un rôle très important dans le village. Et puis, il disait qu'il perd sa langue, perd sa foi.
2: Ouais.
1: Ça fait qu'on essaie de garder ça ensemble. Mais c'était devenu illégal d'enseigner du français. Puis après ça, il allouait des fois les bonnes sœurs qui venaient du Québec pour enseigner, ils parlaient pas anglais, mais par la loi, ils étaient obligés d'enseigner en anglais. Eux autres, des fois, à la fin de la journée scolaire, là, serrez vos livres, puis là, ils faisaient une heure de français à la fin de ça. Ma mère a connu ça, c'est pas d'histoire. C'est pas de l'histoire d'ancien temps, ça. Quand l'inspecteur passait, là, en buggy, là, serrez vos livres, passez le tableau à vitesse, montez le français, puis il rentrait, puis changeait le tableau, puis toute cette affaire-là.
2: Ouais.
1: On a connu ça, mais moi, pas connu de même, là, mais je l'ai connu un peu.
2: On parlait, puis on était tout à l'heure au Saguenay. Jean-François Nadeau, il y a aussi tous les petits villages qui sont nés d'une activité économique, par exemple.
0: Ben oui, puis j'allais dire, pour enchérir un peu sur ce que Roger disait, c'est-à-dire qu'au Québec, notamment, sur les 1100 villes-villages répertoriés, il y en a à peu près 450-500 dont le nom commence par Saint ou Sainte quelque chose.
2: Ah ben oui.
0: Hein, c'est notable, ben oui. Ça. Hein? J'avais un ami français à un moment donné qui vient, on cherchait un endroit, puis on avait passé un panneau indicateur le soir, puis il dit, ah mais qu'est-ce qu'on cherche, Saint quelque chose? Il dit, ah ben j'ai vu là-bas tout à l'heure, là, c'était Saint quelque chose. Tout le monde part à rire dans l'auto, puis il dit, j'ai dit une connerie, là. Je dis, ben oui, tous les villages s'appellent Saint. Alors, il y a beaucoup de villages, il y a 900 églises aujourd'hui qui sont en menacés au Québec, qui ne sont pas en bon état du tout. Ça reste les piliers de village d'église, en tout cas symboliquement. Et il y avait, Isabelle, t'as raison de le signaler, ce rapport à l'industrie. Il y a des villages qui sont créés autour des églises, mais il y en a qui sont créés autour d'industries aussi. Il y a des villes qui sont littéralement créées par des compagnies. Arvida, c'est le meilleur exemple de ça. Arvida.
3: Arthur Vining Davis.
0: Et qui est bon.
2: Bravo.
0: Qui est le président de l'Alcoa à l'époque de la fondation du village en 1927, mais c'est la même chose pour Bécancour ou dans une certaine mesure pour Istingus, à côté de chez nous. Istingus, c'est le village où est née la famille de Pierre Bourgault, qui est littéralement créé pour la Anglo-Canadian Pulp and Paper.
2: Shefferville,
0: où Duplessis est mort le 7 septembre 1959.
2: Et qui a fait une très belle chanson.
0: Oui, absolument.
4: Tout à fait. C'est une des plus belles chansons de Michel Rivard, tellement émouvant. Shefferville.
0: Murdochville, c'est la même chose. En Colombie-Britannique, il y a Kitimat qui a été construite aussi par autour de l'industrie de l'aluminium.
3: Ben, Chicoutimi, Jonquière, c'était des villes industrielles. Oui, c'est la pulpe.
0: Oui, c'était ça. Oui, absolument. Donc, c'est vraiment, il y a deux types de soumission, hein, à l'église ou aux compagnies.
2: Puis, il y a ces villages aussi qui disparaissent, mais allons-y en musique.

0: Ah ben là, Marie-Christine,
1: avez-vous reconnu Serge Laprade?
0: Serge Laprade, wow. En 1961, qui reprenait une chanson écrite par Eddie Marnay et Emile Stern à l'intention de Nana Mouskouri. Mais je trouvais que sa version était très belle parce que le village, c'est aussi le lieu où on rêve de revenir.
2: Tout le monde quand a un village dans son cœur.
0: C'est ça. Puis quand on l'a quitté pour vrai, en plus, on veut y revenir et on voudrait même y finir nos jours si c'est possible.
2: Donc, c'est le village de nos grands-parents.
0: Exactement. Il y a vraiment quelque chose de nostalgique. Et je pense que le comble de la nostalgie dans le genre, bon, c'est la musique irlandaise. Une musique irlandaise, c'est nostalgique, c'est un synonyme. Et c'est justement sur une ballade irlandaise traditionnelle que Pierre Delanoë, qui est pour moi le génie des paroliers, a écrit la chanson « Mon village au bout du monde », que vous connaissez peut-être, reprise par Isabelle Boulay en 2007, mais elle a été créée en 69.

0: par Jodassin et c'est magnifique.
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0: C'est magnifique.
2: C'est vraiment beau, puis c'est encore nostalgique. C'est vraiment très, très fort.
0: Mais je trouvais qu'il fallait quand même être un petit peu joyeux. Là. Alors, je me suis dit, qui d'autre que Roger Miron? Qui d'autre? Vous connaissez peut-être à qui? Le petit cœur après 9 heures. Voyons, tout le monde connaît ça. Et donc, en 1966, il a enregistré une espèce de joyeuse chanson très rigodon un petit peu, qui nous propose de visiter, tenez-vous bien mes amis, le village du Vieux-Montréal. Alors, on va écouter Roger Miron nous chanter ça, puis en même temps, c'est une chanson prétexte pour entonner plusieurs chansons à répondre et à boire.

0: paraît que c'est bien correct. Le village du vieux Montréal.
1: Ben oui, comme Dany disait, chaque ville a été un village.
2: Oui, et le vieux Montréal aussi en a été. On oublie ça, ça a été un de nos premiers villages.
1: Dany, on parlait tout à l'heure d'anecdotes, on parlait du lapin de Nanette Workman, mais racontez-nous d'autres histoires. Racontez-nous, par exemple, Yellowknife.
3: Avec Edith Butler, Yellowknife, ça a été un souvenir impérissable parce que d'abord, Edith est extrêmement drôle. C'est un personnage hors du commun. Ah, oui. C'est une Acadienne, elle est colorée. Elle fait des jokes de ma tante un peu, mais c'est drôle. C'est
2: dans vraiment, la joie.
3: Elle est dans la joie.
2: Elle
3: dans
2: assume.
4: Elle dit Butler à couteau jaune.
3: Elle est authentique, non, mais oui, à Yellowknife, effectivement. Oui. Et c'était au mois de juin, donc le soleil ne se couchait jamais. Fait qu'on avait décidé, on s'est acheté une bouteille de champagne, on s'en va sur la petite montagne pour regarder la rencontre entre le soleil et la lune. On a attendu, on a attendu. On a toutes bu le champagne qu'on n'a jamais vu la rencontre. Mais c'était beau de voir des gens partir à la pêche à minuit, demi, une heure en plein soleil avec un petit six-pack parce qu'ils peuvent aller pêcher jusqu'à 4 heures du matin. Oui. Il fait toujours clair. C'est des enfants qui jouent dans la rue la nuit, tout ça. Alors, Edith et moi, c'est un beau souvenir que j'ai gardé dans mon cœur.
1: Saint-Louis de Kent, parce qu'on salue les Acadiens qui ont de si beaux villages.
2: Vraiment.
1: Et puis, aussi, la petite séduction, c'est des histoires de solidarité parce que dans les villages, hein, il ne faut pas l'oublier, il y a ça aussi. C'est-à-dire, on se met en commun, on peut s'entraider. Et donc, les villages de l'Acadie, c'est à ça que ça me fait penser. Saint-Louis de Kent,
3: c'est Michel qui? Louvain, qui est un personnage aussi exceptionnel. Oui. Une leçon de show business, parce que Michel est tellement généreux, et c'est vrai. Et c'est,
1: ah oui,
3: sur l'heure du dîner, il était allé chanter pour la résidence des aînés, gratuitement, sans caméra, juste pour leur faire plaisir, comme ça. Il a chanté La Dame en bleu à capella. Il n'a tué toi. Non, mais c'était magnifique de voir ça. C'était... Puis Michel était drôle, parce qu'à un moment donné, il y avait une dégustation de poutine râpée, parce que dans ce coin de pays-là,
4: oui, c'est autre chose,
3: râpée. C'est une patate râpée avec au centre une espèce de lard salé. Puis c'est bouilli, puis c'est comme gris
1: un peu.
3: On devait déguster ça devant 500 personnes qui attendaient avec impatience Michel Louvain qui allait prendre sa bouchée. Puis là, Michel, il prend sa première bouchée, puis il fait... Il avait pas aimé ça, puis il n'a pas été capable de se retenir. Ça m'a tellement fait rire. On a ri pendant 3 jours en pensant à sa réaction. Tu vas me parler de Wendake. Wendake, c'était avec...
1: Max Gaulouis.
3: C'était avec Luc Langevin, le magicien. Ouais. Il nous avait fait déguster des viandes sauvages.
1: Il a-tu fait disparaître du monde du village, lui?
3: Non, mais c'est très drôle parce qu'on dégustait toutes sortes de viandes sauvages un peu à l'aveugle. Puis notre préféré, il nous avait joué un tour, puis c'était du ballonné. On avait trouvé ça très, très bon.
4: Que dire des autres viandes, alors?
3: Mais dans ce village-là, Max Gaulouis, qui était plus le chef à ce moment-là, il m'avait invité chez lui. Et il m'avait purifié à la sauge en privé, personnellement. Ça y avait pris 4 heures.
1: Ça a-tu marché?
2: Il avait travaillé.
3: Mais sa maison était exceptionnelle. C'est une maison musée. C'était toute sa vie qui était là. Il y avait des panaches de réunion. Il y a des photos de lui partout. J'avais été vraiment touché par cette rencontre-là de Max Gaulouis.
1: Ah, là, là. Quel...
3: Ça, c'est juste 3 émissions.
1: Ben oui. C'est énorme. Jeannette à Cap-Santé.
3: Ben, Jeannette, ça reste une légende qui est extraordinaire. Écoute, on avait tourné pendant 12 heures. Toute l'équipe était fatiguée. Tout le monde était à bout. Jeannette me dit, on était à...

0: 40 kilomètres de, ben, plus que ça, 50 kilomètres de Québec, a dit, ça te tenterait-tu ce soir? On pourrait aller voir le moulin Image à Québec. Je dis, non, Jeannette, on est brûlés.
1: On arrête.
0: Elle était prête à repartir à Québec.
1: Oh, Seigneur.
0: Jeannette était fabuleuse. Wow. Je la tenais parce qu'elle a un petit peu de misère à marcher. Puis là, quand elle était tatouée, je marchais pas assez vite, elle se prenait des lifts avec d'autres.
1: Ah, ouais. Aïe, aïe, aïe, que d'histoire. Jean-François Nadeau, il y a ces villages donc, qu'on avait créés pour des compagnies. On en parlait tout à l'heure. Moi, j'ai aussi des images de villages qu'on ferme. Puis on parlait de l'Abitibi tout à l'heure. Je pense à Horis Lalancette, qui était ce personnage des films de Perrault que j'ai eu le plaisir de rencontrer sa dernière entrevue à la radio, puis qui me racontait, puis il me faisait visiter des rangs où il y avait autrefois plein de maisons, des écoles, etc. Donc, il y a eu ça. Je ne sais pas aussi si on verra avec Roger si dans l'Ouest, c'est comme ça, mais des villages qui ont été prospères, qu'on essayait de faire vivre et puis qui ferment.
2: Ben oui, on entendait plus tôt dans l'émission l'abbé Proulx qui montre l'ouverture de villages. Et ça, c'est à l'initiative du gouvernement. Là. C'est le gouvernement Taschereau qui fait la promotion de ça, puis ensuite Duplessis dans les années 30, le premier gouvernement Duplessis. Puis plus tard, 20 ans plus tard, 30 ans plus tard, on vous dit, ben, finalement, là, on s'est trompés, nous autres. C'était peut-être pas finalement une si bonne idée de ça, d'ouvrir des rangs, d'ouvrir des villages. On va vous les fermer, vos villages. Puis évidemment, ça a des conséquences structurelles puis psychiques importantes. Mm-hmm. Des villages d'Abitibi qui sont fermés, il y en a plusieurs. On le voit dans les films de Perrault, des maisons qui sont soit brûlées parce qu'on veut pas que les gens retournent dans ces maisons-là. Ça va être la même chose en Gaspésie. On met le feu, puis on s'arrange pour qu'ils reviennent pas quand on réussit pas à les déménager. Il y a des compagnies de transport, on le voit dans les films de Perrault, d'ailleurs, qui font des fortunes à ce moment-là parce qu'ils lèvent des maisons puis ils les déplacent. Puis dans les collines en Abitibi, ça donne des images assez fortes et assez saisissantes.
1: Je me rappelle, au téléjournal, je pense que c'était Lebel sur Quivillon. Oui. On sortait les maisons sur des flots, sur les gros camions. Oui. Ça avait pas de bon sens. Puis quand je suis allée à Lebel, on voit encore les trous, c'est-à-dire on voit...
3: Les fondations.
1: Puis en tout cas, on voit le carré du terrain. Quand même assez impressionnant.
2: Oui, et puis c'est...
1: Et triste, d'ailleurs.
2: C'est peut-être pas banal de voir que certaines figures fortes de l'histoire québécoise sont en quelque sorte issues de ces grands mouvements-là. Hein? Quand on pense à Francis Simard, qui est un felkiste, un de ceux qui va enlever... Pierre Laporte, sa famille a été une des familles qui a été envoyée en Abitibi d'abord, puis qui est renvoyée à Montréal, puis qui se trouve à s'installer comme ils peuvent dans Ville-Jacques-Cartier, qui est une sorte de presque de bidonville en marge de Montréal. Il y a des destins familiaux qui ont été passablement troublés avec ça. Puis c'est vrai aussi en Gaspésie, qui jusqu'à tout récemment, on avait, il y a pas bien des années passées, un chef de direction d'une institution financière qui disait « C'est pas payant, ça, la Gaspésie. On devrait fermer ça. » Et dire ça, c'est assez invraisemblable. Oui. Et on en a fermé des villages en Gaspésie aussi, comme ça, beaucoup, avec une espèce de bureau créé par le gouvernement en 1963 pour dire « Bon, ben écoutez, ces villages-là, finalement, c'est pas payant. » C'est comme si on avait une conception tout à fait colonial jusqu'au bout du territoire, c'est-à-dire que si ça rapporte pas immédiatement, on se méfie pas des destins qui sont brisés là-dedans.
1: Oui, oui. Et puis maintenant, c'est la fermeture, par exemple, des centres de services, des bureaux postaux, évidemment des caisses populaires.
0: Ça commence souvent par l'école.
1: Exactement.
0: Quand l'école ferme, c'est...
1: Quand il n'y a plus d'enfants. La dévitalisation. Roger, comment ça se passe dans l'Ouest? Donc, Roger Dallaire, est-ce qu'il y a encore des petits villages où les fermes sont rendues tellement grandes que là, c'est plus des petites fermes de subsistance dans les villages. Comment ça s'est réorganisé au fil des années, Roger?
4: Oui, je vous entends parler, puis Jean-François. L'équivalent pour nous, un peu l'exception de ce que je voudrais parler, là, c'est Uranium City, au nord de Saskatchewan. Ça, quand ça a fermé, ces maisons-là étaient en vente sur des barges, sur la rivière, puis il y avait ça. Mais pour parler vraiment des villages, des prairies, des plaines, là, ce qui a fermé vraiment, c'est les homesteads. Fait qu'on voit encore bien des écuries, des étables, des maisons abandonnées du long du chemin. Ça fait partie du décor, mais le village a resté. Pour la plupart, là, puis des fois, dans certains villages, je pense notamment à Pontex, au sud de Saskatchewan, il y avait, dans certaines maisons, il n'y avait plus personne, mais les gens ne voulaient pas que le village ait l'air abandonné. Fait que c'était comme décidé entre eux autres. Moi, je coupe la pelouse devant ceux-là. Fait que ils tondaient les pelouses pareil pour garder ça beau. J'ai vu ça, moi. Mais dans la plupart des villages, des prairies, c'est des tout petits villages qui marchent. Mais vraiment, il n'y a plus de magasins. Ça dépend du petit village. Hein, ça dépend comme il y a encore des commerces.

0: Et en général, quand il y a un Walmart, comme à Végreville, il y a un Walmart, le monde font le readme pour se rendre là, pour ramasser quelques affaires. Là, vois-tu? Ça, pas, ça nuit pareil comme ailleurs. Là. Puis,
1: mais les fermes... Pardon, mais Roger, les fermes sont grandes et il faut avoir beaucoup, beaucoup d'animaux. Donc, il y a quelque chose de très gros dans les prairies quand même.
0: Les fermes, là, comme moi, là, mon fio, comme on dit, mon neveu, il disait que papa, il est un, comme son parrain, il disait, mais non, Roger, il est un fermier. Puis moi, j'ai rien que 25 acres, mais j'avais deux cochons, j'avais des poules, j'avais tout un petit peu comme dans son petit livre là, chez eux. Mais son père, c'est un vrai fermier. Il a 2000 acres, mais il n'y a pas une vache, il n'y a pas une poule. Mais son père, ça l'avait insulté un peu. Mais dans l'Ouest, là, un fermier, là, c'est pas un gars comme moi. C'est du monde qui a 2000 acres minimum. C'est rendu méga, là, c'est des grosses affaires industrielles. Ça ressemble plus comme une ferme. Les graineries, là, c'est des affaires pour tout le monde d'escalier pour monter là-dedans. Ouais. Ça n'a pas d'allure, là. C'est rendu vraiment gros.
1: Oui, oui, oui, absolument. Et ça aussi, ça change la face du monde. Puis on disait, bon, ben, il y a encore des villages, il y a encore des francophones dans les villages, il y a encore des églises. D'ailleurs, les églises jouent un rôle important, Roger, encore chez vous. Mais, Marie-Christine, il y a des villages qui ne meurent jamais. Est-ce que ce ne serait pas un village d'irréductible?
2: Moi, je pense qu'il faut quand même... Le seul village qui n'a pas de nom dans toutes les histoires d'Astérix, c'est le village d'Astérix.
3: Ah oui.
1: Ben là, je savais pas que le village n'a pas de nom.
2: Non, petit bonhomme, aquarium, ils ont tous des noms. Les romans alentour ont des établissements, mais lui, ça s'appelle, c'est le village d'Astérix et d'Obélix. Et donc, effectivement, Goscinny et Uderzo n'ont jamais donné de nom. Des villages imaginaires. Imaginaire, voyons, ou fictif, imaginez.
1: Mon cher.
4: T'es influencé par l'accent.
2: Roger, je m'excuse, sans le vouloir, je marche sur vos traces, je peux dire. Donc, des villages imaginaires ou fictifs, il y en a vraiment beaucoup. Bon, le village du Père Noël, ça n'existe pas vraiment, mais ça fait vraiment partie de
1: notre culture. Hé, faut pas dire!
2: Non. Le village de Nathalie, qui a été une émission pour enfants très, très populaire dans les années 80, où on regardait Nathalie dans son village très, très coloré, ou la Ribouledingue. Moi, je me pense le village de la Ribouledingue aussi, qui était comme ça, un peu un village fictif. Le village des Hobbits, dans Le Seigneur des Anneaux, qui est un peu la quintessence du village dont on rêve, qui est paisible, où il y a une vie de communauté et qui va évidemment être bouleversée par tout ce qui arrive. Des choses comme le village d'Émilie, je ne sais pas si vous vous rappelez, quand il y avait un moment donné, tu pouvais aller visiter les décors de la télésérie Émilie, parce que ils avaient construit carrément un village. Les villages fantômes, moi je pense à celui de Val-Jalbert qui a toujours été... Je ne me rappelle pas que les villages de Val-Jalbert étaient autre chose que fantômes.
4: Ben non, je me souviens qu'à la boutique Souvenir, ils vendaient des crottes de fantômes.
2: Imagine! Mais évidemment, il y a le village gay dont on parlait tout à l'heure.
4: Le village olympique.
2: Le village olympique.
1: Le village des Schtroumpfs.
2: Mais pour moi, le village des valeurs. Le village des valeurs. Tu sais, il y a vraiment. C'est vraiment une expression porteuse, comme on dit. Mais ça m'amène pas très subtilement à évoquer un groupe qui, à mon avis, est incontournable quand on parle du mot village.

0: Disons que depuis que j'ai vu Donald Trump danser là-dessus,
1: c'est moins excitant.
0: C'est moins excitant.
2: Mais c'est vrai, quand même, le groupe disco Village People, qui tirait son nom de Greenwich Village, mm-hmm. qui était à New York, le quartier où la communauté gay pouvait vivre sans trop de problèmes, parce qu'on oublie que c'était vraiment encore très, très compliqué. Puis, ce qui était vraiment, évidemment, très drôle, c'était les chanteurs costumés à la manière des archétypes masculins, le marin, le cowboy, le moteur, en vrai. Donc, mais d'ailleurs, je ne sais même pas si aujourd'hui, ça se peut un party où il n'y a pas du Village People. Tu sais, un party costumé, il y a quelqu'un qui est en Village People. Et généralement, on oublie que c'est un groupe qui a été produit par deux Français. Au départ, l'idée de Village People, c'est celle de Jacques Morali et Henri Bellolo qui en ont fait quelque chose d'irréductible.
1: Alors, toujours étonnant. Un petit tour de table avant de se quitter sur ce thème-là qui est vraiment inspirant, qui est partout dans la culture. On a parlé de livres, de cinéma, de chansons, évidemment, d'histoire et puis même de télévision, de ce village qui prend de la place dans nos cœurs puis dans notre imaginaire. Roger, est-ce que les villages francophones sont encore en... comment dire, en santé, parce qu'on a beaucoup parlé de dévitalisation. Est-ce que vous diriez que le mal qui avait à être fait a été fait?
3: Le mal a été fait, mais on est passé ça, ça fait une secousse. Puis maintenant, on en regarde, parce qu'il arrive beaucoup de francophones qui viennent d'Afrique, qui viennent du Québec et d'Acadie, d'ailleurs, pour travailler chez nous. Mais on a des écoles francophones. En Alberta, au-dessus de 40, je pense, je ne me trompe pas, là.
1: Oui.
3: Fait que ça fait une grosse différence. Mais moi, quand je vais, donc je viens de Saint-Paul, mais quand je suis en tournée, là, puis je vais de village en village, dans toutes les trois prairies de l'Ouest, là, vraiment, je me sens comme chez nous.
1: Mmh.
3: Parce qu'on a toute une histoire semblable. On se parle, les accents changent un peu, puis la mode, c'est pas comme ici. Et puis, on se retrouve parce que nos ancêtres sont venus pour la plupart pour ouvrir des terres. Et puis, là, on est quelques générations plus tard, puis on existe encore, puis on est fiers, puis on célèbre ça. Pas trop connu. Mais on existe.
1: Pas trop connu, mais moi, je suis déjà allée voir Roger. Il est dans sa maison, il nous parle, puis on voit dans sa maison en bois lambrissé. Il y a le métier à tisser parce qu'il est folkloriste aussi. Il fait du tissage, il fait de la musique avec son groupe. Est-ce que c'est encore les Troubadours de l'Ouest? En tout cas, il a fait toutes sortes de groupes.
3: Troubadours du Far West, c'est
1: ouais,
3: les autres.
1: C'est ça,
3: ouais,
1: c'est eux autres.
3: Il
1: se promène dans les écoles, puis il les fait, les villages, justement. Dany, vous, en un mot, là, souvenir de village, puis quand je dis village?
0: Moi, je pense que le plus beau village du monde, c'est celui d'où l'on vient.
1: Mmh.
0: Puis ça, je l'ai constaté parce que des fois, je visitais des endroits qui n'étaient pas nécessairement la plus belle place au monde, mais les gens aimaient tellement leur lieu que ça devenait le plus beau village du monde.
1: Ouais, c'est très bien dit. Jean-François?
4: Moi, je suis étonné, par exemple, des villages qui n'en sont presque plus, comme Saint-Venant-de-Paquette, où se trouve Richard Séguin.
1: Oui.
4: On a fait un sentier poétique. Il a sauvé Richard en partie avec les gens qui sont là, l'église, en donnant des concerts, une église magnifique, extraordinaire, alors que c'est presque plus rien. Donc, on peut, avec beaucoup de volonté, on peut faire de grandes choses.
0: Une microbrasserie peut sauver un village.
1: Ah ouais.
4: Mais pas partout.
1: Mais on n'a pas dit aussi, il y a de plus en plus de jeunes qui retournent dans les villages, qui repartent dans les villages, donc qui font le chemin inverse. Alors, longue vie à nos villages du Québec et du reste du Canada, justement. Merci à tous d'avoir participé à cette émission. C'était un plaisir. Roger Dallaire, salutations en Alberta et puis dans les prairies et puis en Colombie-Britannique, en Acadie. Dany Turcotte, merci, Dany. Je le rappelle, donc, il y a un balado, hein, non? Non, je
0: non, moi, je suis un auteur maintenant.
1: C'est vrai, l'auteur.
0: J'ai un livre en gestation.
1: Merci, Jean-François. Merci, Marie-Christine. Et merci à cette équipe qui a fabriqué cette émission. Marie-Pierre Beaulieu, bien sûr. Merci pour tout, Marie-Pierre. Et Steve Saint-Pierre à la technique, Marc Ouatteux à la réalisation. Je m'appelle Isabelle Craig et je vous dis à tout bientôt pour un autre En un mot.

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7: Ici Fred Harding, voici les nouvelles. Le Canada a remporté son match contre l'Afrique du Sud par la marque 1-0, une victoire historique pour le pays car il s'agit de sa toute première en phase éliminatoire. L'équipe se qualifie donc pour les huitièmes de finale à la Coupe du Monde et comme l'explique Olivier Tremblay, c'est le joueur Stephen Eustachio qui a marqué le but gagnant.
8: À la toute fin de la rencontre, 92e minute dans les arrêts de jeu donc de la deuxième période, après un match, faut le dire, c'était pas un grand cru, donc peut-être que Stephen Eustachio nous a tous rendu service en ne poussant pas ce match-là vers les prolongations, mais reste que sur l'ensemble du match, le Canada qui dominait dans la plupart des catégories statistiques qui permettent habituellement de déterminer un vainqueur méritant du moins, mais la vraie statistique qui compte, c'est bien sûr les buts et le Canada n'avait pas encore trouvé cette faille-là. Faut dire que l'entrée en scène d'Alphonso Davies, le capitaine qui était absent avec l'équipe canadienne depuis plus d'un an, a fait un bien fou à cette équipe-là, même si on a senti Davies pas tout à fait à son aise physiquement. Les Pays-Bas et le Maroc s'affrontent à Monterrey et ce sera l'adversaire du Canada. Ça va se passer le 4 juillet à Houston pour la fête nationale aux États-Unis et le sélectionneur du Canada, Jesse Marsh, qui s'en va au match. On est tout de suite en mode travail et pas en mode célébration.
7: C'était un compte-rendu d'Olivier Tremblay. Et par ailleurs, toujours à ce sujet, des partisans des Rouges se réjouissent de voir le pays se tailler une place de plus en plus importante dans le sport du soccer. Voici quelques amateurs rencontrés à Montréal.
9: Ben moi, je suis juste content de voir le Canada sur la scène internationale puis de venir profiter du moment ici avec les amis en ville à Montréal.
10: C'est super le fun, c'est quelque chose de nouveau pour nous, mais plus de gens qui embarquent, plus que c'est le fun, plus qu'on essaie de devenir une nation de soccer un petit peu.
11: Ça crée un nouveau hype pour le Canada qu'on n'avait pas avant.
12: On est fan de soccer puis c'est rare qu'on se réunit au Québec pour regarder du soccer. Ça fait changement du hockey.
7: L'Iran et les États-Unis acceptent de suspendre les affrontements et de retourner s'asseoir à la table des négociations, selon un responsable américain. Washington et Téhéran se sont mutuellement accusés d'avoir enfreint l'accord signé le 17 juin qui prévoit l'arrêt des hostilités. Ces derniers jours, des échanges de tirs ont eu lieu entre les deux pays, comme l'explique Hugo Métro.
13: Ces dernières heures, les États-Unis ont frappé des sites militaires en Iran. L'armée iranienne a riposté en visant des bases militaires américaines dans la région. Au cœur du bras de fer, le détroit d'Ormuz. L'Iran insiste pour en conserver le contrôle exclusif. Le chef de la diplomatie iranienne appelle les autres pays à ne pas s'ingérer dans la gestion du détroit. Malgré cette nouvelle escalade, les deux camps cherchent encore à éviter une guerre ouverte. Selon le directeur de l'Observatoire sur le Moyen-Orient et l'Afrique du Nord à la chaire Raoul Dandurand de l'Université du Québec à Montréal, Sami Aoun.
14: Maintenant, est-ce qu'on va aller vers une détérioration, un dérapage? Pour le moment, c'est plutôt une gestion des tensions et du conflit et non pas nécessairement aller en guerre.
13: L'autre point de blocage se trouve au Liban. L'armée israélienne poursuit ses frappes contre le Hezbollah. Israël refuse de retirer ses troupes tant que le mouvement pro-iranien ne sera pas désarmé, une condition rejetée par le Hezbollah. Et de son côté, l'Iran refuse tout accord de paix tant que l'armée israélienne restera présente au Liban. Ici Hugo Métro, Radio-Canada, Montréal.
7: Et toujours à l'international, une nouvelle cohorte de militaires américains arrive au Venezuela pour aider les autorités locales à faciliter les transports. Les soldats auront notamment la tâche de permettre la réouverture du port stratégique de La Guaira, qui attend de l'équipement et des fournitures nécessaires. Des militaires américains sont déjà déployés afin d'accroître le trafic aérien à l'aéroport de la capitale. Des dizaines de milliers de personnes sont toujours disparues dans ce pays d'Amérique du Sud, dévasté par un double séisme mercredi dernier. Les derniers bilans officiels font état d'au moins 1 400 morts. Revenons chez nous maintenant. Le Festival international de jazz de Montréal a attiré des milliers de personnes samedi soir pour le concert gratuit du groupe Engine de Poitrine. Et au sein d'une foule monstre et très compacte, certains festivaliers ont vécu une expérience moins agréable. Urgence Santé indique avoir pris en charge 10 spectateurs du concert, dont 6 ont dû être hospitalisés. Malgré tout, le directeur de la programmation du Festival international de jazz, Morin Auxemery, dresse un bilan positif de la soirée.
3: Malgré tout, on a fait attention. Il y a des moments donnés dans la soirée où on a fermé l'accès au site. On a redirigé le public via des rues parallèles à redescendre vers le sud. Donc notre plan a été respecté. La soirée, c'est pour une foule aussi grosse que ça, extrêmement bien passée. On a fait un post-mortem aujourd'hui sur la situation avec l'équipe de sécurité, l'équipe de production. On est vraiment content de la façon dont ça s'est déroulé.
7: 7 ambulances ont aussi été dépêchées sur les lieux pendant le concert. Et en terminant, l'auteur de la tuerie à l'Université Concordia à Montréal en 1992, Valérie Fabricante, est mort en prison. C'est ce qu'a annoncé Service correctionnel Canada. Il serait mort de cause naturelle à l'âge de 86 ans. Professeur agrégé de génie mécanique à l'Université Concordia, Valérie Fabricante avait fait irruption au département de génie et tué par balle 4 collègues enseignants. Une adjointe avait aussi été blessée dans la fusillade. Valérie Fabricante purgeait une peine d'emprisonnement à perpétuité depuis 1993. Voilà, c'est ce qui conclut ce bulletin d'information.

0: Émilie Perrault. L'été, c'est souvent le moment où on prend du temps pour lire et qu'on se rappelle à quel point ça nous fait du bien. Moi, je lis toute l'année pour mon travail et ma plus grande peur, c'est de ne plus avoir envie de lire juste pour mon plaisir personnel. En fait, de ne plus être capable de lire. C'est un phénomène qu'on appelle la fatigue de lecture et je l'ai vécu lors de mes dernières vacances de Noël, incapable de me plonger dans ce livre que j'avais pourtant choisi avec soin, qui m'attendait depuis si longtemps. Et je pense que je ne suis pas la seule. C'est pour ça que j'ai voulu réunir des gens pour réfléchir à cette question-là, mais surtout pour se déculpabiliser. Parce qu'on n'est pas ici pour se taper sur la tête, on est ici parce qu'on aime lire, parce que la lecture nous aide à vivre et qu'on veut lui faire une place dans nos vies. Donc, ce que je vous propose, c'est qu'on prenne une heure par semaine pour approfondir tous les aspects de notre vie que la lecture peut améliorer. Dans cette première émission, on se demande comment la lecture peut sauver notre cerveau. Pour en discuter, je suis entourée d'une fille qui a peur que son cerveau se soit atrophié, mais qui croit encore profondément que la lecture peut revenir dans sa vie de façon plus constante. Salut Catherine Etier.
1: Bonjour, une femme très fatiguée.
0: À ses côtés, un neuroscientifique qui viendra peut-être la réconforter en lui disant que c'est pas de notre faute, notre cerveau n'est pas biologiquement programmé pour lire. Steve Masson, bonjour.
2: Bonjour.
0: Également autour de la table, une ex-libraire et autrice qui pense que les réseaux sociaux peuvent être bénéfiques dans nos vie de lectrice, Arizona O'Neill.
3: Allô?
0: Et pour clore cette tablée, un prof de littérature qui a longtemps fait semblant de lire les livres obligatoires. Salut Mathieu Poulain.
4: Allô Émilie.
0: Et pour nous aider à persévérer dans notre quête, on a choisi d'appeler ça « Tourne la page ». D'ailleurs, à la fin de l'émission, le fabuleux Émile Bourgeau viendra nous offrir une performance qui a été la bougie d'allumage pour le choix du titre de cette émission.
5: Tourne la page.
0: On parle bal de notre nouvelle émission avec une invitée dont la voix vous est familière. Chroniqueuse à ICI Première, vous l'avez déjà entendu livrer ses magnifiques billets à Tout un matin, l'émission matinale dans le Grand Montréal ou encore à De l'huile sur le feu. Elle est aussi l'autrice du roman Une femme extraordinaire qui a été le livre le plus vendu au Québec en 2022. Mais elle est surtout ici en tant que cas de figure dans lequel plusieurs personnes peuvent se reconnaître, une amoureuse de la lecture qui se sent coupable devant la pile de livres qui s'accumule. Catherine Etier, ça ressemble à quoi ta vie de lectrice en ce moment?
1: Bien là, elle a repris un petit peu du poil de la bête, mais c'est jamais gagné. Là, quand je me mets à aller, des fois, je pars en peur puis je commence trois affaires en même temps puis ils seront pas finis. Mais c'est, je pense que tu l'as nommé, la culpabilité, ouais. C'est mon, pardonne-moi l'anglicisme, c'est mon setting par défaut, moi, la culpabilité en général. Et je passe beaucoup plus de temps à écrire qu'à lire, ce que je ne souhaite pas. Je passe beaucoup de temps à être paralysée devant mon ordinateur, devant le devoir d'écrire. Puis on dirait que, à force, comme la lecture, peu à peu, sans que je m'en rende compte, est devenue moins naturelle. Mm-hmm. Je passe beaucoup de temps sur mon téléphone à essayer de m'expliquer ce qui se passe.
0: C'est sûr qu'il y a beaucoup de questions dans le monde, Catherine.
1: On dirait qu'à un moment donné, c'est vraiment terrible, la lecture est devenue une tâche, comme un devoir.
0: Ouais.
1: Pour lequel j'étais constamment en retard. Tu sais, j'imagine, tu l'as dit un peu en introduction, des fois, on prévoit une lecture où, tu sais, des beaux amis nous donnent leurs œuvres, puis là, ça s'accumule, puis là, il y a des fois, il y a un petit... Je trouve ça épouvantable. J'ai poussé mes livres. C'est pas... c'est terrible.
0: Dépoussiérer ses livres,
1: mais c'est important. Je veux dire, tu sais, je peux peut-être projeter l'image de la personne qui est toujours le nez dans un livre, mais je trouve ça important de dire qu'on n'est pas...
0: Mais non!
1: C'est correct aussi, là.
0: Puis, il y a rien de pire que... Je veux dire, un sentiment de culpabilité, là, il y a rien pour stimuler la dopamine, là, tu sais.
1: Ben, c'est ça, puis c'est terrible parce qu'à chaque fois que je finis par m'asseoir devant, des fois même pas le livre, j'avais prévu de lire. Tu sais, c'est ça aussi, là. C'est pas quand on programme une lecture, ça veut pas dire que ça va arriver.
0: Oui, ça veut dire que c'est celle du bon moment.
1: Le bon
0: aussi,
1: moment, des fois, c'est dans 5 ans le bon moment. Mais à chaque fois, je me sens soulevée de terre. Puis, tu sais, c'est le meilleur des voyages.
0: Mais
1: ça
0: oui.
1: me fait, c'est une meilleure retraite pour moi que le cinéma. C'est ça, ça me. Ça te nourrit, en fait.
2: Ça me nourrit, puis ça me coupe de toute cette, de tout ce bruit, puis toute cette anxiété-là. Puis à chaque fois, je me dis, mais pourquoi? Pourquoi j'ai stressé? Comme si quelqu'un me regardait, puis attendait, puis j'allais devoir faire une critique ou un rapport complet. C'est devenu ça. Je suis un peu... Je pense que je suis devenue très anxieuse et fatiguée avec le temps.
1: Et tu dis que la culpabilité, là, c'est ton mode par défaut. Mm-hmm. Je regardais un peu ton portrait de lectrice. Tu dis que quand t'es tombée dans le Twilight, là, t'as eu un grand plaisir de lecture, mais qu'en même temps, il y avait comme la culpabilité de dire, ah, c'est honteux un peu de lire ça.
2: Ah, mon Dieu, ben mais là, oui, c'est...
1: Non, mais il y a ça aussi, temps, cette espèce de culpabilité. On peut-tu se défaire de ça?
2: On peut-tu lire ce dont on a envie, ce qui nous fait plaisir? Tu sais, à ce moment-là, je travaillais beaucoup avec les ados, puis j'avais envie de savoir, puis tu sais... Je me souviens, j'avais dévoré cette affaire-là. Puis, tu sais, à l'époque, bon, je m'en foutais un peu de ce que les gens pouvaient penser, mais tu sais, j'ai des amis qui adorent lire des romans d'amour, puis qui ne lisent que ça. Et c'est très correct aussi, tu sais. Puis, je me souviens, j'étais déjà venue à la radio il y a plusieurs années, puis tu sais, j'avais revendiqué le droit de ne pas avoir lu les grands classiques. Puis, je m'étais trouvée bien niaiseuse d'avoir dit ça. Ah. Mais c'était juste en ce sens que c'est correct de lire ce qui nous passe, ce qui nous fait envie. Puis, c'est pas grave de ne pas avoir lu. Anna Karenine, puis tous les grands auteurs. Là, tu vois, là, je suis même pas capable d'en nommer un parce que je suis bien nerveux.
1: Mais c'est cette idée que les gens ont une espèce de pression de performance.
2: Ben, parce qu'il y en a une. Il y en a une quand même, une espèce d'élitisme aussi dans la littérature. Mm-hmm. Puis moi, je suis pas née là-dedans, du tout. Puis évidemment, j'aime lire toutes sortes d'affaires, puis j'encourage tout le monde à lire ce qui les intrigue. Puis oui, les grands auteurs, les grandes autrices, pourquoi pas, absolument.
1: Mais il faut qu'il y ait un plaisir là-dedans.
2: Il faut qu'il y ait un plaisir. Il faut commencer à quelque part. Si ça commence par un polar de pharmacie, ben c'est un polar de pharmacie, puis c'est fantastique.
1: Puis ce sera de la lecture.
2: Ce sera de la lecture.
1: Bon, Steve Masson, déjà, de la tête, je le vois prendre des notes. Il analyse le cas de Catherine Hettier. Catherine, si je te ramène un plaisir ultime de lecture, il y a un recueil de chroniques de Mado Lamotte. Oui. Tu vois bien qu'elle est folle. Ça, c'est le titre de ce recueil. Qu'est-ce que tu as vécu en lisant ça?
2: Ben, quand j'ai lu ça, j'étais... mon Dieu, je pense que je sortais du cégep. Je m'en allais en biochimie à l'université. J'étais bien perdue. Puis j'avais des amis autour de moi qui étaient qui étudiaient les communications, les arts, tout ça. Puis c'était mon coloc qui avait ça, un livre dont les pages étaient roses. Puis je me suis mise à lire ça. Puis j'ai trouvé ça. Tu sais, c'est un recueil des chroniques de Mado Lamotte qu'elle écrivait dans le Ici, dans le Voir. Je sais plus, en tout cas.
1: Donc dans un hebdo, là.
2: Dans plusieurs hebdos. Puis c'est des chroniques complètement folichonnes, vulgaires, abandonnées. Ce personnage-là ouvrait les vannes, puis je me suis dit, si un jour j'écris, c'est une même, je veux écrire, avec cet abandon-là. Puis ça a été une grande influence pour moi, c'est vrai que j'ai relu et relu, puis je lis encore.
1: Puis, mais est-ce que la solution n'est pas là, donc, pour toi, peut-être, d'aller vers des textes plus courts? Est-ce que c'est pas ça le format qui te sied bien?
2: Ça peut être ça, mais j'ai pas peur non plus. C'est pas la longueur de... Moi, c'est vraiment de me mettre en marche.
1: Qu'est-ce qui t'empêche de tourner la page, Catherine?
2: Qu'est-ce qui m'empêche? Je sais pas, c'est... On dirait qu'il faut que toute condition soit parfaite, que ça soit comme le
1: rayon de soleil au bon moment.
2: Oui, ben un peu le pied de vent qui inonde mon crâne de lumière, mais tu sais, tu parlais des vacances de Noël. Ouais. Moi, j'ai toujours des grands projets de lecture pour les vacances de Noël, puis je me dis je vais lire ces 3-4 œuvres. Pourquoi on s'en met autant premièrement? Peux-tu prendre notre temps puis savourer? Moi, je suis une lectrice lente aussi. Fait que c'est pas la longueur, c'est vraiment de m'y mettre. Puis j'ai aussi ce qui me fait peur, c'est dernières années, c'est que ça me prend du temps avant de m'accrocher à mes lectures. Même si c'est une formidable lecture, des fois, c'est pas bon. Là, des fois. Puis j'ai arrêté aussi. Là,
1: oui, on a le droit. Là,
2: c'est correct aussi de pas mener pas lire une œuvre jusqu'à la fin. Mais oui, c'est comme chercher une nouvelle série à regarder. Beaucoup de mal. Je retourne dans des vieilles affaires.
1: Mais le paradoxe du choix aussi, on dirait plus que de peut-être. Choix. Puis des fois, on lit plusieurs livres en même temps. Mais t'es quand même une lectrice compétitive envers toi-même. Une fois que t'as accroché, t'as envie de traverser l'œuvre.
2: Oui, je suis une bonne élève. Je vais comme faire mon devoir. Puis là, je plie mes petits coins de page parce que je veux me souvenir de telle affaire j'écris dans mes livres. Moi, j'aime les livres qui sont gondolés puis un peu maganés. Mais oui. Puis c'est ça, c'est que des fois, je me mets la pression de le lire aussi rapidement alors que je suis pas une lectrice rapide.
1: Alors pourquoi?
2: Je sais pas. Puis c'est ça, là. Puis j'avais un prof à l'université quand j'ai étudié en publicité qui, lui, nous disait que chaque moment de transport en commun était un moment perdu si ce n'était pas la lecture. Puis
1: Je me suis mise... Ça, je pense que c'est là que ma panique a... J'ai perdu le plaisir.
3: T'as vu tous les moments que t'avais perdu.
1: Ben non, mais c'est ça. Là, il fallait optimiser. Là, c'est comme quand je travaillais au Tim Hortons, puis il n'y avait pas un pas qu'il fallait qu'il soit perdu. Tu sortais de la cuisine, il fallait que tu aies deux assiettes dans les mains, sinon tu étais dehors. T'es ouais. un peu... Je sais pas, mais tu sais, il y a personne qui me parle, personne qui me regarde. Je peux faire ce ouais. que je veux. C'est un peu moi qui...
3: Mais non, la mission aujourd'hui, c'est de te calmer les nerfs. Catherine, on est là pour se calmer les nerfs avec toi. T'es pas seule. À la fin de l'émission, il y a Mathieu Poulain qui va nous offrir des suggestions pour muscler notre cerveau. Et Mathieu, toi, tu nous as confié que t'en arrivais souvent à

0: à t'en sortir sans lire les livres obligatoires au secondaire. C'est au cégep que t'as comme rencontré un mur qui finalement est devenu un défi.
1: Oui, oui, effectivement. En fait, moi, ça a été pendant les trois premières sessions au cégep, je ne lisais pas les textes, ça ne m'intéressait pas. J'avais pas lu un livre à ce moment-là. Non, mais c'est vrai, j'avais pas lu un livre à ce moment-là dans ma vie qui m'avait vraiment intéressé. J'étais beaucoup plus attiré par le cinéma, par les jeux vidéo, ces trucs-là. Mais j'ai jamais fait de faute en français. Donc, c'était mon super pouvoir qui me permettait de passer mes cours, de me faufiler sans avoir à lire.
0: Personne s'en rendait compte.
1: Non, c'est ça. Et là, j'ai eu à lire éventuellement un prochain épisode du Barraquin. J'ai eu à faire un exposé oral dessus. Alors, je me suis dit, ben là, je ne vais pas m'humilier devant mes collègues de classe, alors je vais le lire pour vrai. Et ça a été le bon livre au bon moment pour moi. Il y a vraiment eu un déclic. Je n'ai pas compris grand-chose.
0: Alors qu'en fait, c'est que la marche était comme vraiment haute. Là.
1: Ben, c'est ça, mais j'ai tellement vu de potentiel dans ce livre-là que pour la première fois, je me suis senti intéressé à approfondir une lecture. Et maintenant, je suis rendu prof de littérature. J'aurais jamais pensé ça à ce moment-là au début de mon cégep. Là.
0: Donc, paradoxalement, c'est comme le fait que c'était très difficile que ça stimulait ta lecture.
1: Oui, c'est ça. C'est vraiment le potentiel mon incompréhension auparavant, mon incompréhension m'aurait poussé à lancer le livre au bout de mes bras en disant c'est pas pour moi, mais là j'ai peut-être la beauté du style aussi avec quelque chose qui m'a vraiment accroché. Puis je me suis dit je vais le lire pour le comprendre. Je l'ai lu peut-être une vingtaine de fois, je le comprends pas encore parfaitement, mais je progresse à chaque fois.
2: Si un livre est trop difficile, je l'aime pas. C'est le peser pour moi.
0: Ça t'empêche d'aimer.
2: Oui,
0: et d'approfondir
2: comme si c'était trop difficile de le comprendre, c'était pas un bon livre. Mais c'est différent.
3: Vous savez, c'est tout à fait naturel, hein, au sens où le cerveau est un peu paresseux, en fait.
0: C'est ça.
3: On fonctionne un peu sur le pilote automatique, on va pas faire d'efforts pour rien. Donc, le cerveau fait toujours une analyse coût-bénéfice.
0: Il nous
3: protège un peu. Qu'est-ce que ça va nous coûter en termes de temps, d'énergie? Qu'est-ce que ça va nous rapporter? Et là, si on n'a pas encore commencé un livre, qu'on perçoit que ça va nous demander du temps, de l'énergie, le cerveau fait son calcul, il se dit, peut-être plus tard. Mais quand on commence à lire, là, on peut peut-être avoir de plus en plus le goût de lire parce que on va se dire que ça vaut la peine. Ça vaut la peine de faire l'effort pour continuer à connaître l'histoire.
0: Et c'est ce que Catherine nommait en disant qu'une fois que je m'y mets, je fais « Mais pourquoi est-ce que j'avais arrêté? » Parce que ça me fait du bien.
4: Oui, puis quand j'étais plus jeune aussi, j'étais très impressionnée par les grandes œuvres, justement. Puis j'avais l'impression, comme le musée peut impressionner certaines personnes, ou la musique classique, que ça ne s'adressait pas à moi, ou j'avais pas le bagage pour lire. Alors que, tu sais, je veux dire, c'est un entraînement.
0: Absolument.
4: Puis des fois, c'est beaucoup plus simple et beaucoup plus heureux qu'on le croit.
0: Tu parles d'entraînement, on aura un coach avec nous d'ici la fin de l'heure. Parfait. Catherine Etty, merci pour ton partage. Tu restes avec nous. Merci. Là, il est temps qu'on questionne le neuroscientifique autour de cette table.

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1: Notre cerveau ne serait pas fait pour lire. C'est pas mon prochain invité qui l'affirme, mais c'est la science. Professeur à l'Université du Québec à Montréal, où il co-dirige le laboratoire de recherche en neuroéducation, il fait partie des rares neuroscientifiques au monde à d'abord avoir enseigné au primaire et au secondaire avant de poursuivre une carrière universitaire et de diriger un laboratoire dans ce domaine. Steve Masson, qu'est-ce que ça signifie concrètement d'un point de vue neuroscientifique que notre cerveau y est pas fait pour lire?
2: Vous savez, l'écriture est inventée très récemment, hein? 3000 ans, 4000 ans, 5000 ans,
1: encore,
2: à la limite. Et le cerveau n'a donc pas évolué pour être capable de lire. Donc, on n'a pas des régions de notre cerveau qui sont réservées pour développer la capacité à lire. Il faut, en quelque sorte, apprendre à lire à partir de ce qu'il y a déjà dans le cerveau. Vous savez, apprendre implique changer des connexions neuronales dans notre cerveau. Et quand on veut développer des nouvelles compétences, comme apprendre à lire, il faut changer notre cerveau. Alors, on utilise des régions visuelles pour voir les lettres, des régions liées à l'identification d'objets pour reconnaître les lettres, hein, qui ont des formes différentes. Mais ces régions-là qui servent à identifier des objets, ce ne sont pas des régions qui sont spécifiques pour la lecture. Ce sont des régions qui nous servent à reconnaître les objets en général. Puis, en général, les objets, on peut les percevoir grâce à deux régions de notre cerveau qu'on appelle le cortex occipito-temporal gauche et droit. Mais quand on apprend à lire, le côté gauche se spécialise pour être capable d'identifier les lettres. Et ensuite, on fait des liens entre les lettres et les sons du langage qui sont dans notre cerveau puisqu'on a appris à parler. Et ensuite, on arrive à se connecter aux régions du langage. Fait qu'en fait, apprendre à lire, c'est...
1: C'est difficile. Connecter
2: des régions à l'arrière du cerveau, donc qui sont dédiées à la vision, aux régions sur le côté de notre cerveau qui sont liées à la parole. Mais ça, c'est pas naturel, c'est pas facile.
1: C'est
2: pour ça
1: travail.
2: Qu'il faut aller à l'école et que lorsqu'on apprend à lire progressivement, ça devient de plus en plus facile, ça devient de plus en plus automatisé, mais ça demeure quand même une tâche exigeante. Hein? Parce que même lorsqu'on a appris à lire, ben, il faut traiter l'information qu'il y a dans le livre, il faut établir des liens, il faut être capable de comprendre ce qu'on doit lire. Et ça implique la partie avant de notre cerveau qu'on appelle le cortex préfrontal.
1: Donc, la lecture, c'est un excellent exercice pour notre cerveau.
2: C'est un excellent exercice pour notre cerveau, effectivement, mais c'est un exercice exigeant. Hein? Puis je vous disais tantôt, le cerveau un peu paresseux.
1: Oui.
2: Non, je devrais le formuler autrement en disant que le cerveau est économe.
1: Oui.
2: Hein? Le cerveau ne va pas dépenser de l'énergie pour rien.
1: Il est cheap.
2: Hein? Parce que ça serait, ça irait pas bien. Cheap, économe, efficace. Alors, on se dit, ah, c'est un exercice quand même exigeant, oui. La lecture. Est-ce que ça vaut la peine de le faire?
1: On parle souvent de la plasticité du cerveau des enfants, mais il n'est pas trop tard là, pour le cerveau de Catherine ou pour tous les gens qui nous écoutent. Là.
3: On peut dire, continuer.
1: Oui, trop tard. Non, mais souvent, les gens ont l'impression que c'est seulement dans l'enfance que ça se passe.
2: Non, pas du tout. Vous savez, cette neuroplasticité dure tout au long de la vie. Mm-hmm. Et les preuves que les enfants apprennent plus rapidement que les adultes, pas très convaincantes, vous savez.
1: Ah,
2: hein?
1: Ah c'est vrai, ça fait du bien, ça. Ça nous déculpabilise.
2: On a souvent l'impression que les enfants apprennent plus parce qu'ils apprennent plus, mais pas parce qu'ils ont besoin d'apprendre plus.
3: Ouais, ils commencent plus bas, genre.
2: Il faut qu'ils apprennent à marcher, à attraper les objets, à parler, à lire, à écrire. Ils font de multiples apprentissages et leur cerveau se transforme énormément. Quand on est adulte, on continue à apprendre, on continue à changer notre cerveau, mais la quantité d'apprentissage qu'on doit faire au quotidien, surtout quand ça fait un petit bout de temps qu'on fait le même travail, c'est plus limité. Donc, le cerveau est capable de neuroplasticité tout au long de la vie, mais recruter ce cortex préfrontal qui sert à analyser un texte, par exemple, c'est exigeant pour le cerveau.
1: L'activité cérébrale qui se passe dans le cerveau, donc quand on fait l'acte de lire, ça vient carrément changer notre cerveau. Il y a l'étude autour de Harry Potter. J'aimerais que tu nous parles de ça, Steve Masson.
2: T'sais, je vous ai parlé tout à l'heure des mécanismes de lecture. Hein, pour lire, il faut faire un chemin dans notre cerveau qui part des régions visuelles aux régions du langage. Mais une fois qu'on a établi ce chemin-là dans le cerveau, on arrive à être capable de lire. Et il y a des études où on a demandé à des gens, dans des appareils d'imagerie cérébrale, de lire. Et il y a une étude en particulier où on a demandé de lire des passages d'Harry Potter. Parfois, les passages étaient plutôt neutres, plutôt descriptifs. Parfois, il se passait des événements saisissants, là, effrayants, où le héros était en danger, sa vie, il y avait de la souffrance, et on mesure l'activité cérébrale pendant la lecture. Et ce qu'on constate, c'est que si on est en train de lire un passage plus effrayant, impliquant de la douleur, incluant un risque, ben, les régions associées à ces éléments-là ont tendance à s'activer dans le cerveau. Il y a une région qu'on appelle notamment le cortex singulaire qui a tendance à s'activer lorsqu'on voit quelqu'un souffrir. Quand on ressent de l'empathie envers une autre personne, cette région-là s'active. Et la lecture des passages effrayants d'Harry Potter, mais ça pourrait être n'importe quel livre, bien sûr, là, active ces régions-là. Et il y a d'autres recherches qui suggèrent que lorsqu'on fait la lecture et qu'on est en train de lire quelque chose sur quelqu'un marche sur le bord d'un lac, le ciel est bleu, il y a des herbes, ce qui va s'activer dans notre cerveau lors de la lecture, c'est pas juste les régions de la lecture, c'est les régions en lien avec un lac, avec le ciel bleu. Hein, parce que vous savez, tous les objets, les couleurs reposent sur certaines régions de notre cerveau qui permettent d'avoir cette perception-là, d'avoir cette identification-là. Donc, lire, c'est activer des réseaux de neurones qui s'activent généralement lorsqu'on fait nous-mêmes l'expérience qui est décrite dans le livre.
3: C'est ce qui peut rendre la lecture vraiment immersive.
1: Ben oui.
2: Complètement.
1: Où on oublie où on est, là. Exactement.
2: On dit parfois de façon un peu cliché que lire, c'est voyager. Ben, je dirais, lire, c'est vivre. C'est littéralement, pour le cerveau, c'est en bonne partie les mêmes régions cérébrales qui s'activent. Donc, on est en train de vivre, en quelque sorte, ce qui est décrit dans le livre. Oui. À l'exception, bien sûr, des régions motrices, là, puisqu'on ne bouge pas, puisqu'on ne marche pas sur le lac, mais c'est en bonne partie similaire. Fait que lire active des régions cérébrales liées à ces expériences-là, ce qui transforme notre cerveau. Vous savez, à chaque fois qu'on réfléchit à quelque chose, à chaque fois qu'on vit un événement, ça peut modifier nos connexions neuronales et la lecture modifie les connexions neuronales. Vous savez, vous êtes qui vous êtes en raison des connexions neuronales que vous avez.
1: Oui. Mais moi, je dis souvent que je suis la somme de ce que j'ai lu, mais
2: C'est littéralement vrai. Parce que si nos souvenirs, nos réactions, certains éléments de notre personnalité dépendent de

0: nos connexions neuronales et que nos connexions neuronales dépendent notamment des lectures qu'on a faites, bien là, littéralement, la lecture transforme notre cerveau. Hein.
1: Steve Masson, tous les lecteurs ne sont pas égaux devant un texte. Moi, j'entends souvent des gens dire « je lis, mais je ne me rappelle pas ce que je viens de lire, donc là, je recommence ». Il faut le dire, il y en a pour qui c'est plus facile que d'autres. Là.
0: Certainement, certainement. C'est-à-dire que apprendre à lire, je le disais tantôt, c'est exigeant. Une fois qu'on a consolidé les réseaux de la lecture, ça peut aider. Donc, quand on a vraiment lu souvent, qu'on a renforcé les chemins de la lecture dans notre cerveau, c'est bien, mais ça demeure exigeant. Puis vous savez, un des bons prédicteurs de réussite en lecture, c'est les connaissances. Les connaissances qu'on a sur le sujet du texte dans lequel qu'on est en train de lire. Et conséquemment, si on ne connaît pas les points de repère essentiels d'un sujet, d'une thématique... Et lors de notre lecture, il y a beaucoup de mots qu'on connaît pas. Ça peut être particulièrement exigeant. Donc, certaines personnes peuvent avoir des difficultés parce que ce livre-là est en dehors de leur champ d'expertise, est en dehors de ce qu'ils connaissent. Et bien sûr, la plupart des livres vont avoir comme sous-entendu qu'on connaît certains des termes qui sont employés, certaines donc, des situations. Si on ne les a pas, ça peut être exigeant.
1: Non, c'est ça. On est dans cette énergie-là. On n'est pas en train d'être transporté par un livre. Arizona, je me tourne vers toi parce que tu as un diagnostic de dyslexie.
2: Oui.
1: Donc, ton arrivée dans le monde de la lecture, ça a été quand même difficile pour toi.
2: Oui, très difficile. Moi, je ne lisais pas du tout quand j'étais enfant. Et mes profs, ça les stressait. Mais ça ne stressait pas ma mère de tout. Chaque fois, les profs disaient qu'il fallait que je prenne des tests pour voir si j'avais un problème de lecture ou de dyslexie. Elle a dit non, je ne veux pas mettre cette pression sur elle. Elle adore les livres. Moi, je vais continuer à les lire à voix haute. J'aide avec ses devoirs, comme tous les livres qu'il fallait que je lis à l'école. Elle me lisait avec moi. Et ce n'était pas jusqu'à temps que j'avais un adolescent où j'ai lu Twilight toute seule parce que c'était un livre romance. Et c'était finalement comme peut-être un thème que je ne voulais pas que ma mère me lise. Alors, j'ai finalement arrivé à ce point-là. Ouais. Mais jusqu'à temps-là, je n'ai pas lu un livre toute seule. Et maintenant, je suis quelqu'un qui adore les livres, mais j'écoute presque juste les livres audio.
1: Et ça, c'est intéressant. Donc, le livre audio, je veux dire, par exemple, Crime et châtiment, qui a été une lecture importante pour Steve Masson, si on l'écoute, on en retire quand même les mêmes connaissances.
0: Oui, tout à fait, parce que j'ai en tête une autre étude qui ressemblait à celle que j'ai décrite tantôt, mais au lieu de lire, les gens se faisaient raconter une histoire. Puis on observait encore une fois les régions cérébrales liées à l'histoire s'activer.
2: Et c'est sûr, parce que moi, je ressentis les mêmes choses que quand je lis un texte qui me prend deux semaines à lire ou un livre audio qui me prend quelques jours.
1: C'est la différence de marcher ou courir aussi.
2: Oui.
1: et là, à travers tout ça, il y a quand même des pièges de lecture qu'on doit éviter, Steve Masson. Tu sais, tout à l'heure, on parlait de l'effort que ça nous demande. Des fois, ça nous fait du bien, tu sais, retourner dans les mêmes lectures. Il y a Mathieu qui lit 20 fois, là, Hubert Raquin. Idéalement, il faudrait parfois se donner le défi d'aller lire des choses qui nous intéressent moins?
0: Ben, spontanément, je vous disais, le cerveau fait une analyse coût-bénéfice. Je vois-tu être capable de lire? Qu'est-ce que ça va m'apporter? Et c'est sûr qu'on peut avoir davantage tendance à retourner sur les sujets, sur les thématiques qui nous ont apporté quelque chose de positif. Ouais. On a fait une lecture positive, on a aimé ça, on a eu probablement une augmentation de dopamine dans notre cerveau pour nous encourager à refaire la même chose. Donc, nous encourager à relire, mais nous encourager peut-être à relire le même genre de choses. Oui. Une chose qui peut être intéressante dans la lecture, c'est justement d'aller explorer d'autres possibilités, d'essayer d'examiner d'autres cultures, d'autres points de vue. Je vous disais que parfois la lecture peut activer des régions liées à l'empathie, mais d'être capable de se mettre du point de vue d'une autre personne qui n'est pas le nôtre, grâce à la lecture, ça peut être drôlement intéressant. Donc, de lutter un peu contre cette tendance qu'on pourrait avoir de toujours relire sur les mêmes thématiques ou pas, mais en même temps, c'est pas grave relire sur les mêmes thématiques, pas du tout.
1: Si
0: mais on se prive peut-être de quelque chose, ça vaut la peine une fois de temps en temps de faire l'effort d'avoir un livre inconfortable là, dont on n'est pas sûr de la pertinence ou de l'intérêt du sujet.
1: Je regarde la pile de Mathieu Poulin, j'ai l'impression qu'il y a des choses inconfortables qui s'en viennent d'ici la fin de là. Mais il y a le biais de confirmation en terminant, Steve Masson, faut aussi quand même se méfier de ça. Là.
0: Oui, c'est sûr. Si on a tendance à lire des choses qui portent sur une thématique, on devient assez rapidement convaincu de cette thématique. On peut se créer des théories, on peut avoir des idées qui sont valables ou non valables. Et là, à ce moment-là, si on a toujours tendance à lire les mêmes auteurs, qui ont les mêmes schèmes de pensée, on peut devenir de plus en plus convaincu de quelque chose, ce qui devient difficile à remettre en question. Ouais. Donc, ça peut jouer sur l'esprit critique qu'on a par rapport aux choses. Qu'on devient convaincu de quelque chose, on a tendance à le défendre. C'est un piège de lecture d'une certaine façon.
1: Steve Masson, co-directeur du laboratoire de recherche

en neuroéducation. Merci beaucoup. Dans un instant, on va plonger plus en profondeur dans le sujet de ce qu'on appelle le brain rot, le pourrissement du cerveau. En compagnie d'Arizona O'Neill, il y a Mathieu Poulain qui va nous donner des suggestions de lecture pour se muscler le cerveau. Tout ça en compagnie de notre invitée, Catherine Etier.

0: Bonjour, c'est Olivier de Zutter, professeur à la faculté d'éducation de l'université Sherbrooke. Même si une partie de mon travail de recherche porte sur la manière de donner le goût de la lecture aux jeunes, j'ai souvent du mal à terminer la lecture de certains livres. Lorsque je souhaite activer à la fois mon esprit, mais aussi mon cœur, mes émotions, il m'arrive souvent d'ouvrir un recueil de poésie ou un recueil d'aphorismes, de petites pensées. Un conseil pour les lectrices ou les lecteurs fatigués. Ajustez vos lectures à votre temps disponible et aux conditions qui s'offrent à vous. Vous ne disposez que de quelques secondes, dégustez un haïku. Un trou de 15 minutes dans votre agenda, découvrez une nouvelle ou essayez-vous à l'effeuillage d'anthologies de recueils de textes. Vous vous préparez pour un long voyage en voiture, tentez le livre audio. Luxe extrême, vous avez devant vous 3, 4, 6 heures de livres, un fauteuil ou un lit confortable. Faites l'expérience du bain total. Plongez-vous dans un court livre sans en ressortir avant la fin.
1: C'était Olivier de Zutter, professeur à la Faculté de l'éducation de l'Université de Sherbrooke. Ma prochaine invitée est autrice et illustratrice, fan de tricot et de bande dessinée. Quand elle était libraire, elle avait à cœur de déconstruire les préjugés entourant la lecture de BD que certains parents regardaient de haut. Arizona O'Neill, je voulais absolument t'avoir pour cette émission parce que moi, je suis abonnée à votre compte O'Neill Reads que t'alimentes avec ta mère qui est l'écrivaine Heather O'Neill. Et ça me fascine, Arizona, de voir à quel point t'es au courant de toutes les tendances sur les réseaux sociaux, mais que tu réussis quand même à conserver une vie de lectrice. Comment est-ce que tu y arrives,
2: mais
1: Arizona?
2: Moi, regarde, pour moi, les réseaux sociaux, j'aime être partie d'une conversation. Mmh. Alors, ça m'encourage beaucoup quand je vois beaucoup de gens en train de... Il y a un discours en ligne et moi, je veux faire partie. Alors, ça me donne le plaisir. Mmh. Et moi, la lecture, il faut avoir le plaisir dans ça. Si c'est du travail, pour moi, je n'ai pas besoin de ça, même si la lecture, c'est mon travail. Mmh. Alors, c'est comme ça que j'arrive pas à avoir du burn-out pour la lecture. Je lis vraiment des livres qui m'intéressent.
1: Oui, et qui te stimulent.
2: Qui me stimulent, oui.
1: Et donc, les réseaux sociaux, pour toi, c'est une façon d'être en connexion aussi avec une communauté.
2: Oui.
1: Mais quand je parle du brain rot, là, ce qu'on appelle ce phénomène-là, donc c'est y a des gens qui appellent ça le défilement morbide. Donc, c'est le fait d'être sur son téléphone et d'enfiler les vidéos et de ne pas être capable de s'en sortir. Et à un certain moment, on a même l'impression, Catherine, on usait le terme atrophié. Là, on le ressent comme si on n'a plus la capacité d'attention. Est-ce que tu le ressens, ça, toi?
2: Oui, mais il y a certaines apps sur mon téléphone qui sont plus pires que les autres.
1: Oui.
2: Je dirais que TikTok, c'est vraiment difficile à contrôler, mais sur Instagram, c'est important de savoir que tu peux contrôler ton algorithme.
1: Mm.
2: Alors, si tu, comme récemment, comme tu as dit, j'adore le tricot et je fais ça à temps plein, j'ai presque pas le temps pour illustrer parce que des fois, je tricote trop. Mais récemment, j'ai suivi comme plein de jeunes femmes qui font des projets et toutes mes vidéos, c'était juste des trucs, des little tricks de tricot et ça m'encourageait à en faire plus en projets. Alors, c'est bien de choisir.
1: On peut contrôler d'une certaine façon cet algorithme-là.
2: Ouais.
1: Et si on est beaucoup sur la lecture, ben, ça peut nous donner le goût de lire davantage. Un des aspects positifs des réseaux sociaux, à ton avis, sur la lecture, c'est peut-être aussi d'être en contact avec des œuvres qui sont moins élitistes. En parlais un peu tantôt, Catherine, puis je pense que ça t'allumait toi aussi, Arizona.
2: Oui, 100%, parce qu'avant Bookstagram, c'est ça qu'on l'appelle, ou BookTok, avant ça, c'était vraiment des prix littéraires qui contrôlaient qu'est-ce que les gens lisaient. Et maintenant, c'est de moins en moins, c'est des jeunes femmes et des communautés queer sur Instagram qui contrôlent les livres qu'ils vendent. Et moi ça m'excite parce qu'avant ça, c'était toujours des plaisirs coupables de qu'est-ce que les femmes sont en train de lire. Même Jane Austen, dans son temps, c'était pas une vraie autrice. Alors, moi, je suis toujours contente quand on voit des choses, des intérêts des femmes qui sont en train de vendre, oui.
1: Et c'est ce qui se passe donc sur ces communautés-là. On remarque en ce moment, il y a une tendance de plus en plus présente sur les réseaux sociaux. C'est comme la glorification des connaissances. J'ai vu passer ça, je savais que je serais pas capable de le dire. Disgustingly educated.
2: Disgustingly educated.
1: Exact.
2: Oui.
1: Par exemple, il y a aussi le magazine

0: elle, en Angleterre, qui a décrété que le livre était l'accessoire mode le plus hot. Et là, André, j'hésite entre me réjouir et me demander, est-ce que c'est juste une façade? Qu'est-ce qu'on doit penser de ce
1: phénomène-là? Je pense que c'est les deux. Moi, je veux un livre dans la forme de

0: Regarde, si tu veux lire James Joyce et pas le comprendre, c'est pour toi, you know.
1: Excuse-moi, tu me sens visée.
0: Je vois Infinite Jest dans ton pile. Non.
2: En tout respect.
0: Non, mais c'est correct. Mais ça, c'est une communauté parce que oui. Tu vois, si tu trouves quelqu'un d'autre qui adore Infinite Jest et James Joyce, tu peux en parler un autre langage avec eux.
2: Mais si c'est juste pour le parader, mais c'est
0: si,
2: là
0: si,
2: où...
0: Si c'est juste pour dire, moi, je suis un meilleur lecteur que toi parce que j'ai lu un grand livre. Non, parce que c'est les thèmes dans les livres qui c'est important pour la difficulté. Et c'est pour ça, avec les bandes dessinées, on utilise ça très souvent. Parce que les bandes dessinées sont faciles à lire. C'est pas un livre d'importe. Mais là, on voit Mouse, c'est un des de Art Spiegelman, c'est un des meilleurs livres sur l'Holocauste. Et c'est un texte vraiment, vraiment important qu'on devrait lire à l'école. Mais tu peux le lire dans 2 heures. Oui. You know? C'est pas important.
2: Mais donc, souvent, ce qu'on va faire le raccourci, bon, les bandes dessinées, c'est facile à lire, mais ça veut pas dire que c'est moins complexe.
0: Exactement. Ça peut c'est vraiment des thèmes qui est important. Qu'est-ce que le livre essaie de changer dans le monde? Et qu'est-ce que c'est? Et en plus, si c'est plus accessible, si c'est quelque chose qui est plus facile à lire, ça devrait être un meilleur texte parce que tout le monde peut le comprendre et ça peut nous tous changer nos opinions.
2: Est-ce que ça change la façon dont les connexions se font dans le cerveau quand on lit une bande dessinée, justement? Est-ce qu'il y a peut-être un appui de plus?
1: Non, c'est très... Ben, je connais pas d'études spécifiquement sur les bandes dessinées. Malheureusement, ça aurait dû être fait, je pense. Mais si on se fie aux autres résultats, par ailleurs, on peut penser que c'est des histoires qui sont racontées où il arrive des événements et peut-être qu'on est plus guidé par l'imagerie quand c'est une bande dessinée, mais il en demeure pas moins que certaines régions du cerveau doivent s'activer et les modifications dont je vous parlais tantôt arrive. Je suis très sensible à ce qui est dit. Tu sais, si on parle de la motivation à lire, ben, un des aspects importants de la motivation, c'est de croire qu'on peut y arriver. Si on nous présente les livres comme il faut absolument détenir déjà un gros bagage de connaissances, il faut être l'élite de l'élite, il faut avoir certaines caractéristiques uniques, on peut peut-être se dire j'ai peut-être pas ces caractéristiques uniques, ça vaut pas la peine de faire l'effort de lire. Et là, évidemment...
2: Oui, les gens s'éliminent eux-mêmes.
0: Et ça, c'est le problème avec lecture en enfance aussi. Si on donne un livre qui est trop difficile ou le niveau de lecture de l'enfant. Alors là, il y a plein de parents qui disaient aux librairies, tu sais, mon enfant, il lit juste des bandes dessinées, qu'est-ce que je devrais faire? Est-ce qu'il devrait lire des vrais livres?
2: Et moi, j'ai mal.
0: Oui, exactement. Moi aussi, comme BDiste, mais je disais non, c'est vraiment important juste d'avoir la joie d'avoir un livre dans les mains, you know?
2: Et là, sachez, pour les gens qui ne font que performer leur lecture, Arizona O'Neill a un très bon radar à faux lecteurs.
0: Ah, je me rappelle pas, c'est quoi mon...
2: Mais quand tu analysais, par exemple, Timothée Chalamet...
0: Oh my God, regarde.
3: C'est pas un faux lecteur.
0: Oui, je l'ai bloqué de mon cerveau parce que quand je l'ai posté en ligne, ça a eu tellement... C'était mon premier post viral.
2: Oui.
0: OK, alors il y avait plein de gens qui m'ont attaqué pour cette vue.
2: C'est vrai?
0: Oui, tu devrais aller voir... Read the comments. alors, j'ai dit que moi, si je demande à un homme c'est quoi ton livre préféré, je peux savoir tout de suite s'il lit des livres ou non. Et là, j'ai utilisé Timothée Chalamet comme un exemple parce qu'il a dit son livre préféré, c'est 1984 et qui était...
2: 1984.
0: Oui, 1984. Well. Et que il y a je ne sais pas comment le dire, mais qui a lu... Pas qu'il a lu, que c'est que peut-être son père a lu beaucoup de Dostoevsky quand il était jeune. Comme he was exposed to
2: Donc,
0: Dostoevsky.
2: Donc, tu sentais qu'il allait vraiment avec des références très génériques.
0: Oui, mais là, le problème, c'est que tout le monde... En ligne, on dit « tu attaques les classiques ». Et c'est pas tout ça. Moi, j'adore 1984. C'est un de mes livres préférés aussi. Mais si tu donnes ça comme ton exemple de livre préféré, moi, je pense que c'est performatif.
2: Oui. Et on veut pas être dans la performance. Je reviens à la question de ce qu'on appelle le « brain rot ». Mathieu, moi, t'enseignes en ce moment des jeunes au cégep. Je suis curieuse de voir, est-ce que tu le sens, la capacité d'attention, la capacité aussi à l'esprit critique de formuler les pensées? Est-ce que tu sens que ça a un impact, ce temps-là qu'on passe devant le téléphone?
4: Ben, moi, ça fait une quinzaine d'années que j'enseigne au collégial, puis c'est sûr que je vois des difficultés de concentration chez les étudiants, mais je serais pas prête à dire que j'ai vu un déclin marqué de la capacité de concentration au cours des dernières années. C'est peut-être, j'ai de la difficulté avec les discours un peu catastrophistes comme ça, mais c'est vrai que c'est un défi pour les étudiants de lire des textes qui implique une certaine lourdeur, surtout une lourdeur dans la forme.
2: Mais surtout d'articuler leur pensée aussi, ben, c'est ça.
4: Surtout d'articuler leur pensée, mais j'ai constaté que depuis que j'ai changé mon approche d'enseignement pour être moins dans la présentation, l'explication des textes, puis inviter les étudiants à se rassembler entre eux pour discuter des textes

0: autour de certaines questions, puis on va circuler puis diriger les conversations. Là, j'ai réalisé que ça aide beaucoup les étudiants à prendre confiance en leur capacité de lecture, puis ça les motive beaucoup.
1: Ta mère est une lectrice de niveau olympique, Arizona O'Neill. Oui. Est-ce que ça te décourage parfois de voir que tu lis pas aussi vite qu'elle?
2: Non, moi, je suis toujours impressionnée d'elle. On n'est jamais en compétition avec un et l'autre. Alors ça, c'est bien de notre relation. C'est pas toxique. Mais moi, je suis toujours fière d'elle et son niveau de lecture. Mais des fois, je pense qu'elle me juge un peu à mon lecture. L'autre jour, on lisait en même temps. Et, et j'avais un livre audio en même temps. Je lis avec les livres physiques avec moi.
1: Et tu écoutes l'audio et t'as le livre aussi?
2: Oui.
1: Ah, c'est intéressant, comme méthode.
2: Oui, parce que ça m'aide à souligner des dans le texte.
1: Ah, parce
2: aussi.
1: Que c'est vrai que le désavantage du livre audio, si on veut retrouver un passage qu'on a aimé, des fois, c'est plus difficile.
2: Oui, exactement.
0: Beaucoup de mes étudiants font ça. Ils disent que ça les aide.
2: Oui, c'est une bonne façon. Et là, elle me critiquait. Elle disait toujours comme, « Ah, t'es juste là, you know? » Alors oui, des fois, elle peut être un peu plus méchante, mais moi, je suis pas comme ça.
1: When they go low, we go high.
2: Exactement.
1: Merci beaucoup, Arizona O'Neill. J'invite les gens donc à lire tes livres, dont ta bande dessinée, Opioids and Organs, et à s'abonner au compte O'Neill Reads pour ne rien manquer de vos suggestions à ta mère et toi. Et parlant de suggestions dans un instant, place à notre coach de lecture, Mathieu Poulain. Et restez avec nous pour ne pas manquer la prestation musicale qui sera notre mantra cet été.
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1: Dans chaque épisode de Tourne la page, on veut vous offrir des suggestions inspirantes pour éclairer, faciliter ou approfondir votre vie littéraire. Et celui qui relève le mandat cette semaine a longtemps préféré le cinéma à la littérature parce que la lecture, ça ne l'intéressait pas. Il est pourtant aujourd'hui enseignant au département de français et responsable du programme d'études littéraires du Collège Annecyc, en plus d'être l'auteur de deux romans parus aux éditions de ta mère. Mathieu Poulain, tu veux nous proposer quoi? Des lectures pour se muscler le cerveau?
0: Oui, ben voilà la thématique de l'émission aujourd'hui, c'était comment la lecture peut sauver notre cerveau. Puis, bon, en réfléchissant à l'idée, on parlait de brain rot tout à l'heure, ben, je me suis dit, ben, c'est ça, c'est vrai qu'on a l'impression, on est nombreux à avoir l'impression que nos cerveaux ont perdu du tonus en raison du, tu parlais de défilement morbide tout à l'heure. Et j'écoutais les conversations depuis le début de l'émission aujourd'hui, puis je trouve qu'il y a tellement de parallèles qu'on peut faire entre commencer à lire un livre et aller au gym. L'espèce d'hésitation avant, on n'a pas envie, on sait que ça va impliquer un effort, mais systématiquement, à chaque fois qu'on l'a fait, on ressent une satisfaction, puis on se dit, OK, ben demain, j'y retourne. Mais le lendemain, oh, c'est encore difficile de se relancer. Alors, ma première recommandation, c'est Trou de mémoire d'Hubert Aquin. On est en littérature québécoise, donc il faut régler quelque chose tout de suite. Hein. Moi, j'ai appelé mon fils Hubert. C'est à cause d'Hubert Aquin. Je parlais tout à l'heure de Mon amour, le prochain épisode. Et prochain épisode, ben, c'est le roman le plus connu d'Hubert Aquin, mais personnellement, je considère que Trou de mémoire, qui est son deuxième, on est en 1968, ben c'est son meilleur livre. Et il y a beaucoup de parallèles quand même qu'on peut établir entre Trou de mémoire et prochain épisode, surtout en ce qui a trait au style. On est avec Hubert Aquin dans une littérature qu'il qualifiait lui-même de littérature baroque. Donc, beaucoup de fioritures. Hein? Il y a une lourdeur stylistique, une syntaxe qui est souvent tentaculaire, une complexité dans la narration. Souvent, il y a une multiplication des narrateurs. Et donc là, en tant que lecteur, on doit se positionner lequel dit vrai. Donc, ça nous rend actif, voilà, dans notre lecture. Il y a beaucoup de démonstrations, d'érudition. Faut dire que, je l'admets, surtout qu'on est dans la thématique un peu du gym, mais Hubert Aquin, je trouve qu'il écrit un peu comme un gars qui se regarde dans le miroir après avoir poussé de la fonte. Là, il y a comme quelque chose, voilà, de...
1: Ça donne pas le goût de lire, ça.
0: Non, mais...
2: I know. Je comprends.
0: mais à partir du moment où on l'accepte, je trouve qu'on peut trouver du plaisir dans ça, parce que ces livres, c'est un défi de lecture. Il y a le caractère ludique va dans le défi, dans l'énigme un peu. Et donc, l'histoire de ce livre-là, Trou de mémoire, donc on est dans... c'est une histoire de meurtre. Alors, on mène enquête. Il y a une intrigue. Mais honnêtement, c'est pas ça que je retiens. Surtout, ce que je retiens, c'est comme je le disais tout à l'heure, la multiplication des narrateurs. Et en fait, je trouve qu'un des avantages sur le cerveau de lire un livre comme ça, c'est que ça nous apprend à pas tout gober ce qu'on nous raconte. Hein. On parle souvent de narrateurs non fiables. Ici, on en a des exemples. Et donc, la lecture de livres comme ça, ben, ça nous permet... je trouve, de développer une espèce d'agilité mentale pour naviguer entre plusieurs versions d'une même histoire. Et je trouve que la réalité, en fait, elle s'offre à nous comme une multiplicité de narrations. Comme ça, des fois, c'est pas facile de se positionner. Et

0: des lectures comme ça, même si on est dans le domaine de la fiction, ben j'ai l'impression que ça nous donne des outils pour être plus efficaces, voilà, par rapport à la réalité. Et je trouve aussi que le principal côté ludique, c'est le jeu avec les notes de bas de page. Émilie, je sais que tu es une grande amatrice de notes de bas de page. Et donc, graduellement, graduellement l'histoire, le cœur de l'histoire va se déplacer vers les notes de bas de page. Et là, il va y avoir plusieurs personnes, plusieurs intervenants qui vont revendiquer la paternité du texte. Et donc, ça crée une espèce de casse-tête qui, personnellement, m'a procuré beaucoup de plaisir.
1: Bon, là, il va falloir que tu aies une autre proposition parce que j'ai l'impression que Catherine Etier, pour l'instant,
2: embarque
1: pas
2: dans le projet. Il y a 62 notes de bas de page.
3: Moi aussi, je suis pas vendue.
1: Bon, alors, trop de mémoire du baraquin, c'est la première suggestion. Il en reste d'autres. Prochaine proposition, l'Infini Comédie,
0: ben voilà, c'est Infinite Jest en version originale anglaise. On est en 1996 aux États-Unis. C'est David Foster Wallace qui est l'auteur de ça. Malheureusement, je vous l'annonce, il y a une très grande quantité de notes de bas de page. Et certaines des notes de bas de page ont elles-mêmes des notes de bas de page, une vingtaine de pages.
3: C'est un livre que j'ai toujours trouvé intéressant aux librairies parce que c'était juste des hommes qui venaient l'acheter.
0: C'est vrai.
3: Alors moi, c'est un red flag.
0: Mais je suis quand même tout à fait conscient que j'incarne une espèce de cliché de lecteur masculin dans mes recommandations.
1: Et là, on est dans le CrossFit, là, en ce moment.
0: C'est ça. Hubert Aquin, on était dans le CrossFit, dans un effort intense, mais avec Infinite Jest, l'Infini Comédie, on est plus dans le marathon. Okay. Donc, on est dans une brique de 1000 pages environ, un roman d'anticipation qui imaginait une Amérique du Nord qui accorde tellement d'importance au divertissement. Et là, il y a aussi des parallèles qu'on peut établir avec notre rapport aux écrans. Mm-hmm. Il y a dans ce livre-là, donc, un film qui est tellement divertissant qu'il tue les gens. Les gens sont incapables d'arrêter de l'écouter. Ils meurent dans leur sofa. Ce que j'aime dans ça, c'est que Hubert Aquin, bon, oui, la forme est importante, mais ça peut être un petit peu aride. Alors que Infinite Jest, il y a beaucoup d'humour et il y a du cœur. Et dans les avantages, disons, sur le cerveau, je trouve que c'est un livre qui peut quand même, un peu surprenamment, nous aider à développer notre intelligence émotionnelle. Parce que David Foster Wallace, il l'incarne, c'est une espèce de représentant d'un mouvement qu'on a appelé la nouvelle sincérité, une espèce de refus de l'ironie. Et donc, moi, ça m'a fait quand même beaucoup de bien. On parlait d'empathie tout à l'heure. Je ressentais beaucoup d'empathie pour les personnages dans ce livre-là.
1: Ça, c'est pour la deuxième proposition. Et on termine l'entraînement avec quel livre, M. Poulin?
0: Et on est toujours en littérature américaine en 2000 avec un livre de Mark Z. Danielewski qui s'intitule La maison des feuilles. C'est House of Leaves en version originale anglaise. Donc, si trou de mémoire, c'était du CrossFit et que l'Infini Comédie, c'était un marathon, ben là, avec La maison des feuilles, on est dans le Iron Man cette fois-ci. Là, il y a de la longueur, mais pour passer à travers, il faut avoir plusieurs cordes à son arc. D'ailleurs, je tiens à dire que c'est le livre qui a donné son nom à la librairie de quartier, donc qui vient de déménager de la rue Bélanger à la rue Beaubien. Alors, je les salue. J'aime bien aller acheter mes livres chez eux.
1: Donc, ça, c'est à la maison des feuilles.
0: La maison des feuilles, voilà.
1: À Montréal.
0: Et donc, c'est un roman d'horreur dans lequel il y a une maison qui se métamorphose et, ben, visuellement, la mise en page se disloque elle aussi. Et donc, là, on est vraiment dans l'incarnation de la littérature ergodique. Mmh. Plus on avance dans la lecture, plus il y a des passages qu'il faut mettre devant un miroir pour être en mesure de lire. Le texte va dans toutes les directions. Des fois, il y a des pages très denses. Il y a des pages avec un mot, deux mots, etc. Donc, on a une expérience de lecture vraiment où on doit être impliqué, qui rappelle dans une certaine mesure les calligrammes de Guillaume Apollinaire, où il faut comme qu'on développe sa propre stratégie de lecture. Et ça fait en sorte, j'ai l'impression que c'est un livre qu'on ne finit jamais véritablement. Donc, on passe à travers, on se trouve une stratégie.
1: C'est presque un livre dont tu es le héros. Là.
0: C'est un jeu d'évasion.
3: Oui, je le vois comme un casse-tête. Moi, quand je l'ai lu, il fallait lire le livre audio. Il dit c'est mieux si tu as le livre physique avec toi, parce que ouais, ça change sur la page.
0: J'ai de la misère à imaginer comment ce livre-là peut exister en livre audio.
3: Mais j'adore l'horreur aussi. Ouais. Alors c'est vraiment un bon livre pour les gens qui aiment l'horreur. Ouais.
0: Bon, au moins, j'aurai une recommandation qui aura
3: fait on s'est trouvé à la fin.
1: À mi-chemin entre Mathieu Poulin et Arizona O'Neill, tu pourras choisir ton équipe, Catherine Etier. Merci beaucoup.
2: Timothée Chalamet. J'ai bien compris.
1: Merci beaucoup, Mathieu Poulin. Et on termine cette émission avec un dernier invité spécial. Je tenais à ce qu'il soit ici parce que c'est grâce à lui que j'ai eu le flash du titre de cette émission. C'est l'auteur, compositeur, interprète Émile Bourgault. Salut, Émile.
4: Allô.
1: J'ai vécu tellement d'émotions en voyant ton spectacle avec ton ami Louis-Julien Durso. D'ailleurs, vous allez repartir en tournée ensemble. Vous interprétez donc dans ce spectacle-là vos chansons respectives, mais aussi des reprises du temps où vous n'étiez même pas encore un projet.
4: Exact.
1: Dont la fameuse chanson « Tourne la page », popularisée par René et Nathalie Simard. Bon, ça parle pas.

pas de lecture, là, on va tout de suite le dire, mais j'ai l'impression que ça peut devenir un mantra qui va nous accompagner cet été. Et Émile, t'as gentiment accepté de la faire pour nous aujourd'hui. Alors, vas-y, Émile, tourne la page.

0: Émile Bourgault, merci pour cette performance. Catherine Etier, je te demandais équipe Arizona ou Mathieu, je pense que tu es équipe Émile Bourgault.
1: Absolument.
0: Merci pour cette si belle performance. J'invite les gens à découvrir aussi ta musique originale. Émile, ton premier album, tant mieux, en attendant le prochain album sur lequel tu es en train de travailler. Émile Bourgault, tu nous as dit que t'es pas le plus grand lecteur, mais t'as quand même vécu quelques moments d'épiphanie avec, entre autres, la chute d'Albert Camus, par exemple. Qu'est-ce qui s'est passé pour toi quand t'as lu ça?
2: Ben moi j'étais un lecteur extrêmement fainéant. En fait, je vous écoutais parler, puis je pensais beaucoup à moi à l'adolescence. Je pensais beaucoup à moi, jeune adulte qui a beaucoup de misère à se jeter. Je pense que c'est quelque part générationnel aussi, même si je veux pas tout remettre là-dessus. Mais il y a quelque chose avec les téléphones, puis avec la rapidité incroyable de tout ce qui se passe, de tout ce qu'on voit. Je suis tombé dans la lecture. Mon premier coup de foudre littéraire, ça a été Albert Camus. Ça a été en secondaire 4 quand j'ai lu L'étranger. Comme beaucoup d'ados, je pense.
0: Il a fait sa lecture obligatoire, lui, Mathieu.
2: Oui, c'est ça. Ben, en fait, je les faisais pas souvent, mais là, celle-là, tu sais, c'était comme. Ça a l'air niaiseux, mais c'était un petit livre. Je me disais, OK,
0: la première phrase,
2: aujourd'hui, maman est morte. OK. Fait que, puis après ça, je suis comme tombé dans mon secondaire 5 que j'ai fait en pandémie, pour pas vous rajeunir, personne. Je suis tombé dans Camus, puis j'ai lu à peu près tout ce qu'il a fait, puis il m'a complètement changé.
0: Tu sais que ça t'a fait du bien, même peut-être au niveau de l'anxiété?
2: Absolument. Ben parce que, en fait, c'est la seule action pour moi, lire, qui te sort complètement, qui te met dans une bulle. C'est très comparable à quand je fais de la musique, puis j'entre dans une espèce de transe artistique où on pense plus à rien, il n'y a plus d'heure, il n'y a plus de téléphone, il n'y a plus rien. Un livre qui vient te chercher, pour moi, encore plus qu'un film ou qu'un

0: album, il y a quelque chose de très, je veux dire, t'es pogné dedans. Tu peux plus rien faire.
1: C'est ce qu'on appelle l'état de flow, ça. C'est vraiment ça, c'est ça, hein?
2: Oui, tu sais, on est dans un environnement où il y a sans cesse des distractions. Ouais. Ça peut être difficile de se concentrer, mais quand il arrive à l'intérieur d'un livre, il peut avoir du plaisir qui en ressort, évidemment.
0: Exact.
1: Ouais. Quand on t'a contacté pour participer à l'émission, on t'a dit que tu avais envie de le faire parce que ça fait partie de tes préoccupations, même par rapport à l'été là, que tu t'apprêtes à vivre. Tu dis que tu as ces discussions-là avec tes amis, avec ta blonde.
0: Absolument. Ben, tu sais, je vous entendais parler du brain rot, puis on dirait qu'il y a. Je sens, tu sais, j'entends ma mère me dire: ah, oh, bon, vous avez plus de cerveau, vous autres, les jeunes. Puis, tu sais, c'est nous autres, on lisait, puis on lit, puis marche, puis je me pose ces questions-là, évidemment, avec un mépris moindre, mais...
3: tu sais qu'un été réussi, c'est 25 livres minimum. Non, mais juste te dire...
0: J'adore maman, mais je veux dire, c'est ça. C'est générationnel quelque part aussi. Puis c'est plus dans nos réflexes. Puis on a ces conversations-là entre amis de dire, mais
1: qu'est-ce qui nous empêche de le faire?
0: Qu'est-ce qui nous empêche de le faire? Puis pourquoi c'est un réflexe de tout le temps prendre son téléphone? Pourquoi c'est un réflexe? Je veux dire, même quand on se voit, je bifurque un peu, même quand on se voit, quand on est entre amis, je veux dire, on est souvent sur nos selles, c'est comme, mais qu'est-ce qu'on fait, tu sais? Fait que rentrer dans des histoires, ça a ce pouvoir-là, j'ai l'impression, de nous faire se concentrer, en fait.
1: Et d'être ensemble aussi.
0: D'être ensemble.
1: Merci beaucoup, Émile Bourgault. On te souhaite un bel été de lecture.
0: Ben,
1: on invite les gens à aller sur ton site web, emilebourgault.com, pour aller voir toutes les dates de spectacle, aller rattraper ça. Là, ça, c'est un petit exemple, mais il y en a plein d'autres, des chansons avec ton ami Louis-Julien Durso, entre autres. C'est là-dessus que se termine l'émission. Merci beaucoup, Catherine Étier.
3: Ben, merci à vous.
1: On repart avec moins culpabilité, je l'espère.
3: Un peu, moi. Ça va durer 5 minutes. Je recommence dans 5 minutes.
1: Mais t'es pas obligé de lire dans le métro en partant d'ici, d'accord? Je remercie également Steve Masson, Arizona O'Neill, Mathieu Poulin. Merci à toute l'équipe qui rend cette émission possible, à la technique Pierre Lévesque, à la recherche Marie-Pierre Beaulieu, à la réalisation Fred Corbet. Notre quête se poursuit dans les prochaines semaines. On va se demander comment la lecture peut sauver la classe politique, les hommes, notre quotidien. Et on commence avec un sujet qui m'obsède: comment transmettre le goût de la lecture à son enfant? Avec, entre autres, Jean-Christophe Réel et Edith Cochrane, on va tourner la page.
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11: Ici Fred Harding, voici les nouvelles. Le Canada a remporté son match contre l'Afrique du Sud par la marque 1-0, une victoire historique pour le pays car il s'agit de sa toute première en phase éliminatoire. L'équipe se qualifie donc pour les huitièmes de finale à la Coupe du Monde et comme l'explique Olivier Tremblay, c'est le joueur Stephen Eustachio qui a marqué le but gagnant.
12: À la toute fin de la rencontre, 92e minute dans les arrêts de jeu, donc de la deuxième période, après un match, faut le dire, c'était pas un grand cru, donc peut-être que Stephen Eustachio nous a tous rendu service en ne poussant pas ce match-là vers les prolongations, mais reste que sur l'ensemble du match, le Canada qui dominait dans la plupart des catégories statistiques qui permettent habituellement de déterminer un vainqueur méritant du moins, mais... la vraie statistique qui compte, c'est bien sûr les buts et le Canada n'avait pas encore trouvé cette faille-là. Faut dire que l'entrée en scène d'Alphonso Davies, le capitaine qui était absent avec l'équipe canadienne depuis plus d'un an, a fait un bien fou à cette équipe-là, même si on a senti Davies pas tout à fait à son aise physiquement. Les Pays-Bas et le Maroc s'affrontent à Monterrey et ce sera l'adversaire du Canada. Ça va se passer le 4 juillet à Houston pour la fête nationale aux États-Unis et le sélectionneur du Canada, Jesse Marsh, qui s'en va au match. On est tout de suite en mode travail et pas en mode célébration.
11: C'était un compte-rendu d'Olivier Tremblay. Et par ailleurs, toujours à ce sujet, des partisans des Rouges se réjouissent de voir le pays se tailler une place de plus en plus importante dans le sport du soccer. Voici quelques amateurs rencontrés à Montréal.
5: Ben moi, je suis juste content de voir le Canada sur la scène internationale, puis de venir profiter du moment ici avec les amis en ville à Montréal.
6: Super le fun, c'est quelque chose de nouveau pour nous, mais plus de gens qui embarquent, plus que c'est le fun, plus qu'on essaie de devenir une nation de soccer un petit peu.
13: Ça crée un nouveau hype pour le Canada qu'on n'avait pas avant.
14: On est fans de soccer, puis c'est rare qu'on se réunit au Québec pour regarder du soccer. Ça fait changement du hockey.
11: L'Iran et les États-Unis acceptent de suspendre les affrontements et de retourner s'asseoir à la table des négociations, selon un responsable américain. Washington et Téhéran se sont mutuellement accusés d'avoir enfreint l'accord signé le 17 juin qui prévoit l'arrêt des hostilités. Ces derniers jours, des échanges de tirs ont eu lieu entre les deux pays, comme l'explique Hugo Métro.
15: Ces dernières heures, les États-Unis ont frappé des sites militaires en Iran. L'armée iranienne a riposté en visant des bases militaires américaines dans la région. Au cœur du bras de fer, le détroit d'Ormuz. L'Iran insiste pour en conserver le contrôle exclusif. Le chef de la diplomatie iranienne appelle les autres pays à ne pas s'ingérer dans la gestion du détroit. Malgré cette nouvelle escalade, les deux camps cherchent encore à éviter une guerre ouverte. Selon le directeur de l'Observatoire sur le Moyen-Orient et l'Afrique du Nord à la chaire Raoul Dandurand de l'Université du Québec à Montréal, Sami Aoun.
16: Maintenant, est-ce qu'on va aller vers une détérioration, un dérapage? Pour le moment, c'est plutôt une gestion des tensions et du conflit et non pas nécessairement aller en guerre.
15: L'autre point de blocage se trouve au Liban. L'armée israélienne poursuit ses frappes contre le Hezbollah. Israël refuse de retirer ses troupes tant que le mouvement pro-iranien ne sera pas désarmé, une condition rejetée par le Hezbollah. Et de son côté, l'Iran refuse tout accord de paix tant que l'armée israélienne restera présente au Liban. Ici Hugo Métro, Radio-Canada, Montréal.
11: Et toujours à l'international, une nouvelle cohorte de militaires américains arrive au Venezuela pour aider les autorités locales à faciliter les transports. Les soldats auront notamment la tâche de permettre la réouverture du port stratégique de La Guaira, qui attend de l'équipement et des fournitures nécessaires. Des militaires américains sont déjà déployés afin d'accroître le trafic aérien à l'aéroport de la capitale. Des dizaines de milliers de personnes sont toujours disparues dans ce pays d'Amérique du Sud, dévasté par un double séisme mercredi dernier. Les derniers bilans officiels font état d'au moins 1400 morts. Revenons chez nous maintenant. Le Festival international de jazz de Montréal a attiré des milliers de personnes samedi soir pour le concert gratuit du groupe Angine de Poitrine. Et au sein d'une foule monstre et très compacte, certains festivaliers ont vécu une expérience moins agréable. Urgence Santé indique avoir pris en charge 10 spectateurs du concert, dont 6 ont dû être hospitalisés. Malgré tout, le directeur de la programmation du Festival international de jazz, Morin Auxemery, dresse un bilan positif de la soirée.
17: Malgré tout, on a fait attention. Il y a des moments donnés dans la soirée où on a fermé l'accès au site. On a redirigé le public via des rues parallèles à redescendre vers le sud. Donc notre plan a été respecté. La soirée, c'est pour une foule aussi grosse que ça, extrêmement bien passé. On a fait un post-mortem aujourd'hui sur la situation avec l'équipe de sécurité, l'équipe de production. On est vraiment content de la façon dont ça s'est déroulé.
11: 7 ambulances ont aussi été dépêchées sur les lieux pendant le concert. Et en terminant, l'auteur de la tuerie à l'Université Concordia à Montréal en 1992, Valérie Fabricant, est mort en prison. C'est ce qu'a annoncé Service correctionnel Canada. Il serait mort de cause naturelle à l'âge de 86 ans. Professeur agrégé de génie mécanique à l'Université Concordia, Valérie Fabricant avait fait irruption au département de génie et tué par balle 4 collègues enseignants. Une adjointe avait aussi été blessée dans la fusillade. Valérie Fabricant purgeait une peine d'emprisonnement à perpétuité depuis 1993. Voilà, c'est ce qui conclut ce bulletin d'information.

c'est avec une grande joie et beaucoup de fébrilité, je l'avoue, que je vous accueille à ce moment historique, oui, la toute première émission du dimanche d'Apéro Public en ce 28 juin 2026. On est en direct, partout au pays, et on sera avec vous tous les dimanches de l'été, de 4 à 7, pour vous offrir le plus bel apéro qui soit, je vous le promets. Si vous êtes sur votre balcon, avec votre bonne vieille radio, si vous nous écoutez sur la route, ou si vous êtes déjà en train de cuisiner en prévision du souper, de Saint-John à Saint-Quentin, de Québec à Montréal et de Matane à Bâton-Rouge, eh bien, sachez qu'il y a une place pour vous autour de notre grande table radiophonique d'un océan à l'autre. D'ailleurs, on ne sera pas seul. Dans un instant, France Beaudoin sera là. En deuxième heure, Billy Dupage va chanter pour nous. On va prendre des nouvelles de David Thibodeau à Vancouver et de Marjo en Gaspésie. Et en troisième heure, on va recevoir la danseuse, chorégraphe et maître de l'émission Révolution, Mel Charlot. Et comme on sait recevoir, on vous offre le premier verre de l'apéro et tout le monde peut en prendre. À part de ça, parce que c'est un verre d'oreille, c'est une chanson qui incarne bien la promesse d'apéro public selon nous. Voici « Le temps est bon ».

Le temps est bon, pièce écrite et composée par Stéphane Venn avec la voix d'Isabelle Pierre. Et c'est un drôle de hasard, hein? Mais la chanson était numéro 1 au Québec dans la semaine du 26 juin 1971, il y a 55 ans exactement. Et cette nouvelle version, revue et corrigée par le collectif français Bon Entendeur, on l'entend ces jours-ci dans une publicité de Gucci et elle cumule, croyez-le ou non, plus de 150 millions d'écoutes en ligne. Comme quoi, elle fait toujours plaisir à entendre, même en 2026. Et des bonnes chansons comme celle-là, on va vous en offrir tout plein au cours des trois prochaines heures parce que la promesse de Apéro Public, c'est la musique comme fil conducteur. Et comme on s'apprête à passer tous les dimanches de l'été ensemble, je prends quand même un instant pour me présenter à vous, hein, parce que sûrement plusieurs personnes qui ne me connaissent pas encore.

0: Enchanté, je m'appelle Jocelyn Lebeau, j'ai 41 ans, je viens de Longueuil et je suis célibataire. L'air de rien, ça fait 21 ans en 2026 que je travaille à Radio-Canada. J'ai été tour à tour recherchiste, chroniqueur, réalisateur, concepteur et animateur de différentes émissions que vous connaissez peut-être, principalement artistiques et culturelles. J'en nomme quelques-unes, Retour vers la culture sur ICI Art TV, Fais un homme de toi sur Radio-Canada Audio, La chronique culturelle de Mimosa les samedis matins sur ICI Première au Québec jusqu'à samedi dernier. J'ai remplacé à plusieurs reprises Émilie Perrault à la barre d'Il restera toujours la culture depuis un an. Et j'ai animé plusieurs émissions spéciales ici et là, dont Le cœur à la fête à Noël et au plus récent Jour de l'an. Et encore aujourd'hui, je vais vous dire que j'ai le cœur à la fête parce que c'est la toute première fois que j'anime une émission régulière pendant 8 semaines cet été sur ICI Première. Alors je compte bien en profiter et je vous tends la main. Je vous invite à embarquer avec moi dans cette belle aventure d'apéro public. Et je suis particulièrement heureux de cette nouvelle proposition radio parce qu'elle a un petit quelque chose de spécial qu'on ne fait pas souvent. C'est une émission en garde partagée. Bon, pas en format 5-2-2-5, ni une semaine sur deux, mais bien en format 1-1. Le samedi, c'est MC Gilles qui s'occupe de l'émission en direct de la ville de Québec, lui aussi de 16h à 19h. Et le dimanche, c'est moi en direct de Montréal. Et on se fait évidemment le transfert sur l'autoroute 20 au Madrid. Donc, on s'est dit que ce serait très sympathique de prendre de ses nouvelles en ce début de saison estivale. On le joint en direct de Québec. Salut, MC!
1: Je fais votre première partie, mon cher Jocelyn. Ce n'est pas rien.
0: Ben oui, c'est quand même un moment historique pour moi, là.
1: Ben oui, et c'est quand même un privilège. Là. Hier, on a reçu plein de commentaires. Là, je suis à votre écoute aussi. Aujourd'hui, on en reçoit plein. C'est intéressant parce qu'on peut parler de culture sans se prendre la tête. Puis en mode été, oui. On peut être relax, souriant. Et écoute, j'écoutais Isabelle Pierre juste avant. Là, 150 millions d'écoutes, déjà, je suis tombé sur le dos. Mais quand j'ai entendu cette version-là dans Emily in Paris oui. sur Netflix, mm-hmm. je me suis dit... Quand même. Je veux dire, on est peut-être quelque chose comme un grand peuple. Je vais arrêter. Ils vont m'appeler pour que je fasse le discours patriotique.
0: Ah, ben vous le dites très bien. Vous serez bon pour faire le discours patriotique l'année prochaine, peut-être. Hier, MC Gilles, c'était votre première émission à vous du samedi. Vous vous êtes bien amusé, il me semble.
1: Ben oui, c'est Québec, c'est effervescent l'été. Venez faire un tour. C'est une ville du patrimoine mondial. Hein, ce qui fait qu'il y a presque du surtourisme. Il y a beaucoup, beaucoup de monde. La rue Saint-Jean est fermée aux véhicules, donc c'est piéton. Puis on avait invité les gens à venir nous dire bonjour dans la vitre.
0: Oui,
1: et
0: oui,
1: puis,
0: oui.
1: À notre grande surprise, oui, c'est quelqu'un qui arrive avec son Walkman jaune et qui nous écoute et qui réagit à comment on anime. Je vous avoue que j'ai pas vécu ça souvent dans ma vie. Donc, on avait dit, vous et moi, parce que ce qui est fantastique, c'est que vous êtes une des personnes les plus sympathiques de l'industrie. Là.
0: Ah, vous êtes gentil.
1: Il faut le dire aux autres. Non, je suis sincère.
0: Merci.
1: Et parce que évidemment, quand on nous appelle à la pharmacie et qu'on dit le beau Jocelyn, c'est bon pour l'ego, mais ça saisit. Donc, et partager ça avec vous, c'est extraordinaire parce qu'on l'avait dit, vous et moi, que c'était le public qui décidait.
0: Exact.
1: C'est extraordinaire, c'est que les gens sont au rendez-vous. Et en me promenant là, dans le Vieux-Québec, là, en interviewant les gens, puis tout le monde a une idée de lecture, une idée de chanson et tout ça. Et je trouve que cet été-ci, on a besoin un peu de baume sur notre petit cœur.
0: Oui.
1: En ce moment-là, je trouve que vous êtes au rendez-vous. Et puis, je trouve ça intéressant de rappeler aux gens qu'une radio publique, une télé publique, ben ça vous appartient, c'est à vous. Donc, on a fait vous et moi, tout ça, on partage ça. Je pense qu'on essaie du mieux qu'on peut. Je pense qu'on réussit pas mal à être vos porte-parole.
0: Tout à fait. Vous avez bien raison. Qu'est-ce que vous nous préparez tous les samedis de l'été? Là, avez-vous des scoops que vous pourriez nous dire?
1: Ben, c'est sûr qu'hier soir, Montréal, vous avez volé un peu le show. Il n'y a pas moyen d'ouvrir Internet aujourd'hui sans avoir engine de poitrine.
0: Oui, il y avait bien du monde.
1: Mais inquiétez-vous pas, on s'en vient. Là. Nous, la compétition Québec-Montréal, là, on y croit. Donc,
0: avec le Festival d'été de Québec.
1: Oui, le Festival d'été s'en vient. Ils m'ont demandé, reste-nous une liste d'artistes que tu aimerais recevoir. Ça n'a pas de bon sens. Là. Je veux dire, il y en a des centaines et des milliers. Et puis hier, on recevait le groupe Marie-Céleste.
0: Oui.
1: Tout ça. Puis c'est comme devenu, Québec est au centre, là, eux ils viennent d'Alma. Fait qu'il y a des spectacles à Baie-Saint-Paul ou à Montréal aussi. On est vraiment au centre de l'action. Donc, pour les gens que j'aime bien appeler les gens, ceux qui ont des préjugés sur Québec, là, il ne peut pas être plus chauvin que ça. Là. Venez faire un tour, c'est sincèrement, oui, j'y suis né, mais j'ai beaucoup voyagé dans la vie. C'est vraiment une des plus belles villes au monde.
0: Ah oui.
1: Et on y est bien. Et l'été, c'est une ville extraordinaire. Ah, l'hiver, c'est un petit peu frisqué, mais l'été, c'est pas mal.
0: Je suis bien d'accord avec vous. De notre côté, MC, la dernière heure de l'émission du dimanche de 18h à 19h ou de 19h à 20h,

0: auditeurs, si vous nous écoutez dans les Maritimes. Cette troisième heure, elle aura toujours une thématique musicale. Et aujourd'hui, on veut connaître vos meilleures chansons pour danser en français, bien sûr. D'ailleurs, je m'adresse à vous, auditeurs, auditrices, si vous avez un titre qui vous vient en tête, je vous invite à nous écrire dès maintenant via la bulle de conversation de l'application Radio-Canada Audio. Dites-nous le titre et l'artiste. Et merci de nous indiquer votre nom, d'où vous nous écoutez, parce qu'on est curieux de savoir d'où vous nous écoutez et la raison pour laquelle vous aimez autant danser sur cette chanson-là. On va servir de vos réponses pour bâtir la programmation musicale de la dernière heure de l'émission aujourd'hui. Et j'ai pas le choix de vous la demander à vous aussi, cher MC. Avez-vous une chanson préférée là, qui vous fait danser à tout coup?
1: Ben moi, je vais y aller démocratiquement. C'est pas nécessairement ma chanson préférée, mais j'ai été DJ francophone durant 25 ans.
0: Oui.
1: Et la chanson qui systématiquement remplissait la piste de danse, parce que vous la connaissez tous, mais peu de gens savent qui chante ça.
0: Oui.
1: C'est Gilbert Montagnier avec le Sunlight des Bouts de Tropique. Je vous le dis, sortez ça. C'est impossible. Même les cœurs les plus durs vont se lever debout et danser. C'est une genre de chanson magique.
0: Mais on va faire danser tout le Canada. MC Gilles, on vous écoute tous les samedis de l'été avec votre version d'Apéro Public en direct de Québec de 16h à 19h. Et on vous offre à vous, MC Gilles, et à toutes les personnes à l'écoute, votre chanson dansante. Merci, MC.
1: Merci à vous, Jocelyn. Pas juste le beau, Jocelyn, le bon.
0: Merci.

0: musique des tropiques de Gilbert Montagné. On accueille maintenant notre première invitée officielle à vie d'Apéro Public le dimanche. Je vais vous avouer que ça me touche particulièrement qu'elle soit là en studio avec moi. Je vous le disais plus tôt, ça fait 21 ans que je travaille à Radio-Canada et mon tout premier contrat à vie, c'était avec elle. C'était comme stagiaire à l'émission qu'elle animait durant la saison estivale sur Ici Télé. Plusieurs d'entre vous s'en souviendront sûrement. Bon baiser de France. Bonjour, France Baudouin.
1: Hey, bonjour, et ça va bien avec la chanson qu'on vient d'entendre parce que tu étais notre géo officiel en sortant de l'école. Les parties de fin d'année, thèmes, les quiz. Tu donnais... Mais je suis si contente. Je sais que c'était ton rêve d'avoir une émission comme ça. Et je suis si contente pour toi.
0: Et si heureux de commencer avec vous, France Baudouin. Ça fait drôle de vous voyer parce qu'on se connaît très bien dans la vie.
1: J'hésite entre le plaisir que tu me vois et me rappeler qu'on se parle trois fois par semaine depuis 20 ans parce que tu réalises aussi des émissions chez Pamplemousse comme la Revue culturelle. Alors, on dirait que je me croirais pas. On est-tu obligé parce qu'on dirait que je vais faire semblant?
0: Si vous me le demandez, je vais vous tutoyer.
1: Non, seulement, je pense que j'insiste.
0: mettons, France, que tu avais un gars qui anime sa première émission estivale en direct devant toi tous les dimanches.
1: Oui.
0: Est-ce que tu aurais un conseil à lui donner, toi qui as animé ça pendant 6 ans à la télé?
1: Je lui dirais d'écouter aucun conseil. De faire à sa tête, de faire ce qu'il sent. Et je te connais assez pour te dire... prépare-toi moins, parce que de toute façon, tu vas être préparé 10 fois plus que la moyenne des ours. Alors, prépare-toi juste un peu moins, puis permets-toi quelques erreurs qui ne seront pas graves. Tu es tellement perfectionniste, tu es le plus grand amoureux de la culture, je pense, que je connaisse.
0: Ah, merci, mais c'est vrai que je l'aime beaucoup, et j'aime beaucoup France Baudouin. Évidemment, comme t'animes la très populaire émission en direct de l'univers depuis 17 ans sur Ici Télé et qu'on sait déjà qu'il y aura une 18e saison dès septembre, on n'oserait jamais explorer ton univers musical, ce serait pas très original. Donc à la place, on pensait plutôt profiter du fait qu'on est en direct pour parler avec toi de la musique estivale qui peuple ta galaxie musicale. C'est pas exactement la même affaire.
1: Non, c'est très différent.
0: C'est très différent parce qu'on va se concentrer sur tes souvenirs d'été liés à la musique. Et on commence avec un extrait d'une chanson qui te met en joie instantanément et je suis convaincue que t'es pas la seule.

0: For Once in My Life, Stevie Wonder, qu'il a enregistré à l'été 1967. Mmh. Aussitôt, ça t'a fait danser, France.
1: Oui.
0: Qu'est-ce qui te rend si heureuse avec cette pièce-là?
1: Je suis convaincue que n'importe qui est assis dans sa voiture peut pas au moins bouger un petit peu de
0: l'épaule. Soyez prudent si vous le faites.
1: Mais je suis même pas capable de dire pourquoi. Puis c'est ça qui est le fun. Quand t'es pas capable d'analyser ou de suranalyser, Stevie Wonder, pour moi, c'est bon dans tout. C'est une posologie qui fonctionne dans tout. Et si Jean-Benoît Lasanté est à l'écoute,
0: le directeur musical
1: oui,
0: d'Entrée de l'Univers.
1: Il nous a tous contaminés avec son Stevie aussi.
0: C'est fait. France, je te ramène aux étés de ton enfance. Tu viens de Disraeli, un village de 2300 personnes dans Chaudière-Appalaches. C'est la joie qui te vient en tête aussi?
1: Oui, c'est la joie parce que je me trouve tellement, tellement chanceuse. Quand j'essaie de revoir l'enfance, je suis même pas capable. Des fois, je me dis, c'est-tu parce que j'ai tassé ça de mes souvenirs? Mais on a été si heureux dans nos étés.
0: Ah oui.
1: On déménageait deux familles dans un chalet. On avait que trois chambres pour 9 personnes. Les murs allaient même pas jusqu'au plafond. Fallait s'aimer ou fallait qu'ils nous usent pendant la journée pour pas qu'on se souvienne qu'on était couchés les uns sur les autres le soir. Mais ça a été tellement, tellement des beaux moments.
0: Est-ce que vous alliez à la pêche avec les cousins, tout ça?
1: Oui, on allait à la pêche. Et ça, c'est l'affaire qui me confronte aujourd'hui. Parce qu'on est dans un temps où on fait tellement attention pour nos enfants. Puis avec raison, on est dans une autre époque. Mais des fois, je me demande, est-ce que c'est trop le souvenir et l'exemple le plus grand que je peux te donner là-dessus?
0: Oui, vas-y.
1: J'ai 7 ans, mon cousin a 9 ans. Et très souvent, pendant la semaine, à plusieurs jours, là, on se lève à 4 heures avant que le soleil se lève. On part avec notre flashlight vraiment dans le front et on s'en va bêcher des vers, comme on dit. On voulait des bigs, on appelait ça des bigs, les plus gros, pour pouvoir mettre ça à nos hameçons. Mais le punch, c'est qu'on partait, on a juste 7 ans et 9 ans, on prend le bateau moteur, on part à noirceur pour se rendre au bout du lac pour pêcher. Et là, on surveille là, où est rendu le soleil pour s'en revenir vers

0: 9h, 9h30, quand c'est le temps de déjeuner. Mais il n'y a personne d'inquiet chez nous là-dessus. Personne, oui, c'est normal. Époque. C'est une autre époque.
1: Bon, on ne conseille pas ça à la maison. Là,
0: non.
1: On faut respecter les règles de sécurité.
0: Non, c'est ça.
1: Il y avait un instrument de musique assez étonnant au chalet familial à cette époque-là.
0: Oui, un harmonium.
1: Comment ça se fait?
0: Ça ressemble, c'est comme un mélange d'orgue puis de ouais, d'orgue. Ça peut ressembler à ça. Mais quand on a acheté le chalet, ça venait avec plein d'antiquités. Donc, on s'amusait à essayer de comprendre qu'est-ce que c'était et à quoi ça servait. Puis, il était tellement vieux et défectueux que pour fonctionner, il fallait brancher le tuyau de la balayeuse en arrière pour que l'air souffle. Fait que t'entendais la balayeuse qui était moins calibrée qu'aujourd'hui, évidemment.
1: Dans l'harmonium.
0: C'était épouvantable. Mais nos parents avaient la patience d'écouter nos spectacles à tous les soirs, d'écouter ça. Il y avait comme rien de grave. Le temps qui était long.
1: Le temps était bon.
0: Moi, le temps était bon. Le temps, en fait, si je m'ennuie d'une chose, c'est ça.
1: Ah, puis avec vos cousins, je dis vous parce que là, vous étiez plusieurs d'impliqués,
0: ouais,
1: là-dedans.
0: Merci.
1: Vous écoutiez en boucle beaucoup de musique dans le chat en arrière du chalet. Fiori et Séguin, notamment.
0: Oui. Fiori, Séguin, harmonium. Parce que quand on était assez vieux, pour aller dans le petit shack, parce que comme je te dis, on était tassés pour à peu près dans l'autre, mais on s'aimait de main.
1: Il n'y avait pas de mur.
0: Non, il n'y avait pas de mur. Mais en arrière, à 10 pieds, on n'était pas bien, bien loin, on avait ce qu'on appelait le petit shack, qui était comme la réplique du chalet, mais gros comme une remise. Donc, tu mettais trois petits matelas, puis on était plein dans place. Mais à un moment donné, à un certain âge, tu pouvais gravir les échelons, puis là, tu avais le droit d'aller dormir là.
1: Oh.
0: Et mes cousins, on a tellement écouté Fiori Séguin, harmonium. En fait, j'écoutais ce qu'eux autres écoutaient, puis c'est vraiment eux qui m'ont initié à ça.
1: Et comme la thématique de notre émission aujourd'hui, ce sont les chansons pour danser en français, il y en a une qui s'impose, « Viens danser » de Fiori Séguin.
0: Ah oui.

0: Et que c'est bon, ça, hein?
1: C'est tellement bon.
0: À cette époque-là, il y a une affaire que je savais pas du tout sur toi. Votre mère était monitrice scout.
1: Ah oui, ma mère était ultra volontaire. Ultra. Il n'y avait pas grand-chose à son épreuve. Elle devait être la plus âgée, d'ailleurs, même si c'était pas très vieille, mais des jeunes monitrices qui étaient là. Puis quand on partait au camp, entre autres choses, elle avait son activité organisée ou sa journée thématique comme les autres. Donc, je me souviens d'une fois où la thématique qu'elle devait mettre en place, c'était le lever du soleil. C'était le spectacle du lever du soleil. Je me souviens là, que sa peinture dans la cave avec mon oncle, des immense soleil. On part au camp. Là. La voiture ne peut pas être plus pleine. Elle nous réveille en surprise. On doit être 30 jeunes dans la place. Elle nous réveille. On a tous nos sleeping bags. On s'en va voir le lever, le spectacle du lever du soleil. Ça reste des moments qui sont formidables.
0: Donc, si je vous dis « Welcome soleil » de Jim et Bertrand,
1: oui.
0: Ça résonne.
1: Ça, c'est le classique de feu de camp. N'importe qui est allé au scout ou n'importe qui aime les feux de camp d'été, ça vient avec.
0: Ben go, les beaux souvenirs de soleil qui se lève.

0: Welcome Soleil, Jimmy Bertrand, Jim Corcoran et Bertrand Gosselin. Bon, si je suis bien, France Beaudoin, durant ton enfance, il y a beaucoup de joie, il y a un harmonium, il y a beaucoup de musique et des règles de sécurité non respectées.
1: Ça résume.
0: Et il y a aussi la journée tripante d'Israëli. Ça, pour toi, c'était le bout du bout.
1: Oui.
0: C'était quoi cet événement-là?
1: Écoute, la première fois, puis ça existe encore. Pour ceux qui veulent venir, habituellement, c'est soit à la mi-juillet.
0: Bien, j'ai l'information.
1: Tu l'as, c'est
0: 42e édition de la journée tripante de Disraeli, samedi 11 juillet 2026.
1: Si vous voulez venir vivre quelque chose en famille, je ne sais pas s'ils prennent encore des inscriptions, comment ça fonctionne maintenant. Mais nous, on est là, on va voir descendre ça encore maintenant avec la famille sur le bord de la rivière.
0: Mais qu'est-ce qui arrive exactement?
1: Bien, c'est comme des grosses chambres à air, là, de gros camions, là, sur lesquels on peut embarquer 4, 5, 6. Tout le monde décore sa chambre à air. Tout le monde se met un fond là, pour ne pas, évidemment, passer dans le trou. Mais tu peux t'installer là-dessus, mais ça descend pendant, je ne sais pas, peut-être que c'est une heure et quart, une heure et demie de temps. Je ne sais pas combien de temps tu descends la rivière, mais il y a un feeling de gang. C'est vraiment un festival qui est unique, qui est particulier, qui est dans la nature, mais qui est super festif, qui se termine le soir avec le gros feu de camp puis avec le spectacle. Si vous avez le goût de venir vivre ça en famille, c'est vraiment, vraiment le fun. Vous pouvez venir juste voir les gens, mais la première fois, je me souviens de la première fois où tout le monde, puis c'est encore comme ça, si tu vas là dans cette journée-là à Disraeli, tout le monde a une chambre à air sur le toit de sa voiture. Tout le monde se promène avec ça décoré. Il y a quelque chose qui n'est pas supposé, qui est tellement le fun.
0: Ça ne peut pas faire plus été. La journée tripante de Disraeli, 11 juillet 2026 pour la 42e édition. Bon, je ne sais pas si le groupe Bleu Jeans Bleu a déjà chanté là, mais pour ton été 2026, France, tu dis que leur chanson Scotch and Poche, qui est parue sur leur plus récent album, Record numéro 5, c'est pas mal un des titres qui joue en boucle chez toi.
1: J'adore. J'ai hésité parce que l'année passée ou l'autre d'avant, c'était Twist, Molle, Vanille.
0: Oui, il y avait de la crème glacée.
1: Exactement. Mais en fait, c'est qu'ils réussissent à prendre quelque chose d'une espèce de petit bonheur banal, tout simple. Ils nous en font une toune avec un enrobage disco, des super arrangements. L'absurde de ça, moi, ça me fait du bien.
0: Bien, sortez vos jeux de poche et un verre non alcoolisé ou du scotch, si vous aimez ça. Voici Bleu Jeans Bleu, le choix de France Beaudoin.

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0: c'est tellement bon.
1: Si c'est pas l'été, c'est quoi ça?
0: Ouais, c'est Scotch and Poche, les bleus jeans bleus. Pour ceux et celles qui viennent de se joindre à nous, vous écoutez présentement la toute nouvelle émission Apéro Public sur Ici Première. On est en direct. Je m'appelle Jocelyn Lebeau et je serai avec vous tous les dimanches de l'été. Et on a au beau milieu d'une heure passée avec l'animatrice et productrice France Beaudoin. France, il y a probablement plein de gens qui nous écoutent et qui ont des souvenirs d'aller voir un film au cinéparc. Mmh. Et pour toi, c'était un événement.
1: Ah, moi, c'était un événement parce que dans notre petite ville, à ce moment-là,
0: à Disraeli,
1: il n'y avait pas... En fait, il y avait une salle qui, des fois, présentait un film, des fois, mais il fallait se rendre à Thetford. Donc, déjà, on avait un bout à faire. Puis au cinéparc, entre autres, ils avaient présenté le film Grease.
0: Oui.
1: Écoute, je dois avoir 9 ans, 10 ans.
0: On est en 1978.
1: Ben, j'ai 9 ans. C'est exactement ça. Je me souviens, là, vraiment du moment. Je me souviens de regarder ce film-là, puis il faut se replacer à l'époque, là. Revoir ce film-là, puis de me dire, attends, là, c'est des jeunes, ils ont du fun, ils chantent tout le monde ensemble.
0: Tout le monde sait danser.
1: Il y a des harmonies, tout le monde danse, il y a des chorégraphies, il y a des costumes. Pour moi, il y a eu une espèce de déclencheur extraordinaire. Je me suis cherché un livre, là, tous les soirs qui ont suivi pour retourner voir le spectacle.

0: spectacle, puis le film, c'est-à-dire, puis quand on me demande souvent qui t'aurais aimé voir en direct de l'univers, évidemment plein de monde, puis plein de gens d'aujourd'hui,
1: oui.
0: Mais si Olivia Newton-John était venue, parce qu'on l'a souvent essayé,
1: oui.
0: J'avoue que pour le déclencheur que ça a été pour moi, ça m'aurait

0: marché pour cette raison-là.
1: Mmh, on a une pensée, évidemment, pour elle. Elle est décédée le 8 août 2022, ouais. Olivia Newton-John. Ce film, Brillantine Grease, au Cinéparc, ben, je trouve qu'à une époque où il y a tellement de plateformes où on peut regarder en ligne des films, Tout.tv, Netflix, Crave et plusieurs autres, c'est quand même super, hein, l'idée de vivre ensemble la projection d'un film en plein air.
0: Ouais.
1: Et j'imagine, France, que t'aimes beaucoup You're the One That I Want.
0: Ah oui, ben, n'importe laquelle.
1: Sors tes mouvements. Allez, Olivia Newton-John et tout le monde qui nous écoute aussi, c'est le temps.

0: Cinéparc France Beaudoin, je te mène sur ta galerie parce que tu es la plus grande passionnée des galeries que je connaisse. Comment ça?
1: Une galerie, là, on a eu la chance de pouvoir construire deux chalets dans la vie, là. Puis moi, je suis partie de la galerie.
0: Ah oui.
1: La galerie.
0: C'était ça le premier sur le plan.
1: Oui, et à chaque fois, je me suis fait dire, ben voyons, c'est exagéré, ben voyons, ça peut pas être aussi grand versus la maison, ben voyons, moi, je suis prête à couper dans le chalet, je suis prête pour avoir une galerie où ça se passe tellement, à partir du moment où c'est un peu couvert, qu'il pleuve ou qu'il fasse beau.
0: On est dehors.
1: Les discussions, les lunchs, là, les siestes l'après-midi, une galerie, c'est l'été.
0: Et d'ailleurs, ce qu'on entend sous nos voix présentement, c'est la composition de Viviane Audet qui s'intitule Les galeries. Et qu'on retrouve sur son excellent album Le Piano et le Torrent.
1: Viviane, extraordinaire.
0: Quelle chanson, ça!
1: Ah oui, oui. Quelle musique. Puis c'est une fille aussi, c'est une artiste que j'aime vraiment, vraiment beaucoup pour la côtoyer sur d'autres projets dont on ne peut pas parler maintenant. Mais c'est vraiment quelqu'un aux multiples talents. Vous ne faites que commencer, et on ne fait que commencer à voir l'étendue de ce qu'elle peut faire. Je suis convaincue.
0: Et donc, France, t'aimes les galeries, mais t'aimes aussi beaucoup t'y bercer. Tu te berces tout le temps, je peux confirmer. Qu'est-ce qui t'allume autant dans l'idée de te bercer?
1: Je sais pas. C'est le mouvement, j'imagine. Je sais pas.
0: T'es une fille d'action.
1: Il y a quelque chose de réconfortant. Puis ma mère disait tout le temps, tu berces à grand barreau, tu m'étourdis, tu me donnes la nausée à regarder. Parce que, tu sais, vraiment, mais je sais pas. Je suis bien me berçant.
0: Et j'imagine que sur ces nombreuses galeries, au chalet, à maison, partout, il doit y avoir beaucoup d'apéros. Qu'est-ce qui fait un bon apéro, selon France?
1: Du monde le fun. Je me fous de ce qu'on va boire. Du monde le fun, du monde où t'as pas besoin de faire semblant, du monde où t'es pas obligé de t'en occuper puis parce qu'ils seront pas autonomes par eux-mêmes dans le party. Tu sais, du monde, là, c'est ça, avec qui t'es bien.
0: Ben, un qui est le fun, c'est Ricardo.
1: Ah oui.
0: J'imagine qu'il y a plein de gens qui nous écoutent, qui cuisinent ces recettes, qui sont tellement populaires durant toute l'année, mais particulièrement durant l'été. Et lui, tu dis que c'est le meilleur partenaire pour un 4 à 7.
1: Je suis convaincue. Je suis convaincue parce qu'il est divertissant à tout point de vue. Vraiment. Non seulement il a changé la cuisine au Québec, mais c'est quelqu'un qui a une répartie. Il y a toujours une histoire à raconter qui n'a pas de bon sens. Tu dis, ça se peut pas que ça y soit tout arrivé, mais je pense que oui. Je pense que vraiment, c'est un super gars en plus. Vraiment. J'aime vraiment beaucoup.
0: Et tu as travaillé avec lui. Vous avez fait ce documentaire autour des écoles publiques. Ouais. L'État qui n'est pas toujours évident un peu partout à travers le Québec, mais partout à travers le pays.
1: Oui, puis c'est un gars engagé aussi. C'est pas juste un gars qui avait une quête esthétique pour mener un documentaire, pour dire qu'il menait son documentaire. Au contraire, il s'est mouillé, il s'est retroussé les manches, il a adressé les questions, il a pas eu peur, qu'elles soient politiques ou autres. Il a fait une vraie démarche d'engagement de documentaire.
0: Ricardo Larrivée, je sais pas si vous avez vu ça passer, là, je m'adresse à tout le monde à travers le pays. Ricardo a maintenant droit à une chanson qui lui est consacrée. C'est une création du duo Scooter Gaz, composée de Fred Saint-Gelais et de Dom Fauché. Ça s'intitule très justement Ricardo, et c'est en hommage, à cette icône de la cuisine québécoise.

0: Ricardo de Scooter Gaz, c'est bon, hein?
1: Excellent.
0: Oui, puis peut-être qu'il y a des gens qui nous écoutent, qui cuisinent présentement des recettes de Ricardo. Ça, c'est parfait pour l'apéro, hein? On peut se dire ça. Mais toi, France, tu as un petit goût particulier pour le 4 à 7, les petits pains au chocolat, mais pas cuisinés par n'importe qui, par Étienne Copé.
1: Oui, artiste que j'adore aussi, unique, qui a vraiment une signature qu'on a connue, entre autres, par la série M'entends-tu? Où il signait une des chansons.
0: Qui est à la fin de la saison, ça terminait, M'entends-tu?
1: Exactement. Et là, il a donc revisité des classiques de Joe Dassin, mais vraiment à sa sauce à lui. Les petits pains au chocolat, je trouve que ça a tout pour fonctionner, cette chanson-là. Il y a des pauses, tu sais, quand ça break, là, puis ça repart, puis ça module après, puis que là, il y a l'ensemble des voix. Moi, il n'y a jamais assez de voix. Il en a mis je ne sais pas combien à la fin. Et à la fin, en fait, dans la deuxième partie de la chanson, tu comprends vraiment sa touche, là, où est-ce qu'il met sa touche à lui au niveau des arrangements.
0: Bien, portez attention, on l'écoute au complet. Les petits pains au chocolat, version Étienne Copé.

0: Le petit pain au chocolat, version d'Étienne Copé, dans votre apéro public en direct sur Ici Première. C'est une des chansons de l'été 2026, selon notre invité de cette première heure, France Beaudoin, qui m'a demandé de la tutoyer, ce que je ne fais jamais à Radio-Canada, mais on se connaît depuis 21 ans.
1: Oui, et on se parle trop à chaque semaine, tout le temps, on ferait trop semblant.
0: France, on n'a pas le choix d'en glisser un mot. T'animes la populaire émission En direct de l'univers, 17 saisons de complétées, dont la 500e émission qui mettait en vedette les demandes spéciales du public. Ça a été très populaire. Mon petit doigt me dit qu'il pourrait avoir une deuxième édition de ça.
1: Je peux pas vous le dire, monsieur Jocelyn.
0: Mais vous pouvez dire France Beaudoin.
1: Je peux vous dire qu'on est en train de regarder toutes sortes de scénarios.
0: Ah, mais il va y avoir une 18e saison dès septembre. Oui. C'est une émission qui défie, on dirait, tout ce qu'on dit sur la télé, parce que les gens sont toujours aussi nombreux devant le petit écran en saison régulière le samedi soir pour cette grande fête de la musique. Pourquoi ça fonctionne autant encore après 18 ans?
1: Si on le savait, on appliquerait la recette sur autres projets pour lesquels on est en pitch. C'est sûr que c'est la musique. Moi, je pense que d'abord et avant tout, c'est la musique parce que la même chanson qui rappelle un souvenir à un invité peut nous ramener chacun dans nos maisons, sur nos souvenirs personnels à chacun. Donc, je pense que tout le monde se sent touché. Je pense que le questionnaire fait en sorte aussi que comme on te pose des questions sur ta grand-mère, ta mère, toi, tes enfants, ben, dans chacune des émissions, inévitablement, il y a des chansons de toutes les époques, oui, de tous les styles également. Donc, le fait aussi que ce soit toujours des surprises, je pense que tu prends pas la chance de changer de poste. Au cas où il se passerait quelque chose dans deux minutes. Puis, je pense qu'au niveau de la rétention, je pense que ça a joué, ça aussi.
0: Puis je pense et le côté événementiel du direct.
1: Le côté événementiel, je pense que le fait qu'on ne soit pas enregistré, que tu doives être là pour le voir au moment où ça se passe, je pense que les gens sentent notre fébrilité aussi. S'il arrive quelque chose, il arrive quelque chose, puis on vit avec. Je pense que ça ajoute une coche aussi de vouloir être ensemble pour l'écouter. Puis je pense aussi qu'on vient d'une époque où il y avait des habitudes.
0: Oui.
1: Donc, plusieurs ont déjà cette habitude-là, ce qui est pas pour nous nuire non plus, je pense.
0: Mm-hmm. Et comme ça fait longtemps que tu l'as raconté, il y a probablement plein de gens qui nous écoutent et qui ne savent pas quelle a été l'étincelle à la base d'En direct de l'univers. On va vous faire entendre un court montage de deux chansons. Et France, tu nous racontes tout ça tout de suite après.
1: Ah, voyons donc.

0: Là, on a besoin d'explications. Pourquoi Partons, la mer est belle et Hurt So Good de John Mellencamp, ça vous a donné l'idée à vous, à votre équipe, de créer en direct de l'univers.
1: C'était comme le premier medley dans l'histoire de JB, ça, dans l'histoire de Jean-Benoît.
0: De Jean-Benoît
1: Lasanté. Oui, exact. C'est j'étais en train d'attendre le bateau aux Îles-de-la-Madeleine et tout le monde chante toujours « Partons, la mer est belle ». Donc, j'entends tout le monde chanter « La mer est belle ». Ça me ramène dans un souvenir avec mon père où, dans mon souvenir à moi, je le vois pleurer. Je suis la seule à avoir ce souvenir-là. On n'est toujours pas capable de savoir pourquoi moi j'ai ce souvenir-là.
0: Ah, oui.
1: Mais je descends dans le sous-sol, je vois mon père ému sur cette chanson-là, mais comme je te dis, je suis la seule, puis je n'ai pas l'explication, mais moi, je suis restée avec cette émotion-là.
0: Marque.
1: Moi, je suis restée avec ça, et je me retourne, il y a quelqu'un qui passe avec une espèce de décapotable, avec la musique vraiment à fond dans l'auto, et c'est Hurt So Good, et là, tout de suite, je suis comme transportée à Vancouver, avec mes chums, on a 16 ans, 17 ans, on était aussi dans une décapotable d'un ami avec qui on avait fait l'échange anglophone là-bas, et l'émotion est passée vraiment d'un bout à l'autre en dedans de quelques secondes, et là, je me suis dit, OK, c'est ça de la musique, c'est ça, c'est un concept, il y a quelque chose à faire avec ça. Si on chantait ma vie, ce serait quoi?
0: Ouais.
1: Et c'est devenu comme...

0: la phrase de base qui est devenue la page 8,5-11 qu'on a donnée à la direction.
1: Ça a été le pitch.
0: Ça a été le pitch, exactement.
1: Et clairement, ça a fonctionné parce que 18 ans plus tard, l'émission existe toujours. D'ailleurs, on sait qui sera la première invitée à voir son univers.
0: Non, mais je suis tellement contente que tu le dises parce qu'en fait, on est allé l'annoncer à Marie-Josée Gauvin.
1: Oui, ah, ce ne sera pas la première
0: de la saison. Et là, tu fais bien de le mettre clair parce que l'année passée, avec Colette Provencher, il est arrivé la même affaire.
1: C'est vrai.
0: On est allé comme déposer le premier questionnaire à quelqu'un et les gens se sont dit que ça allait être la première invitée. Alors, tout l'automne, on nous a dit « Oui, mais c'est quand Colette? Oui, mais c'est quand Colette? Oui, mais c'est quand Colette? » Et je comprenais qu'il y avait eu un broglio là-dessus. Donc, c'est pas nécessairement Marie-Josée la première parce que ce qu'on fait, c'est qu'à partir du moment où on leur donne le questionnaire, oui. Nous, on doit aller vérifier les disponibilités de ceux et celles qui souhaitent voir
1: des
0: chanter
1: artistes,
0: pour eux, exactement.
1: Ben oui.
0: Donc, c'est ça qui va déterminer la date. Puis, moi, j'ai l'impression qu'on va kidnapper pour partir.
1: Ah!
0: On verra, je sais pas.
1: Ça, c'est peut-être un scoop.
0: Je sais pas. Mais là, on est en brainstorm.
1: On pourrait dire qu'on l'a appris le 28 juin 2026.
0: Mais tu sais ce que c'est? On a tout un mois pour que ça change.
1: ça peut bouger vite. Est-ce que ça se pourrait qu'on oui. voit à un moment donné Bryan Adams en direct de l'univers?
0: J'aimerais. Hey, tu sais qu'on a failli. Le dernier jour de l'an, quand la pandémie a commencé, le premier jour de l'an en pandémie, il était booké, il était avec nous. On avait, permettez-moi l'expression anglophone, un stunt d'enfer. D'ailleurs,
1: ben oui.
0: Je ne vous dirai pas ce qui était supposé parce qu'on espère encore pouvoir le recréer à ce jour.
1: Trop tard.
0: Et une semaine et demie, deux semaines avant, il a lui-même attrapé la COVID, avait plus le droit de venir et c'est ce qui fait que ça s'est annulé. Mais Bryan Adams, pour moi, c'est le premier show que j'ai vu
1: au Colisée de Québec.
0: Au Colisée de Québec, dans un bazou, permettez-moi l'expression aussi, je ne sais pas comment le dire autrement. On avait des tapis dans
1: véhicule.
0: Le fond du char. Si on levait les tapis, on voyait l'asphalte passer. Tu sais, probablement qu'entre Disraeli et Québec, il a fallu changer d'huile, faire un changement d'huile à Drummondville. Ça devait ressembler à quelque chose comme ça. Mais c'est un souvenir extraordinaire. C'est le premier gros show, là.
1: Et tu l'as revu à Los Angeles avec ta fille?
0: Oui, je l'ai revu à Los Angeles l'été passé ou l'autre d'avant. On était là-bas pour mon fils qui avait une formation de danse, puis elle et moi, on se promenait en attendant. Puis à un moment donné, elle a vu, sans que moi je le voie, le panneau publicitaire qui disait que Bryan Adams était le soir même en spectacle à Los Angeles. Alors, en cachette, elle a connu mon histoire, fait qu'en cachette, elle nous a acheté des billets, elle et moi, avec ma carte de crédit pour le spectacle
1: elle
0: du soir.
1: Le truc.
0: Et le soir, pendant que ça se passait, à un moment donné, elle m'a juste dit dans l'oreille, le show était vraiment bon, là, je vous le dis, mais elle m'a dit dans l'oreille, elle a dit, maman, il faut vraiment que je t'aime, parce que si tu regardes sur 15 000 personnes, je dois être la seule en bas de 40 ans. T'as probablement raison, mais avoue que c'est le fun de pareil.
1: Bryan Adams, il chante pas l'été 2026, mais bien Summer of 69.
0: Ouais.

0: Bryan Adams, qu'on verra peut-être un jour en direct de l'univers, on l'espère.
1: Oui.
0: Et je te regarde, France, dès que t'entends chacune des pièces aujourd'hui, ton corps se met en mouvement et t'as fait un documentaire il y a quelques mois sur le pouvoir de la musique sur le cerveau.
1: Oui.
0: Pourquoi c'est bon d'écouter de la musique?
1: Ah, c'est toutes sortes de choses qu'on commence à connaître de la part des scientifiques. Mm-hmm. Il faut savoir qu'on a un bassin ici de scientifiques qui s'attarde à la musique, qui est vraiment impressionnant. On est en train de tourner d'ailleurs une suite actuellement qui s'appelle Prescription musicale, qui donc sur plusieurs thèmes. Je ne peux pas tout dire pour l'instant, mais je vais dire juste une petite affaire.
0: Ouais.
1: Cette semaine, on a tourné, entre autres choses, avec quelqu'un à qui il est arrivé quelque chose, il s'est retrouvé dans le coma. Puis on a tout de suite mis donc les électrodes pour voir s'il pouvait y avoir une synchronicité avec sa fille qui écoutait la même chanson à côté. Ces genres d'expériences sur lesquelles les chercheurs travaillent actuellement, c'est tellement touchant. Et là, j'attends les résultats. J'ai eu des résultats préliminaires. Là, Julie Paquin, qui est notre super recherchiste là-dessus, nous a pisté là-dessus.
0: Ouais.
1: J'ai hâte de voir le reste, mais je peux pas vous en dire plus, mais les pistes sont vraiment, vraiment, vraiment nombreuses. On le fait avec les vétérans, avec les prématurés. On le fait avec un paquet de monde. C'est vraiment intéressant.
0: Bien, on prend des notes sur le pouvoir de la musique parce qu'Apéro Public, c'est une émission où la musique occupe une place importante pour vous accompagner durant vos 4 à 7

0: de l'été. Et l'air de rien, France, on arrive à la fin de cette première heure. Je veux rappeler que vous allez animer la 18e saison d'En direct de l'univers dès septembre sur ICI Télé. En direct de l'univers devient majeur, elle atteint sa majorité. Oui, on va l'appeler madame en direct de l'univers. Mais avant de vous laisser partir, France, tu as une histoire qui est en lien avec une chanson qui est écoutée à plein volume, les vitres d'auto baissées et qui risque de parler à plusieurs parents et beaux-parents à l'écoute.
1: Oui, c'est probablement Stepmom, c'est ça, avec donc le film La blonde de mon père, je pense
0: en version française.
1: En français. Puis c'est comme l'acceptation de la belle-mère dans une famille avec tous les conflits de loyauté qui peuvent brasser des enfants là-dessus. C'est quelque chose que j'ai fait beaucoup entendre à mes enfants, les fenêtres baissées, l'été, il faut que vous fassiez ça. Si vous êtes dans l'auto, là, vous baissez, vous montez le volume, ça s'écoute de même.
0: Baissez vos vitres, si vous êtes en voiture, on l'écoute. Oh, baby.

0: Hey, merci pour ce beau souvenir musical, France Beaudoin, et merci d'avoir passé cette première heure à vie de l'édition du dimanche d'Apéro Public avec nous.
1: Je suis trop heureuse pour toi.
0: Bon été.
1: Longue vie à ton émission.
0: Merci beaucoup. Et là, tu pars en vacances en plus.
1: Oui, là.
0: Profites-en bien. Et je vous invite à rester à l'écoute parce que tout de suite après le Radio Journal, la révélation de l'année au plus récent gala de la disque, Billy Dupage va chanter pour nous. Et on va également prendre des nouvelles de notre collaborateur d'ici première à Vancouver, l'inimitable David Thibodeau. Restez là. On se retrouve dans 7 minutes.
1: Bon été!

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6: Ici Fred Harding, voici les nouvelles. Le Canada a remporté son match contre l'Afrique du Sud par la marque 1-0, une victoire historique pour le pays car il s'agit de sa toute première en phase éliminatoire. L'équipe se qualifie donc pour les huitièmes de finale à la Coupe du Monde et comme l'explique Olivier Tremblay, c'est le joueur Stephen Eustachio qui a marqué le but gagnant.
7: À la toute fin de la rencontre, 92e minute dans les arrêts de jeu, donc de la deuxième période, après un match, faut dire, c'était pas un grand cru, donc peut-être que Stephen Eustachio nous a tous rendu service en ne poussant pas ce match-là vers les prolongations, mais reste que sur l'ensemble du match, le Canada qui dominait dans la plupart des catégories statistiques qui permettent habituellement de déterminer un vainqueur méritant, du moins, mais... La vraie statistique qui compte, c'est bien sûr les buts et le Canada n'avait pas encore trouvé cette faille-là. Faut dire que l'entrée en scène d'Alphonso Davies, le capitaine qui était absent avec l'équipe canadienne depuis plus d'un an, a fait un bien fou à cette équipe-là, même si on a senti Davies pas tout à fait à son aise physiquement. Les Pays-Bas et le Maroc s'affrontent à Monterrey et ce sera l'adversaire du Canada. Ça va se passer le 4 juillet à Houston pour la fête nationale aux États-Unis et le sélectionneur du Canada, Jesse Marsh, qui s'en va au match, on est tout de suite en mode travail et pas en mode célébration.
6: C'était un compte-rendu d'Olivier Tremblay. Et par ailleurs, toujours à ce sujet, des partisans des Rouges se réjouissent de voir le pays se tailler une place de plus en plus importante dans le sport du soccer. Voici quelques amateurs rencontrés à Montréal.
8: Ben moi, je suis juste content de voir le Canada sur la scène internationale puis de venir profiter du moment ici avec les amis en ville à Montréal.
9: C'est super le fun, c'est quelque chose de nouveau pour nous, mais plus de gens qui embarquent, plus que c'est le fun, plus qu'on essaie de devenir une nation de soccer un petit peu.
10: Ça crée un nouveau hype pour le Canada qu'on n'avait pas avant.
11: On est fans de soccer puis c'est rare qu'on se réunit au Québec pour regarder du soccer. Ça fait changement du hockey.
6: L'Iran et les États-Unis acceptent de suspendre les affrontements et de retourner s'asseoir à la table des négociations, selon un responsable américain. Washington et Téhéran se sont mutuellement accusés d'avoir enfreint l'accord signé le 17 juin qui prévoit l'arrêt des hostilités. Ces derniers jours, des échanges de tirs ont eu lieu entre les deux pays, comme l'explique Hugo Métro.
12: Ces dernières heures, les États-Unis ont frappé des sites militaires en Iran. L'armée iranienne a riposté en visant des bases militaires américaines dans la région. Au cœur du bras de fer, le détroit d'Ormuz. L'Iran insiste pour en conserver le contrôle exclusif. Le chef de la diplomatie iranienne appelle les autres pays à ne pas s'ingérer dans la gestion du détroit. Malgré cette nouvelle escalade, les deux camps cherchent encore à éviter une guerre ouverte. Selon le directeur de l'Observatoire sur le Moyen-Orient et l'Afrique du Nord à la chaire Raoul Dandurand de l'Université du Québec à Montréal, Sami Aoun.
13: Maintenant, est-ce qu'on va aller vers une détérioration, un dérapage? Pour le moment, c'est plutôt une gestion des tensions et du conflit et non pas nécessairement aller en guerre.
12: L'autre point de blocage se trouve au Liban. L'armée israélienne poursuit ses frappes contre le Hezbollah. Israël refuse de retirer ses troupes tant que le mouvement pro-iranien ne sera pas désarmé, une condition rejetée par le Hezbollah. Et de son côté, l'Iran refuse tout accord de paix tant que l'armée israélienne restera présente au Liban. Ici Hugo Métro, Radio-Canada, Montréal.
6: Et toujours à l'international, une nouvelle cohorte de militaires américains arrive au Venezuela pour aider les autorités locales à faciliter les transports. Les soldats auront notamment la tâche de permettre la réouverture du port stratégique de La Guaira, qui attend de l'équipement et des fournitures nécessaires. Des militaires américains sont déjà déployés afin d'accroître le trafic aérien à l'aéroport de la capitale. Des dizaines de milliers de personnes sont toujours disparues dans ce pays d'Amérique du Sud, dévasté par un double séisme mercredi dernier. Les derniers bilans officiels font état d'au moins 1 400 morts. Revenons chez nous maintenant. Le Festival international de jazz de Montréal a attiré des milliers de personnes samedi soir pour le concert gratuit du groupe Angine de Poitrine. Et au sein d'une foule monstre et très compacte, certains festivaliers ont vécu une expérience moins agréable. Urgence Santé indique avoir pris en charge 10 spectateurs du concert, dont 6 ont dû être hospitalisés. Malgré tout, le directeur de la programmation du Festival international de jazz, Morin Auxemery, dresse un bilan positif de la soirée.
1: Malgré tout, on a fait attention. Il y a des moments donnés dans la soirée où on a fermé l'accès au site. On a redirigé le public via des rues parallèles à redescendre vers le sud. Donc notre plan a été respecté. La soirée, c'est pour une foule aussi grosse que ça, extrêmement bien passée. On a fait un post-mortem aujourd'hui sur la situation avec l'équipe de sécurité, l'équipe de production. On est vraiment content de la façon dont ça s'est déroulé.
6: 7 ambulances ont aussi été dépêchées sur les lieux pendant le concert. Et en terminant, l'auteur de la tuerie à l'Université Concordia à Montréal en 1992, Valérie Fabricant, est mort en prison. C'est ce qu'a annoncé Service correctionnel Canada. Il serait mort de cause naturelle à l'âge de 86 ans. Professeur agrégé de génie mécanique à l'Université Concordia, Valérie Fabricant avait fait irruption au département de génie et tué par balle 4 collègues enseignants. Une adjointe avait aussi été blessée dans la fusillade. Valérie Fabricant purgeait une peine d'emprisonnement à perpétuité depuis 1993. Voilà, c'est ce qui conclut ce bulletin d'information.

Bonsoir tout le monde, c'est parti pour la deuxième heure de la toute première émission du dimanche d'Apéro Public. Si vous venez de vous joindre à nous, je me présente, je m'appelle Jocelyn Lebeau et c'est un grand plaisir de vous accompagner tous les dimanches de l'été en direct de 16h à 19h sur ICI Première. Et dans cette nouvelle émission, tout le monde est bienvenu d'un océan à l'autre, que vous soyez confortablement installé sur le bord de votre piscine, en train de jardiner, de faire du verre soufflé ou simplement de stresser parce que la belle famille vient souper. Il y a une place pour vous autour de la table du studio 41 de Radio-Canada et ça me fait bien plaisir de vous savoir au rendez-vous. Mais là, je me dois de vous en glisser un mot hein, parce que ça fait jaser aujourd'hui. Avez-vous entendu des vuvuzelas autour de chez vous? Hein? Ça se pourrait très bien parce qu'à 15h, c'était le match qui opposait le Canada et l'Afrique du Sud à la Coupe du monde de soccer, un affrontement qui avait lieu à Los Angeles. Premier tour éliminatoire des 16e de finale, c'est un match très important parce que ça passait ou ça cassait pour le Canada. Eh bien, imaginez-vous donc que le Canada vient de l'emporter 1-0. Ça permet donc à l'équipe canadienne de passer au 8e de finale. Bravo au Canada. Ça doit rendre des fans de soccer très heureux et heureuses, j'en suis certain. Au cours de cette deuxième heure, c'est important pour nous de le faire tout au long de l'été. On va prendre des nouvelles de collaborateurs et collaboratrices de Radio-Canada partout au pays. Pour savoir comment ça se passe dans leur coin, qu'est-ce qu'on doit surveiller là-bas durant la saison estivale. Et on va lancer ce segment dans une trentaine de minutes avec un collaborateur d'ICI Première à Vancouver. Vous l'entendez régulièrement à l'émission « La journée est encore jeune en saison régulière ». David Thibodeau sera avec nous. Et dans un apéro réussi, ça prend de la musique évidemment. Notre thématique musicale en ce 28 juin 2026, c'est « Vos meilleures chansons pour danser ». En français. D'ailleurs, si vous avez une demande spéciale, hein, une pièce musicale que vous avez envie d'entendre et qui vous fait vous trémousser à tout coup, vous pouvez nous écrire dès maintenant via la bulle de conversation de l'émission Apéro Public sur l'application Radio-Canada Audio. Dites-nous le titre de la chanson, l'interprète que vous aimez, hein, si jamais il existe plusieurs versions, et laissez-nous également votre nom, d'où vous nous écoutez et pourquoi cette chanson-là vous fait autant danser. Ça se pourrait que vous l'entendiez en ondes d'ici 19h. Et question de vous faire danser dès maintenant, hein, on a de la suite des idées quand même, elle va passer toute la deuxième heure à nos côtés. C'est celle qui a été nommée Révélation de l'année lors du plus récent gala de la disque. Elle était d'ailleurs du numéro d'ouverture avec Fred et Jay Scott. Elle est à quelques mètres de moi dans le studio, accompagnée d'Adrien Poulain à la guitare électrique. Elle nous interprète en direct son grand succès Fake Friends. Voici l'autrice-compositrice-interprète Billie Dupage.

0: Wow! Bravo, Billy Dupage! Venez me rejoindre autour de la table, accompagné d'Adrien Poulain à la guitare électrique. Elle nous chantait cette superbe version de Fake Friends, une chanson qui est parue sur le micro-album éponyme en octobre 2024 et qui cumule plus de 2 millions d'écoutes sur les plateformes en ligne depuis ce temps-là. Bonjour, Billy Dupage!
1: Allô!
0: Merci d'avoir accepté notre invitation.
1: Merci à toi.
0: Vous allez passer toute cette deuxième heure d'apéro public avec nous. Vous allez même rechanter un peu plus tard, je l'annonce déjà. Quand vous avez écrit Fake Friends, qu'on vient d'entendre, c'était à 16 ans, en pleine pandémie mondiale, pour critiquer les réseaux sociaux. Est-ce que vous imaginiez que quelques années plus tard, vous allez la chanter l'été en direct à Radio-Canada?
1: Ah, non, mais je t'ai dit tout de suite, tu peux me tutoyer.
0: Oui, OK, hein? Parfait.
1: On se tutoie.
0: On se tutoie, pas de problème.
1: Non, je m'imaginais vraiment pas. Je m'imaginais pas que cette chanson allait avoir le succès qu'elle a eu. Moi, j'écrivais juste cette chanson sur mes fake friends parce que j'avais pas d'amis au secondaire. J'avais du mal à fitter dans la gang. Moi, j'ai toujours été comme ça. J'étais stressée d'être toute seule au lunch. J'étais pas dans les cool kids, moi.
0: Mais la pression de l'amitié au secondaire, c'est pas toujours évident.
1: Non, c'est pas évident. Puis d'écrire cette chanson-là, ça a été comme une liberté pour moi. Puis,
0: Ça t'a libéré.
1: Oui, ça m'a libéré, exactement. Puis écrire toutes mes tunes, c'est vraiment libérateur. Là. C'est une thérapie. Puis d'écrire ça au secondaire, là, ça m'a permis justement, ça a été comme un moyen pour moi de repérer qui étaient mes vrais amis. Mm. Puis les gens qui me voulaient vraiment pour ce que je suis. Donc, ça a été un échappatoire, vraiment.
0: Ouais, ben Billy Dupage, pour ceux et celles qui font ta connaissance aujourd'hui, t'es une autrice, compositrice, interprète pleine de talent. Tu n'as que 21 ans et mon instinct me dit que t'es promise à une belle et longue carrière. Je le disais en ouverture, c'est toi qui es repartie avec le Félix de la révélation de l'année lors du dernier gala de la disque. Est-ce que ça change une vie de gagner un prix comme celui-là?
1: Ah, ben c'est sûr que ça change, je sais pas, oui, c'est sûr que ça change une carrière, ça change tout un mindset aussi, ça donne confiance. Moi, c'est sûr que quand j'ai gagné ce Félix, ça me donnait confiance parce que je me suis dit que ça confirme ma place dans l'industrie. Pas que je l'avais pas, mais quand je me suis retrouvée sur scène devant tous ces gens-là.
0: Tout le milieu musical.
1: Oui, exactement. Puis déjà, quand j'étais en nomination parmi tous ces artistes que j'adore, que j'écoute et tout, je me sentais de la même façon, mais de remercier tous les gens de mon équipe et tout, je me suis dit waouh, ok, je suis reconnue pour le travail que je fais, puis c'est vraiment incroyable. C'était une très belle reconnaissance. Je suis vraiment contente d'avoir été reconnue par la disque.
0: Et d'ailleurs, même si ça va bien tes affaires, t'étudies à l'Université Concordia pour avoir un baccalauréat en communication.
1: Oui.
0: C'est important pour toi, ça?
1: C'est important pour moi, c'est surtout important pour mes parents.
0: Ah ben, on salue ta maman qui est en studio avec nous.
1: Non, mais je dis ça en joke, je dis ça en show aussi, puis les gens rient. Mais c'est surtout important pour moi parce que ça me permet de sortir de ma bulle d'industrie musicale, puis ça me permet de créer aussi. Tu sais, je vois mes amis parce que, oui, j'en ai là, des amis.
0: Ben oui, et j'espère qu'ils ne sont pas fake et qu'ils sont vrais.
1: Oui, ils sont vrais. Mais non, mais ça m'inspire aussi de voir des gens au quotidien qui sont pas dans ma bulle de création, puis qui ne sont pas mes gérants ou quoi que ce soit. Fait que c'est inspirant de voir des jeunes de mon âge, là aussi.
0: Billy Dupage, est-ce que tu te rappelles à quel moment la musique a fait ton entrée dans ta vie? A fait son entrée dans ta vie?
1: Mais la musique a toujours fait partie de ma vie. Il y a toujours eu de la musique comme qui jouait chez moi, mais moi, j'ai commencé à jouer du piano à l'âge de 4 ans.
0: Ah oui?
1: Ouais, mais ça, c'était non négociable pour mes parents. Surtout ma mère, elle voulait vraiment que mon frère et moi, on joue du piano. Donc, à l'âge de 4 ans, je me suis mise à jouer du piano. Puis, j'ai jamais arrêté. J'ai voulu arrêter, j'ai voulu tout abandonner.
0: Ah oui?
1: Puis, ma mère était comme, non, non, non, on n'abandonne pas. Et
0: on
1: merci,
0: continue.
1: Merci beaucoup. Donc, ouais.
0: Et rapidement, tu as commencé à écrire et à composer. À 12 ans, il y avait déjà une première chanson qui s'intitulait « I Can Change the World ».
1: Oh my God!
0: Je peux changer le monde. Donc, on sent qu'il y a de l'espoir, c'est une vision positive quand même, mais on la trouve pas sur disque, cette chanson-là.
1: Non, c'est tant mieux. Non, on la trouve pas, je pense qu'on la trouvera jamais.
0: Oh, c'était qu'à la maison que ça se passait.
1: Oui, c'était qu'à la maison. Je pense que ça va rester là.
0: C'est correct aussi.
1: C'était cute.
0: Évidemment, t'écoutes beaucoup de musique. Tu dis entre autres que ton idole, c'est l'autrice, compositrice, interprète belge Angèle. Je propose de l'écouter chanter un extrait de « Balance ton quoi » qui est parfaite pour l'été, selon toi, Billy Dupage.

0: Balance ton quoi de l'artiste belge Angèle. Elle est une figure importante de la pop francophone actuelle. Qu'est-ce que t'aimes tant chez elle?
1: Ah, moi, chez Angèle, j'adore ses textes. Je trouve qu'elle a des textes tellement poétiques. Elle fait des jeux de mots que parfois, il faut que j'écoute ses chansons des dizaines, des vingtaines de fois pour vraiment comprendre. Moi, j'analyse ses textes. Je m'en inspire énormément.
0: Et elle est engagée aussi, hein, parce que dans Balance ton quoi qu'on vient d'entendre, elle aborde le consentement sexuel.
1: Oui.
0: Elle dénonce le harcèlement dans
1: les
0: rues.
1: Mais oui, elle est très engagée. C'est ce que j'aime aussi de ses textes. Puis elle a des mélodies vraiment accrocheuses. Mais moi, c'est vraiment de la poésie, ses textes. Puis c'est très, très, très beau. C'est engagé. Puis c'est une vraie artiste. C'est une artiste complète. Puis moi, c'est ça que j'aime. C'est que c'est de la pop, mais c'est pas juste de la pop. C'est de la pop engagée et pensée et presque intellectuelle, presque.
0: Oui, oui.
1: Donc, c'est ça que j'aime chez elle. Puis j'ai plein d'idoles, mais si j'avais en choisir une, ce serait elle.
0: Et toi, quand tu écris des paroles, qu'est-ce qui t'inspire et peut-être même particulièrement ces temps-ci?
1: Qu'est-ce qui m'inspire? Ben moi, je suis très observatrice dans la vie. Pour m'inspirer puis pour écrire, j'observe tout ce qui est autour de moi. Comme tu pourrais dire quelque chose en ce moment, puis je pourrais être comme « Oh, je vais rattacher ça à quelque chose que je vis en ce moment, puis je vais en écrire
0: une. » Je vais essayer de dire des choses intelligentes pour t'inspirer à écrire une chanson.
1: Non, mais c'est toujours attaché à quelque chose que je vis, mais j'observe vraiment tout ce qui est autour de moi, puis c'est vraiment ça. Hein, des artistes, on est comme des éponges, tu sais,
0: oui.
1: Puis en ce moment, je suis en écriture d'album.
0: Oui, il y aura un prochain album, là.
1: Oui, il va y avoir un prochain album. Je suis en train de l'écrire, on est en studio. C'est très occupé en ce moment, là. Mais c'est ça, je suis comme une éponge, puis je m'imprègne de tout ce que je vois, puis c'est tout ça qui m'inspire.
0: Ben, imprègne-toi de tout ça, Billy Dupage. T'aimes Angèle, mais ce qui étonne quand on explore tes goûts musicaux, c'est qu'il y a beaucoup de titres des années 80,
1: oui.
0: Dont celui-ci.

0: L'aventurier du groupe Indochine, c'est sorti en 1982. Je pense que tes parents se connaissaient pas du tout à ce moment-là. Pourquoi ça t'inspire?
1: Ah, cette chanson-là, ça me ramène à des étés en famille. Moi, mes parents, la musique des années 80, je l'écoute grâce à mes parents. C'est eux qui m'ont initiée à ça. Puis cette chanson-là, c'est vraiment des étés sur la terrasse, à la campagne. On mettait ça, puis tout le monde, après le repas, se lève, on danse, on chante. C'est vraiment la chanson que tout le monde aime dans la famille. Puis c'est vraiment, on connaît toutes les paroles. Puis c'est drôle parce que moi, je m'inspire beaucoup de la musique des années 80 et 90. Oui, puis en début de création de mon album, là, en studio, on montre souvent des références de chansons pour s'inspirer de chansons qui existent déjà. Puis j'ai montré beaucoup de références à mes producteurs qui étaient des chansons des années 80. Puis là, ils me disent, tu sais, Billy, tu sais qu'il y a beaucoup de synthétiseurs des années 80 et tout. Mais j'ai dit, ben oui, c'est vrai, c'est presque juste des chansons des années 80. C'est fou. Et là, il dit, faudrait que tu nous montres autre chose, là. OK, je vais vous montrer autre chose.
0: Mais merci aux parents pour avoir transmis cette connaissance musicale des années 80 qui est très inspirante, clairement. Et une autre artiste qui t'inspire, on t'a demandé une chanson d'été que tu aimes particulièrement. Tu nous as parlé de Feel Good de Charlotte Cardin. Oui. Pourquoi celle-là?
1: Ah, mais Feel Good, je veux dire, Charlotte, c'est une artiste qui m'a toujours inspirée, que j'ai toujours aimée. C'est une fille tellement sympathique aussi, toujours que je la crois, j'ai fait ses premières parties. Feel Good, c'est une chanson qui te met dans le feel good.
0: Ça nous fait sentir bien.
1: Oui, c'est vraiment une chanson, c'est une summer vibe, là, cette chanson. Je ne sais pas
0: Parfait
1: comment la
0: l'été.
1: Décrire. Oui, c'est vraiment ça.
0: Ben, ça tombe bien, on va l'écouter au complet. Feel Good de Charlotte Cardin, le choix de Billy Dupage.

0: Feel Good de Charlotte Cardin sur Ici Première. Je souligne que Charlotte a été sacrée artiste féminine de l'année aux Victoires de la musique 2026 en France. Et on dirait que ça se peut pas, mais c'est la vérité. Elle cumule en ce moment plus de 1,1 milliard d'écoutes de ses pièces en ligne. C'est assez exceptionnel. Merci. Et d'ailleurs, merci Billy Dupage pour cette suggestion musicale qui est parfaite pour un 4 à 7 du dimanche. Vous restez avec nous, hein, parce qu'on va poursuivre notre discussion.
1: Oui.
0: Et vous allez chanter à nouveau dans quelques minutes. Mais avant ça, avec cette nouvelle émission Apéro Public, on veut mettre en lumière l'actualité musicale de la semaine. Et si en plus, ça passe dans le moulinet de notre petit recherchiste Charles-Alexandre Théoret, ça nous permet aussi d'apprendre des choses étonnantes. Alors cette semaine, c'est avec beaucoup de tristesse qu'on a appris que Nana Mouskouri, hein, qui était attendue à la Super Francofête de Québec en août prochain pour y recevoir un hommage, elle devait annuler son voyage dans la vieille capitale pour des raisons de santé. Elle en a fait l'annonce sur Facebook en précisant que cette décision la chagrinait beaucoup parce que le Canada, ça a été l'une de ses plus belles terres d'accueil et que c'est même le pays où elle a le plus chanté au cours de sa carrière. À 92 ans, elle doit être raisonnable, c'est ce qu'elle écrit, et écouter son médecin qui aujourd'hui lui déconseille de traverser l'océan. La sagesse veut qu'on accepte que le temps a passé, mais soyez certains que ma tendresse et ma reconnaissance n'ont pas pris une ride. Je vous embrasse et vous remercie infiniment pour votre compréhension. Bon, évidemment, ça c'est Nana qui dit ça, là, pas moi. Et je me suis replongé dans la carrière de Nana Mouskouri cette semaine et j'ai découvert que son premier numéro 1 au Canada, ça remonte à 1966, il y a 60 ans exactement. Il s'agissait d'une reprise de Guantanamera. Est-ce que vous connaissez ça, Billy Dupage?
1: Non.
0: Non? Vous allez l'entendre dans un instant. Guantanamera, c'est un chant patriotique cubain qui a été popularisé notamment par le groupe américain The Sandpipers. Ça a été repris par plein d'artistes, dont Nana Mouskouri.

Bon, fait assez cocasse, la même année que Nana Mouskouri, on est en 1966, Nanette Workman propose aussi une version française de Guantanamera.

Et là, surprise, dans les palmarès, les deux versions vont se retrouver en forte rotation au Québec et occuper ensemble le haut des classements pendant plusieurs semaines. Au total, entre la version de Nana et celle de Nanette, la chanson va rester numéro 1 pendant 22 semaines. Une semaine, c'était Nana, la semaine suivante, c'était Nanette, et ça a continué comme ça du 24 décembre 1966 jusqu'au 4 mars 1967. Au final, elles auront cumulé chacune 11 semaines au sommet des palmarès. Mais là, pas de chicane, juste deux versions qui se sont partagées la gloire et qui avaient presque complètement éclipsé la version de Joe Dassin, lancée elle aussi en 1966. Tout ça pour dire que ça fait 60 ans que Nana Mouskouri et Nanette Workman nous font tomber en amour avec elle et sous leur charme. On les embrasse et on leur envoie à toutes les deux beaucoup de soleil.

0: Avec le soleil de Nana Mouskouri, je vous rappelle que vous êtes à l'écoute d'Apéro Public, une toute nouvelle émission qui vous accompagne durant vos 4 à 7 de fin de semaine sur Ici Première. Le samedi, MC Gilles anime à partir de la ville de Québec et le dimanche, c'est moi, Jocelyn Lebeau, qui ai la chance de vous accompagner en direct de Montréal. Et dans les deux cas, on est diffusé partout à travers le pays. Salutations à tout le monde à l'écoute d'un océan à l'autre. Billy Dupage, êtes-vous déjà allé à Vancouver?
1: Non, j'aimerais ça, mais je suis jamais allé.
0: Ben, regardez, je vais vous amener grâce à la magie des ondes et on s'y rend tout le monde ensemble pour rejoindre notre ami réalisateur et collaborateur d'Ici Première, David Thibodeau. Salut David!
2: Allô Jocelyn, comment ça va?
0: Super bien. Et vous, de votre côté, en Colombie-Britannique?
2: Ben, c'est le bonheur, là. C'est le bonheur. C'est drôle parce qu'en s'en venant à la station d'où je vous parle, la station de Vancouver,
0: oui.
2: Je suis parti de la maison puis je me suis dit, ah oh non, je vais manquer la fin de la partie entre le Canada et l'Afrique du Sud.
0: À la Coupe du
2: monde. 0-0. Puis là, en m'en venant dans la ville a explosé au but du Canada. Et je me suis dit, ah, ça, là, ça fait que, je sais pas, ça met de la vie dans une ville, évidemment, mais on vit au rythme de la Coupe du monde présentement ici.
0: Ben, ouais. C'est clair. Et rappelons que le Canada vient de l'emporter 1-0 contre l'Afrique du Sud à la Coupe du monde. Ils vont donc passer en 8e de finale. Ben, bravo à l'équipe du Canada et merci de le rappeler, David. Tout l'été, à Apéro Public, on veut prendre le pouls de ce qui se passe un peu partout à travers le pays et on inaugure ce segment avec vous aujourd'hui. Mettons qu'on n'a encore jamais mis les pieds à Vancouver. J'imagine que ce sera peut-être pas facile de choisir, là, mais ce serait quoi les trois lieux incontournables à aller visiter, selon vous, durant la saison estivale?
2: Ben c'est vrai que c'est pas facile. Il y a beaucoup d'endroits. Là. Puis là, ben, on vient d'en parler. Fait que je vais y aller comme dans le temporel d'abord, là, parce qu'on vient de parler de la Coupe du Monde, mais je pensais pas que ça animerait autant une ville, un événement comme la Coupe du Monde. J'avais pas vécu évidemment les Olympiques de 2010 à Vancouver. On fait quelques parallèles ici, mais ils ont organisé plein d'événements autour de cette Coupe du Monde-là.
0: Ça fourmille.
2: Ben, oh oui, ça fourmille. Il y a le FIFA Fan Festival, pour le dire en français, là, à un endroit au nord-est de Vancouver. Et ils ont construit une immense arche en dessous duquel on a installé des écrans géants et les gens se réunissent là pour les matchs. Aujourd'hui, il va y avoir à peu près 35, 40 000 personnes peut-être.
0: Wow.
2: C'est un grand espace aménagé. Donc, à défaut de devoir débourser un rein pour aller dans un stade,
0: ben, oui, on peut aller là.
2: Ouais, exactement. Ça coûte pas très cher pour se rendre là. Et puis, ben, y a de l'ambiance. Et puis, ben, comme les matchs se succèdent, donc de différents pays, on croise différentes cultures. Puis, il y a cette façon très canadienne, j'ai envie de dire, de présenter la Coupe du Monde. C'est très bon enfant. Tout le monde a du plaisir, c'est familial, il n'y a pas de hooligans, en tout cas, je n'ai pas croisé. Moi, je dirais que c'est le premier endroit présentement qu'il faut visiter, là, de façon temporelle. Évidemment, oui. Ça ne sera plus là bientôt, là, la Coupe du Monde, on n'en parlera plus.
0: Donc, vous aurez d'autres suggestions pour nous?
2: Ben oui, bien sûr. Comme le classique, là, comme le Seawall, évidemment, là, c'est cette grande promenade qui contourne Vancouver, en fait, qui fait la bordure de Vancouver. On voit la ville sous tous ses angles, les plages, les centres-villes, l'eau, les montagnes, les barbecues, les beach volleys de la plage Locarno. On s'en va avec les riches de West Point Grey. On va voir les touristes dans le village olympique. On fait le tour de Parc Stanley. C'est probablement le plus bel espace au pays pour aller courir. Et c'est gratuit, ça aussi, ça vaut la peine.
0: Wow, et c'est 28 kilomètres de long.
2: C'est extraordinaire pour faire comme endroit. Et c'est tout simple quand on y pense, en fait, de donner l'accès aux gens à l'eau et aux paysages qui viennent avec.
0: Tout à
2: Puis,
0: fait.
2: Le dernier, vous ne l'entendrez pas, vous ne le lirez pas dans les il n'y a pas un agent de tourisme de Vancouver qui va vous le suggérer, fait que je vous le donne juste à vous. Là,
0: okay. Mais on prend des notes.
2: C'est le 9e étage de la Bibliothèque publique de Vancouver. Moi, je trouve que c'est méconnu, c'est spectaculaire, c'est gratuit encore une fois. Il y a comme une culture des rooftops à Vancouver, là, des terrasses sur les toits.
0: Oui.
2: Et quand on arrive là, on a une vue du centre-ville, on a la vue des montagnes, on entend la clameur de la ville aussi. En même temps, c'est calme, on peut aller lire, prendre un café, prendre une pause. Je dis prendre une pause parce que c'est en face de Radio-Canada. Là, fait que ça
0: c'est arrive, bon pour vous, ça. Donc, 9e étage de la Bibliothèque publique de Vancouver. Merci pour cette suggestion, David. Bon, pour ceux et celles qui aiment vivre des expériences uniques, vous avez deux suggestions pour nous, très différentes l'une de l'autre. La première, ça implique un bateau et un barbecue.
2: Ben, je vous le dis parce qu'il y a quasiment un an, jour pour jour, là, on cherchait une façon originale de faire un enterrement de vie de jeune fille.
0: Oui. Ah,
2: voilà. Et on s'est procuré ce bateau, on l'a loué, ce bateau barbecue. Donc, c'est un grand bateau en forme circulaire, pas si grand. On embarque une dizaine de personnes là-dedans. Et au centre, il y a un barbecue.
0: Ah,
2: alors,
0: oui.
2: Vous apportez vos viandes. Évidemment, vous n'avez pas le droit d'apporter d'alcool. Wink, wink. Vous désignez un pilote avec qui va s'affairer au petit moteur, puis vous vous promenez dans False Creek comme ça en faisant griller vos brochettes là. Puis il y a le petit vent de mer, les gratte-ciels d'un bord, les touristes qui marchent sur le seawall de l'autre. Je sais que ça existe dans d'autres villes. Tu sais, c'est commercial, mais quand même, c'est ce que j'ai fait de plus original, je dirais ici.
0: Bateau barbecue sans alcool. Ouais. Et deuxième expérience singulière à faire à Vancouver, la tournée des lieux de tournage de films.
2: Ben, il y a quand même beaucoup de gens qui... oui, puis je surprends, en fait, quand les gens viennent me voir à Vancouver, puis des fois, je leur dis, ah, ben regarde, ici, là, où mon gars joue au hockey, là, ben, ils ont tourné le dernier combat de boxe dans Rocky IV, là, c'était ici, là. Ah ouais, pour vrai. Puis là, je dis, ah ouais, ça les intéresse pour vrai? Ben oui, puis on organise des tournées comme ça dans le Hollywood du Nord de Vancouver.
0: Ah.
2: Il y a plein de petites compagnies où il y a un acteur local qui vous emmène. Puis ils vont dire, ben, ici, on a tourné

0: Deadpool, ici X-Files, ici Happy Gilmore, ici X-Men. Ah. Ils vous racontent les histoires autour de ça. Ouais, c'est original, je pense.
1: Ben, tout à fait. On prend des notes également pour aller parler de cinéma à Vancouver. Mais j'aimerais aussi qu'on glisse un mot sur la musique qu'on peut écouter l'été en Colombie-Britannique. Et j'avoue, David, que vous avez piqué ma

0: maison, ça nous fait beaucoup rire, peut-être parce que c'est un produit local, c'est joyeux, naïf, quelque chose entre Sesame Street et Jérôme 50. Là.
1: Oui, mais ça fait son effet.
2: On l'écoute.

0: franco qu'on est bien de Rémi Bédard.
1: Je suis comme touché d'entendre ça sur les ondes de la radio.
0: Ben, honnêtement, ça nous a tous fait danser en studio.
1: Ben, je suis désolé pour le verre d'oreille, là, mais vraiment, c'est bon. C'est, bravo, ça revient à Rémi Bédard, ça. C'est un Québécois d'origine qui est venu composer ça ici.
0: Et merci pour la suggestion. David Thibodeau, si jamais on est en train de planifier un séjour chez vous cet été à Vancouver, quel est le secret le mieux gardé, selon vous?
1: Ah, bon, d'abord, on va défaire des clichés. Là. J'entendais ma collègue Mireille Langlois qui en parlait avec MC Gilles hier et qui l'a subtilement glissé qu'évidemment, il pleut 6 mois par année là, à Vancouver. C'est pas vrai. C'est pas vrai,
0: c'est
1: les
0: pas
1: amis.
0: Vrai. Pipi.
1: Non, c'est pas vrai. C'est vrai qu'il y a des moments intenses de pluie là, durant l'hiver, mais il faut quand même comprendre que, ben, d'abord, là, il y a des villes dans l'Est où il pleut encore plus qu'à Vancouver, puis on n'en parle jamais, on les achale jamais avec ça. Puis, de deux, il pleut souvent la nuit.
0: Ah oui, donc
1: on se réveille le matin, c'est mouillé, c'est correct, ça va. Et on apprend également à fonctionner ici avec le radar météo. Alors, il y a toujours une accalmie, il y a toujours un moment où on peut sortir, puis il y a pas de problème. Fait que pendant qu'il neige dans l'Est, ben oui, c'est vrai qu'ici, il pleut, mais on arrive, on sort avec notre pelle le lendemain pour tasser toute la pluie, puis oh, mais non, c'est pas de la neige. Fait que c'est pas si pire que ça, pour vrai.
0: Et vous dites aussi, un conseil d'amis, surtout ne pas louer de voiture quand on vient visiter Vancouver.
1: Non, vraiment, parce que on va se dire, les stationnements sont chers, comme n'importe quelle grande ville. Puis tout, il y a un système de transport en commun exceptionnel à Vancouver. Puis je peux même vous donner le truc si vous le dites là. Je m'en viens dans 2 semaines, 3 semaines,
0: oui,
1: un
0: c'est
1: mois.
0: C'est quoi le truc?
1: Alors il y a une un peu comme une auto, il y a une compagnie que vous avez à Montréal, évidemment, il y a une compagnie qui s'appelle Evo, E-V-O, ici. Et vous pouvez donc, à l'avance, aller chercher l'application, si vous présentez votre permis de conduire et tout ça. Et donc, vous vous déplacez avec ces petites voitures qui ne coûtent pas très cher et que vous pouvez stationner à peu près n'importe où à Vancouver. Ça, c'est très bien.
0: Oui.
1: Et évidemment, ben, il y a le SkyTrain, cet héritage de l'Expo 86 qu'on fête cette année.
0: Oui, 40 ans.
1: Puis, et oui, effectivement, et les fameuses trottinettes comme on retrouve dans plusieurs villes. Mais bref, il y a beaucoup de trafic. Présentement, on le vit, il y a beaucoup de circulation avec la Coupe du Monde.
0: C'est clair.
1: Non, mais faites ça à pied, faites ça en trottinette, faites ça en vélo. Il y a tellement de place pour vous promener en vélo. Venez pas en voiture ici, voyons donc. Il n'y a pas d'autoroute d'ailleurs à Vancouver. Hein. C'est une ville où l'autoroute ne rentre pas dans la ville.
0: Ben, vous nous avez convaincus, Billy Dupage, on va y aller à Vancouver?
2: Oui, on y va.
0: Yeah. Merci David Thibodeau d'avoir partagé votre si précieux savoir sur Vancouver avec nous. Je rappelle que vous êtes chroniqueur et réalisateur à Ici Première à Vancouver. Et on se laisse avec votre chanson d'été du moment. Vous écoutez Les Louanges?
1: Ah, ben oui, mais là, il y a cette chanson là, qui résume tout ce qu'on essaie de fuir depuis la dernière décennie, le bruit ambiant, amplifié par les réseaux sociaux, les chicanes, les débats stériles. Moi, je trouve qu'aujourd'hui, là, on voudrait baisser le feu, on voudrait nuancer, on voudrait prendre soin du monde autour de nous, checker si tout le monde est correct. Moi, checkons donc autour de nous si tout le monde est correct. Moi, c'est cette tune-là que j'ai préparée.
0: Tiré de son plus récent album, qui est excellent, Alouette, voici Les Louanges qui nous chante correct. Merci, David Thibodeau.
1: À plus tard.

0: Vous écoutez toujours Apéro Public sur ICI Première et on retrouve notre invitée de cette deuxième heure. Elle m'a demandé de la tutoyer, l'autrice, compositrice, interprète Billie Dupage, qui a été sacrée révélation de l'année au dernier gala de la disque. Je regardais une vidéo que tu as publiée récemment sur tes réseaux sociaux, Billie, dans laquelle tu faisais du jogging et tu disais que tu devais être en très bonne condition physique pour survivre à toutes les chorégraphies dans tes spectacles cet été. Coudonc, ça ressemble à quoi un spectacle de Billie Dupage?
1: Oh, un spectacle de Billie Dupage, c'est du gros cardio. Non, mais c'est le fun parce que je travaille, ça fait 2 ans que je travaille avec un chorégraphe qui s'appelle Alex Franqueur.
0: Oui, qui a travaillé en direct de l'univers aussi.
1: Oui, oui, que j'aime de tout mon cœur parce que moi, il faut comprendre qu'au début de ma carrière, j'étais une barre de métal, j'avais pas de hanches, je savais pas comment danser, comment bouger. C'est vrai, je le dis. Et Alex, il m'a complètement débloquée. Et maintenant, je sais danser. Je l'assume, j'ai confiance sur scène grâce à lui. Puis on a ajouté des danseurs, puis on bouge de droite à gauche sur scène, on saute, maintenant je suis rendue à un autre niveau, là. Je passe mon micro à mon danseur, puis on fait des gros dance breaks, là. C'est vraiment,
0: wow.
1: C'est rendu...
0: Des arrêts où vous danser durant les chansons.
1: Ouais, ouais. Wow. C'est pour ça que je cours tous les jours pour que mon cardio ne soit pas essoufflé sur scène.
0: Tu dis que ton plus beau souvenir d'été, c'est ta première tournée des festivals.
1: Oui,
0: Qu'est-ce qui s'est passé?
1: Ah, ben c'est juste que ma première tournée de festival qui était l'année dernière, c'était un rêve. C'était un été qui a paru surréel,
0: Ça a passé trop vite.
1: Mais c'est ça, j'allais dire, qui a passé tellement vite, puis où j'ai reçu tellement d'amour en si peu de temps. Puis dès que ça s'est fini, tu sais, on dit souvent ça, les artistes, quand ils finissent des tournées, tu crashes un peu parce que...
0: Le corps lâche.
1: Mais c'est ça, le corps lâche. Puis à la fin, c'est comme j'en voulais d'autres parce que c'était fini, puis je voulais remonter sur scène.
0: Ben, c'est une bonne nouvelle parce que cet été, tu retournes sur scène. Il y a plein de dates que je vais dire dans un instant. Et entre autres, tu es l'une des invités du très populaire festival Oceaga, qui se déroule du 31 juillet au 2 août au Parc Jean Drapeau à Montréal. Il y a des touristes de partout sur la planète qui viennent assister à ce festival-là parce que la programmation nous permet de voir en chair et en os plein d'artistes qu'on aime. Et il y a une belle place qui est faite aux artistes d'ici, dont Billie Dupage, dimanche 2 août à 17h15. Ça doit être excitant, ça, quand même.
1: Ah, c'est tellement le fun. Je suis tellement fière de représenter la musique francophone. En plus, à Oceaga, c'est tellement le fun. J'ai hâte. Puis en plus d'être parmi tous ces grands noms, c'est vraiment incroyable de me faire une place là-dedans. J'arrive toujours pas à y croire, là.
0: Mais au milieu de toute cette tournée, il paraît que tu es une très grande joueuse de golf. On me dit que tu as un swing parfait. Est-ce que c'est vrai, ça?
1: Mais je joue au golf avec mes grands-parents. Oui, c'est mes grands-parents. Il y a des photos de moi quand j'étais toute petite. On m'a mis au golf à peu près au même moment où on m'a mis au piano.
0: À 4 ans?
1: Oui! Puis, j'aime pas me vanter, moi, dans la vie, mais écoute, j'ai un swing parfait.
0: Wow! Ben là, on va suivre votre carrière de golfeuse. On n'aura pas le choix. Et avant ta participation à Oceaga, on a la chance de t'avoir en studio avec nous. Je vais t'inviter à aller t'installer parce que tu vas chanter pour nous dans quelques secondes. Le temps de dire aux gens que si vous voulez voir Billie Dupage sur scène avec son cardio de feu, elle sera en spectacle le 3 juillet au Bistrot de l'Ange Cornu de l'Assomption, le 11 juillet à Saguenay, dans le cadre de Jonquière en musique, le 18 juillet au Ottawa Blues Fest, le 2 août, c'est le Festival Oceaga à Montréal et le 8 août au Festival Colline de Lac-Mégantic. Toutes les infos se trouvent sur son site officiel billiedupage.com. Mais pour l'entendre chanter en direct, ça se passe dès maintenant. Accompagné d'Adrien Poulain à la guitare électrique, voici Billie Dupage qui nous interprète « Et si ».

Wow, Billy Dupage, bravo! Il y a même du public qui est rentré en régie, dont Mel Charlot. Je le dis parce qu'elle est quand même une immense danseuse, chorégraphe, maître à Révolution. On parlait de danse tout à l'heure et on a vu Billy Dupage danser pendant qu'elle interprétait ici, en direct sur Ici Première à Apéro Public. Je rappelle que tu es accompagné, Billy, d'Adrien Poulain à la guitare électrique. Merci, Adrien, d'être là. Billy, tu es toute jeune, tu as 21 ans, tu as tellement de talent, je suis fan de toi. Clairement, tu vas avoir à vivre avec l'intelligence artificielle. Hein? On le sait que l'IA est partout aujourd'hui, même en musique. Et je ne sais pas si tu as vu passer ça au cours des derniers jours. Le phénomène arrive dans la francophonie avec le rappeur Willy l'Ancien, dont la chanson « Magique » est la première pièce conçue par l'IA à intégrer en France la rotation d'une radio commerciale. C'est quand même très ironique parce que le titre du mini-album de Willy l'Ancien, qui comprend la pièce magique,

0: Ouais, cette décision de faire jouer de la musique francophone créée par l'IA à la radio fait beaucoup réagir en France et on comprend pourquoi. D'un côté, il y a ceux qui déplorent qu'on abandonne la musique créée par des humains et de l'autre, ceux qui, comme le directeur de la chaîne Shy Rock, qui a ajouté la chanson à sa rotation, qui estiment que l'IA n'est qu'un nouvel outil, comme l'ont été les synthétiseurs, les logiciels de montage ou le système Autotune. Et clairement, il va falloir légiférer en la matière plutôt que tard. Et Billy, toi, il t'est arrivé quelque chose de complètement fou il y a un an. T'es la personne parfaite pour témoigner des dérives qu'il peut y avoir avec l'intelligence artificielle. Il y a quelqu'un qui a déposé, sans ton consentement, un album, je mets en guillemets, de vous, créé par l'IA sur tes plateformes numériques. Qu'est-ce qui s'est passé?
1: Oh mon Dieu, c'était une histoire absolument d'horreur. J'ai ouvert mon téléphone un vendredi matin, puis il y avait cet album-là que c'était pas moi, qui était sur mes plateformes. C'était même pas ma voix, là. C'était juste un gars qui déposait des albums faits par l'IA sur les profils de différentes personnes. Et moi, j'étais là-dedans. On se demande pourquoi. Puis ça a pris plusieurs processus pour prouver que c'était pas moi et tout. Et l'album est toujours sur Spotify. Donc, Spotify cautionne quand même ça, ce qui est quand même ce que moi, je déplore quand même. Mais c'est
0: raison,
1: drôle que ce qu'on écoutait à l'instant, c'est quand même
0: Willy
1: drôle
0: l'ancien.
1: Parce que moi, on écoute beaucoup de musique comme ça avec mes producteurs. Puis on parle justement du fait que pour faire de la musique en ce moment, c'est difficile parce que ce qui sonne trop parfait, ça sonne comme de l'IA. Donc, on laisse de plus en plus les respirations,
0: ah ouais,
1: ce qu'on enlevait avant.
0: Le côté humain,
1: on le laisse de plus en plus et même les instruments qui sonnent de moins en moins parfaits parce que ce qu'on voulait qu'ils sonnent très parfaits, maintenant, quand ça sonne trop parfait, c'est comme de l'IA.
0: Mmh.
1: Donc, on le laisse de moins en moins parfait.
0: Très intéressant ça. Et on sait que l'IA, ben, ça ne va pas disparaître du jour au lendemain. On se souhaite quoi pour la suite du milieu musical?
1: Ben, on se souhaite, l'IA, ça peut pas disparaître. Faut être vigilant. On se souhaite que de plus en plus, ça reste un outil, puis que ça remplace pas la créativité. Moi, ça me fait vraiment peur pour mon métier.
0: Je comprends.
1: Donc, j'espère que ça va pouvoir rester des outils comme ça l'est en studio et tout, que ça remplacera rien. Et j'ai confiance, mais c'est ça, ça fait peur et il faut rester vigilant. Puis faut pas se laisser emporter par tous ces ChatGPT puis tout ça.
0: Oui. Et merci de nous sensibiliser à ça, Billy Dupage. Nous, à Apéro Public, on aime beaucoup plus entendre de vrais humains chanter. Et comme notre thématique musicale aujourd'hui, c'est les chansons dansantes, on s'est dit qu'on n'avait pas le choix d'écouter Laissez-moi danser, popularisé par Dalida.

0: Et que c'est bon ça, laissez-moi danser Monday, Tuesday, Dalida. Eh bien oui, c'est bientôt la fin de cette deuxième heure d'Apéro Public. Merci Billy Dupage d'avoir été avec nous. On écoute ta musique que tu crées de tes mains, avec ton cerveau, avec ton corps. Et on ira te voir en spectacle un peu partout cet été. Je remercie aussi Adrien Poulain qui t'accompagnait à la guitare électrique aujourd'hui.
1: Oui, qui va être avec moi tout l'été aussi.
0: Donc il part en tournée également. Merci beaucoup Billy Dupage.
1: Merci.
0: Tout de suite après le bulletin de nouvelles, une heure complète avec vos meilleures chansons pour danser en français. Et en troisième heure, on aura la visite de la danseuse chorégraphe et l'une des trois maîtres de la populaire émission Révolution à TVA, Mel Charlot. Et on va lâcher un coup de fil à l'unique Marjo en direct du Festival de la chanson de Petite-Vallée en Gaspésie. Je m'appelle Jocelyn Lebeau, je suis toujours célibataire. Apéro Public se poursuit dans 7 minutes.

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5: Ici Fred Harding, voici les nouvelles. Le Canada a remporté son match contre l'Afrique du Sud par la marque 1-0, une victoire historique pour le pays car il s'agit de sa toute première en phase éliminatoire. L'équipe se qualifie donc pour les huitièmes de finale à la Coupe du Monde et comme l'explique Olivier Tremblay, c'est le joueur Stephen Eustachio qui a marqué le but gagnant.
6: À la toute fin de la rencontre, 92e minute dans les arrêts de jeu, donc de la deuxième période. Après un match, faut dire, c'était pas un grand cru, donc peut-être que Stephen Eustachio nous a tous rendu service en ne poussant pas ce match-là vers les prolongations. Mais reste que sur l'ensemble du match, le Canada qui dominait dans la plupart des catégories statistiques qui permettent habituellement de déterminer un vainqueur méritant, du moins, mais la vraie statistique qui compte, c'est bien sûr les buts et le Canada n'avait pas encore trouvé cette faille-là. Faut dire que l'entrée en scène d'Alphonso Davies, le capitaine qui était absent avec l'équipe canadienne depuis plus d'un an, a fait un bien fou à cette équipe-là, même si on a senti Davies pas tout à fait à son aise physiquement. Les Pays-Bas et le Maroc s'affrontent à Monterrey et ce sera l'adversaire du Canada. Ça va se passer le 4 juillet à Houston pour la fête nationale aux États-Unis et le sélectionneur du Canada, Jesse Marsh, qui s'en va au match, on est tout de suite en mode travail et pas en mode célébration.
5: C'était un compte-rendu d'Olivier Tremblay. Et par ailleurs, toujours à ce sujet, des partisans des Rouges se réjouissent de voir le pays se tailler une place de plus en plus importante dans le sport du soccer. Voici quelques amateurs rencontrés à Montréal.
7: Ben moi, je suis juste content de voir le Canada sur la scène internationale puis de venir profiter du moment ici avec les amis en ville à Montréal.
8: C'est super le fun, c'est quelque chose de nouveau pour nous, mais plus de gens qui embarquent, plus que c'est le fun, plus qu'on essaie de devenir une nation de soccer un petit peu.
9: Ça crée un nouveau hype pour le Canada qu'on n'avait pas avant.
10: On est fans de soccer puis c'est rare qu'on se réunit au Québec pour regarder du soccer. Ça fait changement du hockey.
5: L'Iran et les États-Unis acceptent de suspendre les affrontements et de retourner s'asseoir à la table des négociations, selon un responsable américain. Washington et Téhéran se sont mutuellement accusés d'avoir enfreint l'accord signé le 17 juin qui prévoit l'arrêt des hostilités. Ces derniers jours, des échanges de tirs ont eu lieu entre les deux pays, comme l'explique Hugo Métro.
11: Ces dernières heures, les États-Unis ont frappé des sites militaires en Iran. L'armée iranienne a riposté en visant des bases militaires américaines dans la région. Au cœur du bras de fer, le détroit d'Ormuz. L'Iran insiste pour en conserver le contrôle exclusif. Le chef de la diplomatie iranienne appelle les autres pays à ne pas s'ingérer dans la gestion du détroit. Malgré cette nouvelle escalade, les deux camps cherchent encore à éviter une guerre ouverte. Selon le directeur de l'Observatoire sur le Moyen-Orient et l'Afrique du Nord à la chaire Raoul Dandurand de l'Université du Québec à Montréal, Sami Aoun.
12: Maintenant, est-ce qu'on va aller vers une détérioration, un dérapage? Pour le moment, c'est plutôt une gestion des tensions et du conflit et non pas nécessairement aller en guerre.
11: L'autre point de blocage se trouve au Liban. L'armée israélienne poursuit ses frappes contre le Hezbollah. Israël refuse de retirer ses troupes tant que le mouvement pro-iranien ne sera pas désarmé, une condition rejetée par le Hezbollah. Et de son côté, l'Iran refuse tout accord de paix tant que l'armée israélienne restera présente au Liban. Ici Hugo Métro, Radio-Canada, Montréal.
5: Et toujours à l'international, une nouvelle cohorte de militaires américains arrive au Venezuela pour aider les autorités locales à faciliter les transports. Les soldats auront notamment la tâche de permettre la réouverture du port stratégique de La Guaira, qui attend de l'équipement et des fournitures nécessaires. Des militaires américains sont déjà déployés afin d'accroître le trafic aérien à l'aéroport de la capitale. Des dizaines de milliers de personnes sont toujours disparues dans ce pays d'Amérique du Sud, dévasté par un double séisme mercredi dernier. Les derniers bilans officiels font état d'au moins 1 400 morts. Revenons chez nous maintenant. Le Festival international de jazz de Montréal a attiré des milliers de personnes samedi soir pour le concert gratuit du groupe Angine de Poitrine. Et au sein d'une foule monstre et très compacte, certains festivaliers ont vécu une expérience moins agréable. Urgence Santé indique avoir pris en charge 10 spectateurs du concert, dont 6 ont dû être hospitalisés. Malgré tout, le directeur de la programmation du Festival international de jazz, Morin Auxemery, dresse un bilan positif de la soirée.
13: Malgré tout, on a fait attention. Il y a des moments donnés dans la soirée où on a fermé l'accès au site. On a redirigé le public via des rues parallèles à redescendre vers le sud. Donc notre plan a été respecté. La soirée, c'est pour une foule aussi grosse que ça, extrêmement bien passée. On a fait un post-mortem aujourd'hui sur la situation avec l'équipe de sécurité, l'équipe de production. On est vraiment content de la façon dont ça s'est déroulé.
5: 7 ambulances ont aussi été dépêchées sur les lieux pendant le concert. Et en terminant, l'auteur de la tuerie à l'Université Concordia à Montréal en 1992, Valérie Fabricant, est mort en prison. C'est ce qu'a annoncé Service correctionnel Canada. Il serait mort de cause naturelle à l'âge de 86 ans. Professeur agrégé de génie mécanique à l'Université Concordia, Valérie Fabricant avait fait irruption au département de génie et tué par balle 4 collègues enseignants. Une adjointe avait aussi été blessée dans la fusillade. Valérie Fabricant purgeait une peine d'emprisonnement à perpétuité depuis 1993. Voilà, c'est ce qui conclut ce bulletin d'information.

0: Rebonsoir tout le monde, partout au pays, ici Jocelyn Lebeau. Je me pince encore, c'est à moi qu'on a confié la mission de vous accompagner tous les dimanches de l'été, en direct, de 16h à 19h sur Ici Première. Je vous promets de prendre bien soin de vos 4 à 7 du dimanche. Et avec toute l'équipe, on le fait avec cette nouvelle émission qui s'intitule Apéro public. Et pour la troisième heure, on a envie de vous proposer 60 minutes, dis-je bien, avec une thématique musicale. En ce 28 juin, on a choisi vos meilleures chansons pour danser en français. D'ailleurs, il n'est pas trop tard. Si vous avez une demande spéciale, vous pouvez nous en faire part en nous écrivant dès maintenant via la bulle de conversation de l'application Radio-Canada Audio. N'oubliez pas d'inscrire votre nom, d'où vous nous écoutez. On est curieux de savoir. Et la raison pourquoi cette chanson-là vous fait tant danser, vous pourriez peut-être l'entendre d'ici la fin de l'émission. Et comme on parle de danse, on s'est dit que sa présence s'imposait avec nous ce soir. Elle est danseuse, chorégraphe, directrice artistique. Elle est l'une des juges de Danse avec les stars en France. On la connaît surtout chez nous pour être l'une des trois maîtres de l'émission Révolution, dont c'est la grande finale ce soir à TVA. Mel Charlot, salut!
1: Salut! Mon Dieu, toute une introduction!
0: Ben oui, ça commence comme ça, mais ça va durer toute l'heure, vous allez voir. Et d'ailleurs, je tiens à souligner, c'est très drôle, les deux, on a une casquette des Expos de Montréal.
1: Yes, yes.
0: Donc, on est un peu baseball également aujourd'hui. La question peut paraître simple, mais elle est très sincère. Pourquoi, Mel Charlot, vous aimez tant la danse?
1: Wow! Mon Dieu, c'est une grosse question, ça. Je pense parce que c'est la meilleure façon que j'ai trouvée quand j'étais plus jeune de m'exprimer. J'étais pas vraiment quelqu'un qui aimait parler, ce qui est fou avec ce que vous me voyez faire aujourd'hui.
0: Oui.
1: Moi, j'évitais de parler. Maintenant, je réalise que c'est à travers la danse que j'ai pu trouver ma voix, j'ai pu trouver comment m'exprimer. J'ai pu voir mes parents danser, mon grand frère danser, puis c'est dans toute la famille avec mes cousins et cousines, c'est dans l'art, dans la musique, ça a toujours été autour de moi.
0: Et donc, je sens que vous allez partager avec nous cette passion-là au cours des 60 prochaines minutes, parce qu'on passe l'heure avec vous. On va pouvoir parler de tous vos projets, dont la grande finale de Révolution ce soir. Dans quelques minutes, on va se faire plaisir également. On va lâcher un coup de fil à la grande Marjo, qui est en Gaspésie. Elle est l'artiste passeur du festival en chansons de Petite-Vallée cette année. Et ce soir, on lui offre un spectacle hommage. Très hâte de lui parler. Et comme on vous le promet, depuis le début de l'émission à 16h aujourd'hui, on vous offre vos demandes spéciales, vos meilleures chansons pour danser en français. Et pour lancer cette troisième heure en beauté, on y va avec le choix de Annie Sans Façon, leur chanson québécoise qui fait danser tout le monde dans leur party de famille, c'est Miami d'Ariane Moffatt. La voici.

0: et que ça fait danser ça, Ariane Moffatt et Miami, la suggestion de notre auditrice Annie Sans Façon. Mel Charlot, on s'apprête à vivre quelque chose de très excitant. C'est la reine, que dis-je, l'impératrice du rock de chez nous. Elle est l'artiste passeur de la 43e édition du Festival en chanson de Petite-Vallée qui se déroule jusqu'au 4 juillet sous le thème « Fou d'amour ». Ce soir, elle aura même droit à un deuxième spectacle hommage parce que jeudi soir, 300 jeunes de la péninsule gaspésienne ont revisité ses succès pour elle. On la joint en direct de la Gaspésie. Allô, Marjo!
1: Bonjour, Jocelyn. Comment vas-tu? Moi, je vais bien.
0: Ben moi, ça va très, très bien. Il paraît que vous n'avez jamais eu autant d'énergie que depuis que vous êtes en Gaspésie.
1: Écoute, il y a de l'oxygène ici. C'est ça la différence avec la grande ville.
0: Ah oui?
1: Et voilà.
0: C'est
1: et
0: ça.
1: Et oui, on peut respirer. C'est drôle, c'est comme mon énergie est comme... J'en ai plus qu'avant.
0: Eh bien là, ça, c'est dur à battre, là.
1: Je comprends pas. C'est dur à battre, hein? Je suis contente.
0: Comment vous vous sentez, Marjo, à quelques minutes de recevoir ce deuxième spectacle hommage à Petite-Vallée?
1: Ben, archi-fébrile, c'est évident. Puis en plus, il y a plein d'artistes que je ne connais, dont je ne connais pas les noms. Je ne sais pas qui sera là. Donc, ce sera des soucis. On ira de surprise en surprise. Puis de chanson surprise en chanson surprise. Je sais

0: sais rien.
1: Ben, c'est bien.
0: Je vais t'assise, là, puis je vais observer et accepter tout ça.
1: On sait quelques petits détails de rien du tout. Ce spectacle hommage, c'est tantôt à 20h. Ce sera co-animé par Ève Côté et Émile Proux-Cloutier, avec un heureux mélange d'artistes professionnels, que vous ne connaissez pas leur identité, et d'interprètes de petites vallées qui vont revisiter à leur manière votre répertoire.
0: Exact. Donc,
1: mais on sait déjà que vous allez chanter avec un certain Louis-Jean Cormier. C'est pas plate.
0: Oui, c'est vrai. Je vais faire une chanson avec Louis-Jean. C'est vrai.
1: J'imagine que vous avez beaucoup de plaisir avec lui. Vous n'avez pas le droit de le dire encore.
0: Oui. Ben non. Mais Louis-Jean, qui n'a pas de plaisir avec Louis-Jean? Il est tellement sympathique, très ouvert. Il y a tout pour lui, hein. Vraiment.
1: Et vous aussi, vous avez tout pour vous, Marjo.
0: Merci. Et
1: je le disais, à l'ouverture du festival jeudi soir, vous avez même eu droit à un premier spectacle hommage. 300 jeunes de la Gaspésie qui ont chanté pour vous. Ça vous a fait quoi de voir concrètement que plein d'enfants connaissent votre musique?
0: Tout d'abord, j'avais la gorge nouée parce que c'est trop à la fois à recevoir. On pleure parce que c'est trop. On revoit notre vie passée. Puis de voir les jeunes enfants chanter tes paroles, ta mélodie, c'est magnifique. C'est un mur d'enfants que j'avais dans le visage.
1: Wow!
0: Vraiment, c'était impressionnant.
1: Oui, le leg était fait, absolument. Et tant qu'à être à Petite-Vallée, vous avez aussi donné un spectacle hier soir, Marjo, qui s'intitule « Je lâche pas ». Mes espions m'ont dit que vous étiez en feu, comme toujours. Le chapiteau était plein à craquer. 1200 personnes rassemblées. Vous aimez toujours ça autant, monter sur scène après plus de 50 ans de carrière?
0: C'est ma place. Vraiment, je peux pas être ailleurs que là. Heureusement, lorsque je reviens chez moi, je décompte.
1: Oui, on l'espère.
0: Pour mieux repartir, parce que c'est très demandant. Puis il y a le voyagement aussi.
1: Oui.
0: Alors, non, mais moi, la scène et moi, on ne fait qu'un. Vraiment, plus le public. La scène, moi et le public, nous ne faisons qu'un.
1: Oui, voilà. Puis il paraît que vous prenez le temps de prendre des photos avec tout le monde, vous saluez la salle. Vraiment, vous êtes très, très impliqué là, depuis que vous êtes arrivé en Gaspésie.
0: Ben, j'ai une facilité d'accès. J'aime le monde. Fait que pour moi, c'est pas difficile. Même ce matin, j'étais debout à 5h. Puis à 7h, j'étais en train de déjeuner avec tout le monde. Je passais d'une table à l'autre.
1: Vous serviez le déjeuner.
0: Là, je leur disais, m'en prendre un petit 5 minutes avec vous. Mais ça durait bien plus que 5 minutes. Puisqu'on engage des conversations. Mais j'aime ça. On est bien en Gaspésie.
1: Ah, et en tant qu'artiste passeur du Festival de Petite-Vallée, il y a toute cette idée de transmission du savoir et de la passion, avec notamment les 8 chansonneurs, 8 artistes de la relève de cette édition 2026. Vous les avez vus sur scène et vous les avez rencontrés à tour de rôle aujourd'hui, 20 minutes chacun, pour répondre à leurs questions.
0: J'avais hâte de voir comment ça se passerait. Mais sais-tu quoi?
1: Quoi?
0: À un moment donné, j'ai dit, coudonc, il est quelle heure, là? Il était rendu 5h, je n'ai même pas vu le temps passer.
1: C'est vrai?
0: Tellement que ça roulait toute seule, ça allait aisément, c'était facile, on jasait et de moi et de eux, tout se passait naturellement.
1: Qu'est-ce que vous leur avez dit, Marjo?
0: Ben écoute, en plus, eux, ce qu'ils veulent savoir, c'est comment on fait pour perdurer.
1: Oui.
0: Comment on fait pour rester longtemps? Ben là, moi, je leur dis, ben, il faut prendre des breaks de temps en temps.
1: Il faut prendre des pauses, oui.
0: Mais il faut prendre des pauses, on parle en français. Puis c'est réel, il faut prendre des pauses parce que sinon, on voit plus clair, là. Alors ça, c'est quoi les questions? Dans les chansons, sur quoi on se base pour écrire? As-tu de la difficulté à écrire? Moi, oui, j'aime pas ça. Ça me prend un musicien à côté de moi.
1: Oui, ça me prend en équipe.
0: Oui, ça me prend des accords pour partir, parce qu'un texte, en partant, non.
1: Oui.
0: Je vais faire la mélodie sur les accords.
1: Mm-hmm.
0: Alors, on jase. Naturellement, tout vient, tout s'enchaîne.
1: Oui.
0: Ils sont tous des caractères différents, toutes des belles personnes. Ce sont tous des musiciens, en plus. Mm-hmm. Violon, piano. Il y en a une qui joue euphonium. Tu sais quoi, un euphonium?
1: Non, c'est quoi ça?
0: Ben, c'est un tuba ténor. Et qu'est-ce qu'elle m'a dit? Oui, ça veut dire euphonium, belle voix.
1: Ah, comme la voix de Marjo.
0: Oh, ben là, j'ai appris des affaires.
1: Il paraît que vous les trouvez évidemment tous très, très talentueux, mais vous leur conseillez de salir un peu leurs propositions.
0: Ben oui, parce que moi, je suis pour ça quand c'est trop propre.
1: Non, non.
0: Faut que ça dépasse un petit peu. Puis je me dis que chanter, c'est pas juste des notes. Mm-hmm. C'est l'âme qui passe mm-hmm. au travers de tes notes, qui vient délivrer quelque chose qui est pris au fond de toi, mais oui. tu t'en viens le transmettre, le donner. Mm. Alors c'est ça, salir un peu. C'est
1: mettre de l'âme.
0: Aller de l'avant. Oui, mettre de l'âme. Très important.
1: Ben, ils sont chanceux, chanceuses de vous avoir. Est-ce que vous étiez déjà une habituée de la Gaspésie, Marjo, ou c'est assez nouveau, votre relation avec cette région?
0: Non, je suis déjà venue ici, moi. Apparemment, avec Corbeau, mais il y a des affaires dans Corbeau dont je ne me souviens pas.
1: Oui, c'est passé beaucoup de choses à Corbeau. Hein?
0: Oui, c'est ça. Oui. Alors, mais sinon, je suis venue à Grande-Vallée, Petite-Vallée. C'était mon troisième coup. Mais on est bien ici. Vraiment, j'invite tout le monde à prendre sa voiture puis voyager jusqu'en Gaspésie. C'est le bout du monde, mais quel bout du monde.
1: Oui, et au cours des prochains jours, Marjo, vous serez en spectacle partout. Le 5 juillet au Festiram d'Alma, le 10 juillet à Jonquière en musique.
0: Jonquière.
1: 23 juillet au Festif de Baie-Saint-Paul, toujours très populaire. 7 août, vous êtes à Shawinigan. J'indique tout de suite que vos dates sont sur marjomusique.ca. Ouais. C'est super la tournée, mais je sais que vous êtes une grande lectrice aussi. Avez-vous le temps de lire cet été, Marjo?
0: Ben, je l'ai pris dernièrement. Moi, quand je suis une marcheuse, j'ai pas de voiture. Alors, quand je marche dans le village, il y a un personnage que je rencontre tout le temps qui me dit, là, Marjo, là, faut que tu ailles chercher ce livre-là. Là. Demande-moi pas le titre, je m'en souviens pas, mais je l'ai apporté avec moi et je l'ai commencé parce que je travaille beaucoup.
1: Oui, oui, oui.
0: Mon temps, il est dispersé à gauche et à droite.
1: Mais
0: je l'avais apporté en me disant je vais le lire, je vais le partir ici. Et je l'ai parti hier. Alors, demande-moi pas le titre, je ne m'en souviens pas. mais c'est un Suisse. Ah, je ne me souviens pas du nom. Mais Thomas Essler, ça se peut-tu quelque chose comme ça?
1: Ça se pourrait, ben oui.
0: Quelque chose comme ça. Mais je suis dedans. Oui, je le prends ce temps-là. C'est un luxe.
1: Ben
0: de
1: oui.
0: S'offrir du temps libre pour lire.
1: Vous avez bien raison de le faire. Et aujourd'hui, notre thématique musicale à l'émission, Marjo, c'est les meilleures chansons pour danser en français.
0: Je doute
1: de votre réponse, là, mais ça se danse bien, hein, la musique francophone.
0: Oui, oui, absolument. Ben, Miami, j'ai dansé pendant que je vous attendais. Là.
1: Je suis certain. Marjo, merci d'avoir pris le temps de nous parler. Je rappelle que vous êtes l'artiste passeur de la 43e édition du Festival en chanson de Petite-Vallée qui se déroule jusqu'au 4 juillet. On vous souhaite un bon spectacle hommage ce soir. Profitez-en bien. Et dans cette idée de transmission, savez-vous ce qu'on a reçu, Marjo?
0: Non.
1: Simone, 8 ans, nous a écrit pour nous dire qu'elle a découvert la chanson « Chat sauvage » à l'école récemment. Elle a même demandé à son père s'il avait le vinyle à la maison. Et là, Simone, elle aimerait beaucoup entendre « Chat sauvage » à la radio. Accepteriez-vous de lui dédier, s'il vous plaît, à Simone?
0: Salut, ma belle Simone. Lâche pas, la chanson t'est dédiée. Prends-la comme une grande, grande liberté de vivre.
1: Oh,
0: je t'aime.
1: Merci, Marjo. Toujours un plaisir. Bon festival. Et on se reparle bientôt, j'espère.
0: Bon été!

0: Chat sauvage de Marjo, c'était pour Simone, 8 ans. Et c'est avec une grande joie qu'on retrouve Mel Charlot. Rebonjour Mel.
1: Rebonjour.
0: Je disais en ouverture, vous êtes danseuse, chorégraphe, directrice artistique. Vous dites publiquement que vous êtes très émotive. Vous pouvez vivre toutes les émotions que vous voulez avec nous au micro d'apéro public. Vous avez travaillé avec des grandes stars, je pense notamment à Beyoncé. Vous avez toujours des looks d'enfer. Vous êtes aussi l'un des trois maîtres de la compétition de danse Révolution à TVA. Est-ce que c'est vrai? Vous avez commencé à danser alors que vous étiez bébé.
1: Ah oui. Moi, j'ai envie de dire que je dansais depuis que j'étais dans le ventre de ma maman.
0: Ah oui?
1: Ma mère, elle dansait. Mes parents dansaient ensemble. Je pense que maintenant, si n'importe qui m'a entendu en entrevue déjà, ils le savent, c'est sûr et certain. Mais oui, je danse depuis un jeune âge parce que je pense que c'était toujours la meilleure façon pour moi de m'exprimer. Mm. Comme je disais tout à l'heure, j'étais pas vraiment très bonne avec les mots. Même aujourd'hui, j'ai de l'anglicisme qui rentre, etc. Puis j'essaie d'être tellement parfaite des fois. Puis je me dis, ah, tu sais quoi, quand je dansais, je pensais pas à tout ça.
0: Non.
1: Donc, je pense que c'est ça. J'ai commencé à danser à un jeune âge. J'ai commencé à une école de danse où oui. J'ai commencé à faire de la compétition.
0: C'était hip-hop?
1: Oui, c'était en hip-hop. Et on a représenté le Canada au Hip-Hop International.
0: Wow.
1: C'était comme la compétition mondiale de hip-hop. Et puis, écoute, j'ai remporté 3 médailles d'or.
0: Hein?
1: Puis je me suis dit, avec ça, je me suis dit, OK, je pense qu'il y a quelque chose dans la danse que j'aime. Puis je peux aller plus loin avec.
0: Oui.
1: Donc après ça, je me suis un petit peu lancée pour voir comme qu'est-ce que je pouvais faire d'autre avec sans penser que ça allait devenir ma carrière.
0: Oui, c'était pour le plaisir.
1: C'était vraiment pour le plaisir. Puis jusqu'à aujourd'hui, j'essaie de vraiment reconnecter à ça, en fait, pour être vraiment honnête avec toi.
0: Ben oui, c'est très bien. Et vous avez même été instructrice de danse dans un camp d'été.
1: Ah oui, oui, mais c'était à ce studio-là. Tout le monde a une histoire de comme, ah ben écoute, j'ai travaillé dans une épicerie ou quelque chose. J'ai travaillé dans un magasin de danse, dans un magasin de linge, pardon.
0: Oui.
1: Mais j'ai commencé à enseigner la danse à un très jeune âge. J'avais comme 15 ans quand j'ai commencé à assister.
0: Ah oui.
1: Et donc, pendant l'été, ils disaient, ben, est-ce que tu veux commencer un petit camp puis enseigner la danse aux jeunes et puis tu peux créer des activités et tout. Donc, depuis un jeune âge, j'étais obligée d'être vraiment créative puis de penser à toutes sortes d'idées pour vraiment, animer les jeunes.
0: Et transmettre la passion également.
1: Et transmettre la passion, c'est ça.
0: Et j'avoue que je ne savais pas ça, Mel Charlot, vous avez fait des études universitaires en psychologie.
1: Oui.
0: On est loin de la danse quand même.
1: Oui, mais je pense que c'est quand même le côté un peu qui rejoint aujourd'hui mon côté mentor, le côté humain. Le côté que je parle souvent de thérapie, comment c'est important. Je fais partie justement d'une association. Je suis ambassadrice pour une association, qui s'appelle Zen dans ma tête.
0: Ah
1: puis
0: oui.
1: Justement, c'est parler de comment c'est important la santé mentale, puis que tout le monde en a une. Tu sais, c'est vraiment important de bien s'en occuper. Puis moi, ça fait partie de ça avec la danse. La danse a toujours été ma thérapie.
0: Oui, psychologie, donc, danse, ça fait bon ménage.
1: C'est ça.
0: À 25 ans, vous êtes partie vous entraîner aux États-Unis. Ouais. Vous avez dansé, je le disais, avec plein de stars. J'en nomme quelques-unes parce que c'est quand même impressionnant. Beyoncé, Pharrell Williams, Mariah Carey, Cardi B. Je suis curieux de savoir comment on se retrouve à danser pour une Beyoncé, par exemple.
1: Oh my God. Mais ça, pour Beyoncé, c'était vraiment... C'est une histoire très drôle. Je veux dire...
0: On est prêts. On veut tout savoir.
1: J'ai l'impression qu'on me pose toujours cette question-là. Moi, c'est parce que j'étais enceinte. Puis ça faisait 6 mois là, que j'étais enceinte. Puis je me souviens pourquoi ce moment était spécial pour moi. C'est parce que quelqu'un m'avait dit... Quelqu'un avec qui je travaillais souvent. Puis m'avait dit, écoute, là, maintenant, t'es enceinte. Tu sais que ta vie va changer. Ta carrière, elle est finie en danse, etc. Tu ne pourras plus faire ça parce que...
0: On vous disait que c'était terminé.
1: Ah oui, on me disait que c'était terminé. Puis c'était difficile. J'habitais à Los Angeles à ce temps-là. Puis c'est tout ce que je faisais. Puis je commençais à avoir de plus en plus d'opportunités. Donc, tu sais, c'était un peu me mettre une...
0: C'est très confrontant.
1: Une peur,
0: hein?
1: C'est
0: oui.
1: Ça. Et tout d'un coup, je reçois un DM dans mes Instagram qui me dit « Salut, est-ce que tu es disponible pour une audition, etc. » Puis je dis « OK. » Là, je reconnais le nom un peu. Donc, j'en parle à quelqu'un d'autre que je pense que c'est peut-être pour cet artiste-là. Puis elle le confirme, elle dit oui, réponds. Je suis comme, OK, d'accord. Donc
0: c'est
1: là, j'envoie. Puis finalement, c'était pour Beyoncé.
0: Ah!
1: Donc on est arrivé, on était 5 femmes enceintes à danser pour son film Black is King.
0: Wow!
1: Ouais, mais la seule chose qui est plate, c'est que je suis pas dedans.
0: Ah, comment ça se
1: fait? Ouais, il y en a 4 filles qui ont été coupées.
0: Ah! Oh.
1: Parce que c'était ce qu'elle a décidé d'aller en direction artistique et tout. Mais c'est vraiment le moment. C'est le fait que, tu sais, j'ai eu une photo avec elle. Elle nous a donné un câlin. Elle nous a dit merci. Elle sait c'est quoi être une femme enceinte puis avoir à continuer à pousser sa carrière et tout. Puis pour moi, ce moment-là était extrêmement gros.
0: Wow. Et vous avez dansé également sur Broadway. Oui. Moi, je suis un grand fan de Broadway à New York. C'est d'ailleurs là que vous avez vécu votre meilleur souvenir d'été qui est lié à une chanson de Dommatique. On va écouter un extrait de Plus rien n'est pareil et vous nous racontez tout ça après.

0: Plus rien n'est pareil. Dommatique, c'était sur leur album La Force de comprendre, paru en 1997. Ouais. En quoi Dommatique est lié à votre plus beau souvenir estival, Mel Charlot?
1: Oh mon Dieu, OK. Donc, c'était l'été 2013. J'avais décidé que j'allais possiblement quitter New York parce que je venais de me fiancer avec mon mari Stanley.
0: Oui, vous êtes ensemble depuis 21 ans.
1: Depuis 21, bientôt 22 dans quelques mois. Là.
0: Wow!
1: Ouais. Et puis, écoute, il m'a demandé de le marier. Puis je me suis dit, ben écoute, est-ce que je retourne à Montréal? Est-ce que je vis cette vie-là? Est-ce que je voyage pour mon travail? On verra, tu sais. Puis pour lui, on s'était laissé, il y a un an avant ça, on s'était laissé pendant un an et quelques.
0: Oui, donc, cette chanson-là, l'amour à distance, c'est pas toujours évident.
1: C'est pas toujours évident. Et puis, je pense que c'était quand même un beau passage pour nous. Puis lui, il disait qu'il jouait toujours cette chanson-là. Donc pour moi, j'ai comme... À chaque fois que j'entends cette chanson, je me dis « Oh my God ». Puis il m'expliquait un petit peu comment c'était difficile sans moi. Puis moi, je lui expliquais comment c'était difficile sans lui également. Puis
0: et ça a donné un mariage et un enfant.
1: Oui, c'est ça. Puis c'était le même été que j'étais censée être juste... Ben, on a planifié justement le show pour Broadway. Puis c'était justement du rap et du hip-hop sur scène pour
0: incroyable.
1: La première fois. C'était vraiment avant Hamilton puis tout ça. Là. Donc,
0: précurseur.
1: Je pense qu'on a ouvert une porte, ouais.
0: Wow,
1: ouais.
0: Vous ouvrez les portes, Mel Charlot. On vous a demandé, parlant de portes, une chanson à écouter en voiture. Ça serait une portière dans ce cas-ci. Sûrement que plusieurs personnes nous écoutent sur la route en ce moment. Bonjour à vous, soyez prudents. Vous parlez de musique haïtienne, ça se joue dans la voiture.
1: Oui, tout le temps.
0: Et ça vous rappelle de mon moment avec votre papa.
1: Oui. Oh my God. OK, mon père, c'est le king, le roi. Des playlists dans l'auto.
0: Les listes de lecture en voiture, c'est votre père.
1: Tout. Il jouait, que je te dis, ça jouait du rock, de l'opéra, chanson française, chanson en créole, chanson en anglais, du Elvis Presley. Il jouait de tout, puis je pense que c'est vraiment grâce à lui que j'ai vraiment aimé la musique, puis toujours voulu danser, justement, avec tout ce que j'écoutais. Mais quand il joue la musique haïtienne, puis jusqu'à aujourd'hui, pour moi, ça m'emmène quelque part. Tu sais, la musique, justement, on en parlait tout à l'heure,
0: oui,
1: sur la
0: pause. Oui,
1: l'émotion
0: que ça crée automatiquement dans le corps.
1: C'est ça, ça t'emmène quelque part dans une, soit un moment très spécifique ou juste un moment où tu sais que tout était tellement beau ou bien un moment que tu aimerais retourner puis revisiter puis revivre.
0: Oui.
1: Et pour moi, la musique haïtienne, c'est ça que ça fait à chaque fois. Tu sais, il y a des instruments là-dedans qui sont utilisés qui étaient comme tu comprends, tu sens la culture là-dedans. Ouais.
0: Et aujourd'hui, vous avez envie de nous faire découvrir l'artiste Naïka.
1: Ouais.
0: Pourquoi elle?
1: Écoute, son histoire est super belle et je pense que je me rejoins beaucoup chez elle. Elle est, j'espère que je dis ça comme il faut là, mais elle a un côté français,
0: oui.
1: Elle a un côté haïtien,
0: oui.
1: Mais aussi un côté américain.
0: Oui.
1: Et ça, c'est exactement moi.
0: Oui, un 3 en 1.
1: Un 3 en 1. Et elle met ça dans son art, elle met ça dans sa musique, qu'elle chante en créole, elle switch en anglais, ensuite elle s'en va en français. Elle a des petites choses qu'elle dit que plusieurs générations peuvent se retrouver dedans.
0: Ouais.
1: Puis moi, j'adore ça.
0: Le côté multigénérationnel.
1: Ah, j'adore. Parce que c'est comme ça chez nous. Donc,
0: ben,
1: ouais.
0: Pour vous, Mel Charlot, et pour tout le monde qui nous écoute en ce moment, voici One Track Mind de Naïka.
1: Yes.

0: One Track Mind de l'artiste Naïka. D'ailleurs, si vous avez aimé, je tiens à souligner qu'elle sera en spectacle demain soir au Festival international de jazz de Montréal. C'est à 21h30 sur la grande place des festivals où il y avait Angine de Poitrine hier soir. Belle Charlot, vous aimeriez ça être là. Hein?
1: Oh my God, j'aimerais tellement être là. Puis si l'équipe m'entend, j'aimerais tellement chorégraphier pour elle, honnêtement.
0: Ben pour les convaincre, on peut peut-être leur dire que vous avez déjà collaboré avec la légende du tennis, Serena Williams.
1: Oh, oui.
0: Comment c'est arrivé dans votre vie? On dirait que c'est un conte de fées, tout ce qui vous arrive.
1: Écoute, j'ai tellement envie de dire la même chose que toi. C'est vraiment un conte de fées, des fois. Écoute, j'en suis tellement reconnaissante.

0: héros où ils doivent danser. Puis Serena Williams faisait une surprise à deux acteurs qui étaient un contre l'autre. Donc, elle a dansé deux fois. Puis en fait, c'était sur des chansons de Beyoncé en plus, puis une autre sur Cardi B.
1: Wow!
0: Et donc, elle me regardait puis elle disait, OK, qu'est-ce que je dois faire? Donc, j'allais sur scène, je lui montrais quoi faire. Je prenais le temps de lui montrer la chorégraphie. Des fois aussi, juste le mouvement. Des fois, c'est pas par rapport au pas, puis des vrais chorés. C'est juste être vraiment confortable dans son corps.
1: Oui.
0: C'est la chose que j'adore faire avec des artistes.
1: Et donc, je suis certain que vous êtes très, très rassurante. Alors, équipe de Nayka, Mel Charlot a déjà dirigé Serena Williams, si jamais ça peut vous convaincre, de l'embaucher demain soir. On vous le promet depuis J'attends. Le début de l'émission. On fait jouer vos demandes spéciales dans cette troisième heure d'Apéro Public, vos meilleures chansons dansantes en français. On a reçu un message d'Isabelle Alix qui dit qu'elle aime beaucoup Africa de Rose Laurence. Mm-hmm. C'est sorti en 1982. Et oui, ça trahit mon âge, nous dit-elle. Et elle ajoute, moi j'aime bien écouter cette chanson-là dans mon salon et ça ne rate pas. Je me mets à danser à chaque fois. Bravo pour le beau travail à vous et à votre équipe. Mais merci Isabelle Alix pour votre message. Mais on vous invite à vous lever et à danser dans votre salon.

0: Africa de Rose Laurence à Apéro Public sur ICI Première. Mel Charlot, étiez-vous à la place des festivals hier soir à Montréal pour assister au spectacle d'Angine de Poitrine?
1: Je ne l'étais pas.
0: Non, mais il y avait du monde à messe.
1: Ah oui, hein?
0: Angine de Poitrine, c'est bien sûr le duo originaire du Saguenay dont tout le monde parle, autant pour sa musique que pour ses costumes sur scène. Mm.

Les deux membres, Ken et Kleck, on les reconnaît facilement hein, parce que ce sont eux qui portent d'immenses masques en papier mâché au long nez avec des combinaisons noires à pois blancs et ornées de pyramides dorées. Ils ont d'ailleurs fait beaucoup réagir cet hiver après leur passage à Tout le monde en parle. Plusieurs se sont dit « Voyons ». Qu'est-ce que c'est ça? Mais au fond, ils ne sont pas les premiers artistes à monter sur scène masqués ou costumés. Ce n'est pas Angine de Poitrine ni TVA qui a inventé ça, les chanteurs masqués. On pense évidemment aux gars du groupe Daft Punk, hein, qui ont longtemps caché leur identité derrière des casques futuristes, ou encore à toute une tradition du métal avec Kiss, Slipknot, Ghost, Gwar, qui pousse très loin le maquillage et les masques sur scène. Mais chez nous aussi, cette idée-là d'avoir une identité visuelle unique, ça date pas d'hier. Dans les années 60, les groupes yéyé utilisaient souvent des costumes pour marquer les esprits. Et là, on a sorti quelques exemples pour vous rafraîchir la mémoire. Fidèle à son nom, César et les Romains montaient sur scène avec des tuniques, des couronnes de laurier et des sandales romaines. Dans la même veine, Goliath et les Philistins adoptaient des costumes inspirés de l'imaginaire biblique. Ça se pourrait, hein, encore aujourd'hui. Les Classels, eux, étaient reconnaissables à leurs habits blancs impeccables et leurs coiffure blanche parfaitement lissée. Les gendarmes, du coup, portaient carrément des uniformes de policiers français sur scène. Et les Caïds, un groupe notamment lié à Mark Hamilton, se présentaient déguisés en gangsters à la Al Capone. Et Mark Hamilton, je vous le dis, Mel Charlot, il semblait d'ailleurs avoir un goût pour le théâtre. Il a aussi participé au groupe Les Monstres, où les musiciens incarnaient des personnages d'horreur comme Frankenstein, la momie ou le bossu de Notre-Dame. Ils arrivaient même sur scène dans des cercueils. Ça devait être quelque chose. Mais là, parmi les curiosités les plus étonnantes de cette époque-là, on retrouve les Lunours. Vous avez bien entendu, un trio d'ours astronautes, Bibi, Baba et Boum Boum, venus de l'espace et interprétés par les comédiens Claude Michaud, Benoît Marleau et Mireille Lachance. Le groupe aurait été créé pour une émission jeunesse qui a malheureusement pas vu le jour. Cela dit, le groupe a quand même eu la chance de faire une apparition à l'émission Jeunesse d'aujourd'hui et de graver sur un 45 tours une chanson « Nous sommes Bibi Baba Boum Boum » composée par nul autre que François Guy.

Avouez qu'on est quand même pas si loin d'un gène de poitrine. Non, ce ne sont pas les premiers musiciens extraterrestres sympathiques à choisir le Canada comme terre d'accueil. Et pour se remettre dans le bain, on enchaîne avec un succès dansant de l'époque yéyé.

0: Splish Splash, César et les Romains et leur chanteur Dino L'Espérance. Pour ceux et celles qui viennent de se joindre à nous, bienvenue dans votre apéro public, nouvelle émission que j'ai le grand bonheur d'animer en direct tous les dimanches de l'été sur Ici Première. C'est la troisième heure de l'émission qui est consacrée aux chansons qui vous font danser en français. Et on est toujours en compagnie de Mel Charlot, spécialiste en la matière, danseuse, chorégraphe, l'une des trois maîtres de l'émission Révolution, dont c'est la grande finale ce soir à 19h30 à TVA.
1: Oui.
0: D'ailleurs, je vous invite et je vous souhaite à vivre un moment en studio dans votre vie avec Mel Charlot parce que dès qu'une chanson commence, elle se met à danser, peu importe le style. Hein, ça vous dérange
1: pas. Pas le choix. Ouais.
0: D'ailleurs, il y a plusieurs personnes sûrement qui nous écoutent et qui se disent hey, « Moi, je suis pas capable de danser. C'est pas fait pour moi. » Qu'est-ce que vous répondez à ces gens-là?
1: Ah, moi, je dis, c'est parce que tu n'as pas rencontré la bonne personne pour te faire danser encore. Moi, je pense que tout le monde peut danser.
0: Oui.
1: Est-ce que tu peux le rendre à un point professionnel? Ça, je ne sais pas. Mais pouvoir danser, c'est en nous. C'est vraiment en nous. Puis il faut juste trouver une façon de connecter avec la musique, connecter avec une intention. Tout le monde a quelque chose à dire.
0: Ouais.
1: Ouais.
0: Et là, j'ai pas le choix. Il faut parler de Révolution.
1: Yes.
0: C'est une grande aventure, compétition donc de danse,
1: oui,
0: à TVA que j'adore. Moi, je suis vraiment fan parce que vous parlez vraiment de danse, dans le,
1: oui,
0: sens où on voit tous les styles, toutes les générations. Vous allez être très précis comme maître à donner des commentaires sur le pied pointé, sur l'interprétation, mm-hmm, sur la qualité du spectacle qu'on voit.
1: Oui.
0: Est-ce que ça a changé votre vie de participer à Révolution?
1: Bon, absolument, absolument, absolument. Le fait que je puisse faire quelque chose que j'ai un peu toujours fait en arrière-scène, maintenant, je le fais juste devant tout le Québec.
0: Oui, c'est
1: ça qui est un petit peu fou.
0: Oui.
1: Mais c'est de pouvoir vraiment laisser les danseurs avec des outils qui peuvent les aider pour soit la prochaine étape dans la compétition ou dans leur carrière, si par exemple, ils reçoivent un non aux auditions ou bien ils se font couper à une des étapes.
0: Mmh.
1: T'sais, on est tous, Lydia, Vincent et moi, on est très...
0: Lydia Bouchard, Vincent Noiseux, vous êtes
1: ça,
0: trois maîtres qui jugez et qui conseillez surtout les danseurs-danseuses.
1: C'est ça qui est important pour nous, c'est qu'on juge ce qu'on voit sur scène, mais on ne veut jamais qu'ils partent les mains vides. Ça, c'est super important pour tous nous trois.
0: Ouais, de repartir avec un coffre à outils bien plein. Je tiens à souligner que, oui, on peut l'écouter à TVA, à la télévision, mais sur Internet, peu importe où on se trouve,
1: oui,
0: au pays également. C'est la grande finale ce soir, 19h30. À,
1: oui,
0: quoi on peut s'attendre pour cette finale de la 7e saison de Révolution, Mel Charlot?
1: Je pense que je dis toujours ça. J'ai une boîte de Kleenex, une boîte,
0: ah,
1: de,
0: oui,
1: mouchoirs,
0: oui,
1: avec du popcorn.
0: Ah, les deux?
1: Oh, je dis les deux parce que c'est vraiment, c'est absolument incroyable le talent qu'on a ici. Puis ce qu'ils ont préparé pour la finale, là, j'étais vraiment bouche bée.
0: Ah oui?
1: Ah oui, il y en a, là, il y a un des danseurs, j'ai dit, je pense que tu vas devoir imprimer cette révolution-là puis la mettre quelque part sur ton mur. Non, c'est vraiment incroyable ce qu'ils ont présenté.
0: Faut expliquer aux gens qui connaissent peut-être pas l'émission qu'à,
1: oui,
0: un moment donné, durant le numéro dansé, les caméras font un 360 degrés autour,
1: c'est
0: des,
1: ça,
0: danseurs et ça... fait une pause,
1: ça prend
0: photo de le mouvement qu'ils ont créé, mais ça fait des images absolument magnifiques. C'est presque des œuvres d'art en soi.
1: Ah, oh, absolument. Puis ils prennent vraiment, ils travaillent beaucoup là-dessus, puisque ça compte pour beaucoup de leurs notes également. Tu sais, c'est beaucoup de travail artistique. Il y a de l'athlétisme là-dedans, etc. Donc, il y a de l'interprétation. Est-ce que ça a à voir avec leur numéro? Donc, nous, on prend tout ça en considération en regardant ça. Ça va être vraiment une finale absolument incroyable, comme je vous souhaite de tous regarder ça ce soir.
0: Et qui va gagner, Mel Charlot?
1: Ah, ben le public, c'est sûr.
0: Vous devriez être politicienne, vous seriez bonne.
1: C'était pas mal ça, hein?
0: C'est très bon.
1: Je suis prête.
0: Je rappelle que cette grande finale de la compétition de danse Révolution, c'est ce soir à 19h30 à TVA, ouais, ou sur le web. Vous travaillez un peu partout dans le monde, Mel Charlot, aux,
1: oui,
0: États-Unis, en France, entre autres. Qu'est-ce qu'il y a de spécial quand vous revenez travailler au Québec?
1: Oh, c'est spécial parce que c'est chez moi. Il y a encore beaucoup de choses que je n'ai pas faites au Québec, croyez-le ou non.
0: Ah oui?
1: Ah oui, il y a beaucoup de choses. Il y a beaucoup d'artistes avec qui j'aimerais même travailler ou bien des shows que j'aimerais, sur lesquels j'aimerais travailler ou bien créer des opportunités encore plus créatives pour les danseurs, les artistes et tout ça que je n'ai pas encore fait. Donc, être capable d'avoir un moment ici à Montréal, chez moi, où j'ai grandi puis où j'ai voulu vraiment ouvrir certaines portes, ça fait chaud au cœur.
0: Oui. Ouais. Mel, je veux absolument souligner que vous avez reçu le prix dans la catégorie danse lors du plus récent gala Dynastie.
1: Oui.
0: qui reconnaît le travail des artistes, créateurs et personnalités issues des communautés noires du Québec et du Canada. Ouais. Qu'est-ce que ça vous a fait de repartir avec cet honneur?
1: Oh my God, il faut que j'appelle Carla Beauvais parce que j'ai toujours pas mon
0: c'est trophée vrai?
1: Parce que j'étais en France à ce moment-là. Donc, je pouvais même pas être là. Donc, j'ai demandé, mais j'avais ma famille qui était là puis tout. Mais
0: Carla Beauvais qui est l'organisatrice du Gala
1: Dynastie.
0: Depuis 10 ans, depuis les tout débuts.
1: C'est ça. Et puis, écoute, c'est un honneur. Je l'ai reçu à côté d'une autre chorégraphe incroyable à Montréal qui s'appelle Alexandra Spicy-Landé.
0: Oui, extraordinaire danseuse et chorégraphe.
1: Et puis, écoute, qui a ouvert beaucoup de portes pour moi aussi également. Et pour moi, je trouve que c'est juste c'est des fleurs. C'est des fleurs qu'on aime avoir sur notre parcours. Une petite confirmation de « OK, tu fais quelque chose de bien ». Plus, ils nous ont fait une surprise avec des danseurs incroyables de Montréal qui ont vraiment créé une performance sur nos œuvres.
0: Wow!
1: Ouais, puis, en tout cas, j'ai bouche bée, j'arrête pas de dire.
0: C'est bien.
1: Mais je suis honorée, puis j'ai le cœur grand.
0: Prenez ces honneurs-là.
1: Merci.
0: Est-ce que vous continuez de danser, Mel Charlot?
1: Ouf! Oui, mais pas autant que j'aimerais. Et pas autant qu'avant. Et je vais être super honnête avec toi, je viens d'avoir cette conversation avec mon mari hier soir.
0: Qu'est-ce que vous avez dit?
1: Je pense que dans mon horaire, sans être trop émotif, wow!
0: Vous avez le droit de l'être.
1: C'était vraiment une vraie conversation hier soir. J'ai dit, je pense que je vais prendre du temps dans mon horaire. Puis vraiment, la même façon que je dis, je vais au gym à telle heure ou bien je m'en vais pour une job ici ou par là, je vais mettre dans mon horaire, je danse pour moi. Pas pour chorégraphier.
0: Pas pour le travail.
1: Pas pour le travail, mais pour moi, parce que ça me manque beaucoup. Ouais.
0: Est-ce que c'est une passion que vous transmettez à votre fils?
1: Ah oui. OK, là, je vais vraiment être en plein.
0: Vous avez le droit.
1: Ah oui. Ben ça, c'est parce que je pense qu'il le fait naturellement. J'ai même pas pris, depuis qu'il était très jeune, j'ai pas pris le temps de vraiment lui montrer des moves de danse ou quoi que ce soit, des pas de danse. Mais il l'a en lui. Dès que la musique joue, il bouge le cou, commence à bouger les épaules. Je pense que son père même lui montre plus que moi. Mais c'est en lui, donc je lui laisse un peu faire son propre chemin. Puis à un certain moment donné, je vais rentrer là-dedans.
0: Ouais, et vous pourriez peut-être danser avec votre fils sur la chanson « Zoubizou » de l'artiste franco-congolaise Théodora, que vous qualifiez de titre par excellence à écouter pour danser cet été.

0: Théodora Zoubizou. C'est bon ça, bien Charlot. Oui.
1: Théodora et Jules, c'est en fait deux artistes pour qui j'ai fait le Stade de France et Stade Vélodrome
0: vous
1: cet
0: avez
1: été.
0: Tout fait.
1: C'est tout frais cet été. Écoute, c'était vraiment un rêve, vraiment un rêve.
0: Incroyable.
1: Mais
0: Charlot, c'est un rêve de passer du temps avec vous.
1: Merci.
0: Et de vous présenter la prochaine demande spéciale. On va terminer avec ça. C'est Hélène de Montréal qui avait envie d'entendre Femme Like You de Camaro.
1: Ah.
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0: Femme Like You de Camaro, ça fait danser pour terminer. Apéro public, merci Mel Charlot, vous êtes une femme et une artiste tellement formidable. Je suis convaincue que vous inspirez beaucoup de gens à l'écoute grâce à votre passion contagieuse. Ça a été un vrai plaisir d'être avec vous aujourd'hui.
1: Un plaisir aussi. Il faut que tu arrêtes de me vouvoyer par contre.
0: OK, je vais passer au-dessus, mais hors d'onde. Si jamais vous avez manqué nos deux premières heures avec notamment France Beaudoin et Billy Dupage en prestation, vous pouvez tout réécouter ça sur l'application Radio-Canada Audio. D'ailleurs, je tiens à remercier toute l'équipe qui a rendu ces 3 heures d'émission possible. À la recherche, Marie-Claude Lamotte et Charles-Alexandre Théoret. À la mise en onde, Antoine Babin et Charles-Antoine Lemay. Au contenu numérique, Laila Bichou. Et à la réalisation, c'est Mathieu Beauchamp, assisté de Guillaume McSween. Merci à vous. Si le cœur vous en dit, ça me ferait bien plaisir de vous savoir là, dimanche prochain, pour un autre apéro public. On va avoir de la bien bonne visite. Vous allez voir, Marie-Maude Denis, animatrice d'enquête, sera là. Émile Bilodeau sera en prestation musicale. Martin Drainville, en direct des Îles de la Madeleine, où il présente Brou. Et Léane Labrèche d'Or, avec les meilleures chansons.

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4: Ici Fred Harding, voici les nouvelles. Le Canada a remporté son match contre l'Afrique du Sud par la marque 1-0, une victoire historique pour le pays car il s'agit de sa toute première en phase éliminatoire. L'équipe se qualifie donc pour les huitièmes de finale à la Coupe du Monde et comme l'explique Olivier Tremblay, c'est le joueur Stephen Eustachio qui a marqué le but gagnant.
5: À la toute fin de la rencontre, 92e minute dans les arrêts de jeu, donc de la deuxième période, après un match, faut le dire, c'était pas un grand cru, donc peut-être que Stephen Eustachio nous a tous rendu service en ne poussant pas ce match-là vers les prolongations, mais il reste que sur l'ensemble du match, le Canada qui dominait dans la plupart des catégories statistiques qui permettent habituellement de déterminer un vainqueur méritant du moins, mais... La vraie statistique qui compte, c'est bien sûr les buts et le Canada n'avait pas encore trouvé cette faille-là. Faut dire que l'entrée en scène d'Alphonso Davies, le capitaine qui était absent avec l'équipe canadienne depuis plus d'un an, a fait un bien fou à cette équipe-là, même si on a senti Davies pas tout à fait à son aise physiquement. Les Pays-Bas et le Maroc s'affrontent à Monterrey et ce sera l'adversaire du Canada. Ça va se passer le 4 juillet à Houston pour la fête nationale aux États-Unis et le sélectionneur du Canada, Jesse Marsh, qui s'en va au match. On est tout de suite en mode travail et pas en mode célébration.
4: C'était un compte-rendu d'Olivier Tremblay. Et par ailleurs, toujours à ce sujet, des partisans des Rouges se réjouissent de voir le pays se tailler une place de plus en plus importante dans le sport du soccer. Voici quelques amateurs rencontrés à Montréal.
6: Ben moi, je suis juste content de voir le Canada sur la scène internationale puis de venir profiter du moment ici avec les amis en ville à Montréal.
7: C'est pas le fun, c'est quelque chose de nouveau pour nous, mais plus de gens qui embarquent, plus que c'est le fun, plus qu'on essaie de devenir une nation de soccer un petit peu.
8: Ça crée un nouveau hype pour le Canada qu'on n'avait pas avant.
9: On est fans de soccer, puis c'est rare qu'on se réunit au Québec pour regarder du soccer. Ça fait changement du hockey.
4: L'Iran et les États-Unis acceptent de suspendre les affrontements et de retourner s'asseoir à la table des négociations, selon un responsable américain. Washington et Téhéran se sont mutuellement accusés d'avoir enfreint l'accord signé le 17 juin qui prévoit l'arrêt des hostilités. Ces derniers jours, des échanges de tirs ont eu lieu entre les deux pays, comme l'explique Hugo Métro.
10: Ces dernières heures, les États-Unis ont frappé des sites militaires en Iran. L'armée iranienne a riposté en visant des bases militaires américaines dans la région. Au cœur du bras de fer, le détroit d'Ormuz. L'Iran insiste pour en conserver le contrôle exclusif. Le chef de la diplomatie iranienne appelle les autres pays à ne pas s'ingérer dans la gestion du détroit. Malgré cette nouvelle escalade, les deux camps cherchent encore à éviter une guerre ouverte. Selon le directeur de l'Observatoire sur le Moyen-Orient et l'Afrique du Nord à la chaire Raoul Dandurand de l'Université du Québec à Montréal, Sami Aoun.
11: Maintenant, est-ce qu'on va aller vers une détérioration, un dérapage? Pour le moment, c'est plutôt une gestion des tensions et du conflit et non pas nécessairement aller en guerre.
10: L'autre point de blocage se trouve au Liban. L'armée israélienne poursuit ses frappes contre le Hezbollah. Israël refuse de retirer ses troupes tant que le mouvement pro-iranien ne sera pas désarmé, une condition rejetée par le Hezbollah. Et de son côté, l'Iran refuse tout accord de paix tant que l'armée israélienne restera présente au Liban. Ici Hugo Métro, Radio-Canada, Montréal.
4: Toujours à l'intérieur.

0: nationale, une nouvelle cohorte de militaires américains arrive au Venezuela pour aider les autorités locales à faciliter les transports. Les soldats auront notamment la tâche de permettre la réouverture du port stratégique de La Guaira, qui attend de l'équipement et des fournitures nécessaires. Des militaires américains sont déjà déployés afin d'accroître le trafic aérien à l'aéroport de la capitale. Des dizaines de milliers de personnes sont toujours disparues dans ce pays d'Amérique du Sud, dévasté par un double séisme mercredi dernier. Les derniers bilans officiels font état d'au moins 1400 morts. Revenons chez nous maintenant. Le Festival international de jazz de Montréal a attiré des milliers de personnes samedi soir pour le concert gratuit du groupe Angine de Poitrine. Et au sein d'une foule monstre et très compacte, certains festivaliers ont vécu une expérience moins agréable. Urgence Santé indique avoir pris en charge 10 spectateurs du concert, dont 6 ont dû être hospitalisés. Malgré tout, le directeur de la programmation du Festival international de jazz, Morin Auxemery, dresse un bilan positif de la soirée.
1: Malgré tout, on a fait attention. Il y a des moments donnés dans la soirée où on a fermé l'accès au site. On a redirigé le public via des rues parallèles à redescendre vers le sud. Donc, notre plan a été respecté. La soirée, c'est pour une foule aussi grosse que ça, extrêmement bien passé. On a fait un post-mortem aujourd'hui sur la situation avec l'équipe de sécurité, l'équipe de production. On est vraiment content de la façon dont ça s'est déroulé.
0: 7 ambulances ont aussi été dépêchées sur les lieux pendant le concert. Et en terminant, l'auteur de la tuerie à l'Université Concordia à Montréal en 1992, Valérie Fabricante, est mort en prison. C'est ce qu'a annoncé Service correctionnel Canada. Il serait mort de cause naturelle à l'âge de 86 ans. Professeur agrégé de génie mécanique à l'Université Concordia, Valérie Fabricante avait fait irruption au département de génie et tué par balle 4 collègues enseignants. Une adjointe avait aussi été blessée dans la fusillade. Valérie Fabricante purgeait une peine d'emprisonnement à perpétuité depuis 1993. Voilà, c'est ce qui conclut ce bulletin d'information.

Au Venezuela, les opérations de secours se transforment peu à peu en opérations de récupération des morts sous les décombres. Les équipes internationales continuent d'arriver, mais les Vénézuéliens eux-mêmes sont encore nombreux à fouiller les gravats à main nue, sans équipement, dans un pays qui avait déjà un genou à terre avant le séisme. Est-ce que le pays va pouvoir se relever? Les États-Unis fêtent les 250 ans de leur déclaration d'indépendance. Les Jefferson, Franklin, Adams et autres qui l'ont écrite étaient inspirés par la philosophie des Lumières et prônaient l'égalité des humains et la souveraineté du peuple. Comment ces idéaux ont évolué en 2 siècles et demi? On s'en parlera tout l'été. Et aujourd'hui, Louis Blouin va nous montrer dans un reportage comment la fête elle-même est devenue l'objet du président Trump, qui l'a façonné à son image. Et puis, on vous emmènera en Nouvelle-Écosse où la construction d'un sanctuaire pour mammifères marins en pleine mer vient de commencer. Un lieu où toutes ces baleines et autres cétacés en captivité, il y en a plus de 3000 dans le monde, pourraient retrouver un peu de liberté. Mais ce projet a des opposants. Allez, notre été avec vous commence maintenant.

Bonjour, très heureuse de vous retrouver en ce dimanche matin pour une émission qui va témoigner de la grande actualité de la semaine. J'ai eu beaucoup le mot « brasser » en tête. Hein? Ça a brassé au Venezuela, bien sûr. Les images, encore ce matin, nous arrachent le cœur. Dans le cas de l'Europe, on peut pas parler de brasser de l'air, hein, puisque rien ne bouge, c'est vraiment intenable.

0: mais peut-être que ça va brasser les gouvernements à aller plus vite dans l'adaptation des infrastructures. Donc, on a un beau menu pour vous brasser doucement, c'est dimanche quand même. Et comme toujours, vous êtes invités à réagir, à nous dire ce qui vous préoccupe via la bulle de conversation sur l'application audio. Vendredi, à Caracas, la présidente par intérim du Venezuela, Delcy Rodriguez, a reçu de nombreuses critiques, comme celle de cette femme qu'on vient d'entendre. Des riverains et des proches, des personnes prises au piège sous les décombres, l'attendaient de pied ferme. Vous le savez, un double séisme d'une violence rare a transformé le nord du Venezuela en un champ de ruines. Ce cataclysme affecte une nation déjà asphyxiée par les crises économiques, sociales, politiques et migratoires. Est-ce que le pays va pouvoir surmonter ce chaos? On en parle avec Thomas Posado, maître de conférence en civilisation latino-américaine à l'Université de Rouen. Bonjour, Monsieur Posado.
1: Bonjour.
0: Oui, et Thomas, que j'avais rebaptisé Thomas en janvier, puisqu'on avait commencé l'année ensemble quand même, hein, avec cette capture de Nicolas Maduro et de sa femme, une émission spéciale. Ça me fait plaisir de vous parler de nouveau.
1: Oui, merci de votre invitation, c'est avec plaisir. Effectivement, l'actualité vénézuélienne est particulièrement chargée et particulièrement dramatique en cette année 2026.
0: Absolument. Restons sur cette colère qu'on entendait exprimer envers Delcy Rodriguez. Qu'est-ce que ça nous dit sur l'état du pays? C'est quand même la première fois presque qu'on peut avoir un regard sur le Venezuela là, depuis la capture de Maduro. Et le pays était certainement pas très transparent même avant ça. Ça témoigne des relations complexes entre ce gouvernement et ses citoyens?
1: Je ne sais pas si beaucoup de choses ont changé dans la relation entre les gouvernements et les citoyens depuis le 3 janvier 2026. De fait, il y a eu des changements dans la relation aux États-Unis. Il y a des lois qui facilitent les investissements sur les hydrocarbures, sur les mines, les produits miniers, sur l'électricité, donc qui donnent des avantages aux entreprises principalement états-uniennes. Mais pour la population, rien n'a changé. On a toujours des situations extrêmement graves en termes de pouvoir d'achat, en termes d'accès à l'électricité, en termes d'accès à l'eau, en termes de services publics de santé qui étaient déjà très déficients avant même la pandémie, hein, où les patients doivent amener eux-mêmes les médicaments, les produits pour pouvoir être soignés. Donc on imagine que dans une situation de tremblement de terre majeur, où il y a 50 000 disparus, où il y a des milliers et des milliers de blessés qui ont un besoin vital d'être traités dans les hôpitaux, on est dans une situation impossible et on a un État qui est déficient et qui était déjà déficient avant le drame, qui est d'autant plus déficient après le drame parce qu'il n'était absolument pas prêt pour une épreuve de ce type.
0: Je veux qu'on revienne à cette question des infrastructures, en particulier la santé, là, et ce qu'on voit sous nos yeux, ce manque d'ambulances et tout. Mais avant ça, parce que en fait, on savait, je vous parlais de la relation entre le gouvernement et les citoyens. On savait que les opposants risquaient la prison. D'ailleurs, l'opposante principale ne vivait pas ou vivait cachée, en fait. Et là, en ce moment, on entend dire que le gouvernement met des embûches au secours. Dit que si c'est l'opposition qui organise des collectes d'aide humanitaire, il faut pas, que ça ne doit passer que par le gouvernement, que les secouristes doivent aller s'enregistrer à Caracas avant d'aller sur le terrain. Est-ce que ces rumeurs, puisque rien de ça là, n'a été avéré vraiment, là, c'est crédible, disons, ou si ça n'est pas nécessairement, ce n'est pas peut-être le fait de cette diaspora vénézuélienne, ils sont quand même 8 millions à vivre hors du Venezuela, qui en profite pour décrédibiliser le gouvernement?
1: Je pense que ces rumeurs dont vous parlez, je les ai entendues avant le tremblement de terre sous la présidence de Nicolas Maduro. C'était monnaie courante parce qu'il y a un enjeu politique à la distribution d'une aide humanitaire. Depuis le tremblement de terre, je ne les ai pas entendues confirmer. Je ne peux ni les confirmer ni les infirmer en tant que tel. On sait qu'il y a un enjeu politique et que dans l'après-séisme, évidemment, qui contrôle la distribution humanitaire contrôlera une grande partie de sa popularité dans le pays. Donc c'est possible. Après, je n'ai pas de confirmation pour l'instant. Ce que je sais, c'est que le gouvernement contrôle l'accès à la zone la plus sinistrée, la zone de la Guaira, donc le port. Sans doute pour des raisons politiques, sans doute aussi pour des raisons aussi d'ordre public, hein, qu'il n'y ait pas de pillage, qu'il y ait des secours qui soient ordonnés. Mais

0: problème, c'est que les secours sont largement déficients et que pour l'instant, ce sont les citoyens eux-mêmes qui prennent en charge de manière nécessairement très artisanale et nécessairement très sous-équipée les secours qui sont indispensables pour sauver des vies dans les premiers jours après le séisme. On est déjà aujourd'hui 4 jours après le séisme. Enfin, les chances de retrouver des survivants sont de plus en plus réduites.
1: Ouais. Et bon, il y a aussi le fait que aucun journaliste étranger n'est permis en territoire vénézuélien. Donc, il y a un contrôle aussi de l'information. Il y a une guerre de l'information.
0: Oui, tout à fait. Bon, il y a eu une libéralisation de Twitter, par exemple, qui pouvait être utilisé désormais au Venezuela librement et qu'il n'était pas auparavant. Mais il y avait de l'ordre de 200-300 sites qui étaient bloqués avant le tremblement et qui sont toujours bloqués. Et effectivement, ce qui se dit dans les temps de catastrophes naturelles comme celle-ci, c'est que l'information est une ressource vitale pour pouvoir amener les secours aux bons endroits, pour pouvoir secourir telle communauté qui a des besoins, et où effectivement, dans ces moments-là, le contrôle de l'information a des conséquences criminelles. Le gouvernement de Delcy Rodríguez, c'est clairement l'héritier du gouvernement de Nicolas Maduro. Enfin, il fait perdurer un autoritarisme qui existait auparavant. Alors, il y a eu une libéralisation de prisonniers politiques. Les 2/3 ont été libérés, 1/3 reste en prison. Des libérations de manière sélective et arbitraire. Donc, on voit un relâchement de la tutelle autoritaire qui existait sous Nicolas Maduro, mais ce n'est pas pour autant un ordre démocratique qui a été mis en œuvre.
1: Oui. Alors, reparlons peut-être un peu des infrastructures. On le disait, le pays avait déjà un genou à terre, mais jadis, le Venezuela, quand même, ne serait-ce que pour le système de santé, là, avait mis sur pied un bon système de santé. Je me rappelle de ces échanges qu'on faisait avec Cuba, le pétrole vénézuélien qui allait vers Cuba et les médecins cubains qui allaient au Venezuela en échange. Là, ce qu'on voit, en fait, depuis le tremblement de terre, c'est un système complètement effondré.
0: Oui, bon, on parle pas des mêmes périodes. Enfin, la période, l'âge d'or, disons, de la collaboration cubano-vénézuélienne, c'était les premières années de la présidence de Chavez, disons, dans les années 2000, où le Venezuela était de fait un pays extrêmement riche, qui bénéficiait d'une rente pétrolière supérieure à $100 et qui produisait énormément de barils de pétrole, plus de 2 millions de barils par jour. Ce qui s'est passé, c'est cette crise depuis 2014, ou entre 2014 et 2020, la production vénézuélienne a été divisée par 4 pour des raisons différentes, pour des mauvaises gestions de la part de Nicolas Maduro, en raison des sanctions économiques mises en place par Donald Trump durant son premier mandat également. On estime que la moitié de l'ampleur de cette crise économique vient des sanctions de Donald Trump. Et à partir de là, toute la société vénézuélienne s'est effondrée. Tous les services publics ont été gravement sinistrés, on peut l'imaginer. Un PIB divisé par 4, forcément, ça a un impact majeur. Et la santé a particulièrement souffert, c'est-à-dire qu'il n'y a plus suffisamment de produits pour soigner les gens. Et donc, seuls ceux qui ont les moyens d'acheter dans le privé les produits pour se soigner peuvent aller à l'hôpital pour bénéficier des soins, et des soins qui sont grandement endommagés. Des coupures d'électricité dans un hôpital, on peut imaginer que c'est dramatique. La vague de 8 millions de Vénézuéliens qui ont immigré, c'est beaucoup de médecins. Enfin, oui. Quand vous êtes médecin, vous avez des compétences techniques à reconvertir à l'étranger, bien davantage que d'autres professions. Donc, c'est une profession qui a beaucoup émigré, qui fait que, oui, le système de santé vénézuélien était à genoux depuis les années 2017-2018. Et quand survient un événement de cette gravité, une catastrophe naturelle comme ce séisme, le traitement de cette crise est d'autant plus difficile, et des milliers de vies qui pourraient être sauvées dans une situation d'un service de santé qui fonctionne normalement ne peuvent pas l'être en raison de cet effondrement économique qui a des causes multiples, la dépendance au pétrole, les sanctions des États-Unis, la mauvaise gestion interne, mais qui conduisent au drame qu'on connaît aujourd'hui.
1: Ouais, on va finir justement sur la question financière. Les États-Unis semblent, en tout cas l'arrangement semble être que ce sont les États-Unis qui décident de la vente du pétrole et de où vont les revenus. Est-ce que l'État vénézuélien est totalement sous la botte américaine, va pouvoir payer pour les efforts de reconstruction?
0: On a un pays qui est endetté de l'ordre de 170 à 200 milliards de dollars, alors que sa production annuelle est de l'ordre de 100 milliards de dollars. Donc on a un niveau d'endettement qui est extrêmement fort, et la production de pétrole

0: vénézuélienne, vous le disiez, va sur des comptes qui appartiennent au département du Trésor des États-Unis, qui le reverse ensuite à l'État vénézuélien. Dans tous les cas, c'est pas assez pour pouvoir reconstruire le pays avant même le tremblement de terre. On était dans un pays qui aurait besoin d'investissements lourds, qui a un système électrique défaillant, qui a des pouvoirs d'achat des Vénézuéliens qui ne permettent pas d'assurer leurs nécessités les plus élémentaires. Avant même le tremblement de terre, on était dans un pays qui ne pouvait pas fonctionner. Oui, le gouvernement vénézuélien est clairement dans une forme de protectorat, c'est-à-dire qu'il a le contrôle de la situation politique, mais qu'il est dans une souveraineté extrêmement contrainte par les États-Unis, qui décide à qui il vend son pétrole, à quel prix il peut vendre son pétrole. Et de fait, ces conditions-là ne sont pas tenables pour les Vénézuéliens. Donald Trump a réussi à avoir un succès militaire le 3 janvier, mais aujourd'hui, il se retrouve dans la situation où des millions de personnes sont dans une situation dramatique. Et s'il ne desserre pas les cordons de la bourse, ce sont des milliers et des milliers de personnes qui vont mourir.
1: Ce n'est pas un portrait réjouissant, mais je pense qu'il fallait le faire. Thomas Posado, maître de conférence en civilisation latino-américaine à l'Université de Rouen. Merci beaucoup d'avoir été avec nous.
0: Je vous en prie.
1: Au revoir.
0: Au revoir.

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7: Nous lançons aujourd'hui la première édition d'une série d'entrevues et de reportages pour souligner le 250e anniversaire de l'indépendance américaine. Des célébrations que le 47e président des États-Unis, Donald Trump, veut à son image et à sa gloire. On va avoir un reportage de notre correspondant aux États-Unis, Louis Blouin, là-dessus dans une dizaine de minutes. Mais d'abord, on a pensé qu'un retour dans le temps s'imposait pour partir du bon pied et contextualiser les discussions qui entourent les célébrations de cet acte fondateur des États-Unis. Et qui de mieux qu'un historien pour avoir l'heure juste. Bonjour François Furstenberg.
8: Bonjour.
7: Vous êtes professeur de politique américaine à l'Université Johns Hopkins de Baltimore. Et on va commencer par le commencement, cette déclaration d'indépendance dont on célèbre l'anniversaire cette année. C'est un très beau texte de Thomas Jefferson. C'est un texte, c'est pas celui qui commence par « We the people », hein, ça c'est la Constitution, puis on va en parler, mais... Cette déclaration d'indépendance, elle affirme d'abord ceci, il devient nécessaire pour un peuple de dissoudre les liens politiques qui l'ont attaché à un autre et de prendre, parmi les puissances de la terre, la place séparée et égale à laquelle les lois de la nature et du Dieu de la nature lui donnent droit. Les mots qu'utilise Jefferson, là, on comprend bien l'inspiration de la philosophie des Lumières, non?
8: Tout à fait. D'ailleurs, l'extrait que vous avez cité, l'objectif du texte est de déclarer, donc évidemment, l'indépendance des États-Unis. Mais ce qu'il doit démontrer, c'est une justification de cette indépendance. Pourquoi cette indépendance est-elle nécessaire? Et pour ce faire, Jefferson se base sur des idées très courantes au XVIIIe siècle, les idées des Lumières, et il justifie cette indépendance américaine, cette nouvelle nation qui va se former, sur des idées universelles. Le droit à la vie, à la liberté, à la poursuite du bonheur. Et il évoque l'idée que les humains sont égaux en soi. Donc c'est quelque chose, c'est un texte avec des idéaux très radicales.
7: Oui.
8: Et c'est ça qui va devenir un moteur idéologique pour les États-Unis. Et c'est pas une coïncidence que les États-Unis fêtent leur anniversaire, non pas, par exemple, avec, je sais pas, la fin de la guerre, la victoire ultime à Yorktown, qui va donc, en fait, prouver que les États-Unis sont capables d'être indépendants, mais par cette déclaration, par un texte. C'est pas une bataille qui est commémorée, c'est un texte qui est commémoré. C'est
7: des idées qui sont commémorées. La déclaration d'indépendance 1776, la fin de la guerre 1783 et la fameuse Constitution américaine 1787. Mais cette Constitution,

0: c'est pas la première forme de gouvernement que les pères fondateurs essaient. Hein. Ils avaient comme d'abord tenté une espèce de souveraineté association entre les 13 colonies.
1: Exactement, c'était des articles de confédération et c'était beaucoup plus décentralisé. Ça préservait beaucoup plus de pouvoir aux États et il n'y avait pas d'exécutif. La révolution s'est faite au nom d'un anti-monarchisme, au nom d'un républicanisme. Et donc le premier gouvernement fédéral n'avait pas de président, évidemment, pas de roi. Donc la constitution est venue, vue par beaucoup, comme un retour vers quelque chose, par un retour vers un pouvoir plus centralisé que dans les premières années de la République. Et un pouvoir, notamment, le plus grand changement était ce pouvoir exécutif, un président qui est créé par cette constitution.
0: Mmh, parlons-en d'ailleurs de ces pouvoirs, parce que dans le fond, ce sont les trois premiers articles de la constitution hein, qui sont consacrés à chacun des trois pouvoirs, l'exécutif, le législatif et le judiciaire, qui sont des pouvoirs en soi, mais aussi des contre-pouvoirs l'un de l'autre, hein, d'une certaine façon, et qu'on essaie d'instaurer en équilibre l'un avec l'autre.
1: C'est ça, c'est l'idée à la base de la Constitution, c'est qu'il y aura donc trois branches de gouvernement. Et le premier, je crois que c'est pas une coïncidence, le premier c'est la législature. Mmh. Et c'est ça qui est censé préserver le côté républicain du pays, mais des contre-pouvoirs sont donc l'exécutif qui est le président et la branche exécutive, tous les gens qui travaillent pour le président et la judiciaire donc qui finit avec la Cour suprême. Et l'idée c'est d'avoir un équilibre de pouvoir entre les autres. Donc ça devient impossible selon cette structure, l'idée de cette structure c'est de rendre impossible on est en train de tester ça, mais la domination d'une branche parmi les autres, l'idée c'est que si une branche, que ce soit la législature, judiciaire ou exécutive, essaye de récupérer des pouvoirs des autres ou de tirer des pouvoirs des autres branches, que les autres vont répondre. Et donc ça va maintenir un équilibre qui va aider à préserver le caractère républicain du pays. C'était un peu l'idée de cette structure.
0: Mm-hmm. Mais cet équilibre, il est fragile. En fait, le pays a même pas 100 ans que déjà il y a un président qui teste les limites du pouvoir exécutif. On peut dire ça comme ça avec Abraham Lincoln?
1: Oui, ça a souvent été testé, même avant, je dirais. C'était toujours en formation, je dirais. Et les pouvoirs ont beaucoup évolué au cours des siècles de l'histoire américaine. On peut dire que certaines actions de George Washington face à la Révolution française étaient une façon d'établir un pouvoir exécutif dans les relations internationales. L'idée que la Cour suprême puisse invalider des lois, ça, c'est pas dans la Constitution, c'est quelque chose qui est venu dans la pratique des choses, quinzaine d'années après la Constitution. Jefferson, quand il a signé l'achat de la Louisiane, quand la France a vendu la Louisiane, donc tout le côté ouest du pays, enfin une vaste partie du côté ouest du pays, ça non plus, c'était pas un droit constitutionnel. Donc, les présidents ont toujours tenté, je dirais, d'assumer des pouvoirs, et c'était un peu l'idée, comme la Cour suprême a assumé des pouvoirs, et aujourd'hui assume des pouvoirs assez importants, d'ailleurs. L'idée, c'est toujours, c'est une structure flexible. Et comme vous dites, Abraham Lincoln, suite à la guerre de sécession, il a pris sur lui des pouvoirs qui auraient été impossibles hors de ce moment de guerre civile.
0: Oui.
1: Mais après, il y a eu un retour. Après la guerre civile, il y a eu une période de reconstruction. Et pendant la reconstruction, il y avait des grosses luttes entre le président qui a suivi Lincoln après l'assassinat, Andrew Johnson. Il a été contré par le Congrès. Et on appelle cette période Congressional Reconstruction. Ils ont repris beaucoup de pouvoir du président. Ils ont dominé. Donc, il y a toujours eu un équilibre changeant entre ces branches de gouvernement.
0: Ouais. Et l'autre exemple, c'est celui de Roosevelt, non? Parce que lui aussi, au moment de la Grande Dépression, il transforme presque la présidence en régime impérial et impose quand même le New Deal, qui est probablement l'acte le plus transformateur des États-Unis modernes.
1: Alors, la présidence a été complètement transformée par Franklin Roosevelt, tout à fait, comme vous dites, c'est la dépression et la Deuxième Guerre mondiale qui font ça. Ce sont deux crises, la crise économique, la crise géopolitique, qui donnent l'opportunité, ou pour certains, qui obligent Roosevelt d'assumer des pouvoirs qui n'avaient jamais existé dans la présidence. Et Roosevelt est le seul président d'avoir servi plus de deux mandats. Mmh. Il a gagné 4 élections, il a presque servi ses 4 mandats. Et une fois que ça a été fait, c'était une tradition. C'était pas dans la Constitution de limiter les présidents à 2 mandats. Mais après Roosevelt, on a décidé qu'il fallait mettre ça dans la Constitution. Mmh. Donc, il y a eu un amendement à la Constitution pour limiter Le président a deux mandats. Et l'idée, c'est d'éviter qu'un président devienne trop puissant. Mais ce sont les événements, ce sont surtout les crises, qu'elles soient économiques, qu'elles soient politiques, qu'elles soient internationales, qui ont changé la présidence. Et ça a changé de manière assez définitive au cours du XXe siècle, surtout après la guerre froide, qui disait à beaucoup de gens qu'il faut qu'un exécutif soit plus puissant qu'il l'avait été au XIXe siècle.
0: Et là, on va arriver en 2026 avec Donald Trump, puisqu'il faut en parler. Est-ce que lui, c'est un président transformateur? C'est-à-dire, est-ce qu'il a trouvé la façon de mener à bien justement ses velléités-là, d'avoir un pouvoir exécutif triomphant?
1: Oui, alors ça, il faudra voir. On ne connaît pas la suite. On ne connaît pas la suite des choses, mais il me paraît très clair que effectivement, c'est l'objectif de cette présidence. Je ne sais pas si ça vient de Trump ou si ça vient des gens qui ont beaucoup mis sur papier dans ce fameux projet 2025. Mais ça fait quelques années que dans le mouvement conservateur, on élabore une idée d'un exécutif, ils appellent ça the unitary executive, un exécutif unitaire, qui aurait beaucoup plus de pouvoir que ce qui avait été imaginé dans la Constitution. Ou par les pères fondateurs. Et effectivement, je pense que ce qu'on est en train de voir dans ce deuxième mandat, c'est un président qui est en train ou qui tente d'assumer des pouvoirs qui auraient été inimaginables auparavant, que ce soit le pouvoir de dépenser de l'argent ou de détourner les mandats du Congrès, qui lui seul peut dépenser l'argent selon la Constitution. Oui. Mais en ce moment, on a beaucoup d'exemples de manières où le président ou la branche, enfin, ceux qui travaillent sous le président, sont en train de dépenser l'argent de manière que eux, ils veulent et non pas le Congrès. Et si ce pouvoir continue, ça va complètement transformer l'équilibre qui a toujours existé, qui a depuis très longtemps existé aux États-Unis.
0: Oui.
1: Donc il faudra voir comment ça évolue, mais je crois qu'on est en train de tester cette constitution, tester cette idée de équilibre et de voir si effectivement, lorsqu'une branche tente d'assumer plus de pouvoir, si les autres vont finir par répondre ou pas.
0: Ben, je reviens à ce que vous disiez à propos du pouvoir judiciaire, puisqu'il est aidé d'une certaine façon par la Cour suprême qui a reconnu l'immunité présidentielle dans une décision très importante.
1: Tout à fait. Et d'ailleurs, juste il y a cette semaine, la Cour suprême vient aussi, encore une fois, de rendre une décision sur l'immigration, sur le droit du président de décider qu'il va révoquer un statut qui a été établi par le Congrès. Donc, la Cour suprême, en ce moment, est en train de donner beaucoup de pouvoir à Donald Trump. On va voir quelle sera leur décision sur cette idée de citoyenneté qui a été mise par le 14e amendement par le Congrès des États, qui est dans la Constitution et qui est une idée de citoyenneté qui a toujours, depuis la rédaction de cet amendement, qui a depuis été la loi des États-Unis. Mmh. On va voir si la Cour suprême donne droit à Donald Trump de changer ses idées unilatéralement. Probablement pas, mais ça reste à voir.
0: Oui.
1: Et pour le moment, ce qui est absolument frappant pour un historien, c'est la manière dont le Congrès et la Cour suprême sont en train de céder tellement de pouvoir au président. Et ça reste à voir si, après les prochaines élections, un Congrès qui deviendrait potentiellement démocrate serait en mesure de commencer à résister de manière plus frontale les prises de pouvoir par le président.
0: On est bien loin des droits naturels et inaliénables reconnus par la Déclaration d'indépendance et du consentement des gouvernés là, pour ce qui est du pouvoir des hommes. Merci beaucoup, François Furstenberg, de nous avoir accordé cette entrevue.
1: Ça fait plaisir, merci à vous.

0: camion semi-remorque attire les regards au cœur de Washington. Stationné sur l'emblématique National Mall, il est tapissé d'images patriotiques et des mots « Freedom Truck », camion de la liberté.
1: Introducing the Freedom Truck, a mobile museum. Go back in time and experience the dawn of America.
0: Le musée mobile sur la Révolution américaine qui arpente le pays pour le 250e des États-Unis. À l'image du Train de la Liberté, une exposition itinérante sur rail dans les années 70 pour souligner le bicentenaire du pays. Les choses ont bien évolué.
2: My name is George Washington. You may have heard of me. I led our country through the crucible of revolution as its first general.
0: Les visiteurs sont accueillis par un George Washington généré par l'intelligence artificielle. Ils peuvent signer une déclaration d'indépendance virtuelle et passer un test pour savoir ce qui distingue un patriote d'un loyaliste.
2: The sacred fire of liberty.

0: Bien en évidence, une citation et une vidéo de Donald Trump qui vante la République la plus juste et la plus vertueuse jamais conçue. Caleb, un enseignant, est venu voir l'exposition. Il est inconfortable.
1: J'ai l'impression que c'est une chose de plus que le président cherche à contrôler et à façonner. Il s'agit, après tout, de l'histoire des États-Unis. Il faudrait la laisser parler d'elle-même.
0: Ce projet a été créé par Freedom 250, un partenariat public-privé soutenu par la Maison-Blanche. Nous avons demandé à un historien, le professeur Richard Bell de l'Université du Maryland, d'analyser le contenu de l'exposition. Rapidement, il a identifié ce que les historiens appellent le mythe de l'unanimité, cette idée qu'au moment de la guerre d'indépendance, tout le monde était dans le camp des patriotes.
2: On ne reconnaît pas suffisamment que la Révolution américaine fut, en réalité, une guerre civile opposant les Américains entre eux, tout autant qu'elle opposait les Américains aux Britanniques.
0: Richard Bell note le traitement superficiel de l'esclavage et l'enthousiasme qu'il juge exagéré pour le rôle des valeurs judéo-chrétiennes dans la cause de l'indépendance.
3: America was certainly built on the separation of church and state. Recognition of that, I think, is very difficult to
0: L'Amérique a été bâtie sur la séparation de l'Église et de l'État, mais il est très difficile de trouver une reconnaissance de ce fait dans l'exposition, souligne-t-il. Je peux dire que les nationalistes chrétiens trouveront beaucoup d'éléments susceptibles de leur plaire, ajoute-t-il. Le contenu a été préparé par PragerU, un organisme à but non lucratif de droite connu pour sa promotion agressive du capitalisme et du nationalisme judéo-chrétien. En mai, Freedom 250 a aussi organisé un grand événement à caractère religieux à Washington pour souligner l'anniversaire du pays.
4: Rebuild our lives and let us rededicate this nation on the rock of the Lord Jesus Christ. God bless you and God bless the United States of America.
0: Des milliers de personnes ont participé à une séance de prière en plein air. Sur scène, pasteurs, musique chrétienne, une grande croix blanche sur écran géant. Un événement critiqué pour son manque de diversité religieuse, dépeint par ses opposants comme une tentative d'imposer un récit national fallacieux qui fusionne les identités américaines et chrétiennes. Dans la foule, la participante Anita Scott défend le rassemblement.
5: Certains pensent qu'un événement comme celui-ci va accentuer les divisions. Or, l'objectif est de rompre avec ce qui, dans notre histoire, nous a divisés. Ce qui nous a divisés, c'est l'éloignement des principes bibliques de notre morale, de nos valeurs et de notre tradition d'engagement civique.
0: Ici, la religion se mêle à la politique.
6: Because I wanted to join arms with our president, who is calling us back to our compass, our true north, who is Jesus Christ.
0: Je tenais à m'unir à notre président, qui nous appelle à revenir à notre boussole, Jésus-Christ, dit-elle. Dans une vidéo diffusée sur les écrans géants, Donald Trump récite un passage de la Bible.
7: To the prayer that is made in this place, for now I have chosen and sanctified this house.
0: De quoi résonner auprès des chrétiens évangéliques et nationalistes, un des piliers de la base électorale de Donald Trump. Ce n'est pas le seul événement organisé par le comité Freedom 250 qui fait réagir. Des artistes comme les Commodores et Martina McBride ont annulé leur participation à un concert prévu sur le National Mall à la fin juin, le jugeant trop partisan. Freedom 250 s'est défendu et a insisté sur son statut apolitique.
8: Hello Washington and a very big hello to America. Thank you.
0: Mais en réponse aux annulations, Donald Trump a remplacé une partie du programme musical par un rassemblement aux accents politiques dont il a la recette.
8: We will make America strong again. We will make America proud again. We will make America safe again.
0: Un discours prononcé près du bassin réfléchissant du monument Lincoln, dont la rénovation qu'il a tant voulu a tourné au désastre. Le président blâme des vandales pour les problèmes d'algues et de revêtements.
8: It's been gruesomely vandalized by thugs, bad people.
0: Il profite de son allocution pour attaquer le bilan de la précédente administration démocrate.
8: We inherited the worst, most dangerous, most wide open and insecure border in history.
0: Et vanter ses opérations anti-immigration.
8: We are removing murderers, gang members, drug dealers and dangerous criminals by the thousands.
0: Les artistes qui ont annulé ont été remplacés par d'autres sympathiques au président.

0: Même quand il souligne les 250 ans de l'indépendance, le président aime se mettre de l'avant, tout comme ses goûts personnels. Un autre bon exemple est ce gala d'arts martiaux mixtes organisé à la mi-juin à même le parterre de la Maison-Blanche pour souligner son 80e anniversaire et celui du pays. Donald Trump est un grand amateur de l'UFC et proche du PDG de l'organisation.
1: Welcome to UFC Freedom 250. Here is the President of the United States of America, Donald J. Trump.
0: Combat en cage, structure de 28 mètres de haut, survol d'avions de combat. Dans le parc voisin de l'Ellipse, des dizaines de milliers de personnes regardent les combats sur des écrans géants. Un partisan de Donald Trump, vêtu d'une chemise aux couleurs du drapeau américain, reconnaît le caractère inusité de la fête.
2: C'est assez inhabituel. C'est assurément une première, mais c'est vraiment un événement extraordinaire. Et le président a réussi son coup, comme il l'a fait avec tout le reste, comme la magnifique salle de bal.
0: Un peu plus loin, Luis Castellanos trouve la fête quelque peu surréaliste.
3: En voyant tout cela, les taureaux mécaniques, l'octogone et toutes les attractions, j'ai l'impression que nous sommes des personnages des Simpsons.
0: Mais ce n'est pas un dessin animé, c'est bien réel. L'événement sportif a été présenté comme un cadeau au peuple américain par l'administration Trump. Une fête élitiste et déconnectée, ont rétorqué les démocrates, en présence de riches donateurs et hommes d'affaires, au moment où les Américains ordinaires peinent à joindre les deux bouts. Pour d'autres, le lieu choisi ne passe pas. Inapproprié, épouvantable, laisse tomber l'historien indépendant Edward Lengel, autrefois à la tête de l'Association historique de la Maison-Blanche.
4: They intended it to be a place of dignity and decorum.
0: La Maison-Blanche est censée symboliser la dignité, le décorum et la retenue, fait-il valoir.
4: He's turning it into a celebration of himself rather than a celebration of how this country was created.
0: Selon lui, Donald Trump est en train de transformer le 250e en une célébration de sa propre personne plutôt que de la manière dont ce pays a été fondé. D'immenses portraits du président ont été accrochés au centre-ville de Washington.
4: This is our national parks pass which I just bought the other day.
0: Son visage a même été ajouté au laissez-passer des parcs nationaux aux côtés de George Washington.
4: Right next to George Washington and even overshadowing George Washington.
0: Plus qu'un caprice d'ego, ses gestes symbolisent quelque chose de plus large et de plus préoccupant, croit Edward Lengel.
4: It's a direct kind of in your face affront.
5: C'est un affront direct, pour ne pas dire brutal. Je pense qu'il rejette délibérément la vision des fondateurs, au moment même du 250e anniversaire. C'est un rejet de l'intention originelle qui sous-tend toute cette structure, toute cette ville et l'ensemble de notre gouvernement. La présente administration estime que ce modèle n'est plus efficace et qu'il doit être démantelé.
4: They think the founding vision should be demolished. That's the message that I'm seeing here.
6: And we will make America great again. Thank you very much. Happy birthday, America. Thank you. Thank you very much.

0: Merci Louis Blouin pour le reportage et pour le verre d'oreille.
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0: Depuis 2019, le Canada interdit la mise en captivité, la reproduction et le spectacle de cétacés. C'est une victoire pour les militants écologistes, mais qui pose la question de ce qu'on fait ensuite des animaux encore captifs à l'heure actuelle. Une organisation essaie de bâtir le tout premier sanctuaire de mammifères marins d'Amérique du Nord en Nouvelle-Écosse, un

0: projet fou de 40 hectares en pleine mer dont la construction vient de commencer, mais les défis scientifiques sont nombreux et le projet ne plaît pas à tout le monde. Voici ce qu'a ramené Alexis Gacon.
1: Le pique-nique, vous le faites...
2: C'est à l'intérieur.
1: C'est à l'intérieur.
2: Oui, okay. Parce que ça plie un peu.
3: Nous sommes à Sherbrooke, un petit village sur la côte orientale de la Nouvelle-Écosse. C'est le dernier jour d'un événement baptisé la Semaine de l'Océan. Ça se passe dans une salle communautaire, parfait pour cette journée pluvieuse. Il y a autour de nous des sculptures de béluga et d'orques, un concert et des petites familles qui viennent écouter des présentations sur le projet de sanctuaire de baleines.
4: Hi everybody.
3: Le sanctuaire s'installe dans cette région qu'on appelle la côte oubliée, une région qui est à l'écart des circuits touristiques, avec peu d'emplois et des longues portions presque inhabitées. C'est un projet qui suscite donc de l'espoir. Dans la petite foule, Logan a amené ses enfants pour qu'ils le découvrent.
5: Ben, premièrement, c'est un excellent événement pour des enfants, si on aime ça. Moi, j'ai toujours été fasciné par des baleines. Ça, j'aime beaucoup ça. Puis, je trouve que c'est très, très intéressant qu'ils vont avoir un sanctuaire ici. C'est très important. Comme moi, j'aime pas ça, Marineland, du tout. J'aime pas l'idée d'avoir des animaux en captivité comme ça. Alors, ouais, ça me fait chaud au cœur de voir qu'ils vont avoir une place aussi proche de la nature que possible.
3: Il y a une trentaine de personnes autour de nous, comme Joanne, une bénévole.
6: Le sanctuaire, c'est l'idée de sauver les animaux et le monde en même temps. Pour notre futur, celui de mes petits-enfants. Les mammifères marins en particulier sont en danger pour tellement de raisons.
7: Moi, je suis un project manager avec la sanctuaire. Donc, moi, je travaille beaucoup ici dans la communauté pour tout partager qu'est-ce qu'on fait. Je travaille beaucoup avec le gouvernement, les autochtones.
3: Alexandra Vance tente de mieux faire connaître au reste de la communauté le projet de sanctuaire.
7: Ça serait une place pour les baleines, les dolphins, pour être les autres même, dans l'océan, comme ils devraient être tout le temps. Donc, la fonction de ce projet ici, c'est de retourner à l'océan. Donc, ils peuvent vivre en façon que c'est à eux-mêmes à décider.
3: Le sanctuaire pourrait permettre aux mammifères marins élevés ou nés en captivité de goûter à la semi-liberté et de répondre surtout à l'urgence de sortir ces animaux des parcs aquatiques.
8: Toujours en Ontario, deux bélugas sont morts au parc Marineland de Niagara Falls au cours des dernières semaines. Au total, ce sont...
3: 19 bélugas sont morts depuis 2019 au Marineland de Niagara Falls, fermé depuis 2024. Il en reste 30 qui attendent encore dans un bassin de plus en plus rempli d'algues, d'après ce que montrent les vidéos prises là-bas par drone, d'être transférés ailleurs.
8: Le Service de protection des animaux de l'Ontario enquête sur le parc Marineland, souvent critiqué pour les conditions de vie dans lesquelles vivent...
3: La loi canadienne de 2019, qui interdit la captivité et la reproduction des mammifères marins à des fins de spectacle, est une victoire pour les militants des droits des animaux. Mais elle a créé un vide. Les parcs doivent se départir de leurs bêtes et personne ne sait où les mettre. Le sanctuaire veut donc être une solution pour les bélugas et les orques qui vivent encore dans ces parcs aquatiques, même s'ils sont fermés. On se rend à 20 km de Sherbrooke, toujours en Nouvelle-Écosse, direction Indian Harbour, le lieu du sanctuaire dont la première pelletée de terre vient d'avoir lieu. Le sanctuaire, il se trouve dans une magnifique baie, bon, aujourd'hui qui est noyée dans une brume épaisse. On va rencontrer ici Charles Vinick, le PDG du Whale Sanctuary Project.
9: This is Indian Harbour, Port Hilford Bay.
10: Ici, c'est Indian Harbour, dans la baie de Port Hilford. Et ce que nous construisons, c'est un sanctuaire pour baleines. Le premier sanctuaire au monde, destiné à la fois aux orques et aux bélugas. Nous allons délimiter par des filets une surface de 40 hectares d'eau. Ce sera le sanctuaire de ces cétacés.
3: Le sanctuaire va s'étendre sur 40 hectares fermés par d'immenses filets sous-marins qui laissent passer les poissons pour que les animaux puissent chasser. À l'intérieur, il y a aussi ce qu'on appelle une baie enclos, une zone de transition plus petite et sécurisée pour les orques et les bélugas à leur arrivée. Ces animaux ne connaissent pas les marées ni le vrai froid de l'Atlantique. Alors la baie enclos doit leur servir de passerelle pour réapprendre l'océan ou le découvrir sous l'œil des vétérinaires. Puis ensuite, on les relâche dans l'enclos au complet.
9: For those whales that are in captivity, living in a concrete tank,
10: les baleines en captivité qui vivent dans des bassins en béton souffrent. Elles se rongent les dents contre les parois des bassins. Mais plus important encore, elles souffrent

0: pas d'un stress immense. Et elles ont toutes une pathologie, des maladies beaucoup plus fréquentes que dans la nature. Elles vivent moins longtemps et sont séparées de leur famille. Pourtant, ces baleines ont diverti des millions de personnes. Et elles ont rapporté des millions de dollars à leurs propriétaires. Nous devons leur rendre leur dignité et les placer dans un environnement pour lequel elles ont évolué.
1: We need to give them dignity and put them in an environment that they have evolved to live in.
2: Ce projet est né dans l'esprit de Charles Vinick il y a une trentaine d'années. Tout a commencé lors de sa rencontre avec le cétacé le plus célèbre de l'histoire du cinéma.
3: Imaginez que le monde dans lequel vous vivez, la liberté dont vous jouissez, vous soit un jour retiré.
2: Willy, dans la vraie vie, s'appelait Kaiko, une orque capturée à 2 ans au large de l'Islande, puis envoyée dans un parc islandais avant d'être exploitée au Marineland de Niagara Falls, puis au Mexique, et repérée par la Warner Bros. Pour devenir la fameuse Willy. Dans le film, un petit garçon orphelin se lie d'amitié avec l'orque. Il tente de la sauver d'un propriétaire qui veut la tuer pour toucher l'argent de l'assurance. À la fin, Willy saute par-dessus la digue pour retrouver l'océan.
4: Vas-y, Willy !
2: Le succès monstre de Mon ami Willy a déclenché une immense mobilisation pour libérer vraiment Keiko, qui était de retour dans son parc aquatique au Mexique après le film et qui souffrait de lésions cutanées, de stress et d'apathie.
0: J'ai eu le privilège de m'occuper de la baleine du film Sauver Willy.
1: Keiko.
2: Charles Vinick a participé à son retour en Islande. Il était dans l'avion qui a ramené Keiko dans ses eaux natales en 1998.
1: When the movie Free Willy was made,
0: quand le film Sauver Willy est sorti, les enfants du monde entier ont dit « Mais il a sauté par-dessus un mur ». Sauf que cela n'est jamais arrivé en vrai. Ils ont écrit des lettres aux producteurs, ils ont écrit des lettres au parc pour exiger que cette baleine soit ramenée à l'océan. Un groupe de personnes s'est alors réuni pour y parvenir, et j'ai eu le privilège de prendre l'avion avec la baleine pour la ramener là où elle avait été capturée, en Islande, et de passer 4 ans là-bas avec elle pour voir si nous pouvions la réintroduire dans sa famille ou dans un autre groupe de baleines.
1: Et
0: ce que nous avons appris, c'est qu'il est vraiment difficile d'en réintroduire une.
5: Keiko is swimming with wild orcas and might well be on his way to independence.
2: Son retour à la vie sauvage a été un immense défi. Même quand un bateau l'emmenait en pleine mer, Keiko revenait vers les humains.
6: The 5-ton orca terrified the fishermen, but soon Keiko enchanted them.
2: Elle a finalement nagé 1500 km pour réapparaître sur les côtes de la Norvège, où elle effrayait un pêcheur et laissait des dizaines d'enfants monter sur son dos en restant dans la baie avant qu'elle ne s'éteigne en 2003.
7: Keiko, l'orque devenue vedette grâce au film Sauver Willy, est morte hier dans le fjord norvégien où elle avait élu domicile. Capturée en 1979 au large de l'Islande, l'équipe norvégienne qui s'occupait d'elle pense qu'elle souffrait d'une pneumonie.
2: Son histoire a prouvé qu'un retour total à la nature est presque impossible pour une orque née ou élevée en captivité. Julien Martin est chercheur en biologie à l'Université d'Ottawa. Il s'intéresse notamment à l'étude des interactions entre les êtres vivants et leur milieu.
8: On sait que si on les relâche, tout ce qu'on va créer, c'est des animaux qui vont être problématiques, c'est des animaux qui vont venir dans les ports, c'est des animaux qui vont être proches des bateaux, c'est des animaux qui auront aucune notion de c'est quoi un prédateur et qui vont mourir dans les mois ou dans l'année qui arrive.
2: Les sanctuaires en mer apparaissent alors comme la seule alternative éthique. Mais recréer la quasi-liberté dans une baie fermée est un défi scientifique. Julien Martin suit de près ces projets de sanctuaires. Pour lui, leur réalité est bien différente d'un retour à la vie sauvage. Les 40 hectares prévus à Indian Harbor sont une goutte d'eau pour des animaux qui, dans la nature, peuvent nager 200 km par jour et plonger jusqu'à 200 mètres sous la surface de l'eau.
8: Dans tous les cas, c'est quelque chose qui reste extrêmement petit par rapport à l'espace utilisé par ces animaux en milieu naturel. On parle aussi d'une profondeur de 18 mètres. C'est sûr que ça bat des records par rapport à tout enclos construit par des humains, mais par rapport à les profondeurs auxquelles peuvent plonger ces animaux en milieu naturel, on reste à moins de 10% de ce qu'ils vont faire.
2: 40 hectares, c'est 55 terrains de soccer. Mais si le lieu accueille à la fois des orques et des belugas. Il faudra diviser l'espace en deux. Ça reste immensément plus grand que leur bassin d'aquarium. Mais pour Julien Martin, c'est difficile de savoir si ça leur suffira. Sans compter que les parcs aquatiques refusent souvent de fournir les dossiers médicaux complets des animaux qu'ils cèdent.
8: Donc j'aurais tendance à dire que lorsqu'on développe un nouveau sanctuaire, surtout pour une nouvelle espèce, et que ça a jamais été fait, je dirais pas qu'ils vont payer les pots cassés, mais c'est un ensemble de défis supplémentaires, puisqu'en fait,

0: navigue complètement à vue dans le brouillard.
1: Une partie de la communauté locale n'est pas emballée par le projet de sanctuaire. Des pêcheurs de la province craignent que des baleines importées de parcs étrangers ne propagent de maladies aux populations de poissons de la Nouvelle-Écosse. Même Paul Watson, le célèbre défenseur des mammifères marins et fondateur de Sea Shepherd, ne cache pas ses doutes. Pour lui, le site choisi par le sanctuaire n'est pas le bon à cause d'un historique de pollution, même si Charles Vinick a fait produire des analyses qui montrent que le site n'est pas dangereux.
2: Je pense que l'idée d'un sanctuaire est bonne. En revanche, je ne pense pas que celui de Nouvelle-Écosse soit une bonne idée. Un problème là-bas, c'est qu'il s'agit d'un ancien site minier, une mine d'or. Il y a donc des métaux lourds au fond de l'eau, comme du mercure. Les hivers y sont très rigoureux. La glace a tendance à remonter sur les plages, ce qui pourrait causer des dommages structurels à l'enclos. C'est pourquoi je pense simplement que ce n'est pas un bon emplacement.
1: Bâtir ce sanctuaire en totalité demande 20 millions de dollars. L'organisation en a accumulé la moitié, dit Charles Vinick. Le sanctuaire pourrait être opérationnel, selon lui, assez rapidement dans un format réduit. Mais le financement est complexe et tout le monde ne joue pas le jeu. Alors que les grands aquariums internationaux ont engrangé des millions de dollars pendant des décennies grâce à ces cétacés, ils ne versent rien pour leur retraite. Marineland, au Canada, qui n'a pas répondu à notre demande d'entrevue, tente d'ailleurs de faire financer le départ de ces belugas par un prêt d'Ottawa.
3: No one has ever done this before. In Canada or in North America.
1: Charles Vinick rappelle qu'aucun sanctuaire de ce type n'existe encore en Amérique du Nord. Ces transferts de mammifères marins sont compliqués, les parcs sont propriétaires des animaux, les États contrôlent les autorisations d'exportation et il faut l'accord du pays dans lequel les animaux sont transférés. Il est presque impossible d'imposer une destination à un parc aquatique. Le sanctuaire espérait accueillir Wiki et Keijo, les dernières orques du Marineland d'Antibes dans le sud de la France, fermé lui aussi, où les orques survivent tant bien que mal, comme le raconte ce reportage de France 3, où l'on entend Damien Monté, directeur général de Marineland.
4: Ça fait maintenant plus d'un an, un an et demi qu'ils sont qu'à deux. Ils ont vraiment besoin de retrouver d'autres animaux, d'interagir.
5: Pour les deux cétacés, le danger pourrait provenir des bassins qui s'effritent et se déchirent.
4: Oui, il y a urgence parce qu'on veut surtout pas qu'il leur arrive quoi que ce soit. Et donc, pour nous, chaque jour qui passe, c'est quand même le risque augmente.
5: L'avenir des cétacés de la Côte d'Azur s'écrit toujours en pointillé. L'association One Voice est favorable au sanctuaire canadien à Halifax.
1: Paris pensait au départ que la Nouvelle-Écosse était la meilleure option, mais a finalement changé d'avis, ce qui a pris l'équipe de Charles Vinick au dépourvu. Par courriel, le ministère français de la transition écologique nous écrit que les échanges avec Ottawa et plusieurs ONG concernant le projet de sanctuaire ne donnent pas de garanties suffisantes sur les délais de mise sur pied du projet au vu de la situation d'urgence des orques de Marineland. Le gouvernement privilégie finalement le transfert des orques vers l'Europarquet, dans les Canaries, où elles vont reprendre les spectacles. Un immense retour en arrière pour les ONG, puisque l'Espagne reste le dernier pays d'Europe à proposer des performances de ces mammifères marins. Charles Vinick continue d'imaginer des orques dans la baie. Il se souvient que Keiko, en Islande, adorait les journées brumeuses comme celle-là. Il ne baisse pas les bras et espère un revirement du gouvernement français.
3: Doing this kind of a project is meaningful to me. It's what I've been honored to do and privileged to do.
6: Je ne vois pas du tout cela comme mon héritage, mais faire quelque chose pour les baleines parce qu'elles sont si importantes, c'est capital pour moi.
1: Est-ce que vous avez peur que le sanctuaire ne se construise finalement jamais?
6: C'est un défi, mais il y a tellement de gens à travers le monde qui nous soutiennent que je suis très confiant dans le fait que cela va se faire.
1: Des belugas de Corée du Sud pourraient être les premiers habitants du sanctuaire, mais l'ouverture de celui-ci a été repoussée au moins à l'année prochaine.
7: C'était un reportage d'Alexis Gacon en Nouvelle-Écosse. Et puis voilà. C'est comme ça que se termine la première heure de Tout Terrain. On vous revient, bien sûr, tout de suite après le bulletin de nouvelles. Il sera notamment question de la plus vieille table champêtre au Québec, du

0: IFI, que représente la transmission de ce type de restaurant, de la ferme à la table. Donc, c'est à venir. À tout de suite.
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4: Ici Fred Harding, voici les nouvelles. Le Canada a remporté son match contre l'Afrique du Sud par la marque 1-0, une victoire historique pour le pays car il s'agit de sa toute première en phase éliminatoire. L'équipe se qualifie donc pour les huitièmes de finale à la Coupe du Monde et comme l'explique Olivier Tremblay, c'est le joueur Stephen Eustachio qui a marqué le but gagnant.
5: À la toute fin de la rencontre, 92e minute dans les arrêts de jeu, donc de la deuxième période, après un match, faut le dire, c'était pas un grand cru, donc peut-être que Stephen Eustachio nous a tous rendu service en ne poussant pas ce match-là vers les prolongations, mais reste que sur l'ensemble du match, le Canada qui dominait dans la plupart des catégories statistiques qui permettent habituellement de déterminer un vainqueur méritant du moins, mais... La vraie statistique qui compte, c'est bien sûr les buts et le Canada n'avait pas encore trouvé cette faille-là. Faut dire que l'entrée en scène d'Alphonso Davies, le capitaine qui était absent avec l'équipe canadienne depuis plus d'un an, a fait un bien fou à cette équipe-là, même si on a senti Davies pas tout à fait à son aise physiquement. Les Pays-Bas et le Maroc s'affrontent à Monterrey et ce sera l'adversaire du Canada. Ça va se passer le 4 juillet à Houston pour la fête nationale aux États-Unis et le sélectionneur du Canada, Jesse Marsh, qui s'en va au match. On est tout de suite en mode travail et pas en mode célébration.
4: C'était un compte-rendu d'Olivier Tremblay. Et par ailleurs, toujours à ce sujet, des partisans des Rouges se réjouissent de voir le pays se tailler une place de plus en plus importante dans le sport du soccer. Voici quelques amateurs rencontrés à Montréal.
6: Ben moi, je suis juste content de voir le Canada sur la scène internationale puis de venir profiter du moment ici avec les amis en ville à Montréal.
7: C'est super le fun, c'est quelque chose de nouveau pour nous, mais plus de gens qui embarquent, plus que c'est le fun, plus qu'on essaie de devenir une nation de soccer un petit peu.
8: Ça crée un nouveau hype pour le Canada qu'on n'avait pas avant.
9: On est fan de soccer puis c'est rare qu'on se réunit au Québec pour regarder du soccer. Ça fait changement du hockey.
4: L'Iran et les États-Unis acceptent de suspendre les affrontements et de retourner s'asseoir à la table des négociations, selon un responsable américain. Washington et Téhéran se sont mutuellement accusés d'avoir enfreint l'accord signé le 17 juin qui prévoit l'arrêt des hostilités. Ces derniers jours, des échanges de tirs ont eu lieu entre les deux pays, comme l'explique Hugo Métraux.
10: Ces dernières heures, les États-Unis ont frappé des sites militaires en Iran. L'armée iranienne a riposté en visant des bases militaires américaines dans la région. Au cœur du bras de fer, le détroit d'Ormuz. L'Iran insiste pour en conserver le contrôle exclusif. Le chef de la diplomatie iranienne appelle les autres pays à ne pas s'ingérer dans la gestion du détroit. Malgré cette nouvelle escalade, les deux camps cherchent encore à éviter une guerre ouverte. Selon le directeur de l'Observatoire sur le Moyen-Orient et l'Afrique du Nord à la chaire Raoul Dandurand de l'Université du Québec à Montréal, Sami Aoun.
11: Maintenant, est-ce qu'on va aller vers une détérioration, un dérapage? Pour le moment, c'est plutôt une gestion des tensions et du conflit et non pas nécessairement aller en guerre.
10: L'autre point de blocage se trouve au Liban. L'armée israélienne poursuit ses frappes contre le Hezbollah. Israël refuse de retirer ses troupes tant que le mouvement pro-iranien ne sera pas désarmé, une condition rejetée par le Hezbollah. Et de son côté, l'Iran refuse tout accord de paix tant que l'armée israélienne restera présente au Liban. Ici Hugo Métraux, Radio-Canada, Montréal.
4: Et toujours à l'international, une nouvelle cohorte de militaires américains arrive au Venezuela pour aider les autorités locales à faciliter les transports. Les soldats auront notamment la tâche de permettre la réouverture du port stratégique de La Guaira, qui attend de l'équipement et des fournitures nécessaires. Des militaires américains sont déjà déployés afin d'accroître le trafic aérien à l'aéroport de la capitale. Des dizaines de milliers de personnes sont toujours disparues dans ce pays d'Amérique du Sud, dévasté par un double séisme mercredi dernier. Les derniers bilans officiels font état d'au moins 1 400 morts. Revenons chez nous maintenant, le Festival international

0: de jazz de Montréal a attiré des milliers de personnes samedi soir pour le concert gratuit du groupe Angine de Poitrine. Et au sein d'une foule monstre et très compacte, certains festivaliers ont vécu une expérience moins agréable. Urgence Santé indique avoir pris en charge 10 spectateurs du concert, dont 6 ont dû être hospitalisés. Malgré tout, le directeur de la programmation du Festival international de jazz, Morin Auxemery, dresse un bilan positif de la soirée.
1: Malgré tout, on a fait attention. Il y a des moments donnés dans la soirée où on a fermé l'accès au site. On a redirigé le public via des rues parallèles à redescendre vers le sud. Donc notre plan a été respecté. La soirée, c'est pour une foule aussi grosse que ça, extrêmement bien passée. On a fait un post-mortem aujourd'hui sur la situation avec l'équipe de sécurité, l'équipe de production. On est vraiment content de la façon dont ça s'est déroulé.
0: 7 ambulances ont aussi été dépêchées sur les lieux pendant le concert. Et en terminant, l'auteur de la tuerie à l'Université Concordia à Montréal en 1992, Valérie Fabricante, est mort en prison. C'est ce qu'a annoncé Service correctionnel Canada. Il serait mort de cause naturelle à l'âge de 86 ans. Professeur agrégé de génie mécanique à l'Université Concordia, Valérie Fabricante avait fait irruption au département de génie et tué par balle 4 collègues enseignants. Une adjointe avait aussi été blessée dans la fusillade. Valérie Fabricante purgeait une peine d'emprisonnement à perpétuité depuis 1993. Voilà, c'est ce qui conclut ce bulletin d'information.

On attribue au tireur abattu par des policiers à Montréal en début de semaine après qu'il ait lui-même tué un policier et un passant un manifeste inspiré de l'idéologie incel, cette mouvance masculiniste radicale des célibataires involontaires qui rendent la société et les femmes en particulier responsables de leur détresse sociale. Ces discours haineux, antiféministes, sont-ils si marginaux? On a parlé du Venezuela en première heure, maintenant on se tourne vers Cuba, en quelque sorte. Vous allez rencontrer un Québécois qui a été si affecté par les conditions de vie précaires des Cubains qu'il a fondé une ONG qui distribue de l'aide aux familles et qui va recevoir un coup de main apprécié de l'ambassade du Canada à La Havane. Une des nouvelles de la semaine qu'on n'a pas pu éviter, c'est la période de canicule prolongée en Europe. L'Ouest et le centre du continent sont irrespirables, insupportables, quoique la France semble profiter d'un début de baisse des températures. Les Européens souffrent et réalisent que leurs infrastructures d'énergie, de transport et d'habitation, conçues pour un climat tempéré, doivent être repensées. Et puis, on commence notre série sur les tables champêtres. C'est reparti pour Tout Terrain, version estivale.

0: Lundi dernier, dans un quartier multiethnique de Montréal, un homme armé a fait deux morts, un policier et un civil, avant d'être lui-même abattu. Le tireur a laissé derrière lui un manifeste de 105 pages imprégné de l'idéologie incel, ces célibataires involontaires qui rendent les femmes et la société responsables de leur détresse sociale. Mais au-delà de ces explications, il y a tellement de questions qui subsistent. Le mouvement incel, c'est une des sous-cultures radicalisées de la manosphère. Ce n'est pas la première fois qu'il infuse un terrorisme violent. D'ailleurs, le discours antiféministe vit de plus en plus hors des plateformes numériques. On va essayer de comprendre ce qui se passe et où ça nous mène. J'accueille en studio Samuel Tanner, professeur à l'École de criminologie de l'Université de Montréal. Bonjour, Monsieur Tanner.
1: Bonjour.
0: Merci de vous être déplacé. L'analyse de ce qui s'est passé lundi dans Côte-des-Neiges a essentiellement tourné autour des incels. Mon collègue des décrypteurs, Jeff Yates, a un texte d'analyse du manifeste du tireur ce matin sur le site de Radio-Canada. Il dit même que le tireur exprime une version assez extrême.

0: extrême de l'idéologie incel, les femmes comme commodité à redistribuer sans avoir un mot à dire dans le lit de tous les hommes. Est-ce qu'on se concentre trop sur les incels? Est-ce qu'on passe à côté de quelque chose? Est-ce qu'il faut élargir la réflexion?
1: Alors, bon, de toute façon, il est tout à fait légitime, bien entendu, de poursuivre la compréhension de ce mouvement qui, comme vous l'avez dit, est la forme la plus extrême de l'antiféminisme. Cela étant, si on prend une métaphore photographique, le incel a bénéficié d'une très haute visibilité dans les médias, mais il ne couvre pas à lui seul l'expression d'un antiféminisme qui, lui, demeure à, pour poursuivre la métaphore, d'une assez basse résolution, en fait. Bon, l'antiféminisme, évidemment, c'est un mouvement qui a pour objectif de s'opposer aux femmes dans les faits, mais il y a plusieurs versions. Il y a un antiféminisme ordinaire, en fait, qui évolue dans la conversation de tous les jours, qui n'est pas systématiquement intentionnel. C'est par exemple un homme qui dirait à sa femme, bah écoute, ah bon, bah je vais te changer la roue de ton char pour pas que tu te salisses ou que sais-je. Bon, bref, c'est une forme d'antiféminisme, mais qui n'a rien à voir avec une idée d'intention. Il y a un antiféminisme plus structurel, plus institutionnel, qui fait qu'à responsabilité égale, en fait, on demeure dans des situations d'inéquité salariale entre hommes et femmes. Mmh. Et le masculinisme, en fait, est une version qui est une version intentionnelle, en fait, du féminisme. Donc là, il y a l'intention de nuire. Le masculinisme est un mouvement qui est structuré. Ce n'est pas qu'une idéologie, c'est un mouvement structuré qui bénéficie d'appuis politiques, économiques, culturels, au sein duquel ce masculinisme se situe le mouvement incel qui, lui, clairement, est le plus radical.
0: Je posais la question de la marginalisation de telle pensée. Est-ce que c'est vraiment marginal? Vous vous spécialisez sur les plateformes numériques, entre autres, mais aussi sur la réception du discours numérique par les acteurs. Oui. Donc, à quel point c'est marginal ou si, à quel point ça n'est pas en train de se généraliser, puis même d'une certaine façon de se banaliser?
1: Oui. Alors, c'est clairement pas marginal. Je pense qu'on a toutes et tous dans nos entourages des personnes qui, après avoir posté quelque chose sur Facebook ou Instagram, se sont pris une marée de commentaires diffamatoires en l'occurrence liés à leur genre et à leur préférence aussi. Donc, ce n'est clairement pas marginal. Une des raisons pour lesquelles ça n'est pas marginal tient essentiellement à nos habitudes de consommation et de production de l'information, à toutes les dynamiques de visibilité, en fait. Moi, je pense pas que ces courants-là sont apparus. En fait, ils se sont visibilisés de plus en plus. Mais je ne pense pas qu'en intensité, ils soient plus importants maintenant qu'à l'époque. On les voyait beaucoup moins, en fait. Mais il y a tout un phénomène qui est aussi lié dans ce discours masculiniste à une grammaire de ce discours, une esthétique de ce discours. Nous, ce qu'on constate dans nos travaux avec François Gilardin, avec qui je travaille, étudiant en doctorat à l'école de criminologie aussi, c'est que le discours masculiniste ne s'affiche pas immédiatement comme tel aux consommateurs. C'est-à-dire qu'il y a une amorce. Par exemple, pour les jeunes garçons qui cherchent des réponses à toutes sortes de questions sur le sport, sur les relations avec les jeunes filles, sur leur image corporelle, vont faire des recherches sur les réseaux sociaux qui deviennent les principaux moteurs de recherche et qui vont tomber sur des contenus qui peuvent sembler un peu anodins, un peu mièvres, mais qui, de manière générale, vont offrir à ces garçons l'idée qu'ils vont pouvoir devenir la meilleure version d'eux-mêmes en suivant les préceptes. Donc alimentaire, de gym, etc. Et très progressivement, et ça a été documenté par la recherche, ce dont on se rend compte, c'est qu'on crée des communautés, on crée des repères, c'est-à-dire des repères à la fois qui permettent aux garçons de se dire, écoute, voilà, moi je vais faire ça, je vais faire ça, je vais faire mes 3 pompes par jour et puis je vais y arriver. Donc un repère qui donne un peu une direction, mais un repère qui crée des communautés, en fait. Et très progressivement, le discours diffamatoire antiféministe aigu, en fait, apparaît. Et donc, ce qu'on observe,

0: c'est que ces discours-là vont abaisser le seuil d'acceptabilité, en fait, de représentation diffamatoire qu'on peut avoir sur les femmes et sur les autres genres, les minorités de genre aussi. Mmh. Et là, on est dans quelque chose un peu d'une mécanique qui, essentiellement, et ça, c'est le principe du masculinisme et de l'antiféminisme aigu, c'est vraiment de faire changer les lignes de front sur les représentations qu'on a sur les femmes et sur les minorités de genre. C'est-à-dire que on essaie de rendre acceptables des représentations qui ne le sont pas, en fait, pour la société. Et ça, c'est un gros problème. Et c'est là-dessus, en fait, que l'antiféminisme et le masculinisme travaillent.
1: Où s'éjecte la violence ? Quand arrive-t-elle ?
0: Alors, la violence, elle apparaît à tout moment. Elle apparaît dès le moment où on va laisser entendre que une minorité de genre ou un groupe social doit être rejeté de par sa propriété, de par ses caractéristiques. Donc, la violence, elle est dans le discours. La violence peut être dans les pratiques aussi, hein, parce que ce qu'on a pu observer, c'est que ces discours-là, ils se banalisent, ils se normalisent, mais de manière beaucoup plus inquiétante, ils se naturalisent. Qu'est-ce que ça veut dire ? Ça veut dire que on l'observe parfois dans les salles de classe. Hein, il y a un rapport de la Fédération autonome des enseignants qui a été publié il y a de cela quelques mois, notamment mené par Francis Dupuy-Déry, qui montre très clairement en fait que des discours inacceptables sont pourtant prononcés dans les salles de la part de jeunes garçons, en fait, sur la place des femmes dans la société. Ça, c'est une forme de violence. La violence n'implique pas forcément des cas aussi aigus et aussi tragiques que nous avons pu voir lundi. Et encore, bien entendu, on comprend pourquoi ces cas-là, cette tragédie-là, provoque un bouleversement et provoque une conversation. Mais tout cela n'est que le résultat, j'ose pas dire le résultat, mais l'expression, devrais-je dire plutôt, d'une mouvance de fond qui est très active, en fait.
1: Une des choses, en fait, moi, qui me surprend de ce qui s'est passé lundi, c'est le choix de cible du tireur. Donc, ouais. Ces bureaux de Pornhub. Ouais. Dites-moi si vous vous sentez à l'aise de tenter une explication, mais comment intervient la porno dans le discours de ces masculinistes?
0: Mm-hmm. Alors, ce qu'on observe quand on parcourt le manifeste, c'est que cet individu a de toute évidence, ça a été dit à plusieurs reprises sur les ondes, dans les médias, de toute évidence une très forte imprégnation du mouvement incel, de l'antiféminisme. Ça, il n'y a aucun doute là-dessus. Mais ce dont on se rend compte, c'est que tout cela est mêlé dans un conservatisme extrêmement inquiétant et préoccupant, ne serait-ce que par un exemple, une illustration, la définition des relations hommes-femmes par leur fonction biologique, en fait. Et donc, pour ces mouvements-là, ces espèces de discours de type prêt-à-penser, hein, où finalement, nous n'avons pas de décision à prendre, la biologie nous dit ce qu'on nous sommes, ce que nous doit faire, crée un ordre. Et donc, tout ce qui vient rompre cet ordre, en l'occurrence, le désir, le plaisir, le stupre, que sais-je, est une forme de violation de cet ordre et est à combattre, en fait. Et dans le manifeste qu'on observe, il est question d'une dénonciation d'un capitalisme qui ne bénéficierait qu'à certaines personnes, qu'à certains hommes blancs qui en profiteraient aussi. Et donc, dans ce contexte-là, en fait, ces hommes-là deviennent des ennemis des hommes dits déclassés, qu'ils se perçoivent comme déclassés. Il ne s'agit pas de porter un jugement moral ici, mais qui se perçoivent comme déclassés et donc est à combattre, en fait.
1: Les hommes ordinaires.
0: Ordinaires.
1: Dit le manifeste.
0: Voilà, ouais. C'est ouais. Ça. Ouais.
1: Comment on... Je ne poserai pas la question de comment on en est arrivé là, mais comment se fait-il que... Au fil du temps, on en a vu déjà des attentats perpétrés par des incels. Je rappelle Toronto, entre autres, oui. Que moi j'avais couvert. Comment se fait-il que ça existe encore, enfin, de cette ampleur-là? On s'est posé la question de savoir à quel point c'était marginal. Vous me dites c'est pas vraiment marginal. Donc, ouais. On ne s'attaque pas au phénomène?
0: Mais je dirais que par définition, c'est à peu près impossible de prévenir un acte terroriste. Et ça, voilà, la recherche.

0: cherche sur la question du terrorisme, de l'antiterrorisme, le sait. Cela étant, je sais que le combat, c'est d'identifier les signaux faibles. Mmh. Dans ce contexte-là, ce qu'il ne faut pas oublier, c'est tout le contexte social, politique, dans lequel ces attentats se produisent. On observe, par exemple, des écarts de plus en plus grands entre les hommes et les femmes sur certaines représentations, ne serait-ce que, par exemple, pour le résumer très brièvement, les hommes tendraient, particulièrement de la génération Z, donc nés entre 97 et 2012, à être de plus en plus conservateurs, alors que les femmes de la même génération sont de plus en plus progressistes. Les rôles en fait que les hommes ont joué jusqu'à maintenant, les rôles de papa en fait, sont de moins en moins opérants, ces modèles-là, si l'on les met en perspective au fonctionnement économique et social de nos sociétés. Les garçons, on leur a dit, faut pas pleurer, il faut pourvoir, il faut avoir de l'autorité, il faut avoir du pouvoir. Alors la situation économique étant ce qu'elle est, il devient de plus en plus difficile d'être propriétaire, il devient de plus en plus difficile de trouver sa place. Et donc, il y a un sentiment de déclassement qui est perçu chez les hommes qui ne justifie absolument pas l'antiféminisme, on est bien d'accord, mais qui, en fait, produit une situation d'hommes qui sont à la recherche de choses. Donc, la crise de la masculinité a de tout temps été instrumentalisée. Mais je pense cependant qu'il y a une réflexion à avoir sur le rapport que les jeunes garçons ont à la masculinité actuellement, et de trouver des moyens de les écarter de ces références.
1: Ouais. Il y aurait encore tellement de choses à dire. On n'a même pas touché la surface du rôle que la culture populaire joue dans tout ça. Mais sens que ce n'est pas la dernière fois qu'on vous entend sur nos ondes, Samuel Tanner. Je vous remercie beaucoup pour cette entrevue. Je rappelle que vous êtes professeur à l'école de criminologie de l'Université de Montréal.
0: Merci beaucoup.
1: Au revoir.
0: Au revoir.
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0: Cet été, on va essayer de refaire chaque semaine ce qu'on a fait l'été dernier, c'est-à-dire des entrevues qui soulignent la contribution exceptionnelle de gens qui n'ont pas fait les manchettes, mais qui se sont quand même valus des accolades discrètes, qui un diplôme d'honneur, qui un prix bien mérité dans son milieu de travail. Ce sont nos lauréats de l'ombre. Et pour lancer le bal, je joins François Marotte, le fondateur de l'organisme Soutien Direct International, une jeune organisation née de son initiative personnelle qui vient en aide aux familles cubaines vivant dans une précarité extrême marquée par des pénuries d'eau et d'électricité. Et c'est son ONG qui voit son travail reconnu alors que la semaine prochaine, le 1er juillet, l'ambassade canadienne à Cuba ne va pas célébrer la fête du Canada. Elle va plutôt annoncer une aide à Soutien Direct International. Bonjour François Marotte.
1: Bonjour Madame Globenski.
0: François, vous allez vous envoler dans quelques heures pour Cuba. Dans quel état vous croyez trouver le pays?
1: Je vous dirais que la dernière fois que je suis allé, c'était au mois d'avril dernier. La situation, évidemment, s'est dégradée encore plus. On m'a prévenu, là, l'équipe sur place m'a dit « Écoute, François, tu vas voir, tu vas sentir la différence. » C'est sûr que quand je suis allé, on était peut-être à 4 heures, 5 heures d'électricité par jour. Maintenant, du point d'où on opère là actuellement, on est à 2 heures d'électricité par jour, puis parfois même ça va être 24 heures, 30 heures sans électricité. Alors les défis sont grands pour l'organisme actuellement.
0: Oui, une de vos missions, c'est de documenter ce qui se passe à Cuba. Êtes-vous inquiet?
1: Inquiet, oui. Parce que en tant qu'organisme humanitaire, quand on voit le pays se dégrader comme ça et les gens, quand on leur parle, sont très, très clairs. Les termes sont très, très crus. Le pays est en train de mourir. Peu importe ce qui va arriver, on sait que ça va être très, très long. Donc, non, on est là pour un bout, on est là pour rester, ouais. Évidemment.
0: Ouais. Alors, parlons de Soutien Direct International. Vous l'avez créé, cet organisme. Comment est née l'idée?
1: Ah mon Dieu, écoutez, on va remonter là au mois de septembre où est-ce que, bon, à la base, je suis allé à Cuba pour me créer un réseau de contacts dans la région de La Havane parce que mon but premier, c'était de traverser l'île de Cuba à vélo. Donc, je suis allé me créer des contacts.

0: me faire des amis. Et par la suite, j'ai décidé au mois de décembre de faire un premier pas, d'aller vivre l'expérience de faire l'ouest de l'île à vélo plutôt que de faire l'île entière. Mmh. Donc, ça m'a permis de voir évidemment la province de la Havane. Je me suis rendu jusqu'à la vallée de Vignalès, qui est magnifique. Donc, voyager à vélo, ça permet de voir Cuba autrement, de voir les gens d'une autre façon, comment ils vivent. Alors que lorsqu'on est à l'hôtel, oui, on va faire des petites sorties, on va aller voir comment le peuple vit, mais voyager à vélo, on se rend compte de beaucoup de choses qu'on ne peut pas voir d'une autre manière. Alors, c'est à partir de ce moment-là que j'ai réalisé des choses et ça en est venu, là, comme on le sait, au mois de février, le blocus. Alors, pour moi, bon, écoutez, c'est en dedans de moi, je me suis dit, qu'est-ce que je peux faire à mon niveau? Et j'ai décidé de lancer l'initiative très, très rapidement.
1: Et le nom de l'organisme est pas banal, Soutien Direct International, c'est exactement ça que vous voulez faire à Cuba?
0: C'est ce qu'on fait. Dans le fond, ce qu'il faut comprendre, c'est que c'est un organisme canadien, mais qui est à gouvernance mixte. Donc, le conseil d'administration est composé de Canadiens et de Cubains. Et même chose au niveau des bénévoles. On a des bénévoles ici au Québec, mais également là, la plupart des bénévoles sont Cubains. Donc, c'est vraiment une belle équipe qui s'est composée. C'est comme si toutes les étoiles s'étaient formées pour que ça fonctionne bien. Soutien Direct International, ben c'est vraiment ça. Là. C'est,
1: et concrètement, quelle aide vous apportez aux Cubains?
0: Ben, en fait, c'est qu'on soutient des familles en situation de précarité sévère, tout en documentant l'impact réel sur le terrain. Mais notre mission première, c'est de livrer des paniers alimentaires aux gens qui sont vraiment dans le besoin. On fonctionne avec des denrées qui sont achetées sur place, avec des grossistes indépendants. Et ça nous permet d'agir beaucoup plus rapidement que si on voudrait envoyer de la nourriture là-bas. Et ça nous permet également d'agir par nous-mêmes, d'agir directement. Donc, on établit des partenariats et puis voilà, on ramasse des dons provenant essentiellement du Canada, mais on a des dons qui proviennent aussi de l'Europe et on achète les denrées sur place et on distribue normalement. Lorsqu'un don est transmis, normalement, en l'espace de 2 semaines, là, les paniers arrivent directement dans les familles.
1: Mmh. Et là... Il faut absolument parler de cette reconnaissance, d'une certaine façon, du travail que vous faites sur le terrain qui est venu de l'ambassade canadienne. Qu'est-ce que c'est l'idée derrière?
0: Ah, mon Dieu, pour nous, c'est quand même, ça va être marquant parce que mardi, on va être reconnu par l'ambassade du Canada à Cuba sous leur programme du FCIL, donc qui est le Fonds canadien d'initiative locale, qui finance de petits projets, mais à grand impact. Donc, pour nous, c'est une fierté parce que on voit que l'ambassade du Canada à Cuba reconnaît la portée de nos actions. Donc, on va se voir remis une contribution financière de 35 000 $ ainsi qu'un véhicule électrique et d'une remorque, un véhicule électrique avec panneaux solaires sur le toit. Donc, c'est très excitant pour nous parce que ça va nous permettre d'aller un peu plus loin. Parce que l'enjeu d'un véhicule, là, c'est primordial pour nous. Les déplacements sont très, très difficiles actuellement. Donc, ça va nous permettre d'étendre la portée de nos actions.
1: Mm-hmm. Combien de familles vous joignez avec ces paniers?
0: Actuellement, on a soutenu 300 familles, donc c'est pas rien parce que c'est pas 300 personnes. Là. Si vous regardez là, dans une famille qui a 2-3 personnes, donc on arrive à peu près à 1000 personnes. Notre objectif est assez clair, on veut soutenir 1000 familles d'ici la fin de l'année. Évidemment, on dira que c'est pas assez là sur 10 millions, mais quand on part un projet comme ça, imaginez juste de soutenir quelques familles, c'est déjà un geste important. Alors pour nous, là, de continuer, de faire grandir cette initiative, on est extrêmement fiers de pouvoir le faire.
1: Comment c'est faire exister comme ça, comme ONG à Cuba? Là, êtes-vous suspect aux yeux du gouvernement? Est-ce que c'est difficile d'obtenir leur collaboration?
0: En toute franchise, c'est très difficile parce que normalement, un organisme étranger doit être parrainé par un organisme local. Donc, nous, actuellement, On n'est pas parrainé officiellement, mais on travaille de très près avec l'Église catholique. Est-ce que le gouvernement cubain

0: Il nous connaît, oui, ils nous connaissent. On est chanceux, on est toléré. Vous savez, quand on livre des paniers là-bas, on ne fait pas un feu d'artifice. Ici, sur les réseaux sociaux, je me mets beaucoup en avant, j'en parle beaucoup. Ça fait jaser, évidemment. Mais lorsqu'on est sur place, on agit en toute discrétion. Donc, on ne veut pas semer le chaos dans les rues. Donc, on part tranquillement avec la marchandise et on travaille justement avec l'Église catholique pour avoir des listes de familles en situation de précarité. Mais on a aussi bâti notre propre évaluation interne pour justement évaluer les priorités et quelles familles en ont le plus de besoin aussi.
1: Au début de l'entrevue, on parlait de l'état précaire de l'île. Avez-vous l'impression d'être en train d'essayer de vider l'océan à la petite cuillère? Avez-vous l'impression de faire une différence ou si c'est tellement gros que...
0: Ça dépend de la façon qu'on le voit. Vous savez, en tant qu'être humain, est-ce que ça a un impact? Oui, ça a un impact parce que quand on rencontre les familles, là, une famille sur deux nous tombe dans les bras puis ça pleure. On a l'impression qu'on sauve des vies. Vous savez, des personnes âgées, surtout à 3 000 pesos par mois, ce qui équivaut maintenant à quoi? 6, 7 $ US, peut-être, peuvent pas se nourrir. On a rencontré un monsieur, il mangeait un œuf par jour. Un œuf par jour, là, tu vas pas loin avec ça. Donc, ils sont obligés de quêter, sont obligés. Chaque journée, là, eux se demandent qu'est-ce que je vais manger demain. C'est vraiment de la survie. Alors, est-ce qu'on a un impact? C'est évident qu'on a un impact. On a d'autres projets aussi qu'on est en train de travailler sur place. On aimerait aller nourrir des personnes âgées directement à leur domicile. Donc, on est en train de travailler avec un restaurant là, localement à La Havane pour monter le projet. Maintenant, il y a beaucoup d'initiatives personnelles de part et d'autre qui ont été lancées. Donc, quand on regarde la générosité des Canadiens et des Québécois, là, il y a beaucoup de mouvements en place actuellement. Donc, ça témoigne là, de la solidarité qu'on a pour le peuple cubain. Maintenant, est-ce que c'est assez? La réponse est non. Mais maintenant, il faut commencer quelque part.
1: Oui. François Marotte, vous parlez très bien de ces besoins des Cubains et de l'importance d'apporter sa brique à l'édifice, d'une certaine façon. Je rappelle que vous êtes fondateur de l'organisme Soutien Direct International. Merci beaucoup pour cette entrevue.
0: Je vous remercie.
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0: Voilà plus de 10 jours qu'une grande partie de l'Europe vit au-dessus des 30 degrés. Pas un souffle d'air, pas de petite amélioration une fois le soleil couché, dans des pays très peu climatisés. Les gens ont chaud et ont compati. L'Organisation mondiale de la santé estime qu'au cours de la dernière semaine seulement, plus de 1300 décès sont attribuables à la chaleur. Ce sont 150 millions d'Européens quand même qui sont touchés. Et les infrastructures subissent des défaillances majeures parce qu'elles ont été conçues pour des climats plus tempérés. Et pourtant, le président Emmanuel Macron, plus tôt cette semaine à Antibes, a défendu le gros travail fait contre les changements climatiques.
1: Nous vivons, il faut avoir l'humilité de le regarder, une période totalement inédite. Nous nous sommes adaptés au réchauffement climatique. Mais on ne s'adapte pas à un pic qui n'a pas d'équivalent aujourd'hui en Europe et qui n'a jamais eu d'équivalent dans notre histoire, c'est-à-dire un pic caniculaire qui dure aussi longtemps et qui est à 15 degrés au-dessus des normales saisonnières.
0: Alors, pour en parler, j'ai joint hier Magali Regazazit, géographe et ancienne membre du Haut Conseil pour le climat. Elle préférait d'ailleurs qu'on enregistre cette entrevue plutôt que de la faire en direct parce qu'elle craignait que les orages attendus en France ne perturbent le réseau déjà instable avec la canicule. Bonjour Magali.
2: Bonjour.
0: Alors, d'abord et avant tout, merci de faire cette entrevue. Vous tenez le coup avec la chaleur, oui, ça va?
2: Ça va, c'est très compliqué. Moi, j'ai de la chance parce que j'ai un sous-sol, je suis dans une maison, il y a un jardin, donc c'est beaucoup plus confortable. C'est absolument atroce pour beaucoup de personnes, notamment celles qui vivent à la rue, bien sûr, celles qui vivent sous les toits. Parce que Paris, alors moi je suis en banlieue parisienne, hein, mais Paris a une forme d'urbanisme en fait qui fait qu'il y a beaucoup de ce qu'on appelle des chambres de bonne ou des appartements sous les toits. C'est absolument infernal. Et puis là, en plus, c'est toute la France qui est touchée, donc il n'y a même pas de refuge. On peut même pas aller se mettre au frais ailleurs quand on en a les moyens. Donc c'est vraiment très dur.
0: Ouais. On vient d'entendre Emmanuel Macron parler du caractère exceptionnel de ces pics de chaleur. C'est quand même la deuxième vague de chaleur en France et on n'est qu'à la fin juin. Est-ce qu'il a raison de mentionner ce caractère exceptionnel?
2: Alors, il est exceptionnel au sens où, effectivement, depuis le temps où on mesure les températures en France, on n'avait pas enregistré de telles températures. On bat des records tous les jours. Maintenant, il n'y a aucune surprise. Ce type d'événement était anticipé, il est prévu par les modèles climatiques. En réalité, la France a eu de la chance parce que jusqu'à présent, de la chance avec beaucoup de guillemets, hein, mais jusqu'à présent, ces événements-là, ils étaient surtout chez les voisins, notamment en Espagne, notamment en Italie. La France, on a connu déjà une canicule, un été assez compliqué en 2022. On avait déjà connu une canicule en juin 2019. On avait connu une canicule l'année dernière, exactement à la même période, mais jamais aussi longue, jamais aussi intense. Voilà, donc c'est un peu surpris, effectivement, parce que là, c'est inédit à l'échelle de l'histoire du pays.
0: Oui, 5700 morts quand même l'été dernier, hein,
2: oui.
0: En France.
2: Oui, en France, on estime qu'à peu près, on a à peu près 5000 morts par an, alors morts sur mortalité, en France par an à cause de ces canicules qui n'existeraient pas, hein, sans changement climatique, qui seraient beaucoup moins importantes. Et en Europe, c'est à peu près 200 000 morts depuis 5 ans.
0: Vous avez fait cette semaine une entrevue à France Inter dans laquelle vous avez dit à peu près la chose suivante, c'est-à-dire « Bienvenue à l'été le plus frais du reste de votre vie ». Ça a été beaucoup remarqué et on sent là-dedans votre prédiction, quoi, que ça va devenir la norme, ces chaleurs intenses.
2: Alors, c'est pas ma prédiction, hein. C'est écrit dans les rapports du GIEC, c'est écrit en fait dans tous les rapports scientifiques, c'est une loi de la physique, si vous voulez. Plus le climat se réchauffe, plus ces événements ils deviennent intenses, précoces, longs, fréquents. Et donc, aujourd'hui, on est au niveau mondial à plus 1,37 degrés précisément de réchauffement par rapport à 1850-1900. Ça croît régulièrement puisque ça augmente en fait à chaque fois qu'on rajoute du CO2 dans l'atmosphère et comme on en rajoute chaque année et qu'on n'a pas réussi à ne plus en ajouter, eh ben ça va continuer à augmenter. Donc effectivement, on devrait passer par exemple début des années 2030 la barre des 1,5 degrés de réchauffement au niveau planétaire. Alors en plus la France et l'Europe actuellement se réchauffent un peu plus vite parce que ce sont des continents. Et les continents se réchauffent plus vite que les océans, donc au niveau, évidemment, Voilà, et puis en plus on a l'Arctique qui se réchauffe aussi beaucoup. Donc c'est vrai que l'Europe, là, elle est très très fragile par rapport à ce réchauffement. Et donc effectivement, les vagues de chaleur, ils sont beaucoup plus intenses, mais on est aussi frappé par la sécheresse. Mmh. On manque d'eau. Et puis on est aussi frappé par ces orages très intenses, parce qu'en fait, le changement climatique, il dope ces événements qui, voilà, dès que vous avez des conditions en fait naturelles favorables pour avoir par exemple des orages, ben, le changement climatique, il les dope de manière absolument incroyable.
0: Bon, on savait quand même que ces chaleurs intenses, longues, allaient venir. Et puis, c'est pas la première fois qu'il fait chaud, vous l'avez dit. On en a déjà vu les effets sur les infrastructures, hein, ces rails qui gondolent, par exemple. Mais on dirait, en tout cas de mon point de vue, que c'est la première fois que je me rends compte que vraiment tout est à revoir du point de vue des infrastructures. L'enfouissement des câbles, la construction des immeubles, le refroidissement des réacteurs nucléaires. On savait que c'était ça que ça voulait dire, l'adaptation ?
2: Oui, alors oui, malheureusement, oui. Moi, j'ai fait partie d'une instance qui a d'ailleurs été créée par Emmanuel Macron, qui s'appelle le Haut Conseil pour le Climat, qui est une instance qui évalue les politiques publiques. Et chaque année, on a écrit des rapports pour dire voilà ce qu'il faudrait faire, voilà ce qui se passe. La France, elle s'est même dotée de plans nationaux d'adaptation au changement climatique. On a une planification écologique. Donc, en fait, on a déjà tous les documents qui existent. On sait déjà ce qu'il faut faire et on a déjà les documents. Il y a quand même un effet, c'est qu'on n'imagine pas à quel point le 40 degrés en France, c'est quelque chose qui n'était pas du tout évident. À Paris, jusqu'à cette année, on l'avait dépassé que 3 fois depuis qu'on mesure. Et pour un peu essayer de vous donner une analogie, c'est quand vous avez eu au Canada ce dôme de chaleur en 2021, il y a eu un peu le même effet, c'est-à-dire à un moment, on s'est rendu compte que le thermomètre pouvait grimper, qu'en fait, la société n'était pas prête à faire face à ça, parce que tout simplement, il faut bien comprendre qu'il n'y a aucune société humaine qui n'a eu à s'adapter à un changement aussi brutal et aussi rapide. On a réchauffé le climat en presque 100 ans de ce que la nature met plusieurs millénaires à faire. Mmh. Donc,

Si vous voulez, c'est une marche à monter qui est très forte. Et puis en plus, alors évidemment, on a effectivement ces infrastructures qui sont très fragiles. Et puis on a aussi un bâti qui est ancien, sur lequel il est compliqué d'intervenir. Je reprends l'exemple de Paris, on a ce qu'on appelle le bâti haussmannien. Alors c'est très beau dans les films.

0: bars et ces grandes tours dans les périphéries. On a des logements qui ont été construits en béton armé dans les années 70-80. Alors l'hiver, il fait très froid parce qu'en fait, c'est des passoires. Pour le coup, c'est vraiment des passoires énergétiques, des passoires thermiques. Et quand malheureusement, on les a rénovés sans prendre en compte les canicules. On les a d'abord rénovés pour éviter d'avoir froid l'hiver. Et donc, penser qu'on peut isoler une maison pour ne pas mourir de chaud l'été, au sens propre du terme, c'est encore quelque chose qui est compliqué à faire entendre parce qu'en fait, c'est pas pensé. C'était inimaginable. Maintenant, on l'imagine, mais on a encore du mal à penser tous les efforts qui seront nécessaires. Et ce qui est d'autant plus difficile d'expliquer à mes concitoyens, c'est que même si on faisait ces efforts, tant que le réchauffement se poursuit, eh bien, ces canicules vont devenir de plus en plus intenses, de plus en plus longues, de plus en plus précoces et de plus en plus fréquentes, bien sûr. Et donc, quand on répète ces mots en boucle, c'est simplement pour dire que, par exemple, aujourd'hui, on voit que même quand on a la climatisation, les systèmes les plus modernes, les plus performants, ils arrivent jusqu'à 45 degrés.
1: Ouais.
0: Or, il se trouve que dans les rues, en fait, il fait beaucoup plus chaud parce que quand on dit 40, 41, c'est à l'ombre. Et donc, vous perdez de la performance de refroidissement, voire en fait, ça tombe en panne.
1: Ouais.
0: Et donc, aujourd'hui, on a eu pendant la semaine des grandes inquiétudes sur les lieux climatisés, notamment dans les hôpitaux, quand ils étaient climatisés, parce qu'on avait peur de coupures de courant. Les transformateurs, en fait, tiennent pas la chaleur. Et on a la chance en France, en plus, d'avoir des gestionnaires de réseau avec des gens qui sont vraiment mobilisés. Pour rétablir le courant. En fait, c'est presque un miracle, pour le dire très honnêtement, qu'on n'ait pas eu plus de pannes de courant, qu'on n'ait pas eu plus de pannes de transport. On a à peu près 80-90% des trains qui circulent. C'est quasiment miraculeux par rapport aux chaleurs qu'on est en train de connaître.
1: Et vous avez écrit, Magali Regazazit, un livre, Bienvenue en 2055, dans un monde neutre en carbone, qui va être disponible au Canada d'ailleurs début août. Donc, vous voyez une voie là, qui évite l'effondrement en cascade.
0: Oui, tout à fait. Parce que alors, l'idée, c'était de partir de ce que nous dit justement la science et des solutions qui existent déjà. Et c'était de se dire, en 2050, on va devoir vivre dans un monde plus chaud, puisqu'on n'a pas stoppé le réchauffement climatique. Mais personne, en fait, ni vous, ni moi, ni personne aujourd'hui dans les pays développés, ne savent ce que c'est de vivre dans un monde décarboné. Parce qu'en fait, toute notre vie, elle est construite sur la combustion des énergies fossiles. Et on sait que ces énergies fossiles, elles sont responsables à 90% du changement climatique. Et donc, je me suis dit, qu'est-ce qui se passerait si on vivait dans ce monde décarboné? Il faut savoir qu'en France et en Europe, il y a beaucoup de discours qui expliquent que finalement, cette transition vers ce qu'on appelle la neutralité carbone, arrêter d'ajouter du CO2 d'origine humaine dans l'atmosphère, que cette transition, en fait, elle est punitive, elle est régressive, qu'on va revenir à l'âge de pierre. Or, ce que démontrent les experts scientifiques, c'est tout l'inverse. C'est qu'en fait, par exemple, aujourd'hui, on le voit en France malheureusement, et j'ai très très peur des bilans qui vont être progressivement annoncés. On a eu hier près de 200 décès à domicile liés à la canicule, donc on pense que c'est des hyperthermies. On se retrouve en fait dans une situation, par exemple, où la santé publique est très dégradée, où l'accès à l'école est perturbé. Il faut imaginer qu'en France actuellement, on vit une sorte de Covid, de confinement du Covid, mais sans les autorisations de sortie. On ne peut pas en fait sortir parce qu'il fait trop chaud. Donc les enfants ne vont pas à l'école, les chantiers sont arrêtés, il n'y a personne dans les magasins parce qu'en fait, vous ne pouvez pas marcher dans la rue. Donc si vous voulez, l'idée c'était de dire justement, si on ne fait rien, on va se retrouver de plus en plus dans cette situation. Alors que si on agit, en fait, non seulement on va pouvoir stopper le réchauffement, on va pouvoir mieux s'adapter, mais en plus, on va pouvoir régler un certain nombre de problèmes en France, notamment des problèmes de mal logement, des problèmes d'emploi, des problèmes d'industrialisation. Donc, c'était l'idée de montrer que si on met en mots ou en images les solutions qui existent déjà, qui sont déjà là, et dont les experts nous disent qu'elles sont efficaces, qu'elles sont rentables économiquement, eh bien, on voit en fait tout le bénéfice que ces solutions nous apportent. Donc, l'idée, c'était vraiment d'imaginer en fait ce futur et pour montrer que selon les pays, évidemment, on n'aura pas les mêmes choix, puisque ça dépend aussi des convictions politiques de chacun. Mais qu'en tout cas, il y a un futur possible qui n'est pas du tout un futur de l'effondrement, mais qui est au contraire un futur qui nous permettrait d'améliorer nos conditions de vie, tout en préservant une température du globe qui soit vivable pour nous et pour les écosystèmes. Ouais.
1: Et le livre est très détaillé, mais vraiment préconise une vraie révolution industrielle, agricole, et sociale. On n'a malheureusement pas le temps de parler de solutions concrètes, mais j'invite vraiment les gens à le lire parce que il y a là-dedans un vœu, je pense, qui est que une fois ce thermomètre revenu à la normale, on ne tourne pas simplement la page, mais qu'on y voit vraiment une

0: l'incitation à se transformer, à s'adapter et non pas simplement à atténuer les effets de la chaleur pour un petit moment.
1: Oui, tout à fait. Et puis, c'est l'idée aussi, nous arrivons à un an d'une campagne présidentielle. Mm-hmm. C'est vraiment un projet politique, c'est-à-dire que derrière, les scientifiques, ils ne peuvent pas décider à la place du peuple français. On a une chance incroyable de vivre en démocratie. Par contre, si on ne met jamais ça à l'agenda, si on n'en parle jamais ou si on en fait finalement un sujet d'écologie, gentillette, on n'en parlera jamais. Or, aujourd'hui, on voit en fait que même si on ne s'intéresse absolument pas à l'écologie, les conséquences, par exemple, sur notre économie, elles sont dramatiques.
0: Réelles, absolument. Magali Rugazazit, voilà. Géographe, ancienne membre du Haut Conseil pour le climat en France. Merci beaucoup.
1: Merci beaucoup.
0: Au revoir.
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0: Le concept de la ferme à la table va s'inviter tout l'été à tout terrain. Nous allons vous proposer à quelques reprises d'aller à la découverte des tables champêtres. Ces établissements marient la gastronomie et l'agriculture de proximité. C'est un concept où le chef compose ses menus à partir des récoltes du jardin ou de la ferme attenante à sa cuisine. Voici le premier reportage préparé par Yannick Dumont-Baron.
3: Cette semaine, on visite la table champêtre de...
4: Bonjour, je m'appelle François Guillon du domaine de la Tempérie. C'est-tu bon pour vous?
5: C'est parfait comme ça.

0: un coq, quelques poules en liberté. Juste à côté, dans une cabane, il y a une dizaine d'oies. Et pas trop loin, plusieurs sangliers dans un vaste enclos avec de la roche, de la boue. Nous sommes sur une grande ferme qui alimente la plus vieille table champêtre de la province.
1: Il y a du poule pas méchante. Je vais te la montrer, une qui est pas méchante. Une qui est pas méchante, c'est une de...
2: Le guide de la place, c'est le petit Jacob, presque 5 ans. Arrivent les oies, plus agressives que les poules. Lorsqu'elles lèvent la tête, elles sont de la même hauteur que le garçon.
3: Jacob, check pas qui ça. Voilà. Comme ça, on va plus s'entendre. Est-ce que tu vas lui montrer son haut, les sangliers?
2: Celle venue à la rescousse, c'est la maman, Cynthia Yell, qui gère la ferme avec son mari. Une ferme familiale où habitent leurs 4 enfants.
3: Comme tu vois, Jacob est venu te voir tout de suite, puis ça, il était pas gêné de venir te parler et tout. Je vois, ça fait des enfants débrouillards et pas gênés. On leur demande pas toujours de l'aide, mais quand on demande de l'aide, ils viennent toujours aider selon leurs âges. Le plus grand va leur demander des fois de faire la vaisselle, d'aider au service. Les plus petits, on demande plus à la ferme avec les animaux, hein?
1: Je veux te montrer, viens chez moi.
2: Jacob nous guide vers un espace chauffé et sombre dans lequel se trouvent plusieurs dizaines de bébés pintades.
1: Oui, il fait mal.
2: La famille élève de la volaille et des sangliers. Il y a une érablière, un potager et des fines herbes. Tout le nécessaire pour alimenter une table champêtre à la cuisine d'inspiration française.
1: J'ai soif. Oh, wow, il y a ici des bébés. Papa, j'ai soif.
2: Dans la cuisine d'une maison bâtie il y a près de 200 ans, François Guillon découpe les premières rhubarbes de la saison. Il lui reste encore une heure avant l'arrivée de ses clients la soirée.
4: Moi, je vais en faire en décoration pour le dessert, là, des rhubarbes au sucre avec des petites fraises. Tout simplement, bien simple.
2: Le chef, aussi propriétaire du domaine de la Templerie, 41 ans, il a grandi sur cette terre.
4: On est arrivé sur la ferme, j'avais 4 ans. On est parti du plateau Mont-Royal, là, sur la rue Berry. Une petite cour enclavée à regarder les camions poubelles passer. Là. C'était mes souvenirs de Montréal, c'était pas mal ça. Puis mon père qui travaillait au restaurant au coin de la rue aussi. Puis rendu ici, ben, c'était l'espace. Partir de la ruelle à des grandes terres comme ça.
5: C'est votre père qui faisait la cuisine ici? Au début de la table champêtre, est-ce que vous vous rappelez du moment où vous vous êtes dit « Ah, peut-être que c'est pour moi ça aussi, peut-être que je peux marcher dans ces traces? »
4: Ben, j'ai

0: toujours été intéressé par ça. Parce que c'est pas juste la cuisine, c'est plein de choses aussi avec le côté agricole qui est le fun. On n'est pas toujours en restauration seulement. J'ai toujours été intéressé. C'était en 91 qu'on a parti à la table champêtre. J'avais 7 ans. Puis j'ai vraiment toujours participé à ma façon, les petites tâches. Je me serais pas vu faire autre chose quand j'étais jeune. Là, avec du recul, j'aurais pu faire n'importe quoi, mais j'ai toujours aimé ça, vu la diversité des tâches et tout. Je vais juste aller demander à mon gars d'aller chercher de la rhubarbe. Lulu, veux-tu aller chercher 2-3 rhubarbes? S'il te plaît. Je te fais des pâtes pour souper. Non? Allez, vas-y, mon homme.
1: Pas toujours facile d'obtenir la collaboration des plus grands, ce qui fait que beaucoup tombent sur les épaules de François Guillon.
0: Faut pas compter ses heures. Ça, c'est la dernière chose qu'il faut faire quand tu veux être dans le milieu agricole. La réalité d'une petite ferme comme ça, tu peux pas être dépendant des employés. Il faut que tu gères un peu tout. Donc, un 10 heures par jour, c'est des journées faciles.
2: Un de vos objectifs, c'est que le plus possible de ce que vous servez vienne de chez vous, de la ferme. Mm-hmm. Ça complique le travail.
0: Oui, ça complique le travail, mais c'est la satisfaction d'avoir nos produits là, qui est, au maximum. Là, qui est
1: le chef assure qu'environ 90 % de ce qu'il sert à ses clients provient de sa ferme, soit bien plus que le minimum requis pour être désigné table champêtre.
0: Quand le jardin est là, on n'achèterait aucun légume. Tout vient du potager, les fines herbes aussi. On arrive à en stocker beaucoup pour en avoir jusqu'au printemps prochain.
2: C'est plus vite de vous demander qu'est-ce qui vient pas de la ferme en haute saison?
0: Ouais, c'est pas mal juste les poissons fruits de mer pour les petites entrées. Sinon, tout le reste vient d'ici, les produits laitiers. On n'a pas encore local, là, qu'on peut pas avoir d'un producteur local.
2: C'est quoi le secret de la longévité pour une table champêtre?
0: Ben, je te dirais, faut être fou. Faut avoir un petit côté fou pour vouloir continuer ça. Autant que c'est le fun, mais autant que c'est demandant, la totalité de tout ce qu'il y a à faire sur la ferme et le resto en même temps. C'est tous des petits détails qui s'ajoutent, c'est comme les fines herbes. C'est facile d'acheter des fines herbes, t'sais, j'ai déjà fait, mais là, bon, le jardin de fines herbes est juste à côté de la cuisine, il y en a d'autres dans le jardin. T'as pas trouvé tes souliers encore? Attention, c'est chaud, Jaco.
3: C'est très, très chaud, regarde.
1: Le temps file, les invités seront là sous peu. Pour François Guillon, c'est le temps des derniers préparatifs.
0: Il me reste les bouchées à finaliser, les petits canapés à faire. Puis le reste, c'est la routine qui se fait cuire les viandes au fur et à mesure là, pendant le service. Mais c'est pas un problème pour juste 8 personnes. J'aurais de la misère à pas être dans le domaine du public pour ça, côté service que j'aime bien faire aussi, le contact avec les clients. Pas d'être caché dans la cuisine, un peu comme mon père faisait à l'époque. Là. Il détestait aller en salle. Je vais aller accueillir les gens, ils viennent d'arriver. Ben là, bonjour, bonjour. Ça va bien?
1: Ce soir, un groupe de vieilles amies s'est donné rendez-vous au domaine de la Templerie. Pour Louise Paré, c'est une occasion bien spéciale.
4: J'ai perdu une amie dernièrement. Mettons qu'elle a pensé à moi. Et puis moi, je pense à mes amis.
2: Et c'est une bonne table.
4: Oui. Oui, je le sais. Puis ça fait des années que je veux venir ici. Puis ça n'a jamais donné. Ça fait que là, j'ai dit, ben là, c'est le temps d'y aller.
1: Les amis s'installent à table. L'hôte parle un peu de la maison ancestrale où il les reçoit. Des bouteilles sont ouvertes. L'ambiance s'est décontractée.
0: Je vais aller checker les petites bouchées qui sont au four avant qu'ils brûlent. C'est sûr que ça nous touche qu'ils viennent ici. Le but, c'est vraiment d'avoir cette clientèle-là parce qu'ils veulent venir ici. Puis moi, je les gâte en retour. Je m'arrange pour qu'ils soient aux petits oignons au maximum. Le rythme a changé beaucoup après la COVID.
2: C'est-à-dire?
0: Quand on a réouvert la table, c'était le monde était pressé de partir. Pressé, mais vraiment beaucoup plus qu'avant. Donc, à une certaine époque, à 11 h, on servait le dessert. Maintenant, le dessert

0: C'est 9h30, puis il y en a qui seraient déjà partis à cette heure-là. Il manquait une petite touche de poivre, un petit peu plus de crème. Et ça a bien de l'allure.
1: Vient le moment du premier service. Et comme c'est la tradition ici, chaque plat est précédé d'une explication.
2: Oui, bonsoir.
0: Donc, bienvenue au domaine de la Templerie. Je m'appelle François, c'est moi qui vous prépare et qui vous sers le repas ce soir. Pour débuter les premières petites mises en bouche que j'ai apportées sur les assiettes à faire circuler, d'un côté, vous avez un canapé.
1: François Guillon passe de la cuisine à la salle à manger. Il cause un peu avec ses clientes avant de revenir surveiller ses plats. L'homme est bien dans son élément. Ce n'est pas la profession la plus payante, mais il n'y changerait rien pour autant.
0: C'est pas pour le salaire, c'est vraiment juste parce qu'on aime le côté d'être à la maison, travailler sur la ferme, travailler au restaurant à la maison. Quand c'est l'heure du dodo pour les enfants, ben, je suis là. C'est les avantages qu'on n'aurait pas ailleurs. On peut dire que ça n'a pas de prix d'être tout le temps à la maison comme ça.
3: Ben, vous voyez faire ça jusqu'à quand?
0: Ben, au moins une dizaine d'années encore. Là. Laisser le temps des enfants que s'ils veulent prendre la relève, qu'ils soient assez vieux pour continuer. C'est sûr, les deux plus vieux sont moins intéressés. On le voit quand même assez bien. C'est plus une corvée nous aider. Mais les deux plus jeunes, ça dépend des tâches. Il y en a un qui est plus du côté agricole, l'autre qui aimerait peut-être un peu plus la cuisine. On a encore beaucoup de temps avant que M. Jacob il sache ce qu'il veut faire dans la vie. Hein, Jacob?

C'était un reportage de Yannick Dumont-Baron dans la région de Huntingdon au Québec. Et là, ce que vous allez entendre, c'est la voix de la célèbre Cesaria Evora, la diva aux pieds nus, digne représentante du Cap-Vert.

Et pourquoi Cesaria Évora? Ben parce que ça nous donne une excuse pour vous parler du parcours du Cap-Vert à la Coupe du monde de la FIFA 2026. C'est quand même la plus belle histoire du tournoi à venir jusqu'à maintenant. Le Cap-Vert, archipel de moins de 600 000 habitants au large du Sénégal, s'est qualifié pour les 16e de finale pour sa toute première participation à la Coupe du monde, après avoir soutiré 3 matchs nuls à l'Espagne, à l'Uruguay et à l'Arabie saoudite. Les requins bleus, comme on les surnomme, ont terminé 2e de leur groupe. Vendredi prochain à Miami, ils vont affronter l'Argentine de Lionel Messi. Et c'est, imaginez-vous, un rêve de jouer contre le meilleur de tous les temps, selon Vozina, qui est le gardien de but, devenu célèbre après sa performance face à l'Espagne. Plus le défi est grand, plus le monde entier aura les yeux tournés vers le Cap-Vert, dit-il. Nous sommes peut-être petits, mais nous avons un grand cœur et nous sommes des battants. Et voilà pour cette émission. On vous retrouve la semaine prochaine. Merci à toute l'équipe qui a rendu l'émission possible. La glace est brisée. À dimanche prochain.

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1: Bonjour, ici Greta Juris. L'Iran et les États-Unis acceptent de suspendre les hostilités et de reprendre les négociations selon un représentant américain. Cette trêve survient après que les deux pays se sont déjà échangés des frappes pendant la fin de semaine, un peu plus d'une semaine après la signature d'un protocole d'accord qui devait mettre le conflit sur pause. Par ailleurs, Téhéran soutient que toute tentative pour les navires d'opter pour une autre route que le détroit d'Ormuz risque d'accroître les tensions dans la région. Une nouvelle cohorte de militaires américains arrive au Venezuela pour aider les autorités locales à faciliter les transports. Les soldats auront notamment la tâche de permettre la réouverture du port stratégique de la Guaira, qui attend de l'équipement et des fournitures nécessaires. Des militaires américains sont déjà déployés afin d'accroître le trafic aérien à l'aéroport de la capitale. Des dizaines de milliers de personnes manquent toujours à l'appel à la suite du double séisme qui a frappé le pays mercredi dernier. Les derniers bilans officiels font état d'au moins 1400 morts. Coupe du monde de soccer, le Canada a remporté son match contre l'Afrique du Sud par la marque de 1-0. Une victoire historique pour le pays, il s'agit de sa toute première en phase éliminatoire. L'équipe se qualifie donc pour les huitièmes de finale à la Coupe du monde. Melitz Roumi.
2: Pour la première fois de son histoire, le Canada a disputé un match éliminatoire à la Coupe du Monde de soccer. À Montréal, des partisans se sont rassemblés pour vivre ce moment.
3: Ben moi, je suis juste content de voir le Canada sur la scène internationale, puis de venir profiter du moment ici avec les amis en ville à Montréal.
4: C'est super le fun, c'est quelque chose de nouveau pour nous, mais plus de gens qui embarquent, plus que c'est le fun, plus qu'on essaie de devenir une nation de soccer un petit peu.
5: Ça crée un nouveau hype pour le Canada qu'on n'avait pas avant.
6: On est fans de soccer, puis c'est rare qu'on se réunit au Québec pour regarder du soccer. Ça fait changement du hockey.
2: Certains en profitent pour organiser des événements qui rassemblent la communauté autour du soccer, comme c'est le cas du Doubles dans le Mainland, qui tient un tournoi à l'arrière du bar. Un des propriétaires, Zach Maklovic.
7: À peu près 40 joueurs de soccer qui viennent tout autour de la ville puis qui rassemblent pour fêter pour jouer dans le tournoi puis fêter le World Cup. Pour avoir les séries des Canadiens puis après ça le Coupe du Monde, il y avait des années plus difficiles pour les propriétaires de bar, donc on est très contents.
2: L'euphorie est d'autant plus grande que le Canada a remporté son match contre l'Afrique du Sud, ce qui en fait le plus grand résultat de son histoire en Coupe du Monde masculine, dépassant largement une simple qualification pour les huitièmes de finale. Une victoire qui signifie également plus de 20 millions de dollars supplémentaires en bourse de la FIFA, un montant qui pourra être réinvesti dans le développement du soccer au pays. Le Canada affrontera le gagnant du duel entre le Maroc et les Pays-Bas samedi prochain à Houston. Il connaîtra son adversaire demain en soirée. Ici Maëlys Roumi, Radio-Canada, Montréal.
1: La baisse du nombre d'admissions d'étudiants étrangers complique la tâche des employeurs qui sont à la recherche de travailleurs pour l'été. Le manque se fait surtout sentir en région où les besoins sont souvent plus importants. Les étudiants étrangers sont limités à 24 heures de travail par semaine durant leurs études, mais cette limite n'existe pas pendant l'été, ce qui permet d'aider les employeurs à la recherche de main-d'œuvre. Depuis 2024, le nombre d'étudiants étrangers a considérablement diminué avec l'imposition de plafonds d'admission par Québec et Ottawa. Au Nouveau-Brunswick, bien des municipalités composent à la fois avec la crise du logement et avec un grand nombre de terrains vacants sur leur territoire. Afin de s'attaquer au problème, le gouvernement provincial étudie la possibilité de donner aux villes et aux villages le pouvoir de taxer davantage les terrains vacants pour encourager le développement. Les explications d'Ali Chouinard.
8: Les propriétaires de terrains vacants pourraient bientôt devoir payer une taxe à leur municipalité. C'est du moins la volonté du gouvernement qui prévoit adopter un projet de loi dans ce sens cet automne. Dan Murphy est le directeur général de l'Union des municipalités du Nouveau-Brunswick.
9: On a des exemples dans certaines municipalités qui ont moins de terrains qui sont disponibles pour soit des développements commerciaux, des développements de logements. Alors d'avoir un autre outil que les municipalités pourraient utiliser pour encourager le développement, en particulier sur des terrains vacants.
8: Et ce n'est pas tous les terrains vacants qui seraient soumis à cette taxe.
9: Dans les municipalités, ça serait dans des endroits spécifiques.

0: liés à des endroits qu'on veut voir du développement pour améliorer la communauté.
1: Le maire de Camilton, Michel Soucy, appelle toutefois à la prudence.
2: Disons, il y a différentes façons de ramasser de l'argent, mais arriver puis d'imposer une taxe additionnelle pour ces gens-là, est-ce que c'est la bonne façon de le faire? Il faut être très prudent.
1: Le maire de Fredericton, quant à lui, se dit encouragé d'apprendre que le gouvernement provincial envisage des outils que les municipalités pourraient utiliser pour augmenter leurs revenus tout en encourageant le développement. Le ministre des gouvernements locaux, Aaron Kennedy, explique qu'un groupe de travail composé de représentants d'associations municipales et de gouvernements locaux se penche présentement sur la question. Ici Ali Chouinard, Radio-Canada, Moncton.
3: Et en terminant, aux États-Unis, trois pompiers ont perdu la vie alors qu'ils luttaient contre les feux de forêt à la frontière entre le Colorado et l'Utah. Les incendies dans l'ouest du pays se sont intensifiés au cours des derniers jours en raison du temps chaud et sec. En Utah, le faible enneigement et des températures douces records pendant l'hiver accentuent aussi les risques de feux de forêt. L'État américain a d'ailleurs déclaré l'état d'urgence. Et voilà, c'était les informations de Radio-Canada. Bonne journée à notre antenne.
4: Salut, ici Alexis Delancère. J'anime Ça s'explique, un balado qui a pour mission de décortiquer l'actualité, un sujet à la fois. Cet été, tous les lundis, Ça s'explique s'invite à la radio avec des épisodes tirés de notre production des derniers mois. Aujourd'hui, je vous propose d'écouter un épisode diffusé le 7 mars dernier portant sur la montée de la misogynie et de l'antiféminisme dans les écoles du Québec. Le constat est inquiétant. Une étude récente menée auprès d'enseignants et d'enseignantes du Québec laisse entrevoir un recul significatif des avancées obtenues par les mouvements féministes. Sur les bancs d'école, les effets du masculinisme et de la misogynie se font de plus en plus sentir, et ce, dès le primaire. Alors, qu'est-ce qui est en train de se passer au juste? Voici donc mon entretien avec la doctorante en communication et membre du chantier de recherche sur l'antiféminisme, Océane Corbin. Et c'est parti pour Ça s'explique, le balado qui s'invite à la radio.

0: Donc, on va dire, par exemple, aux enseignantes, on me l'a répété à plusieurs reprises, en fait, tu devrais pas être ici, tu devrais être en train de faire des enfants, des bébés, d'être à la maison. De toute façon, c'est normal qu'un homme soit mieux payé qu'une femme parce qu'une fois par mois, vous avez des menstruations, vous êtes moins efficace.
1: Ça, c'est des enfants.
0: En fait, moi, je pensais qu'on irait plutôt au secondaire. Un tiers de mes répondantes et répondants viennent du primaire. Donc, ça peut commencer vraiment jeune. Mais disons que les années où c'est le plus dense, c'est 14, 15, 16 ans. 15, 16 ans, évidemment. Donc, ça, c'est contre les enseignantes. Puis après ça, c'est entre élèves. Donc, en fait, ils ciblent des élèves filles qui disent qu'ils ne veulent pas travailler avec elles, que les filles, ils les insultent aussi.
2: Voilà une partie, une infime partie des constats auxquels en arrive Francis Dupuy-Déry, chercheur et professeur en sciences politiques à l'UQAM, auteur de cette étude que j'évoquais en introduction. C'était lors de son passage à l'émission Tout le monde en parle, le 1er mars dernier, parmi cette équipe qui forme le chantier de recherche sur l'antiféminisme. Il y a notre invité du jour, Océane Corbin. Bonjour Océane.
3: Bonjour.
2: Bienvenue parmi nous. Très heureux que vous soyez là pour nous en dire un peu plus sur ce qui se trame en ce moment dans les écoles du Québec et ce qui a tant fait jaser dans les derniers jours. Commençons par un portrait global de ce constat très alarmant.
3: Oui, donc cette étude qui a été réalisée donc par Francis Dupuy-Déry en collaboration avec la Fédération autonome de l'enseignement, elle est importante, elle est essentielle et on l'attendait. Donc elle dresse un portrait relativement inquiétant de ce qui se passe dans les écoles aujourd'hui. Puis elle se caractérise par le fait qu'on a des témoignages de professeurs, certes, mais aussi de personnes étudiantes, élèves, secondaires, primaires, des formulaires. Et on a pu voir dans ce rapport que ça touche à 200 écoles publiques, 8 régions du Québec. Donc c'est un constat qui est très étendu. Et globalement, on voit une augmentation des discours de haine, une convergence de ces haines-là. C'est pas juste de l'antiféminisme, c'est aussi de l'homophobie, de la transphobie. On voit des saluts nazis. Puis on a des figures, on pourra en reparler, qui reviennent comme Andrew Tate, Elon Musk, Donald Trump. Donc ça, c'est assez inquiétant, ce portrait-là qui est dressé.
2: C'est le moins qu'on puisse dire, Andrew Tate. D'ailleurs, au balado, ça s'explique, on y est avec cette icône.

0: icône du masculinisme. On y avait consacré un épisode, tout comme la manosphère dans son ensemble. Justement, cette manosphère, c'est pas un phénomène social qui est figé. Il évolue. Comment, Océane, cette mouvance a-t-elle évolué au cours des dernières années pour se permettre d'atteindre un public aussi jeune, je le rappelle, que des enfants du primaire? Qu'est-ce qui a changé?
1: Alors, beaucoup de choses ont changé. On parle même de néo-manosphère actuellement.
0: Néo-manosphère,
1: exactement, parce qu'à l'époque, quand on a commencé à s'y intéresser aux alentours de 2015, entre 2015 et 2020, la manosphère était constituée d'à peu près 4-5 groupes. Donc, on parlait, par exemple, des men's rights activists, donc les personnes qui prétendent défendre les droits des hommes, puis ils sont à peu près 300 000 sur Reddit actuellement. Il y avait également les Men Going Their Own Way, donc MGTOW, des hommes qui vouent une telle haine envers les femmes qu'ils décident de ne plus relationner avec elles.
0: Du tout.
1: Cependant, ils continuent de parler des femmes en ligne et répandre de la haine de façon assez, assez importante. Et on avait également les incels, qui sont donc une des communautés les plus radicales et les plus violentes.
0: Les célibataires involontaires.
1: Célibataires involontaires, exactement, qui sont auteurs de plusieurs tueries. On l'a vu par exemple à Toronto en 2018, mais aussi en Angleterre, en France et aux États-Unis de façon plus importante. Donc on avait ces regroupements-là avec quelques autres qui étaient assez délimités, on va dire. Et il y avait un consensus scientifique par rapport à ça. Mais là, ce qu'on observe, c'est une sorte de radicalisation de ces espaces. Donc, par exemple, il y avait une communauté qui était les pick-up artists, les artistes de la drague, qui visaient à donner des conseils de drague un petit peu douteux. Par exemple, pour essayer d'avoir des numéros dans la rue. Mais vu que leurs promesses n'aboutissent pas, on a vu un déplacement des pick-up artists vers les célibataires involontaires, qui sont donc beaucoup plus radicaux et beaucoup plus violents. Et donc, ce phénomène a été observé pour toutes les communautés, plus ou moins, où il y en a un déplacement de la violence, une augmentation de la radicalisation. Puis, on a vu que la pandémie aussi a hautement contribué à cette radicalisation de la violence.
0: Donc, c'est ça, ça s'est exacerbé pendant la pandémie. Des groupes qui étaient, parmi cette mouvance, moins radicaux, se sont radicalisés, ont migré vers les cellules plus radicales. Et justement, parlons un peu plus profondément, un peu plus en profondeur de cette radicalisation-là. Ce qu'on retrouve au cœur de cette tendance, et moi, je l'ai entendu à quelques reprises dans l'espace public, c'est un sentiment d'injustice, de rejet, légitime ou non, mais quoi qu'il en soit, ça vient d'où? Comment on peut le circonscrire?
1: Alors oui, en effet, on voit que ça vient d'un sentiment de rejet. Donc assez souvent sur les forums incels que j'ai étudiés, par exemple, on voit que les premières publications d'utilisateurs, elles viennent d'une anecdote de rejet. J'ai été au gym, j'ai voulu avoir un numéro d'une fille, ça n'a pas fonctionné, je viens chercher conseil, comment, pourquoi. Et souvent dans les conseils, on va retrouver ce phénomène du looks maxing. Peut-être que vous en avez entendu parler, où l'objectif est d'améliorer son physique pour correspondre aux critères de beauté masculin, mais il y a un mythe derrière, et le mythe, c'est que les femmes ne s'intéressent qu'au physique. Et donc, suite à ce mythe, suite à ces idées reçues-là, on va avoir donc toute cette théorie du looks maxing avec des formations des fois très payantes qui vont être vendues. Mais une autre idée derrière qui est assez problématique, c'est ce sentiment de droit d'accès aux femmes, comme si les relations avec les femmes étaient un droit, étaient un dû, et que à cause du féminisme, puisqu'elles se sont émancipées, bien les incels n'ont plus accès à ces relations-là. Et c'est un facteur de radicalisation.
0: Donc, une frustration qui naît du fait qu'on perçoit ou on croit, parce que c'est une croyance, qu'on n'a pas accès à un droit, qu'on nous a retiré un droit au profit finalement de l'avancée des droits des femmes.
1: Absolument, c'est exactement le mythe qu'on retrouve derrière ces communautés-là.
0: Mythe qui est alimenté par la suite, et c'est ce que notre étude, par l'influence qu'exercent des figures masculines en position de pouvoir. Je peux nommer ici Elon Musk, Donald Trump par exemple, justement. Le président américain a récemment donné un bon exemple du genre lors d'une conversation téléphonique avec les membres de l'équipe américaine de hockey masculin. C'était dans les instants qui ont suivi leur victoire olympique en finale contre le Canada. We're giving the State of the Union speech on Tuesday night. I could send a military plane or something. But if you
2: would like to. It's the coolest night. It's the biggest.
3: We're in.
2: Yes.
3: We're in.
2: Yeah.

0: And we have to, I must tell you, we're going to have to bring the women's team. You do know that. I do believe I probably would be impeached, okay?
1: On entend les rires des membres de l'équipe masculine de hockey des États-Unis. C'est dans le vestiaire après leur victoire. Il y a un téléphone qui leur est tendu avec en main libre. Donc, la voix du président qui dit, ben, au-delà du bravo de circonstances pour leur victoire, les invite à assister au discours sur l'état de l'Union, donc au Capitole, aux États-Unis. Et là, il dit, et sur le ton de la blague. Et vous savez, j'ai pas le choix. Je me dois d'inviter aussi l'équipe féminine de hockey. Si je le fais pas, je vais être destitué. Et là, s'en suivent ces rires-là. Je tiens à souligner quand même la réaction là-dessus d'une membre importante de l'équipe, la capitaine de l'équipe féminine de hockey, qui a parlé, qui a déploré cette blague de mauvais goût, une blague malvenue. Elle l'aurait beaucoup plus apprécié que le président mette en valeur les exploits de l'équipe féminine. Mais quoi qu'il en soit, parlons ensemble, Océane Corbin, de l'effet de ces figures masculines qui incarnent le pouvoir, la richesse, qui tiennent de tels propos. Comment c'est perçu? Comment ça risque d'être perçu par les jeunes garçons? Quels sont les effets potentiels à envisager?
2: C'est une légitimation et une normalisation de ces discours. On a pu le voir aussi dans le rapport de Francis Dupuy-Déry. Certains élèves vont dire, si Donald Trump l'a dit, Donald Trump qui est président de la première puissance mondiale, ou alors Elon Musk qui a fait un salut nazi, qui est l'homme le plus riche du monde, ou Andrew Tate qui est un des influenceurs les plus connus, si ces hommes-là le disent, c'est que c'est non seulement normal, mais que dans une certaine mesure c'est également souhaitable si on veut accéder à un certain niveau de pouvoir et d'argent, parce que c'est ce qui les incarne. Donc on voit vraiment une légitimation de la misogynie, des idées masculinistes et de la violence.
1: Donc voilà une légitimation complète et entière, doublée d'une banalisation de ce genre de propos, avec à la clé, on l'entendait, les rires à gorge déployée des joueurs de l'équipe masculine de hockey.
3: En tant que femme, je crois que c'est nécessaire pour nous de se méfier de tous les hommes, même si ça ne veut pas dire que tous les hommes sont mauvais. Il y en a plein qui sont des super bonnes personnes et le fait qu'on se méfie d'eux, ça ne leur enlève rien de ça, c'est juste pour notre sécurité, pour notre survie.
4: L'ours, il va pas faire semblant d'être mon ami avant de voler ma dignité. L'ours, il va pas me filmer puis me mettre sur les réseaux sociaux pendant qu'il m'attaque. Je pense que c'est complètement anormal que moi, présentement, je préfère être dans une forêt avec un ours.
5: Sincèrement, c'est ce que tu préférerais?
4: Ah ouais.
5: OK.
1: Voilà quelques-unes des réactions ou des réflexions qui ont été recueillies par Simon Coutu dans le cadre de son documentaire Alpha, qui est d'ailleurs disponible en ligne, notamment sur le site de Télé-Québec. Alors Océane, justement, pendant qu'on voit d'une part ces garçons, jeunes et moins jeunes, qui adhèrent à des idéaux de masculinité, qualifions-la de toxiques, comment réagissent pour leur part les jeunes filles sur le plan de la recherche? Qu'est-ce qu'on constate?
2: Alors, on constate une sidération de leur part. Il y a un manque d'outils, en fait, pour ces jeunes filles. Comment mettre en place des outils, comment les outiller pour qu'elles puissent résister à ces remarques-là? Parce qu'on l'a vu, l'humour est souvent un vecteur qui est utilisé pour les délégitimer, pour partager des propos violents. Et souvent, lorsqu'on essaie de se défendre, l'argument qui va être avancé va être « mais ce n'était qu'une blague, tu surréagis, les féministes n'ont pas d'humour ». Alors qu'en réalité, ce sont de véritables idées, encore une fois, une banalisation de ces idées-là qui passent par l'humour. Puis on voit que dans le rapport de Francis Dupuy-Déry, on a un repli de ces étudiantes-là. Elles ont peur de prendre la parole en classe parfois. Donc ça devient un enjeu aussi pour l'occupation de l'espace, pour qu'elles aient accès à une éducation qui soit de la meilleure qualité possible dans un contexte sain. Actuellement, avec la montée de ces discours-là, il faut se poser la question, parce qu'elles aussi, elles font face à des enjeux en ligne qui sont assez importants. Donc comment faire pour essayer de rendre les salles de classe plus égalitaires dans ce contexte-là? C'est un véritable défi.
1: Oui, c'est un défi. Puis justement, avant d'aller un peu plus profondément dans les pistes de solutions, parce qu'il y en a, heureusement, faut pas oublier une chose. Ce à quoi on assiste en ce moment s'inscrit aussi dans un enchaînement historique. Là, on parle d'effet de ressac. N'est-ce pas?
2: Absolument, oui. On parle du ressac, aussi appelé backlash, le retour de bâton. Donc, c'est un phénomène qu'on observe depuis les débuts des mouvements féministes, où après chaque période d'avancée, on a ce retour de bâton. Donc là, actuellement, il prend la forme des discours

0: masculiniste, mmh. et on estime que c'est potentiellement un ressac qui est dû au discours de MeToo, où ces prises de parole-là, ces positionnements-là ont quand même beaucoup ébranlé la culture, que ce soit la culture populaire, la sphère politique, médiatique. Et là, il s'avère que on voit ces discours masculinistes qui montent avec un discours victimaire. Donc on est dans la victimisation constante, mmh. où on l'a vu dans le rapport de Francis Dupuy-Déry, mais également dans d'autres rapports, par exemple du Gris Montréal qui est sorti l'année passée, on a un bon pourcentage de garçons qui pensent que le féminisme, l'objectif du féminisme serait d'être supérieur aux hommes. Alors qu'on sait que ce n'est absolument pas le cas, évidemment. Donc oui, c'est quand même un phénomène culturel, le backlash, le ressac qu'on observe qui était attendu, on pouvait le prévoir, on pouvait s'y attendre, mais c'est sûr qu'il est extrêmement intense.
1: D'où l'ampleur du défi, parce que déboulonner tous ces mythes, et puis si on veut renverser la tendance, mm-hmm. ce n'est pas une mince affaire, mais comme je le disais, il y a des pistes de solutions.
2: Souvent, une femme, après 22 heures, qu'est-ce qu'elle fout dehors?
3: Les femmes rêvent d'un monde qui n'a jamais existé et qui n'existera jamais.
2: On veut ramener, là, c'est des hommes forts.
4: Moi, si la fille a couché avec plus que trois gars, je touche pas à ça.
5: J'en fais des caves.
6: Mais voyons, qu'est-ce qu'il y a? Comment, tu t'attendais à quoi? Viens pas me dire que t'as pas aimé ça, là. T'es vraiment juste une agace, pour de vrai.
7: Les victimes de viol sont responsables de leurs agressions.
1: Et comme souvent, les pistes de solutions passent par la sensibilisation. On entendait ici un extrait, en fait, le troisième volet de la campagne de sensibilisation « On s'écoute », dont on entendait un extrait. C'est financé notamment par le ministère de l'Enseignement supérieur. C'est lancé par la réalisatrice du documentaire « Je vous salue salope », Léa Clermont-Dion. Alors, Océane, au-delà de ce type de campagne de sensibilisation qui, espérons-le, atteindront leur cible, quels sont les véritables clés, les éléments les plus probants pour qu'on puisse sortir nos jeunes de ce bourbier?
0: Oui, alors déjà, je salue la campagne de sensibilisation de Léa Clermont-Dion qui a été très bien réalisée parce qu'elle touche justement pile à ce phénomène qui nous inquiète actuellement et qui contribue aussi à l'augmentation de la violence sexuelle, comme on l'a vu, parce qu'un des mythes majeurs véhiculés au sein de ces espaces, c'est que les femmes mentent lorsqu'elles annoncent avoir été victimes de violences sexuelles, alors qu'on sait que les statistiques indiquent le contraire. Alors maintenant, les pistes de solutions, outre la sensibilisation, un axe majeur, c'est d'essayer de sensibiliser aussi à la littératie numérique. Donc par là, c'est apprendre comment fonctionnent nos plateformes. On sait qu'une bonne partie de la radicalisation se passe aussi en ligne, puis les médias sociaux sont un espace formidable pour plein d'autres choses, donc couper l'accès aux médias sociaux n'est pas forcément la solution, mais comprendre ce qu'on a sous nos yeux, ce qu'on a dans nos poches constamment, parce qu'on passe beaucoup de temps sur ces espaces-là, puis les jeunes de plus en plus, mais ne comprennent pas forcément les logiques derrière. Donc on parle beaucoup d'algorithmes, on parle beaucoup d'algorithmes qui essayent de nous garder scotchés à nos écrans, mais comment est-ce que ça fonctionne? Et peut-être qu'en comprenant déjà davantage ces machines-là, puis les intérêts économiques derrière ces entreprises, ça permettrait de sensibiliser déjà les jeunes et avoir une meilleure compréhension de leur utilisation de ces plateformes-là. Donc ensuite, l'élément de collaboration.
1: C'est-à-dire?
0: Donc la collaboration entre les différents secteurs. Donc c'est sûr que au niveau de la recherche, on se concentre sur ces enjeux depuis pas mal de temps. Je pense notamment à Francis Dupuy-Déry ou à Mélissa Blay qui travaillent sur le masculinisme en ligne, hors ligne depuis des années. Donc on a des données, on a des pistes de réflexion, mais nous, on n'est pas dans les classes comme les professeurs, comme les enseignants. Donc c'est pour ça que c'est très intéressant d'avoir des recherches comme ce rapport-là, parce que ça nous permet d'avoir les perspectives des personnes qui côtoient les jeunes quotidiennement. Et en plus de ça, ce serait très intéressant d'avoir un volet au niveau familial. Comment est-ce que les parents développent aussi des stratégies? Parce que je suis sûre que beaucoup de parents ont déjà plein d'outils qui fonctionnent ou pas. Et je pense qu'avec cette collaboration-là de différents secteurs, c'est là où on pourra justement envisager des solutions qui fonctionnent.
1: C'est clairement, clairement, clairement un effort collectif qu'on se doit de déployer avec un objectif commun, renverser cette tendance. Océane Corbin, merci beaucoup.
0: Merci.
1: Pour tous ces éclaircissements. Je rappelle que vous êtes doctorante en communication à l'UQAM, membre du laboratoire sur la communication et le numérique, ainsi que membre du chantier de recherche sur l'antiféminisme

C'est là-dessus que se termine pour aujourd'hui cette incursion à la radio du balado Ça s'explique. 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C'est à cet endroit que vous trouverez tous nos épisodes produits depuis 2018. Aujourd'hui, pour cette émission, à la technique Charles-Antoine Lemay, à la recherche et à la réalisation, Samy Rebaille. Quant à moi, je m'appelle Alexis Delancerre. On se dit à la semaine prochaine. Allez, salut!

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1: Il s'appelle John Rose et il est australien. Violoniste, œuvrant dans la musique contemporaine depuis les années 1970, John Rose a développé une étonnante manie. Transformer les clôtures en instruments de musique. Ce que vous venez d'entendre et ce que vous entendez toujours en sourdine, c'est le son de l'archet de John Rose faisant vibrer un fil barbelé non loin de la petite localité de White Cliffs, en Australie. Des fils barbelés, John Rose en a fait résonner des centaines en Australie et ailleurs dans le monde, à la frontière mexico-américaine comme en Israël.

Le fil de fer barbelé comme instrument de musique. Une jolie conversion pour ce qui, au départ, a été inventé pour garder le bétail. Le 27 octobre 1873, le fermier américain Joseph Glidden dépose un brevet pour cette invention à la veille de bouleverser tout un mode de vie. La prouesse de Glidden, c'est d'avoir imaginé le fil muni de pointes acérées, mais aussi une machine fonctionnant à partir d'un moulin à café recyclé pouvant produire des kilomètres de fil barbelé avec une facilité déconcertante. Glidden obtiendra l'année suivante le brevet numéro 157124 pour son invention. En quelques années, l'Ouest américain changera de visage. Pour une bouchée de pain, le barbelé permettait de clôturer d'immenses ranchs et d'assurer un contrôle resserré de la reproduction des bêtes. Les cowboys, dont on avait besoin dans le passé pour regrouper les troupeaux, devenaient inutiles. Le barbelé sonnait la mort du Far West sauvage. C'est durant la Première Guerre mondiale, cependant, que le fil barbelé prend le rôle d'arme défensive. Des lignes et des lignes de fil furent placées devant les tranchées, contribuant à ralentir toute attaque et à produire, de ce fait même, l'incroyable carnage que l'on connaît. Le long du rideau de fer comme sur l'enceinte des prisons, le fil barbelé est devenu par la suite un accessoire inévitable, solidement fixé encore aujourd'hui au paysage de l'obsession sécuritaire moderne. Pour un musicien comme John Rose, une chose est certaine, pas de pénurie d'instruments à l'horizon.

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0: Aujourd'hui, l'émission Victoire du Canada à la Coupe du Monde. C'est pas fini, le parcours se poursuit, mais la suite sera plus difficile. Aide aux locataires, à l'approche du 1er juillet, la mairesse de Montréal sera avec nous vers 7h20 ce matin. Efficacité énergétique, le Québec n'est pas particulièrement brillant en la matière. Grande conférence mondiale, six jours-ci à Montréal, ça commence aujourd'hui. Et puis, il fait chaud, il fera chaud. Les citoyens de la Chine veulent se baigner en eau libre et profiter du lac Saint-Louis. C'est déjà beau, c'est déjà chaud, c'est déjà ensoleillé. C'est magnifique ce matin.
1: C'est déjà l'été.
0: C'est déjà l'été.
1: Disons-le comme ça.
0: Oui. C'est la beauté de travailler à cette heure-ci.
1: Pour certains, ça va être le vrai été là, qui s'installe cette semaine.
0: Ça a commencé en fin de semaine, on peut le dire.
1: Oui.
0: Ouais, on l'a senti.
1: C'est vrai, on l'a senti.
0: Belle journée. Oui, oui, magnifique. Julie, un petit poids ce matin?
2: C'est un hommage en Chine? C'est un hommage personnel à ce qui a été probablement l'événement culturel de la fin de semaine. Hein?
0: On peut dire de l'été, je pense.
2: Alors, je trouvais que le petit pois s'imposait. J'ai sorti le chemisier.
3: C'était évident.
0: Noir et rose. Étiez-vous là?
2: Non.
0: Non?
2: J'avais d'autres engagements en fin de semaine.
3: Personne autour de la table.
4: Vous m'avez invité, Maxime, mais j'étais
0: avec
4: la famille.
0: Vous avez décliné l'invitation. Oui. J'ai attendu comme ça. J'ai pas arrêté.
4: Non, je vous ai fait attendre.
2: Vous êtes retrouvé dans toute cette foule. Je suis étonnée.
4: Oh, Maxime m'écrivait, mais bon, là, je l'ai vu. Le brave, vous y êtes allé.
0: Ben oui, j'y suis allé. J'y étais. Oui. C'est vraiment une soirée exceptionnelle. Vraiment.
4: Ah ouais.
0: Moi, je ne regrette pas la foule. Quoique j'ai jamais vu une foule aussi dense, aussi compacte.
4: Non, les photos aériennes étaient folles.
0: C'était impressionnant.
2: Et là, vous étiez arrivé à quelle heure pour avoir une place confortable quand même?
0: J'avais pas de place confortable.
2: OK.
0: Mais bon, comme j'étais seul, en fait, comme Jean-François s'est jamais pointé, je me suis faufilé. J'ai réussi à me faufiler à un endroit où je voyais.
2: Mais vous êtes pas pire grand.
0: Je voyais une partie de la scène.
1: Entendiez-vous le spectacle?
0: Oui, très bien, très, très bien.
1: Il y en a qui étaient très loin, qui n'entendaient pas grand-chose.
0: Je dis, c'est seul bémol, parce que la soirée était... En fait, il y avait une combinaison d'événements. C'était le premier samedi, je pense, où il faisait si beau. Il y avait une température exceptionnelle. Mais il y avait vraiment une foule bigarrée. On dit souvent que ce groupe-là fédère toutes sortes de générations, mais là, c'était spectaculaire. Des boomers, des jeunes, des enfants, des dames d'un certain âge, en petit poids. Il y avait vraiment de tout, tout,
1: c'est
0: tout.
1: C'est un phénomène.
0: C'est vraiment un phénomène. Vraiment un phénomène. J'ai rarement vu ça. Mais au sujet de la foule, parce que je suis allé à quelques reprises quand même au Festival de jazz dans ma vie, puis il y en a eu des grands événements, le Pat Metheny, puis il y a eu Zeb en 92,
4: Lionel Clegg aussi.
0: Il y en a eu plein comme ça. Mais là... C'était...
2: Dans les grands des grands.
0: Les grands des grands, mais c'était surtout en termes de... J'ai l'impression que le festival a été peut-être un peu pris de coup, je ne sais pas. Pour circuler et autres.
1: Ils ont dû fermer des accès aussi.
0: Ils ont fermé l'accès au site. Mm-hmm. Je voyais sur les réseaux sociaux bon nombre de personnes qui se plaignaient d'une part de la qualité du son, le fait qu'il n'y ait pas d'écran à certains endroits, mais aussi des dangers parce que... Il y a eu des gens qui ont, il y a eu des pertes de conscience et autres, mais j'ai l'impression qu'on l'a échappé un petit peu peut-être du côté du festival.

0: festival. Peut-être que je me trompe là, mais en tout cas, en termes de sécurité et autres, c'était pénible.
1: C'est parce que toutes les rues affluentes étaient bondées,
0: partout,
1: mais de
0: partout,
1: très loin.
0: Oui, y compris Jeanne-Mance au sud de Sainte-Catherine, là où il y a un stationnement pour rentrer au complexe des Jardins. À un moment donné, il y avait des voitures, il y avait des piétons. Puis bon, plus tard, il y avait beaucoup plus de policiers. À la fin du spectacle, ça s'est vidé assez rondement. Mais bref, cela dit, c'était une soirée exceptionnelle, vraiment exceptionnelle. Mais je sais qu'il y en a beaucoup qui, malheureusement, ont rebroussé chemin.
2: Juste à voir la photo aérienne, là, où on voit la foule, je faisais de l'anxiété.
3: Mais moi aussi. Et là, quand Maxime est entré en studio ce matin, j'ai dit, ma question, c'est est-ce que tu lui retournerais? Il a répondu oui.
2: Ben, je pense que le spectacle était d'une qualité.
0: Oui. Mais c'était au-delà du spectacle, vous savez, il y a de ces moments où on se dit, il y a un moment particulier. Mm-hmm. Puis c'était au-delà du spectacle parce que, bon, ça reste que c'est un spectacle en plein air. Il y a des dizaines de milliers de personnes, il y a des fatigants qui parlent à côté,
2: on
0: n'y échappe pas. Donc, en termes de qualité de spectacle, j'ai déjà vu mieux, évidemment. Mais il y avait une effervescence, quelque chose de particulier dans l'air ce soir-là.
1: Et vous me disiez aussi qu'il y avait de la presse internationale qui était sur place.
0: Donc, on sait
1: qu'ils font le tour du monde, mais c'est un groupe local qui attire de la presse internationale pour un événement local.
3: Et même des spectateurs, très certainement. Là.
0: Oui, ah ben plein. Je fais des amis américains à côté, qui venaient des États-Unis, puis d'ailleurs au Canada, puis qui vivaient leur meilleur moment.
2: C'est la culmination de leur année complètement folle, là, c'est ça?
0: Oui. C'était vraiment une soirée à marquer au calendrier. C'était exceptionnel.
1: Quel animateur terrain, quand même, Maxime.
0: Animateur terrain.
3: Il était là.
0: Qui vit sa fin de semaine, tout simplement. C'est ça. Mais quand même. Mais en tout cas, je retiens la foule bigarrée et ce groupe-là, des enfants de 5-6 ans qui appréciaient le côté extraterrestre de la chose. Il y a plein de monde avec des petits ballons, des petits pois.
1: Oui.
0: Puis des dames qui ressemblaient à ma mère. Un petit poids.
3: Il y avait aussi un bateau gonflable
0: qui se promenait sur la
3: foule.
1: Mais les amateurs de rock progressif des années 70.
0: Oui, j'avais des vieux boomers à côté avec qui je jasais aussi.
1: Qui retrouvent un peu des anciens amours.
0: C'est ça. Il y avait toutes sortes de monde. Bref. Belle soirée, puis là, ça va se poursuivre. C'est une belle matinée.
3: C'est une belle matinée, une belle journée. Et là, les températures vont s'emballer. Bon, un petit peu comme hier. Hier, il a fait 28, 29, 30 aujourd'hui. Beau temps, c'est une journée certaine, là, aujourd'hui. On ne parle pas d'instabilité, parce qu'en fin de semaine, on a quand même eu quelques orages. Épisode de grêle hier dans les Laurentides. Des images assez impressionnantes. Donc, des petits orages ici et là en fin de semaine. Mais pour aujourd'hui, du beau temps, des températures élevées, un indice humidex acceptable encore, autour de 33, 34 en termes d'humidex. Ça va s'accentuer beaucoup au fur et à mesure qu'on avance dans la semaine. Là, mercredi, jeudi, indice humidex au-delà des 40, ça devient un peu moins confortable. Demain, on aura une belle matinée, mais ça deviendra plus variable en après-midi. Et là, on va commencer avec 40 % de possibilité d'une averse ou d'un orage. Les températures seront encore tout près de la barre des 30 degrés, l'humidex à 33, 34. C'est vraiment à partir de mercredi que là, le mercure atteint 30, 27, 30 dans l'ensemble, mais l'humidité au seuil du 40, 41 en termes de ressenti. Mercredi, jeudi, vendredi possiblement. Donc, à partir de mercredi jusqu'à la fin de la semaine, là, du temps beaucoup plus lourd, du temps un petit peu plus instable aussi en raison de ces orages qui vont s'imbriquer dans le scénario. Mais aujourd'hui, il fait beau. C'est une journée sûre, c'est une soirée certaine aussi. Si vous avez des plans à l'extérieur ce soir, il n'y a pas de bémol. Les minimums commencent à augmenter un peu la nuit. Là, vous voyez, on était autour de 16, 17 degrés dans les dernières nuits. 20 la nuit prochaine pour Montréal, 16, 17 en secteur montagneux. 22 dans la nuit de mardi à mercredi avec un indice humidex un peu plus élevé. C'est sûr qu'on ne va pas se plaindre comparativement à la canicule en France. Mais quand même, pour nous, ça va être un premier épisode de chaleur cet été là, qu'on n'a pas eu encore jusqu'à présent. C'est du beau temps, oui, aujourd'hui. Et c'est aussi soir de pleine lune pour ceux qui voudraient voir.
0: Ben déjà ce matin,
3: Déjà ce matin, elle semblait pleine. Elle est basse aussi à l'horizon. Ouais. Donc, d'où cette impression de couleur ambrée un peu.
1: Est-ce que c'est une lune nommée l'été?
3: Nomme toujours les pleines lunes. Celle-ci, c'est la lune des fraises. Ah. Pourquoi? Parce que c'est tout simplement le temps des fraises ces temps-ci. C'est pas à cause de sa couleur. C'est à cause de la période. Alors, pleine lune ce soir. Elle semblait pleine déjà ce matin, mais c'est vraiment ce soir qu'elle sera à sa pleine grandeur. Et c'est une micro-lune aussi. Elle est tout petite. Elle est à un point éloigné de la Terre. Donc, elle est plus petite qu'à l'habitude. Sauf que comme elle reste basse à l'horizon, elle nous semble pas si petite que ça. Mais voilà, vous savez tout sur la pleine lune. Je sais pas si ça influence vos sommeils, mais il y en a qui sont grandement affectés par les soirs de pleine lune.
0: L'êtes-vous?
3: Pas en tout.
0: OK. Très bien. Non, mais bien.
2: Les comportements aussi, apparemment, la pleine
3: lune. Oui, enfin, oui, oui, oui.
2: Je sais pas s'il y a de la science derrière ça, là, mais.
3: Ben oui, pseudo-science derrière ça. Mais non, moi, ça ne m'affecte pas. Ou du moins, si ça m'affecte, je ne me suis pas aperçue que c'est en lien avec la lune.
0: Bon, ben.

0: Comme un C-parti, les quatre lignes du métro fonctionnent, le REM également, et rien à signaler du côté d'Exo.
1: Merci. Véronique, 5h40. Naïla, c'est le début du procès pour meurtre des mécènes québécois, Daniel Langlois et Dominique Marchand, ce matin. On se souvient, hein, c'était il y a 2 ans, ils ont été tués dans les Caraïbes.
2: Ouais, le procès des deux Américains qui sont accusés de les avoir tués doit s'ouvrir aujourd'hui sur l'île de la Dominique, là où ils ont été tués. Les deux ressortissants américains vont comparaître devant la haute cour de la Dominique. Ils sont accusés là, d'avoir orchestré les meurtres de Daniel Langlois, sa conjointe Dominique Marchand. Je vous rappelle, leur corps avait été retrouvé calciné dans un véhicule près de leur complexe hôtelier. C'était en décembre 2023. Ce qu'on comprend, du moins des premières informations qu'on avait, c'est qu'un conflit là, entre Daniel Langlois et son voisin, l'Américain Jonathan Lever, qui est un des accusés, ça serait à l'origine là, de ce qui s'est passé. Un conflit sur l'utilisation de la route publique qui permettait de se rendre à l'hôtel des Québécois. Les Québécois qui avaient ouvert un hôtel éco-responsable sur l'île. Et ça passait par le terrain de cet Américain-là. Il y avait eu conflit là, devant les tribunaux, notamment. Et là, ils ont été arrêtés là, après la découverte des corps. Là, cet Américain est un de ses présumés complices. Ils ont plaidé non coupable lors de la mise en accusation. C'était en avril dernier. C'est une affaire qui avait fait beaucoup résonance au Québec parce que c'est des gens quand même connus dans leur milieu, des mécènes, des gens décrits comme généreux et aussi par les gens de l'île de la Dominique. Ça a vraiment fait grand bruit, là, cette affaire sur place. Daniel Langlois, je vous rappelle, il était reconnu pour sa contribution au milieu culturel québécois. Il était installé sur cette île depuis 2005. Le couple s'était impliqué dans la reconstruction de la Dominique après le passage de l'ouragan Maria en 2017. Donc, des gens très, très impliqués. Alors, ce procès qui commence aujourd'hui. On a d'ailleurs notre collègue Yannick Dumont-Baron qui est sur place et qui va suivre cette affaire. Maintenant, de retour chez nous, la saison des feux de forêt semble commencer, du moins du côté des territoires du Nord-Ouest. Il y a 1300 résidents de Fort Simpson dans ce territoire qui ont reçu hier l'ordre d'évacuation de leur maison en raison d'un incendie de forêt à proximité. Pour l'instant, on dit que le feu n'a pas atteint la communauté pendant la nuit. Donc, c'est la bonne nouvelle. Mais la route 1, qui est la seule voie d'évacuation, est traversée par une rivière que les résidents doivent franchir à bord d'un ferry. Donc, ça fait que la capacité quand même d'évacuation est assez limitée. On parle quand même de 5 nouveaux incendies pendant la fin de semaine. Il y a des orages, des risques de foudre également. Donc, on garde un œil là-dessus certainement. Et ça brûle aussi dans le nord du Québec. Mm-hmm. C'est ce que nous apprenait ce matin le Journal de Montréal.
3: Oui, 61 feux actifs, mais aussi répercussions en ce qui a trait à la fumée, surtout pour les gens de la Gaspésie, la Côte-Nord. Aujourd'hui, vous allez voir le ciel se voiler. Je serais surprise que ça touche le sud du Québec, mais pour les régions plus à l'est et au centre, là, voile de fumée possible aujourd'hui.
2: Oui, il va faire de plus en plus chaud. Vous parliez de risque de température instable, donc de risque d'orage et de foudre au courant de la semaine. Pour l'instant, la SOPFEU dit qu'il n'y a pas d'avis d'évacuation parce que le feu n'est pas proche d'une route, par exemple, mais c'est certainement quelque chose qu'on va surveiller durant la semaine. Une nouvelle qui risque de susciter beaucoup de réactions, c'est Québec solidaire qui voudrait serrer la vis aux propriétaires d'immeubles de logement lorsqu'ils vendent leur propriété, vendent leur actif. Donc, on veut imposer 100 % du gain en capital lorsqu'on fait de telles transactions. Le but, dit-on, c'est de s'attaquer à la spéculation immobilière parce qu'en ce moment, les profits des ventes immobilières sont imposés à 50 %. Donc, on veut rendre ça à 100 %. Mm-hmm. Ruba Gazal qui dit que c'est des mesures pour mettre au pas les spéculateurs immobiliers qui voient la crise du logement et qui décident d'en profiter, selon elle. Il y a quand même plus de 3200 familles qui ont besoin d'aide pour trouver un logement là, à l'approche du 1er juillet là, cette semaine. Mais certainement, ça risque de faire réagir. Déjà, il y a des comités de propriétaires là, qui dénonce cette proposition. Donc ça aussi, là, ça risque de faire jaser aujourd'hui. Je vous amène au Venezuela. Il y a des équipes de secours avec des chiens renifleurs qui sont sur le terrain. Ça s'organise difficilement, les secours pour l'instant. Notamment, c'est assez compliqué du côté de l'État vénézuélien de déployer l'armée sur le terrain, mais il y a de l'aide internationale qui s'active sur place. On parle quand même de 1450 morts, selon le dernier bilan, et 764 immeubles qui ont été touchés lors de ce violent double séisme. dans un pays qui est en proie déjà à une crise économique, des troubles politiques, donc beaucoup de difficultés. Les Américains qui disent qu'ils vont envoyer beaucoup d'argent et de l'aide humanitaire notamment. Il y a la chronique de François Brousseau sur le sujet dans Le Devoir.

0: En Europe, on parlait de feux de forêt, mais là-bas, c'est bien sûr la canicule qui retient l'attention. Oui. L'Organisation mondiale de la santé qui attribue à 1300 décès supplémentaires qui ont été enregistrés depuis le 21 juin en lien avec ces températures élevées. Du côté de la France, on parle de 1 millier de décès de plus que la normale qui ont été recensés depuis le 24 juin. C'est surtout des personnes plus âgées qui sont touchées là, par cette canicule-là. On parle d'une hausse de 40 % des décès à domicile pour ce pan de la population-là. Hein. Donc, on voit les conséquences bien réelles. On sait que bon, ça va s'amoindrir un petit peu la canicule.
1: Ça se déplace un peu, non? Vers l'Europe de l'Est un peu, non? Ben, c'est de la Pologne. Là,
2: on a atteint 40 en Pologne hier, 41 du côté de l'Australie. Donc, vraiment des températures là, qui se décalent. Pour la France, on a levé les vigilances, mais on confirme que le mois de juin 2026 dépasse maintenant le mois de juin 2003 et devient le mois le plus chaud observé en France depuis au moins 1900. Donc, c'est confirmé, là, cette canicule-là est comparable aussi à celle de 2003 qui avait fait quand même plus de 15 000 morts. Donc, en termes d'intensité, tout ça, là, on compare les deux et là, c'est officiel, le mois de juin se classe carrément au sommet des plus chauds.
0: Et beaucoup de questions politiques aussi en lien avec ça, l'opposition française.
1: Oui, la climatisation.
0: Absolument, la climatisation, mais aussi, bon, les coupures dans les fonds de rénovation pour s'adapter au changement climatique, ça a été beaucoup, beaucoup dénoncé en France. Donc, certainement, ça va occuper l'espace politique. Rapidement, sur le front de la guerre en Iran, en fin de semaine, on a vu une reprise des échanges de tirs, des attaques également entre les deux pays. Ben là, on dit qu'on va calmer le jeu pour le moment, que des discussions sont sur la bonne voie. Quand même là, des attaques qui avaient mis à l'épreuve là, un accord de cessez-le-feu ou en tout cas un protocole d'entente pour en parvenir à la paix entre ces deux pays-là. Là, on dit qu'on va descendre un petit peu la pression, diminuer un peu la pression de ce côté-là. Baisser les attentes aussi, alors qu'au Liban, les combats avec le Hezbollah et Israël se poursuivent, alors qu'on sait que c'est une condition là, pour l'Iran pour parvenir à un accord de paix. Et puis, Jean-François va certainement en parler, mais c'est plusieurs journaux ce matin.
1: C'est partout, la victoire
0: historique du Canada en 16e de finale contre l'Afrique du Sud hier. Chaque nouvelle étape sera historique, là, si on parvient.
1: C'est ça. À partir de maintenant, tout est historique. C'est comme ça. Bon, Julie, qu'est-ce qu'on écoute ce matin?
3: Mais il y a le festival de jazz qui se poursuit. On est vraiment dans la catégorie découverte ce matin. Chanteuse, compositrice et pianiste qui a grandi dans l'ouest du pays, sur l'île de Vancouver, 25 ans seulement, Elisha Biro. Elle est aujourd'hui installée à Los Angeles où elle écrit en registre, produit sa musique. Univers musical, franchement intéressant, magnifique voix. Et elle est en spectacle à 18h ce soir au studio télé. Voici Just Wait a Minute.

0: Bonjour François, Julie est dubitative, je le suis également. Pourquoi, ouais. Pourquoi Justin Bieber? On parlait du repêchage de la LNH.
1: Ben, parce qu'il était là au repêchage pour les
2: chanson,
1: Maple Leafs.
2: Oui, avec la chanson Yukon. Pourquoi la chanson Yukon? Pourquoi Justin Bieber? C'est que c'était le repêchage de la Ligue nationale vendredi et samedi à Buffalo. Et ce qui devait arriver arriva, pas de surprise, donc pour les trois premiers espoirs. L'allié canadien Gavin McKenna de l'Université Penn State dans la NCAA a été choisi tel qu'anticipé au tout premier rang du repêchage par les Maple Leafs de Toronto. Et Justin Bieber est un fan des Maple Leafs de Toronto.
3: Ah.
2: D'accord? Et Gavin McKenna est un fan de Justin Bieber.
1: Ah, ben,
2: vous voyez le lien.
0: C'est oui, c'est ça.
2: Et,
0: non,
2: ben voilà, ça se tient. Et la Ligue nationale veut rendre ça un peu plus jeune, un peu plus dynamique, son repêchage, qu'elle n'arrive pas à faire parce qu'on a décentralisé le tout. C'est-à-dire qu'il y a seulement les joueurs qui sont sur place, assis dans des sofas. Là, on voit les beaux sofas sur place. Et les équipes sont à distance dans leurs quartiers généraux, alors qu'avant, toutes les équipes étaient sur place. Et
0: oui, étrangement, il y avait une espèce de spectacle.
2: Là, c'est ça, ça donnait une espèce de spectacle. Oui, c'est ça.
0: Et pourquoi ils ont enlevé ça?
2: C'est pas très clair. Les directeurs généraux des équipes ont dit que c'était parce que ça coûtait moins cher. Et Kent Hughes, lui, du Canadien de Montréal, dit que c'était vraiment mieux quand on était sur place parce qu'on négocie avec les agents. Il dit, moi, je préfère vraiment ça, mais ils ont encore voté cette année pour maintenir cette espèce de repêchage décentralisé. Il y a eu des rumeurs comme quoi peut-être que dans 2 ans, on reviendra à l'ancienne présentation, mais c'est plus ou moins un point. Pour vous dire que la présentation de Justin Bieber a pas tombé à plat, mais il avait l'air un peu de se demander ce qu'il faisait là. Et puis les gens de Buffalo le huaient parce que on sentait que c'était pas son public. Et aussi, c'est parce qu'il représente les Maple Leafs de Toronto. Ils sont toujours hués.
0: Oui, oui.
2: Alors
0: donc,
2: pas si habitué à se faire huer Justin Bieber, je pense, par une foule. Et donc, il l'a présenté finalement à Gavin McKenna, qui a été le premier choix du repêchage. Et il vient du Yukon, donc c'est pour ça la chanson Yukon. C'était la référence. Et donc, je vous dis qu'il n'y avait pas eu de surprise dans les trois premiers. Le Suédois Ivar Stenberg de Frölunda, un allié également, perçu lui aussi comme un joueur à très haut potentiel, s'en va en Californie chez les Sharks de San Jose. Et puis le meilleur centre de la QV, un autre joueur canadien, Caleb Malhotra de Brentford dans la Ligue de l'Ontario, a été sélectionné par Vancouver. Je vous en avais parlé un petit peu, on se demandait bien si les Canucks allaient repêcher Malhotra parce que son père Manny a été nommé entraîneur de l'équipe il y a quelques semaines.
0: Oui, c'est vrai, oui.
2: Donc, situation.
0: Père-fils dans la même équipe.
2: Ben oui, c'était un peu délicat, sauf que Manny Malhotra est reconnu, c'est un ancien joueur du Canadien, là, c'est un centre défensif qui est reconnu comme un gars très brillant, Manny Malhotra. Il est reconnu comme un des bons jeunes entraîneurs, là, très brillants de sa génération, et on peut croire qu'il serait négocié avec la situation de façon adéquate, et ça crée un des beaux moments du repêchage, parce que les deux avaient l'air tellement heureux de se retrouver ensemble, réunis au sein de la formation, qu'on a tendance à penser que ça devrait bien se passer chez les Canucks. Et bon, peut-être que Malhotra va jouer cette année avec Vancouver. On verra, il est encore jeune, mais il devrait peut-être commencer la saison avec cette formation. Mais enfin, on verra pour la suite. Et un des beaux moments aussi dans le repêchage, c'est quand McKenna a été sélectionné, il est accompagné de ses proches. Et c'était beau de voir ses sœurs ornées de parures traditionnelles sur leur robe, parce que c'est un métis, Gavin McKenna. Il est originaire de Whitehorse, au Yukon. Il est un membre de la nation Trandekwitchin. Et ce que la famille a affirmé, affiché lors de ce repêchage. Donc, c'était beau de voir ça. Pour ce qui est du Canadien de Montréal, ben, ils ont repêché le russe, l'allié russe Gleb Pugachev, un Kazakh d'origine, au 26e rang. Ils se sont avancés un peu pour le repêcher. Ils étaient 28e au total au repêchage. Et rendu à ce rang du repêchage, c'est un peu on verra comment le hasard.
0: Il y a un coup de dé.
2: Il y a un côté hasardeux là-dedans, mais c'est un costaud de 6 pieds et 3, plus de 200 livres. On dit que c'est probablement le joueur le plus robuste de la sélection, mais aussi doté d'un bon coup de patin, de bonnes aptitudes de jeu. Et le Canadien de Montréal, le directeur général du recrutement, le directeur en chef du recrutement du Canadien de Montréal est un Russe, Nick Bobrov, donc il connaît bien les joueurs russes. Un joueur pas si connu, mais c'est le type de joueur dont le Canadien de Montréal a besoin. Alors, c'était la première sélection du Canadien de Montréal. On verra comment il va se développer dans les années à venir, bien entendu.
0: Très bien. Bon, et on reviendra plus tard sur la Coupe du Monde, bien sûr, et la victoire du Canada.
2: Cette victoire de 1-0 contre l'Afrique du Sud.
0: Julie, mais on y revient, cette soirée mémorable dans Gilles de Poitrine au festival.
1: Voilà, ça a été le phénomène de la fin de semaine, une soirée historique pour le festival de jazz, mais aussi pour le duo en Gilles de Poitrine. Véritable marée humaine qui a envahi la place des festivals. Le petit pois était à l'honneur. Des photos vraiment spectaculaires osant circuler ces images avec drones qui ont survolé le secteur, montrant à quel point c'était impressionnant. Jusque dans les petits détails aussi, cette tour en face de la scène, avec un petit zoom, là, on pouvait voir la fenêtres, les lumières en forme de triangle qui avaient été installées. Beaucoup de commentaires sur les médias sociaux, sur le Facebook d'ICI Musique. Patrick a écrit « Dans 20 ans, je pourrais dire « J'étais là », comme Maxime Coutier. Daniel mentionne « J'étais à 30 mètres de la scène, chanceux. Quel extraordinaire spectacle. 1500 commentaires sous une vidéo publiée par le festival. Suzanne indique « Iconique ». Jean-Christophe, lui, va d'une petite analyse. La foule est tellement dense, digne de l'époque du spectacle Une fois cinq en 1976 ou Magie rose de Diane Dufresne. Ça rejoint pas mal la vision de Guy Latraverse et du tandem André Ménard, Alain Simard, les piliers du festival, auraient été impressionnés de voir ce public au rendez-vous. Le spectacle, mais la sécurité aussi entourant le spectacle, a aussi retenu l'attention, entre autres sur le forum de discussion Reddit. On peut lire des commentaires du genre une vraie catastrophe. J'ai vu plusieurs gens en choc s'évanouir, avoir des crises de panique. Les gens poussaient pour se déplacer, pleuraient. L'accessibilité autour de la place des festivals est dangereuse. Et une autre internaute qui écrit « Pire expérience de ma vie au festival de jazz. Je suis estomaquée et presque traumatisée. » On a pu quand même voir et lire plusieurs commentaires de ce genre aussi.
0: Oui, effectivement. Puis j'ai l'impression que c'est la place des festivals. Parce qu'à l'époque, il y avait la scène au coin de Sainte-Catherine et Jeanne-Mance, mais cette place des festivals crée un effet entonnoir. Puis comme il y a des rénovations majeures au Musée d'art contemporain, une espèce de palissade, ce qui fait que, vu de haut, parce que du centre de presse, on est au troisième étage, puis on voyait bien, ceux qui étaient pris dans cette espèce d'entonnoir après le complexe des jardins se retrouvaient un peu dans un cul-de-sac où il n'y avait, plus rien à faire. Puis c'est vrai qu'en termes de sécurité, j'ai l'impression peut-être que, et là je m'avance, mais que le festival a été peut-être dépassé. Mais il faut dire aussi l'ampleur de la foule, des dizaines de milliers de personnes comme ça, probablement plus de 100 000, en tout cas, selon les estimations, ça reste quand même exceptionnel. Bon, on y reviendra plus tard. Pour l'instant, restez là, puis on est sous le soleil ce matin, Véronique.
3: On est sous le soleil ce matin, il s'est levé à 5h08, se couchera à 20h47 et va nous réchauffer allègrement.
0: Merci.
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7: Les États-Unis et l'Iran suspendent les hostilités. Les négociations entre les deux pays doivent se poursuivre. Crise du logement, Québec solidaire propose d'imposer à 100% les profits des ventes aux propriétaires d'immeubles.
8: Ce qu'on veut mettre de l'avant, c'est des mesures pour mettre au pas les spéculateurs immobiliers qui voient la crise puis qui décident d'en profiter comme des rapaces.
7: Et victoire historique en Coupe du monde de soccer, le Canada accède aux huitièmes de finale.
9: On est très contents, sentiment exceptionnel.
10: Bonjour, ici Marie-Michèle Bordua. Bienvenue au Radio-Journal. Nouvelle accalmie au Moyen-Orient après un regain des tensions en fin de semaine. Les États-Unis et l'Iran ont convenu pour le moment de suspendre leurs attaques mutuelles. Karine Matheux est avec nous pour faire le point. Karine, les négociations pourraient donc reprendre rapidement?
11: Oui, c'est ce qu'affirme un représentant américain. Une rencontre pourrait même avoir lieu demain au Qatar. On parle ici de discussions techniques sur les points du protocole d'accord conclu le 17 juin dernier. C'est donc un apaisement alors qu'il y a quelques heures à peine, le président américain menaçait de terminer le travail militairement et l'Iran lançait des missiles sur des sites militaires au Koweït et au Bahreïn. Mais aussi, signe qu'il y a du progrès. Selon le président iranien, 6 milliards de dollars d'avoirs iraniens gelés au Qatar seraient débloqués. Et ce dégel, bien, ça fait partie des conditions pouvant mener à une possible paix.
10: Et Karine, le contrôle du détroit d'Ormuz et la situation au Liban restent les deux principaux enjeux.
11: Oui, l'Iran dit d'ailleurs avoir tenu une réunion avec Oman concernant le détroit d'Ormuz. C'est que les deux pays ont souvent souveraineté sur cette voie navigable et ils doivent s'entendre sur la gestion future du détroit. L'Iran prévient que les navires ne peuvent emprunter qu'un seul trajet dans le détroit d'Ormuz pour circuler et c'est celui qui longe ses côtes. Oman avait annoncé l'ouverture d'un trajet alternatif temporaire pour évacuer les marins et les navires qui sont bloqués et des dizaines de bateaux l'ont emprunté cette semaine, mais deux ont été touchés par des projectiles. Et l'autre enjeu, bien, c'est qu'Israël a poursuivi ses opérations militaires au Liban et que le Hezbollah a menacé de répliquer. Et pour Téhéran, bien, les deux conflits sont liés.
1: Merci, Karine. Je vous en prie.
10: Au Venezuela, l'espoir de retrouver les milliers de personnes encore portées disparues à la suite du double séisme de mercredi soir s'amenuise. Les secouristes poursuivent leurs recherches dans les décombres des quelques 700 immeubles effondrés, mais le mécontentement des Vénézuéliens se fait entendre. Plusieurs ont manifesté hier pour protester contre l'inaction des militaires dans les opérations de secours. D'ailleurs, des renforts militaires américains arrivent au Venezuela pour soutenir les autorités locales. Le plus récent bilan fait état de plus de 1400 morts et 3200 blessés. Québec solidaire veut serrer la vis aux propriétaires d'immeubles à logement. Le parti propose d'imposer à 100 % les gains en capital au moment de la vente de leur actif pour s'attaquer à la spéculation dans le contexte de la crise du logement. Pierre-Alexandre Bolduc.
12: La principale cause de la crise du logement est claire, selon la co-porte-parole de Québec solidaire.
8: C'est la spéculation immobilière.
12: Ruba Gazal veut donc taxer à 100 % les gains en capital des propriétaires lors d'une vente d'un immeuble locatif. Actuellement, ce sont 50 % des profits lors des ventes qui sont imposés.
8: Ce qu'on veut mettre de l'avant, c'est des mesures pour mettre au pas les spéculateurs immobiliers qui voient la crise puis qui décident d'en profiter comme des rapaces.
12: Il y aurait cependant une exemption pour les propriétaires habitant l'immeuble vendu, comme un triplex, par exemple.
13: On est visé un peu comme si on était une sorcière au Moyen Âge.
12: Sans surprise, les propriétaires déplorent l'idée de Québec solidaire d'imposer entièrement les gains en capital. Martin Messier est le président de l'Association des propriétaires du Québec.
13: Ça lance un mauvais message. C'est pas avec des actions comme celle-là qu'on va réussir à dire aux propriétaires « Investissez en logement locatif au Québec ».
12: Dans son plan pour l'habitation en vue des élections cet automne, Québec solidaire propose aussi de geler les hausses de loyers à l'inflation pour aider les locataires. Ici Pierre-Alexandre Bolduc, Radio-Canada, à Québec.
10: Après leur lutte contre le gouvernement Legault, les médecins spécialistes se disputent maintenant quant au partage des augmentations d'honoraires obtenues récemment. Les médecins des spécialités dites moins riches estiment que l'écart demeure trop important avec les spécialités dites plus riches. Par exemple, les radiologistes peuvent avoir des revenus 3 fois plus élevés que des spécialistes en santé publique. L'Association des pédiatres a pour sa part intenté une poursuite contre la Fédération des médecins spécialistes du Québec. Elle allègue que les spécialités à prédominance féminine ont une rémunération largement inférieure à celle à prédominance masculine. La statue centenaire de Samuel de Champlain retirée de son socle à Orillia, en Ontario, au début du mois, continue de diviser les résidents. Son sort oppose deux réalités historiques, comme l'explique Luna Marchais.
14: La peur de l'effacement de l'histoire franco-ontarienne et la dénonciation du manque de concertation avec les Premières Nations sont au cœur de ce débat qui entoure le futur de cette statue de Samuel de Champlain, déboulonnée à Orillia, au nord de l'Ontario. Le Bloc québécois a

0: même proposé de rapatrier l'œuvre au Québec, une idée que rejette fermement Madeleine Meilleur, ancienne ministre des Affaires francophones de l'Ontario.
1: J'espère qu'on va ramener Champlain à Queen's Park ou qu'on va le garder à Orillia.
0: Si l'ancienne ministre souhaite protéger cette trace de la francophonie, les Premières Nations refusent d'être les figurants silencieux du débat. La Première Nation des Chippewas de Rama, détentrice des droits sur le territoire, a dénoncé la tentative unilatérale de la municipalité d'Orillia de réinstaller la statue de Champlain en faisant fi des torts causés à son peuple, dit-elle. Le grand chef de la nation Wendat, Pierre Picard, lance un message sans équivoque concernant l'avenir de la statue.
2: Aucune décision ne peut se faire sans la contribution des Premières Nations.
0: Au lieu de détruire la statue, le chef et plusieurs historiens préfèrent la modifier pour en faire un outil éducatif. Le conseil municipal d'Orillia a récemment rejeté un tel projet, reculant devant une facture frôlant le million de dollars.
3: We're stuck in neutral,
0: le maire Don Mac-Isaac l'admet, la municipalité se trouve aujourd'hui dans une impasse. Ici Luna Marchais, Radio-Canada, Toronto.
4: Deux ans et demi ont passé depuis la mort des mécènes québécois Daniel Langlois et Dominique Marchand dans les Caraïbes. Le procès des deux Américains accusés d'avoir tué le pionnier de l'animation 3D et sa compagne doit s'ouvrir aujourd'hui sur l'île de la Dominique. Là-bas, plusieurs cherchent toujours des réponses. Voici ce que nous a fait parvenir notre envoyé spécial sur place, Yannick Dumont-Baron.
5: Wow! This is your bar!
6: That's right!
7: Un petit bar sur les hauteurs de Soufrière, un village dans le sud de la Dominique, non loin de l'hôtel bâti par les Québécois. Le proprio, c'est Marcel Sangol, presque 73 ans. Il est l'un de ceux qui a travaillé le plus longtemps pour Dominique Marchand et Daniel Langlois.
6: Yes, they are my people.
7: Sur un mur au-dessus du prix des boissons, on retrouve une photo du couple de Québécois, des étrangers que Marcellus considère comme sa propre famille. Des gens si généreux avec lui qu'ils n'ont pas hésité à lui prêter de l'argent pour qu'il lance ce petit commerce. Avec eux, tout allait rondement, assure Quan Samuel, un jeune employé venu chercher une bière. Il évoque les valeurs environnementales que les Québécois ont mises de l'avant dans l'île et instaurées dans leur hôtel qu'ils ont mis des années à bâtir. Les corps des Québécois ont été retrouvés dans un véhicule incendié non loin de leur hôtel. Deux Américains sont accusés de les avoir tués, dont Jonathan Lehrer, leur voisin immédiat. Les deux hommes ont plaidé non coupables. Ils sont en prison depuis leur arrestation il y a deux ans et demi. Durant tout ce temps, Marcellus et ses compagnons n'ont toujours pas trouvé de réponse à une question qui les hante. Pourquoi assassiner deux Québécois appréciés par autant de gens? Ici Yannick Dumont-Baron, Radio-Canada, Soufrière, en Dominique.
4: Et puis au sport, en terminant, au soccer, le Canada accède pour la première fois de son histoire au huitième de finale de la Coupe du monde de la FIFA. Les Rouges ont battu l'Afrique du Sud par la marque de 1-0 hier à Los Angeles. Jean-Patrick Balleux a assisté au match. Voici son compte-rendu.
8: Une marée de partisans en rouge et blanc dans un stade futuriste rempli à pleine capacité. Des huées bien senties pour l'attaque sud-africaine quasi inexistante. Le retour au jeu de l'enfant chéri du soccer canadien, Alphonso Davies, 473 jours après sa dernière apparition dans ce maillot. Un scénario digne d'Hollywood, alors que le Canada doit absolument l'emporter pour poursuivre le tournoi. À la 75e minute, la domination canadienne est partout, sauf au tableau de pointage. Un bon moment pour lancer l'étincelle Davies dans la mêlée. Mais c'est Stephen Eustachio, dans les arrêts de jeu, qui marque le but de la délivrance. 1-0 Canada. Moïse Bombito, sur les lignes de côté, jubile avec Ismaël Koné.
9: On était très contents. Moi, je l'ai sauté, je l'ai donné je ne sais pas combien de bisous. Et sentiment exceptionnel. Franchement, on était tous contents.
8: L'équipe canadienne profitera de deux jours de congé avant de préparer son huitième de finale. Direction Houston pour le troisième tour contre les Pays-Bas ou le Maroc. Ici Jean-Patrick Balleux, Radio-Canada, Los Angeles.
4: Voilà, c'était le Radio-Journal. 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Bonne journée.

tout un matin, lundi 29 juin, Maxime Coutier au microphone en compagnie de toute l'équipe. Bon réveil, bon début de journée. Début de journée ensoleillé. Victoire du Canada à la Coupe du Monde, c'est pas fini, le parcours se poursuit. Mais la suite sera plus difficile. Aide aux locataires, à l'approche du 1er juillet, la mairesse de Montréal sera avec nous vers 7h20 ce matin. Efficacité énergétique, le Québec n'est pas particulièrement brillant en la matière. Grande conférence mondiale ces jours-ci à Montréal, ça commence aujourd'hui. Et puis, il fera chaud au cours des prochains jours. Des citoyens de la Chine veulent se baigner en eau libre et profiter du lac Saint-Louis.

0: Véronique, c'est une belle matinée à l'image de la belle fin de semaine.
1: Oui, quand même, à l'image de conditions plus estivales, parce que là, le mois de juin se termine dans deux jours, et puis on est en voie d'avoir un des mois de juin les plus pluvieux de l'histoire pour bien des régions au Québec. Montréal, on est au sixième rang pour l'instant, avec 65 % plus de pluie que la moyenne. Alors, est-ce qu'il a fait beau tout le temps? Pas vraiment. Est-ce qu'il commence à faire beau? Là, oui, on en profite encore aujourd'hui. Là, c'est vraiment une belle journée d'été, beaucoup de soleil, des températures élevées, 27-30 degrés. Ce qui est bien, c'est que l'humidité n'est pas encore rendue vraiment. Donc, ça reste supportable. On a une vingtaine de degrés la nuit prochaine. On sent que ça commence à augmenter la nuit aussi, les minimums. Ça restera entre 14 et 16 degrés là, vers l'Estrie, les Laurentides, l'Outaouais et Québec. Demain mardi, un ciel ensoleillé le matin, plus variable par la suite. Et là, ça devient instable avec 40 % de possibilité d'une averse ou d'un orage demain après-midi. Mais c'est vraiment à compter de mercredi que là, l'air va être très lourd, l'humidité va être beaucoup plus présente. On a émis des bulletins spéciaux pour l'ensemble des secteurs sud parce que des indices humidex au-delà de la barre des 40, c'est lourd en termes de ressenti. Donc ça, c'est à partir de mercredi jusqu'à samedi inclusivement. D'ici là, aujourd'hui, profitez-en bien. La normale, c'est 26, donc on sera au-dessus. Mais sans l'humidité, c'est quand même une chaleur qui est supportable. Pour ce qui est de la circulation, du côté des transports en commun, tout va bien. Il y a du volume sur l'autoroute 13 en direction sud, mais on ne parle pas de congestion à cette heure-ci. Volume également sur l'autoroute des Laurentides, secteur 640, Pont-Gédéon-Ouimet. La métropolitaine, un petit peu plus dense à partir du secteur, je dirais, Saint-Michel. Là, il y a pas mal plus de monde, mais pas encore là de congestion sévère. La 40 ouest, la 25 en provenance de Terrebonne en direction sud, ça va encore relativement bien. Rien vraiment d'installé pour les traversées de la rive sud. On a un petit peu d'achalandage si vous allez vers le pont Samuel de Champlain. Lorsqu'on sort de la 30 là, pour accéder à la 10, c'est là où c'est un petit peu plus lourd, mais après ça, on accède au pont facilement. Et le tunnel vers Montréal est instantané vers la rive sud. C'est une vingtaine de minutes.
0: Merci.
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0: Coupe du monde, Jean-François, ben on y revient parce que c'est une victoire historique. Puis comme le disait Naila, à juste titre, ce qui va se passer maintenant sera historique.
3: C'est ce que me disait mon copain Jérôme, mon copain mexicain avec qui j'ai regardé le match hier. Il dit, tout est historique dans cette Coupe du monde. Il y a un joueur qui va aux toilettes, ça devient historique. À chaque mouvement, c'est historique. Il dit, je suis un peu tanné que ce soit historique, mais bon.
0: Un petit peu galvaudé.
4: Mais depuis la première victoire, ça l'est.
3: Pour plusieurs équipes aussi, le Cap-Vert, c'est parce que bon, c'est une sorte des premières pour plusieurs formations. Il y a plus d'équipes qu'avant. C'est une Coupe du monde à 48 formations, donc ça change un peu la donne. Mais donc, victoire de 1-0 hier du Canada en 16e de finale contre l'Afrique du Sud. C'était le seul match, le premier match présenté hier, c'était à Los Angeles, de cette journée des 16e de finale. Donc, les yeux étaient quand même rivés sur ce match. Il n'y avait pas d'autres matchs dans la journée. Grâce au but de Stéphane Eustachio, le milieu de terrain canadien, en toute fin de partie, un autre moment historique dans cette Coupe du monde. Et il faut le dire, Maxime, quel match pénible par moment. Écoutez, c'était vraiment pas le match le plus emballant.
0: Non, c'était pas le match le plus spectaculaire.
3: C'est ça. Mais ça fait partie du foot aussi, ça fait partie du soccer, cette espèce de jeu d'échecs qu'on met sur le terrain. Ça dépend des qualités des équipes. L'Afrique du Sud, c'est une équipe qui est classée au-delà du 50e rang mondial, une formation moins solide avec plusieurs joueurs qui jouent en Afrique du Sud. Donc, elle avait opté pour une stratégie de neutraliser le jeu, mais du début à la fin. Et le Canada arrivait difficilement à s'en sortir malgré quelques belles tentatives d'attaque qui ne concluaient pas. 55 % de possession de balles pour l'Afrique du Sud contre 35 % pour le Canada. Mais 12 tirs du Canada, dont 7 cadrés contre 6 pour l'Afrique du Sud, dont un seul cadré, c'est vous montrer, c'est vous dire comment l'Afrique du Sud n'attaquait pas beaucoup.

0: beaucoup. Écoutez, 486 passes réussies, je ne veux pas donner trop de chiffres, là, mais pour l'Afrique du Sud, donc probablement 300 à leur gardien de but. Écoutez, le jeu, c'était 314 passes pour le Canada. C'était, ça a été le joueur le plus occupé du match, je pense, Bronwyn Williams. Pas parce qu'on tirait sur lui, c'est parce que la formation africaine ne cessait de remettre le ballon à son gardien pour temporiser.
1: Oui, et il perdait lui, du temps, qu'il se faisait huer.
0: C'est ça, il s'est fait huer. Là, c'est ça, ça la pause hydratation, c'est ce que j'ai vu qui a été le plus hué durant cette Coupe du Monde. Et donc, il prenait son temps pour remettre le ballon en jeu, ne le remettait pas, reprenait le ballon. C'était vraiment très, très pénible à voir, mais c'était la stratégie de l'Afrique du Sud. L'entraîneur Jesse March a dit, on est resté patient face à cette situation. On voyait bien leur jeu. On tentait de créer des choses à l'attaque et on ne leur a pas donné grand-chose. Ça, c'est bien vrai parce que l'Afrique du Sud n'a pas beaucoup attaqué, mais on voyait que le Canada était quand même englué par la trappe sud-africaine. Et les changements de Jesse March ont apporté un peu d'énergie en deuxième demi. L'entrée en scène de Promise David et Jason Scheffelberg à la 70e minute a créé quelques étincelles, mais c'est surtout quand Alphonso Davies est arrivé en remplacement de Tejan Buchanan à la 75e minute. Là, je vous dirais que la lumière fut. Tout a changé. Ah, c'était à ce point. Alphonso Davies, c'est pas que bon, il a été si étincelant que ça, mais on a vu tout de suite sur les lignes de côté le niveau de jeu, les prises de décision, le contrôle de la balle.
2: L'impact pour l'adversaire
0: absolument.
2: Aussi. Oui, oui. Ça a changé.
0: Ça a fait que l'Afrique du Sud était sur les talons. On a vu le joueur du Bayern de Munich supérieur à tout le monde sur le terrain. C'est drôle parce que Keitel Kelly dans le Globe and Mail dit que ça donnait l'impression que tous les autres étaient un peu paresseux dans leurs efforts. Mais non, c'est qu'Alphonso Davies est à ce niveau, même s'il a peut-être dribblé un petit peu trop à certains moments. Mais donc, ça a mené éventuellement, donc, cette débalancement, si on veut, en fin de match là, de la défensive de l'Afrique du Sud au but de Stéphane Eustachio qui s'est exécuté parfaitement sur une passe de Scheffelberg qui a bien fait encore. Là. Il joue bien dans ce tournoi, Scheffelberg. Et ça a mené à cette victoire de 1-0 finalement contre l'Afrique du Sud. On va écouter Jesse March, l'entraîneur du Canadien. Ça, c'est du Canada. C'est mon deuxième extrait, s'il vous plaît. Jesse March, qui était bien émotif après ce match et qui même en perdait ses mots. On écoute donc Jesse March.
3: So, I can't help but think of all the... A lot of work has gone in to get to this moment.
4: That's my point, is the hard work from these guys, the character of them. They're Canadian heroes. That's what I told them at the end. They're now Canadian heroes. I'm so happy for them.
0: Jesse March qui disait donc, je peux pas m'empêcher de penser, c'est là qu'il est devenu très émotif à tous les efforts que les joueurs ont mis pour y arriver. Ils sont maintenant des héros canadiens. Je suis tellement content pour eux. Et on a vu toute cette joie, effectivement, des joueurs après le match. C'était vraiment beau de voir ça. Keitel Kelly qui résume bien la situation dans la Globe and Mail ce matin. Il dit, Canada meets the moment en disant, oui, le match a pas été si emballant que ça, mais les Canadiens ont su faire le bon jeu au bon moment, à la fin du match et profiter de l'événement, profiter du moment et finalement faire ce qu'ils devaient faire, remporter ce match pour passer en 8e de finale en Coupe du Monde. Et c'était, étant donné que c'était le seul match présenté, ben, tous les amateurs de foot suivaient le match. Et il dit ça, ça a une répercussion sur le soccer canadien. Tout le monde qui suit le soccer dans la Coupe du Monde avait les yeux rivés sur le match, même si ça a été un petit peu terne comme match. Mais à la fin, les Canadiens ont fait ce qu'il fallait pour l'emporter. Donc, on va en reparler avec Patrick Leduc un petit peu plus tard. Mais prochain adversaire, ça va se passer samedi à 13h. C'est à Houston. Et ce sera contre le gagnant du match Maroc contre Pays-Bas. Deux équipes classées dans le top 10.
1: Oui, c'est autre chose, là. Hein?
0: Ça va être difficile. Sinon, on verra ce qui va se passer, mais normalement, le Canada est vraiment, vraiment pas favori pour ce match. Mais ça, c'est la suite des choses.
1: C'est ça.
0: Et c'est normal, plus ça va, plus c'est difficile, et c'est ce qu'on veut.
1: C'est le principe de la Coupe du Monde.
0: Hein? On joue contre les meilleurs.
1: C'est ça, c'est comme ça. Merci.
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1: 6h20 en une des journaux ce matin dans Le Devoir, Naila, infraction aux enquêtes du BEI.
9: Oui, ce qu'on apprend, c'est que près d'une fois sur 10, la police enfreint les règles lors d'enquêtes du Bureau des enquêtes indépendantes. C'est un constat troublant qui ressort de l'analyse des 10 dernières années des données du BEI. Rappelez-vous, là, il y avait eu beaucoup d'attention là-dessus après le décès du jeune Nouran Rezaï. C'était en septembre 2025. Le service de police de l'agglomération de Longueuil qui avait été blâmé pour avoir attendu plus d'une heure et demie avant d'informer le BEI. Mais ce n'était pas une première pour le SPAL, c'est ce qu'a découvert Le Devoir, parce que 2 ans et demi plus tôt, en janvier 2023, il y avait eu un avis de manquement aussi. On avait tardé à contacter le bureau en attendant 10 jours avant de signaler une intervention.

0: lors de laquelle un civil avait été gravement blessé puis était décédé par la suite. Je vous rappelle que le BEI enquête lorsque des interventions policières qui causent des blessés ou des morts. Et le cas du Spal n'est pas unique. Hein. Ce qu'on comprend de l'analyse du Devoir, c'est que depuis l'entrée en fonction du BEI en juin 2016, 42 enquêtes ont mené à des lettres de manquement au corps des policiers. C'est près de 9 % de l'ensemble des enquêtes du BEI. C'est beaucoup, selon une avocate et professeure à la faculté de droit de l'Université Laval, Fanny Lafontaine. Et elle estime que les manquements montrent que la culture d'imputabilité n'a pas changé depuis la création du BEI. Aussi, en une du Devoir, une décision du fédéral menace la relève en tourisme. C'est ce que dénoncent des cégeps. Ottawa qui a retiré plusieurs programmes collégiaux, dont le DEC en tourisme, de la liste des parcours qui donne un accès à un permis de travail post-diplôme. C'est une décision d'Immigration Canada qui, dit-on, menace à la fois la relève dans l'industrie du tourisme et la vitalité de cégeps régionaux, parce que c'est surtout dans ces cégeps-là qu'on offre ce DEC. Le DEC en tourisme qui est très populaire auprès des étudiants étrangers, comme au cégep de Matane, au cégep de Saint-Félicien. C'est des établissements qui font partie des 6 à offrir un tel programme au Québec. On s'inquiète bien sûr des répercussions sur l'industrie touristique régionale pour la relève, mais aussi pour l'attractivité du programme si les étudiants étrangers qui forment la grande majorité des cohortes n'ont plus la possibilité de travailler au Québec après l'obtention de leur diplôme. D'ailleurs, restant en tourisme, parce qu'on aurait bien besoin certainement de cette relève à Montréal, parce qu'on apprend à une de la presse qu'on a un départ canon grâce au Grand Prix à Montréal pour la saison touristique. On a déplacé le Grand Prix de Formule 1 de juin à mai et ça a mis la saison touristique sur la voie rapide. Ça a dépassé toutes les attentes. Les revenus ont presque doublé par rapport à mai 2025, selon un rapport qui va être déposé aujourd'hui par Tourisme Montréal. Et ça a aussi beaucoup augmenté par rapport à juin 2025, là où il y a eu le Grand Prix l'année dernière. Il y a des croissances aussi, pas juste à Montréal, mais à Laval et sur la rive sud. C'est bien sûr attribuable au Grand Prix, mais aussi, bien sûr, il y a eu autre chose d'important durant cette période. Les matchs du Canadien en série, le taux d'occupation des hôtels montréalais, 94,8% pendant le mois de mai, ce qui fait que les prix ont augmenté et on qualifie déjà la fin de semaine du Grand Prix d'un succès. 10 000 visiteurs de plus que l'an dernier, 100 000 personnes qui ont assisté aux courses du vendredi, c'est un record. Et le mois de juin, ben, la demande est encore très, très forte pour l'instant. Aussi, en une de la presse, un homme en CHSLD à l'âge de 24 ans qui est incapable de trouver un appartement supervisé, Joey Saint-Jean, un jeune homme en situation de handicap qui demande l'aide médicale à mourir. Il est atteint d'amyotrophie spinale. C'est une maladie génétique héréditaire, ce qui fait qu'il est cloué dans un fauteuil roulant. Il a besoin d'aide pour toutes ses tâches au quotidien. Il est dans un CHSLD depuis 2024. Il ne se sent pas heureux, pas vivant. Il a donc déposé une demande d'aide médicale à mourir il y a 2 semaines, une demande qui doit encore être évaluée. Il dit que c'est motivé par son impuissance face au système de santé, par le découragement qu'il vit chaque jour. Et selon une prof à l'Université de Sherbrooke, c'est pas isolé, hein. On voit ça apparaître beaucoup dans les demandes d'aide médicale à mourir en raison de manque de ressources pour vivre en autonomie. Et c'est des défis qu'on voit partout au pays. L'absence de logements accessibles et adéquats et le manque de soutien à domicile ont mené à une absence profonde d'espoir et à des requêtes d'aide médicale à mourir chez les personnes avec un handicap au pays. Ça, c'est un rapport de l'Institut de recherche, un institut de recherche affilié à l'Université de Toronto. En une de Radio-Canada, est-ce que le Canada a vraiment besoin d'un nouveau pipeline? Le gouvernement albertain qui doit déposer une proposition d'oléoduc vers la côte ouest au Bureau des grands projets pour le faire désigner d'intérêt national. Est-ce que c'est une clé pour déclencher la superpuissance énergétique canadienne ou c'est un pari économique risqué? Ben, les avis divergent. Il y a un article là-dessus sur notre site Internet. Dans les quotidiens américains, ce qui retient l'attention, c'est la nouvelle accalmie au Moyen-Orient après ce regain de tension en fin de semaine. Les États-Unis et l'Iran qui ont convenu pour le moment de suspendre leurs attaques mutuelles. Et finalement, impossible d'y échapper. La victoire du Canada contre l'Afrique du Sud, ça occupe plusieurs unes du Globe and Mail, du Toronto Star, où on titre « Vous êtes des héros canadiens ».
1: Des héros canadiens. Ben tiens, on va parler à quelqu'un qui aurait, je suis convaincu, aimé être un héros canadien. Patrick Leduc, ancien joueur professionnel. Il y en est un. Commentateur des matchs de la Coupe du monde à RDS.
2: Merci d'être là. On est tous des héros aujourd'hui.
1: Tous. Heureux, j'imagine, ben oui. Hein?
2: Oui. Soulagé, parce que c'est comme une étape de plus à franchir et je pense qu'on aurait tous été très déçus si ça n'avait pas été le cas. du fait qu'on avait eu un tirage, bon, on va appeler ça un tirage, on est tombé sur un pays qui était négligé par rapport à nous dans cette ronde.

0: de l'Afrique du Sud, qui est moins bien classée que nous. Donc, c'est un match qui a été difficile, mais à la fin, c'est le résultat qui compte, on va
1: tout
0: dire.
1: Temps, c'est ça.
0: Et bon, et ça, c'est très satisfaisant.
1: Ouais. Un peu terne comme match, non?
0: Oui, mais encore là, je vais me concentrer sur le résultat. Je vais le faire un peu comme les joueurs, parce que oui, un peu terne. Ben, c'était... Bon, le style de jeu de l'Afrique du Sud, j'ai eu la chance de regarder quelques-uns de leurs matchs. Oui, c'est plus fermé, c'est plus à leur avantage d'avoir un jeu comme ça et de se laisser l'autre équipe venir à elle et de partir en contre-attaque. Et j'ai trouvé que là-dessus, à tout le moins, le Canada était très bon pour éviter, parce qu'on peut être exposé à ça. On a un jeu où on veut être très agressif par moment et en contre-attaque, ben il y a des dangers et on est un peu plus en proie, c'est ça, à une attaque rapide. Et hier, bon, il y a eu quelques tirs de loin, mais rien, pas de grosse alerte sur le but de Maxime Crépeau. Alors ça, c'est bien, mais le Canada avait de la difficulté à créer de bonnes occasions.
1: Ouais. Mm-hmm. Qu'est-ce qui fait la différence, à votre avis?
0: Ben, je vous écoutais tantôt, puis j'étais d'accord que l'entrée d'Alphonso Davies...
2: pas trop de maiserie.
0: Ben, non, mais j'ai trouvé que l'entrée d'Alphonso Davies, pas nécessairement par des gestes qu'il a fait, mais surtout, on dirait que ça a mis en confiance l'équipe. On a soudainement été un petit peu plus pesant dans chaque mouvement offensif. Puis, bon, il y a eu quelques occasions. C'est vrai que les remplaçants, généralement pour le Canada, amènent de l'énergie. Mais même sur le but gagnant, Oustakio, ben il récupère un ballon qui est mal dégagé par l'Afrique du Sud. On dégage bien dans l'axe, les jeunes vont le savoir, ou en tout cas ceux qui écoutent. Faut pas trop renvoyer le ballon en plein centre. Puis Oustakio était premier à la récupération du ballon, ce qui avait fait défaut, je trouvais, plus tôt dans le match. Et ben là, il y a eu le sang-froid, enfin, pour bien exécuter son tir, super tir. Puis justement, le sang-froid... Ça a été quelque chose qui nous a fait défaut par moment dans le tournoi. Je pense qu'on est excités d'être là. Les Canadiens, vous l'avez dit, c'est historique. Ben, je pense que les joueurs le savent. Ils se disent, ben là, c'est la première fois qu'on gagne des matchs, c'est la première fois qu'on a des points. Alors, première fois que c'est chez nous, on peut pas rater mon coup. Puis je pense qu'on pense un peu trop à ça. Donc, on oublie comment on exécute les choses. Parce que la plupart des joueurs, je les ai déjà vus mieux faire des meilleurs matchs dans d'autres contextes. Donc, il y a de la nervosité, selon moi. C'est toute cette pression. Mais maintenant, on est en huitième de finale.
1: Oui.
0: Contre un pays, on sait pas encore, entre les Pays-Bas et le Maroc, qui va être favori. Et ça, je pense que ça va enlever énormément de pression et peut-être même qu'on, paradoxalement, on va mieux jouer.
1: Oui,
0: mais ça veut
1: pas
0: dire qu'on va gagner. Ça veut juste dire que les joueurs vont sentir qu'ils ont, c'est moins à eux de faire le jeu. Ça va être à l'autre équipe de réaliser un bon match. Et puis, ben, nous, on est là pour causer la surprise. Ça a été la position à laquelle le Canada est habitué dans les dernières années. Là, ben, on a eu le rôle de favori. C'est plus dur à porter. Mais bon, pour l'esthétique, on repassera, mais le résultat est là, puis c'est ça qui est important. On est tous contents aujourd'hui.
1: Oui. Et entre les Pays-Bas et le Maroc, justement, c'est votre choix, parce que c'est deux puissances, là. Pays-Bas, bon, puissance historique, puis Maroc, depuis quelque temps, ça va bien.
0: Ben, je détesterais pas un match contre le Maroc parce qu'il y aurait une petite saveur de revanche. On a joué contre le Maroc à la dernière Coupe du Monde. Et on était dans le groupe de la mort à la dernière Coupe du Monde. On s'attendait pas à ce que ce soit le Maroc qui soit le plus fort dans ce groupe-là. Et ça a été le cas. Ils ont eu la meilleure Coupe du Monde. Eux, la Croatie. Donc. Mais les Pays-Bas, ben il y a les mathématiciens, il y a un mathématicien qui les a prédits comme futurs gagnants de la Coupe du Monde. C'est celui qui avait prédit les gagnants des trois dernières éditions. Son modèle prédit que les Pays-Bas vont l'emporter. Ouais, c'est Monsieur Clément. Et puis bon. Est-ce que les mathématiques auront raison? Je pense que les Marocains seraient pas contents d'entendre ça ce matin.
2: J'entendais un analyste te dire hier, je pensais que c'était vous, mais visiblement, c'était pas vous qui disait qu'il préférait les Pays-Bas contre le Canada. C'est un jeu qui conviendrait mieux au Canada.
0: Ben, effectivement, les Pays-Bas, c'est assez, comment dire, c'est prévisible parce qu'ils ont une culture, une façon de jouer assez classique avec un coach néerlandais. Ils ont un 4-3-3. On sait ce qu'ils vont faire. Ils sont très puissants, sont très bons, tellement précis dans l'exécution. Oh, ils sont très grands. Je pense que il y avait 1,87 m de moyenne dans l'11 partant à l'avant-dernier match. Ça, c'est grand. C'est 6 pieds 3 de moyenne. Là. Le plus petit était 5 pieds 11. Mais c'est pas nécessairement une équipe qui joue beaucoup le jeu aérien. Ils vont l'utiliser quand c'est nécessaire, mais c'est très méthodique. On sait, ils ont des patterns de passe assez établis. Si ça marche pas à gauche, ça va à la droite. C'est

0: c'est des menaces partout. Mais oui, c'est vrai que le Canada, en contre-attaque, peut peut-être causer une surprise. Le Maroc est encore... les joueurs sont techniquement plus doués et physiquement, ont rien à envier à quiconque. Là. Le Maroc, pour moi... aujourd'hui, ça va faire tout un match entre Maroc et Pays-Bas. Peut-être, j'espère pas une bataille trop tactique, parce que c'est souvent ce qui arrive dans les matchs éliminatoires. Là, on veut plus faire d'erreurs, donc on se lâche pas. Mais hier, je pense que c'est ça, ça a quand même joué aussi. Personne voulait faire d'erreurs, donc ça fait qu'on était plus conservateurs, que le gardien prenait son temps avant de finalement faire une longue passe qui allait au défenseur canadien.
1: Sous les yeux des spectateurs. En terminant, puis on l'a entendu plus tôt, Jesse March, hein, qui disait à ses joueurs à la fin, visiblement ému, vous êtes des héros canadiens. Mais qu'est-ce que ça représente pour le soccer au Canada, à votre avis? Ça?
0: Mais premièrement, Jesse March, d'avoir un Américain à la tête du groupe, on est souvent très humbles, les Canadiens. On est gentils, on fait pas trop de bruit. Puis là, d'avoir quelqu'un qui est un peu cowboy, qui est un peu de cliché,
1: qui est un
0: gambler, hein, il prend des risques, ça marche pas tout le temps. Là, il a fait jouer Alphonso Davies. Mais je pense que ça peut libérer des personnalités au sein du groupe. Ça leur donne un courage qu'on a. On est plus audacieux, c'est ce que j'essaie de dire. Ben, ce que ça représente, c'est... Ouais, parfois, ça prend quelqu'un qui vient un peu de l'extérieur pour nous mettre en confiance puis réaliser qu'on avait ça en nous. Et je pense que c'est la bonne personne au bon moment. Même si je suis pas toujours d'accord avec certains de ses choix dans son équipe, c'est quand même la bonne personne au bon moment. Je suis pas certain que... On le saura jamais, mais qu'un autre entraîneur aurait amené l'équipe aussi loin. Et c'est pas fini. Donc ça c'est... Ouais, vous l'avez dit, tout est historique dans cette Coupe du Monde. Oui. Puis je leur souhaite... L'équipe va être préparée. L'équipe va être gonflée à bloc, ça c'est certain. Et puis, ça c'est très excitant pour la suite.
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0: Ah, ben oui.
1: Tous les, là. L'analyse
0: j'étais un héros.
1: Oui, ça commence bien. Voilà. Bon, ben c'est samedi prochain. Ça se passe à Houston, au Texas, et puis c'est à 13h, le match Canada contre, qui sait, on verra bien, Pays-Bas ou Maroc. Ce choc-là, il aura lieu aujourd'hui entre les Pays-Bas et le Maroc. Patrick Leduc, ancien joueur, commentateur des matchs de la Coupe du Monde, directeur administratif Opération Soccer au CF Montréal. Merci beaucoup d'avoir été là ce matin.
0: Merci.
1: Merci. Là-dessus, 6h33 minutes, les nouvelles locales avec Marie-Michèle Bordua. Marie-Michèle, un récent rapport gouvernemental révèle une forte concentration de PFAS dans les poissons d'eau douce du fleuve Saint-Laurent.
3: Et c'est la première fois que ces contaminants dits éternels sont analysés dans le cadre du suivi des substances toxiques du fleuve. À la lumière des résultats, le ministère de la Santé prépare de nouvelles recommandations pour limiter les risques à long terme liés à la consommation des poissons. Je vous laisse entendre ce qu'a préparé Tom Adéa.
4: À l'Académie de pêche du lac Saint-Pierre, un groupe de jeunes s'initie aujourd'hui à la pratique de la pêche.
5: Grande qualité, ça prend de la patience.
4: On leur apprend notamment qu'il est possible de consommer les poissons d'eau douce, mais en respectant les limites mensuelles déterminées par le gouvernement pour limiter l'exposition au mercure. Alec Delage est directeur de l'organisme.
5: Qu'on peut venir faire notre épicerie, entre guillemets, même au fleuve, à proximité des grands centres.
4: De nouveaux produits chimiques, les PFAS, viennent d'être mesurés dans les poissons des lacs du fleuve. Leur présence pourrait limiter davantage la consommation des poissons. Ces produits chimiques persistants et nocifs sont notamment utilisés dans nos objets du quotidien comme imperméabilisants. Alec Delage ne s'inquiète pas outre mesure.
5: Ça nous empêchera pas de pêcher. Puis s'il faut en manger quelques repas de moins par mois, ben ça sera ça simplement. Là.
4: S'il y a beaucoup de PFAS dans le fleuve, selon le professeur de chimie environnementale à l'Université de Montréal, Sébastien Sauvé, c'est entre autres parce qu'il est le milieu récepteur des eaux usées de nombreuses villes et industries.
6: Ça n'étonne pas du tout. Il y a du PFAS dans les poissons qu'on achète à l'épicerie. Un peu plus de PFAS dans le Saint-Laurent qu'ailleurs. Et donc, les poissons vont être un peu plus contaminés.
4: Le gouvernement recommande à titre préventif aux femmes enceintes de réduire leur consommation de poissons d'eau douce du fleuve. Le ministère de la Santé planche aussi sur de nouvelles recommandations pour l'ensemble de la population. Ici Thomas Deshaies, Radio-Canada, au lac Saint-Pierre.
1: Et puis, Marie-Michèle, Montréal accueille cette semaine la 11e conférence mondiale sur l'efficacité énergétique de l'Agence internationale de l'énergie.
3: Il y a près de 600 experts, décideurs, représentants de l'industrie de 60 pays qui se réunissent au Palais des Congrès pour discuter des meilleures façons de réduire la consommation d'énergie. Les échanges vont porter notamment sur les politiques publiques, les innovations technologiques, les moyens de diminuer les coûts pour les consommateurs, tout en réduisant les émissions de gaz à effet de serre. Selon l'Agence internationale de l'énergie, l'efficacité efficacité énergétique reste le meilleur moyen et le moyen en fait le plus économique d'accélérer la transition parce que ça coûte beaucoup moins cher de consommer moins d'énergie que d'en produire davantage.
1: Ouais, et puis on l'aura compris, le Canada qui a défait l'Afrique.
3: Oui, on en parlait il y a quelques instants, là, c'est un caractère historique, tout ça. Première victoire en phase éliminatoire en Coupe du Monde. Avec ce gain, l'équipe accède aux huitièmes de finale. Et à Montréal, ici, il y a des partisans qui saluent l'essor du soccer au pays, qui se réjouissent aussi de voir le Canada s'imposer sur la scène internationale. En voici quelques-uns.
7: Ben moi, je suis juste content de voir le Canada sur la scène internationale puis venir profiter du moment ici avec les amis en ville à Montréal.
8: C'est super le fun. C'est quelque chose de nouveau pour nous, mais plus de gens qui embarquent, plus que c'est le fun, plus qu'on essaie de devenir une nation de soccer un petit peu.
9: Ça crée un nouveau hype pour le Canada qu'on n'avait pas avant.
10: On est fans de soccer puis c'est rare qu'on se réunit au Québec pour regarder du soccer. Ça fait changement du hockey.
3: Et puis Patrick Leduc le disait il y a quelques instants, on attend l'adversaire, Pays-Bas ou Maroc, mm-hmm. quoi qu'il en soit, prochain match 4 juillet.
1: Oui. Merci. À plus tard. Véronique, une belle matinée.
11: Oui, une matinée d'été, 18 degrés au centre-ville, des températures qui s'affichent entre 11 et 15 degrés dans l'ensemble sur le sud du Québec. On a encore une certaine fraîcheur matinale, mais ça va nous quitter tranquillement, cette fraîcheur-là, parce que l'atmosphère, l'air va se réchauffer. On a émis un bulletin spécial du côté d'Environnement Canada en raison de l'humidité qui sera beaucoup plus présente en milieu de semaine. Donc, de mercredi à samedi, des conditions de chaleur plus accablantes. D'ici là, 27, 32 degrés pour aujourd'hui. Hier, il a fait 28 à Montréal. C'est une belle journée ensoleillée. Il n'y a pas d'averse, il n'y a pas d'orage aujourd'hui. La soirée est certaine aussi. On aura un minimum de 20 la nuit prochaine pour Montréal, 16, 17 en secteur montagneux. Demain, ça commencera à être un peu instable, donc on viendra avoir des conditions un petit peu plus variables en après-midi avec 40 % de possibilité d'averse ou d'orage. Similaire côté mercure, près de la barre des 30 degrés. Et c'est vraiment à partir de mercredi que l'indice Humidex nous amènera près de 40 en termes de ressenti, même un peu plus. C'est là où ça deviendra plus collant, plus accablant. Côté circulation, ça va vers les transports en commun, du métro, du REM, d'EXO, tout est beau. Passage du train en ce moment au pont Victoria, donc ça peut vous ralentir un peu. Samuel de Champlain, on est dans le secteur Taschereau. Pour ce qui est du pont Mercier, on ralentit dans les travaux, surtout à Châteauguay par la 138. L'accès au pont se fait facilement par la 132. C'est une dizaine de minutes. Et le tunnel vers Montréal, 10-12 minutes en ce moment. Autoroute Jean-Lesage aussi, direction de Montréal, c'est assez au ralenti. Secteur Belleuil-Sainte-Julie ce matin. Pont Jacques-Cartier, encore instantané. Et du côté de la Couronne-Nord, on en reparle tantôt. Mmh. Ça roule assez bien quand même.
1: Merci, Véronique.

0: Julie, une expérience avec une légende.
1: Voilà, Maxime. Aller voir Angine de Poitrine avec une foule record, c'était une expérience. Mm-hmm. En fin de semaine, vous l'avez vécu. J'ai quelque chose d'un peu plus intime, toujours dans le cadre du Festival international de jazz. C'est l'expérience d'un chef-d'œuvre, une écoute privilégiée de l'album A Love Supreme de John Coltrane. J'ai vécu ça vendredi. Ça se passe à Phi, dans le Vieux-Montréal. On a aménagé un espace d'écoute formidable qui s'appelle Habitat Sonore. C'est une petite salle conçue pour accueillir 10 personnes à la fois seulement pour créer une immersion sonore totale. Alors, on arrive sur place, on retire les chaussures avant d'entrer dans l'habitat. Ensuite, on s'installe sur l'un des beanbags, ces grands poufs là, hyper confortables, surtout quand on s'est levé à 3 heures du matin parce qu'on participe à l'émission matinale. L'éclairage est vraiment réduit. Il n'y a pas de projection vidéo ou autre. Là, c'est que l'audio. 16 haut-parleurs, haute fidélité qui sont dispersés un peu partout. La priorité, là, c'est la qualité sonore optimale. Et là, ben, on a décidé, en collaboration avec le festival, de souligner le 100e anniversaire d'une légende, parce que John Coltrane aurait eu 100 ans cette année. L'écoute intégrale, donc, de cet album mythique. Pour la petite histoire, c'est un album qui a été enregistré en 1964, qui est sorti l'année suivante, qui est vraiment, vraiment, vraiment marquant. L'œuvre la plus connue de Coltrane, une prière en 4 parties que le musicien a composée après avoir surmonté ses propres démons. C'est un album qui est synonyme de renaissance spirituelle, l'un des plus grands succès du jazz avec plus d'un million d'exemplaires vendus. Donc, l'album, pour l'exercice ici à Phi, a été entièrement remixé en audio spécialisé. On vit donc pendant 35 minutes l'expérience ou l'impression que le saxophone de Coltrane nous enveloppe et se trouve directement devant nous. Et tous les autres instruments aussi sont mis en valeur, le piano, la batterie, la contrebasse. Et ce qui est surprenant, c'est qu'on en vient presque à oublier

0: ou des pièces musicales pour le public. Pour cet été, on a choisi John Coltrane parce que c'est son 100e anniversaire. On voulait quand même marquer la célébration avec, on a choisi son album A Love Supreme, une des plus respectées de la musique jazz. Et puis, on a aussi Dominique Fils-Aimé et Arlo Parks. Et le processus, c'est vraiment de voir qu'est-ce qui est mixé en Dolby Atmos ou même dans la communauté sonore, des créateurs sonores, des pièces musicales. Des fois, c'est contemporain, des fois, c'est classique.
1: Alors, ce qu'on comprend, c'est qu'il y a un roulement aussi dans les propositions qui sont offertes dans cet habitat sonore. Puis après avoir vécu l'expérience, j'ai vraiment apprécié aussi lire le journaliste Alexandre Vigneault dans la presse en fin de semaine qui parlait, cet article qui titrait Réapprivoiser We Coltrane, rencontre avec le saxophoniste Yannick Rieu qui va présenter son programme en hommage à Coltrane cette semaine. Puis on a voulu ici proposer quelques pistes pour apprivoiser une œuvre parfois intimidante. Yannick Rieu qui mentionne dans cet article, chercher à comprendre la musique de Coltrane, c'est la pire façon de faire. Tout est une question de disponibilité intérieure. Il faut se rendre disponible et absorber ce qui se passe sans attente. J'avais l'impression que ça rejoignait beaucoup ce que j'ai vécu Rieu qui parle de l'album A Love Supreme comme le plafond de la chapelle Sixtine. C'est pas beau ça? Alors voilà cette expérience. Donc, plusieurs plages horaires, je le mentionnais, et c'est disponible. C'est à l'affiche jusqu'au 13 septembre. Et si l'aventure vous intéresse, comme le mentionnait Madame Desjardins, il y a aussi Dominique Fils-Aimé. Il y a aussi un album d'Arlo Parks qui est en expérience, en habitat sonore.
2: Oui, dans un beanbag après l'émission. Bravo, hein? Oui. Êtes-vous tombé en état de transe?
1: Il y avait quelques
2: endormi?
3: Moi, je me disais que ça pouvait être dangereux.
1: Oui, il n'y a pas eu de sommeil, mais il y avait comme une réception autre.
2: Ben oui, c'est sûr.
1: Avec la petite fatigue, là, j'avais l'impression de.
4: Mais avec une qualité de son comme ça, c'est autre chose.
1: Oui, on ne peut pas dormir en même temps, même si on a une petite fatigue. Parce que c'est vraiment entier. Ça habite la pièce. C'est vraiment intéressant comme expérience.
2: Ah ouais. Merci, Julie. 6h43, Naïla, la revue de presse. Un conflit se dessine entre médecins spécialistes sur le partage de l'enveloppe monétaire.
5: Oui, après leur lutte contre le gouvernement Legault, les médecins spécialistes se querellent quant au partage des augmentations qu'ils ont obtenues récemment. C'est ce que nous apprend David Gentili ce matin sur notre site Internet. La Fédération des médecins spécialistes du Québec qui a réussi la semaine dernière à faire entériner la nouvelle formule de partage de l'enveloppe monétaire. L'objectif de la réunion, c'était vraiment d'entériner ces modalités du partage. Ils ont reçu quand même des augmentations de 11% pour la période allant de 2023 à 2028. Ça a été un conflit assez âprement disputé là à l'automne dernier. Mais il y a eu beaucoup de contestations par rapport à la formule de partage parce que le principal problème à la FMSQ, c'est des disparités assez considérables de revenus entre les spécialités. On réunit quand même plusieurs spécialités de la médecine. Par exemple, les radiologistes, les ophtalmologistes peuvent avoir des revenus trois fois plus élevés que, par exemple, des spécialistes en santé publique. Et l'objectif de Québec et de la FMSQ, c'était d'amoindrir ces écarts. Mais il y a plusieurs personnes qui se disent insatisfaites du déroulement du vote de la FMSQ la semaine dernière. Il y en a qui disent qu'il y a eu des irrégularités, des votes à main levée. Il a fallu se battre pour des votes secrets selon des délégués qui étaient sur place, qui ont demandé l'anonymat à notre collègue David Gentili. La FMSQ, ça fait plusieurs années qu'elle essaye de rééquilibrer les revenus entre les spécialités. Donc, avec la nouvelle formule qu'on a adoptée, il y a certaines spécialités dont les revenus sont plus bas qui ont obtenu des augmentations plus importantes de leur rémunération. On montre par exemple les spécialistes en obstétrique, en pédiatrie, ils auront des augmentations de plus de 12%, ce qui représente en moyenne entre 50 et 60 000 $ par année pour ces spécialistes, alors que les chirurgiens, eux, obtiennent moins de 4% des augmentations. Les radiologistes, 2,2%, les ophtalmologistes, 1,6%. Ça représente quand même en moyenne 22 000 $ de plus par année pour un radiologiste. Mais comme il y avait déjà un écart assez considérable, la différence entre les spécialités qu'on dit riches et moins riches, ça reste assez important. Il y a d'ailleurs un médecin spécialiste qui a dit « On essaye d'éviter que la FMSQ explose parce que les inégalités sont devenues trop importantes. » Qu'est-ce qui fait aussi l'objet de tension? C'est les sommes réservées par Québec pour les frais de cabinet, là, une bonne partie qui revient aux radiologistes. Il y a une question aussi de disparité entre des spécialités à prédominance féminine et des

0: spécialité à prédominance masculine. Il y a l'Association des obstétriciens et gynécologues qui a signalé à ses membres de voter contre les modèles de distribution qui ont quand même été entérinés mardi. Parce qu'on dit, bon, on veut poursuivre le travail afin que cesse ce qu'ils qualifient de discrimination envers les associations médicales à prédominance féminine. On pense aux gynécologues. Les pédiatres aussi hein, qui disent la même chose. Ils ont intenté une poursuite judiciaire contre la FMSQ. Ils allèguent qu'il y a vraiment des disparités là, entre les spécialités où il y a plus de femmes et les spécialités où il y a plus d'hommes. Alors ça aussi, c'est un point de tension assez important pour la FMSQ. Donc après quand même un conflit assez difficile avec le gouvernement, c'est rendu qu'à l'intérieur même de la fédération.
1: À l'intérieur de la fédération,
0: C'est à lire sur notre site Internet.
1: Merci. Naïla, 6h47, sport, Jean-François. Wimbledon, ça commence aujourd'hui.
2: Oui, c'est commencé ce matin. Il y a Denis Shapovalov, d'ailleurs, qui joue à l'heure actuelle contre Pablo Carreño-Busta. Ça a commencé autour de 6h. Là, c'était 4-1 aux dernières nouvelles pour Carreño-Busta en première manche. Et c'est un Wimbledon, évidemment, qui traversera probablement une canicule, tout comme l'Europe. Là. On dit qu'il y a un protocole qui a été mis en place quand le mercure va dépasser les 30,1 degré Celsius qui risque d'arriver. Là.
1: Même à Londres.
2: Ben, à Londres aussi, il faisait très chaud.
3: Hein, oui, on est touché par cette vague de chaleur. L'ongle. Allons-y avec Londres, c'est plus joli. C'est donc Londres, l'Autriche,
2: ongles,
3: la Pologne. j'ai pas grand-chose à dire là-dessus. Mais oui, on sera touché de ce côté-là. Là, ça va être à surveiller. Vraiment, la chaleur, ça va être un enjeu.
2: C'est ça, effectivement. Bon, c'est sûr que sur le gazon, c'est peut-être moins difficile que sur d'autres surfaces, mais quand il fait très, très chaud, à un moment donné, c'est difficile pour tout le monde. Wimbledon, qui est aussi synonyme du retour de Serena Williams, à 44 ans, on le sait. Ça fait 4 ans, près de 4 ans qu'elle a disputé son dernier match en simple. Elle va affronter d'entrée de jeu demain. C'est demain son match, l'Australienne Maya Joint, 53e mondial. On a nos Canadiens, bien sûr, qui jouent. Je vous parlais de Denis Shapovalov. Il y en aura d'autres qui commencent leur tournoi ce matin. Félix Auger-Aliassime, 3e tête de série quand même pour un tournoi majeur comme ça. C'est la première fois de sa carrière. C'est sûr que le forfait de Carlos Alcaraz l'a aidé pour obtenir ce classement, mais il est quand même 4e mondial actuellement. C'est une bonne nouvelle quand même pour Félix Auger-Aliassime qui ne pourra retrouver Yannick Sinner qu'en demi-finale s'il sera jusque-là. Il avait perdu en quart de finale à Roland-Garros, une défaite un peu crève-cœur, mais c'était quand même rendu en quart de finale de ce tournoi pour vous dire que là, il l'a bien fait dans un grand tournoi majeur. À Wimbledon, ça a été un petit peu difficile. Il n'a remporté qu'un match en 4 ans à Wimbledon après avoir atteint les quarts de finale en 2021. Donc, au premier tour ce matin, c'est au tour de 8h50, 9h. Il va affronter Alexander Shevchenko, 98e mondial. Et il pourrait aussi croiser un peu plus tard Novak Djokovic en quart de finale s'il poursuit dans le tournoi. Leila Fernandez y sera, elle aussi. Elle n'a jamais passé le deuxième tour à Wimbledon. Donc, même le premier tour, ça pourrait être difficile pour elle. Elle va affronter l'Indonésienne Yannis Tien, 41e mondial, qui l'a battue lors de ses deux premiers matchs contre Leila. Elle avait battu Leila. C'était à 10h30 aujourd'hui. Et puis, le reste du parcours sera pas facile. Naomi Osaka, donc au troisième tour. Ensuite de ça, pas très loin, Arina Sabalenka. Donc, un tournoi qui s'annonce corsé pour Leila Fernandez. Il y a Gabriel Diallo qui va commencer son tournoi demain. C'est à 7h30, son premier match. Il avait connu une séquence un petit peu difficile dernièrement avec 4 revers, mais s'est bien relancé à Eastbourne sur le gazon avec 2 victoires la semaine dernière. Son premier adversaire à Wimbledon, c'est le Français Benjamin Bonzi, 93e mondial. On sait que Diallo actuellement 91e mondial. Et quand même, Bonzi, c'est un bon joueur, donc c'est pas si évident, mais pour un joueur qui n'est pas tête de série, là, ça aurait pu être encore plus difficile. Donc ça, c'est demain, son premier match à 7h30. Il y a Bianca Andreescu un petit peu plus tard, dans quelques instants, en fait, quelques minutes, là, vers 7h40 contre Shuai Jiang, la chinoise. Et puis, je vous disais, Denis Shapovalov, lui, son match est en cours contre Carreño Busta. On est en première manche, à moins que la première manche ne soit terminée. Mm-hmm. Et un petit mot pour compléter sur les Alouettes de Montréal qui jouaient hier.
1: C'est vrai, mais oui.
2: Ben oui, faut pas oublier les Alouettes à travers la Coupe du Monde et les événements internationaux.
1: Oui,
2: ben c'est ça. Donc, ils ont défait le Rouge et Noir d'Ottawa hier à Montréal, 37-35, 3e victoire, 1 revers pour les Alouettes de Montréal. Et ça semblait un match facile pour les Alouettes. On menait 21-6 après la première demi. Et encore une fois, la troupe de Jason Mass a connu des difficultés au 3e engagement. Ils ont laissé revenir le Rouge et Noir, mais finalement, ont remporté le match tout de même. Il y a Tyson Philpott qui a connu un très bon match avec 12 attrapés, 198 verges. Il a aidé sa formation à l'emporter. Et le carrière Davis Alexander, qui a amorcé un 15e match de saison dans la Ligue canadienne de football, a encore bien joué. Il a réussi 22 de ses 30 passes pour 345 verges et 2 majeures. Il n'était pas content, lui, après le match, parce qu'il a dit, faut qu'on fasse mieux que ça. On menait dans le match après la première demi. Faut éviter

0: Des retours, on fait ça depuis le début de la saison, on peut faire beaucoup mieux que ça, mais autre victoire pour les Alouettes de Montréal hier contre le Rouge et Or d'Ottawa cette fois-ci, Rouge et Noir d'Ottawa fois-ci.
1: Merci Jean-François.
2: Entrevue.
1: Il fait beau, il fait chaud, Véronique nous l'a dit, les prochains jours, hein, davantage.
3: Le seront plus encore.
1: Oui, il est humide aussi, collant. Mm-hmm. Donc, l'occasion, ben oui, dans ces temps-là, on a tous envie de se baigner, mais ça nous rappelle aussi à chaque fois que à Montréal, les lieux de baignade en eau libre sont rares. C'est le cas à la Chine. À la Chine, il y avait un projet de piscine en eau libre dans le lac Saint-Louis, près du parc René Lévesque. Longtemps, la précédente administration municipale a travaillé en ce sens, et le projet, il a été abandonné pour des raisons financière, semble-t-il. Mais mon prochain invité ne lâche pas le morceau. Mathieu Lacombe, cofondateur du mouvement On veut se baigner. Il est avec nous en studio. Bonjour.
4: Bonjour.
1: Merci d'être là ce matin.
4: Merci de me recevoir.
1: Rappelez-nous, c'est quoi ce projet de piscine en eau libre dans le lac Saint-Louis?
4: C'est un projet hyper simple. C'est quatre quais en rectangle qu'on installe, des quais flottants. Mm-hmm. Puis c'est une superficie d'environ 344 mètres carrés, donc 34 mètres par 10 mètres. Donc, vraiment, un projet vraiment simple qui était avec des sauveteurs, donc un espace surveillé, encadré, avec une prise de qualité de l'eau fréquente. Donc, vraiment, un projet vraiment simple à réaliser.
1: Oui, ben, je vois la photo devant moi, effectivement. Bon, c'est une infographie, là, mais oui, des quais flottants. Puis oui, ça semble relativement simple. Or, c'est pas le cas. On dit que ça va coûter très, très cher. Pourquoi?
4: Ben pourquoi? En fait, les coûts qui sont avancés par l'arrondissement, on parle de 500 000 $ environ. Mmh. Nous, on a fait une demande d'accès à l'information. On a obtenu plusieurs documents. Puis quand on met bout à bout tous les montants qu'on obtient en ce moment, qu'on a entre nos mains, on tombe à 236 000 $ pour la première année. Ça comprend les taxes et les contingences. Donc, on est quand même très loin du 500 000 $. Mmh. Et ça, c'est pour la première année. La deuxième année, on n'a pas besoin d'acheter de quai puisque c'est déjà fait. Donc, on tombe à peu près 100 000 de moins. Donc, autour de 136 000 $. Donc, à ce prix-là, c'est un véritable cadeau qu'on fait au la Chinois. C'est tellement pas cher. Quand on compare, par exemple, à une nouvelle piscine municipale extérieure, qu'on parle, c'est 20 millions de $ pour une nouvelle piscine. Donc, un projet de piscine en eau libre, un nouvel espace pour se rafraîchir, pour se baigner dans un contexte de changement climatique où les canicules se succèdent. Je pense que ça serait difficile de passer à côté.
1: Mais est-ce que l'eau est de qualité à cet endroit-là? Est-ce que le courant le permet aussi? Est-ce que c'est sécuritaire?
4: Du tout, c'est très sécuritaire. Est-ce qu'il y en a qui, juste autour de la table, est-ce qu'il y en a qui connaissent un peu le parc René Lévesque puis la petite jetée à côté? Bon, mm-hmm. Ben, d'un, c'est fantastique, c'est super
1: beau.
4: C'est
1: magnifique. C'est vraiment un très, très, très beau parc.
4: Ça doit être un des plus beaux spots à Montréal pour se baigner. Il n'y a pas de courant. La qualité de l'eau est prise à chaque semaine. Moi, je me baigne là avec mes enfants, ça fait plusieurs années. Donc, il n'y a pas d'enjeu de ce côté-là du tout.
1: Oui. Parce que actuellement, bon, quand vous dites je me baigne là chaque année, les gens se baignent un peu de façon illégale ou
4: illégale. Je pense que c'est toléré. Mm-hmm. Je me suis baigné hier encore une fois. Il y a des
1: quais. Il y a pas d'installation comme telle. Il n'y a pas une plage. C'est pas Verdun.
4: Pas du tout. Puis en fait, idéalement, tu veux te baigner à partir. Tu veux pas toucher au fond. Tu veux pas aller brasser les sédiments. Potentiellement, qu'il y a des endroits où c'est contaminé. Donc, tu peux te baigner de la berge, mais idéalement, c'est mieux de le faire à partir de quais.
1: Mm-hmm. Ouais.
4: Comme le projet est proposé.
1: Ouais. Mais se baigner de cette façon, parce que bon, il y en a qui disent que c'est un projet qui n'est pas inclusif puisque non sécuritaire pour les enfants et les personnes âgées.
4: Oui, ben ça me fait sourire. En fait, le projet qui est proposé, un projet à partir de quais flottants, c'est un projet qu'on voit partout dans le monde en ce moment. Il y a aussi Belleuil qui le fait dans le Richelieu, qui répète cet été. Il y a Québec avec le bassin Louise. Il y a Ottawa l'été passé qui a fait un projet pilote à partir de quais flottants. C'était un succès monstre. On répète cet été avec deux nouveaux espaces similaires. Puis c'est tous des projets. En fait, c'est le concept. On se baigne sans toucher au fond. Mm-hmm. Ouais. Puis si t'es capable de flotter, t'es capable d'aller dans le bassin puis d'être surveillé par il y a des sauveteurs qui sont là. Si tu veux mettre une veste de sauvetage parce que tu n'es pas à l'aise, ben tant mieux. Puis on pense que c'est beaucoup mieux d'affaire un espace comme ça, encadré, sécuritaire, que de ne pas avoir de projet du tout. Donc, de dire que ce n'est pas inclusif, que ce n'est pas pour tout le monde, je ne suis pas d'accord avec ça. Je pense que c'est un premier pas. C'est un projet pilote également. Si on voit qu'on peut améliorer le concept dans les années subséquentes, on aura appris de la première année.
1: Ouais. Mais qu'est-ce qui s'est passé entre la précédente administration qui croyait au projet puis qui a travaillé en ce sens et la nouvelle, qu'est-ce qu'on vous a dit? Que tout à coup, on se rend compte que les coûts sont trop élevés?
4: On a parlé des coûts. Mm-hmm. On a parlé de d'autres priorités. On a parlé donc principalement de ça. Pour nous, écoutez, avec tous les arguments pour le projet, quand je parlais tantôt du changement climatique, des coûts, quand on parle de priorités, je veux dire... C'est un projet qui est sur la juridiction du service des grands parcs. Le parc René Lévesque, ce n'est pas sur la juridiction de la

0: investissement à la Chine. Donc, c'est un projet qui était payé aussi par le service des grands parcs. Mm-hmm. Quand on, c'est, encore là, c'est des documents d'accès à la formation qu'on a obtenus. En 2025, quand on regarde les échanges courriels, la majorité du budget du projet provenait pas de l'arrondissement à la Chine. Donc, quand je dis c'est un véritable cadeau, la chinoise, c'est un projet fort pour la Chine. Quand c'était pas payé par l'arrondissement. Donc, ouais. C'est quand même étonnant.
1: Est-ce que vous sentez qu'il y a un appétit de la part de la population? Bon, il y en a de votre part, visiblement, là, mais ouais. De la part des Lachinois, là, est-ce qu'on a envie d'une piscine comme celle-là?
0: Ben, totalement. Parce que, en fait, on se rend compte qu'on a démarré une pétition en ce moment. On va peut-être en parler plus tard dans l'entrevue. Ça dépasse grandement notre cercle habituel, là, en ce moment, l'engouement autour du projet, là.
1: Oui. Ouais. Parce que, bon, là, pour l'instant, pour 2026, on oublie ça. C'est clair,
0: ouais,
1: hein?
0: Ouais,
1: bon, est-ce que vous gardez espoir pour peut-être l'an prochain ou l'année subséquente?
0: Ben, on garde espoir. C'est pour la démarche en droit d'initiative, c'est précisément ça. Donc, d'avoir une pétition, d'obtenir un 1941 signature pour aller en consultation publique, pour avoir une discussion publique sur le sujet, pour être capable peut-être de relancer le projet pour 2027, le permis du ministère de l'Environnement qui a manqué l'an passé, parce qu'il manquait juste ça pour réaliser le projet l'été dernier. Mmh. Ce permis-là dit que c'est possible pendant 2 ans de faire le projet. Fait qu'il nous reste 2027. L'été 2027, on mise là-dessus.
1: Oui.
0: Puis on mise d'avoir une discussion ouverte, transparente, avec les bons chiffres, avec l'administration en place. Là.
1: Comment vous expliquez, puis là, je fais appel à votre jugement personnel, mais à chaque fois, on se pose la question, puis on le voit, là, il va faire chaud.
0: Ouais.
1: Puis il y a si peu d'endroits où on peut se baigner dans une île. Hein? Entouré d'eau.
0: C'est ça qui est surprenant, hein, tu sais. Puis en plus, il y a eu un cri du cœur de la mairesse de Verdun récemment qui disait, nous, la plage de Verdun est saturée.
1: Oui,
0: il y a du monde là, il faut ouvrir de nouveaux espaces de baignade. Puis là, on en a un à la Chine qui coûte pas cher, qui est financé par la Ville-Centre, puis on décide de pas aller de l'avant, dans le contexte que vous venez de mentionner. Donc, c'est étonnant. Puis comment je l'explique? Ben, je sais pas, c'est encore là, pourquoi on recule? C'est super étonnant.
1: Oui. Ouais. En tout cas, vous voulez des explications? Vous faites circuler en ce moment une pétition, puis il y aura des pressions de votre part, de votre mouvement et des citoyens de la Chine en faveur de cette piscine en eau libre. Je le rappelle, c'est au parc René-Lévesque à la Chine.
0: Est-ce que je pourrais dire juste
1: rapidement?
0: Rapidement, j'inviterai la Chinoise et la Chinois de regarder la pétition, de la lire, d'en prendre connaissance, de se faire leur propre opinion et de la signer s'ils veulent une discussion là-dessus, une consultation publique. Et j'inviterai tous les Montréalaises et les Montréalais le 12 juillet à midi au Parc René-Lévesque, à l'endroit même où on ferait le lieu de piscine pour le plus gros grand splash de la Fondation Rivière.
1: Ah oui, c'est là cette année.
0: Ah oui, okay. Ils se déplacent du Vieux-Port à la Chine pour soutenir la mobilisation, mais aussi pour montrer l'amour des Montréalais au fleuve, faire vivre. On veut arrêter de contempler le fleuve, on veut le vivre, on veut que ça devienne un espace public en bonne et due forme. Puis on invite la mairesse, Mme Ferrada, à jeter un œil sur ce dossier-là. Oui. C'est important pour les Montréalais, pas juste pour les Lachinois.
1: Ben, par le passé, on en a vu des mairesses se jeter à l'eau dans le Vieux-Port. Mathieu Lacombe, cofondateur du mouvement On veut se baigner à la Chine. Merci beaucoup d'avoir été là ce matin.
0: Merci beaucoup de l'invitation.
1: Merci. Puis Véro, c'est un beau temps de se baigner.
2: Bien, certainement. À partir d'aujourd'hui jusqu'à samedi, la chaleur qui ne fera qu'augmenter, l'indice humidex qui va s'imbriquer dans le scénario à partir du milieu de la semaine. Donc, chaud, humide et collant.
1: Merci. Restez là. Dans un instant, le Radio Journal.
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8: Suspension des attaques entre les États-Unis et l'Iran après un regain de tension, l'avenir des négociations demeure incertain. Québec planche sur de nouvelles recommandations de consommation de poissons en raison d'une forte concentration de contaminants éternels dans le fleuve Saint-Laurent.
9: S'il faut en manger quelques repas de moins par mois, ben ça sera ça simplement.
8: Et le Canada écrit une page d'histoire à la Coupe du monde de soccer. Bonjour, ici Marie-Michèle Bordua. Bienvenue au Radio-Journal. Washington et Téhéran suspendent leurs attaques mutuelles après une reprise des hostilités en fin de semaine. L'armée américaine a bombardé l'Iran 2 jours de suite après des frappes contre 2 navires dans le détroit d'Hormuz attribué à l'armée iranienne. Karine Matteau est avec nous. Karine, la situation semble s'être apaisée?
10: Oui, il y a un responsable américain qui a déclaré que les États-Unis et l'Iran allaient suspendre leurs attaques et reprendre les discussions. Mais c'est difficile d'avoir l'heure juste ce matin parce qu'il y a des informations contradictoires qui circulent sur une possibilité de reprise ou non des négociations. Alors, selon le média Axios, elle pourra avoir lieu demain au Qatar, mais l'Iran dément cette information. Bon, malgré tout, il semble y avoir un désir de la part des deux pays d'une désescalade des tensions après des échanges de tirs qui ont eu lieu pendant la fin de semaine. Et si elles ont lieu, ces discussions, bien, elles devraient porter sur le détroit d'Ormuz. C'est ce qu'on comprend parce que le trafic a recommencé à reprendre, même s'il y a de nombreux navires qui sont toujours coincés. Mais ce qui achoppe concernant le détroit, bien, c'est son contrôle. Et l'Iran et les États-Unis n'ont pas la même vision sur la façon de coordonner la circulation dans le détroit et aussi sur l'instauration d'un droit de péage. Ce que souhaite Téhéran, ce que rejette Washington, bref, ça demeure un point d'achoppement.
11: Autre enjeu, Karine, c'est le Liban, où de ce côté, il n'y a toujours pas d'accalmie.
10: Non, Israël a frappé de nouveau le sud du Liban dans les dernières heures. Le Hezbollah dit avoir le droit de répliquer, donc des attaques qui fragilisent l'accord cadre qui a été signé vendredi à Washington entre Israël et le Liban en vue d'une paix durable. Mais de toute façon, le texte de cet accord a aussi été rejeté par le chef du Parlement libanais, donc il ne serait pas approuvé par les parlementaires.
11: Merci Karine.
10: Je vous en prie.
11: En bref, ailleurs dans le monde. Au Venezuela, l'espoir de retrouver les milliers de personnes encore portées disparues à la suite du double séisme de mercredi s'amenuise. Les secouristes poursuivent leur recherche dans les décombres. Des renforts militaires américains arrivent pour soutenir les autorités locales. Le plus récent bilan fait état de plus de 1 400 morts et 3 200 blessés. La canicule se poursuit en Europe pour une 11e journée d'affilée, un record historique. Au moins 130 millions d'habitants concentrés dans le centre et l'ouest du continent devraient encore connaître des températures supérieures à 35 degrés aujourd'hui. Cette vague de chaleur a fait au moins 1 300 morts, majoritairement en France, selon l'Organisation mondiale de la santé. Toutes les alertes rouges sont maintenant levées dans le pays. C'est aujourd'hui que doit commencer aux Caraïbes le procès des deux Américains accusés d'avoir tué les mécènes québécois Daniel Langlois et Dominique Marchand. Ils ont été retrouvés sans vie il y a 2 ans et demi dans leur véhicule calciné près de l'hôtel qu'ils ont bâti en Dominique. Daniel Langlois était un pionnier de l'animation 3D. Québec solidaire veut serrer la vis aux propriétaires des meubles à logement. Le parti propose d'imposer à 100 % les gains en capital au moment de la vente de leurs actifs pour s'attaquer à la spéculation dans le contexte de la crise du logement. À l'heure actuelle, ce sont 50 % des profits lors des ventes qui sont imposés. Il y aurait cependant une exemption pour les propriétaires qui habitent les meubles vendus. La co-porte-parole de Québec solidaire affirme que la principale cause de la crise du logement est claire. Selon elle, c'est la spéculation immobilière. La voici, suivie du président de l'Association des propriétaires du Québec, Martin Messier.
12: Ce qu'on veut mettre de l'avant, c'est des mesures pour mettre au pas les spéculateurs immobiliers qui voient la crise puis qui décident d'en profiter comme des rapaces.
13: On est visé un peu comme si on était une sorcière au Moyen-Âge. Ça lance un mauvais message. C'est pas avec des actions comme celle-là qu'on va réussir à dire aux propriétaires « investissez en logement locatif au Québec ».
11: Québec solidaire propose aussi de geler les hausses de loyers à l'inflation pour aider les locataires. En santé, après leur lutte contre le gouvernement Legault, les médecins spécialistes du Québec se disputent maintenant quant au partage des augmentations d'honoraires obtenues récemment. Les médecins des spécialités dites moins riches estiment que l'écart demeure trop important avec les spécialités dites plus riches. En exemple, les radiologistes peuvent avoir des revenus 3 fois plus élevés que des spécialistes en santé publique. L'Association des pédiatres a intenté une poursuite contre la Fédération des médecins. Elle allègue que les spécialités à prédominance féminine ont une rémunération largement inférieure à celle à prédominance masculine. Un rapport du gouvernement du Québec conclut à une concentration élevée de PFAS, des contaminants dits éternels, dans les poissons d'eau douce du fleuve Saint-Laurent. Malgré la présence de ces produits chimiques, il est toujours possible de consommer les poissons des lacs, mais en suivant certaines recommandations. Le reportage de Thomas Dehaye.
14: À l'Académie de pêche du lac Saint-Pierre, un groupe de jeunes s'initie aujourd'hui à la pratique de la pêche.
15: Grande qualité, ça prend de la patience.
14: On leur apprend notamment qu'il est possible de consommer les poissons d'eau douce, mais en respectant les limites mensuelles déterminées par le gouvernement pour limiter l'exposition au mercure. Alec Delage est directeur de l'organisme.
9: Qu'on peut venir faire notre épicerie, entre guillemets, même au fleuve, à proximité des grands centres.
14: De nouveaux produits chimiques, les PFAS, viennent d'être mesurés dans les poissons des lacs du fleuve. Leur présence pourrait limiter davantage la consommation des poissons. Ces produits chimiques persistants et nocifs sont notamment utilisés dans nos objets du quotidien comme imperméabilisants. Alec Delage ne s'inquiète pas outre mesure.
9: Ça nous empêchera pas de pêcher. Puis s'il faut en manger quelques repas de moins par mois, ben ça sera ça simplement.
14: S'il y a beaucoup de PFAS dans le fleuve, selon le professeur de chimie environnementale à l'Université de Montréal, Sébastien Sauvé, c'est entre autres parce qu'il est le milieu récepteur des eaux usées de nombreuses villes et industries.
16: On n'étonne pas du tout, il y a du PFAS dans les poissons qu'on achète à l'épicerie. Un peu plus de PFAS dans le Saint-Laurent qu'ailleurs. Et donc, les poissons vont être un peu plus contaminés.
14: Le gouvernement recommande à titre préventif aux femmes enceintes de réduire leur consommation de poissons d'eau douce du fleuve. Le ministère de la Santé planche aussi sur de nouvelles recommandations pour l'ensemble de la population. Ici Thomas Dehaye, Radio-Canada, au lac Saint-Pierre.
11: Les quelques 1300 habitants de Fort Simpson dans les territoires du Nord-Ouest ont reçu l'ordre d'évacuer le village en raison d'un feu de forêt qui progresse vers la communauté. Le conseil municipal a d'ailleurs déclaré l'état d'urgence. Le territoire recense actuellement 87 feux de forêt actifs, dont 79 ne sont toujours pas maîtrisés. Entre-temps, au Manitoba, des centaines de personnes ont dû aussi fuir leur domicile hier à Lynn Lake, dans le nord de la province, en raison de plusieurs feux de forêt non maîtrisés, dont la taille a triplé en 24 heures. Plusieurs autres communautés sont aussi touchées.
17: Sport.
11: Au soccer, le Canada rayonne sur la scène internationale après sa victoire contre l'Afrique du Sud par la marque de 1-0 hier à Los Angeles. Les Rouges accèdent donc pour la première fois au huitième de finale à la Coupe du monde de la FIFA. Mélisse Roumi.
18: Pour la première fois de son histoire, le Canada a disputé un match éliminatoire à la Coupe du monde de soccer. Des partisans se sont rassemblés pour vivre ce moment.
19: Ben moi, je suis juste content de voir le Canada sur la scène internationale puis de venir profiter du moment ici avec les amis en ville à Montréal.
20: C'est pas le fun, c'est quelque chose de nouveau pour nous, mais plus de gens qui embarquent, plus que c'est le fun, plus qu'on essaie de devenir une nation de soccer un petit peu.
21: Ça crée un nouveau hype pour le Canada qu'on n'avait pas avant.
22: On est fans de soccer, puis c'est rare qu'on se réunit au Québec pour regarder du soccer. Ça fait changement du hockey.
18: Certains en profitent pour organiser des événements qui rassemblent la communauté autour du soccer, comme c'est le cas du Doubles dans le Myland, qui tient un tournoi à l'arrière du bar. Un des propriétaires, Zach Maklovich.
23: À peu près 40 joueurs de soccer qui viennent tout autour de la ville puis qui rassemblent pour fêter pour jouer dans le tournoi puis fêter le World Cup. Pour avoir les séries des Canadiens puis après ça le Coupe du Monde. Il y avait des années plus difficiles pour les propriétaires de bar, donc on est très contents.
18: L'euphorie est d'autant plus grande que le Canada a remporté son match contre l'Afrique du Sud, ce qui en fait le plus grand résultat de son histoire en Coupe du Monde masculine, dépassant largement une simple qualification pour les huitièmes de finale. Une victoire qui signifie également plus de 20 millions de dollars supplémentaires en bourse de la FIFA, un montant qui pourra être réinvesti dans le développement du soccer au pays. Le Canada affrontera le gagnant du duel entre le Maroc et les Pays-Bas samedi prochain à Houston. Ici Maëlys Roumi, Radio-Canada, Montréal.
11: Et puis au tennis, en terminant, 4 Canadiens sont en action en cette première journée du Grand Chelem de Wimbledon. Bianca Andreescu, Leila Hany Fernandez chez les femmes et Denis Shapovalov et Félix Auger-Aliassime chez les hommes. En action en ce moment, Denis Shapovalov a perdu la première manche 6-3 dans son match face à l'Espagnol Pablo Carreño Busta. Voilà, c'était le Radio-Journal. 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Merci d'être à l'écoute. Bonne journée.

0: Tout au matin, bon lundi, bon début de semaine. Maxime Coutier au microphone en compagnie de toute l'équipe. Dans quelques minutes, on est à l'approche, bien sûr, du 1er juillet. On le sait, on connaît les problèmes à chaque année, puis l'aide aux locataires aussi, il en faut. Hein, on en parlait la semaine dernière avec le Frappru. Encore une fois cette année, des dizaines et des dizaines de ménages qui risquent de se retrouver à la rue. Alors la mairesse de Montréal sera avec nous vers 7h20 ce matin. Mais d'abord, un petit coup d'œil à la météo. Véronique, il fait beau et chaud.
1: Oui, et il fera de plus en plus chaud au fur et à mesure qu'on avance dans la semaine. Hier, il a fait 28 degrés à Montréal. Aujourd'hui, 29-30, indice humidité 33, donc une journée quand même chaude. Là. On y va avec une belle journée cependant. Il n'y a pas d'air instable aujourd'hui. On en profite. Le soleil va dominer. 5h08, c'était levé ce matin. 20h47, encore le coucher ce soir. La vingtaine de degrés la nuit prochaine. Ça aussi, vous allez sentir que ça commence à devenir un petit peu plus chaud la nuit aussi. Là. Donc 20 degrés Montréal la nuit prochaine. 16-17 secteur montagneux. Demain mardi, c'est pas mal non plus, mais ça va devenir plus variable en après-midi. Et là, on ajoute 40% de possibilité d'une averse ou d'un orage. L'air demeure un petit peu instable mardi. De plus en plus d'instabilité au fur et à mesure qu'on avance dans la semaine parce qu'à partir de mercredi, l'indice humidex sera au-delà des 40 en termes de ressenti. Donc ça, c'est vraiment du temps collant, là. Donc de mercredi à samedi, on a des bulletins spéciaux qui ont été émis pour mentionner cette période de chaleur et surtout d'humidité qui va rendre la chose un petit peu plus lourde. 18 degrés, 19, c'est ce qu'on a au centre-ville en ce moment. 11 à 15 degrés sur le sud du Québec. Soir de pleine lune, sachez-le, c'est la lune des fraises, on l'appelle comme ça. C'est la raison, c'est la période des fraises à cette période-ci de l'année. Donc, pleine lune à venir. Et côté circulation, métro Remexo, ça va. On avait véhicule en panne dans l'échangeur des Laurentides métropolitaine ouest. Ça vient tout juste d'être remorqué, mais c'est quand même une circulation très, très dense là, depuis le secteur de Pinneuf. Descaries Nord va encore bien. On ralentit seulement dans le secteur de Jean Talon. La rue Notre-Dame à Montréal, surtout entre Viau et Pinneuf. Et sur Papineau, en direction sud, c'est la portion des travaux, là, à partir de Rosemont-Saint-Grégoire, dans ce coin-là, il n'y a plus de répit jusqu'à Rachel ce matin.
0: Merci. Véronique, 7h12, minute politique fédérale, maintenant ce matin avec Yves Malo, notre collègue chroniqueur. Bonjour Yves.
2: Bonjour Maxime.
0: En revenant sur l'annonce de vendredi du premier ministre Carney, hein, qui lance un concours pour rénover le 24 Sussex, donc la résidence officielle du premier ministre, on se rend compte que, ben oui, c'est vrai, il y a toujours un coût à toujours remettre les choses à plus tard.
2: Absolument, parce que ça fait des décennies, et je dis bien plusieurs décennies, que les gouvernements tardent à faire les travaux nécessaires. Pourquoi? Ben parce que personne ne voulait passer pour le premier ministre dépensier qui veille d'abord à son confort avant de passer aux autres. Alors, on retardait. Et il y a eu un rapport de la vérificatrice générale en 2008. La vérificatrice générale s'appelait, rappelez-vous, Sheila Fraser.
0: Ah ouais,
2: et en 2008, en 2008, donc il y a 18 ans, elle disait que le 24 Sussex était dans un état critique et qu'il faudrait investir 10 millions de dollars pour effectuer les réparations et qu'en conséquence, la résidence serait inoccupée pendant 12 à 15 mois. Ça avait fait un choc épouvantable. 10 millions, ça avait aucun sens. Personne ne voulait investir cet argent. Alors, c'est resté lettre morte. Là, ça fait 10 ans que la résidence est inoccupé et la facture la plus récente parlait de 35 à 40 millions de dollars pour rénover. Là, on est rendu plutôt dans les environs de 50 millions de dollars pour rénover. Alors là, la formule qui a été proposée par le premier ministre Carney, c'est cette forme de concours où on va chercher quelqu'un qui va proposer un projet et que l'argent viendrait de donateurs privés essentiellement. Mmh. Alors, il y a un sondage, Maxime, qui a paru en fin de semaine et la question était si les rénovations sont payées par des donateurs privés, pas d'argent public, donc, êtes-vous d'accord? Et bien sûr, 82% des répondants disaient très bien vivre avec cette option, contre 17% seulement qui s'y opposaient. Ce qui est intéressant, c'est la question était, seriez-vous prêt, vous, à faire un don pour la rénovation du 24 Sussex, ben là-dessus, il y a seulement 27 % qui se disaient prêts à envoyer un don pour la rénovation du 24 Sussex.
0: Ouais. Donc, le concours, il est lancé, mais vous l'avez dit, ouais. On est rendu à peu près à l'estimation 50 millions. Alors, compte tenu de l'état actuel de la résidence, est-ce qu'il y en a qui songent peut-être à la démolir puis à reprendre à zéro? Je sais que c'est un bâtiment historique. C'est probablement c'est la raison.
2: Le scénario a plusieurs fois été évoqué. Vous savez, je suis déjà allé au 24 Sussex à quelques reprises et c'était vraiment dans un état de vétusté. Vous savez, il ventait dehors, on voyait les rideaux bouger à l'intérieur.
0: C'est pas problème d'isolation.
2: Et c'est même pas une blague, là, c'est tout à fait vrai. Le bâtiment a été construit en 1868 et il est classé historique. Et donc, c'est absolument hors de question de tout raser, de repartir à zéro. Mmh. La personne, le groupe qui va obtenir le contrat devra s'accommoder de partir de la structure actuelle. Il faut dire que c'est un bâtiment qui accueille les premiers ministres de 1951 à 2015. Évidemment, depuis 2015, il n'y a plus personne qui y habite. Alors, ça a une grande valeur patrimoniale et d'ailleurs, Patrimoine Canada s'oppose de toutes les façons possibles et impossibles à ce que le bâtiment soit balayé. Mm-hmm. Alors, il va falloir vivre avec. Mais quand je dis 50 millions, ça va peut-être être plus.
0: Parce que ça grimpe vite.
2: Les coûts de rénovation.
0: Oui, on le sait, puis on connaît, puis on a déjà vu le scénario. Mais quand même, 50 millions pour rénover une résidence.
2: Une maison.
0: C'est sûr que oui, démolir, reprendre à zéro, ça coûterait moins cher, mais vous l'avez dit, c'est un bâtiment historique. Bon, on verra pour la suite des choses, puis qui va donner, parce que moi aussi, j'ai bien hâte de voir à quel point il y aura des dons pour rénover cette maison.
2: Je vous enverrai l'adresse si ça vous intéresse.
0: Sujet incontournable, la révision de l'ACIUM, un sujet que même Mark Carney essaie d'éviter lui-même, hein?
2: Ah oui, il essaie d'éviter absolument, parce qu'on est à deux jours de la fameuse date butoir de la révision de l'ACIUM. Et dans son bilan jeudi dernier, M. Carney n'a pas parlé de l'ACIUM. Il a fallu attendre la période de questions, le fait que les journalistes lui posent des questions à qu'est-ce qui se passe, où est-ce qu'on s'en va avec la révision de l'ACIUM. Et clairement, Monsieur Carney n'est plus pressé. Il était pressé l'an dernier, mais là, il ne l'est plus. Pourquoi? Ben parce que, d'abord, Donald Trump ne cherche pas à renouveler l'ACIUM en ce moment. Et il faut comprendre aussi que, même s'il n'y a pas de discussion, l'accord, il continue à s'appliquer. Alors, même si les gens ne se parlent pas, l'accord s'applique. Il y a un seul scénario qui ferait en sorte que l'ACIUM cesserait d'être appliqué. C'est un pays annonce vouloir se retirer de l'accord. Évidemment, ce serait les États-Unis. Et ce n'est que 6 mois plus tard que l'accord mourrait de sa belle mort. Alors, pour l'instant, même si les gens ne se parlent pas, même si les gens ne s'entendent pas, ben l'accord continue à s'appliquer. Alors M. Carney, lui, ben il a tout intérêt. Il semble de plus en plus penser que le temps va jouer en sa faveur parce que Donald Trump n'est pas éternel. Donald Trump a d'autres chats à fouetter en ce moment. Vous en conviendrez avec moi. Porte très peu d'intérêt à l'accord de libre-échange avec le Canada et le Mexique. M. Carney, lui, se dit l'accord s'applique. Pourquoi chercher le trouble? Mm-hmm. Alors il y a de très grandes chances que le 1er juillet, il se passe pas grand-chose. Dominique Leblanc, le ministre responsable, doit être à Washington pour discuter du dossier avec son collègue mexicain et américain. Alors, il faudra voir comment tout ça va se dérouler, mais l'urgence, il y en a plus. Alors, ça pourrait s'étirer de longs mois et qui sait, peut-être plus.
0: Ouais. Bon, ben, on suit ça, puis on va essayer de parler, nous aussi, avec Dominique Leblanc plus tard. Mon invité, Yves Malot, en politique fédérale. Merci, Yves. À une prochaine.
2: À plus tard. Au revoir.
0: Merci, au revoir. Véronique, canicule. Oui, on parlait de la canicule en Europe, en France, mais là, ça se déplace un peu, notamment. Oui. Il y a eu l'Autriche en fin de semaine, où il a fait extrêmement chaud. La Pologne aussi.
1: Des températures qui ont atteint 41 degrés. Là. Donc, du côté, je regarde les valeurs, 41,3 samedi à Sterbrück, en Allemagne. 41 en Autriche, 40 en Pologne dimanche. Donc, vraiment, masse d'air brûlant là, qui a concerné justement une grande partie de l'Europe. Cette canicule-là a été confirmée par sa durée, son intensité, oui, comparable à celle de 2003. On a émis statistiquement là, les données et le mois de juin est maintenant reconnu comme étant le mois le plus chaud de tous les temps du côté de la France. Donc oui, ça se décale graduellement parce que du côté de la France, on a eu une nuit un petit peu plus respirable. Les alertes tombent graduellement. Il y a eu des orages extrêmement forts. Donc les températures sont en baisse sur la majorité de la France aujourd'hui. Une ambiance qui se fait un petit peu plus respirable là, sur presque la totalité du pays. Chaleur qui reste encore marquée quand même pour les secteurs du sud-est. Mais vous avez raison de dire que tout ça va se décaler graduellement. On parlait de Wimbledon tantôt. C'est pas une chaleur d'une aussi grande intensité. Disons qu'on avoisinera la trentaine de degrés du côté de Wimbledon dans le secteur de Londres, là, mais vers la fin de la semaine seulement. Oui, c'est ça. Ce ne sont pas des températures normales, mais disons qu'on a du côté de la France un moment de répit là, en ce début de semaine. Les orages ont été très, très forts aussi. Et là, ce sont les températures qui vont dépasser les 40 degrés en début de semaine du côté de la Pologne, du côté de l'Autriche, du côté de l'Allemagne. C'est là où ça va se passer.
0: Ouais. À Paris, on se baigne. On se baignait dans le canal Saint-Martin.
1: Dans le canal Saint-Martin.
0: Moi, j'ai beaucoup d'eau, mais pas sûr. Canal Saint-Martin.
3: C'est interdit, de toute façon.

0: façon. C'est
1: interdit, oui, mais là, je pense qu'on fournissait plus à donner...
2: Qualité, je sais pas la qualité
1: la
2: de l'eau.
1: Couleur la n'est couleur n'est pas très invitante, disons-le comme
3: odeur
1: ça.
3: Odeur d'algues aussi, odeur d'algues. Apparemment. Mais on dit, ce qu'on a dit, là, c'est qu'on tolère les baignades.
1: Oui, mais là, ils n'ont pas le choix. Il y a tellement de gens massés sur les abords. Donner des contraventions à tout le monde, là, ça prendrait une escouade à temps plein.
2: Oui, OK. Bon, Julie, c'est la scène culturelle.
0: On va y aller en musique, Maxime.
2: Culture. Toute musique en soi.

Québec avec le phénomène Naïka qui va s'emparer ce soir de la place des festivals. On est toujours là dans cette couverture du Festival international de jazz de Montréal. Une sensation musicale, c'est le collègue Philippe Fémiou qui m'en a parlé la semaine dernière. Tu dois absolument découvrir cet artiste, Julie. C'est vraiment une incontournable du festival. Alors, j'ai très hâte de le constater ce soir et j'avais surtout envie de vous partager sa musique ce matin. Naïka, artiste née à Miami d'un père français et d'une mère haïtienne. Elle a grandi entre le Kenya, l'Afrique du Sud et la France. Elle a 31 ans, une citoyenne du monde. Elle qualifie elle-même sa musique de world pop, un mélange donc de pop moderne, de R&B et d'influence afro-caribéenne. Elle a une bonne voix et elle écrit en chant et chante aussi en anglais, en français, en créole haïtien. Vous avez peut-être entendu l'une de ses créations. Il y a des dizaines de millions de vues sur TikTok. Sa chanson Sauce a été utilisée pour une publicité mondiale pour Apple. 1 300 000 abonnés sur Instagram et elle nous visite pour la deuxième fois cette année dans le cadre de la tournée de son tout nouvel album qui s'appelle Ecclesia. Une œuvre vraiment d'une grande richesse parce qu'elle était en spectacle. Elle est venue le présenter au MTLUS en avril, mais là, ça prendra une toute autre forme ce soir sur scène. Beaucoup d'énergie. Ses tournées aux États-Unis, en Europe, ont affiché complet et ce sera sûrement l'occasion de célébrer de danser le compas qui a été officiellement inscrit au patrimoine culturel immatériel de l'humanité par l'UNESCO en décembre dernier. Grand concert gratuit, c'est sur la scène TD en plein cœur de la place des festivals. Naïka à découvrir ce soir.

0: La musique de Nika, ce soir, concert gratuit au Festival de jazz de Montréal. Le 1er juillet, ça approche, puis on le sait, de nombreux ménages vivent de l'inquiétude, vivent de l'anxiété à l'idée de pas pouvoir trouver un logement abordable. On le sait, c'est la même chose chaque année, malheureusement. Puis à Montréal, la situation reste particulièrement tendue. Montréal étant frappé de plein fouet par une double crise, la crise du logement, mais aussi la crise de l'itinérance. Et avec nous pour en parler ce matin, la mairesse de Montréal, Soraya Martinez-Ferrada. Bonjour, merci d'être là.
1: Bonjour.
0: Est-ce que vous avez un état des lieux actuellement, à l'approche du 1er juillet? Mm-hmm. Combien de Montréalais risquent de se retrouver sans toit cette année?
1: Mais si je compare, si je prends les chiffres de l'OHM, l'Office d'habitation de Montréal, si on compare en 2025, nous sommes pas très loin de ce qu'on avait en 2025. Donc, en 2025, on avait 888 personnes qui étaient en situation d'accompagnement. Puis si on prend les chiffres d'aujourd'hui, nous sommes à 936. Au niveau des évictions, donc vous savez que une des grandes crises, c'est celle où ce que les gens se trouvent évincés de leur logement. Donc en 2026, on est à 182 personnes qui ont été évincées. On est à 183 au même moment l'année passée. Donc c'est sûr que ces chiffres-là demeurent très élevés. On s'entend, c'est quand même une personne dans la rue, c'est une personne de trop, là. Donc il faut s'assurer qu'on garde les gens chez eux. Et c'est la base même à la source de l'itinérance, c'est d'assurer que les gens ont un toit. Et quand les gens se retrouvent dans la rue, c'est là qu'est le défi après de vraiment être capable de les relocaliser et de les réattacher à un toit. Et c'est, donc, il faut éviter qu'ils tombent en itinérance et éviter qu'ils perdent leur logement.
0: Donc, qu'est-ce qui est fait pour les accompagner, pour éviter justement qu'ils se retrouvent à la rue?
1: Mais nous, on a bonifié l'enveloppe à l'Office d'habitation de Montréal. On a donné 3,4 millions sur 3 ans parce que, bien qu'on parle beaucoup du 1er juillet, parce qu'historiquement, c'est la date à laquelle les gens déménagent à Montréal, mais ce qu'on se rend compte aujourd'hui, c'est que cette date-là, bien qu'elle soit au niveau de la courbe plus importante, il y a des gens qui perdent un logement durant l'année. On a des besoins d'accompagnement à l'année longue. Donc, ça aussi, c'est un phénomène quand même assez récent, nouveau, là, dans les dernières années. Mm-hmm. Et c'est les chiffres nous démontrent avec l'Office d'habitation. Donc, les gens, s'ils sont en précarité, s'ils pensent pas capables de trouver un logement, l'aide est là. Faut qu'ils nous appellent, le 211 ou le 311. Ils vont être redirigés vers la personne ressource à l'Office d'habitation de Montréal. Avec les nouveaux moyens qu'on leur a donnés, ils peuvent être soit relocalisé temporairement, même dans un hôtel s'il faut. On va trouver un endroit où ils peuvent même entreposer leurs biens et on va les accompagner à trouver la meilleure ressource pour eux ou l'appartement qu'ils ont besoin. Puis jusqu'à maintenant, ça va quand même bien. On a quand même pu accompagner plusieurs personnes. Mais c'est sûr que la solution à la crise du logement, puis je pense que tout le monde, on s'entend, c'est la question d'avoir du logement abordable et social, donc du logement hors marché, parce que c'est la plus grande crise, c'est l'abordabilité. C'est pas une crise d'offre de logement, vous l'avez vous-même souligné un peu plus tôt. Il y a beaucoup de logements vacants à Montréal, mais ce n'est pas des logements vacants que les gens sont capables de se payer. Donc, ça ne donne pas une solution à la crise qu'on a actuellement.
0: Oui, bien sûr, parce que bon, taux d'inoccupation qui est assez élevé, hein, étonnamment. Mm-hmm. Puis il y a beaucoup de logements, de condos neufs à louer, mais bon, ça coûte beaucoup trop cher, 2 000, 3 000, voire même 4 000 $ par mois. La semaine dernière, mes collègues de la salle des nouvelles Radio-Canada révélaient qu'il y a 25 000 logements qui seraient vacants sur l'île de Montréal, puis certains depuis plusieurs mois, voire même des années. Alors, 25 000 logements, c'est beaucoup, hein, c'est près de 3 % de toutes les adresses résidentielles de Montréal. D'abord, est-ce que vous avez été surpris par ces chiffres-là?
1: Je peux dire, en termes du nombre, oui, c'est un chiffre quand même assez élevé, là. C'est surtout quand on se bat pour essayer de mettre le plus possible de logements sur le marché de façon des logements abordables. C'est sûr que ça choque comme chiffre, on va pas se le cacher. Maintenant, c'est pas des logements qui sont dans la braquette de revenus que les gens ont et qui sont capables de se payer. Encore une fois, la crise du logement, c'est pas une crise d'offre, c'est une crise d'abordabilité, c'est une crise d'être capable de se payer son logement. Les projets qu'on fait actuellement, là, si on regarde, mettons, le projet utile qu'on a fait avec les étudiants dans le centre-ville, le logement, un studio va coûter pas loin de 500 $ peut-être. Je veux dire, les logements que vous me parlez en ce moment, vous venez de le dire, c'est du 2 000, 3 000, 4 000 $. C'est pas ça qui va donner la solution à la crise de logement qu'on a actuellement. Oui. Et donc, il faut travailler pour que ces logements sortent de terre le plus rapidement possible, ou ceux qu'on a Mais comme on a fait la semaine passée, on a annoncé 45 logements qu'il faut juste mis à jour, rénover pour les rendre disponibles à l'Office d'habitation. À la SHDM.
0: Oui, mais en même temps, bon, c'est 45 logements, c'est bien, mais ça demeure marginal. Mais dans le cas des logements, j'en reviens aux 25 000 logements qui sont inoccupés. Est-ce que la Ville pourrait agir pour forcer, par exemple, les propriétaires qui laissent leur logement vacant trop longtemps?
1: Bien, moi, je regarde toutes les mesures qu'on est capable à laquelle on serait capable de penser. Il y a la question de la taxe sur les logements qui sont inoccupés. Il y a une question de est-ce qu'on peut racheter des logements aussi qui ont été construits il y a quelques années, qui aujourd'hui, si je veux les construire, me coûteraient trop cher. Est-ce que je peux mettre une banque de loyer sur certains logements pour que je puisse avoir moi-même une banque de logements que je pourrais, par exemple, céder? Donc, on regarde plusieurs possibilités pour voir qu'est-ce qu'on est capable de faire comme ville, puis c'est quoi nos leviers comme ville. Moi, je peux pas gérer le marché privé. J'ai pas les leviers pour faire ça. Mais je peux trouver une façon d'être un partenaire financier pour amener ces logements-là sur le marché abordable. Parce que la question, c'est pas de les avoir sur le marché, c'est de les avoir de façon abordable. Puis c'est quoi les pistes de solutions qu'on peut avoir? Mais c'est à ça que je m'attends en ce moment à plusieurs autres partenaires, puis voir s'il n'y aurait pas de moyen, justement, de rendre ces logements disponibles. Oui. Puis l'autre chose, monsieur, écoutez, qu'il faut falloir que aussi le marché privé et les promoteurs puis acceptent, puis ça, c'est quelque chose que je leur ai dit personnellement et directement, c'est qu'on doit accepter d'avoir de la mixité sociale. Ça veut dire que s'il y a des logements qui sont vacants dans des bâtiments où il y en a plusieurs, mais il faut aussi qu'ils acceptent qu'il y a une mixité sociale dans ces bâtiments-là, parce que la crise qu'on a actuellement, tout le monde doit y contribuer, puis tout le monde doit aider à la résorber.
0: Mais pourquoi, puis ça, tout le monde le dit, puis le constate, y a des budgets du fédéral, entre autres, mais pourquoi c'est si long puis si compliqué construire des logements abordables?
1: Vous savez, j'ai vu tous les projets que, quand je suis arrivée à l'administration, dans les trois premiers mois, on a mis sur le marché pour les organismes à but non lucratif 40 terrains que la Ville avait achetés, puis il y en avait 89. On a mis 40 à la disposition des OBNL le 1er mars pour qu'on puisse construire rapidement sur ces terrains-là. C'est des terrains que la Ville avait depuis plusieurs années dans certains cas. Donc, la question, c'est comment on accélère la construction, mais comment on diminue finalement la bureaucratie liée au montage financier que ça prend. Construire un logement, quand vous parlez à des organismes à but non lucratif, là, c'est compliqué là, les montages financiers pour construire ces logements-là. Mmh. Puis la seule façon d'arriver à donner un loyer abordable, c'est que le logement doit être construit quelque part en bas de 300-325 000 $ la porte. Hein? Oui. C'est des chiffres qu'on entend. Donc, mais actuellement, le marché de construction se situe environ autour de 450. Puis c'est pas loin de 500. Fait qu'imaginez le travail qu'on a à faire pour ramener le coût de construction le plus bas possible. Puis c'est ça aussi qui est très long. Donc, il y a un travail à faire avec tous les paliers de gouvernement pour simplifier les montages financiers des organismes à but non lucratif qui ont du logement à construire. Que moi, la Ville, je sois un partenaire pour que le fonds de terrain coûte quasiment nul, pour qu'on puisse, au bout du compte, construire de façon abordable. Mais vous l'avez dit tantôt, on a 25 000 logements qui sont disponibles. Le marché locatif des condos, pour certains promoteurs, est difficile en ce moment. C'est peut-être le bon moment pour voir s'il n'y a pas d'autres solutions alternatives pour soit racheter ces logements-là ou les mettre à disposition des logements des familles au niveau de l'abordabilité, mais ça va prendre des partenaires financiers, puis moi, je pense que la Ville et d'autres partenaires, on peut faire ça. Il y a plusieurs solutions qu'on doit regarder, mais je comprends qu'il faut que ça aille plus vite.
0: Ouais. Il y a aussi l'industrie de la construction qui doit faire sa part. On le sait, ça coûte extrêmement cher. Oui. Puis on n'est pas très compétitif sur la scène internationale à ce moment-là. Il y a certainement moyen de construire
1: puis à moindre coût. Oui, parce que quand vous construisez sous les normes CCQ, ben, écoutez, je veux dire, les logements peuvent vous coûter quasiment le double. Alors, il va falloir aussi que la Commission de la construction au Québec réfléchisse à comment elle aussi, elle est un partenaire dans la construction de logements abordables. Si un employé de la construction est payé au taux CCQ, ben, écoutez, on n'est pas capable de construire des logements abordables. Ça, c'est impossible.
0: Bon, en terminant, je vous amène ailleurs, mais parce que bon, il fait chaud aujourd'hui, puis il va faire chaud au oui. cours des prochains jours. Puis ce matin, mm-hmm. on parlait de ce projet de piscine en eau libre à la Chine, mm-hmm. Qui finalement mm-hmm. ne verra pas le jour. Pourquoi mm-hmm. là encore, je vous pose la question, pourquoi c'est si mm-hmm. compliqué? Des trucs qui semblent quand même relativement simples. Une piscine en eau libre, là, c'est quatre quais, puis voilà, ça se fait partout en Europe, dans tous les pays du monde.
1: Oui.
0: Mais ici, on n'est pas capable de faire ça.
1: Ben, vous avez raison, mais je veux juste rappeler certains faits qui sont importants quand même. Le projet en eau libre de la Chine n'était pas financé, n'avait jamais été réservé dans ce qu'on appelle le programme d'investissement. Donc, oui, je comprends que l'ancienne administration avait annoncé un projet de piscine, mais ne l'avait pas attaché avec le financement nécessaire pour le faire. Ça, c'est la première chose. La deuxième chose, c'est est-ce qu'on peut penser à un projet qui va être viable en termes financiers, qui va être viable en termes de sécurité, parce que est-ce qu'une piscine en eau libre va nous demander énormément de sécurité, puis de parce que vous savez, là, on a quand même une piscine en eau libre aussi dans la plage à Verdun, mmh. et à chaque année, on a des noyades. Donc, il faut absolument aussi s'assurer que le projet en termes de sécurité va être viable. Ça veut dire que c'est des gens, c'est des sauveteurs, il faut le financer. Moi, je suis très favorable à ce qu'on ait des projets dans nos berges et nos rives. Les gens doivent se rappeler qu'on est une île, qu'on a accès à l'eau.
0: Oui, ben oui,
1: alors, je suis
0: pas.
1: Très favorable. Oui. Exactement. Donc, je suis très favorable à ça. Donc, soyons financièrement responsables au niveau de la sécurité et de l'aménagement. Et je sais que la mairesse de la Chine travaille sur plusieurs alternatives et de projets pour donner accès aux rives. Alors, moi, je suis très confiante qu'on va arriver avec un projet que je l'espère va répondre aux besoins des citoyens de la Chine. Mais encore une fois, soyons, on doit être responsable sur plusieurs fronts. Moi, ce que je déplore, c'est que, vous savez, on parle d'un projet, encore une fois, qui a été annoncé, mais qui n'était même pas financé. Mmh.
0: Soraya Martinez, Ferrada, mairesse de Montréal, merci de nous avoir parlé ce matin.
1: Merci beaucoup.
0: Merci.
1: Bonne journée.
0: Bonne journée. 7h36 minutes maintenant, les nouvelles locales avec Marie-Michèle Bordua. Marie-Michèle, la conférence mondiale sur l'efficacité énergétique qui s'ouvre aujourd'hui au Palais des congrès de Montréal.
2: Et une annonce du ministre fédéral de l'Énergie, Tim Hodgson, et de la ministre de l'Environnement, Julie Dabrowson, est attendue ce matin concernant un plan de rénovation qui vise à réduire les factures d'énergie des Canadiens. La conférence, en tant que telle, réunit quelques 600 participants de 60 pays. L'Agence internationale de l'énergie co-préside l'événement. Voici le gestionnaire principal des programmes d'efficacité énergétique, Jérôme Bilodeau.
3: L'objectif, c'est de rassembler les grands décideurs liés au domaine de l'efficacité énergétique de partout dans le monde. Donc, l'objectif, c'est vraiment d'avoir une discussion, comme vous avez dit, afin de cerner l'enjeu de l'efficacité énergétique et les marches à suivre. L'efficacité énergétique, les prix de l'énergie, le coût de la vie sont vraiment au centre des discussions. Et comment est-ce qu'on peut aider les gens, les entreprises, surtout les ménages à faible revenu, les petites et moyennes entreprises, afin qu'elles puissent mieux utiliser l'énergie, économiser de l'argent et être plus productive dans le contexte mondial dans lequel on se trouve et aussi dans le contexte de la transition énergétique qui s'accélère un peu partout dans le monde.
2: Hydro-Québec participe à l'événement à titre de partenaire. La Société d'État rappelle que l'efficacité énergétique est au cœur de son plan d'action 2035 et souhaite mettre en valeur l'expertise québécoise.
0: Et on va recevoir un DVP d'Hydro-Québec plus tard à l'émission. Maintenant, une famille montréalaise va être séparée après le rejet d'une demande d'asile.
2: Une demandeuse et son fils, établis à Montréal depuis 2022, doivent être expulsés demain vers le Mexique. Mais le père, lui, attend toujours une décision dans son propre dossier. Des avocats et organismes affirme que ce type de séparation familiale est en hausse depuis le resserrement des règles fédérales en matière d'immigration et depuis l'accélération des expulsions. Le collectif Bienvenue qui vient en aide aux nouveaux arrivants dit avoir accompagné 10 familles menacées de séparation depuis mars, contre seulement 2 en 2025. L'Agence des services frontaliers soutient qu'elle n'exécute les renvois qu'une fois que tous les recours sont épuisés. La famille craint les conséquences humaines et psychologiques de cette séparation.
0: Je l'évoquais avec la mairesse de Montréal. À l'instant, des citoyens de la Chine relancent leur projet de piscine en eau libre dans le lac Saint-Louis, près du parc René-Lévesque.
2: Le mouvement « On veut se baigner » affirme qu'il s'agirait d'un bassin délimité par des quais flottants, surveillé par des sauveteurs. Une pétition est en cours pour obtenir une consultation publique et pour remettre le projet sur les rails pour l'été 2027. Selon le cofondateur du mouvement, Mathieu Lacombe, le projet pourrait être beaucoup moins coûteux que ce qu'avance l'arrondissement.
4: Nous, on a fait une demande d'accès à l'information. On a obtenu plusieurs documents, puis les quand on met bout à bout tous les montants qu'on obtient en ce moment, qu'on a entre nos mains, on tombe à 236 000 $ pour la première année. Donc, à ce prix-là, c'est un véritable cadeau qu'on fait aux Lachinois. C'est tellement pas cher quand on compare, par exemple, à une nouvelle piscine municipale extérieure.
2: Et ce que disait la mairesse un petit peu plus tôt, c'est qu'il n'y avait pas eu d'enveloppe destinée à ce projet. Elle se montre favorable à ce genre de projet, mais estime qu'ils doivent être responsables sur le plan financier, sur le plan de la sécurité aussi.
0: Ouais. Maintenant, à l'approche du 1er juillet, jour de déménagement, l'Office de la protection du consommateur rappelle que les locataires ont des recours.
2: En cas de problème, par exemple, si les déménageurs arrivent en retard, endommagent les biens ou exigent des frais imprévus, il est possible de réclamer une compensation ou de déposer une plainte. Si l'ancien locataire n'a pas quitté le logement à temps, c'est au propriétaire de faire les démarches nécessaires auprès du tribunal administratif du logement. Et puis, des techniciens juridiques du TAL seront d'ailleurs disponibles le 1er juillet pour répondre aux questions urgentes des locataires.
0: Merci, Marie-Michel.
2: À plus tard.
0: À plus tard, Véronique.
5: On y va avec une circulation, oui, un petit peu plus fluide, mais il y a quand même quelques endroits là où ça coince un petit peu. Je pense à la 13 en direction sud. Là, on peut dire entre Clérou et Saint-Martin, c'est plus lourd, sauf qu'on accède quand même facilement encore à l'autoroute 20 dans la portion montréalaise. L'autoroute 20 Est, un bon volume là depuis la 13, mais on parle pas de congestion. C'est un petit peu plus lourd en direction ouest, secteur en Grignon, là, jusqu'à l'échangeur Saint-Pierre. Décarinard, c'est pratiquement complet sur toute la longueur à cette heure-ci. La métropolitaine ouest aussi, on a eu véhicule en panne, secteur échangeur des Laurentides, ça a été remorqué, mais c'est depuis le secteur de la Cordère, assez lourd. L'autoroute des Laurentides roule bien, on ralentit à partir de Salaberry dans la portion montréalaise et pour ce qui est des traversées de la rive sud, ça se fait encore relativement bien. On a seulement qu'au tunnel où on a une douzaine de minutes d'attente vers Montréal, une quarantaine de minutes vers la rive sud. Pour ce qui est de la météo, c'est du temps ensoleillé et chaud aujourd'hui, on avoisinera la trentaine de degrés, indice humidex à la hausse, une vingtaine de degrés la nuit prochaine. Demain, beau aussi, mais on ajoute de l'instabilité, alors 40 % de possibilité d'averse au cours de l'après-midi. Même genre de mercure et avertissement bulletin météo spéciaux à partir de mercredi en raison des humidex qui seront plus près de la barre des 40 et ça va être comme ça jusqu'à samedi.

0: poursuit. On a terminé la première ronde du tournoi. On passe au match à élimination directe, bien entendu. Hier, c'était le premier et le seul match de cette ronde à élimination directe, les 16e de finale. Aujourd'hui, de très bons matchs en vue. À 13h, Japon-Brésil.
1: Ah oui, oui, même, ça, hein? Ça va être bon, ça, oui.
0: Deux très bonnes formations.
1: Mm-hmm. Les Japonais qui pourraient nous surprendre, je pense.
0: Oui, c'est ça. Évidemment, on connaît bien les Brésiliens, on sait qu'ils sont très forts, mais les Japonais, c'est une très bonne formation aussi, avec beaucoup de talent. Bon, j'ai l'impression que le Brésil va l'emporter quand même, mais ça risque d'être chaudement disputé comme match. À 16h30, Allemagne-Paraguay. Paraguay a bien joué dans le tournoi, mais j'ai l'impression quand même que l'Allemagne devrait avoir le dessus. Et à 21h, le match du jour, Maroc contre les Pays-Bas. Deux des meilleures formations au monde. Les Marocains sont 6e au monde, je pense, de la FIFA. Et les Pays-Bas 7e. Évidemment, le classement de la FIFA ne fait pas foi de tout, mais dans ce cas-ci, c'est pas mal ça quand même.
1: C'est pas mal ça.
0: Deux formations supérieures, et on l'oublie parfois, mais le Maroc s'était rendu quand même en demi-finale lors de la dernière Coupe du Monde. Mm-hmm. C'est un pays qui s'était révélé, pour ceux qui ne les suivaient pas de près, et qui continue à exceller au sommet. Ben, les Pays-Bas, bien entendu, c'est une des grandes formations mondiales du foot depuis des années. Un des fers de lance du foot international. Donc ça, c'est à voir à 21h. Et le gagnant de ce match, Maroc-Pays-Bas, sera le prochain adversaire du Canada. Évidemment, ce sera difficile, mais c'est normal. On est en Coupe du Monde, avance.
1: On avance, puis de plus en plus, c'est difficile.
0: Plus ça va, plus c'est difficile.
1: Mais il y a des parcours quand même plus faciles.
0: Oui.
1: Je pense, aujourd'hui, l'Allemagne contre le Paraguay.
0: Oui.
1: Mais c'est sûr que là, affronter ou les Pays-Bas ou le Maroc, c'est une grosse commande.
0: C'est ça, sauf que l'Allemagne a terminé premier de son groupe, d'accord? Mmh. Donc, c'est pour ça qu'ils affrontent le Paraguay, un adversaire un peu plus facile. Si le Canada avait terminé premier de son groupe, ils auraient affronté l'Algérie. Qui a connu une très bonne fin de première entame de tournoi. Ça n'aurait pas été facile non plus pour le Canada. Donc, faut toujours voir, il y a toujours un bémol quelque part dans ce type de tournoi. Mardi, je vous les donne pour demain aussi parce qu'il y a de bons matchs aussi. Là, je ne ferai pas toute la semaine, mais à 13h, Norvège, Côte d'Ivoire. Hein, on veut voir les Norvégiens. On veut voir Erling Erling Haaland. Oui, c'est ça. Et parce qu'on ne l'a pas vu contre la France.
1: Mais non.
0: Ça avait été un pétard mouillé, n'est-ce pas, Maxime? On s'en est parlé.
1: Oui, drôle de match. Hein? L'équipe B, l'entraîneur qui décide d'envoyer son équipe B contre les Français.
0: C'est ça, je voulais vous en parler parce que c'était un des matchs surprenants, c'est qu'on s'attendait à cette confrontation Haaland contre Mbappé, entre autres. Deux grandes formations. Et les Français ont mis l'équipe A, plus, vraiment l'équipe sur le terrain. Les Norvégiens arrivent avec l'équipe B, c'est pas juste une figure de style, c'est 10 des partants réguliers étaient sur le banc.
1: Oui.
0: Et Haaland n'a pas joué
1: du tout. Oui.
0: Et avec les supporters norvégiens qui se déplacent en grand nombre et qui encouragent l'équipe.
1: Oui, qui paye vraiment cher.
0: Oui, qui paye cher.
1: C'est très cher. Bien, puis leur logement à Boston.
2: Et Dembélé qui est en feu.
0: Oui, Dembélé en a profité. Il a marqué qu'il y a 3 buts. Les Français se sont dit, on va jouer notre match, tant pis pour les Norvégiens. Et l'entraîneur norvégien qui, après le match, dit, on a connu un mauvais match, on n'aurait pas dû leur laisser ses chances. Oui, mais c'était des substituts sur le terrain. Alors donc, drôle de décision et ça a un peu déçu les amateurs de foot, bien entendu. Donc, Norvège-Côte d'Ivoire demain à 13h. 15h, ça va être la France. On parlait de la France contre la Suède. Et à 21h, Mexique-Équateur. Un retour sur le tournoi, sur la première entame du tournoi. Dans la presse, Alexandre Pratt en parlait. Je trouvais ça intéressant parce qu'il dit que c'était un bon premier tour captivant avec plusieurs bons matchs, même des équipes dites petites et des joueurs étoiles qui s'illustrent pratiquement à chaque rencontre. Mm-hmm. D'ailleurs, c'est toujours Lionel Messi qui est le meneur pour la course au soulier d'or avec 6 buts. Il en a rajouté un contre la Jordanie vendredi. Donc, on mentionnait formidable ambiance et affluence dans les stades, c'est plein. Une première partie de compétition très réussie au Canada, au Mexique et aux États-Unis. On se demande, moi, quand je vois ça, par contre, je me demande vraiment comment ça se fait, comment les supporters font pour se procurer ces billets.
1: Je ne sais pas. On voit toujours la question, est-ce que les stades, ils sont pleins?
0: Ben, c'est ça.
1: Puis les billets coûtent très, très cher.
0: Oui, on voit des délégations de la République démocratique du Congo, du Sénégal, du Mexique, des Ghanéens, des Espagnols, des gens de partout qui sont dans les gradins comme si ça coûtait pas cher. C'est très coûteux, ces billets, quand même.
1: Puis il faut se rendre, puis il faut se loger.
0: Ben, c'est ça, on est aux États-Unis comme ça, et c'est très coûteux, évidemment. Et je trouvais qu'il y avait un beau paradoxe parce que Alexandre Pratt mentionnait que une des réussites, c'est de voir cette grande fête internationale dans les gradins. D'ailleurs, les caméramans ne s'en privent pas, on voit beaucoup les spectateurs. Et je trouve que c'est un beau paradoxe quand même de voir tous ces gens d'ailleurs se manifester avec fierté, dépenser aux États-Unis, faire de cette Coupe du Monde une réussite, alors que le président Trump regarde ces indésirables, si on veut, ces petits pays de haut, et expulse des milliers d'immigrants à entrer légalement aux États-Unis, alors que ce sont les étrangers, entre guillemets, là, qui font la réussite de ce tournoi à la Coupe du Monde et on célèbre aux États-Unis. On a un paradoxe ici qui est quand même intéressant à observer dans cette Coupe du Monde 2026.
1: Oui, et puis ça nous rappelle aussi que les Américains, mais c'est pas Donald Trump, hein?
0: Oui,
1: ça c'est bien parce que l'ambiance, moi, je ne lance pas de regarder des vidéos des Écossais à Boston, les Hollandais en

0: Orange qui sont, ouais, ils vident les bars, les Hollandais qui sont tellement nombreux. Vous dites comment ils font pour se déplacer. Les Norvégiens, c'est un tout petit pays, c'est 5 millions d'habitants.
1: On voit les gens
0: de moitié du pays sont là en train de ramer.
1: Un peloton ramé dans les gradins. Et je m'attendais à plus de tension que ça. Jusqu'à maintenant, ça se passe plutôt bien.
0: Tant mieux, tant mieux. 7h46, chronique édito Naïla dans les chroniques ce matin. Maxime Bergeron dans la presse qui parle d'un grand paradoxe, hein, cette histoire de nos collègues. Des milliers de familles qui risquent de se retrouver à la rue le 1er juillet alors qu'il y a, puis je l'évoquais avec la mairesse, 25 000 logements qui sont vides à Montréal.
2: Oui, il revient sur cette enquête de Radio-Canada là, qui révélait la semaine dernière ces 25 000 logements inhabités sur l'île de Montréal, l'équivalent du quartier Villeray au complet. Et vous en avez parlé avec la mairesse. Ces 25 000 logements inhabités en raison notamment de spéculation immobilière, de l'explosion des loyers qui les rendent inaccessibles pour la majorité des gens, ou encore le mauvais état de certains appartements ou leur utilisation comme pied à terre. Pour Maxime Bergeron, ce grand nombre de logements vides est cruel, alors que des milliers de familles risquent de se retrouver à la rue à l'approche du 1er juillet et que le Québec compte plus de 12 000 personnes en situation d'itinérance. Pour lui, la solution la plus logique à la crise du logement, elle consiste à récupérer et optimiser certains de ces milliers d'habitations qui dorment déjà vides dans le marché privé. Il donne certains exemples concrets des organismes communautaires comme la Mission Bon Accueil qui louent des logements privés pour y loger des sans-abri. Ils vont subventionner une partie du loyer et garantissent les dommages aux propriétaires. Donc, ça peut les rassurer là, pour ouvrir les portes de leur logement à cette population. Il dit que c'est une solution économique pour l'État. C'est environ 11 000 $ par an par bail et rassurante pour les proprios. Et il dit aussi les actions de la Société d'habitation et de développement de Montréal, le bras immobilier de la ville, qui investit massivement pour rénover et maintenir ces 5200 logements abordables. Est-ce qu'eux aussi peuvent peut-être voir qu'est-ce qu'ils peuvent faire avec ces 25 000 logements inhabités s'il n'y a pas des opportunités de ce côté-là? Maintenant, dans le Journal de Montréal, il y a une lettre ouverte de la directrice générale du regroupement provincial des comités des usagers, Sylvie Tremblay. Elle dénonce une proposition de Santé Québec de réduire la formation obligatoire des proposés aux bénéficiaires de 180 heures en ce moment à seulement 14 heures, une diminution de plus de 92 %. Ça, c'est en lien avec un projet de règlement sur les résidences privées pour aînés, parce que, bon, ils ont des obligations à remplir et certains assument que les obligations en lien avec la formation pour les préposés aux bénéficiaires sont trop difficiles à remplir. Alors, le nouveau règlement supprimerait l'obligation pour les préposés aux bénéficiaires de suivre cette formation de 180 heures. Ça serait une économie quand même annuelle de 7125 $ par résidence, mais pour Sylvie Tremblay et pour plusieurs autres acteurs du milieu, la certification des résidences privées pour aînés, ça a été instauré pour assurer un environnement sécuritaire et les modifications proposées, dont celle de réduire la formation des préposés, ça va dans la direction inverse. Elle croit, elle, que former adéquatement un préposé, c'est pas juste une formalité administrative, c'est une condition essentielle pour reconnaître les signes de détresse, intervenir adéquatement auprès des personnes en perte d'autonomie et prévenir les situations de maltraitance. Ça devient un droit pour les résidents, les préposés aux bénéficiaires qui, on l'a vu pendant la pandémie, sont essentiels dans le système de santé. Et je termine avec la chronique de François Brousseau dans Le Devoir sur ce séisme au Venezuela. Il se demande est-ce qu'après une telle catastrophe, le pays peut rebondir. La catastrophe naturelle au Venezuela, le tremblement de terre, ça vient s'ajouter à beaucoup d'autres qui s'additionnent depuis plus de 10 ans. Un régime dans les limbes politiques, partiellement sous tutelle américaine, qui peine à répondre à la tragédie. La situation sociale était déjà terrible avant cette catastrophe-là, mais depuis, le régime, dit-il, est désemparé face à la tragédie. L'armée, les pompiers sont mal équipés, ils font ce qu'ils peuvent, la communication est minimale et la colère populaire qui gronde de plus en plus. Il souligne que malgré la réduction de l'aide internationale américaine depuis un an et demi, malgré l'indifférence de Washington face à d'autres catastrophes semblables, ici on semble vouloir consentir à un effort particulier du fait de la relation particulière, elle aussi, des deux pays depuis bientôt 6 mois après la capture de Nicolas Maduro. Au-delà de la réaction humaniste et humanitaire, ce qui n'est pas le fort de Donald Trump, rappelle François Brousseau, c'est peut-être une sorte d'impératif politique. On dit, le gouvernement répète, soyez gentils, soyez loyaux, votez correctement à l'hémisphère latino-américain et ensuite, nous serons aussi gentils et généreux avec vous. Donc, c'est l'analyse de François Brousseau. D'ailleurs, parlant du Venezuela, on vient d'apprendre qu'il y a eu un nouveau séisme ce matin de 4,6 au nord de Caracas. Pour l'instant, on ne dénonce pas, on ne déplore pas de nouvelles effondrements de bâtiments.
0: Pas eu de dégâts,
2: mais c'est un traumatisme.

0: pour les gens là-bas. Donc, de sentir une nouvelle secousse, ça peut réveiller, oui, exactement.
1: On a plus de 1400 morts, hein, je pense, le dernier bilan, là, grosso modo, avec les équipes qui s'activent toujours sur le terrain. Merci, Naïla. 7h52 minutes chez nous maintenant. Le mois de juin, on le sait, il a été particulièrement pluvieux dans la région de Montréal, mais dans le nord du Québec, le Grand Nord, la saison des feux de forêt est bien entamée. Au total, il y a 90 feux qui font rage dans la zone nordique, mais évidemment, là, il y a de la forêt, et dans la région de la baie James, dont 18 de ces feux qui sont intensifs en tout et partout. Là, c'est à peu près 60 000 hectares qui ont déjà été rasés par les incendies. Et pour en parler ce matin, José Poitras, les conseillers à la prévention et aux communications à la SOPFEU. Bonjour.
2: Bonjour à vous.
1: Ça ressemble à quoi ce matin, la situation?
2: Ça ressemble à des feux dont il faut intervenir, évidemment. Vous avez fait mention de 90 feux. Dans la zone nordique, dans le secteur de la baie James, eh bien, ce ne sont pas tous les feux, vous savez, qui sont travaillés, pour lesquels le combat des incendies est important. Parce que pour ce qui est de la zone nordique, le mandat de la SOPFEU consiste à protéger principalement, évidemment, les communautés, les vies humaines, les infrastructures stratégiques et essentielles. Donc, des communautés autochtones notamment, les gens de Radisson aussi, et on n'a qu'à penser aux installations d'Hydro-Québec. Donc, oui, il y a beaucoup de feux dans la zone nordique en raison d'un taux de sécheresse très important. Ça fait 10 jours qu'il y a une éclosion de feux de foudre dans le secteur de la baie James.
1: Oui. Vous dites un état de sécheresse, parce que oui, vu d'ici, c'est assez étonnant. Il y a tellement eu de pluie dans la région de Montréal, même sur la côte nord. Mais ce que vous dites, c'est que bon, dans le nord, Radisson, au nord de l'Abitibi-Témiscamingue, notamment, il y a là une sécheresse, là.
2: Ça nous démontre que le Québec est vaste,
1: très grand, millions
2: et des millions d'hectares de forêt. Souvent sur notre page Facebook, lorsque en fin de semaine, on mettait des états de situation en disant que la foudre avait passé, qu'il y avait des éclosions de feu de façon très importante, notamment dans le secteur de la baie James, mais aussi un peu plus au sud, dans le nord-ouest aussi du Québec. Les gens disaient, oui, mais comment ça, il pleut, moi, dans mon coin et presque des inondations. Eh bien, c'est ce qu'on mentionnait, c'est que le Québec est très vaste et les conditions météo sont changeantes d'un coin à l'autre, évidemment.
1: Ouais. Tout le monde se souvient, bien sûr, de ces grands panaches de fumée en 2023 qui avaient enveloppé tout le Québec. Comment la situation actuelle dans le Nord se compare avec l'été 2023, justement?
2: C'est certain que ça ne se compare pas, l'été 2023. L'été 2023 fait en sorte que c'était le tout Québec qui avait connu une période de sécheresse. Je vais vous rappeler que le 1er juin 2023, 3000 coups de foudre s'étaient abattus dans l'ensemble du Québec et ces coups de foudre nous avaient créé 160 feux. Alors, on est vraiment derrière 2023. Ce n'est pas un record cette année, mais quand même, dans la zone nordique du Québec, il y a quand même un taux de sécheresse très important et c'est assez particulier en cette période de l'année et même pour cette année 2026. Au niveau du combat des incendies, c'est certain qu'on augmente nos ressources. Plus de 240 personnes sont au travail ce matin. La logistique travaille très fort depuis la semaine dernière parce que vous savez, avant cet épisode de feu, notamment dans le secteur de la baie James et aussi dans une partie du Québec, dans la zone intensive, mais plus au nord, nos pompiers étaient occupés à d'autres tâches connexes parce que le Québec n'avait pas de feux de forêt, d'éclosion de feux de forêt. Alors, ces pompiers sont rappelés au travail et ils vont travailler évidemment très fort au cours des prochains jours.
1: Oui. Là, est-ce qu'on pourrait passer à un niveau supérieur si ça s'étend?
2: Si ça s'étend, on ne l'espère pas. Alors, au niveau supérieur, vous pouvez penser de demander de l'aide de l'extérieur, c'est ce qu'on avait fait en 2023. Eh bien, c'est toujours possible parce qu'on discute avec les autres provinces canadiennes pour des échanges. Vous vous rappelez, en 2024, au Québec, la situation était relativement calme, pour ne pas dire très peu d'activité. Alors, on avait prêté main forte dans l'Ouest canadien. Cette année, eh bien, on connaît le portrait, même dans l'ensemble du Canada. Le Canada ne brûle pas comme en 2023, parce que vous savez, en 2023, au Canada, eh bien, c'était le feu partout. Et c'est pour cette raison qu'en 2023, nous avons été contraints d'utiliser les ressources de l'extérieur du continent, même de la France, des gens de l'Espagne, et j'en passe. Alors, cette année, 90 feux au total, 72 dans la zone nord-ouest présentement, 18 dans la zone intensive. Alors, on surveille de près la situation. Et vous savez, en bout de ligne,

0: qui peut envenimer la situation? Oui, la météo, mais aussi on ne veut pas avoir de feu de cause humaine. Mmh. Parce que vous voyez, nous sommes occupés à 90 feux dans l'ensemble du Québec. Alors, si des feux de cause humaine, soit par l'usage de la cigarette, la pratique du VTT, le feu de camp mal éteint ou mal feu, eh bien, ça augmente notre charge de travail et notre capacité d'intervention va être réduite pour les feux de grande superficie.
1: Oui, bien sûr.
0: Donc, on demande à la population d'être très prudente.
1: Oui, d'où la vigilance hein, pour les campeurs, les randonneurs et autres. Mais pour l'instant, ce que vous dites, c'est que, bon, la plupart de ces feux, ils sont concentrés dans le secteur de la baie James. Mon invité, José Poitras, conseillère à la prévention et aux communications à la SOPFEU. Merci de nous avoir parlé ce matin.
0: Merci.
1: Merci à vous. Bonne journée. Véro, ben, chez nous, ce sera surtout chaud et humide. Hein? C'est ça qui va retenir l'attention là, au cours des prochains jours.
2: Oui, c'est les bulletins spéciaux qui sont en vigueur sur le sud du Québec. Ça concerne les températures qui seront près de la barre des 30 degrés, qui vont même la dépasser un peu en milieu de semaine et surtout l'humidité qui sera beaucoup plus présente. Donc ça veut dire des ressentis au-delà de la barre des 40 parce que pour émettre des bulletins spéciaux, il faut qu'on franchisse ce seuil-là du 40 en termes de ressentis. Et ça, c'est un degré d'inconfort qui est quand même assez élevé. D'ici là, je regardais les différentes réalités au Québec côté précipitations. C'est vrai que pour les secteurs du Nord-Ouest, on est un peu en dessous de la normale en juin, mais à Montréal, on a 65 % plus de pluie que la moyenne. 150 mm sont tombés jusqu'à maintenant. La normale, c'est 83 au cours du mois de juin. 25 jours en juin avec des orages au Québec. La normale, c'est 19. Dimanche, c'était la 18e journée consécutive avec de l'activité orageuse. La bonne nouvelle, c'est qu'on met ça de côté aujourd'hui pour une belle journée avec un soleil dominant, pas d'instabilité. On reprendra ça demain. D'ici là, on sera tout près de la barre des 30, indice humidex 33. La vingtaine de degrés la nuit prochaine et demain, plutôt beau, mais 40 % de possibilité d'averse, risque d'un orage en après-midi. Même genre de mercure et conditions plus accablantes à compter de mercredi. Côté circulation, un point chaud en ce moment, mais la 20 en direction est, là, ça commence à être lourd à partir de la 13 à Montréal et en direction ouest où vous êtes nombreux dans le secteur Angrignon jusqu'à l'avenue Normand. L'ouest de l'île va encore bien, mais du côté du pont de l'île autour, on a un véhicule en panne vers Montréal. Donc, vous avez ralentissement dans le secteur.
1: Merci. Ben restez là. Dans un instant, c'est le Radio-Journal de Radio-Canada, le grand Radio-Journal de 8 heures. Et puis, au retour, entre autres, on va parler d'efficacité énergétique, grand congrès mondial qui s'ouvre aujourd'hui à Montréal. À tout de suite.
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7: Nouvelle secousse au Venezuela pendant que l'espoir de retrouver des survivants du double séisme s'amincit. Québec solidaire veut serrer la vis aux propriétaires d'immeubles pour contrer la crise du logement.
8: On veut mettre de l'avant, c'est des mesures pour mettre au pas les spéculateurs immobiliers qui voient la crise puis qui décident d'en profiter comme des rapaces.
7: Et le Canada remporte un tout premier match en ronde éliminatoire à la Coupe du monde de soccer.
9: On est tous très contents, sentiment exceptionnel.
10: Bonjour, ici Marie-Michèle Bordua. Bienvenue à ce Radio-Journal. Une forte secousse a été ressentie ce matin à Caracas, 5 jours après le double séisme qui a fait plus de 1 400 morts et 3 200 blessés au Venezuela. Pendant ce temps, les secouristes poursuivent leur recherche pour tenter de retrouver des milliers de personnes toujours portées disparues. Karine Matheux fait le point avec nous. Karine, il faut dire que les chances de retrouver des survivants dans les décombres, elles s'amenuisent.
11: Oui, tout à fait. Et on sait que le séisme qui a eu lieu ce matin, qui a été signalé à Caracas, est d'une magnitude de 4,6. Donc, moins puissant que les précédents, mais il a lieu tout de même alors que les secouristes tentent de retrouver des survivants dans les décombres. Le double séisme de la semaine dernière a fait au moins 1450 morts, fait des dizaines de milliers de disparus. Il y a des quartiers entiers dans lesquels aucun immeuble n'a résisté aux secousses sismiques. Les dépêches rapportent que près de 800 immeubles ont été touchés par les séismes successifs d'une magnitude de 7,5. 6,2 et de 7,5. Et malheureusement, bien, après 5 jours, oui, les chances de retrouver des survivants s'amenuisent.
10: Et puis la colère monte au sein de la population.
11: De la colère liée à de l'impuissance de la part des Vénézuéliens pour secourir leurs proches. Écoutons cet homme qui traduit bien le sentiment de plusieurs Vénézuéliens.
12: Queremos apoyo, queremos máquina.
11: Alors, cet homme dit « Nous avons besoin d'aide, nous manquons de machines ». Il dit ça avec émotion, affirmant qu'il n'est pas le seul dans cette situation. C'est que des résidents ont dû fouiller les décombres à main nue pour tenter de sortir les gens coincés sous les immeubles effondrés. Il dénonce donc le manque d'équipement, de machinerie lourde, le manque aussi de militaires qui sont peu visibles à certains endroits et peu actifs. Et il y a malgré tout 2000 secouristes d'une vingtaine de pays qui sont arrivés pour porter main forte, mais trop tard pour certains.
10: À suivre, merci Karine.
11: Je vous en prie.
10: Le président américain Donald Trump assure que l'Iran a sollicité une rencontre entre les deux parties et qu'elle aura lieu demain au Qatar. Après un regain de tension en fin de semaine, les deux pays ont convenu de suspendre leurs attaques mutuelles et des informations contradictoires ont circulé par la suite sur une éventuelle reprise des négociations. Les principaux enjeux demeurent la gestion du détroit d'Hormuz et la situation au Liban, où Israël a mené de nouvelles frappes au cours des dernières heures. Québec solidaire propose d'imposer 100 % du gain en capital sur la vente d'immeubles à logement. Une façon, selon le parti, de s'attaquer à la spéculation dans un contexte de crise du logement. Pierre-Alexandre Bolduc.
13: La principale cause de la crise du logement est claire, selon la co-porte-parole de Québec solidaire.
8: C'est la spéculation immobilière.
13: Ruba Gazal veut donc taxer à 100 % les gains en capital des propriétaires lors d'une vente d'un immeuble locatif. Actuellement, ce sont 50 % des profits lors des ventes qui sont imposés.
8: Ce qu'on veut mettre de l'avant, c'est des mesures pour mettre au pas les spéculateurs immobiliers qui voient la crise puis qui décident d'en profiter comme des rapaces.
13: Il y aurait cependant une exemption pour les propriétaires habitant l'immeuble vendu, comme un triplex, par exemple.
14: On est visé un peu comme si on était une sorcière au Moyen Âge.
13: Sans surprise, les propriétaires déplorent l'idée de Québec solidaire d'imposer entièrement les gains en capital. Martin Messier est le président de l'Association des propriétaires du Québec.
14: Ça lance un mauvais message. C'est pas avec des actions comme celle-là qu'on va réussir à dire aux propriétaires investissez en logement locatif au Québec.
13: Dans son plan pour l'habitation en vue des élections cet automne, Québec solidaire propose aussi de geler les hausses de loyers à l'inflation pour aider les locataires. Ici Pierre-Alexandre Bolduc, Radio-Canada, à Québec.
10: Le partage des dernières augmentations consenties par Québec déchire les médecins spécialistes. La formule de partage de la hausse d'honoraires d'environ 11 % pour 2023 à 2028 a été entérinée la semaine dernière, mais elle continue de susciter la grogne. David Gentilly est avec nous pour en parler. David, plusieurs associations dénoncent en fait d'importants déséquilibres entre les spécialités.
15: Lors des négociations entre Québec et la FMSQ en 2025, on disait vouloir corriger certains déséquilibres parce qu'effectivement, il y a des spécialités qui font presque du double d'autres spécialités. Donc, dans l'entente qui a été tout de même entérinée mardi, il y a des correctifs qui ont été apportés. Il y a un rattrapage de 10 % qui est prévu pour certaines spécialités comme la pédiatrie et la gynécologie, mais c'est beaucoup trop peu aux yeux de la demi-douzaine de sources que nous avons consultées qui dénoncent aussi le partage d'une autre catégorie de frais, ceux de cabinet qui seraient trop orientés vers certaines spécialités.
10: Et David, des associations ont clairement affiché leur dissidence.
15: C'est le cas des gynécologues. Dans une lettre envoyée jeudi, leur association dénonce le fait que leur règlement actuel reporte, j'ouvre les guillemets, la correction des inéquités. Les gynécologues estiment que l'attitude de la FMSQ est carrément discriminatoire envers les spécialités à prédominance féminine. Un argumentaire partagé par les pédiatres qui ont intenté une poursuite contre la FMSQ l'an passé.
10: Merci, David.
15: Bonne journée.
10: Les quelques 1300 habitants de Fort Simpson dans les territoires du Nord-Ouest ont reçu l'ordre d'évacuer en raison d'un feu de forêt qui progresse vers la communauté. Le territoire recense actuellement 87 feux de forêt actifs, dont 79 ne sont pas maîtrisés. Au Manitoba, des centaines de personnes ont dû fuir leur domicile hier à Lynn Lake, dans le nord de la province. Plusieurs brasiers ont pris de l'ampleur. Deux ans et demi ont passé depuis la mort des mécènes québécois Daniel Langlois et Dominique Marchand dans les Caraïbes. Le procès des deux Américains accusés d'avoir tué le pionnier de l'animation 3D et sa compagne doit s'ouvrir aujourd'hui sur l'île de la Dominique. Là-bas, plusieurs cherchent toujours des réponses, comme le raconte notre envoyé spécial, Yannick Dumont-Baron.
16: Wow! This is your bar!
17: That's right!
18: Un petit bar sur les hauteurs de Soufrière, un village dans le sud de la Dominique, non loin de l'hôtel bâti par les Québécois. Le proprio, c'est Marcel Sangol, presque 73 ans. Il est l'un de ceux qui a travaillé le plus longtemps pour Dominique Marchand et Daniel Langlois.
17: Yes, they're my people.
18: Sur un mur au-dessus du prix des boissons, on retrouve une photo du couple de Québécois, des étrangers que Marcellus considère comme sa propre famille. Des gens si généreux avec lui qu'ils n'ont pas hésité à lui prêter de l'argent pour qu'il lance ce petit commerce. Avec eux, tout allait rondement, assure Quan Samuel, le jeune employé venu chercher une bière. Il évoque les valeurs environnementales que les Québécois ont mises de l'avant dans l'île et instaurées dans leur hôtel qu'ils ont mis des années à bâtir. Les corps des Québécois ont été retrouvés dans un véhicule incendié non loin de leur hôtel. Deux Américains sont accusés de les avoir tués, dont Jonathan Lehrer, leur voisin immédiat. Les deux hommes ont plaidé non coupables. Ils sont en prison depuis leur arrestation il y a deux ans et demi. Durant tout ce temps, Marcellus et ses compagnons n'ont toujours pas trouvé de réponse à une question qui les hante. Pourquoi assassiner deux Québécois appréciés par autant de gens? Ici Yannick Dumont-Baron, Radio-Canada, Soufrière, en Dominique.
10: Au soccer, le Canada accède pour la première fois de son histoire au huitième de finale de la Coupe du monde de la FIFA. Les Rouges ont battu l'Afrique du Sud hier par la marque de 1-0. Le compte-rendu de Jean-Patrick Balleux.
19: Une marée de partisans en rouge et blanc dans un stade futuriste rempli à pleine capacité. Des huées bien senties pour l'attaque sud-africaine quasi inexistante. Le retour au jeu de l'enfant chéri du soccer canadien, Alphonso Davies, 473 jours après sa dernière apparition dans ce maillot. Un scénario digne d'Hollywood, alors que le Canada doit absolument l'emporter pour poursuivre le tournoi. À la 75e minute, la domination canadienne est partout, sauf au tableau de pointage. Un bon moment pour lancer l'étincelle Davies dans la mêlée. Mais c'est Stephen Eustachio, dans les arrêts de jeu, qui marque le but de la délivrance. 1-0 Canada. Moïse Bombito, sur les lignes de côté, jubile avec Ismaël Koné.
9: On est tous très contents. Moi, je l'ai sauté, je l'ai donné je ne sais pas combien de bisous. Et sentiment exceptionnel. Franchement, on est tous contents.
19: L'équipe canadienne profitera de deux jours de congé avant de préparer son huitième de finale. Direction Houston pour le troisième tour contre les Pays-Bas ou le Maroc. Ici Jean-Patrick Balleux, Radio-Canada, Los Angeles.
10: Et puis au tennis, en terminant, quatre Canadiens sont en action en cette première journée du tournoi de Wimbledon. Bianca Andreescu et Leilani Fernandez chez les femmes et Félix Auger-Aliassime chez les hommes, tout comme Denis Shapovalov qui est lui sur le court en ce moment. Il a laissé filer les deux premières manches 6-3 et 7-6 dans son match face à l'Espagnol Pablo Carreño Busta. Voilà, c'était le Radio Journal. Merci d'avoir été à l'écoute. Excellente journée.

0: Tout au matin, dernière heure, bon début de journée, bon début de semaine, une belle journée ensoleillée. Dans quelques minutes, on va parler d'efficacité énergétique. Il y a un grand congrès actuellement qui se tient à Montréal pour deux jours. Plusieurs spécialistes du monde entier qui sont réunis. On va parler notamment avec notre chroniqueuse à l'économie, Diane Bérard, mais aussi Dave Réaume, qui est le vice-président exécutif, chef des relations clientèles d'Hydro-Québec, plus tard à l'émission. Et puis, on va terminer avec la chronique de Jean-Philippe Barry-Guérard. Mais d'abord, un petit coup d'œil météo. Donc, ce matin, du soleil, une belle journée. Puis à partir de demain, pas mal plus chaud, pas mal plus humide.
1: Oui, c'est ça. Et plus instable, évidemment. Ouais. Là, des conditions qui seront réunies pour nous offrir des averses et des orages de fin de journée. Mais ce n'est pas le cas aujourd'hui. Soleil dominant. Oui, les températures vont grimper quand même près de la barre des 30 degrés. Il a fait 28 hier. On parle d'indice humidex de 33-34. Il fera une vingtaine de degrés la nuit prochaine à Montréal. Des nuits autour de 20, là, ça commence à être chaud. La normale, la nuit pour cette période-ci de l'année, ça devrait être 15, sans plus. Donc, 20 à Montréal la nuit prochaine, 16-17 en secteur montagneux. Plus variable demain après-midi avec cette probabilité d'averse et ce risque d'orage de 40%. Et à partir de mercredi, des conditions vraiment plus lourdes avec un indice humidex qui dépassera le terme du 40 là, en termes de ressenti. Ciel variable encore avec des averses et quelques orages de fin de journée pour le milieu de la semaine. D'ici là, 21 degrés, c'est ce qu'il fait au centre-ville ce matin. Les températures grimpent tranquillement un peu partout. Côté circulation, on n'a rien à signaler pour les transports en commun. Par contre, l'autoroute des Laurentides vers le sud, on a un véhicule en panne, secteur de la Seigneurie. Donc, c'est ce qui explique le ralentissement là, jusqu'à la 640 parce que par la suite, une fois passé ça, vous roulez bien quand même jusqu'à Montréal. Ça s'est libéré du côté de la 13 sud et on a toujours ce véhicule en panne sur le pont de l'île aux Tourtes en direction de Montréal. Il y a un ralentissement dans le secteur, mais une fois passée la panne, la 40 va ralentir seulement dans le secteur Côte-de-Liesse à l'approche de l'échangeur des Caries.
0: Merci. Véronique, 8h12. Oui, efficacité énergétique, on le sait, puis pourtant, on n'est pas très bon en la matière au Québec. L'électricité ici ne coûte pas cher, puis on la gaspille beaucoup. Et Diane Bérard pose la question, mettons-nous notre énergie à la bonne place? Bonjour Diane.
2: Bonjour Maxime. En effet, c'est ma question de départ. Pour ceux et celles qui n'ont pas vu passer la nouvelle, les réservoirs d'Hydro-Québec cet été sont presque à sec. Ouais. Kanya-Pisco, qui est le plus grand des 28 réservoirs d'Hydro-Québec, est à 24% de sa capacité, un niveau qu'on n'a jamais vu aussi bas depuis 21 ans. Pourquoi? Trois années successives de précipitations inférieures à la moyenne dans le nord du Québec. L'automne 2025 a été le plus chaud aussi jamais enregistré dans la province. Qu'est-ce qui arrive? D'abord, les niveaux sont bas au pire moment. La demande intérieure est très forte. On a beaucoup parlé d'électrification. Et depuis juin, on est en train d'honorer le contrat historique qu'on a signé avec la ville de New York. Donc, on exporte notre électricité à New York. On exporte à New York l'équivalent de la production annuelle du complexe La Romaine. Il faut se rappeler qu'Hydro-Québec, c'est notre vache à lait. Hydro-Québec fait de l'argent, les réservoirs sont pleins, on a des dividendes qu'on peut réinvestir dans les services à la population. Alors, on se dit, bon, mais qu'est-ce qu'on va faire puisqu'on manque d'électricité? La réponse qui paraît évidente, c'est produisons davantage, ainsi on va pouvoir répondre à la demande et augmenter les revenus. Mais la question se pose, on met beaucoup d'énergie à augmenter l'offre, mais est-ce qu'on a pensé à regarder la demande? Ce matin, je me pose la question, à quoi sert l'électricité qu'on produit? Le chauffage représente la moitié de la facture annuelle des ménages. La climatisation, 5 % pour l'instant, 10 fois moins que le chauffage. Plus de la moitié des maisons du Québec ont été construites avant 1980. Or, ces maisons-là consomment trois fois plus d'énergie qu'une maison neuve pour se chauffer.
0: Pourquoi? Trois fois plus?
2: Oui, ce sont des passoires thermiques. Donc, la chaleur s'échappe des murs, du toit, des planchers, des fenêtres. En fait, on chauffe l'extérieur grande partie de l'année. Et là, je m'arrête pour expliquer deux concepts qui sont centraux. La sobriété. La sobriété énergétique, c'est changer ses comportements pour consommer moins. Donc, fermer ses rideaux tôt le matin, baisser le thermostat. C'est gratuit, mais ça demande un effort, un changement de comportement. L'efficacité énergétique, c'est obtenir le même confort en consommant moins grâce à des meilleures technologies. Et évidemment, ça inclut le fait d'isoler. En France, en ce moment, on le sait, les gens ont très chaud, historiquement. Et il y a une campagne fermez vos volets. Donc, une campagne qui dit aux gens, fermez vos volets, mais aussi installez des volets. Et il semble que fermer les volets le matin, avant que le soleil chauffe les murs, pourrait réduire la température intérieure de 5 degrés et les besoins de climatisation de 40 %. Ça, c'est de la sobriété pure. Moi, j'ai pas trouvé de chiffre pour savoir quel pourcentage des Québécois faisaient ça, mais je peux vous dire
0: je connais pas beaucoup, moi,
2: que dans la maison où j'ai grandi, il y avait pas de volets, il y avait des rideaux. Et on a été drillés par Céline, ma mère.
0: Ah oui?
2: D'attirer les rideaux pour garder la fraîche. Elle ne disait pas la fraîcheur. Elle disait, les enfants, attirez les rideaux pour garder la fraîche en dedans. Ben, je peux dire à ma mère de son petit nuage qu'elle peut être fière de moi parce qu'il n'y a pas de rideaux ouverts l'après-midi chez nous.
0: Moi, c'est le contraire. C'est ouvrir les rideaux parce qu'on aime la clarté. Je viens de faire pareil pendant la pause radio.
2: Mais ma mère, je pense que c'est quand la ménopause a commencé qu'elle nous a dit de fermer les rideaux. Mais la sobriété à la Céline, ça ne suffira pas. Donc, il faut faire de l'efficacité énergétique. Parce que là, je vous ai dit plus tôt que c'était le chauffage qui consommait. Mais depuis les dernières années, la climatisation progresse beaucoup. Mmh. Donc, en 2013, 54 % des ménages québécois avaient un climatiseur ou une thermopompe. Mais maintenant, c'est rendu à 70 % et le gain depuis 6 ans a été 10 %. Donc, de plus en plus, on va avoir besoin de faire de l'efficacité à la fois pour garder la chaleur l'hiver, mais pour garder la fraîche en été.
0: Oui.
2: Exactement.
0: 70 % quand même, je suis
2: étonnée. Oui, on est rendu à 70 % des ménages. Et en France, c'est 29 %, donc c'est beaucoup moins. Donc, on estime, si on regarde ce que les experts nous disent, c'est qu'il y a entre 10, 11 et 15 TWh d'économie.

0: économies qui dorment dans nos maisons. Rappelez-vous ce que je vous ai dit pour New York. On envoie à New York 10,9 TWh. Mmh. Donc, ce qu'on exporte à New York, on le gaspille ici. Ça voudrait dire que si on gaspillait moins, on pourrait peut-être exporter plus, donc plus de revenus dans les coffres de l'État. Donc, ce qui arrive, c'est que il y a le trifecta. Le trio gagnant. L'association française Négawatt, Néga comme pas deux, a nommé le trio gagnant qui est sobriété, efficacité, énergie renouvelable dans l'ordre. Donc, les mesures les plus efficaces sont, on commence par faire tout ce qu'on peut en sobriété, après ça en efficacité, et on finit par rajouter des énergies renouvelables. Au Québec, on n'a pas été très bon dans ça parce que l'énergie coûtait rien, mais heureusement, ça bouge. Et les solutions les plus intéressantes en efficacité énergétique sont celles où on ne demande pas aux gens de payer à l'avance. Donc, c'est tous les investissements, par exemple, le programme Multires du Fonds climat du Grand Montréal, qui est pour les petits plex, qui dit, vous ne payez pas un sou, on investit et vous nous remboursez sur les économies d'énergie. Mmh. Même chose avec le programme de la SOFIAC, mais pour les bâtiments institutionnels. Donc, de dire, j'ai pas l'argent, moi, comme petit propriétaire, mais je sais que je vais faire des économies d'énergie. Il y a tellement d'études qui le démontrent. Donc, avancez-moi les fonds et après ça, je vais vous rembourser au fur et à mesure que ma facture va descendre. C'est la façon la plus efficace. Il y a de nombreux fonds d'investissement. Il y en a un très célèbre à Toronto qui existe depuis 30 ans, qui prend l'argent des investisseurs privés qui investissent dans ces exercices-là. Donc, c'est possible de faire de l'efficacité énergétique, mais il faut la financer en amont parce que les petits propriétaires n'ont pas les moyens de faire ça. Donc, il y a le trio gagnant, donc sobriété, efficacité et nouvelles énergies, mais il faut valoriser ce qu'on appelle les négawatts. Donc, on parle beaucoup des mégawatts, mais les négawatts, c'est ce qu'on ne produit pas. Donc, les négawatts de la sobriété, on réduit les usages inutiles. Les négawatts de l'efficacité, on fait la même chose avec moins. Donc, s'il vous plaît, finançons les gens en amont et payons-nous sur leurs économies. Et les négawatts du déplacement temporel, utiliser les énergies à l'extérieur des heures de pointe. Et faites donc comme Céline, puis tirez vos rideaux pour garder la fraîcheur dedans.
1: Oui, ben, comme preuve. Mais ben, pour preuve, parce qu'avec vous, ça a fonctionné, puis grâce à Céline.
0: Oui,
1: mais c'est vrai qu'au Québec, on est très mauvais, puis
0: à moins 30,
1: on aime ça se balader en t-shirt dans la maison.
0: Exactement, pour mettre une petite laine.
1: On est devenu, aussi assez confortable. On chauffe les piscines maintenant, beaucoup.
0: Mais en économie, on parle du... Oui, on parle du signal prix. Il faut que le signal prix reflète le bien qu'on achète. Ouais. Donc, le signal prix de l'électricité au Québec n'est pas exact. Donc, il faut revoir le signal prix, évidemment, tout en prenant conscience qu'il y a des clientèles vulnérables, qu'il faut faire des crédits.
1: Oui, bien sûr.
0: Mais
1: oui.
0: Le signal prix, passé un certain niveau de consommation, est totalement déraisonnable.
1: Et les maisons sont plus grandes, puis voilà, on pourrait en parler longtemps.
0: Moins de gens qui habitent dedans, et elles sont
1: aussi,
0: plus grandes.
1: Oui, si. Diane Bérard, merci beaucoup.
0: Ça m'a fait plaisir. Bonne journée.
1: 8h20, juste après nous, à 9h06, Rosemée Autonne-Témorin.
2: Oui,
1: bonjour.
2: Salut Maxime. On va sortir de notre chambre d'écho ce matin. C'est Clément Hamelin qui s'est prêté à l'expérience et qui a décidé de couper le sucre pendant une semaine. Bonne idée ou non, il y aura un nutritionniste avec nous pour nous répondre. Je pense qu'il y a des subtilités à aller chercher dans cette expérience-là. Oui. Dans nos repères économiques, on va parler d'assurance habitation et de charges fiscales des personnes aînées, toujours en donnant des trucs, là, pour mieux s'y retrouver. Puis, on va commencer l'émission en se laissant inspirer par Pascale Deblois. Je ne sais pas si vous la connaissez. C'est une créatrice de contenu super populaire. Puis, elle donne davantage dans l'humour habituellement. Mais là, elle a décidé de parler de la double mastectomie préventive qu'elle va subir à sa communauté. C'est vraiment une histoire touchante. Elle va nous raconter ça, puis répondre au questionnaire philosophique. Point de repère.
1: Très bien. On vous écoute à 9h06.
2: Merci.
1: Bonne émission.
3: Héritière, c'est le nom que j'ai eu envie de donner à celle qui porte les mémoires de tous les temps. C'est un mot qui incarne, si on veut, un rempart de femmes, comme un espace protecteur pour la suite. C'est une célébration dans un grand rassemblement musical féminin.
1: Julie, première du film musical Héritière ce soir.
4: Oui, Maxime, ça a été un album d'abord. C'est maintenant un projet cinématographique.

0: Afik, héritière, c'est l'idée de Karine Pion, chanteuse qui fait partie du groupe Galaxy, qui a été choriste principale à Belle et Bomme, entre autres, et qui a décidé, il y a quelques années, de rassembler une vingtaine d'interprètes pour l'enregistrement d'un album. Elle avait cette envie d'écrire, de composer pour un grand nombre autour du legs intergénérationnel des femmes. C'est vraiment un moment de réflexion, d'écoute important. Il est question de sororité, de résilience, et bien sûr de musique. Vous les avez peut-être aperçus, leurs voix ont résonné mercredi dernier lors du spectacle de la fête nationale au parc Maisonneuve, là. Cette belle gang de femmes qui est débarquée sur scène. C'était clair depuis le départ pour Karine Pion qu'elle devait documenter, qu'elle souhaitait illustrer ce projet. Elle a donc co-réalisé le film avec Lucille Le Paris-Canet. On est ici vraiment à la croisée du documentaire musical, du film d'art aussi. Et vous l'avez dit, Maxime, la grande première, c'est ce soir au cinéma Beaubien à 18h45. Œuvre très sensible, il y a une grande lenteur et on peut voir et entendre des prestations, des entretiens aussi avec les participantes. On y croise des voix connues, celles de Soleil Launière, Kim Richardson, Karen Young, Coral Egan et d'autres qui sont à découvrir. Mais le choix des artistes, ça s'est imposé comment? J'ai posé la question à Karine Pion.
1: Et au fil de ma carrière, j'ai accompagné plein de musiciennes, plein de chanteuses qui m'ont marquée, puis je me suis mise à faire cette espèce de dream team, là, tu sais, de plan idéal de qui j'aimerais voir sur cette scène-là. Puis je cherchais des femmes, évidemment, vu que le projet aussi est multiculturel, multigénérationnel, tu sais, ça parle justement du legs, fait que je voulais qu'il y ait des femmes de toutes les générations, tu sais, mais j'ai pris mes préférées simplement, là, t'sais, celles qui m'ont marqué par leur force, par leur puissance et aussi la fragilité, là, t'sais, qui était capable de supporter, de porter, de mettre de l'avant les deux, t'sais. Donc j'ai sélectionné mes préférées, je dirais ça comme ça, j'ai choisi, puis elles ont toutes dit oui, je les ai appelées une à une, à ma plus grande surprise, c'est devenu vrai.
0: Ouais. Et ben, c'est un beau projet féminin. Hein. C'est fait par et pour les femmes. Karine Pion, qui a beaucoup d'expérience sur scène, mais là, qui se retrouve devant la caméra et derrière la caméra pour la première fois, première expérience de réalisation. Ben, j'ai voulu savoir si elle avait aimé la chose. Voici sa réponse.
1: J'ai adoré ça. J'ai vraiment adoré ça, faire ça avec Lucille Paris-Canet, qui est la co-réalisatrice, qui est directrice photo extraordinaire. Fait qu'on a comme bien travaillé ensemble. Puis elle est plus jeune aussi. Tu sais, c'est important pour moi de travailler avec un regard d'une autre génération que la mienne pour ce projet-là. Donc, j'ai adoré ça. J'ai trouvé que c'était très intéressant de passer les interprètes en entrevue aussi après avoir enregistrer les pièces après que ce soit plongé dans le projet. Si on veut, là, je leur ai comme demandé un petit effort supplémentaire de rentrer dans l'exploration de leur propre processus justement d'héritage.
0: Alors voilà, donc le film, c'est la première ce soir, je le disais, au cinéma Beaubien. Il y aura plusieurs projections qui vont être organisées ici et là, mais pas de sortie en salle officielle. Là. Ça va être vraiment un réseau indépendant qui va se déployer peut-être en marge de certains événements. Si vous voulez découvrir la musique, l'album, lui, est toujours disponible. Donc, depuis, ça a été lancé il y a 2 ans. Donc, Héritière, projet d'album qui se déploie maintenant sur le grand écran.
2: Merci, Julie. Jean-François, au sport, Wimbledon, ça commence aujourd'hui dans la chaleur.
3: Oui, c'est déjà commencé dans la chaleur. Enfin, c'est ce qu'on craint, parce que on craint que, en fait, on a établi un protocole au cas où le mercure dépasserait les 30,1 degrés Celsius. On sait qu'il y a une canicule, évidemment, qui perdure en Europe. Ça a touché Londres aussi. Mais ce matin, par contre, on dit que les conditions sont bonnes parce que c'est déjà commencé. C'est autour de 20 degrés. Donc, c'est vraiment idéal pour le tennis.
4: On devrait être entre 25-27 pour les prochains jours. Puis partir de la fin de semaine, là, à côté le 30 au thermomètre, ça pourrait être plus difficile.
2: Donc, c'est ça. Quand même,
3: ouais, pour l'instant, ça va, en tout cas pour ce qui est de la température. Il y a Denis Shapovalov qui jouait ce matin contre Pablo Carreño Busta. C'était le premier Canadien en action. Il a déclaré forfait, ça vient de se terminer. Là, il a donc perdu son match 6-3, 7-6 contre Busta qui menait dans le match. Donc déjà terminé pour Denis Shapovalov. On aura aujourd'hui aussi en action Félix Auger Koji Aliassime, troisième tête de série. Hein, c'est la première fois qu'il est aussi classé aussi haut dans un tournoi majeur. Donc, évidemment, le forfait de Carlos Alcaraz l'a aidé pour son classement. Et c'est une bonne nouvelle aussi parce qu'il pourrait retrouver le favori Yannick Sinner qu'en demi-finale. Donc, débarrassé de Yannick Sinner jusqu'au moins demi-finale s'il se rend jusque-là. Il n'a remporté qu'un seul match en 4 ans à Wimbledon après avoir atteint les quarts de finale en 2021. Et au premier tour, il va croiser autour de 8h50 ce matin Alexander Shevchenko, 98e mondial. Et puis, s'il avance en quart de finale, il pourrait rencontrer par contre Novak Djokovic. Il y a Leila Fernandez qui va jouer contre l'Indonésienne Yannis Tien, qui a battu deux fois Leila Fernandez. Elle est 41e mondiale, moins bien classée que Fernandez, mais quand même une joueuse coriace. Ça, c'est autour de 10h30. Et par la suite, ça se compliquera pour Fernandez si elle passe ce premier tour. Elle pourrait rencontrer Naomi Osaka au troisième tour. Également, Arina Sabalenka sera sur son chemin, donc vraiment des grandes joueuses. Il y a Gabriel Diallo qui va jouer demain contre le Français Benjamin Bonzi, 93e mondial. On sait que Diallo a connu un début de saison un peu difficile, 91e au monde en ce moment, mais il a bien joué à Eastbourne, 2 victoires sur le gazon la semaine dernière. Donc ça, c'est demain à 7h30. Et on attend le début du match entre Bianca Andreescu et la Chinoise Zheng. Ça devait commencer autour de 7h40, mais c'est pas encore commencé. Là, on indique que ce sera un petit peu plus tard, autour de 9h45 pour ce match. À surveiller aussi dans cette semaine, ben, il va y avoir l'ouverture du marché des joueurs autonomes dans la Ligue nationale de hockey. Mm-hmm. Hein, c'est la suite du repêchage. Ben oui. Je vous avais parlé du repêchage qui a lieu vendredi et samedi à Buffalo. Donc ça, c'est mercredi 1er juillet. On verra si le Canadien va peut-être s'intéresser à ces joueurs autonomes, mais parfois, bon, ça ouvre le 1er juillet et c'est quand même assez long avant qu'il y ait du mouvement. Parfois, ça se fait rapidement, on verra. Et il y a aussi le camp d'orientation des espoirs du Canadien cette semaine à Brossard. Ça commence demain avec les tests physiques. Ce sont
2: déjà?
3: Ben, c'est parce que, en fait, ça clôt un peu les activités du Canadien. Vous dites oui, déjà, mais c'est une fin de cycle un peu.
2: Oui.
3: Après ça, on finit par tomber en pause et après ça repart assez vite. Et donc, il va y avoir des entraînements sur glace les 1er et 2 juillet. Et il va y avoir un match intra-équipe. C'est toujours très, très populaire. Vous parliez d'angine de poitrine, là, l'affluence.
2: Oui.
3: Ce ne sera pas la même chose à Brossard, mais c'est très populaire dans les dernières années. Vous seriez surpris. Je vais y aller d'ailleurs.
2: Oui, vous y allez à chaque année. Puis, oui. C'est les dossards contre les pas de dossards. Hein. C'est ça?
3: Oui.
2: Avec fait beau dehors.
3: C'est ça, les dossards de ringuette, là, effectivement. Mais quand même, c'est toujours intéressant de voir ces jeunes joueurs. On verra si on pourra voir l'ailier russe Gleb Pougatchev repêché par le Canadien lors du dernier repêchage. Là, il devait obtenir son visa, mais on aimerait bien le voir lors de ces camps d'orientation, comme on les nomme.
2: Merci, Jean-François. 8h29, minutes, Naila, à Ottawa. Des affiches installées au centre-ville en ont fait sourciller plusieurs. On oublie une lettre dans la version française, puis ça donne, semble-t-il, une autre signification.
4: Oui, c'est des affiches installées en fin de semaine par la zone d'amélioration commerciale en plein centre-ville d'Ottawa. Comme quoi, chaque lettre est importante. On devait y lire « Placette publique », retirer le « L » de « public ». Ça donne « Placette public ». Je n'en reviens pas que je suis en train de dire ça sur les ondes, mais
2: ben
4: voilà,
2: oui,
4: c'est ce qui a été
2: dit. Oui, c'est ça. On attendait la suite.
4: Merci, c'est bien gentil, Jean-François. Oui. J'apprécie votre aide. Bref,
5: j'aurais voulu qu'on le dise en cœur.
4: Oui, c'est ça.
5: Travail d'équipe.
2: Oui, placette publique. Voilà.
4: C'était installé de façon bien visible, je vous dirais, au centre-ville d'Ottawa. Les affiches en français ont été placées samedi, puis ont été retirés dimanche. Donc, assez rapidement, on s'est rendu compte de l'erreur. Celles de la même campagne en anglais sont sans erreur. Donc, elles sont restées sur place. Disons que ça rend pas tout le monde, ça fait pas rire tout le monde. Là, il y a une conseillère à la ville d'Ottawa, Stéphanie Plante, qui dit, ben tu sais, les mots publics là, ça se traduit presque littéralement en français et en anglais.
2: Oui, le mot public aussi là. Pas besoin d'être bien bilingue là. Hein?
4: Non, c'est ça. On peut s'en rendre compte assez facilement. Donc ça se questionne sur l'importance du français à Ottawa, alors que c'est une ville qui se veut officiellement bilingue. Elle dit, on veut attirer des francophones, on veut que les gens de Gatineau viennent ici participer à nos événements. Je pense qu'ils vont penser qu'on prend ça un peu à la légère quand on fait des fautes comme public sans L. Il y a le président de l'Association des communautés francophones d'Ottawa, Bobby Boudreau. Il comprend pas que cette affiche a pu se rendre jusqu'au stade de la diffusion sans que personne n'ait pu mettre son veto. Mais il dit, ben, c'est une façon d'apprendre, on va l'écouter.
6: On encourage toute organisation et entreprise d'embaucher des personnes bilingues. L'erreur est quand même humaine. Donc, je pense qu'on peut en rire un petit peu. Celle-ci est quand même très comique. Quand on regarde la définition du mot qui en est sorti.
7: Oui, donc un peu d'humour là-dedans. Mais bref, il y a des spécialistes en communication qui se demandent, tu sais, d'habitude, il y a quelqu'un qui lit le texte, il y a quelqu'un qui met en forme le texte.
2: Ben ça, c'est toujours étonnant. On se dit toujours, mais comment ça s'est rendu là? Il y a du monde autour de la table, quelqu'un l'a lu, quelqu'un l'a imprimé, quelqu'un l'a relu, quelqu'un l'a installé. Il y a personne qui s'en est aperçu.
7: Avant que ça soit imprimé en grosses lettres au centre-ville d'Ottawa. Et ça me rappelle une autre controverse linguistique en février. Peut-être que vous vous en rappelez, c'était pour la Saint-Valentin. Et là, c'était le commissariat aux langues officielles sur Facebook. C'était donc pour la Saint-Valentin, il y avait deux chiens dans un petit cœur. Mm-hmm. Et on avait traduit, on avait écrit « Ma queue et mon cœur s'emballent quand tu t'exerces à parler ta deuxième langue officielle », une traduction malheureuse du mot « tail » pour queue en anglais, qui n'a pas la même connotation.
2: Non.
7: On va se le dire. Ça avait fait réagir beaucoup d'internautes sur les réseaux sociaux. On avait fini par enlever la publication.
2: Ça, c'est le commissaire aux langues officielles?
7: Oui, exactement. Ah oui, donc, ça ajoute un petit peu l'insulte à l'injure. Mais bref, toujours important d'avoir des francophones dans son équipe qui comprennent toutes les subtilités de la langue française. Et elles sont nombreuses. Disons que pour Ottawa, c'était pas très subtil.
2: Non, effectivement. Ni même à la Saint-Valentin. Merci, Laila. 8h32, Marie-Michel, les nouvelles locales. À l'approche du 1er juillet, la mairesse de Montréal affirme que la situation demeure préoccupante pour les ménages qui sont à la recherche d'un logement.
8: Et ce, même si le nombre de personnes accompagnées est comparable à celui de l'an dernier, la mairesse soutient que la crise est avant tout une crise d'abordabilité, puisque de nombreux logements vacants demeurent hors de portée pour plusieurs ménages. Elle dit aussi étudier différentes solutions, comme le rachat de logements vacants pour augmenter l'offre de logements abordables. Je vous laisse entendre la mairesse de Montréal, Soraya Martinez-Ferrada, qui était un peu plus tôt à l'émission.
9: La solution à la crise du logement, je pense que tout le monde on s'entend, c'est la question d'avoir du logement abordable et social, donc du logement hors marché, parce que c'est la plus grande crise, c'est l'abordabilité. C'est pas une crise d'offre. Il y a beaucoup de logements vacants à Montréal, mais c'est pas que les gens sont capables de se payer. Ça ne donne pas une solution à la crise qu'on a actuellement.
8: Et pour aux besoins, là, il y a les services d'accompagnement, d'hébergement temporaire aussi, possible de communiquer au 211 ou 311.
2: Le ministère de la Santé du Québec planche sur de nouvelles recommandations en matière de consommation de poissons.
8: C'est un récent rapport gouvernemental qui a conclu à une concentration élevée de contaminants dits éternels dans les poissons du Saint-Laurent. Selon le professeur en chimie environnementale à l'Université de Montréal, Sébastien Sauvé, la concentration de produits chimiques dans les poissons du fleuve s'explique par le fait qu'ils reçoivent le fleuve des eaux usées de nombreuses villes et industries.
10: Il y a du PFOS dans les poissons qu'on achète à l'épicerie. Un peu plus de PFOS dans le Saint-Laurent qu'ailleurs. Et donc, les poissons vont être un peu plus contaminés.
8: Et Québec recommande à titre préventif aux femmes enceintes de réduire leur consommation de poissons d'eau douce du fleuve.
2: Qu'est-ce qu'on surveille aujourd'hui?
8: Notamment, on va suivre l'état de la situation au Venezuela avec cette secousse ressentie ce matin à Caracas. Ça survient quelques jours après le double puissant séisme. Aussi, chez nous, deux annonces en matière d'habitation à Montréal ce matin, l'une par la première ministre Christine Fréchette et l'autre par la mairesse de Montréal. Et puis, il y aura le point sur la saison touristique à Montréal, les recettes là, qui seraient plus élevées qu'anticipées, notamment en raison du Grand Prix qui a été devancé.
2: Ouais, qui a été au mois de mai plutôt qu'en juin. Merci, Mme Michel.
8: Bonne journée.
2: Merci. Bonne journée. Véronique, à la météo.
4: On y va avec un ciel bien ensoleillé aujourd'hui. C'est une journée typique de juillet, là, avec des températures qui avoisineront la barre des 30 degrés. Pas d'averse, pas d'orage. Donc, c'est du temps certain pour toutes les activités à l'extérieur ce soir. Il n'y a pas d'embûche. Une vingtaine de degrés la nuit prochaine. Et demain, on commencera à réajouter dans le scénario des probabilités d'averse, des risques d'orage. De 40% seulement demain. Ciel variable dans l'ensemble. Température encore très élevée, près de la barre des 30 degrés. Et des bulletins spéciaux en vigueur à comptez de mercredi 1er juillet, jour de déménagement pour plusieurs. Il faudra s'hydrater parce que 30-31 au thermomètre, indice humidex dépassant les 40. C'est certain que le degré d'inconfort est assez élevé. Côté circulation, on a les grands axes qui sont achalandés. Métropolitaine Ouest, Descaries Nord, la 20 en direction Est et Ouest à Montréal. 40 Est, ça va assez bien. Et sur la rue Notre-Dame, on a une nouvelle configuration là, pour des travaux. Alors, dans les deux directions, en ce moment, c'est assez lourd, secteur Notre-Dame. C'est une des rues les plus achalandées parce que Papineau-Sud, ça va assez bien.
2: Merci. Lala, un ajout, une précision?
7: Oui, vous vous rappelez de Gracie la girafe qui portée disparue la semaine dernière. Ben, j'ai l'honneur de vous dire qu'elle a été retrouvée en toute sécurité. Bon. Elle s'est échappée de son ranch au Texas et pendant deux semaines, on ne la trouvait pas. On se demandait comment est-ce possible. Mais sans une girafe, ça passe pas d'inaperçu. Elle était à peu près...
11: C'est acheté quand même, ça. C'est un camouflage.
2: Oui,
11: c'est acheté.
7: Peut-être dans l'environnement texan, qui sait. Mais elle a été retrouvée à peu près 6 kilomètres de son ranch. Elle est en sécurité elle est en bonne forme. On dit qu'elle est grosse et contente. Donc,
2: bon. Ah, grosse et contente.
4: Grosse okay. et contente.
2: Bon, ben, grosse et contente. Voilà, la rassurer.
7: Voilà, okay. La saga est terminée pour Gracie la girafe. Je sais que vous vous posez la question tout le week-end.
2: Oui, oui, ben oui.
7: Ça fait plaisir de vous annoncer ça. Voilà.
2: Merci. Grosse et contente.
7: Ah, oui.
2: 8h36. Bon, une chanteuse qui va prendre cher. C'est le titre de la chronique de Jean-Philippe Barry-Guerrard cette semaine qui nous parle d'Océane AI. Donc, c'est une initiative qui a été proposée par l'ex-animateur de Musique Plus, Pierre Côté, qui a suscité la controverse l'an dernier en lançant une chanson générée par l'intelligence artificielle, chanson qui a été diffusée sur les ondes d'une radio traditionnelle et la publication d'un appel de casting pour faire incarner la dite Océane par une comédienne. Ben là, ça fait réagir. Bonjour.
12: Bonjour, Maxime.
2: Ah, c'est quoi Océane AI?
12: On va commencer en 2025 parce que c'est une histoire qui remonte à l'an dernier. C'est intéressant. Donc, Océane Chamberlain, c'est son vrai nom pour cette fausse artiste, une artiste virtuelle. C'est pas la seule, on en a vu plein, dont plusieurs d'ailleurs qui ont eu du succès, qui ont été beaucoup écoutés sur les plateformes de streaming. Donc, Océane, c'est une artiste générée par IA, c'est créé par Pierre Côté, vous le disiez, qui est ex-animateur de Musique Plus, qui a aussi expérimenté avec Internet de plein de façons. Il y avait entre autres une plateforme au début des années 2010 qui s'appelait Real Time Reality, où il faisait de la diffusion, il expérimentait avec la diffusion en direct, ça, d'une façon qui ressemble un peu à ce qu'on voit aujourd'hui sur Twitch. Donc, c'est quand même un précurseur, quelqu'un qui joue beaucoup avec la technologie. Lui, ce qu'il a fait, c'est qu'il a écrit les paroles d'une trentaine de morceaux. Il a créé un catalogue pour Océane. Il l'a signé sous une étiquette qu'il a créée, RTA Music. RTA pour Radical Transparency Agency. Ça, c'est un nom à garder en tête. On parle de transparence radicale. Il y a une petite ironie dans toute cette histoire-là reliée à ce nom-là quand même. Et l'acte fondateur, c'est en février 2025. Donc, il y a une chanson qui s'appelle « Je m'offre à toi » qui a été diffusée par erreur sur la radio acadienne CKRO-FM, radio communautaire. Et ça a créé tout un branle-bas de combat, en fait, parce que la station elle-même savait pas que c'était une chanson générée par IA. Ça a créé une petite controverse. Il y a le distributeur 45 Tours qui était pas non plus au courant, qui ont fini par créer une étiquette. Ça a amené toute une discussion. Il y a la disque qui est intervenue, qui a alerté les radios commerciales Cogeco, Bell, Mediabase. Et finalement, le distributeur donc a identifié la chanson, on a mis le couvercle sur la marmite. Mais c'est quand même intéressant parce que c'est un personnage qui, je dirais, assez sexualisé, une jeune femme mince, elle a des gros seins, elle est très mince, elle a de grands yeux, elle a les lèvres très pulpeuses, et elle chante cette chanson « Je m'offre à toi » qu'on va écouter. Et si...

0: Ben, en même temps, ça ressemble à de la pop.
1: C'est de la pop, absolument. Oui. On s'est pas rendu à la fin où il est question de la luxure qui coule sur ses cuisses. Drôle de ligne, quand même, qui m'a... Désolé, j'ai pas trouvé le mot français encore pour évoquer le terme cringe. J'ai trouvé ça un peu cringe. Ça, c'était en dernier.
0: Mais là, c'est ça. Parce que là, il y a une histoire d'appel de casting. Ça, c'est qu'on veut qu'elle prenne forme.
1: Exactement. Donc, il y a cette firme qui s'appelle Total Casting que je connaissais pas. Pour les gens qui connaissent pas, une agence de casting, c'est l'intermédiaire entre un producteur et les agences d'artistes. Donc, le producteur va dire, je cherche tel genre d'artiste pour tel genre de projet. Et l'agence de casting va envoyer cet appel-là, peut-être appeler les agences d'artistes pour trouver la personne qu'il faut. Donc, la semaine dernière, moi, j'ai vu ça en fait parce que c'était des artistes que je connaissais qui repartageaient cet appel-là parce qu'ils étaient un peu outrés ou dégoûtés, qui disaient... Moi, j'avais vu ça passer notamment via Louis Clavis, qui est membre du groupe À la Claire Ensemble. À la Claire Ensemble, excusez-moi, Mister Valère, je suis tellement mêlé. Il est tôt, excusez-moi. Il est tard pour vous, mais il est tôt pour moi, OK? Alors, ils ont publié un appel de casting assez curieux. Ils cherchaient une femme d'apparence 25-35 ans pour créer une œuvre transmédia multidisciplinaire incluant performance live, enregistrement musical en studio, web-série, présence web interactive et documentaire, gros contrat.
0: Ah oui, quand même.
1: Et on cherche, dit-on, une interprète qui possède le cerveau, l'intelligence et la vulnérabilité du personnage. Il parle d'une offensive radiophonique avec la stratégie du cheval de Troie. Bon, ce qu'il dit, là, je cite encore, depuis la diffusion de la première chanson d'Océane, l'industrie et les radios se sont braqués contre l'IA. Et pour déjouer ce boycott, notre actrice deviendra la véritable voix radiophonique du projet. Donc, c'est comme si on avait voulu prendre cette chanteuse IA et finalement, voyant que ça a mal fait réagir les associations d'artistes, les radios commerciales, c'est comme si on voulait faire un pied de nez en l'incarnant dans une vraie actrice cette fois-là.
0: Qui chanterait, qui aurait
1: sa vraie voix, mais qui, on peut présumer, aurait des chansons soit composées par IA paroles ont été composées par un humain et mises en musique par l'IA. Ça a mal fait réagir. Des gens qui étaient dégoûtés, des gens qui comprenaient pas du tout pourquoi on faisait ça, surtout que c'était le deuxième chapitre d'une initiative qui avait déjà fait réagir négativement. Mais aussi, ça c'est intéressant, je suis allé regarder dans les commentaires directement sur la page de l'agence de casting, Total Casting, les gens étaient aussi indignés à cause de la description du personnage. Notamment, beaucoup de gens relevaient le fait, pourquoi est-ce qu'on parle autant du fait qu'elle doit être québécoise de souche? C'est nommé deux fois dans l'appel de casting. Il y a des gens qui étaient choqués par rapport à ça.
0: C'est écrit comme ça?
1: C'est écrit comme ça.

0: artificielle. J'avais beaucoup étudié aussi la question. En Chine, c'est intéressant, c'est très différent d'ici. La création de contenu par IA, il y a par exemple les micro-fictions qui sont maintenant entièrement générées par IA, le public, ça les dérange pas. Ils consomment ça. Il y a pas de réelle vague d'opposition. Alors que quand on regarde les sondages d'opinion en Amérique du Nord, c'est le cas au Canada, c'est le cas aux États-Unis, les gens n'aiment pas. Dès qu'ils savent qu'une œuvre est créée par intelligence artificielle, ça crée énormément de résistance. Puis même une scène dans un film entièrement généré par des humains, ça peut créer, ça peut déranger un peu. Donc, je pense que ça, c'est un bon indicateur de ça, de ce souk à la corde-là entre les partisans de la production médiatique et culturelle par IA, puis les gens qui s'intéressent pas du tout à ça, qui en veulent pas. L'autre chose aussi, ben, c'est la question de la transparence de Radical Transparency Agency. C'est intéressant parce que ils parlent de transparence radicale, mais ils ont pas déclaré que la chanson était faite par IA au distributeur 45 tours. Ils ont une stratégie de cheval de Troie assumée noir sur blanc, mais qui est pas si claire que ça non plus. Et aussi, on peut replacer ça dans un pattern parce que le Pierre Côté, c'est un personnage vraiment intéressant. Bon, on l'a dit, il était animateur, il était VJ à Musique Plus. Il a aussi été réalisateur du premier Love Story québécois, quand même intéressant. Pionnier de la réalité en direct sur le web au début des années 2010. C'est comme si c'était un nouvel épisode d'une longue carrière à exploiter le médium neuf, à provoquer aussi,
1: il y a sans doute une volonté de provoquer.
0: Définitivement, parce que moi, bon, connaissant pas Real Time et Réalité, je suis allé relire, j'ai trouvé un article de 2010 sur lui par Toby Bureau-Hurot, qui a été écrit dans Urbania, où il parlait justement de cette idée-là de vouloir être à part, d'essayer de nouvelles technologies pour se placer en faux avec les médias traditionnels. Puis, ben, le paradoxe, ça, c'est plus intéressant, c'est qu'on a un projet qui vendait que l'IA pouvait remplacer l'humain, qui a maintenant besoin d'une vraie femme pour mener son projet à bien. Donc, c'est intéressant. Il y a comme une victoire ironique, j'ai l'impression, de la part des artistes humains. Si les gens ont besoin de mieux dormir ce soir, des musiciens peut-être qui seraient stressés par ces initiatives-là, je pense que vous pouvez dormir sur vos deux oreilles pour encore au moins un an ou deux, peut-être.
1: Oui, un an ou deux, parce que ça peut changer. Mais je serais curieux, parce que faut voir, là, bon, réaction, oui, UDA, puis bon, les artistes et autres, mais le public, est-ce qu'il a embarqué avec cette chanson-là? Ça reste à voir.
0: Moi, j'ai une opinion là-dessus qui vient d'un livre qui a été écrit par Liz Pelley, la journaliste technologique sur Spotify l'an dernier. Puis Spotify a beaucoup capitalisé sur notre désintérêt envers ce qu'on écoute. On veut un mood, on veut pas un artiste. Mm-hmm. Donc, on va écouter une playlist pour courir, on va écouter une playlist pour relaxer, pour étudier. Et je pense que ce que beaucoup de créateurs comprennent en ce moment, c'est que c'est pas tout le monde qui va écouter avec intention, savoir qui a écouté la chanson, qui a écrit la chanson, dans quel but, qu'est-ce que ça raconte. Fait que je pense que ultimement, malgré tout, il y a un marché pour ça.
1: Ouais. Jean-Philippe Barguérard, en tout cas, fort intéressant ce matin avec Océane et Aïe.
0: Merci beaucoup.
1: Merci, Maxime. Merci, à une prochaine. h 45, le palmarès des lève-tards, ce qu'il faut savoir ce matin, Naila.
2: Ben, il y aura plusieurs annonces en lien avec le logement aujourd'hui, alors qu'on est à l'approche du 1er juillet. Il y a la première ministre, Christine Fréchette, qui fera une annonce ce matin. Soraya Martinez-Ferrada également un peu plus tard. C'est quand même 3200 ménages québécois qui sont actuellement épaulés dans leur quête d'un logement, dont 936 personnes à Montréal. Vous avez d'ailleurs reçu la mairesse un peu plus tôt à l'émission à 7h20. Elle a parlé de solutions possibles pour la crise du logement. Et bien sûr, de ces 25 000 logements vacants à Montréal, là, selon une enquête de Radio-Canada, elle dit qu'il faut regarder toutes les mesures possibles. Elle a évoqué la question de la taxe sur les logements qui sont inoccupés. Est-ce qu'on peut racheter certains de ces logements aussi qui ont été construits? Parce que maintenant, ça coûte quand même assez cher pour en construire. Est-ce qu'on peut mettre en place une banque de loyers? C'est une entrevue à écouter à 7h20 sur l'audiophile. Québec solidaire qui va aussi annoncer ce matin qu'elle voudrait en fait serrer la vis aux propriétaires d'immeubles de logements au moment de la vente de leur actif. QS qui propose d'imposer 100% du gain en capital obtenu lors de telles transactions dans le but de s'attaquer à la spéculation immobilière dans la province. À l'heure actuelle, 50% des profits des ventes immobilières sont imposés. C'est une proposition, bien sûr, qui ne réjouit pas les associations de propriétaires. Également, ce qu'on surveille, c'est aujourd'hui que doit commencer dans les Caraïbes le procès de deux Américains accusés d'avoir tué les mécènes québécois Daniel Langlois et Dominique Marchand. Ils avaient été retrouvés sans vie il y a 2 ans et demi dans leur véhicule calciné près de l'hôtel qu'ils ont bâti en Dominique. Daniel Langlois, qui était très connu au Québec dans le milieu de l'animation 3D, c'était un des pionniers. À l'international, il y a deux personnes, dont un tireur présumé, qui ont été interpellés par la police allemande parce qu'on a fait état d'une fusillade ce matin dans la ville de Stade, dans le nord de l'Allemagne. On parle pour l'instant du bilan, 5 adultes qui ont été tués, plusieurs blessés. On n'a pas le nombre exact de blessés, mais on dit qu'on détient le tireur présumé. L'autre personne, son rôle reste encore flou. On ajoute qu'il n'y a pas d'autres suspects qui est en fuite, donc pas de menace directe pour la population.

0: à ce moment, mais c'est certainement quelque chose qu'on va suivre aujourd'hui. Également, ben, plusieurs informations contradictoires entre l'Iran et les États-Unis. L'administration Trump qui avait évoqué une rencontre demain à Doha au Qatar pour parler du détroit d'Hormuz, notamment. L'Iran dément tout ça. On dit que c'est pas prévu cette semaine, selon la diplomatie iranienne. Donc, comme on a été habitué à des informations un peu contradictoires.
1: Dans ce dossier-là, surtout.
0: Dans les pourparlers entre les deux pays. Et en fin de semaine, ça a été plutôt actif. Là, plusieurs frappes du côté iranien et américain également. Et aussi, ce nouveau séisme au Venezuela ce matin d'une magnitude de 4,6 au nord de Caracas. Pour l'instant, pas de dégâts signalés dans l'immédiat. Mais quand même, là, après les deux séismes de mercredi qui ont fait près de 1500 morts, il y a beaucoup, beaucoup d'inquiétudes là-dessus.
1: Merci, Naila.
2: Entrevue.

0: Annuelle sur l'efficacité énergétique de l'Agence internationale de l'énergie. C'est au Palais des Congrès à Montréal. Il y a 600 participants de 60 pays qui vont être sur place. Des discussions qui vont porter sur un enjeu commun, donc accélérer les progrès en matière d'efficacité énergétique. Et Hydro-Québec agit à titre de partenaire. Pour en parler, le vice-président exécutif, chef des relations clientèles de la Société d'État, David Réaume. Bonjour.
1: Bonjour.
0: Parlez-nous de cette conférence. Quel est le but exactement?
1: Ben, ça fait plusieurs années que l'Agence internationale de l'énergie se promène un peu partout dans le monde pour promouvoir, je dirais, les meilleures pratiques en matière d'énergie. Et il y a un volet spécialisé et dédié sur la question de l'efficacité énergétique. Donc, comment on s'assure que les différentes juridictions dans le monde déploient les meilleures technologies pour améliorer la performance énergétique?
0: Ouais. Et pourquoi Montréal? Pourquoi Montréal a été choisi pour ça?
1: Ben, on est content, en toute transparence, qu'il soit venu à Montréal parce que Hydro-Québec a lancé dans les dernières années l'une des ambitions les plus élevées à l'échelle mondiale en matière d'améliorer la performance énergétique. Au cours des prochaines années, c'est plus de 10 milliards de dollars qu'Hydro-Québec va investir pour aider les ménages, les entreprises, les grandes industries à mieux consommer, à réduire leurs factures, à générer de la productivité. Et la présence de l'agence au Québec est aussi une façon de mettre de l'avant le bon travail qui se passe.
0: Oui. Et paradoxalement, vous dites, bon, grandes ambitions de la part d'Hydro-Québec, mais en même temps, quand on regarde les chiffres, le Québec, on n'est pas particulièrement brillant en matière d'efficacité énergétique. On gaspille beaucoup notre électricité.
1: Ben, on part en effet d'un paradigme où nous avions énormément d'énergie. L'électricité au Québec est beaucoup plus abordable que dans la majorité des juridictions. Donc, c'est certain que le muscle de l'efficacité énergétique, on n'a pas des décennies à le travailler comme dans d'autres juridictions. Vous voyez en Europe, en Asie, où régulièrement il y a des crises énergétiques, des flambées de prix. Donc, on n'a pas, je voudrais, investi de la même façon depuis très longtemps pour bâtir une culture de la performance énergétique. Néanmoins, avec la transition, l'électrification, notamment des véhicules électriques, il y a une augmentation importante de la demande qui est déjà en cours et qui va continuer de s'exacerber. Donc, c'est important que le Québec aille chercher toute la valeur de son énergie puis soit capable d'économiser pour ensuite être capable de décarboner notre économie.
0: Mais comment on fait pour faire travailler ce muscle-là, comme vous dites, des Québécois qui, effectivement, sont pas, en tout cas pour l'heure, sont pas prêts à changer leurs habitudes de consommation?
1: Mais d'abord, je vous remercie parce qu'il faut en parler pour que les gens soient au courant des gestes à poser. Les gens doivent savoir c'est quoi une thermopompe, pourquoi en installer, c'est quoi les économies qu'ils vont être capables de générer. Donc, il y a tout un travail, je vous dirais, de communication qu'on fait dans les dernières années puis qu'on va continuer de faire sur les prochaines années. Et évidemment, ça prend des incitatifs financiers. Il faut rendre cet investissement-là gagnant-gagnant pour le Québec et pour le client. Donc, l'annonce de ce matin, c'est un exemple de ça. C'est 20 000 ménages qui vont être capables de bénéficier de thermopompes et d'équipements plus performants pour être capables de voir leur facture à chaque mois diminuer en matière d'électricité.
0: Thermopompes, oui. Puis en même temps, on en parlait plutôt avec Diane Bérard, nos maisons sont des passoires dans bien des cas. La moitié du parc immobilier date d'avant les années 80. On chauffe le dehors. Qu'est-ce que peut faire Hydro-Québec à ce sujet-là?
1: Ben, il y a des programmes importants au Québec en matière d'isolation, calfeutrage. Je vous dirais néanmoins, bien que vous avez raison, il y a des cas de maisons très mal isolées. Pour l'immense majorité des ménages, le geste le plus payant à poser, c'est d'ajouter une thermopompe pour réduire leur facture de chauffage. Juste ça, ça fait réduire environ 20% la facture des ménages. Donc, il y a des cas, en effet, où la question du calfeutrage peut être une mesure à privilégier, mais de façon générale, investir dans une thermopompe, c'est le meilleur investissement pour les Québécois.
0: Mais encore là, bon, investir dans une thermopompe à 5-6 000 $ il faut sortir l'argent.
1: C'est exact. Donc, c'est pour ça qu'on a des mesures, je vous dirais, qui s'adaptent à la réalité des ménages. Donc, pour la majorité des ménages, on a des aides financières qui couvrent une grosse partie des surcoûts associés à des thermopompes qui rend ça attrayant, je vous dirais, pour la classe moyenne. Par contre, pour des clientèles plus vulnérables qui n'ont pas les milliers de dollars à sortir en amont, c'est pas toujours réaliste. Donc, on annonce ce matin, c'est 243 millions qu'on va investir pour rejoindre des ménages. Donc, ça veut dire une mesure gratuite, absolument clé en main. Mais on a aussi d'autres mesures qu'on a bonifiées au cours des dernières semaines, de la dernière année, pour justement s'assurer que le retour sur investissement pour les clients est vraiment, vraiment intéressant.
0: Oui. Et je reviens aux habitudes de consommation. Comment vous allez faire

0: ça, c'est un travail de longue haleine, vous allez me dire, mais pour convaincre les Québécois de changer leurs habitudes, puis on le voit, on est énergivore, on gaspille l'énergie, puis on en consomme de plus en plus. Climatisation qui est répandue maintenant. Là, on chauffe la piscine, alors qu'avant, ça se faisait pratiquement pas. En t-shirt, quand il fait moins 30 à l'extérieur, comment vous allez faire?
1: Vous avez raison qu'il y a tout un travail de communication à faire. Néanmoins, ce qu'on voit quand on parle aux clients, c'est un certain intérêt. Les gens ont besoin d'avoir l'information. Le processus pour faire des mesures d'efficacité énergétique doit être simplifié. Mais ce qu'on voit, c'est en même temps une population qui est de plus en plus intéressée par la question énergétique et la question environnementale. Les panneaux solaires dans les prochaines années vont gagner en importance au Québec. Donc, ce qu'il faut, c'est essentiellement renforcer ce dialogue-là pour que le choix de la performance énergétique soit perçu par tous les clients comme une bonne chose. D'autres juridictions l'ont réussi avant nous. Le Québec est rendu là. Puis on pense qu'avec la transition énergétique, il y a tout un momentum qui va venir nous supporter de ce côté-là.
0: Oui. Le Québec est à la traîne, bon, en ce qui est trop au résidentiel, mais il n'y a pas que les petits consommateurs qui sont responsables. Les entreprises ont aussi leur part de responsabilité. Puis là encore, le Québec fait piètre figure. Comment les inciter à investir pour devenir moins énergivores?
1: Même chose. Notre ambition en efficacité énergétique, elle touche tous les types de clientèle. Donc, oui, les résidentiels, mais aussi les entreprises, les grandes industries, les bâtiments institutionnels. Donc, tout le monde doit y participer. Dans le cas des entreprises, en toute transparence, c'est une question d'investissement. Il faut rendre cette décision-là d'investir dans l'efficacité énergétique gagnante pour eux. Donc, avec nos aides financières, c'est ce qu'on fait. On envoie aussi un message très fort à tout l'écosystème, les fournisseurs, les installateurs, les vendeurs d'équipements, de savoir que l'efficacité énergétique, c'est une filière dans laquelle il vaut la peine d'investir parce qu'on part pour une décennie de mesures importantes en efficacité énergétique. Donc, ça vaut la peine d'être au rendez-vous.
0: Oui. En tout cas, vous aurez l'occasion d'en discuter avec les invités. Je rappelle 600 participants d'une soixantaine de pays qui sont réunis pour la 11e conférence mondiale annuelle sur l'efficacité énergétique. Ça débute ce matin à Montréal. Mon invité est Dave Rayon, il est vice-président exécutif, chef des relations clientèle chez Hydro-Québec. Merci de nous avoir parlé et puis bonne conférence.
1: Merci à vous.
0: Merci, au plaisir. Jean-François, sport, en terminant les matchs à surveiller, il y en a de beaux aujourd'hui, ouais. Notamment bon, Pays-Bas-Maroc.
2: Ouais,
0: pour nous, c'est un peu tard par contre. Hein?
2: Oui, malheureusement, je voyais ça puis ça me travaille.
0: Oui,
2: c'est ça, c'est en 16e de finale, donc deuxième journée de ces 16e de finale. Le Canada, évidemment, hier l'a emporté 1-0 contre l'Afrique du Sud. C'était le premier match des 16e de finale. Pays-Bas-Maroc, c'est à 21h, c'est à Monterrey au Mexique. Ça va être intéressant, il va y avoir toute une ambiance là-bas.
0: Oui, c'est sûr.
2: Et c'est le prochain adversaire, le gagnant du match du Canada dans les matchs 8e de finale. Ça va avoir lieu samedi prochain à 13h. Sinon, on commence la journée avec Brésil-Japon. Ça aussi, ça sera intéressant.
0: Oui.
2: Et ça, c'est à notre heure. 13h.
0: Ah ben ça, c'est bien.
2: On regarde le match et après ça, on va se coucher.
0: Oui, on fait ça.
2: Mais un peu tôt quand même.
0: Ou avant.
2: Oui, c'est ça. Ça, c'est à Houston. Heures, c'est bon. Et petit, bon, entremets, là, à 16h30, Allemagne contre le Paraguay à Boston également à surveiller. Donc, ça commence ces matchs de 16e de finale. Il y en aura plusieurs bons dans les jours qui viennent.
0: Bon, le problème avec la Coupe du Monde, c'est que ça nous pousse à l'inactivité.
2: Ah, absolument.
0: On passe beaucoup de temps.
2: C'est ça, ça nous rend pas athlètes. On regarde des athlètes, mais... Ça fait l'effet inverse
0: ouais,
2: pour
0: c'est
2: nous.
0: C'est ça. Ou bien dans une taverne à boire la bière, ou bien dans un divan.
3: C'est ça. Patate de sofa.
0: Oui, patate de sofa, dans notre cas, c'est ce qui nous guette.
2: OK. Mais quand on saute, quand il y a beaucoup de buts, ben, ça nous garde en forme, mais hier, on n'a pas beaucoup sauté.
3: Ça a été tout un saut, par exemple.
0: Oui, ça en a été tout un. Un gros saut.
3: Un grand bon.
0: Gros saut. OK, ben 21h, on verra. Julie semblait dire rien.
3: Au moins, la première demi, là.
0: Première demi, on peut se rendre jusqu'à 22h. Après ça, on verra bien.
3: Vous avez passé à travers angine de poitrine.
0: Oui, mais je ne travaillais pas le lendemain.
3: Je veux bien, mais
0: c'est autre chose. Bon,
3: aujourd'hui, beau et chaud, déjà chaud, 22 au centre-ville sous le soleil, donc ça grimpera jusqu'à près de 30 pour l'ensemble des secteurs. On a un indice humidex, oui, mais quand même pas trop accablant. La nuit prochaine, il fera déjà un petit peu plus chaud, une vingtaine de degrés. Demain, le ciel qui va devenir plus variable en cours d'après-midi parce qu'on ajoutera de l'instabilité avec une probabilité d'averse, un risque d'orage. 40%, c'est pas énorme. Les températures seront encore tout près de la barre des 30 ou même un petit peu plus. Et c'est vraiment à partir de mercredi où là, on a émis des bulletins spéciaux parce que de mercredi à samedi, cette période-là, l'humidité sera encore plus présente et ça va donner des ressentis de 40, 41 en termes de sensations là, au-delà de la barre des 40. C'est là où ça devient un petit peu plus suffocant. Mais d'ici là, aujourd'hui, on en profite bien. C'est une belle journée à saveur d'été. 5h08, c'était le lever du soleil, 20h47, le coucher. Et si vous croisez le ciel ce soir, ben c'est la pleine lune. Mm-hmm. Alors, lune des fraises, comme on l'appelle, parce que c'est la période où elles sont abondantes et succulentes à cette période-ci de l'année. Et c'est une micro-lune aussi, donc elle peut vous paraître un petit peu plus petite qu'à l'habitude, mais comme elle reste assez basse à l'horizon, la petite teinte orangée ou dorée, là, c'est parce que la lumière qui traverse une couche un petit peu plus épaisse de l'atmosphère qui passe au travers, c'est une illusion d'optique là, qui fait en sorte qu'elle nous apparaît de cette teinte-là. Mais c'est pas ce qui lui donne le nom de lune des fraises.
0: Non, c'est la période.
3: On en voilà, a parlé,
0: exactement. La
3: semaine dernière. C'est pour Jean-François.
0: C'est pour lui, hein, parce qu'on le sait, elles sont abondantes cette année.
3: Oui.
0: Ben, merci, passez une bonne journée. Merci à toute l'équipe de Tout un matin. Ici Maxime Coutier là-dessus. Oui, bonne journée. On se retrouve, nous, demain, comme d'habitude, dès 5h30. Au revoir.

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4: Bonjour, ici Marie-Michèle Bordua. 5 jours après le double séisme au Venezuela, les chances de retrouver des survivants dans les décombres s'amenuisent. Les secouristes poursuivent tout de même les recherches, mais pendant ce temps, la terre a tremblé de nouveau au pays. Le résumé de Catherine Matteux.
5: Une secousse d'une magnitude de 4,6 a notamment fait trembler Caracas ce matin, un peu après 7 heures, heure de l'Est, au moment où les secouristes tentent toujours de retrouver des survivants dans les décombres, 5 jours après les séismes successifs d'une magnitude de 7,2 et de 7,5. Selon les derniers bilans, on dénombre au moins 1400 morts et des dizaines de milliers de disparus. Dans certains quartiers, aucun immeuble n'a résisté aux secousses sismiques. Les autorités rapportent que près de 800 immeubles ont été touchés. Et à l'impuissance monte aussi une certaine colère au sein de la population. Écoutons cet homme qui traduit bien le sentiment de plusieurs Vénézuéliens. Nous avons besoin d'aide, nous manquons de machines, dit-il avec émotion, affirmant qu'il n'est pas le seul dans cette situation. Les résidents ont dû fouiller les décombres à main nue pour tenter de sortir les gens coincés sous les immeubles effondrés. Ils dénoncent le manque d'équipement, de machinerie lourde et le manque de militaires peu visibles et peu actifs. Malgré tout, 2000 secouristes d'une vingtaine de pays sont arrivés pour porter main forte au Venezuela. Ici Karine Matteux, Radio-Canada, Montréal.
4: Le bras de fer entre l'Iran et les États-Unis se poursuit au sujet de la gestion du détroit d'Ormuz. Après des frappes contre 2 navires jeudi, l'armée américaine a bombardé l'Iran 2 jours de suite. Téhéran a répliqué en visant des cibles américaines dans la région. Mais les deux pays ont suspendu depuis leurs attaques mutuelles. Donald Trump évoque une réunion demain au Qatar. L'Iran dément. Les précisions de Marie-Pierre Véro.
6: Washington comme Téhéran n'ont aucune envie de repartir en guerre, mais la situation dans le détroit d'Ormuz cristallise toujours les tensions. L'Iran se fonde sur l'article 5 du protocole d'accord qui prévoit un passage libre durant 60 jours, mais lui accorde le droit de définir avec Oman, l'autre État riverain, la future administration du détroit en lien avec les autres pays du Golfe. Les gardiens de la révolution exigent une autorisation de passage et ont défini un itinéraire longeant leur côte au nord. Oman avait ouvert une route plus au sud pour l'évacuation des marins. L'Iran n'a guère apprécié. Les deux parties se sont depuis parlé. Téhéran entend imposer une redevance à l'avenir, ce qui est inacceptable pour les États-Unis. Il y aura sans doute de nouveaux coups de chaud durant les négociations, tant les positions sur le futur de la navigation dans le détroit sont conflictuelles et le protocole d'accord ambigu. Mais chaque partie devrait veiller à ne pas aller trop loin.
4: C'était Marie-Pierre Véro. Montréal accueille à partir d'aujourd'hui la 11e conférence mondiale sur l'efficacité énergétique de l'Agence internationale de l'énergie. Quelques 600 experts et représentants gouvernementaux de 60 pays se réunissent au Palais des Congrès dans le but de trouver des solutions pour optimiser la consommation d'énergie. Hydro-Québec agit à titre de partenaire de l'événement. La Société d'État compte investir 1 milliard de dollars par année jusqu'en 2035 pour optimiser la consommation énergétique. Québec solidaire veut serrer la vis aux propriétaires d'immeubles à logement. Le parti propose d'imposer à 100 % les gains en capital au moment de la vente de leurs actifs pour s'attaquer à la spéculation dans le contexte de la crise du logement. À l'heure actuelle, ce sont 50 % des profits lors des ventes qui sont imposés. Il y aurait cependant une exemption pour les propriétaires qui habitent l'immeuble vendu. La co-porte-parole de Québec solidaire affirme que la principale cause de la crise du logement est claire et c'est selon elle, la spéculation immobilière. La voici suivie du président de l'Association des propriétaires du Québec, Martin Messier.
7: Ce qu'on veut mettre de l'avant, c'est des mesures pour mettre au pas les spéculateurs immobiliers qui voient la crise puis qui décident d'en profiter comme des rapaces.
8: On est visé un peu comme si on était une sorcière au Moyen-Âge. Ça lance un mauvais message. C'est pas avec des actions comme celle-là qu'on va réussir à dire aux propriétaires « investissez en logement locatif au Québec ».
4: Québec solidaire propose aussi de geler les hausses de loyers à l'inflation pour aider les locataires. 90 feux de forêt font rage dans le nord de la province en raison du manque de pluie, notamment dans la région de la baie James. Environ 68 000 hectares de forêt ont déjà été rasés par les flammes. Voici la conseillère à la prévention et aux communications à la Société de protection des forêts contre le feu, José Poitras.
9: Pour ce qui est de la zone nordique, le mandat de la SOPFEU consiste à protéger principalement, évidemment, les communautés, les vies humaines, les infrastructures stratégiques et essentielles. Donc, des communautés autochtones notamment, les gens de Radisson aussi, et on n'a qu'à penser aux installations d'Hydro-Québec.
4: Et puis ailleurs au pays, quelques 1300 habitants de Fort Simpson dans les territoires du Nord-Ouest ont reçu l'ordre d'évacuer. Le territoire recense 87 feux de forêt actifs, dont 79 qui ne sont toujours pas maîtrisés. Au Manitoba, des centaines de personnes ont dû fuir leur domicile hier à Lynn Lake, dans le nord de la province. Puis au sport, en terminant au tennis, l'Ontarien Denis Shapovalov a déclaré forfait en raison d'une blessure au tournoi de Wimbledon après avoir perdu les deux premières manches dans son match face à l'Espagnol Pablo Carreño Busta. Les Québécois Félix Auger-Aliassime et Leila Annie Fernandez et l'Ontarienne Bianca Andreescu seront aussi en action aujourd'hui en cette première journée du tournoi sur gazon. Voilà, c'était les informations. 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L'émission Point de repère suit à l'instant.

0: Bonjour, je m'appelle Rosemi Autonne-Témorin. Vous écoutez Point de repère et on devrait passer une belle matinée ensemble. Une belle matinée parce qu'on aura la chance de se laisser inspirer par Pascal Deblois puis de mieux comprendre notre monde grâce à Pascal Lévesque et Ariane Cipriani. En deuxième heure, ça va continuer à être intéressant parce que Clément Hamelin va nous raconter comment s'est passée sa semaine sans sucre. C'était sa drôle d'idée pour sortir de sa chambre déco cette semaine. On va terminer l'émission avec de nouveaux repères économiques après avoir retracé l'histoire de notre rapport au poil. Du côté économique, j'y reviens, on va se pencher notamment sur le magasinage d'assurance habitation puis sur la charge fiscale des aînés. Vous connaissez peut-être ma prochaine invitée pour ses vidéos sur TikTok ou peut-être que vous l'avez plutôt découverte dans le rôle de Vadge, un mot que je n'avais jamais dit encore à la radio dans la série Splendeur et Influence que j'ai adoré. Sinon, vous avez possiblement admiré ses talents de survie en forêt dans la télé-réalité Hors Réseau. Elle ratisse vraiment large, là. Elle est aussi l'une des nouvelles têtes d'affiche de Musique Plus. Bref, il y a plein de choses dont on pourrait parler. Mais aujourd'hui, je la reçois dans le cadre de notre entrevue inspirante parce qu'elle contribue à sensibiliser les jeunes à un enjeu super important. Elle a récemment dévoilé à sa communauté en ligne qu'elle va subir une double mastectomie préventive. Puis ça nous a beaucoup touchés au sein de l'équipe. Bonjour, Pascal Deblois.
1: Allô!
0: Je trouve ça vraiment généreux, ce que vous faites. Mais oui, vraiment, parce que vous avez habitué votre public à des contenus plutôt humoristique.
1: Oui, là, c'était moins drôle.
0: C'est zéro drôle.
1: On a moins ri.
0: C'est super délicat, puis vous n'étiez pas obligé de lever le voile sur ce processus-là, sur ces décisions-là. En tout cas, à mes yeux, vous ne devez rien. Vous nous devez rien, Pascal. Pourquoi vous avez décidé de rendre le processus public?
1: Mon Dieu, pour moi, c'était clair que j'allais en parler. Je trouve vraiment que c'est important de sensibiliser les gens. Puis j'allais vivre ça, veux pas, publiquement. Là, je pouvais pas comme disparaître pendant un mois, puis deux mois plus tard, j'ai comme des énormes.

0: énorme sein avec des expanseurs. Je pouvais pas vraiment passer incognito. Donc, je me suis dit, je vais profiter de ce moment-là pour justement en parler, détabouiser et essayer de créer une communauté autour de ça. Parce que moi, quand j'essaie de trouver du contenu, c'est rare que je trouve des femmes qui l'ont fait en prévention.
1: Je vais faire une petite mise en contexte pour notre auditoire avant qu'on plonge dans votre décision. Votre grand-mère est décédée d'un cancer, votre tante aussi. Votre mère a subi l'ablation des seins et des ovaires parce qu'elle fait partie d'un pourcentage extrêmement rare de la population qui porte à la fois les mutations BRCA1 et BRCA2 qui sont associées au cancer du sein et de l'ovaire. Ça, vous le saviez depuis que vous étiez toute jeune, que votre mère avait fait ce choix-là parce qu'elle portait ces gènes-là. Est-ce que vous avez grandi en ayant l'impression d'être une bombe à retardement?
0: Un peu, je veux dire. Je savais que mes chances d'avoir une des deux mutations étaient de 75 %, ce qui est quand même énorme, là. Donc, je me faisais à l'idée que j'allais très probablement devoir passer par les mêmes chirurgies que ma mère a faites, ce qui n'est pas une obligation aussi. Là, quand tu es au courant que tu as une mutation BRCA1 ou 2, tu n'es pas obligé de passer à l'action du jour au lendemain. Sauf que moi, pour m'enlever ce stress-là, je fais comme enlevez-moi tout.
1: Le stress d'avoir possiblement un jour un cancer.
0: Oui, et après ça, tu regardes les statistiques. Moi, j'ai la mutation BRCA2. C'est plus de 75 % de chances de développer un cancer. À un moment donné, c'est plus quand est-ce que tu vas avoir le cancer que si.
1: Vous l'avez appris à 18 ans que vous aviez cette mutation-là, Pascal. Est-ce que tout de suite, ça a été clair que vous alliez un jour avoir la double mastectomie de manière préventive?
0: Ah oui. Moi, je m'étais toujours dit si je suis positive à une des deux mutations, ça part le plus rapidement possible.
1: Puis ça, vous en aviez parlé publiquement. Ça semblait très clair dans votre tête, mais on dirait qu'il y a deux semaines, il y a eu un peu un changement de ton de votre côté. Vous avez passé des examens préopératoires. Ça, c'est quoi exactement?
0: En fait, les tests préopératoires sont bons pour 3 mois. Donc, du moment où tu les passes, tu sais que là, t'es rentré dans le pipeline. T'es la prochaine sur la liste.
1: L'intervention va se faire.
0: Exactement. Donc là, c'est là que j'ai frappé un petit mur parce qu'on dirait que le fait de m'avoir dit pas mal toute ma vie, un jour, je vais avoir une mastectomie, c'est comme booker un voyage un an d'avance puis être comme, je vais partir en voyage à un moment donné. Puis là, t'arrives, c'est dans une semaine puis t'es comme, ah! OK, ça arrive pour de vrai. On dirait que là, de faire tous ces tests-là, qui est sur l'étage d'oncologie au CHUM, entouré de plein de femmes qui vivent ça en même temps que moi, j'ai pris un 2 minutes.
1: Vous avez dit dans une vidéo sur vos réseaux sociaux que c'est comme si vous veniez de sortir d'un certain déni?
0: Oui, je pense que oui. C'est comme si là je devais y faire face, là, tout de suite.
1: La double mastectomie, moi, j'ose à peine imaginer ce que ça représente, mais je comprends que ça vient avec certaines peurs. Toujours sur vos réseaux sociaux, vous avez parlé, par exemple, du fait de perdre la sensation de vos seins, de ne pas pouvoir allaiter, puis même de voir une certaine perte de féminité. Depuis la publication de ces vidéos-là, vous en êtes où?
0: Je suis encore en processus. J'ai une amie, Abigail Robillard aussi, qui est sur les réseaux sociaux, qui a un cancer du sein. Puis elle parlait à quel point d'avoir un cancer féminin, c'est féministe en soi, parce que c'est une partie de notre corps qui est enlevée, qui est sexualisée par la société, qui fait partie de la féminité. Les gens réagiraient autrement si je me faisais amputer un orteil, un pied, une main. Mais là, que ça soit les seins, les gens ont énormément de conseils à me donner. D'attendre et de les garder parce que c'est tellement beau des seins naturels.
1: Il y a des gens qui vous écrivent ça, Pascal Deblois?
0: Ben oui. Et d'attendre d'allaiter et que ça vaut pas la peine. J'ai des beaux petits seins.
1: Mais ça n'a aucun sens.
0: Mais tout le monde a quelque chose à dire et j'ai vu plusieurs femmes de ma famille traverser cette épreuve-là et être entourées comme de la marde. Et de me dire naïvement, ça sera pas moi, c'est impossible.
1: Personne
0: que les
1: va
0: gens
1: me dire ça.
0: Ben non, c'est impossible que les gens autour de moi, comme dans ma génération, aient ce genre de commentaires-là. Et des gens autant proches que des gens par rapport sur Internet ont des choses à dire qui n'ont pas d'allure.
1: Sur votre santé,
0: sur ma santé, sur mon choix, sur mon...
1: Mais puisque ça concerne vos seins, selon vous, les gens se sentent légitimes de commenter?
0: Oui.
1: Aïe, aïe, aïe.
0: Ben, est-ce qu'on est surprise que les gens ont quelque chose à dire sur le corps des
1: maintenant
0: femmes?
1: Maintenant que vous en parlez, non. Est-ce que je suis moins choquée pour autant? Absolument pas.
0: Oui.
1: Il y a cet aspect-là du rapport au corps, puis au corps des femmes plus spécifiquement. Il y a aussi tout un mouvement en ligne où beaucoup de gens prônent une santé différente de la médecine traditionnelle.
0: Ah oui, ça aussi, j'ai
1: vous
0: eu...
1: Vous êtes confrontée à ça aussi, j'imagine.
0: Oui, oui, de s'injecter des shots de curcuma ou...
1: Comment vous réagissez devant ces conseils santé prodigués par des personnes qui n'ont pas de diplôme et des conseils qui sont, je le rappelle, non sollicités?
0: C'est sûr que... Ben moi, si c'est ce qu'ils veulent faire avec leur santé... You do you.
1: Oui, oui.
0: Sauf que moi, je vais utiliser la médecine moderne là, et le système de santé qui m'est offert.
1: Très bien. Vous êtes suivie par beaucoup de jeunes.
0: Oui.
1: De Blois. Le cancer, ça a l'air loin de nous, souvent, quand on est dans le début de la vie adulte. Pourquoi c'était quand même important d'en parler à votre public?
0: Les femmes, en fait, les jeunes ont de plus en plus le cancer tôt.
1: Oui.
0: Et le cancer du sein, dans les dernières années, touche les femmes de plus en plus jeunes. Hum. Et à chaque fois que je parle de prévention, oui, les gens vont me parler d'Angelina Jolie.
1: Oui,
0: parce qu'Angelina Jolie a eu une double mastectomie en prévention.
1: Il y a 13 ans.
0: Il y a 13 ans.
1: Oui.
0: Et là, à chaque fois, ils sont comme, ah oui, comme Angelina Jolie. Puis c'est comme le symbole de la mastectomie préventive. On le sait qu'elle l'a faite. Mais c'est pas mal tout ce qu'on sait. Puis je suis tannée qu'on me parle d'Angelina Jolie. Je suis comme, est-ce que vous savez plus que cette femme-là a eu une mastectomie puis ça apparaît pas en robe? Je veux savoir autre chose. Et il y a comme un genre de sentiment d'imposteur de ne pas avoir le cancer, mais de faire partie des femmes qui vont avoir une mastectomie. C'est pas du tout la même réalité que les femmes qui ont le cancer. Moi, j'ai pas peur de mourir au quotidien. J'ai pas de chimio à faire. J'ai pas de radio à faire. Alors, de représenter aussi ce groupe-là qui peut se sentir imposteur puis qui sait pas si ça vaut la peine de le faire d'avance ou qui ont peur de faire les tests de génétique par peur, par exemple, d'avoir une assurance vie qui va augmenter, par peur de devoir enclencher une série de tests ou avoir une ablation du jour au lendemain. C'est pas ça qui se passe. Moi, je dis à tout le monde, faites les tests. Après ça, faites le choix. Est-ce que vous voulez vous faire une mastectomie ou pas? Est-ce que vous voulez seulement passer une mammo à chaque 6 mois? Mais au moins, prenez la chance de le savoir d'avance. Mais c'est très, très épeurant à faire, là.
1: Donc, je comprends pourquoi vous avez décidé de dévoiler ce qui vous préoccupe, le processus dans lequel là, vous lancez très activement, on le comprend. Vous avez parlé de d'ici 3 mois. Ça a été quoi la réaction de votre communauté en ligne? Au-delà des commentaires non sollicités dont on a déjà parlé, parce que j'espère qu'il y a eu autre chose.
0: Oui, les commentaires, c'est vraiment une toute petite partie. Ouais. J'ai reçu énormément d'amour. Et là, il y a comme une sororité qui se crée autour de ça, de femmes qui ont passé par là. Le cancer féminin, ça vient vraiment rejoindre plusieurs femmes. Et les femmes s'unissent là-dedans parce que je pense qu'on est les seules qui peuvent réellement comprendre tout ce qui concerne la féminité, tout ce qui concerne le corps d'une femme. Ça va vraiment venir s'entraider, se donner des conseils, se donner l'amour qu'on a besoin, le petit push qu'on a besoin. Ça a vraiment créé quelque chose de beau.
1: Est-ce que vous prévoyez dévoiler beaucoup de ce qui va se dérouler dans les prochains mois pour vous? Est-ce que vous prévoyez dévoiler beaucoup de ce qui va se passer pour vous dans les prochains mois? Ou vous y alliez au jour le jour? Avez-vous un plan?
0: Je veux me donner le temps de le vivre. Je veux voir juste. Moi, je pense sur le jour. Parce que je veux pas que les gens s'attendent à voir quelque chose. Puis après ça, je suis complètement amorphe. Puis je suis pas capable de créer.
1: C'est sage.
0: C'est pas un zoo, là, non plus. Là. Ça va vraiment. Je veux vraiment y aller dans la

0: mesure du possible. Je pense qu'il faut que je me donne beaucoup d'amour, que je sois patiente avec moi-même. On dirait que dans tout ce processus-là aussi, j'ai comme une nouvelle relation avec moi-même où j'essaie de plus prendre soin de moi pour la moi du futur.
1: Ah, je comprends tellement.
0: Souvent, quand j'étais dans mon adolescence et que je commençais à sortir au bar et que je savais que le lendemain, j'allais être hangover, je me mettais un petit verre d'eau des Advil, petit gravol à côté de mon lit. Et le lendemain matin, j'étais comme... Merci à la moi du passé, à la moi saoule d'hier, d'avoir mis cette petite dose d'amour-là. Et là, c'est ce que j'essaie de recréer à une plus grande échelle.
2: plus de gravol et de verre d'eau.
0: Exactement.
2: C'est très, très beau. Il y a une auditrice qui vient de nous écrire sur la bulle de conversation de l'application Radio-Canada Audio pour dire qu'elle vous adore parce que vous êtes authentique, drôle, avec une belle humanité. Je suis très d'accord avec elle. Elle souligne aussi votre talent. Hein. Je tiens à dire que Lucie, ici, est vraiment en train de vous reconnaître dans votre entièreté, Pascal.
0: Lucie, merci, ça me touche.
2: Et pour clore le sujet de la double mastectomie préventive, il y a des spécialistes qui disent qu'il y a une baisse drastique, évidemment, du risque de cancer après l'opération, mais que cette baisse-là fait disparaître beaucoup d'anxiété.
0: Ben oui.
2: Est-ce que vous êtes capable de vous projeter dans un laisser-aller post-opération?
0: Moi, j'ai beaucoup de difficultés avec le laisser-aller. Okay, moi, je suis vraiment...
2: Alors, qu'est-ce que vous voyez quand vous imaginez le futur?
0: Mais moi, en fait, j'ai toujours voulu du contrôle dans ma vie. Je pense que le fait de faire ma mastectomie, ça démontre ça. Après ça, il va rester mes ovaires, il va rester des tests à faire pour le pancréas. Il y a aussi des risques plus élevés de mélanome. Fait que je pense que je vais quand même avoir plusieurs craintes ailleurs, mais au moins, ça va m'avoir enlevé le fardeau des seins. Je vais pouvoir me concentrer sur les autres bébites que le BRCA2 m'apporte.
2: Oh, mon doux. Votre franchise me touche beaucoup, Pascal Deblois.
0: Hey.
2: On va maintenant plonger dans votre questionnaire point de repère.
0: Oui.
2: On vous a demandé quel était votre phare dans la nuit. Vous avez répondu que c'était vos parents.
0: Oui, mes parents. Mes parents, j'ai tellement une belle relation avec eux. C'est ceux que j'appelle quand ça va pas bien. Et pour des raisons différentes, j'appelle pas ma mère pour les mêmes choses que mon père. Ma mère est très colorée. Donc quand j'ai besoin de conseils plus calmes, plus posés, je vais aller plus vers mon père. Mais justement, dans tout le processus de ma double mastectomie, ma mère qui l'a vécu, ce sont des conseils super, de femme à femme, de quelqu'un que je sais qui a un amour inconditionnel pour moi puis qui va me laver quand je vais pas pouvoir prendre de bain pendant 2 semaines, sans me juger.
2: Je suis certaine qu'il y a plein de personnes qui nous écoutent puis qui se disent « Wow, si j'avais une fille comme Pascal, j'aimerais qu'elle m'aime comme elle aime ses parents. » C'est quoi le secret d'une relation réussie pour vous, comme ça?
0: Oh mon Dieu, je sais pas. Parce que je pense que comme tout ado, il y a eu des passes où ça avait pas d'allure.
2: Oui,
0: là.
2: Je présume.
0: Ben oui, mon Dieu. Mais je pense que c'est vraiment des deux côtés de travailler sur la relation, tu sais, puis de pas juste se dire, ben on est de la famille, fait qu'on est pognés ensemble, puis on est obligé de s'aimer, tu sais. De trouver des façons pour justement passer du temps de qualité. Je pense que quand j'étais ado, je voulais absolument passer du temps avec ma famille pour passer du temps avec ma famille. Mais à un moment donné, quand la relation ado-parent fonctionne pas, j'étais comme, regarde, je vais choisir mes moments où je passe du temps avec mes parents pour que ça soit de qualité à la place de m'obliger puis de me faire chier tout le temps. Puis ça va chier tout le monde. Puis je pense que ça a fonctionné.
2: Bien, visiblement, c'était la bonne décision à prendre pour vous. L'œuvre à laquelle vous revenez quand vous avez besoin de vous déposer, Pascal Deblois, c'est le livre « Sur la route » de Jack Kerouac. Pourquoi?
0: Ben, en fait, c'est pas tant un livre que je relis sans cesse, mais plus l'idée derrière ce livre-là. Je me rappelle avoir lu ce livre-là quand je sortais de l'hôpital. J'avais été hospitalisée pour de l'anorexie quand j'étais ado. Et on était en pleine pandémie. J'étais toute seule chez moi et j'avais reçu ce livre-là en cadeau. Et je l'ai lu et ça a comme développé... Il y a quelque chose qui a cliqué dans mon cerveau où j'ai vraiment compris. Dans ce livre-là, c'est tellement de la perte de contrôle total. C'est quelqu'un que sa vie n'a pas d'allure. Il décide de partir en van et de vivre la van life. Il n'y a rien qui va, mais il y avait comme une beauté dans ce chaos-là. Et j'ai vraiment eu le déclic dans mon cerveau que tu nais, tu meurs, et entre les deux, tu décides ce que tu veux faire. Mmh. Et à ce moment-là, dans ma vie, je me faisais royalement chier. Je mangeais pas assez. Je voulais être la plus belle, je voulais être la plus mince. J'étais bête avec tout le monde parce que je mangeais pas. Mmh. Puis j'ai vraiment... C'est ça, j'ai eu un déclic de... OK, je fais vraiment pas ce que je veux en ce moment. Là. Si c'est moi qui peux le décider, je suis maître de ma destinée. Et... je me fais violence comme ça, ça va pas du tout. Donc, quand ça va mal, je repense à ça, puis je repense que c'est moi qui tiens les rênes de ma vie et que je peux choisir qu'est-ce que je fais avec ce chaos qu'est la vie.
2: Ah, absolument, puis je trouve ça incroyable qu'une œuvre puisse nous aider à cheminer comme
0: ça. Ah oui.
2: Puis à nous ramener quelque part là où on prend des décisions alors qu'on a l'impression au quotidien de rien contrôler.
0: Oui, ça a vraiment...

0: Ça m'a été, il y a quelques œuvres comme ça dans ma vie où, c'est ça, fallait quelque chose déclic dans mon cerveau.
1: Puis il y aura certainement d'autres déclics dans le futur.
0: Oh, oui.
1: C'est ce qui me rend heureuse. J'ai toujours hâte de voir quelle œuvre m'attend dans le détour.
0: Oui.
1: Quelle œuvre va me ramasser puis me ramener quelque part là où je devrais être. Quand on va continuer à parler de culture, on va écouter un extrait de la chanson qui vous aide à garder le cap maintenant. 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Walk on the Wild Side de Lou Reed.
0: Oui.
1: Chanson sur laquelle vous faites présentement du lip-sync. Qu'est-ce qu'elle représente pour vous, Pascal Deblois?
0: Ça aussi, c'est une tune que j'ai entendue pour la première fois quand j'étais ado. J'étais comme, wow.
1: Oui, hein?
0: Oui. J'avais pas de mots. C'est tellement une belle chanson. Une chanson qui était aussi très... très d'avance sur son époque, où on parle... d'une prostituée transgenre,
1: oui, d'une
0: à New
1: femme
0: York,
1: trans, ouais.
0: Qui est... Mais c'est pas tant les paroles que l'air et le genre de gospel en arrière avec les femmes qui chantent. Je sais pas, cette chanson-là me transporte. Et souvent, quand les pensées se bousculent dans ma tête, quand mon petit hamster part, je mets de la musique... plus forte que mes pensées peuvent penser. Et ça me ramène à me calmer. La musique n'arrête jamais de chanter pour moi. Quand je suis trop stressée, elle me lâche pas, donc je la mets plus forte et j'essaie de me concentrer sur autre chose que ce que je pense.
1: On la remercie. La prochaine question de notre questionnaire, c'est le meilleur conseil qu'on vous a donné. Dans votre cas, il concerne les relations amoureuses.
0: Oui!
1: C'est-à-dire... t'as pas besoin d'être avec quelqu'un.
0: Oui. Dans toutes les relations de notre vie, à un moment donné, je pense que c'est peut-être ma mère qui m'avait dit ça. Elle m'avait dit, t'as pas besoin d'être avec cette personne-là, t'as envie d'être avec cette personne-là.
1: C'est une nuance super importante.
0: Oui, parce que quand t'as plus envie, quand tu te fais chier, ben bye bye. J'ai pas besoin d'être avec quelqu'un. Et ça, en amitié aussi, au travail aussi, dans toutes les relations autour de moi, j'essaie que ça soit des personnes ou des projets dans lesquels j'ai envie de mettre de l'énergie et non que j'ai besoin d'avoir cette personne, ce projet dans ma vie.
1: Oui, puis là, on fait évidemment la distinction entre, ben j'ai besoin de payer mon loyer,
0: oui.
1: Puis il y a plein de personnes qui ne peuvent pas se séparer pour des questions financières, on comprend tout ça.
0: Non, exactement.
1: Mais dans un monde idéal, on serait avec des collègues, des partenaires, des amis qu'on aime.
0: Des fois, on met beaucoup d'énergie dans des projets, dans des hobbies, dans des relations qui nous apporte plus rien au fond.
1: Trop pourquoi.
0: Tu sais, le genre d'amis que t'es ami avec depuis super longtemps, mais qui a comme plus vraiment de lien, puis tu sais plus trop pourquoi tu rames tout seul dans une relation, puis t'essaies à contre-courant que ça fonctionne. À un moment donné, si t'as plus envie, t'es pas en prison, là, t'es pas attaché, tu peux vraiment quitter. Et je pense que ma mère m'avait dit ça dans ma première relation. Puis ça aussi, ça a été un bon déclic de... Ben oui, je suis pas...
1: Textez-nous pas si vous pensez rompre après avoir entendu Pascal Deblois ou un courriel pointderepart@radiotradioncanada.ca. Je suis curieuse de voir l'élan que vous avez donné à notre auditoire. La dernière fois que vous avez été à la croisée des chemins, Pascal, c'est quand vous avez eu à faire un choix de carrière entre médias traditionnels et médias numériques.
0: Oui, on dirait que... En fait, moi, j'ai toujours voulu être comédienne, être humoriste, être animatrice. Depuis que je suis très, très jeune, j'ai fait tellement de cours, toutes les formations possibles et imaginables dans tout ce qui concerne le jeu, la voix, l'animation. et d'avoir commencé ma carrière sur les réseaux sociaux, qui était vraiment un tournant que je ne pensais pas qu'il allait arriver dans ma vie. J'avais essayé toutes les façons traditionnelles de rentrer dans des agences, d'avoir des rôles. On me disait toujours que j'étais trop théâtrale et aujourd'hui, c'est finalement ma marque de commerce, ce qui est quand même assez drôle. Mais le fait que ça soit les réseaux sociaux qui m'aient propulsée, il y a comme une

0: un genre de stigma autour de ça où on va tout mettre les influenceurs dans le même bateau.
1: Mais même la manière dont vous nommez le mot, ouais, on dirait que ça vient avec un mépris ou un dégoût.
0: Oui, parce que c'est vraiment que tout le monde est mis là-dedans. T'sais, autant les gens qui vont faire des reviews de littérature que les gens qui vont vendre des cochonneries puis
1: je comprends
0: aller faire des voyages pour se faire des chirurgies esthétiques 3 en 1
1: En Turquie.
0: À 3,5 piastres en Turquie, tu sais.
1: Oui. Donc, c'est comme si on avait trouvé un mot valise, on mélange tout.
0: Oui.
1: Puis quand on nomme, c'est pour regarder de haut ce milieu professionnel.
0: Exactement. Et après ça, c'est quand même difficile de rentrer dans les médias traditionnels parce
1: Absolument.
0: Que les gens qui sont dans les médias traditionnels ont un genre de préjugé là-dessus.
1: Par rapport aux personnes qui créent du contenu.
0: Exactement. Mmh. Et ça m'est arrivé là de passer des auditions et de me faire dire après ben t'étais super bonne mais on veut pas d'influenceuse.
1: Non.
0: Oui, et ça je pense qu'il faut le nommer, c'est rare que je l'entends ou tu sais dans des événements où ça va vraiment être séparé comédien et gens qui font de l'influence ou humoristes et humoristes sur le web mais qui vont être complètement séparés puis il y a comme un genre de regard par en haut de ce qui est vraiment étrange parce qu'il y a beaucoup de talents sur le web, il y a beaucoup de gens qui ont commencé leur carrière sur le web, je pense notamment à Arnaud Soli qui a commencé à faire des capsules humoristiques sur le web pendant la pandémie, que ça l'a mené à une superbe carrière. C'est pas quelqu'un qui a fait l'école de l'humour et pourtant
1: ça l'a mené à tout un matin, Pascal,
0: exactement.
1: Vous imaginez?
0: Non, mais c'est. Je pense qu'il y a beaucoup de gens qui pensent qu'il y a une seule façon d'arriver au but et c'est pas nécessairement ça. Donc là, je me suis vraiment posé la question, est-ce que je continue à avoir des refus comme ça quand je pourrais essayer de créer moi-même mes propres choses sur le web? En même temps, c'est mon rêve d'être dans les médias traditionnels. Donc, c'est quand même un...
1: Donc, c'est une croisée des chemins qui est actuelle. Vous êtes dedans.
0: Oui, oui,
1: vous
0: mais
1: je... Vous n'en êtes pas sortie, là. La fourche n'est pas claire.
0: Non, la fourche n'est pas claire, mais en même temps, je suis tellement passionnée par ce que je fais, par mon métier, par les belles opportunités que j'ai, que tu sais, j'arrêterai jamais d'essayer. Là, je suis très tête de cochon. Mais tu sais, à 12 ans, je me suis fait refuser 50 fois en une année dans des auditions, je me présentais partout. Là, j'étais pas invitée, puis j'essayais de rentrer dans n'importe quelle agence, dans n'importe quel rôle ouvert.
1: Avec quel objectif?
0: Ben moi, je voulais être comédienne.
1: Jouer, donc.
0: Oui, je voulais jouer. Je voulais jouer peu importe c'était quoi. Je voulais jouer si c'était gratuit. Je voulais jouer à n'importe quel théâtre. Je voulais jouer juste parce que j'adore ça. Fait que je le sais très bien que c'est une croisée des chemins et je parce que je le sais que je vais jamais renoncer à cette passion-là. Mais c'est quand même frustrant, tu sais, de se dire, est-ce qu'il y a une place pour moi? Qu'est-ce que je dois faire pour prouver que je suis bonne dans ce que je fais, que je suis passionnée, puis que je vais être là, puis que je travaille au quotidien pour cette job-là, tu sais.
1: Wow! En terminant, la valeur fort sous-estimée dans notre société, à votre avis, Pascal, c'est l'empathie?
0: Ah oui! Et ça, justement, je le découvre
1: en ce moment.
0: En ce moment, avec ma mastectomie qui s'en vient. Je pense que c'est une qualité qui c'est vraiment pas tout le monde qui l'a. Je pense que c'est aussi t'as de l'empathie à certains niveaux là, mais l'intelligence émotionnelle, l'empathie, c'est pas donné à tout le monde et à moins de personnes que je pensais.
1: Je tiens à vous dire que notre auditoire, en tout cas, est très empathique parce qu'on reçoit de super beaux messages qui soulignent à quel point vous êtes inspirante, votre authenticité. On vous souhaite le meilleur pour le futur. Il y a des femmes qui sont dans la même situation que vous, qui soulignent le travail que vous faites en parlant publiquement. J'entends toujours les messages de directeurs, directrices de casting qui diraient, ben voyons donc, Pascal, ça n'a pas d'allure, viens-t'en chez nous. Merci beaucoup, Pascal Deblois,
0: ben,
1: pour ce beau moment. On peut vous suivre sur TikTok pour la suite ou juste pour apprécier votre bon contenu puis vous voir jouer, qu'importe ce que les gens veulent. Merci beaucoup.
0: Merci.

0: C'est maintenant l'heure de mieux comprendre notre monde grâce aux suggestions d'articles, de séries, de livres, de ce qu'elles veulent bien, de la journaliste et chroniqueuse Pascale Lévesque et de l'animatrice Ariane Cipriani. Salut à vous deux.
1: Bonjour.
2: Bonjour.
0: Quel phénomène vous allez nous aider à mieux comprendre cette semaine, Ariane?
1: On va décortiquer la tendance du touch grass. Donc, ça veut littéralement dire toucher de l'herbe pour nettoyer notre cerveau d'un trop-plein d'écran.
0: On est rendu là.
1: Mais en fait, c'est intéressant parce que c'est parti d'une moquerie et finalement, ça a pris du sérieux. Puis c'est une coche au-dessus du câlin à un arbre. Alors, je pense que ça va vous plaire aux aimés. Puis ce qui est réjouissant, c'est que ça vient de la génération Z qui baigne dans l'univers numérique et des réseaux sociaux depuis toujours. Alors, il y a comme un instinct à prendre soin de soi de cette génération-là.
0: Ah, mais donc, si je comprends bien, il y a une touche d'autodérision.
1: Absolument.
0: J'aime encore plus. Oui, excellent. Oui, oui. Pascale, de votre côté, qu'est-ce que vous allez nous aider à mieux comprendre?
2: Les comportements prosociaux, je pense qu'on en a besoin avec ce qui s'est passé de tragique il y a une semaine, oui, exactement, dans le quartier Côte-des-Neiges à Montréal. Une fusillade qui a fait 3 morts, dont l'auteur de la fusillade. Et on cultive souvent la haine en ligne, ce qui engendre des comportements dans le monde réel qui peuvent être tragiques. Ben moi, pour comprendre notre monde puis essayer de l'améliorer aujourd'hui, je vous montre comment inverser la vapeur avec des comportements prosociaux.
0: Ah, des comportements prosociaux. Je suis certaine que je peux m'améliorer, mais j'ai l'impression d'avoir quand même une bonne base. Je tape sur les nerfs de beaucoup de gens avec mon enthousiasme et ma tendresse débordante.
2: Mais c'est votre vocation. Vous en avez jamais trop, Rosemée.
0: Non, jamais trop.
2: Je vous le jure. Non, jamais trop.
0: Ça va être rassurant, tout ça. Puis ça va aussi faire plaisir à une de nos auditrices. Je vais vous laisser entendre ce qu'Émilie m'a répondu quand je lui ai demandé au début de la saison, c'était quoi son segment préféré de l'année dernière pour préparer la présente saison de Point de repère.
3: Moi, j'ai eu un gros coup de cœur pour le segment à consommer cette semaine. J'apprenais tellement de choses avec ça. J'ai adoré. C'était toujours des éléments un peu que je me disais crime, je ne savais pas que j'avais envie d'en savoir plus là-dessus, mais maintenant oui.
0: J'adore ça. Donc, si vous nous écoutez, vous êtes comme, j'ai-tu vraiment envie d'en savoir plus? Oui, vous le savez juste pas encore, peut-être. Ariane, lançons-nous dans le gazon.
1: Dans le gazon.
0: Toucher de l'herbe.
1: Oui, mais si on traduit touch grass de façon littérale, c'est toucher l'herbe. Moi, j'irais avec quelque chose d'un petit peu plus joli. Je dirais caresser l'herbe parce que je trouve ça plus sensuel. Mais bref, c'est une expression du monde digital qui revient dans les médias et énormément sur les réseaux sociaux. Et c'est à prendre au sens littéral. Ça veut vraiment dire toucher l'herbe pour encourager les gens à décrocher du téléphone, à lâcher l'ordinateur et à sortir dehors pour être en contact avec le monde physique. Et oui, toucher, caresser l'herbe et par extension, pourquoi pas faire au passage, comme vous, Rosemée, un petit câlin à un arbre.
0: Toujours.
1: Ça fait toujours du bien. Mais en fait, c'est pas juste pour se désintoxiquer des écrans. C'est un vrai contact physique avec le végétal. Alexandre en parlait là, la semaine dernière des bienfaits de se retrouver en nature. Et ce qui est intéressant, c'est que cette expression-là, elle a été inventée par la génération Z, donc les gens qui sont nés entre 97 et 2012. Et ce qui est intéressant, c'est qu'au départ, c'était une moquerie. Ça vient beaucoup du milieu des jeux vidéo et de TikTok. Et quand on voulait critiquer le comportement de quelqu'un puis lui faire une moquerie puis lui dire qu'il était accro au numérique et donc déconnecté un peu de la réalité, on lui disait « Go touch grass, va toucher de l'herbe un peu, t'en as besoin ». Quand quelqu'un prenait son jeu vidéo trop au sérieux puis se fâchait, là, on lui disait « Va toucher l'herbe un peu ». Et finalement, c'est comme si cette boutade-là a pris du sérieux. Ça s'est tellement répandu, Rosemée, que l'expression a été officiellement intégrée au dictionnaire anglais, le Merriam-Webster, en 2024.
0: Ah oui?
1: Oui, c'est quand même la référence pour la langue, en tout cas américaine, aux États-Unis. Et ça, je trouve ça intéressant parce qu'il y a tout un lexique du monde du web maintenant, les termes, les déclinaisons, les acronymes qui doivent être répertoriés. Ça témoigne du monde dans lequel on vit. Alors, c'est maintenant dans le dictionnaire et c'est une expression pour dire à quelqu'un, là, ça fait longtemps que tu es sur ton ordinateur, lâche ça, va toucher du gazon.
0: Mais si on a

0: Ça, au bout d'une vie, si on calcule selon l'espérance de vie, c'est 25 ans de votre vie. 25 ans de votre vie devant les écrans. Et selon l'Institut de la statistique du Québec, c'est près du quart des adultes et des jeunes qui passeraient plus de 4 heures par jour devant les écrans pour leur seul loisir. Donc, c'est pas pour
1: on
0: les devoirs
1: le
0: ou le travail. Non, c'est en dehors du travail.
2: Oh mon Dieu, notre résultat à nous, ça doit être épouvantable. On travaille avec les écrans.
0: Mais, oui. Mais on n'est pas les seuls, il y en a beaucoup. Puis ouais. J'imagine que les résultats de l'Institut de la statistique du Québec, ça doit être assez similaire dans les autres provinces au Canada. Là. C'est le monde d'aujourd'hui. Alors que l'Agence de la santé publique du Canada recommande de ne pas dépasser 2 heures par jour. Donc, la tendance toucher l'herbe, c'est intéressant parce que c'est la science qui rejoint le web.
1: Mais on s'approche de la santé publique.
0: Oui,
1: ça n'a pas de sens.
0: Oui, oui, c'est vrai. C'est vraiment un souci de santé mentale et physique. Sauf que là, il y a toujours le capitalisme qui vient se mêler de ça, puis le marketing de consommation, parce que vous le savez combien l'industrie du bien-être vend des produits et surtout aux femmes. Les femmes achètent encore plus de produits que les hommes, tout ce qui est tendance mode. Et l'industrie du bien-être, c'est aussi une tendance. Pensez au yoga, à la nourriture bio, au maquillage non toxique et la couleur verte. Donc, comme le gazon, ben ça, c'est fortement utilisé en publicité, en cosmétique, en nutrition et même pour les produits ménagers. Donc, on fait la promotion de produits naturels en vendant l'idée d'un ressourcement de l'âme, hein? rien de moins. Mais il y a toute une psychologie de la couleur verte là, utilisée en publicité qui est liée à ça. Et le gazon, c'est vert. Alors là, il y a la compagnie de vêtements, vous connaissez The North Face, quand même assez connue.
1: Des vêtements de plein air.
0: Exactement. Donc, ils ont récupéré ça, le touch grass, le toucher l'herbe, et ils ont fait une longue publicité. En fait, c'est presque un court-métrage parce qu'elle dure 2 minutes et demie avec un bon budget et c'est une publicité qui est basée justement sur cette tendance du touch grass. Puis c'est quand même assez chouette. Et oui, il y a de l'autodérision là-dedans. Donc, on commence à récupérer ça en publicité et dans le monde de la mode, tout ça. Mais c'est, comme je vous disais, c'est quand même parti d'une boutade. Et là, c'est intéressant la tournure que ça prend. Je lisais dans le magazine Elle India, parce que le L a quand même 50 éditions qui se déclinent à l'international. Et dans le L version Inde, on disait que cette tendance-là, c'est comme un miroir tendu de la culture du burn-out, de la performance à outrance et de l'idéalisation du monde de l'entreprise. Et on parlait de cette tendance de toucher l'herbe en appuyant sur le fait que décrocher, aujourd'hui, dans le monde d'aujourd'hui là, qui veut nous happer par les écrans, c'est presque un luxe.
1: Et ça, s'il faut payer pour toucher de l'herbe, si les compagnies essaient de nous vendre un retour à l'herbe,
0: exactement.
1: C'est un problème.
0: Mais pensez-y, là, j'en parlais à la dernière de Dessine-moi un dimanche, les Canadiens travaillent en moyenne 6 heures non rémunérées par semaine, étalées ici et là, parce qu'on a accès à nos courriels, parce qu'on a accès à nos outils de travail. C'est ça le monde d'aujourd'hui, un peu partout.
1: Notre journée ne s'arrête pas quand on quitte le bureau.
0: Mais savez-vous quoi?
1: L'usine,
0: vous rejoignez exactement ce que la journaliste dit dans le L1, elle disait, soyons réalistes, vous déconnectez quand vous vous endormez. Ouais. Le travail ne s'arrête pas, même si après les heures de travail, ça devient moins intense, il empiète sur votre temps libre. Et en mettant de côté l'aspect humoristique là, de aller toucher de l'herbe, c'est simplement se reconnecter au monde physique et on se rend compte, oui, que une simple promenade en nature, ça peut paraître comme un événement rare dans la vie d'aujourd'hui. Et la génération Z, ce qu'on disait dans cet article-là, c'est qu'elle est devenue excessivement dépendante des écrans. Puis on disait que c'est choquant, cette obsession des réseaux sociaux et de la culture Internet. Mais malgré ça, elle aspire à des expériences authentiques et tangibles, puisque c'est d'elle.
1: En même temps, je veux dire, on lui a mis un téléphone dans la main très tôt à cette pauvre génération. Moi, je suis pas prête à la pointer du doigt pour sa dépendance aux écrans. Au contraire, je salue sa volonté de s'en affranchir. Puis, je suis pas meilleure parce que je suis millénariale.
0: Non, pas du tout.
1: Moi aussi, je suis complètement dépendante, puis ça me plaît pas.
0: Mais c'est ça qui est le plus intéressant, je trouve, Rosemée, c'est que cette génération-là, et non pas celle d'au-dessus, a inventé cette tendance du toucher de l'herbe parce que l'écran est tellement addictif pour tout le monde. Et on pourrait penser que ce sont les parents ou ceux au-dessus qui diraient aux jeunes
1: là, ça suffit,
0: oui,
1: va jouer
0: c'est
1: dehors.
0: Ça, que ce soit eux qui lèvent le drapeau rouge, alors que non, même ceux qui sont nés avec justement de la technologie dans les mains ont besoin de décrocher. Alors, malgré tout ce que l'humain fait de destructeur dans la vie et sur la planète, je me dis, il y a quand même un instinct que l'humain sent de quoi il a besoin. Mm. Et on en parlait dans le magazine Le Figaro aussi, il y a quelques mois, ils ont publié un article sur le rapport changeant de la génération Z avec le temps d'écran. Puis on parle de

0: de cette tendance du toucher de l'herbe dedans. Mais là, selon une étude qui a été publiée par le Financial Times, pour la première fois, le temps passé sur les réseaux sociaux dans cette génération-là a reflué. C'est quand même surprenant. Donc, vous voyez, elle a quand même un instinct de bonne santé, je trouve. Elle sent que ça, elle comprend que ça ne lui fait pas nécessairement du bien.
1: Ah, je suis contente d'entendre ça.
0: Mais ça prend des bonnes nouvelles. Oui, c'est surprenant. Mais savez-vous, le New York Times a aussi publié un article en lien avec cette tendance du toucher de l'herbe. Puis là, ils vous mettent au défi de toucher de l'herbe, de sortir dehors 20 minutes par jour. C'est leur défi estival pour cet été.
1: Et dans le visage de Pascal Lévesque en ce moment, je ne sais pas comment vous le décrire.
2: Je fais la même chose. Okay? Puis, tu sais, genre, j'ai une toute petite cour, je reste sur un toit vert, mon appartement de Montréal, là, je suis à Québec en ce moment, mais j'entretiens beaucoup ma pelouse parce que j'ai toujours peur que l'urine des chiens fasse des cercles jaunes. Okay. Alors, je prends vraiment soin de mon gazon, j'ai du gazon que je plante juste avant la pluie.
0: Fait du bien?
2: Ça fait du bien, puis j'aime ça me coucher dedans. Je suis sûre que les voisins de ma tour à condo me trouvent super bizarre. Mais genre, je me rappelle de Céline Dion qui avait parlé du gazon.
0: Oui, qu'elle n'avait pas à Las Vegas.
2: Du Québec, oui, par rapport au gazon qu'on mettait dans le sud. Puis c'était pas pareil, tu sais, puis qu'elle aimait ça. Puis tout le monde l'avait trouvé bizarre, mais pas moi.
1: Moi, je suis obligée de vous dire que sur mon balcon, j'ai du faux gazon parce que je n'ai pas accès à une cour et que je me couche dedans. Je pense qu'il y a un instinct.
0: Et que ça fait du bien. Vous voyez, c'est ça, on a l'instinct.
1: On a l'instinct du gazon.
0: Alors voilà, vous voyez, bon, même si vous n'avez pas accès à du gazon, vrai ou faux, ben, il y a quand même le parc au coin de la rue. On le sait qu'il y a des bienfaits, sauf que ce qu'on dit dans tout ce que j'ai lu, c'est qu'il faut se planifier des moments. Ça prend ça dans notre discipline de vie. Sinon, on peut rester sur l'écran puis pas se dire qu'on va aller faire une promenade de 15-20 minutes parce qu'on va perdre du temps. Mais non, prenez-le, le temps, planifiez ça dans votre horaire.
1: Wow.
0: C'est ça le défi de l'été.
1: Merci.
0: Toucher du gazon.
1: Je peux pas croire qu'on est obligé de se lancer ce défi, mais grâce à tous les articles que vous venez de nous recommander de lire, je comprends pourquoi et je ne trouve même pas ça ridicule. Au contraire.
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1: On a reçu une classe d'étudiants et étudiantes en francisation la semaine dernière, puis on en a profité pour leur faire dire le nom de notre émission. Puis à chaque fois, ça me rend si heureuse, si vous saviez. Parce qu'il y a beaucoup de gens que je croise qui me disent qu'ils ont pratiqué le français en écoutant Ici Première. Donc, je trouve ça chouette de pouvoir leur rendre hommage. Pascal, maintenant, après le gazon, les compliments.
2: Les compliments, les comportements pro-sociaux parce qu'on en a besoin. Là, je rappelle le contexte pour ceux qui n'étaient pas là au début du segment, mais on a vécu une tragédie qui a ébranlé la ville de Montréal, mais pas juste la ville de Montréal, le pays au complet. Absolument. On en a parlé partout dans les médias au Canada. Je parle évidemment de cette fusillade qui a eu lieu dans le quartier Côte-des-Neiges, qui est à Montréal, mon quartier, justement.
1: C'est le vôtre, oui.
2: Oui, j'étais à Québec pendant que ça s'est passé. Je recevais les alertes et je n'étais pas rassurée de ce qui se passait. Il y a eu, la personne qui a commis cet acte-là affreux a publié, a envoyé un manifeste de 105 pages aux médias.
1: Un manifeste violent.
2: Oui, il se réclame de l'idéologie incel, là, c'est célibataire involontaire, c'est misogyne. Il y a eu jeudi des Montréalais, des Montréalaises qui sont sortis dans les rues pour dénoncer les dangers de cette misogynie-là, du masculinisme en ligne, justement, qui fait partie de cette boucle de problèmes. Mais encore là, tu sais, que faire? Bon, la haine, ça se nourrit beaucoup. Tu sais, la haine en ligne, ça nourrit beaucoup ce genre de comportement-là. Comme je disais au début, c'est assez décomplexé. Et là, moi, je veux consommer cette semaine. Je veux renverser la vapeur. Je suis affectée à l'agriculture, au journal Le Soleil, au Coop de l'Info. Alors, je vais parler en ces termes. Si on cultivait, notez bien, des comportements pro-sociaux, donc la compassion, le compliment, la bonté, l'empathie, la bienveillance, au lieu de cultiver ce qui mènerait à ce genre de tragédie-là. Et c'est pas naïf, les comportements pro-sociaux. C'est une compétence sociale et civique. Et vous-même, Rosemée, vous en aviez déjà parlé. C'est une chronique dans la presse qui date de 2-3 ans.
1: Oui.
2: Ouais, qui m'avait vraiment marqué parce que c'est toujours... on dirait que c'est mal vu d'être gentil.
1: Mais c'est ça. J'y expliquais que moi, je donne des compliments là, vraiment à tout le monde, tout le temps. Je vous connais ou pas. J'aime votre robe. J'aime votre coupe de cheveux. J'aime le sourire de votre enfant. Je ne suis pas capable de me retenir. Puis, il y a beaucoup de gens qui sont comme mais bien intenses. Mais moi, je me dis, je suis joyeuse de croiser d'autres humains. Mais j'ai envie qu'ils et elles se sentent bien.
2: Mais je partage cette philosophie parce que je suis une personne qui adore faire des compliments. Je peux être très critique. Peut-être que ça donne la valeur aux compliments que je fais.
0: Il y a peut-être aussi, moi, je trouve qu'il y a une forme, je ne sais pas si le mot est juste, je trouve qu'il y a une forme de politesse et de savoir-vivre là-dedans. Que quand tu sors de chez vous, qu'est-ce que tu vas répandre comme énergie?
2: Oui.
0: Je sais que c'est très ésotérique ce que je dis,
2: non,
0: mais qu'est-ce
2: non,
0: que tu apportes
2: ésotérique.
0: Au monde quand tu sors de la maison, que ce soit quand tu fais la file à l'épicerie ou sur ton lieu de travail ou juste dans la rue comme ça? Qu'est-ce que tu dégages et qu'est-ce que tu apportes à la société? Ça peut commencer par l'attitude
2: Absolument.
0: Avec laquelle on décide de sortir de la maison.
2: Oui. Ouais, c'est ça. Puis là, je vais définir c'est quoi un comportement prosocial. Ça réfère à des actes volontaires qui sont dirigés vers l'autre dans le but de lui apporter un bénéfice ou d'améliorer son bien-être. Ça peut être juste d'être gentil. Il y a une expression en anglais ça s'appelle la kindness.
0: Mm-hmm.
2: Et ça englobe, je crois, tous les mots qui sont reliés à des comportements donc, prosociaux. Ça va favoriser la cohésion sociale. On dit on répand notre énergie. Ça réduit les conflits. Ça crée un climat de confiance. Puis ça, c'est favorable à l'équilibre psychologique à petite et à grande échelle.
0: Mm-hmm.
2: Et ces effets-là sont mesurables parce que quand on aide les autres, donc en faisant un compliment, ça peut être une forme d'aide, bien, on sécrète des hormones, dont l'ocytocine, qu'on connaît comme l'hormone de l'amour. C'est une hormone qui agit comme un neurotransmetteur qui est associé à l'empathie, à la confiance, au désir sexuel et à nos relations. C'est l'hormone de la sensibilité émotionnelle. Ça nous donne envie d'avoir des comportements prosociaux, d'être bon, d'être altruiste, parce qu'on a une forme de récompense. Donc, ça nous pousse vers les autres, mais ça nous fait aussi du bien à nous.
1: Donc, je m'auto-médicamente l'anxiété en distribuant beaucoup de compliments, si je vous comprends bien, Pascal.
2: Exactement.
1: Puis, intéressant.
2: On peut parcourir beaucoup d'études là, qui vont arriver à ces conclusions-là, mais on parle d'une baisse du stress, d'une meilleure humeur, motivation, la confiance. Ça renforce évidemment l'estime de soi, la motivation, puis le sentiment de reconnaissance des deux côtés. C'est une petite preuve sociale que l'autre a de la valeur.
0: Mm-hmm.
2: Ça nourrit le lien qu'on a. Et évidemment, quand c'est pas superficiel, parce que ça pourrait l'être.
1: Mais c'est ça. Mm-hmm. Je pense que les gens se méfient. Les gens ont souvent l'impression de « Mais est-ce qu'elle essaie de gagner quelque chose en étant gentille avec moi? »
0: Comme une tactique professionnelle.
1: Oui, exactement. Ouais. On se méfie parfois de cette gentillesse, non?
2: Mais pourquoi qu'on le prendrait pas du bon côté au départ?
1: Très bonne question, Pascal Lévesque.
2: J'ai mieux me faire avoir qu'avoir les autres. Fait que, dans le fond, c'est ça. Mais c'est vrai que ça peut devenir une forme de vernis, une politesse vide, puis un moyen d'éviter aussi des enjeux réels parce qu'on n'ose pas dire les vraies choses aux autres. La gentillesse, c'est pas de l'évitement. Ça doit pas devenir de l'évitement. Ça doit pouvoir coexister avec la franchise. Mais justement, c'est dans l'intention. Si on est une personne gentille et c'est ce qu'on cultive, quand on est franc, ben c'est sûr que ça, on va le dire en bon québécois, ça part d'une bonne place. Moi, évidemment, ce que je propose, c'est pas dans le bénévolat, dans la relation d'aide ou le fait de poser des gestes qui demandent beaucoup d'énergie puis d'espace mental, mais ça peut commencer par être gentil justement en faisant des compliments. Ma mère disait... Être gentil, c'est pas une qualité, c'est un minimum.
1: Oh, que j'aime ça, Ariane.
0: Quand on se chicanait, moi et mes frères, là, puis que ma mère nous mettait en punition, elle disait, c'est le seul petit frère ou c'est le seul grand frère que tu as, trouve-lui trois qualités.
2: Oh!
0: Tu ressortiras de la chambre en lui ayant trouvé trois qualités.
1: C'est tellement une bonne idée.
2: Vraiment, c'est une très, très belle idée. Puis moi, je vous en donne une, notre devoir pour s'inspirer à consommer cette semaine. Le travail de mon journaliste préféré au monde entier,
0: okay.
2: Steve Hart. C'est une personne qui m'a appris par ses reportages à être sensible aux comportements prosociaux. C'est un journaliste qui fait carrière depuis 1987. C'est un Américain. Depuis 30 ans, il travaille pour la chaîne CBS. Il est réputé être le meilleur storyteller. Je le dis en anglais pour que ça sonne une cloche, là, parce qu'on le dit souvent. Mais c'est le meilleur conteur, celui qui maîtrise l'art de ce qu'on appelle la mise en récit. Il va piloter le segment On the Road du bulletin du soir à CBS News. Et on peut voir ses reportages aussi à CBS Sunday Morning. Qui est l'émission du dimanche matin. Mais c'est disponible en ligne là, sur le site web de CBS News.
1: Alors, tout le monde peut regarder ça.
2: Je le sais, c'est en anglais, mais c'est des reportages qui durent à peine une minute et demie. Et c'est très, très clair. Et on le voit juste dans l'attitude des gens. Ça nous aide à comprendre si on est plus faible en anglais. C'est des histoires humaines, des leçons d'humanité. C'est d'une efficacité redoutable. On peut parler de transplantation cardiaque, d'une noix qui cherche une âme sœur. Puis on le remarque parce qu'elle regarde un reflet dans une pierre tombale, parce qu'elle vit dans le cimetière.
0: Arrête!
2: Je te jure. Et d'un village qui s'est mis à apprendre le langage des signes pour être capable de communiquer avec un enfant qui était malentendant. Puis là, c'est toute la communauté qui se met autour. Fait que donc, sa
0: spécialité... Notre cœur fond.
1: Mais oui, ça n'a pas de sens.
2: Et comme sa spécialité, c'est les comportements prosociaux, il pilote plusieurs émissions spéciales autour de ça, dont The Gift Kindness Goes Viral, donc les comportements prosociaux deviennent viraux, où il a sondé la possibilité de mesurer scientifiquement les chaînes de bonté. Vous savez, Chantal Lacroix en avait fait une émission. Et donner au suivant, exactement. Et ça existe, cette formule-là. Il l'a développée avec une professeure du MIT. Et si chaque personne, c'est pas tout le monde qui va répondre à ça, mais s'il y a quelques personnes qui en font juste un peu plus, on est capable d'avoir une chaîne de bonté mondiale. C'est-tu pas intéressant?
1: On le fait, Pascal. Rappelez-nous le nom de ce journaliste qui est votre préféré au monde.
2: Steve Hartman.
1: Merci. Moi, je vais le découvrir pendant le bulletin de nouvelles. J'ai 6 minutes, imaginez-vous. Merci Pascal Lévesque, merci Ariane Cipriani. On vous retrouve bientôt. Nous, après le bulletin de nouvelles, on va se pencher sur notre rapport au poil au fil de l'histoire parce que c'est l'été, donc on en voit. Certains décident de les cacher. Pourquoi? Il y a Clément Hamelin aussi qui va sortir de sa chambre d'écho en coupant le sucre. En fait, c'est déjà fait. Il va nous raconter comment ça s'est passé. Personnellement, mon cauchemar.
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8: Bonjour, ici Marie-Michèle Bortua. Une forte réplique d'une magnitude de 4,6 a secoué la capitale du Venezuela moins d'une semaine après le double séisme qui a fait près de 1500 morts. Les habitants de Caracas sont de nouveau sortis dans la rue en hurlant au moment où les recherches se poursuivent pour tenter de retrouver des milliers de personnes toujours portées disparues. Plus de 2600 secouristes du monde entier sont arrivés sur place. Le gouvernement fait face à de vives critiques de la part des Vénézuéliens qui jugent sa réponse insuffisante. Des frappes russes sur les villes de Dnipro et Zaporijja dans l'est et le sud de l'Ukraine ont fait au moins 7 morts et une trentaine de blessés. De son côté, Kiev poursuit l'intensification de ses attaques sur la Russie et les territoires occupés par Moscou. En Crimée, annexée illégalement en 2014, les frappes incessantes sont en train de rendre la vie impossible aux habitants. Le reportage de Sylvain Tronchet.
9: À la sortie du pont de Crimée, en entrant dans la péninsule, on voit des dizaines de voitures arrêtées au bord de la route. Autour, on s'affaire, on transvase des jerrycans d'essence en provenance du continent, de la Russie. Le marché noir, ou gris, s'organise pour tenter de ravitailler la péninsule quasi privée de carburant. Yulia descend de sa voiture.
10: Je roule sur mes dernières réserves. Il me reste moins de 20 litres. J'ai demandé un peu partout, je n'arrive pas à en trouver. On parle de prix exorbitants, entre 300 et 500 roubles le litre. C'est-à-dire des prix tout simplement incroyables, astronomiques.
9: Le manque d'essence commence aussi à perturber le ravitaillement. Les Ukrainiens ciblent aussi les ponts qui permettent le passage des camions au nord. À Sébastopol, assise à un arrêt de bus, Tatiana nous dit ce qu'elle a sur le cœur.
11: La situation est catastrophique, il n'y a plus d'essence, il n'y a plus rien. Ça fait 3 jours qu'on est sans électricité, sans eau. D'année en année, ça empire encore, et ça n'en finit pas. On ne sait pas quand tout ça s'arrêtera. Je n'en peux plus, j'en ai ras-le-bol.
9: Toute l'économie de la Crimée est aujourd'hui menacée, à commencer par le tourisme, essentiel ici. Sur les quais de la petite station balnéaire de Balaklava, Sergueï, capitaine d'un petit bateau de pêche, broie du noir.
12: Il n'y a pas de carburant, il n'y a pas de touristes. On nous impose encore des restrictions de navigation en raison des alertes militaires.
9: Après avoir été relativement épargnée pendant 4 ans, la Crimée s'enfonce doucement dans la guerre et l'incertitude du lendemain. Sébastopol, Sylvain Tronchet, France Inter.
8: Une fusillade dans la ville de Tchad, une ville d'environ 500 000 habitants du nord de l'Allemagne, a fait 5 morts et plusieurs blessés, selon les autorités locales. L'événement s'est produit près d'un centre pour jeunes, selon les premières informations. La police affirme avoir appréhendé 2 personnes, dont le tireur présumé, en lien avec l'affaire et qu'il n'y a plus aucun danger pour la population. Québec solidaire veut serrer la vis aux propriétaires d'immeubles à logement. Le parti propose d'imposer à 100% les gains en capital au moment de la vente de leurs actifs pour s'attaquer à la spéculation dans le contexte de crise. Pierre-Alexandre Bolduc.
13: La principale cause de la crise du logement est claire, selon la co-porte-parole de Québec solidaire.
14: C'est la spéculation immobilière.
13: Ruba Gazal veut donc taxer à 100 % les gains en capital des propriétaires lors d'une vente d'un immeuble locatif. Actuellement, ce sont 50 % des profits lors des ventes qui sont imposés.
14: Ce qu'on veut mettre de l'avant, c'est des mesures pour mettre au pas les spéculateurs immobiliers qui voient la crise puis qui décident d'en profiter comme des rapaces.
13: Il y aurait cependant une exemption pour les propriétaires habitant l'immeuble vendu, comme un triplex, par exemple.
15: On est visé un peu comme si on était une sorcière au Moyen Âge.
13: Sans surprise, les propriétaires déplorent l'idée de Québec solidaire d'imposer entièrement les gains en capital. Martin Messier est le président de l'Association des propriétaires du Québec.
15: Ça lance un mauvais message. C'est pas avec des actions comme celle-là qu'on va réussir à dire aux propriétaires investissez en logement locatif au Québec.
13: Dans son plan pour l'habitation en vue des élections cet automne, Québec solidaire propose aussi de geler les hausses de loyers à l'inflation pour aider les locataires. Ici Pierre-Alexandre Bolduc, Radio-Canada, à Québec.
8: Le ministère de la Santé du Québec planche sur de nouvelles recommandations en matière de consommation de poissons. Ça fait suite à un récent rapport gouvernemental qui a relevé une concentration élevée de contaminants dits éternels dans les poissons du Saint-Laurent. Selon le professeur en chimie environnementale à l'Université de Montréal, Sébastien Sauvé, cette concentration s'explique par le fait que le fleuve reçoit des eaux usées de nombreuses huiles et industries.
16: Il y a du PFOS dans les poissons qu'on achète à l'épicerie. Un peu plus de PFOS dans le Saint-Laurent qu'ailleurs, et donc les poissons vont être un peu plus contaminés.
8: Québec recommande à titre préventif aux femmes enceintes de réduire leur consommation de poissons d'eau douce du fleuve. Enfin, le sud du Québec va connaître une vague de chaleur de mercredi à samedi. Selon Environnement Canada, les températures maximales varieront entre 30 et 33 degrés, tandis que l'humidex pourrait dépasser 40. Les nuits vont demeurer chaudes. La journée de mercredi sera particulièrement à surveiller puisque le 1er juillet est le traditionnel jour de déménagement au Québec. D'ici là, voici les prévisions à court terme avec Véronique Mirand.
17: Soleil et temps chaud pour commencer la semaine. Maximum prévu 27 à 30 degrés. Indice humidex 33, 34 cet après-midi. Un minimum de 20 pour la nuit prochaine pour le Grand Montréal. Demain, mardi, belle journée aussi. Ciel un peu plus variable en après-midi. 40 % de possibilité d'averse, risque d'un orage. Même genre de température et conditions qui deviendront plus accablantes avec l'humidité qui sera à la hausse à partir du milieu de la semaine.
8: Il fait actuellement 24 degrés au centre-ville de Montréal. Voilà, c'était les informations.
1: Vous écoutez Point de repère sur ICI Première. Je m'appelle Rosemée Autonne Témorin. Dans une demi-heure, on va savoir ce que nos poils ont révélé au sujet de notre société au fil du temps. Mais on va d'abord découvrir ce qui arrive quand on arrête de manger du sucre d'un coup. Chaque semaine, grâce à des collaborateurs et collaboratrices qui osent quitter leur zone de confort, on sort de notre chambre d'écho. Et aujourd'hui, le journaliste un peu gonzo, Clément...
18: Non, je l'ai changé, ça. Maintenant, c'est juste gonzo. Je vous ai écouté.
1: Oh, alors, le journaliste complètement bon, gonzo,
18: c'est bon, ça.
1: Clément Hamelin, nous dévoile les résultats de sa semaine sans sucre ajouté. C'était votre idée.
18: Ouais.
1: Une bonne, une mauvaise, je vais vous poser la question, mais on va aussi la poser à la nutritionniste et doctorante en nutrition au Centre Nutrice, Julia Lévy-Nendeljourou. Ah, j'étais certaine que j'allais l'avoir, mais je vais m'améliorer la prochaine fois que je vais mentionner votre nom au complet. Bienvenue à vous deux.
19: Merci. Merci pour l'invitation.
1: OK. Quand on m'a dit Clément veut arrêter de manger du sucre, ma réaction, ça a été tout sucre. Puis on m'a dit je pense que oui. Aucun fruit, il mangera plus rien. Je suis inquiète pour lui, ça envoie un drôle de message.
18: Oui, j'avoue que mon courriel était assez large là-dessus.
1: Votre idée de base, Clément, c'était quoi?
18: En fait, comme toute idée que j'ai, c'est parti d'un TikTok. Hein. J'ai vu une créatrice de contenu qui faisait exactement cette expérience-là, qui éliminait tout sucre transformé.
1: Tout sucre ajouté,
18: exactement. Mais quand j'étais emballé par le thé, je pense que j'ai juste écrit sucre dans mon courriel.
1: Tout sucre, oui, ça m'a inquiété.
18: Mais merci de vous inquiéter pour moi quand même.
1: Mais j'étais tellement inquiète, je suis très heureuse de voir que vous avez encore de l'énergie, vous êtes ici, votre teint m'apparaît correct.
18: Envie, je suis en vie, mais de peu. Hein, ça fait juste 7 jours que j'ai mal à la tête. Fait que j'ai très, très hâte que cette chronique soit terminée, puis je vais aller m'acheter une petite chocolatine en bas.
1: Parce que ça se termine là?
18: Oui, je me suis dit jusqu'à la chronique, puis après, je vais aller me taper le plus de sucre que j'ai jamais mangé de ma vie.
1: OK, ça nous donne une idée de comment ça s'est passé. Pour qu'on comprenne bien l'ampleur de votre expérience, Clément, c'est quoi votre rapport au sucre en temps normal?
18: Écoutez, on pourrait me qualifier de quelqu'un qui a quand même la dent sucrée. Je pense que je suis le genre de personne qui, l'après-midi, adore prendre une cuillère de Nutella.
1: Oui,
18: pour me donner,
1: je me reconnais dans cette description.
18: Exactement. Je pense pas que je suis un énorme mangeur de sucre, mais j'aime me sucrer la dent de temps en temps. Là. Fait que le sucre fait partie de mon quotidien. Des fois, j'en mange sans le savoir, mais des fois, je suis très consentant aussi dans le fait de manger du sucre.
1: Puis là, l'idée vous est venue parce que vous avez vu une créatrice de contenu en parler sur TikTok. Mais pourquoi vous avez choisi de relever ce défi? Parce que vous vous êtes dit, wow, ça me sort vraiment de ma chambre d'écho? Ou, je suis curieux un peu?
18: Bien, je pense que c'est parce que j'ai vu d'autres aussi créateurs en parler. Puis là, je suis tombé aussi dans ce le terme en anglais « rabbit hole », cette chambre d'écho-là de pseudo-experts qui en parlent. Il y a le fameux podcast de « Diary of a CEO » qui a reçu genre 8 personnes différentes qui parlaient de l'élimination du sucre dans nos diètes. Là, je suis tombé sur des entraîneurs aussi qui disent que c'est bon pour la forme physique. Fait que je suis comme « OK, il y a vraiment une sous-culture de « on arrête le sucre ». Donc, je me suis dit « bon, mais je suis curieux de savoir est-ce que ça a des effets sur mon corps, sur ma fatigue, sur ma concentration. Donc là, c'est là que, pour sortir de ma chambre d'écho, je vous ai écrit, j'ai fait comme, je pense que je suis game d'essayer ça, puis c'est très moi là, d'essayer des trucs comme ça, juste dans mon quotidien. Ça fait un an et demi, je bois plus d'alcool, puis je bois plus de café aussi.
1: Est-ce qu'on doit s'inquiéter? Vous allez bien?
18: Mes amis s'inquiètent pour moi. Okay. Là, quand je leur ai dit que je faisais cette expérience-là, ils étaient comme, ben voyons, ça va éliminer tous les plaisirs de ta vie. Mais je suis curieux, j'ai le goût d'essayer. Puis à date, les deux autres expériences se passent très bien.
1: Oui, c'est ça. Oui. Donc, c'est beau. Donc, c'était bon pour vous. Vous avez continué à arrêter. Mais là, on sait que dès que le micro est fermé, vous allez chercher une chocolatine.
18: Je vais plonger dans
1: le sucre. Alors, on comprend que vous êtes capable d'avoir un esprit critique quand vous vous lancez dans une expérience.
18: Ben oui, puis parce qu'il y a plein d'autres observations. J'ai hâte qu'on en parle. Il y a plein d'autres observations. Au-delà des effets physiques sur mon corps que j'ai observé, tu sais, juste par exemple, l'obsession à regarder la liste d'ingrédients sur tout ce que j'achète, ça m'a rendu fou, là. Tu sais, à chaque fois que j'étais à l'épicerie ou que j'allais manger avec des amis, il fallait que je regarde l'étiquette pour voir ce que dedans. J'ai jamais fait ça de ma vie avant.
1: Avant qu'on plonge, justement, essayons de comprendre c'est quoi une diète sans sucre, Julia. De quoi on parle quand on parle de sucre dans ces mouvements en ligne?
19: Ben, c'est intéressant. Je suis allée voir aussi parce que, en fait, depuis très longtemps, je refuse de m'inscrire, de me faire un compte sur TikTok. Mais j'y vais quand même, comme par exemple quand le devoir m'appelle et que je dois absolument m'informer.
18: Ouais. Et
19: j'ai vu que, en général, c'est comme j'ai vu le No Sugar Challenge. Mm-hmm. Je sais pas si c'est
1: le défi
19: sans sucre. C'est comme le mot clé que j'ai vu.
18: Des intox, genre sur 30 jours.
19: Des intox, oui, c'est ça. C'est souvent sur 30 jours. Et puis j'ai vu, en fait, il s'agit souvent, comme toi, de retirer les sucres ajoutés, mais pas les sucres naturels.
1: Très
19: donc, je pense que ça peut être différent d'une personne à une autre. Il n'y a pas de consensus sur la définition d'une diète sans sucre. Et à mon sens, c'est ce que je vois le plus, c'est on enlève les sucres ajoutés.
18: Parce qu'il y a des sucres qui sont bons aussi là, pour le corps. Là. Ben, je pense aux sucres que tu trouves dans les fruits. Là.
1: D'ailleurs, est-ce qu'on devrait parler de bons et de mauvais sucres, Julia?
19: Ben, Clarifions ça tout de suite. Oui, c'est intéressant. En fait, je pense pas que ça nous avantage de les classer en bons et mauvais, justement à cause de la charge morale qu'on peut attribuer à ça. Si on dit bon, ça veut dire que quand je mange des bons sucres, je suis une bonne personne, je peux être fière de moi. Mais qu'est-ce qui se passe quand je mange des mauvais sucres? Est-ce que tout à coup, j'ai honte ou j'essaie de compenser en mangeant mieux, entre guillemets, par la suite? C'est, psychologiquement, je pense qu'il peut y avoir des impacts juste à séparer un peu les deux types.
18: C'est tellement intéressant parce que c'est exactement ce que j'ai vécu quand j'étais sur le bord de manger quelque chose qui contenait du sucre. Je me mettais beaucoup de honte sur moi-même. Voyons donc que tu allais manger ça. T'sais, c'est comme un cycle psychologique dangereux. trouve.
1: Mais oui, je me sens mal. J'ai l'impression qu'on vous a amené sur un chemin qui mène à des troubles de comportement alimentaire.
18: Tout ça parce que c'était dans un cadre d'une expérience. C'est correct.
19: Oui, puis je pense aussi que il y a des personnes qui sont plus à risque de développer un trouble alimentaire. Et tout à l'heure, rapidement, quand on s'est parlé, il m'a dit « c'est la première fois que je regarde l'étiquette okay. ». Donc ça, pour moi, c'est pas quelqu'un qui a un historique d'être très préoccupé par son alimentation.
1: Je vais
19: ça veut pas dire que c'est impossible.
18: Vous avez pas créé un monstre.
1: Je m'en serais tellement voulu. Ouais. Ça vient d'où, cette tendance de couper le sucre, Julia, savez-vous?
19: Ben, je pense que... En général, ça vient de la culture des régimes. Et je pense qu'on a un long historique de vouloir couper des choses. C'est pendant les années 80, c'était le gras, ensuite le sucre, puis bon, on peut trouver, je suis sûre, sur TikTok,
18: n'importe quoi,
19: c'est ce que j'allais dire. Je ne suis pas au courant, justement, mais je suis sûre que si je cherchais n'importe quel aliment, j'aurais des gens qui me diraient « c'est pas bon, il faut couper ». Donc, je pense qu'on a un grand historique de vouloir couper des choses, de vouloir des solutions miracles pour soi. Ben, la plupart du temps, c'est pour maigrir. Mm-hmm. Éventuellement être en meilleure santé, mais je pense que ça fait partie un peu de la culture que de vouloir couper des aliments.
18: Des solutions miracles, mais rapides aussi. Tu sais, je pense que les réseaux sociaux amènent beaucoup ça. C'est une solution pour atteindre... Tu sais, il y a une obsession pour atteindre tout le temps l'idéal sur les réseaux sociaux. Ouais. Puis, tu as exactement raison en disant que si tu cherches une diète, tu vas la trouver. Il y aura quelqu'un qui va te dire que c'est moi qui ai la solution miracle pour que ça soit rapide et efficace.
19: Ouais.
1: Oui, puis il y a cette obsession aussi pour la longévité maintenant en ligne et cette idée qu'on doit prendre le contrôle de notre santé puis qu'on a justement beaucoup de contrôle alors que dans les faits, je suis pas certaine qu'on en ait autant, même si j'applaudis toute initiative qui vise à vieillir en santé, évidemment.
19: Oui,
1: là.
19: Mais je pense que c'est que l'alimentation, on a l'impression d'avoir du contrôle là-dessus. On n'a pas de contrôle sur notre génétique, mais on a du contrôle. On a plus de contrôle, du moins, sur nos habitudes, les gestes qu'on pose. Donc.
1: Voilà. Puis je ne condamne pas le fait de manger moins de sucre. Chacune fait ce qu'il et elle veut bien. Mais si on revient à cette expérience, c'est une démarche que vous avez vraiment entreprise pour les besoins de l'émission.
18: Je l'arrête dans 16 minutes 53.
1: Très bien. Alors, commençons à plonger dans votre expérience. Quel type de sucre vous avez décidé de couper?
18: Vraiment ce qu'on appelle les sucres ajoutés. Fait que le sucre de canne, le sucre de betterave aussi, les sucres synthétiques. Donc, ce qu'on trouve de glucides comme dans les fruits ou même dans la fermentation du pain, je me suis permis de les manger.
1: Oui.
18: Fait que c'est le petit cube blanc, là. Tu sais, c'est l'image première qu'on a du sucre, c'est ça que j'ai coupé.
1: Puis, ce sont quoi les recommandations quant à la quantité de sucre ajouté qu'on devrait ingérer, Julia?
19: Les recommandations disent que ce serait idéal de viser moins de 10% de nos calories qui proviendraient des sucres ajoutés.
1: Est-ce que c'est ce qu'on fait en moyenne?
19: Ben, c'est intéressant, en fait. J'ai cherché un peu d'informations là-dessus. Puis, j'ai même ma directrice, en fait, a dirigé un projet qui regardait ça, entre autres. Mais les données datent d'il y a 10 ans.
1: Ah.
19: Donc, je ne peux pas vous dire exactement ce qui se passe aujourd'hui. Mais il y a environ 10 ans, la moyenne était de 12% chez le Québécois, la Québécoise adulte moyenne. Les hommes en consommaient un peu plus que les femmes. Les personnes plus jeunes en consommaient un peu plus que les personnes un peu plus âgées. Mais on n'était pas, tu sais, les différences n'étaient pas d'un groupe qui en consomme comme 20%. Là, on était toujours autour du 11, 12, 13% de sucre ajouté. Ouais. Et ce que j'ai appris, que je trouve vraiment intéressant, c'est que en ce moment, parce que il y a une nouvelle étude qui s'appelle Nutri-Québec. D'ailleurs, j'encourage tout le monde à aller voir en ligne si ça les intéresse. Ils peuvent s'inscrire, faire partie de ça, qui regarde les habitudes alimentaires des Québécois, Québécoises adultes. Et ils ont commencé à sortir des résultats. Et ce qu'on a vu, c'est que en moyenne, l'adulte québécois consomme environ une demi-tasse de boissons sucrées par jour.
1: Ah oui?
19: Ouais. Donc, et puis ça, c'est une grande source, en fait, de sucre ajouté. Donc, on n'a pas encore de chiffres plus précis sur la vraie consommation en pourcentage, mais on sait que ça a l'air de ça à peu près en termes de consommation de, de boissons sucrées.
1: Avez-vous eu à couper des petits jus, Clément?
18: Ben, juste le jus d'orange. Je suis un grand amateur de jus d'orange. T'sais. Des fois, quand j'ai l'impression que j'ai des chutes de sucre, je cale des verres de jus d'orange, puis c'est ce que j'aime le plus. Mais moi, je pense que ce qui a été le plus insidieux, c'est les sucres que je ne savais pas qu'il y avait dans certains produits transformés. Ouais. Parce que les sucres évidents, comme manger un biscuit, une cuillère de Nutella, ça, c'est facile à couper parce que je suis conscient que je mange ce sucre ajouté-là. Mais moi, ce qui m'a surpris, c'est des aliments que j'ai dans mon quotidien, dans mon alimentation, et que je me doutais pas qu'il y avait du sucre ajouté. De la mayonnaise. Il y a des mayonnaises qui ont du sucre ajouté dedans. Du gruau, mais moi, je suis un grand amateur des petits sachets de gruau, tu sais, rapide. Ben, il y a du sucre. Il y a tellement de sucre là-dedans. j'ai mangé du pain et des œufs pendant une semaine.
1: Mais justement, parlons de votre semaine. Commençons avec le jour 1. Vous avez commencé un soir, vous fermez vos yeux puis vous tapez été, la tête.
18: Ça, c'est à ce moment-là que je me suis dit pourquoi j'ai proposé cette expérience-là à Rosemie et son équipe. C'est que je suis revenu très tard d'un enregistrement puis ben, je voulais manger une petite collation avant de me coucher pour pas me réveiller affamé. J'ouvre le

0: frigo. J'avais pas fait mon épicerie encore. Puis je réalise que tout ce que j'ai dans mon frigo a du sucre ajouté. Je me suis couché affamé. Fait que le lendemain matin, très tôt, j'étais allé à l'épicerie.
1: Donc, vous n'avez rien mangé?
0: Mais non, j'ai bu un verre d'eau.
1: Mon Dieu, votre dévouement n'a pas rapport.
0: Mais je suis très orgueilleux quand je fais des expériences. Hein. Fait que moi, je suis prêt à tout pour que ça fonctionne. Mais regardez, le lendemain matin, je suis allé à l'épicerie. Puis là, les premières 20 minutes à l'épicerie, ça a quand même été chaotique parce que j'étais un peu déboussolé. Je commençais à regarder la liste d'ingrédients. Puis là, je me disais, ben, je veux pas me rendre fou avec ça. Qu'est-ce que je suis en train de faire? Fait que la tactique la plus simple pour moi, ça a été, ben, je vais acheter des fruits, des légumes puis des protéines.
1: Ouais.
0: Des aliments naturels.
1: Tout cuisiné.
0: Puis juste ça m'a aidé à diminuer la pression que je me mettais sur moi-même puis pas devenir un peu fou du contrôle de mon alimentation.
1: Mm-hmm. Pourquoi il y a tellement de sucre ajouté dans les aliments préparés, Julia?
2: Ben, en fait, c'est ça, le sucre, il peut servir à améliorer la texture des aliments, évidemment, à ajouter un petit goût, même dans une vinaigrette quand on la fait maison. Je sais pas pour vous, mais moi, j'aime ajouter un peu de sirop d'érable, miel. Donc, c'est normal, en fait, qu'on utilise le sucre dans toutes sortes d'aliments.
0: Dans la sauce piquante, il y a du sucre.
2: Oui.
0: Moi, j'adore mettre de la sriracha. Exact, j'adore mettre de la sriracha sur mes œufs le matin. Écoutez, si j'ai mangé des œufs d'érable.
1: Puis, il y a une personne qui nous écoute et qui nous demande sur la bulle de conversation si vous avez coupé le sirop d'érable. Vous confirmez que oui, ce sucre-là.
0: Écoute, c'est une question que je me suis posée. Le sirop d'érable et le miel, c'est des sucres qui sont naturels aussi. Mais là, je me suis dit, je vais aller au fond de cette expérience. Je vais
2: quand on parle de sucre ajouté, c'est quand même c'est des sucres. T'sais, c'est parce des agents sucrants, en fait.
0: Il y a une forme de transformation aussi dans ça.
2: Oui.
1: Donc, on les ajoute pour le petit goût, la texture. Est-ce qu'on les ajoute parce que ça nous donne envie de prendre une bouchée de plus ou c'est juste à moi que ça fait ça?
2: Oh, c'est une bonne question. Il y a des livres qui ont été publiés sur l'utilisation par l'industrie du sucre, puis des études sur les quantités idéales pour justement que ça, ou le sel, là, pour que ça nous apporte à en manger davantage. Honnêtement, j'ai pas creusé la question, donc je voudrais pas trop m'avancer.
1: C'est tout à votre honneur.
2: Mais je pense que c'est, à mon sens, ce serait plus dans les aliments qui sont très sucrés.
1: Oui.
2: Et pas nécessairement dans la mayonnaise.
0: Okay. Non, c'est ça.
1: Toujours une bouchée de mayonnaise.
0: Mais c'est si bon la mayonnaise, ça m'étonnerait pas.
1: Comment ça s'est passé? Donc, on comprend, à l'épicerie, on évite les étiquettes pour pas virer fou. Mm-hmm. Un retour à la cuisine de base. Là.
0: Je suis déjà quelqu'un qui cuisine beaucoup ce qu'il mange, mais là, c'était catégorique. Mm-hmm. J'ai presque tout cuisiné ce que j'ai mangé.
1: Mais la semaine passée, c'était la fête nationale du Québec.
0: Oui, c'est ça. Là, je m'en allais.
1: C'était
0: là,
1: le festival de jazz.
0: J'ai amené l'expérience dans mes groupes sociaux, puis c'est là que le bas a blessé, parce que mes amis organisaient un barbecue au parc La Fontaine de la Saint-Jean, tout le monde amenait des aliments qui étaient transformés. Puis là, moi, j'ai dû faire mon épicerie à part. J'ai dû manger mes petites saucisses sans sucre ajouté et mes asperges, alors que tout le monde se régalait de bons hot dogs avec du ketchup. Moutarde, il n'y en a pas, mais de la relish aussi. Mm-hmm. Donc, je pense que c'est là que ça a été le plus difficile, c'est de justifier pourquoi il fallait que j'aille une diète qui est différente. Puis là, j'ai beaucoup d'empathie pour tous les gens qui s'imposent des diètes quand même assez compliquées dans les cercles sociaux. Ça, de toujours devoir justifier, se sentir à part là-dedans, j'étais comme, une chance que ça dure juste une semaine. Puis là, j'ai des amis qui maintenant, c'est leur nouveau la nouvelle blague. Là, à chaque fois que je fais quelque chose qui renomme, ils sont comme, ah, c'est pour une chronique, c'est ça?
1: Ben, c'est plus simple. Vous pouvez mettre beaucoup de choses sur notre dos.
0: Ah oui, je vais tout justifier avec les chroniques maintenant.
1: Profitez-en, s'il vous plaît. Donc, qu'est-ce que vous avez mangé plus souvent qu'autrement parce que vous n'avez pas juste moins mangé? J'imagine que vous avez remplacé les aliments habituels.
0: Mais la première chose, c'est beaucoup de fruits, beaucoup de légumes. Puis j'ai trouvé mes fruits les plus sucrés. La banane est un fruit excessivement sucré. J'ai été un singe pendant une semaine. J'ai jamais mangé autant de bananes. Mais écoute, ça remplissait un vide, donc je le faisais. Puis ça a été beaucoup de plats où il y avait une protéine, des légumes cuits sur le côté. Ça, surtout pour les soupers. Puis pour les déjeuners, comme j'ai dit tantôt, ça a été du pain et des œufs. C'était une façon pour moi de... J'étais allé vers la simplicité pour pas me casser la tête.
2: Oui, puis c'est intéressant parce que je pense que comme c'est vraiment un test d'une semaine, c'est réaliste, on peut imaginer qu'on peut se tenir comme ça. Mais pour quelqu'un qui veut le faire un mois, pour quelqu'un même qui essaie de couper ça à long terme, comment imaginer qu'une personne puisse adapter, complètement changer toutes ses habitudes sans que ça affecte sa vie sociale, même son plaisir alimentaire qui est tellement important, évidemment, mais je prêche pour ma paroisse.
1: Oui, mais c'est votre sujet de recherche.
2: Exactement, donc on peut imaginer que ce serait hyper difficile.
0: Mais pour les autres aussi, tu sais, c'est drôle parce que je l'avais pas dit, mais pour la première soirée de l'expérience, le lendemain matin, je me réveille, puis ma copine m'avait préparé un lunch.
3: Oh,
0: c'est gentil, je la salue. Non. Merci pour ça. Mais son lunch était à base de sauce asiatique. C'était un plat asiatique. Puis il y a plein de sucre dans ça. Donc, j'ai dû lui annoncer que malheureusement, sa belle attention, ça va être pour la semaine prochaine. Désolé encore.
1: J'espère que ce lunch se congelait. comment votre corps a réagi à la diète sans sucre?
0: La première chose, c'est les maux de tête. Dès les premières journées, je suis pas quelqu'un qui a mal à la tête en général. Donc, je veux pas faire de corrélation directe. Je ne suis pas un scientifique. Il y a plein de cordes qui étaient pas
1: évaluées
0: là-dedans.
1: Vous êtes un cobaye.
0: Je suis un cobaye, mais j'ai quand même remarqué que ça fait 7 jours que j'ai un fond de mal de tête. Mm. Un petit fond de gueule de bois, tu sais. Du lever au coucher,
1: sans
0: même
1: boire.
0: Durant la nuit. Sans boire. Hey, ça m'a fâché. Ça fait un an et demi, je bois plus. Pendant une semaine, je me suis imposé une gueule de bois.
2: En pensant faire quelque chose de positif.
0: Exactement. Puis j'ai quand même aussi remarqué que l'après-midi, j'avais des plus grosses vagues de fatigue qu'à l'habituel. Mm-hmm. Donc, si c'était que de moi, je pense que j'aurais pu me claquer des siestes tous les jours.
1: Ah oui? Ouais. Est-ce que ça vous étonne, Julia?
2: Ben en fait, non, ça m'étonne pas énormément. Ce qui m'intéresse, c'est tout à l'heure, tu as parlé de jus d'orange. Des fois, tu cales du jus d'orange, ça c'est évidemment dehors de cette expérience. Mm-hmm. Ça veut dire que tu as déjà eu des moments où tu ressens le besoin de prendre plus de sucre.
0: Oui.
2: Est-ce que tu peux m'en dire un peu plus là-dessus? Comment tu sais? Parce que est-ce que finalement tu revivais ces baisses de sucre, mais comme pendant toute ta semaine?
1: Sans le jus d'orange.
2: Sans jus d'orange, c'est ça?
0: Ben, tu sais, quand tantôt je vous disais que je mangeais beaucoup de bananes, c'était un peu ça. C'est un appel du sucre que j'ai. Tu sais, ça vient aussi avec la fatigue. Tu sais, fatigue, je sens que ma bouche salive. Puis je dis, en ce moment, ce que mon cerveau m'envoie comme signal, c'est que j'ai le goût de manger quelque chose de sucré.
2: Ouais.
0: Donc, je me sautais dans les fruits. Tu sais, tantôt je disais aussi qu'il y a une journée, j'ai mangé 4 pommes. Genre, je mange jamais des pommes.
2: Ouais.
0: J'aime pas ça, les pommes, mais j'en avais besoin.
2: Mais ça m'étonne pas énormément. Puis aussi, à t'entendre, j'ai l'impression que t'as coupé quand même plusieurs aliments de ton alimentation.
0: Oui, j'étais radical.
2: Peut-être aussi que tu manges, tes besoins n'étaient pas rencontrés. Peut-être que t'aurais eu besoin de manger.
1: Faim.
2: Exactement. Donc,
0: il y a ça aussi, mais c'est vrai qu'à certains moments, j'ai ressenti de la faim, mais je m'assurais toujours de manger quand j'avais ce signal-là, tu sais.
2: Ouais.
0: Puis, tu sais, j'ai pas coupé le pain, le riz, tu sais, j'ai quand même mangé beaucoup de glucides.
2: OK.
0: Fait que le but, tu sais, c'est vraiment l'appel du sucre,
2: que
0: j'ai coupé.
2: Puis, c'est intéressant.
1: À quoi on doit s'attendre si on se lance dans une aventure comme ça, que ce soit parce qu'on a vu une vidéo sur TikTok ou qu'on écoute la présente chronique et qu'on se dit, waouh, ça me tente?
0: En fait, le pas.
1: Oui, c'est ça, mais qu'est-ce qui arrive au corps quand on coupe le sucre comme ça, Julia?
2: Ben, en fait, je pense que ça dépend de si on est capable de bien combler ses besoins, justement. Puis, il faut aussi s'attendre à l'effet de la restriction psychologique. Parce qu'en fait, on l'a entendu quand tu parlais de ces nouvelles règles que tu devais suivre. Juste le fait d'avoir une restriction, de se dire qu'on ne devrait pas, souvent, ça va nous pousser à y penser plus souvent. Juste de me dire, je ne devrais pas penser à telle chose, va faire que je vais y penser plus souvent. Donc, c'est normal qu'on devrait s'attendre à être beaucoup plus préoccupé, à y penser beaucoup plus souvent. Et rien que ça peut donner envie d'en manger plus. Si on y pense tout le temps à ce qu'on ne devrait donc pas manger.
1: Puis, est-ce qu'il y a des risques à couper comme ça drastiquement la consommation de sucre ajouté?
2: Je pense que si on comble tous nos besoins... En termes de physiologie, je pense qu'on est... Évidemment, c'est sûr. Ça dépend à quel point on coupe. Tu sais, par exemple, comme tu dis, j'ai arrêté de... Tu sais, il y a plein de produits que je consomme plus, mais je mange quand même assez de glucides. Tu sais, je me suis assurée de consommer assez de glucides. Je mange des fruits. Le corps ne fait pas la différence. C'est sucre naturel ou sucre de canne. C'est la molécule de glucose dont on a besoin, glucose-fructose. On va l'absorber de toute façon. Puis, donc, je pense que c'est important de vraiment de manger assez.
1: Mm-hmm.
2: Mais je pense que surtout à court terme, ça va être peut-être psychologique. Tu sais, toute la restriction va jouer beaucoup. Mais j'ai quand même regardé un peu dans la littérature, puis ça disait qu'il y avait pas mal de personnes qui avaient des symptômes physiques dans les premières semaines de l'arrêt de sucre ajouté.
1: Intéressant.
2: Donc, des maux de tête,
0: exact,
2: ça revenait souvent.
0: J'en ai parlé à certaines personnes de mon entourage qui ont déjà fait l'expérience, puis ce qui est ressorti le plus souvent, c'était comme « Ah oui, c'était difficile.
1: Ah, »
0: J'ai pas aimé. Il n'y a personne à qui j'en ai parlé qui a aimé ça.
1: Mais ce sont quoi les effets qu'on vous promettait en ligne, Clément Blain?
0: Ben, une peau plus radieuse, de la perte de
1: mais
0: poids.
1: J'ai parlé de votre teint en début.
0: Je suis choyé que vous trouvez mon teint radiant, mais moi, j'ai pas l'impression que ça a changé grand-chose. Peut-être c'est juste parce que je l'ai fait sur une semaine. Mais c'était beaucoup par rapport ben, au corps, au poids, au niveau d'énergie.
2: Oui.
0: Écoute, moi, j'ai rien remarqué de ça, surtout sur une semaine. Mais moi, c'était pas pour ces raisons-là que je voulais le faire. C'était plus ça. Mais peut-être au niveau d'énergie, ça m'intéressait un peu quand même.
2: Mais je pense aussi que ça dépend d'où on part.
0: Ouais.
2: Comme la consommation initiale de sucre. Moi, ce que j'ai entendu, c'est j'ai une dent sucrée, mais est-ce que tu buvais beaucoup de boissons sucrées à la maison fréquemment? Je pense que ça aussi, ça va changer aussi l'effet qu'on peut remarquer parce que ça va changer la différence de sucre ajouté qu'on va consommer.
0: Mais je trouvais ça vraiment intéressant ce que vous disiez tantôt. Moi, l'effet que j'ai le plus observé, c'est au niveau psychologique. Tu sais, juste là, en vous écoutant, je pense encore à ma diète pendant qu'on fait cette chronique-là, tu sais, parce que je me dis, OK, est-ce que hier j'ai vérifié s'il y avait eu ça dans ma diète et tout ça?
1: C'est une pression immense.
0: Ouais, puis c'est pour ça que j'ai hâte d'arrêter parce que je ne vis pas dans cette pression-là habituellement. Ouais.
1: Et c'est tant mieux, mais en même temps, je me demande, est-ce qu'on peut être accro au sucre? Moi, j'ai l'impression de ne pas être nécessairement en contrôle quand j'ai une envie de sucre et j'y succombe avec un sourire aux lèvres. Je suis ravie d'en manger.
0: Correct.
1: Oui, mais en même temps, est-ce que mon corps est habitué à ces sucres ajoutés au point d'en avoir besoin? Julia, est-ce qu'on peut être dépendante?
2: Ben, en fait, c'est un grand sujet de débat. Y a des gens qui sont convaincus que oui, d'autres qui sont convaincus que non, mais moi, ce que je pense, c'est que certainement, pour beaucoup de personnes, il y a un sentiment d'être dépendant.
1: Oui.
2: Puis c'est ça qui est important, en fait. C'est comment nous, on vit notre relation au sucre, plutôt que est-ce qu'il y a quelque chose dans mon cerveau qui fait que réellement, je suis
1: On revient
2: dépendant.
1: Au plaisir qui est si important.
2: Oui, c'est ça. Comment est-ce qu'on aborde ça? Est-ce qu'on est capable de faire des choix qui nous satisfont, puis qu'ensuite, on passe à la prochaine étape sans trop y penser? Si on est préoccupé, est-ce qu'on est capable de se poser des questions de façon relativement neutre pour dire, OK, mais qu'est-ce que je mange, effectivement, sans me juger, mais juste avec curiosité, puis pourquoi est-ce que je voudrais changer, puis comment est-ce que je pourrais changer, puis de toute façon, moi, les recommandations en termes de saine alimentation, entre guillemets, c'est est-ce qu'on peut ajouter des choses? Est-ce que je peux cuisiner un peu plus souvent? Est-ce que je peux essayer des nouveaux aliments, des nouveaux fruits, des nouveaux légumes, sans nécessairement me dire je coupe?
1: Oui.
2: Parce que cette idée de je coupe... à mon sens, risque de déclencher encore plus ce sentiment de dépendance. Parce que là, on y pense, puis ça nous préoccupe beaucoup.
1: Je tiens à souligner que vous faites partie de l'équipe de nutritionnistes Manger en harmonie, qui accompagne les adultes dans leur cheminement vers une relation plus saine envers la nourriture et leur corps. Et ça s'entend, Julie. Clément, qu'est-ce que vous allez retirer de cette semaine sans sucre?
0: Principalement, moi, ce que j'ai apprécié de cette expérience-là, c'est le fait que ça m'a aidé à cuisiner des nouvelles recettes que j'avais pas faites avant. Puis ça, je trouve ça, c'est le beau message positif de ça. Effectivement, enlevant la notion de contrôle et plus de modération, d'être créatif, d'avoir une meilleure relation saine, mais aussi ce que j'en retire, c'est que ben du sucre, c'est bon aussi. T'as le droit de te gâter, puis Clément, il va se gâter après cette chronique-là.
2: Puis la recommandation, c'est pas 0%.
1: Exact.
0: Non, c'est ça, tu sais, c'est une question d'équilibre. Puis moi, je trouvais ça beau ce que tu disais. Quand j'ai le goût de manger du sucre, j'en mange. Mais faites-le, c'est bon.
1: Ben, sauf si vous avez un trouble de santé, là, attendez un enfant, puis qu'on vous dit de pas manger.
2: Si vous avez un sentiment de perte de contrôle fréquent, il y a de l'aide pour ça. Donc, ça vaut la peine d'aller s'informer un peu plus.
1: Quelle belle discussion intéressante et nuancée. Merci Clément Hamelin. J'en reviens pas qu'on ait un rapport si sage et responsable en discutant après une activité si radicale.
0: J'ai déjà hâte à la prochaine expérience. J'ai beaucoup trop de fun.
1: Salut votre dévouement. Je rappelle que vous proposez chaque dimanche une revue d'actualité qui s'intitule « Monde de fous ». C'est sur Twitch à 21h. Merci aussi à vous, Julia Lévy Ndejourou, nutritionniste. On peut lire votre livre « Au-delà de la grossophobie » que vous avez coécrit avec Marie-Lou Morin-Laferrière. C'est publié aux éditions La Presse.
2: Merci.

0: Le beau temps est arrivé, puis en cette période chaude, ben on se dénude un peu plus que d'habitude. Donc là, on voit des bras, des jambes, parfois même des torses. Il y en a des poilus, il y en a des lisses. Ça a soulevé une question au sein de l'équipe. C'est quoi notre rapport au poil aujourd'hui? Puis pour mieux comprendre notre rapport au poil aujourd'hui, on a décidé de retracer l'histoire de notre rapport à la pilosité avec Mariette Julien, professeure à l'École supérieure de mode de Montréal à l'Université du Québec à Montréal, et Félix Dussault, sociologue et chargé de cours en sociologie à la même université. Bonjour à vous deux.
1: Bonjour.
2: Bonjour.
0: OK, Félix, vous êtes sociologue, donc je commence en vous posant une question toute simple. Le poil, ça représente quoi?
2: Beaucoup de choses, j'espère que vous avez 3 heures. Mais...
0: J'ai 23 minutes pour comprendre le rôle que joue notre pilosité dans la société au fil de l'histoire.
2: Eh bien, en fait, le poil, c'est à la fois un érotisme, et chaque société a son érotisme, et donc un rapport différent au poil. Mmh. Ça représente aussi notre rapport à la société versus notre animalité, parce que on est des animaux, donc on a des poils, ils sont là pour une raison, mais ben, pour se distancier de cette animalité-là, à divers moments de notre histoire, et encore actuellement, eh ben, on va avoir soit on va laisser les poils, soit on va les enlever, soit on va les enlever d'une certaine manière sur certaines zones du corps, on va les enlever à d'autres endroits, mais les laisser, bah, par exemple, sur le visage, etc., etc. Et ça raconte aussi un rapport au genre, à qu'est-ce que c'est être un homme, qu'est-ce que c'est être une femme, qu'est-ce que c'est que de remettre en question ces codes-là. Donc, ça représente un peu tout ça.
0: Ouh, excitant. Mariette et Julien, donc, le poil, c'est pas qu'une affaire esthétique, ça en révèle beaucoup sur nous avec un grand N.
1: C'est certain, je suis d'accord avec tout ce qui vient d'être dit. Mais moi, j'ajouterais que le poil, ça fait partie de ce qu'on appelle les fanaires. Donc, les fanaires, ce sont nos cheveux, nos sourcils, tout ce qui est poil, la peau également, les ongles. Et c'est ce qui détermine le plus la mode de nos jours. Parce que les vêtements ont cessé d'évoluer à partir des années 1980 à peu près. Tout ce qu'on porte existait déjà, mais ce qui a vraiment changé, si on voulait définir l'apparence de l'homme social d'aujourd'hui, bien sûr qu'il serait tatoué. Bon, est-ce qu'il aurait du poil ou pas? Mais en tout cas, peut-être qu'il y en aurait moins sur les parties intimes. Et puis, il y aurait vraiment des coupes de cheveux beaucoup plus flamboyantes qu'auparavant, le hair design. Et les ongles également. Les ongles, c'est devenu la décalcomanie qu'on appelle, qui est devenue une esthétique qui remplace tout le côté féerique, ganté, le côté... majestueux de la mode, je vous dirais. Alors, c'est le corset aussi du 21e siècle, les ongles. Mais le poil, ça s'inscrit un peu dans toute cette nouvelle esthétique.
0: C'est notre manière de se démarquer aujourd'hui.

0: Exactement. Voilà.
1: En même temps, il y a tellement de modes auxquels on adhère. Je me demande à quel point c'est un choix conscient qu'on fait, mais on y reviendra. Vous avez mentionné l'homme et ses parties intimes. Intéressant. On pourrait commencer en parlant de son visage avant de se rendre là. Je trouve ça bien qu'on commence avec l'homme là, dans une vision très binaire dans cette discussion parce qu'on parle souvent des poils au féminin, mais un peu moins de ceux des hommes. Donc, comment notre rapport à la barbe puis à la moustache a évolué, Félix Dussault, au fil du temps?
2: Alors, je suis moins professionnel sur ce sujet-là, mais c'est vrai que... on voit peut-être dans les années 80, 90, vous m'excuserez de l'anglicisme, mais ce self-made man qui travaille dans la finance, qui ouais. est donc toujours rasé de près, toujours prêt, etc. Et puis on voit depuis quelques années ce retour de la barbe. On voit beaucoup de barbiers qui maintenant proposent des soins pour les hommes. C'est à la fois un marqueur de masculinité et à la fois, comme je dis, il y a le visage, mais c'est difficile de dissocier toutes les parties du corps. On voit que les hommes se rasent et pilent beaucoup oui. plus sur le reste du corps.
1: Comment ça s'explique, ce retour? Cette arrivée peut-être même de l'épilation chez les hommes, Mariette?
0: J'aimerais revenir quand même un tout petit peu sur la barbe.
1: Oui, moi, je vous associe vraiment au reste du corps. À partir de maintenant.
0: Vous avez hâte d'aller...
1: Oui.
0: En fait, la barbe qu'on connaît aujourd'hui, elle n'a pas la même signification qu'elle avait auparavant.
1: Comment ça?
0: On a toujours... En ce moment, il y a vraiment une quête d'authenticité. Hommes et femmes, on veut retourner à l'état plus naturel pour se dissocier, je vous dirais, de l'hyperconsommation et de l'artificialisation.
1: Ah oui?
0: Alors, les barbes d'aujourd'hui, ça représente un peu le bûcheron urbain. Il y a une symbolique qui est liée à l'environnement par rapport à tout cela.
1: Je suis en train de réfléchir aux moustaches un peu molles de mes neveux et tous leurs amis. Et je me demande, oui. est-ce qu'il y a un rapport à l'environnement?
0: C'est pas conscientisé tout ça, mais c'est certain que le poil va... exagérer aussi le clivage entre l'homme et la femme. Donc, c'est la masculinité qui s'exprime aussi avec le poil. Mm-hmm. On a toujours l'impression qu'à travers l'histoire, le naturel, ça a été de porter une barbe pour les hommes.
1: Oui.
0: Mais c'est pas ça. La posture normale, c'était d'être rasé. Il y a eu seulement 4 périodes de l'humanité où les hommes portaient une barbe, mais ce sont des périodes où il y a plus de violence dans la société.
1: Ah, oui.
0: Parce que l'homme rasé, il représente l'homme civilisé, il représente un homme de paix et un homme qui va vouloir socialiser. Alors, on peut toujours se poser les questions quand on commence à voir des modes où il y a beaucoup de barbes qui surviennent. Mais on subit aussi d'autres influences dont on n'a pas conscience. Je pourrais vous dire que par rapport aux barbes, c'est vrai qu'il y a beaucoup de barbes maintenant, mais l'influence arabo-musulmane, elle est quand même présente.
1: Mm-hmm.
0: Parce que... ils portent la barbe. Eux, ils font une distinction entre l'homme et la femme et c'est très important pour eux de porter la barbe. Et alors, on le subit sans trop se rendre compte. Et assez bizarrement, ils ont aussi apporté une autre façon de voir nos parties intimes parce que les arabo-musulmans nous ont aussi influencés sur, l'épilation des parties intimes parce que hommes et femmes arabo-musulmans s'épilent depuis la nuit des temps. C'est une règle de la fitra qui a été dictée par le prophète Mohammed. Alors, quand les arabo-musulmans ont migré en Europe, en Occident, en Europe et ici en Amérique, ils nous ont fait connaître l'épilation des parties intimes, mais aussi toutes les méthodes dépilatoires, la cire chaude sucrée qu'on retrouve dans nos salons d'esthétique, ça nous vient d'eux. Mmh. Et la technique aussi d'épilation à la corde.
1: Félix?
2: Et des Grecs aussi, en Grèce antique, le pubis était très largement épilé pour les hommes et pour les femmes.
1: Je ne m'en serais pas douté.
2: Avec de la cire. On en parlait avant l'émission, j'avais regardé la série Spartacus, moderne, etc. Et je m'étais rendu compte dans la série que les actrices, pendant la série, portaient des postiches intimes. On voyait les fils des perruques de pubis. Sûrement parce que c'est une vision actuelle de à l'époque, ils ne devaient pas s'épiler, ça devait être les poils. Et nous autres modernes, nous avons enlevé le poil. Pas du tout. On voit à travers l'histoire des périodes où le poil est enlevé, la Grèce antique. L'Église catholique a eu des positions complètement opposées sur la pilosité. Au début, c'était la pilosité, c'est la nature, donc c'est Dieu, donc c'est bien.

0: liberté?
1: Pas du tout.
0: Pas du tout.
1: Non, sommes-nous libres ou déterminés? Vieille question de la sociologie. On est libre jusqu'à un certain point et on est déterminé jusqu'à un certain point. Donc, et ça aussi, ça dit beaucoup sur l'âge des personnes. En tant que sociologue, je le vois. Des personnes plus jeunes, oui, vont peut-être questionner plus facilement les normes, mais sont très sensibles aux normes. Ils vont avoir un discours très émancipateur pour les autres. C'est très bien la diversité, etc. Mais pour eux-mêmes ou elles-mêmes, ils prennent la norme en pleine face. Et donc, on voit les plus jeunes ont tendance à plutôt s'épiler, particulièrement les femmes, parce que c'est la norme. Mais les hommes aussi peuvent considérer que, par solidarité, ou j'ai vu le cas en France, où des jeunes avaient dit, les filles le font, pourquoi on le ferait pas par solidarité? D'accord.
0: On dirait que j'y crois moyen.
1: Ah, c'est pas par féminisme, forcément.
0: Oui, ok, c'est ça. Ma lecture n'était pas nécessairement
1: voilà.
0: La bonne.
1: Et puis, en vieillissant, les gens ont un rapport peut-être plus décontracté à la norme, vont plus l'interroger, vont plus se dire « Est-ce que j'ai vraiment besoin de faire ça ?» etc. Donc non, on est complètement...
0: Et je comprends ce que vous voulez dire, parce que bon, sur le plan très personnel, je me rase bien moins souvent que je me rasais quand j'étais jeune. En même temps, je remarque davantage de jeunes femmes avec du poil sur les aisselles, par exemple. Et ça aurait été inimaginable quand moi, j'avais leur âge. Donc, qu'est-ce qu'on voit ici? On voit des modes qui s'adressent à certaines générations?
1: Oui, parce qu'aussi, actuellement, on est dans une période de critique du patriarcat, de l'hétérosexualité, des normes, etc. Donc, peut-être que le retour des poils, notamment chez les femmes, ça est une des conséquences de MeToo, moi aussi, de Balance ton porc, etc. Parce que plus généralement, on va interroger les rapports hétérosexuels qui, dans les dernières décennies, étaient plus sur la question de tu es une femme, tu dois t'épiler.
0: Justement, je veux faire entendre un extrait d'une vidéo que l'animatrice Vanessa Pilon a récemment publiée sur son compte Instagram.
2: Avoir un bush, c'est politique. Arrêter de s'épiler le pubis, c'est assumer qu'on est une femme adulte avec du poil d'adulte. C'est refuser un dictat esthétique qui a été créé par je sais pas quel monsieur avec des petites tendances pédo-sébares, on va se le dire. Désolée, mais on n'est pas des fillettes. 2026, the bush is back. Tenez-vous le pour dit.
0: Mariette, Julien, les luttes politiques, ça peut influencer donc notre rapport à la pilosité, clairement.
3: Oui, c'est certain, mais je dois vous dire que chaque génération montante, elle va toujours trouver que l'esthétique de la génération précédente est totalement anti-aphrodisiaque.
0: Oh,
3: alors,
0: oui!
3: Si vous regardez, dans les années 70, on se roulait dans le poil et on aimait ça. Parce que c'était la libération sexuelle qui s'exprimait à travers cette symbolique-là. Et est arrivée les années 80 avec le sida. Et là, on a voulu des corps aseptisés. On voulait des corps propres, des dents blanches. On voulait des corps sans poil parce que le poil empêche de voir la peau. Alors, le partenaire sexuel veut se rassurer en voyant les parties génitales de l'autre sans qu'il y ait obstruction. Et là, on revient, comme vous dites, au poil du côté des femmes. Mais les femmes, à travers l'histoire, elles ont toujours subi des injonctions au niveau esthétique qui ont été de sentir bon et d'avoir la peau lisse. Puis vous savez qu'au 19e siècle, jusqu'à la fin du 19e siècle, la beauté d'une femme, ça se limitait à son visage et ses mains.
0: Ah oui?
3: Mais à partir du 20e siècle, à chaque fois que la femme attient un nouveau droit dans la société, elle dénude une partie de son corps. Alors, ça a commencé en 1920, puis on est rendu en 2026 et on continue de dénuder notre corps. Mais qu'est-ce qui arrive? Plus vous allez montrer des parties de votre corps, plus, évidemment, vous allez avoir des critiques par rapport à ce morceau que là,
0: donc,
3: vous présentez aux
0: injonctions
3: autres.
0: Donc, auxquelles répondre?
3: C'est certain. Alors là, on a comme un ras-le-bol parce qu'il faut s'occuper de nos pieds, de nos chevilles, de nos genoux, de nos cuisses, de notre nombril, de notre ventre, de notre dos. On expose beaucoup de parties de notre corps et on aimerait alléger le travail un tout petit peu. Parce qu'un corps en jachère ne se présentera pas dans une première relation sexuelle habituellement, même si on tient ce discours-là. On sait très bien que les gens vont apporter un soin pour rassurer le partenaire et pour pas non plus qu'il y ait un dégoût en partant. Alors,
0: mais justement, Félix, c'est une des premières choses que vous avez dites, que le poil, ça a un rapport à l'érotisme. Depuis toujours. Mais pourquoi?
1: C'est à la fois les parties honteuses, ce qui est caché, ce qui va être révélé. J'avais lu un essai au début des années 2000 où c'était un homme qui parlait des filles. Voilà, son rapport aux femmes, aux filles, etc. Et il racontait que à la puberté, durant son adolescence, avec ses amis, ils essayaient de voir à la piscine.

0: s'il y avait des poils qui dépassaient du maillot. Pourquoi ? Bah, pour lui, c'était le signe que justement ces femmes-là avaient atteint la puberté, donc que c'était plus le même rapport innocent et que pouvait y avoir de la sexualité ou un certain désir érotique. Et je pourrais prendre mon exemple personnel à l'adolescence, les femmes qui, nous on cherchait avec les amis à savoir si les femmes se rasaient ou s'épilaient parce que c'était celles qui avaient commencé leur sexualité à ce moment-là.
1: Je comprends.
0: Donc en quelques générations, il y a une scène du film LOL avec Sophie Marceau, la suite de La Boum, où à un moment elle prend un bain avec sa fille et sa fille rentre dans le bain et elle s'est rasée ou épilée le sexe et Sophie Marceau fait « Mais qu'est-ce que t'as fait ?» Et puis la fille « Mais je fais ce que je veux, c'est mon corps, etc. » On voit, il y a quoi ? Il y a 30 ans entre La Boum et LOL. Donc, on voit que ça change. Et il y a des périodes où le poil va être érotisé. Je penserai à l'épisode des petits cheveux. C'est un article d'Agnès Giard dans Libération, où au début du XXe siècle, à Paris, la police était en alerte parce qu'il y avait des hommes qui embrassaient, sans leur consentement évidemment, des femmes sur la nuque, parce que on considérait à l'époque que les femmes qui avaient des cheveux qui retroussaient sur la nuque, c'était un signe de tempérament sexuel très développé. C'est une symbolique qu'on avait associée à ça, et donc la police faisait attention parce que pour la réputation des dames, on pouvait pas les laisser se laisser embrasser sur la nuque comme ça. Donc ça change selon les époques. Actuellement, c'est ce qu'on a entendu dans l'extrait. Voilà, le buisson, le bouche est politique. C'est ça aussi. Et à la fois, on se rend compte aussi en discutant avec des jeunes, etc. Moi, dans le cadre d'un travail en France, j'avais discuté avec une jeune adolescente qui me disait je suis super féministe, mais je m'épile. Mais il faudrait que j'arrête parce que c'est pas féministe. et je lui dis non, en fait, c'est ton choix. Mais voilà, tu peux décider de ne pas le faire, de le faire à certaines périodes, pas à d'autres. Ah, d'accord. Mais je pensais que si on était féministe, on devait arrêter de s'épiler. Donc ça change selon les générations et il y a un érotisme à certaines périodes du poil et des fois du non-poil.
1: Et quelle est l'influence de la pornographie dans ce qu'on considère être érotique ou non par rapport à la pilosité, Marie-Adélie?
2: Ben, c'est certain que la pornographie, l'espace public maintenant est vraiment... il y a de la pornographie un peu partout. On s'est habitué à ça. Mais c'est aussi... c'est associé beaucoup aussi à l'infantilisation des corps. Les gens ne veulent plus vieillir maintenant. On refuse de devenir adulte. Alors, on aime des corps qui font jeune et le poil est vraiment associé au vieillissement.
1: Ah oui?
2: Et oui, même chez les hommes, à partir de 30 ans, les poils du nez, des sourcils, des oreilles poussent beaucoup plus rapidement. Alors, on leur propose sur le marché des clipettes pour éliminer tout ça parce que c'est vraiment associé au vieillissement. Mais le poil, si on revient à l'érotisme, j'ai envie d'ajouter que c'est une partie importante de nos relations sexuelles, le poil, parce que le poil est un capteur de fluide sexuel et de la sueur. Il va diffuser l'odeur de la personne convoitée, puis il va déclencher un processus hormonal qui va nous préparer à l'acte sexuel. Donc, le poil est quand même important dans la diffusion de l'odeur personnelle, mais les odeurs personnelles de nos jours, aller dans une pharmacie, vous allez avoir trois rayons
1: fait beaucoup pour les
2: pour les éliminer, que ce soit des antisulfophiles, des désodorisants ou encore des parfums industriels. Alors, on n'aime pas les odeurs personnelles. Donc, on tient des discours, on a une rationalité, on est capable de parler du poil, on est capable de dire oui, je veux laisser pousser mes poils et tout ça, je suis féministe, mais dans la société, est-ce qu'on est prêt à ça? Ça prend toujours une disposition sociale, mais dans notre cerveau, il faut qu'on soit prêt à accepter le poil. Mais on sent que là, il y a une transition parce que on a connu toute la période où on a livré une guerre sans merci au poil. Et là, il y a un retour parce que les nouvelles générations nous proposent autre chose. On va s'habituer à autre chose. Alors, c'est des cycles. Et la mode, elle arrive pas comme ça par hasard. Elle arrive
1: en réaction.
2: En réaction à tout ce qu'il y a autour de nous. C'est notre environnement dans lequel on évolue qui va faire en sorte qu'on va finir sans s'en rendre compte nécessairement. C'est pas toujours conscientisé, mais on finit par développer des goûts esthétiques qui sont associés et qui symbolisent ce qui se passe autour de nous. C'est pour ça que l'histoire du poil, c'est extrêmement intéressant parce que c'est l'histoire de l'humanité à travers le poil.
1: Félix, vous voulez ajouter quelque chose?
0: Oui, et sur la pornographie, la pornographie suit quand même en fait les modes de la société. Ouais. C'est un marqueur très intéressant pour les auditeurs et auditrices qui regarderont de la pornographie. Vous pouvez à peu près savoir à quel moment le film a été tourné
1: en
0: fonction de la pilosité. Oui, absolument. Vous avez les années 70-80 avec de la pilosité, puis après vous avez ce qu'on a appelé le ticket de métro, le brésilien, puis une période de l'année 2000 où le poil était absent, et là on voit

0: de plus en plus des acteurs et surtout des actrices qui commencent à avoir du poil sur la vulve, sous les bras, etc. Et effectivement, on va peut-être arriver à une période où le poil est de nouveau en état de grâce et puis ça repartira sur autre chose. On voit des personnes qui vont teindre leur poil sous les bras, sur le pubis. J'avais vu un photographe qui faisait de la sculpture. Donc les gens avaient un point d'interrogation sur le torse jusqu'à leur pubis, une toile d'araignée taillée. C'est là où on est des aides de culture, ça a été dit. Je vis avec un lapin, mon lapin ne décidera pas de s'épiler le maillot un jour. Donc c'est notre côté humain et donc social qui fait que on va avoir des rapports différenciés et qui vont changer.
1: Et des rapports très genrés aussi, on l'a évoqué rapidement, mais on reçoit des messages sur la bulle de conversation sur l'application Radio-Canada Audio, des auditrices qui nous disent à quel point il y a un dégoût envers les poils sur les corps considérés féminins. On a reçu un courriel aussi d'une femme qui nous dit que devenir mère lui a fait réaliser à quel point elle est drillée, ce sont ses termes, par l'idée qu'il faut retirer les poils, que sa fille de 4 ans des poils sur les genoux, puis que ça la dérange. Et pourtant, c'est une enfant. Donc, pourquoi est-ce qu'on a autant cherché à cacher le poil féminin? Et en contrepartie, pourquoi il y a de plus en plus d'hommes qui le retirent? Mariette, c'est une grosse question.
2: Oui, c'est une grosse question. C'est sûr que le poil a toujours plus été associé aux hommes parce que c'est lié à la virilité, à l'animalité, on en parlait tantôt, à la violence et tout ça. Mais c'est sûr que les rôles dans la société sont en train de changer. Puis maintenant, il y a du multigenre aussi. Il y a des hommes qui sont plus féminisés que certaines femmes, si on peut utiliser ce cliché-là. Donc, tout le monde veut construire une image de soi qui va le représenter tel qu'il est à l'intérieur.
1: Okay,
2: on est beaucoup dans l'image, dans la représentation, que ce soit en présentiel ou en virtuel. On a un devoir de se construire une mise en scène corporelle qui va bien exprimer qui on est, comment on pense et aussi à quoi on s'attend au niveau de nos relations sexuelles. C'est un peu dans la séduction.
1: Ah oui, on y revient toujours.
2: Mais j'ai le goût de revenir aussi à ces femmes qui décident de laisser pousser leur poil. Elles ne sont plus dans le modèle, dans le paradigme du glamour. Le glamour, quand on regarde la définition dans le dictionnaire, c'est de séduire le plus de personnes possible. Alors, le glamour, vous couchez pas avec vos fans, mais il faut vraiment que vos fans aient envie de coucher avec vous.
1: Il y a une notion de désir. Okay.
2: Oui, mais on est quand même dans quelque chose qui se réalise pas nécessairement. On est dans le fantasme, là. Mais tandis que les femmes qui décident de se laisser pousser le poil des jambes et le poil des aisselles, vous savez que c'est deux choses, en tout cas, il y a beaucoup de chercheurs qui ont travaillé là-dessus, c'est quelque chose qui répugne beaucoup la société en général et particulièrement les partenaires sexuels de ces femmes-là. Alors, mais ça prend du courage. Mais en même temps, ces femmes-là, ce qu'elles nous disent, elles font la promotion de la diversité corporelle. Et elles nous disent qu'on n'a pas besoin de séduire la planète au complet. On a envie de séduire les gens qui vont nous aimer comme on est, qui vont aimer notre poil, qui vont nous apprécier comme on est. Alors ça, moi, j'admire ce courage-là et je pense qu'on parle beaucoup d'égalité, mais à partir du moment où on assume cette difficulté-là, parce que ces femmes-là vont rencontrer des difficultés, il ne faut pas se le cacher, mais ils vont faire changer des mentalités. À chaque fois qu'il y a des mouvements, des nouveaux mouvements, qu'il y a une contagion sociale, c'est qu'il y en a qui ont commencé à nous vendre des idées ou en tout cas à imposer un nouveau style. Et dans le fond, tout ça, ça représente aussi leur vision d'un monde idéal. Chaque esthétique corporelle représente, qui est proposée par les jeunes et les moins jeunes, mais d'habitude, c'est les jeunes, ça représente un monde idéal. Comment ils voient la vie idéale?
1: Dans mon monde idéal, il y a moins de poils incarnés. Merci beaucoup pour ces explications qui font beaucoup réagir notre auditoire. Vraiment, c'était passionnant. Mariette Julien, vous êtes professeure à l'École supérieure de mode de Montréal à l'UQAM. Félix Dussault, sociologue et chargé de cours en sociologie à la même université. Merci beaucoup de nous avoir accordé de votre temps aujourd'hui.
2: Ça fait plaisir.
0: Merci.
1: Allô, Mathieu Bellumeur.
3: Bonjour, Rosemée.
1: De quoi vous parlez à Midi Info?
3: On va s'intéresser aux feux de forêt. À chaque été, évidemment, ça retient l'attention. Et là, particulièrement dans le nord du Québec, il y a plusieurs feux qui sont en activité. Quelles sont les conséquences? Est-ce que tout ça peut être maîtrisé par la SOPFEU? On va aussi se rendre dans les territoires du Nord-Ouest où, au cours des dernières heures, il y a une communauté qui a commencé à être évacuée. Puis, il sera beaucoup question de logement. Évidemment, on est à l'approche du 1er juillet. Plusieurs annonces politiques ce matin en matière de logement, d'accessibilité au logement.

0: Donc, on va revenir sur le sujet à l'émission, évidemment. Et puis, on va aussi retourner au Venezuela où le bilan s'est alourdi.
1: On vous écoute dès 11h30. Merci. En troisième heure, on va jaser d'argent avec les journalistes Marc-André Sabourin et Megan Foy. Au menu, assurance habitation et charges fiscales des aînés. Ça va vous intéresser. J'en profite pour vous dire que mercredi, notre chaire de recherche Point de repère va porter sur les soins des animaux avec le vétérinaire Jean Gauvin. Vous pouvez déjà nous envoyer vos questions au point de repère @radio-canada.ca ou sur la bulle de conversation de l'application Radio-Canada Audio.

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4: Bonjour, ici Jean-Sébastien Bernatché. La mairesse de Montréal, Soraya Martinez-Ferrada, vient d'annoncer la bonification d'un programme mené en partenariat avec la Maison du Père afin d'aider financièrement des personnes à faible revenu à conserver leur logement. Ce programme, doté d'un budget de 750 000 $ permet d'offrir des prêts de 5 000 $ remboursables sur 5 ans. La mairesse Martinez-Ferrada affirme par ailleurs que la situation demeure préoccupante à l'approche du 1er juillet pour les ménages à la recherche d'un logement, même si le nombre de personnes accompagnées est comparable à celui de l'an dernier. Elle soutient que la crise actuelle est avant tout une crise d'abordabilité, puisque de nombreux logements vacants demeurent hors de portée financièrement pour plusieurs ménages. Elle dit aussi étudier différentes solutions comme le rachat de logements vacants afin d'augmenter l'offre de logements abordables. Voici la mairesse de Montréal, Soraya Martinez-Ferrada.
5: La solution à la crise du logement, je pense que tout le monde on s'entend, c'est la question d'avoir du logement abordable et social, donc du logement hors marché, parce que c'est la plus grande crise, c'est l'abordabilité. C'est pas une crise d'offre. Il y a beaucoup de logements vacants à Montréal, mais c'est pas que les gens sont capables de se payer. Ça ne donne pas une solution à la crise qu'on a actuellement.
4: Les personnes qui craignent de se retrouver sans logement sont invitées à communiquer avec le 211 ou le 311 pour obtenir un accompagnement et, au besoin, un hébergement temporaire. La première ministre Christine Fréchette vient elle aussi de faire une annonce en matière d'habitation, mais à Saint-Lazare, en Montérégie. Son gouvernement va financer la construction de 45 logements abordables en partenariat avec Ottawa, la ville de Saint-Lazare, Desjardins et un organisme de la région. Il y aura 15 logements adaptés pour les personnes à mobilité réduite. Les travaux vont commencer à l'automne et les premiers locataires devraient emménager 2 ans plus tard. Secteur industriel, la ministre de l'Industrie, Mélanie Joly, participe à Montréal à une annonce concernant le secteur de l'acier. Minerais de fer Québec, une filiale de Champion Iron, prévoit un nouvel investissement de 500 millions de dollars dans le complexe de minerais de fer du lac Bloom, situé dans la fosse du Labrador, près de Fermont, sur la Côte-Nord. La ministre s'est félicitée de cet investissement qui a pu être réalisé malgré les difficultés que connaît ce secteur.
6: Vous savez, le secteur de l'acier présentement est victime d'une guerre tarifaire où il y a des tarifs de 50% qui affectent nos aciéries. Et au même moment où on vit cette guerre tarifaire-là, il y a un investissement dans le secteur du fer pour avoir l'acier le plus vert au monde chez nous. Et donc, qu'est-ce que ça démontre? Ça démontre qu'on est capable de faire des investissements malgré cette guerre tarifaire-là.
4: Le ministre de l'Économie, de l'Innovation et de l'Énergie du Québec, Bernard Drainville, précise que cet investissement permettra de réduire les émissions de GES de plus de 4 millions de tonnes. Le Pakistan a mené des frappes aériennes durant la nuit dans l'est de l'Afghanistan. Le bilan est d'au moins 36 morts et 160 blessés, selon Kaboul. Les autorités pakistanaises affirment avoir ciblé un groupe terroriste pakistanais en représailles à l'attaque d'un camp paramilitaire samedi soir à Karachi. Le gouvernement afghan soutient de son côté que les victimes sont des civils. Les relations entre Islamabad et Kaboul se sont envenimées depuis que les talibans ont repris le pouvoir en Afghanistan en 2021. 5 jours après le

0: Double séisme au Venezuela, les chances de retrouver des survivants dans les décombres s'amenuisent. Les secouristes poursuivent tout de même les recherches et pendant ce temps, la terre a à nouveau tremblé dans le pays. Résumé de Karine Matteux.
1: Une secousse d'une magnitude de 4,6 a notamment fait trembler Caracas ce matin, un peu après 7 heures, heure de l'Est, au moment où les secouristes tentent toujours de retrouver des survivants dans les décombres, 5 jours après les séismes successifs d'une magnitude de 7,2 et de 7,5. Selon les derniers bilans, on dénombre au moins 1400 morts et des dizaines de milliers de disparus. Dans certains quartiers, aucun immeuble n'a résisté aux secousses sismiques. Les autorités rapportent que près de 800 immeubles ont été touchés. Et à l'impuissance monte aussi une certaine colère au sein de la population. Écoutons cet homme qui traduit bien le sentiment de plusieurs Vénézuéliens. Nous avons besoin d'aide, nous manquons de machines, dit-il avec émotion, affirmant qu'il n'est pas le seul dans cette situation. Les résidents ont dû fouiller les décombres à main nue pour tenter de sortir les gens coincés sous les immeubles effondrés. Ils dénoncent le manque d'équipement, de machinerie lourde et le manque de militaires peu visibles et peu actifs. Malgré tout, 2000 secouristes d'une vingtaine de pays sont arrivés pour porter main forte au Venezuela. Ici Karine Matteux, Radio-Canada, Montréal.
0: La canicule se poursuit en Europe pour une 11e journée d'affilée, un record historique. Au moins 130 millions d'habitants concentrés dans le centre et l'ouest du continent devraient encore connaître des températures supérieures à 35 degrés aujourd'hui. Cette vague de chaleur a fait au moins 1300 morts, majoritairement en France, selon l'Organisation mondiale de la santé. Toutes les alertes rouges sont maintenant levées dans le pays. Et du temps chaud et humide nous attend aussi dans le Grand Montréal cette semaine. Voici les prévisions de la météo avec Véronique Méran.
2: Soleil et chaleur pour commencer la semaine. Des températures qui vont avoisiner la barre des 30 degrés aujourd'hui et demain. Plutôt beau temps aujourd'hui, une vingtaine de degrés la nuit prochaine. Demain aussi, ce sera beau, mais le ciel va devenir plus variable en après-midi et on ajoutera un peu d'instabilité. Alors, 40% de possibilité d'averse risque d'un orage. Et c'est vraiment à partir de mercredi que les conditions vont devenir un peu plus accablantes avec des températures qui frôleront la trentaine de degrés, mais un indice humidex au-delà des 40.
0: Il fait présentement 25 degrés au centre-ville de Montréal. Pour d'autres nouvelles, consultez notre application mobile Radio-Canada Info. Je vous donne rendez-vous au Radio-Journal de midi.

0: Vous écoutez Point de repère, je m'appelle Rosemie Autonne-Témorin et je vais maintenant parler d'argent avec Megan Foy, journaliste à la presse, et Marc-André Sabourin, chef de bureau affaires et économie pour l'actualité. Bonjour à vous deux.
1: Bonjour.
0: Megan, bienvenue dans l'équipe de
2: Merci.
0: Point de repère. Très heureuse que vous soyez là. Et bravo aussi pour votre beau travail. Je souligne qu'il y a une semaine, vous avez gagné le deuxième prix dans la catégorie des reportages courts des prix d'excellence en journalisme d'investissement 2026. C'est orchestré par l'Association des gestionnaires de portefeuille du Canada. Puis ça récompense la contribution à la littératie financière.
2: Merci beaucoup.
0: Ben c'est pas rien, c'est
2: Merci.
0: Important. C'était pour un dossier que j'avais lu avec beaucoup d'intérêt sur les influenceurs qui parlent de finances, publié l'été dernier dans la presse. C'est important pour vous d'observer comment les affaires rencontrent les enjeux sociaux?
2: Ah oui, parce que c'est un enjeu qui n'était pas assez exploité, je trouve, dans les médias traditionnels. Et puis c'est une nouvelle façon pour les jeunes d'accéder à leurs finances aussi,
0: à
2: la façon d'apprendre. Exact. Je parle des jeunes, mais c'est aussi toutes les générations. Là, en fait, on va sur Internet, on va chercher justement grâce à l'intelligence artificielle ou
0: des fois, on cherche même pas puis on se fait proposer des
2: exactement,
0: conseils.
2: Exactement, exactement. Aussitôt qu'on en voit un aussi, ça revient, voilà. Ça revient dans notre algorithme. Donc, très, très important pour moi, oui, de suivre ça.
0: Ben donc, vous allez continuer à parler d'argent et de société avec nous d'une certaine façon. On va tout de suite parler d'ailleurs d'actualité économique. La compagnie Apple a annoncé qu'elle allait augmenter les prix de ses appareils. Il y a Microsoft qui va aussi augmenter de 100 à 150 $ le prix de ses consoles de jeux vidéo à partir du 1er août. Pourquoi? Parce que les composantes coûtent plus cher. Pourquoi? À cause de l'intelligence artificielle. Est-ce que vous pouvez nous expliquer un peu, Marc-André?
1: Ça fait beaucoup de pourquoi.
0: Pourquoi? J'ai l'impression d'être un enfant de 4 ans.
1: C'est l'IA, exactement, qui est la principale cause de la hausse de prix des consoles de... des appareils Apple, des consoles de jeux de Microsoft, mais Sony, Nintendo, qui ont déjà fait la même chose également. Essentiellement, ce sont deux composantes dont les prix ont augmenté en ce moment. Auparavant, c'est les cartes graphiques dont on parlait beaucoup. Les prix sont encore très élevés, mais les composantes qui ont connu une hausse importante, ce sont essentiellement les barrettes de mémoire vive,

0: ainsi que les composantes de stockage qui sont très utilisées en ce moment par les différentes technologies d'intelligence artificielle. Et il y a des pénuries. Qui dit pénurie dit hausse de prix. Et ce sont des hausses significatives, là, près de 500%. C'est énorme. La hausse de prix de ces composantes, exactement. C'est une petite composante dans la console de jeu, dans les appareils Apple, mais ça se fait ressentir sur le prix. Et là, on le voit dans les produits qui utilisent directement ces composantes, mais on va le voir aussi de façon indirecte, notamment avec les logiciels. Hein, on le sait maintenant, tous les logiciels ou presque qu'on utilise nous proposent des outils d'IA, qu'on le veuille ou non. Ça va avoir un coût également. Donc, le coût des logiciels risque aussi d'augmenter.
1: Megan Foy, ça évoque quoi pour vous, cette nouvelle?
2: J'aimerais rebondir sur ce que Marc-André vient de dire, parce que Microsoft a aussi annoncé, en fait, jeudi dernier, que ce prix-là, là, cette augmentation-là, va encore doubler d'ici 2027. Donc,
1: c'est que le début.
2: Ça me surprend parce que, comme Marc-André l'a mentionné la semaine dernière, l'électronique, habituellement, c'est une industrie qui diminue les prix là, en général, là, parce que bon, il y a des progrès technologiques, aussi les usines améliorent leur production, tout ça. Donc, c'est surprenant pour moi.
1: C'est ça, Marc-André, vous nous aviez dit que c'est la première fois que les prix augmentaient. Donc là, on peut se dire que c'est le début d'une tendance.
0: C'est le début d'une tendance. Donc, c'est la première fois depuis 2020 que les prix des produits, des appareils électroniques et des logiciels augmentaient. Une hausse de 6 % de l'inflation, en fait, dans cette catégorie. Et oui, je m'attends à ce que ce soit la même chose au cours des mois à venir, des hausses qui se poursuivent.
1: Ben oui, puis c'est pas tout. Dans les affaires, on notait une possible hausse des prix de l'électricité, toujours à cause de l'IA. Donc, est-ce qu'on sous-estime l'ampleur des transformations d'intelligence artificielle? Moi, je pensais que l'IA allait voler mon emploi. Je pensais pas que ça allait augmenter mes factures d'électricité et d'appareils électroniques.
2: Ça affecte tellement de secteurs qu'on pense pas. En fait, on parle d'électricité, oui, parce que là, on va devoir produire énormément d'énergie pour subvenir aux besoins de tous ces centres de données-là. Mais il y a aussi des effets dans l'immobilier, parce que là, les compagnies vont s'arracher les terrains pour construire des centres de données. Donc, ça va aussi empêcher d'autres immeubles, par exemple des immeubles à logement, peut-être de naître. Donc, il y a beaucoup d'effets qui sont liés à l'IA.
1: Oh, j'ai déjà une petite fatigue de parler d'IA, mais je pense que c'est surtout un déni. C'est pas une fatigue, c'est plus j'ai pas envie d'y penser, je ne me sens pas en contrôle.
0: C'est étourdissant.
1: Ouais, vraiment, mais merci de nous expliquer en quoi ça peut avoir déjà une influence sur nos finances. On va passer à nos dossiers principaux maintenant. Megan, en cette semaine de déménagement, vous nous proposez de faire quelque chose qui ne me tente pas du tout. Oh. Prendre un moment pour penser à notre couverture d'assurance habitation.
2: Je sais que mon sujet va en repousser plusieurs,
1: non,
2: mais
1: c'est important.
2: C'est tellement important d'y penser et je pense que c'est le moment parfait cette semaine. Ce mois-ci, c'est la saison des déménagements. Le 1er juillet, on voit déjà des camions dans les rues. Cette fin de semaine, j'en ai vu beaucoup. Je parle en connaissance de cause aussi parce que j'ai moi-même déménagé la semaine dernière, donc d'avance. Alors, il fallait regarder ça,
1: merci
2: l'assurance.
1: Merci d'être là quand même.
2: Voilà.
1: C'est très exigeant, le déménagement.
2: Exactement. Donc, j'ai regardé ma couverture d'assurance. Et là, ce qui est important de savoir, c'est que le type d'assurance va différer selon le type d'habitation que vous avez. Hein,
1: oui.
2: Parce que si vous achetez une maison, vous emménagez dans une maison, bien là, ça va être une couverture pour le bâtiment, mais aussi pour vos biens et votre responsabilité civile. Alors là, ça va être une centaine de dollars, quelques centaines de dollars quand même à prévoir.
1: Oui.
2: Alors, c'est bon de prendre le temps vraiment de magasiner son assurance habitation, même si on est locataire aussi.
1: C'est important.
2: C'est très important. Puis, il y a beaucoup de locataires qui ne s'assurent pas. En fait, c'est un locataire sur trois au Canada, selon le Bureau de l'assurance du Canada. C'est assez énorme
1: beaucoup.
2: Quand même. Parce que quand on pense que, un immeuble, par exemple, peut avoir un incendie, qu'est-ce qu'on fait? Dans ce cas-là, on perd tout ce qu'on a. Donc, c'est important de regarder...
1: Puis pourquoi une personne locataire sur trois ne s'assure pas? Est-ce que c'est une question de budget ou on pense que ce n'est pas nécessaire?
2: En fait, c'est vraiment parce que je pense qu'il y a une méconnaissance. J'ai parlé avec des assureurs récemment pour un autre article et c'est vraiment ce qu'on mentionne. Les locataires ne savent pas qu'ils doivent ou qu'ils peuvent en fait souscrire à une assurance habitation.
1: Est-ce que c'est obligatoire?
2: C'est pas obligatoire.
1: Ah.
2: Ce n'est pas obligatoire. Par contre, pour les propriétaires, ça l'est si vous avez une hypothèque à payer parce que la banque veut protéger son prêt, évidemment. Mais quand on est locataire, c'est moins évident, évidemment. Alors, c'est pas obligatoire, mais c'est important. Puis ça peut aller à quelques dizaines de dollars seulement par mois, là. Donc, quand on

0: On est locataire puisque on protège pas le bâtiment, on protège seulement ses biens et sa responsabilité civile.
1: Hmm. Donc, quel conseil vous pouvez donner aux personnes qui déménagent en ce moment?
0: Si on déménage et qu'on a, par exemple, déjà une assurance, donc ce qui est important, c'est vraiment d'aviser son assureur du changement d'adresse. Pourquoi c'est important? Parce que, en fait, l'assureur va protéger vos biens aux deux adresses pendant 30 jours.
1: Je le savais pas.
0: Donc, c'est vraiment important de le faire le plus tôt possible, et surtout si vous déménagez cette semaine et que vous avez, par exemple, déjà les clés de votre nouvel appartement, de votre nouvelle maison. Alors, vous avez vos biens qui sont protégés pendant 30 jours. Donc, c'est encore le temps de le faire, parce que si on oublie et on le fait seulement après le déménagement, eh bien là, on peut avoir des mauvaises surprises. Donc, c'est important quand même de le faire avant.
1: Puis, j'imagine que déménager peut parfois demander ou exiger un changement de type de couverture.
0: Tout à fait. C'est une mise à jour des couvertures. En fait, évidemment, si on change de type de propriété, là, donc si on passe d'un logement à une maison, on va changer de couverture. Mais aussi, ça peut faire varier le montant de votre prime parce que, bon, on change d'adresse, on change de quartier. On peut être dans une zone inondable, ça peut faire augmenter la prime. Voilà, donc il faut vraiment prendre le temps de valider tout ça auprès de son assureur quand on l'appelle pour faire le changement d'adresse parce qu'on ne veut pas avoir des mauvaises surprises aussi dans son portefeuille.
1: Puis quand vous dites que ça vaut la peine de magasiner, à quel point? Qu'est-ce que vous voulez dire?
0: Je pense que c'est important de magasiner, surtout aussi si vous avez d'autres assurances. Parce que, évidemment, des fois, quand on regroupe ces assurances ensemble, eh bien, on a des rabais. Donc, si jamais vous avez une voiture et que là, vous souscrivez à une assurance habitation, c'est peut-être intéressant de regarder auprès de l'assureur avec qui vous faites déjà affaire. Donc, il y a cet aspect-là. Sinon, évidemment, ça vaut quand même la peine de peut-être consulter un courtier en assurance, des fois, qui peut nous aiguiller pour regarder, OK, à cet endroit-là, on vous offre une prime à ce montant-ci. Là-bas, on sauve une dizaine de dollars, mais quand même, une dizaine de dollars par mois, c'est une centaine de dollars par année. Donc, ça vaut la peine quand même de prendre une heure ou deux, même de regarder ça vraiment avant de déménager, même si on pense que c'est mieux de le faire après.
1: Ça me fait sourire parce que vous me dites ça avec un regard très encourageant,
0: oui.
1: Un peu comme je pourrais dire à un enfant de manger ses légumes. Donc, déjà, vous me comprenez très bien. Marc-André nous propose souvent, tu sais, de renouveler des affaires, d'appeler pour voir si on peut faire mieux ailleurs, puis je suis toujours j'ai pas le temps, ça me dérange, mais je comprends l'importance de faire
0: oui,
1: ça.
0: Oui, et puis ça peut avoir un impact aussi sur ses autres assurances, c'est ça aussi qu'il faut pas négliger, parce que quand on déménage, bien, son assurance auto aussi, on fait peut-être moins de kilométrage pour aller au travail.
1: Bien vu.
0: Donc l'assurance vie, on a peut-être une hypothèque maintenant, donc on a une plus grosse dette, donc c'est important vraiment d'aviser son assureur du changement d'adresse, et ce, pas seulement pour son assurance habitation.
1: D'ailleurs, pour les personnes qui achètent peut-être une propriété pour une première fois, moi, quand j'ai eu le luxe de passer dans ce processus-là, c'était bien mélangeant assurance hypothèque, assurance vie, assurance habitation.
0: Tout à fait.
1: On peut s'y perdre.
0: J'en ai parlé justement dans la presse dimanche dernier.
1: Oui.
0: Je faisais le tour de l'assurance hypothécaire, assurance pré-hypothécaire et l'assurance vie. Parce que quand on a un prêt hypothécaire, eh bien, on nous propose souvent de protéger notre prêt.
1: Mm-hmm.
0: Est-ce que c'est la meilleure façon? Peut-être pas, ça dépend de la situation, parce que lorsqu'on souscrit à une assurance vie, on a un plus gros montant et ça revient à la personne, le bénéficiaire qu'on a désigné.
1: Voilà.
0: Aussi, c'est ça qui est important à comprendre, parce qu'une assurance sur notre prêt, ça va être assuré pour notre banque. Donc, c'est elle qui va recevoir, en fait, la couverture pour la suite.
1: Donc, merci de démystifier tout ça. Puis, mon non-verbal vous dit que je suis rébarbative, mais je ne suis pas du tout. Et j'ai trouvé ça super clair, Megan Foy.
0: Merci beaucoup.
1: Marc-André, vous allez maintenant faire plaisir à un auditeur avec votre dossier de la semaine. On va écouter ce que Jean-Pierre m'a répondu quand je lui ai demandé ce qui l'empêche de dormir ces temps-ci.
2: La sagesse vient avec la vieillesse. Puis, la vieillesse, c'est souvent inquiétant. Aujourd'hui, on voit beaucoup de gens là, qui ont des difficultés à arriver financièrement, puis ça me fait réfléchir à ce que ça peut devenir plus tard.
1: Et il n'est n'est tellement pas le seul. Donc, on va parler d'argent lorsqu'on vieillit. On entend souvent une idée qui revient, c'est celle qu'on paye moins d'impôts à la retraite par rapport au moment où on est sur le marché du travail. Mais là, il y a des chercheurs qui viennent de mettre des chiffres sur la charge fiscale des aînés au Canada pour la comparer avec celle des travailleurs pour une toute première fois.
3: Oui, j'étais surpris. Une première, c'est la première fois que l'exercice est fait. J'avais

0: J'avais jamais cherché moi-même à savoir si c'était le cas auparavant. Mais non, c'est une première et c'est franchement très intéressant. C'est une nouvelle étude de la chaire de recherche en fiscalité et en finances publiques de l'Université Sherbrooke qui a été publiée la semaine dernière. Et ce qu'ils ont découvert, ça va peut-être sembler intuitif ou contre-intuitif, dépendamment des gens, c'est qu'à revenu égal, on s'en tire beaucoup mieux en étant retraité qu'en étant travailleur. Donc, pour l'auditeur qui s'inquiète par rapport à la vieillesse, ça va peut-être le rassurer d'entendre ça. Je vous donne des exemples. Selon les chiffres qui ont été analysés par les chercheurs, au Québec, le revenu moyen des aînés est de 50 000 $. On parle du revenu brut. Et ce qu'ils ont calculé, c'est que lorsqu'on tient compte de tous les avantages, tous les crédits, et ainsi de suite, ils ont une charge fiscale de 11,8 %, alors que pour un travailleur qui gagne le même revenu,
1: 50 000 $,
0: on parle d'une charge fiscale de 21,7 %. C'est près du double. Là, des pourcentages, ça peut sembler un peu flou, mais concrètement, après impôt, un aîné qui gagnait des revenus bruts de 50 000 $ aura 44 000 $ dans ses poches, tandis qu'un travailleur qui avait un revenu brut de 50 000 $ aura seulement 39 000 $ dans ses poches. Donc, on parle quand même d'une différence de 5 000 $ à l'avantage du retraité.
1: Mais si je peux me permettre, là, une question qui est peut-être nounoun, est-ce que c'est fréquent qu'à la retraite, on a le même revenu?
0: Lorsqu'on arrive à la retraite, souvent, nos revenus vont être moindres, par exemple. Donc, si vous aviez un revenu, je sais pas moi, de 60 000, après ça, avec vos revenus de pension, les différents 30, peut-être que vous allez chercher un 50,
1: donc,
0: un 40 000.
1: Donc, notre auditeur peut malheureusement quand même s'inquiéter.
0: Évidemment. Cela dit, quand on voit ce chiffre qui est plus bon, on se dit « Oh, je vais avoir de la misère à arriver », mais faut tenir compte. OK, oui, mes revenus vont être moindres, mais ma charge fiscale va être moindre également.
1: Aussi.
0: Ce qui fait qu'au final, peut-être que ça sera pas si mal, peut-être que mes revenus vont être semblables. Évidemment, ça dépend de la situation de chacun, combien on a économisé, si on a accès à un régime de pension ou non. Et ça, c'est l'exemple pour le Québec, mais ça, c'est quelque chose qu'on observe vraiment partout au Canada, parce que les chercheurs ont regardé les chiffres pour l'ensemble du pays. Je donne l'exemple de l'Ontario. Le revenu moyen pour les retraités est de 61 500 $. Après impôt, il lui reste 53 000 $ dans les poches, tandis qu'un travailleur qui a un revenu de 61 500 $, lui, aura 48 000 $. Donc ici aussi, un écart d'à peu près 5 000 $. Et l'écart reste en faveur des aînés partout au pays, et peu importe la tranche de revenus. Donc, qu'on soit dans les tranches de revenus plus basses, dans les tranches de revenus plus élevées, les retraités sont avantagés par rapport aux travailleurs.
1: Puis ça s'explique à quoi? Aux rentes qu'ils et elles reçoivent?
0: Non, parce que ça, ce sont les revenus, en fait. La différence, c'est au niveau de ce qu'ils paient en moins, les impôts en moins. Mais un exemple qui va peut-être parler à plusieurs personnes, c'est qu'une fois qu'on est à la retraite, on n'a plus besoin de payer le régime des rentes du Québec qui enlève un montant significatif sur nos chèques de paie. Même chose pour le régime québécois d'assurance parentale. On n'a plus besoin de le payer. Au Canada, ce sont les cotisations au régime de pension du Canada que vous n'avez plus à payer.
1: Okay.
0: Et à ça s'ajoutent aussi ensuite divers crédits d'impôt qui sont offerts soit aux travailleurs retraités ou soit aux personnes qui ont un certain âge. Vraiment, moi, j'ai trouvé ça fascinant. Et ce que j'ai trouvé intéressant aussi de cette étude, c'est que ça nous rappelle qu'il faut faire attention lorsqu'on parle de la situation financière des aînés. C'est un groupe qu'on présente souvent comme étant vulnérable financièrement dans le discours public. Or, c'est un groupe qui est beaucoup plus hétérogène que ce discours ne peut le laisser penser et qui, dans bien des cas, est moins précaire aussi que ce qu'on laisse entendre. Il y a Marie-Ève Trottier à La Presse, il y a 2 ans, chroniqueuse, qui avait signé un excellent texte qu'elle avait appelé « Le mythe de la précarité financière des aînés ». Elle faisait ressortir des chiffres aux aînés.
1: C'est un titre audacieux. Elle a dû recevoir 2-3 courriels.
0: Assurément, il y a peut-être des gens que ça va choquer, mais elle appuyait son argument sur des chiffres, et les chiffres sont très parlants. Au Canada, les actifs médians, je ne parle pas de la moyenne, là, l'actif médian au Canada des ménages de 65 ans et plus est de 1,1 million de dollars.
1: Ah oui, hein?
0: Ouais, on s'entend, une bonne partie de cet actif est concentré dans la maison. Ce n'est pas un compte de banque dans lequel on peut piger. Néanmoins, ça reste quelque chose qui nous aide énormément dans notre situation financière. L'autre donnée intéressante qu'elle faisait ressortir, c'est que la proportion des aînés qui vit sous le seuil de la pauvreté est beaucoup plus faible, on parle de 6%, que parmi les autres adultes, 11,1%.
1: Eh bien, je ne le savais pas.
0: Oui, en fait, ce qui est intéressant pour une personne qui se trouve en situation de pauvreté, lorsqu'elle arrive à la retraite, la réalité, c'est qu'elle va s'enrichir parce que ses prestations, ses différentes subventions et vont augmenter. Donc vraiment, c'est un groupe qui est quand même déjà très aidé par les gouvernements.
1: Évidemment, on est bien consciente qu'il y a des personnes qui nous écoutent et qui sont comme « Oui, mais moi, mon logement est

0: adaptée. J'ai besoin de services d'aide à domicile. Tout ça a un coût. Donc, c'est bien beau sur papier, mais dans la réalité de bien des gens, il reste qu'il y a une précarité.
1: Assurément. Les statistiques, c'est toujours crève-cœur. Ça s'adresse à une espèce de portrait général qui correspond en réalité à peu près personne. Donc, oui, il y a des aînés qui se trouvent en situation de précarité, il ne faut pas le nier. Et oui, il y a des coûts supplémentaires qui viennent avec l'âge. Et ce sont des coûts qui sont significatifs, surtout lorsqu'on parle de soins, d'assistance à domicile. Cela dit, je le répète, l'idée, c'est vraiment juste de rappeler que c'est pas un groupe homogène, c'est vraiment un groupe qui est très hétérogène. Or, il existe plusieurs politiques fiscales au Canada, mais aussi au Québec, qui ciblent tous les aînés au lieu d'être offertes à ceux qui en ont réellement besoin. Très rapidement, le meilleur exemple, c'est la PSV, donc la pension de sécurité de vieillesse qui est offerte à tous les aînés au Canada qui font plus de 80, qui touchent moins de 99 000 $ net. Donc, un revenu net et je reçois la PSV. Ça coûte 89 milliards de dollars dans le budget fédéral. C'est énorme. Il faut repenser nos prestations pour cibler les gens qui en ont réellement besoin au lieu d'en donner à tous les aînés.
0: Super intéressant.
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0: On passe au truc pour économiser cette semaine. Mégane, encore une fois, vous avez pensé aux nombreuses personnes qui déménagent.
3: Toujours dans le déménagement. J'avais la tête pleine de ça cette semaine, donc ça m'a beaucoup inspirée. Alors, le truc que je veux vous partager, eh bien, c'est relativement nouveau, là. Donc, si vous êtes à la dernière minute et que vous n'avez toujours pas de camion de déménagement ou engagé de déménageur, j'ai la solution pour vous. Même si vous vous rendez compte, là, le jour de votre déménagement, j'ai un divan qui ne rentre pas dans ma boîte de camion. Peut-être une solution ici. Alors, il existe des applications maintenant qui permettent de comparer les prix des compagnies de déménagement qui sont disponibles à proximité.
0: Oh, pratique, ça!
3: Très, très, très pratique. C'est super simple à utiliser. Donc, on entre en général la date du déménagement, les deux adresses, une estimation des boîtes, des objets à transporter. Et puis, l'application va vous sortir les meilleures soumissions des alentours. Donc, vous allez pouvoir vraiment comparer.
0: Et c'est gratuit?
3: C'est gratuit parce que ces compagnies-là, généralement, tirent leur profit des... En fait, les applications tirent leur profit des compagnies de déménagement.
0: Qui souscrivent.
3: Exactement, puisque eux, bon, en bénéficient en plus parce qu'ils vont avoir plus de clients. Pourquoi je dis que c'est nouveau? En fait, c'est super intéressant, je vous le partage. Le fondateur d'une plateforme de déménagement comme ça qui s'appelle Moving Waldo à Montréal, je lui ai parlé récemment et ce qu'il m'expliquait, c'est qu'avant la pandémie, les déménageurs devaient se rendre chez les gens pour faire une soumission. Donc, les prix n'était pas affiché en ligne pour rester compétitif.
0: Oh.
3: Alors, une fois qu'on était chez bon, la personne qui demandait le service, ben, évidemment, c'est plus difficile de dire non puis d'aller magasiner, de regarder ailleurs si on a une meilleure soumission. Donc, on continuait. Par contre, avec les nouvelles règles sanitaires, évidemment, les compagnies ont dû s'adapter de déménagement et afficher leur prix ou faire des soumissions en ligne ou au téléphone. Alors, c'est ça qui a donné naissance à ces applications-là. Je vous en donne quelques-unes. Donc, j'ai nommé Moving Waldo, qui est dans le Grand Montréal. On a aussi MoveMate, qui est à Montréal, particulièrement chez les étudiants ou les petits appartements. Et évidemment, j'ai Vota, qui est dans l'ensemble du Québec, présente dans l'ensemble du Québec.
0: Ouais. Merci. Exact. Je n'ai pas l'intention de déménager bientôt, mais si je suis obligée de le faire, je pourrais au moins me faciliter la tâche. Marc-André, un truc pour faire de l'argent quand on dépense de l'argent. Belle idée.
1: C'est le fun. S'il y a des gens qui nous écoutent, en fait, je ne sais pas si... Il y a des gens qui nous écoutent qui achètent probablement beaucoup de produits en ligne. Je vous vois acheter
0: oui,
1: de la tête.
0: Oui, on peut être certain de ça.
1: On se reconnaît tous. Il existe des sites qui permettent de toucher une remise en argent sur la plupart des transactions que vous faites en ligne. Ce sont des plateformes comme Rakuten, The Great Canadian Rebates, ou encore jusqu'à tout récemment la plateforme québécoise Club Boomerang qui a hélas fermé ses portes. Le principe est très simple. Vous installez une extension sur votre navigateur et lorsque vous trouvez sur un site web qui offre des remises en argent, que ce soit un géant américain comme Amazon ou Best Buy, ou des entreprises québécoises comme Simons, Aldo, Altitude Sport, il y a un petit pop-up qui apparaît qui dit « Ah, ce site offre une remise en argent. Cliquez ici pour l'activer. » Et si vous complétez une transaction en ligne, bien, vous allez toucher un petit montant, généralement de l'ordre de 1 à 3 mais dans certains cas, ça va 10, 15 Et si vous magasinez régulièrement en ligne, ça peut être des montants significatifs. Et ça, ce qui est intéressant, c'est que ça s'ajoute à tout le reste. Ça s'ajoute aux rabais, aux coupons que vous avez peut-être obtenus. Ça s'ajoute également aux remises en argent que vous accumulez peut-être ou en points avec votre carte de crédit. La seule chose, avant de choisir une plateforme, bien, généralement, on utilise une seule. Assurez-vous de bien comprendre la politique de retrait. Donc, Donc, l'argent est accumulé dans votre compte.

0: compte, mais certaines entreprises demandent à ce que vous ayez un seuil, un certain montant d'accumuler avant de pouvoir retirer l'argent. Dans certains cas, c'est élevé. Dans d'autres, comme Rakuten, on parle de 5 $. Ils envoient automatiquement le chèque dès que vous atteignez ce montant 4 fois par année. C'est quand même chouette.
1: Bon, vous changez ma vie encore une fois. Merci, Megan Foy. On vous lit dans la presse. Marc-André Sabourin, merci. On vous lit dans l'actualité. On vous retrouve tous les deux lundi prochain pour d'autres repères économiques. Demain, on apprend à mieux aimer les personnes extraverties et les personnes introverties aussi, avec la psychologue Rose-Marie Charret et notre philosophe en résidence, Christian Vézina. Ah oui, puis on organise une thérapie de groupe entre automobilistes, cyclistes et piétons. Ce sera libérateur. Soyez avec nous.
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Bonjour, bon lundi, bon début de semaine. J'espère que vous allez bien. Mathieu Bellumeur, bienvenue donc à cette nouvelle édition de Midi Info. J'espère que vous avez pu profiter de la fin de semaine. On a une grosse émission encore une fois pour vous aujourd'hui et il sera pas mal question d'habitation. J'aurais envie de dire que c'est le thème politique du jour, annonce de Québec solidaire, annonce du gouvernement du Québec aussi en matière d'habitation. Ça va faire partie de notre discussion au grand angle. Et puis, donc à quelques jours de ce 1er juillet, nous allons recevoir la ministre de l'Habitation du Québec, Karine Boivin-Roy. Oui, en lien avec l'annonce de ce matin là, qui faisait justement l'état sur la construction de logements abordables dans l'ouest de l'île de Montréal, mais plus globalement, quelle est la situation justement à quelques jours du 1er juillet, selon les derniers chiffres, il y a toujours plus de 2000 ménages qui sont accompagnés par un service de recherche d'aide à un logement au Québec. Il y en avait autour de 1900 l'année passée, donc il y a encore plus de gens qui ont besoin d'aide pour se trouver un logement. On va aussi revenir sur cette enquête de Radio-Canada au début du mois, dans laquelle on apprenait que sur l'île de Montréal, il y aurait 25 000 logements inhabités en pleine crise du logement. Est-ce qu'il y a quelque chose à faire? Qu'est-ce que le gouvernement du Québec peut faire? Donc, on va y revenir après le bulletin de nouvelles avec la ministre de l'Habitation du Québec. Mon collègue journaliste aux affaires sociales et en santé, David Gentili, sera avec nous pour nous parler des conflits sur le partage de l'enveloppe monétaire à la Fédération des médecins spécialiste du Québec. Vous savez qu'il y a eu évidemment une augmentation, des augmentations obtenues récemment par les médecins spécialistes, mais là, à l'interne, il y a de la grogne sur le partage de cette enveloppe. David Gentili a pu parler à plusieurs de ses sources à micro fermé et va nous rendre compte de son travail et de ce qu'il a entendu donc au cours des derniers jours à la suite de cette entente. On va aussi retourner au Venezuela, parler avec la journaliste Alice Campagnol. On lui avait parlé donc quelques heures après ces deux puissants séismes coup sur coup. Mais là, voilà qu'un peu plus tôt ce matin, il y a eu une autre réplique de 4,6. Évidemment que ça fait craindre à bien des gens un autre scénario où des immeubles pourraient s'effondrer. C'est une réplique qui est beaucoup moins forte, mais il y a déjà tellement d'immeubles fragilisés et on peut imaginer le traumatisme vécu par ces gens-là alors que les opérations de recherche et de sauvetage se poursuivent dans un contexte évidemment qui est difficile au Venezuela. Donc, on va se rendre sur place un peu plus tard et on va revenir aussi sur la Coupe du monde de soccer. Le Canada, si vous ne l'aviez pas entendu, a gagné son match contre l'Afrique du Sud. Passe donc au tour suivant. On va y revenir un peu plus tard. Mais pour tout de suite, on va parler des feux de forêt. Il y en a dans le nord du Québec, dans les territoires du Nord-Ouest également. On va se rendre dans les deux endroits. D'abord, au Québec, on a tous et toutes vécu cette pluie des derniers jours. Pas mal de pluie à certains endroits en plus. Mais dans le nord du Québec, au nord du 51e parallèle, la sécheresse se

0: fait sentir. En ce moment, 99 feux de forêt actifs au Québec. C'est les chiffres, les plus récents chiffres de la SOPFEU. 80 dans la zone nordique, 19 en zone intensive. Donc, ça, c'est plus en zone intensive, ce qui est plus au sud, donc au sud du 51e parallèle. On va parler donc avec un invité qui est justement dans cette zone nordique, Simon Contant, qui est propriétaire de la pourvoirie Aventure Kanyapisco, qui est pilote et président d'Air Tunilic. Bonjour, Monsieur Contant.
1: Bonjour, ça va bien?
0: Ça va bien. Vous avez survolé la zone d'ailleurs au cours des dernières heures, des derniers jours. Qu'est-ce que vous voyez? Décrivez-nous, décrivez aux auditeurs et auditrices ce que vous voyez lorsque vous survolez le secteur où vous êtes.
1: On voit une situation qui est quand même alarmante un peu pour le nord du Québec. Ça fait déjà plusieurs semaines qu'on n'a pas reçu de pluie dans tout le nord du Québec. Des feux de forêt, ils se déclarent un derrière l'autre dans les derniers jours. On a eu des éclairs hier soir. Il y a des nouveaux feux qui se sont déclarés à côté de nos campements au lac Pau. À moins de 30-40 kilomètres, il y en a ici. Il y a des feux sur tout le long de la Trans-Taïga. Toute la baie de James est en train de brûler d'un peu partout. Même la région de Schefferville aussi, on a des nouveaux feux qui se sont déclarés hier soir dans la région de Schefferville. Donc, tout le nord du Québec est en feu.
0: OK. Et vous, de votre côté, est-ce que vous avez certains de vos bâtiments? Est-ce qu'il y a des bâtiments d'ailleurs ou des zones plus habitées qui sont à risque, de selon ce que vous voyez?
1: Oui, nous, on a une pourvoirie là, à 150 km à l'ouest de Fermont. Et puis, nos camps, là, il y en a un camp que le feu a passé à l'entour du chalet à moins de 5 mètres. Puis, le chalet n'a pas brûlé. On comprend pas pourquoi. On avait déjà mis tous les bateaux dans l'eau pour pas qu'ils brûlent. Puis, finalement, on a été bénis. Le chalet n'a pas brûlé. Là, il nous reste encore deux autres chalets que le feu va passer dessus dans les prochaines heures. Donc, la situation est un peu alarmante. Là, pas juste pour nous, c'est la situation de plusieurs autres pourvoyeurs et personnes, là, les Autochtones qui ont des chalets dans le nord du Québec. C'est sûr qu'il y en a qui vont y passer dans les prochaines heures.
0: Est-ce que, à votre connaissance, il y a des interventions qui sont en cours pour limiter les dégâts?
1: Oui, présentement, là, la SOPFEU ont plusieurs avions qui travaillent pour essayer d'éteindre des feux, mais la plupart des feux dans le nord du Québec, une fois qu'ils sont partis, c'est très dur à contenir les feux de forêt. Puis en zone nordique, la plupart des feux sont seulement sous observation. C'est ce qui veut dire, ça veut dire que on les regarde, puis s'ils sont dangereux, on évacue le monde de la région, puis on regarde les feux passer. Là. C'est le même, ça se passe dans le nord, c'est pas comme dans le sud.
0: Vous avez parlé de la route Trans-Taïga. Situez-nous un peu pour les gens qui connaissent moins le secteur. Quelles deux régions relient cette route et quels sont les enjeux par rapport à cette route-là, selon ce que vous avez pu voir en survolant les lieux?
1: La route Trans-Taïga, présentement, elle est coupée à quelques endroits par des feux de forêt, principalement dans la région du camp Mirage, qui est dans le milieu de la Trans-Taïga. La route Trans-Taïga, c'est une route qui relie la route de la baie James, l'est du Québec, aller à l'ouest du Québec, amène jusqu'ici au réservoir Kanyapisco, qui est on est rendu sur la côte nord, rendu ici dans le nord du Québec. On n'est pas loin de Schefferville, mais il n'y a pas de... La route, elle s'arrête ici, mais quand même, il y a plusieurs barrages d'Hydro-Québec, il y a plusieurs ouvrages d'Hydro-Québec dans la région qui sont... l'électricité qui va à Montréal, ben, à part de toutes ces régions-là.
0: Et cette route, en ce moment, donc est impraticable à certains endroits en raison du feu, justement.
1: Oui, cette route-là est fermée, puis c'est pas la seule à être fermée non plus. Là, les routes, la route de la baie de James devrait fermer dans les prochaines heures avec les feux qu'il y a présentement. La route de Chisasibi a été fermée hier soir en urgence. Chisasibi, c'est une des plus grosses communautés cries du Nord. La route est fermée. Ils ne peuvent plus accéder à le village. Là.
0: Et donc, vous le disiez, essentiellement, on regarde les feux aller. Puis c'est quoi? Si ça se rapproche des zones qui sont plus habitées, là, à ce moment-là, il y a une intervention. Ou avant, quand on voit que ça se rapproche trop, c'est là qu'il y a des interventions pour contenir les flammes.
1: Normalement, c'est quand ça va se rapprocher des ouvrages ou des installations qu'il y a des humains. Mais les camps comme nous, ils sont pas vraiment, sont pas dans les, ils font pas partie des plans de protection dans le nord.
0: Oui, je comprends.
1: On regarde passer le feu.
0: Oui, ça doit être difficile évidemment parce que vous avez besoin de ces établissements là, de ces bâtiments là pour continuer vos activités.
1: Oui, on espère que ça passe à côté.
0: On vous le souhaite. Est-ce que vous pouvez espérer avoir un peu de pluie? Ça ressemble à quoi les prévisions? Parce que vous le disiez, là, ces dernières semaines, ça a été très, très sec.
1: Il n'y a pas eu de pluie les dernières semaines. Puis...

0: J'annonce un 10 à 15 mm mercredi. Ça va peut-être juste, ça va peut-être rafraîchir un petit peu, mais je pense pas que ça va faire un gros changement.
1: Vous étiez là dans le Nord, là où vous êtes évidemment lors de la saison de 2023, la saison historique en matière de feux de forêt. Est-ce que vous avez peur que la situation ne se répète, étant donné ce que vous venez de nous dire, le peu de précipitations prévues ou au cours des dernières semaines?
0: Il y a des bonnes chances que ça ressemble à 2023 s'il n'y a pas de précipitation dans les prochains jours. La seule bonne chose, c'est que les feux ont commencé un peu plus tard que 2023. 2023, ils ont commencé début juin. Là, on est fin juin, donc ça peut-être être un petit peu mieux, mais ça ressemble à 2023 beaucoup.
1: On va vous souhaiter effectivement de la pluie et que tout ça évite vos bâtiments et le meilleur pour la suite. On va continuer de surveiller ça de près. Je veux dire à nos auditeurs et nos auditrices qu'on a parlé à la SOPFEU effectivement qui confirme cette situation, confirme également une activité de la part des pompiers de la SOPFEU dans le nord du Québec. Et on rappelle aux gens d'être très prudents, bien éteindre les feux de camp dans les zones où c'est encore permis, redoubler de prudence avec par exemple des articles de fumeurs en forêt. C'est un message de prévention important à répéter. Je pense, dans les circonstances. Notre invité était Simon Contant, propriétaire de la pourvoirie Aventure Kanyapisco, pilote et président d'Air Tunilic. Merci beaucoup, M. Contant, et bonne chance.
0: Merci, bonne journée.
1: Au revoir. On va poursuivre toujours sur le même sujet, mais on va se rendre dans les territoires du Nord-Ouest. Il y a également là des feux de forêt qui font rage. 80 incendies sont non maîtrisés dans ce secteur. Il y a les résidents d'une communauté qui ont reçu au cours des dernières heures l'ordre d'évacuer. J'en parle avec mon collègue Mohamed Amin Kehel qui est à Yellowknife. Bonjour.
2: Bonjour Mathieu.
1: Alors, à quoi ça ressemble? D'abord, faisons le point sur cet ordre d'évacuation.
2: Ouais, effectivement, ce sont les quelques 1300 résidents de Fort Simpson. On est dans le sud-ouest des territoires du Nord-Ouest. Donc, ordre d'évacuer le village qui est tombé hier soir vers 19h, heure locale. Et ça à cause d'un large incendie qui s'est déclaré à proximité. En fait, la semaine dernière, les chaudes températures, on était autour des 30 degrés, mais surtout la foudre a fait que la situation s'est dégradée très très rapidement. Juste depuis vendredi dernier, on a 10 nouveaux feux qui se sont déclarés au territoire du Nord-Ouest. Et ça fait que pour Fort Simpson, on a un incendie qui s'est approché aussi près que 7 km de l'aéroport de la communauté hier. Et c'est à ce moment-là que les autorités ont décidé d'ordonner donc l'évacuation.
1: Et comment se passe l'évacuation en question? Quels sont les moyens mis en place pour aider à cette évacuation?
2: C'est une vaste opération pour sortir donc tous les habitants. On a mis en place deux voies pour sortir, deux possibilités. Donc d'abord par la voiture, donc pour ceux qui ont accès à une voiture. Et comme on est dans une région où une grande partie des trajets se font aussi par voie fluviale, on a mis à disposition le traversier de la communauté qui va fonctionner 24 heures sur 24, 7 jours sur 7 seulement pour évacuer les personnes du village. Et donc le conseil municipal a aussi déclaré l'état d'urgence pour permettre aux gens de pouvoir s'enregistrer. On va écouter là-dessus le maire de Fort Simpson, Les Wright. Les Wright qui parle donc du calme de ses résidents, un peu surpris même du fait qu'il n'y a pas de panique pour l'instant. On se rend au centre d'évacuation dans la communauté pour s'enregistrer et ensuite pouvoir évacuer par avion pour ceux qui n'ont pas de voiture. Et donc des évacués qui sont dirigés vers Yellowknife qui a déjà déployé des ressources nécessaires pour les recevoir. Ici dans la capitale ténoise, on a déjà mis à disposition un gymnase qui va servir de centre d'accueil et d'hébergement.
1: Et maintenant, donc, je le disais, 80 incendies non maîtrisés dans les territoires du Nord-Ouest. Mm-hmm. Quelles sont les conditions pour les feux là, qui sont ailleurs?
2: Mathieu, on est vraiment dans un moment où les conditions sont propices à la propagation du feu. Il a fait très chaud, très sec ces derniers jours. Pour vous donner une idée, dans la région où se trouve Fort Simpson, donc c'est la région du Daytona, le mercure a atteint près de 35 degrés cette fin de semaine. Le territoire recense précisément 87 feux de forêt actifs. 79 d'entre eux ne sont pas encore maîtrisés. Et il y a une attention particulière à accorder à un autre brasier dans la région du Daytona qui est passé de 25 hectares à 110 hectares. Là, on est à quelques kilomètres de la communauté de Wrigley. Je vous laisse écouter là-dessus Thomas Bentham, l'agent d'information de Feu TNO. Ça, c'est l'organisation en charge de la gestion des feux de forêt au territoire du Nord-Ouest. Donc il explique que toutes sortes de stratégies de protection ont été mises autour des structures. On a mouillé la zone autant que possible en prévention. Mais selon les dernières informations, les vents prévus ne devraient pas pousser le feu en direction de la communauté de Wrigley. Enfin, par contre, on va rester attentif dans les derniers jours, surtout du côté de Fort Simpson, puisqu'on prévoit encore des orages, des températures maximales de 32 degrés et surtout des vents qui pourraient pousser le feu vers la communauté, des vents

0: autour de 20 km/h. Donc, on le sait, dans ces catastrophes naturelles, les aléas naturels sont aussi à prendre en compte. Donc, les équipes d'intervention d'urgence qui vont rester alertes durant les prochains jours.
1: Oui, on l'imagine et on suivra les développements avec vous, Mohamed Amin Kehel.

0: mais au cours des prochaines semaines, on risque de s'en reparler.
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0: Bonjour Rania, bon lundi.
2: Bonjour Mathieu.
0: Alors on va parler du Moyen-Orient et revenir sur cet accord historique signé entre le Liban et Israël il y a deux jours. D'abord, quelles sont les grandes lignes de cet accord et pourquoi est-ce qu'on considère l'accord comme historique?
2: C'est historique parce que déjà le Liban ne reconnaît pas l'État israélien depuis sa création en 1948. Et donc là, on a déjà, il y a eu, comme vous avez mentionné, il y a des négociations qui ont en fait mené à cet accord qui est survenu vendredi soir. Et les négociations en tant que telles étaient déjà historiques parce que c'était des négociations directes entre les deux pays qui sont techniquement en guerre depuis 1948. Maintenant, il s'agit d'un accord cadre, donc ce n'est pas un accord définitif, c'est un accord comme une sorte de prélude à un éventuel accord qui mènerait à la paix durable, comme le souhaitent les États-Unis. Il a été signé en présence des ambassadeurs du Liban et d'Israël à Washington avec le secrétaire d'État américain Marco Rubio. Les grandes lignes, alors déjà on voit dès la première phrase, parce que cet accord-là a été, ou cet accord cadre a été publié par certains médias israéliens, dès la première phrase on constate qu'il y a un changement de ton des deux côtés, donc côté israélien et libanais. On dit qu'Israël et le Liban affirment le droit de chaque État à exister en paix, ainsi que leur volonté commune de vivre en sécurité en tant qu'État souverain voisin. D'abord, du côté libanais, ça serait une reconnaissance implicite de l'État israélien, qu'on dit que la reconnaissance du droit d'exister en paix, c'est un changement majeur dans la politique libanaise, et ça, c'est un point irritant pour le Hezbollah, évidemment, qui ne voit en Israël qu'une force d'occupation. Ensuite, du côté israélien, on parle de souveraineté du Liban. Ça aussi, c'est important parce que les troupes israéliennes continuent d'occuper une partie du Liban sud. Deuxième point, ça concerne les armes du Hezbollah. On ne parle pas du Hezbollah en tant que tel, on parle de groupes non étatiques armés qu'il faudra donc désarmer et dont les infrastructures doivent être démantelées. Israël dit que ces troupes vont se redéployer progressivement une fois que ces groupes-là et non étatiques armés seront désarmés. Troisième point qui est important, on parle de deux zones pilotes. Donc ça va être comme deux villages ou villes qui seront sous la tutelle de l'armée libanaise, donc dont une de ces zones-là qui est déjà la sous-occupation israélienne. Donc ça veut dire un retrait partiel quand même des troupes israéliennes pour donner la place à l'armée libanaise de s'installer là et de s'assurer qu'il n'y aura pas de présence donc du Hezbollah de retour dans cette région. Il n'y a pas de calendrier, ceci dit, pour tous ces points-là, donc ça reste flou. Dernier point important, c'est les États-Unis qui s'engagent aussi à offrir 130 millions de dollars comme aide au Liban et à son armée, parce que l'armée libanaise est très mal équipée militairement.
0: Et réaction du Hezbollah, justement, à la suite de cet accord cadre?
2: C'est ça. Donc, ça nécessite quand même une participation du Hezbollah pour faire fonctionner un tel accord, puisque ça nécessite son engagement aussi de se désarmer. Donc, le Hezbollah, d'emblée, il a rejeté cet accord. Il l'a qualifié de honteux. Il a dit que ça ne serait jamais appliqué et que s'il est mis en place, ça veut dire qu'il y aura une guerre civile au Liban. On sait que le Liban a été plongé déjà dans une guerre civile entre 1975 et 1990 qui a été dévastatrice pour le pays. Donc, on relance avec cette menace-là. Il y a eu des tensions depuis des mois entre le gouvernement libanais et le Hezbollah, depuis le début des négociations directes avec Israël, évidemment. Pour le Hezbollah, c'est l'Iran qui doit continuer de négocier au nom du Liban. Et ça a déjà été fait depuis le début des négociations entre l'Iran et les États-Unis. L'Iran qui veut absolument lier le front libanais à son propre front. Et donc pour le Liban, en fait, c'est une forme, c'est de l'ingérence. Et donc l'État libanais qui refuse cela. Le Hezbollah n'est pas le seul à critiquer. Il y a son allié qui est le président du Parlement libanais, Nabih Berri, qui a accordé aujourd'hui une entrevue à L'Orient le Jour et qui dit lui aussi que cet accord ne passera pas, que c'est un accord de la discorde. Il dit qu'il rappelle aussi le droit des peuples à se défendre lorsqu'il y a une occupation, surtout que le Hezbollah se présente comme un mouvement de résistance, donc à l'occupation. Et donc pour Nabih Berri, donc le chef du Parlement, le plus important, un, c'est le retrait des forces israéliennes du Liban Sud. Deux, de cesser toute forme d'agression également sur le territoire libanais de la part de l'armée israélienne. Trois, le monopole aussi des armes, qu'il soit aux mains de l'armée libanaise. Quatre, le retour des déplacés, parce que toute cette zone qui est aujourd'hui conquise par Israël, ça représente 50 villages environ, c'est près d'un million de déplacés qui ne peuvent toujours pas revenir chez eux. Et donc, il doit y avoir tout cet effort aussi de reconstruction dans le sud du Liban.
0: Et entre-temps, les frappes israéliennes, justement dans le sud du Liban, se sont poursuivies.
2: C'est ça, malgré cet accord cadre, il y a encore des frappes, il y a eu un mort hier, des blessés aujourd'hui, les opérations de dynamitage aussi dans le sud du Liban qui se poursuivent. Donc, Israël qui dit...

0: éliminer, détruire un tunnel du Hezbollah qui s'étend sur 200 mètres et à 25 mètres de profondeur sous le sol. Évidemment, ce sont des régions qui sont fermées aux médias, ce sont des régions qui sont fermées à l'armée libanaise et même à la FINUL, donc les casques bleus. Donc c'est impossible de vérifier exactement tout ce qui se passe dans la zone. Et comme on a dit, il n'y a pas encore de calendrier définitif. Donc, mais bon, il y a des avancées sur le plan diplomatique. Reste à voir sur le terrain comment ça va se traduire.
1: Oui, c'est ça. Il y a encore bien du flou, puis de voir concrètement comment ça va se traduire.
0: Ouais, ça reste fragile.
1: On va suivre ça. Merci beaucoup, Rania.
0: Merci à vous.
1: Bonne journée. Olivier Tremblay, des sports, est avec nous en studio. Bonjour Olivier.
2: Bonjour Mathieu.
1: On va revenir sur cette victoire. Je suis pas sûr qu'il y ait bien des gens qui auraient cru il y a quelques semaines que le Canada allait passer les 16e de finale à la Coupe du monde de soccer. C'est pourtant bel et bien ce qui se passe. Se sont imposés les joueurs du Canada 1-0 contre l'Afrique du Sud en toute fin de rencontre. Victoire du Canada, but en fin de match. Qu'est-ce qu'on peut dire de la performance du Canada globalement dans ce match-là?
2: Ben, je pense que d'emblée, il faut tout de même rappeler avant de se lancer là-dedans que l'Afrique du Sud, c'était probablement l'adversaire le plus prenable sur lequel le Canada pouvait tomber, mais néanmoins, quand on regarde toute la physionomie du match et comment le Canada s'en est tiré, il y a eu des belles choses à travers tout ça. Vous souviendrez, le premier match contre la Bosnie-Herzégovine, ça avait été compliqué à certains moments, et particulièrement quand il était question de coups de pied arrêtés. Le Canada créait pas grand-chose, ça avait presque l'air de routine tirée des années 80-90, mais là, ils se sont créés presque toutes leurs occasions en première mi-temps sur phase arrêtée. Puis là, quand on va arriver contre les grosses équipes, il y en a deux qui attendent le Canada, qui vont jouer ce soir, on y reviendra. Mm-hmm. Mais ça va être crucial d'être décisif dans ces phases-là, parce que ça peut être certaines des meilleures occasions qu'on peut se créer. Puis de continuer à affronter cette équipe d'Afrique du Sud aussi, qui était tenace, qui était presque têtue, qui voulait sortir de derrière et attendre que le Canada presse, puis le Canada qui refusait de presser. On a vraiment suivi le plan de match à la lettre, et ça en termes de cohérence, de cohésion au sein de cette équipe-là. C'est quand même encourageant avant de là vraiment rentrer dans les très, très grosses équipes.
1: Oui, ça va se corser certainement à partir de maintenant un peu plus. Vous avez parlé de plan de match. Certainement qu'il y en a une partie qui émane de l'entraîneur Jesse March, qui a été fidèle à ses habitudes hier avec des célébrations exubérantes, disons-le comme ça. Lui qu'on a souvent vu même encourager la foule quand il était...
2: Maurice Bombito a dû le retenir d'aller vers l'arbitre à la pause.
1: quand même. Caractère certainement bouillant, ce Jesse March. Quelle partie, disons, de la victoire ou de la performance du Canada revient à l'entraîneur?
2: Ben, au-delà du micro, qu'on vient de l'aborder un peu là, sur vraiment ce match-là, puis qu'est-ce qu'on a décidé de faire sur le terrain, tout l'aspect plus macro, c'est-à-dire quel genre d'identité on est parvenu à donner à cette équipe-là. Et en ce moment, Jesse Marsh, il est surtout aux États-Unis, je vous dirais, parce qu'il est américain. Il y a beaucoup de questions justement de son caractère puis de la manière dont il a l'air de presque se mettre en scène, hein, ces fameux rassemblements après les matchs sur la pelouse, tous les joueurs ensemble, puis à quel point il a l'air d'être en train de jouer un jeu presque. Puis il a dit en conférence de presse hier, je m'en balance, j'en ai rien à faire de ce que les gens disent sur moi, ce qui est exactement ce qu'on dit en conférence de presse quand on n'a rien à faire de ce que les gens disent sur nous. Mais bon, Jesse Marsh est affirmé dans sa confiance en lui, et ça donne l'impression que c'est ça que vous l'insufflez à cette équipe du Canada-là, que cette équipe du Canada-là aborde des matchs sans complexe, qu'elle s'affirme, qu'elle dise « oui, on appartient, sans dire à l'élite mondiale, mais peut-être de la petite catégorie en dessous, puis qu'on essaie de tutoyer cette élite-là, parce que c'est pas nécessairement une mentalité qu'on a tendance à adopter au Canada. Non. C'est dans notre nature, et particulièrement au soccer, où est-ce qu'on a été vu, pardonnez-moi l'anglicisme, pendant tellement longtemps, comme des outsiders sur la scène mondiale.
1: C'est peut-être effectivement en train de changer, et Jesse Marsh en a certainement une partie qui lui revient. Bon, maintenant, ce soir, 21h, je pense que tout le monde va avoir les yeux rivés vers cet affrontement Maroc-Pays-Bas, c'est au Mexique. Et c'est le gagnant de ce duel-là qui va affronter le Canada. Dans les deux cas, c'est quand même des bonnes équipes, là.
2: C'est ça, il n'y a pas de bonne réponse à la question qui est-ce qu'on veut, pour qui on devrait prendre. C'est, peu importe, choisissez votre poison, les amis. Cela dit, quand on connaît l'historique du Canada à la Coupe du Monde 2022, le Maroc qui bat le Canada en phase de groupe, le Maroc qui se rend ensuite jusqu'à la petite finale même de la Coupe du Monde, ça me semble une petite occasion de revanche, là. Mm-hmm. Mais ce qui me fait peur, c'est que cette équipe-là du Maroc, on dirait qu'elle est restée coincée en première vitesse pendant la phase de groupe, et elle en a d'autres, des vitesses. Et peut-être que c'est contre les Pays-Bas ce soir qu'elle va la trouver.
1: Et donc, le match est ce soir. Et à quel moment rejoue le Canada?
2: C'est le 4 juillet à Houston pour la fête nationale, qui sait, peut-être au lendemain ou à peu près de l'élimination des États-Unis par la Bosnie. Puis les États-Unis n'auront pas le choix que de prendre pour le Canada, qui sait.
1: On va pouvoir surveiller ça.
2: La Bosnie l'a fait, ce coup-là, à l'Italie quand même, en qualif.
1: Oui, effectivement. Donc, samedi, le match, le prochain match du Canada, on verra si c'est contre le Maroc ou les Pays-Bas. Yannick, merci beaucoup. Olivier, merci beaucoup.
2: Au revoir.
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1: C'est là que je retrouve Yannick Lepage, bonjour.
4: Bonjour Mathieu.
1: Chronique économique, on va parler du gouvernement fédéral qui élargit un programme qui vise à aider les ménages à réduire leurs factures d'électricité.
4: Oui, on parle ici du programme canadien pour des maisons abordables plus vertes. Il était déjà disponible au Manitoba. Et là, on vient l'étendre à la Colombie-Britannique, à la Nouvelle-Écosse, à l'île du Prince-Édouard et au Québec. On parle d'un investissement total d'un demi-milliard de dollars, dont 300 millions de dollars qui proviennent du fédéral. Essentiellement, c'est un programme qui permet à des ménages à revenus faibles ou moyens de se faire rembourser le prix de travaux de rénovation qui permettent d'améliorer l'efficacité énergétique de leur maison. On peut penser, par exemple, à l'installation d'une thermopompe, l'amélioration de l'isolation également. Selon Ottawa, l'élargissement du programme va permettre à plus de 35 000 ménages de réaliser ces travaux sans frais. Ça devrait leur permettre, selon le fédéral, d'économiser entre 300 et 1 700 $ par année. Concrètement, le programme fédéral va venir bonifier des initiatives qui existent déjà dans les provinces. Au Québec, c'est Hydro-Québec qui va gérer l'élargissement de l'initiative fédérale en l'ajoutant au programme existant Logiver, le gouvernement du Québec qui avait déjà annoncé au printemps une bonification des aides financières qui sont prévues dans ce programme-là, une mesure qui doit profiter à environ 120 000 ménages. Et là, cette fois-ci, avec le partenariat avec le gouvernement fédéral, ça devrait permettre à environ 20 000 familles supplémentaires d'installer une thermopompe. Alors, pour les gens qui considèrent ce genre de projet-là, il y a de l'argent qui sont disponibles. L'annonce qui a été faite ce matin en marge de la Conférence mondiale sur l'efficacité énergétique qui se tient cette semaine à Montréal.
1: Je vous disais qu'au début de l'émission qu'on allait pas mal parler d'habitation. Entre autres, ce qui a retenu l'attention sur le plan politique ce matin, c'est Québec solidaire qui a relancé le débat sur l'imposition, Yannick, des gains en capital.
4: Oui, le parti qui propose d'imposer 100 % des gains en capital réalisés lors de la vente d'un actif immobilier. À l'heure actuelle, c'est 50 % des gains qui sont imposés. Et là, il faut faire attention, Mathieu, quand on parle de ce dossier-là. Québec solidaire propose de modifier le taux d'inclusion et non le taux d'imposition lui-même. Si, par exemple, on a un propriétaire qui vend pour un million de dollars un immeuble qu'il a acheté 500 000 $ il y a plusieurs années, bien, il va réaliser un gain en capital de 500 000 $ Présentement, c'est la moitié de ce montant-là qui est soumis à l'impôt, donc 250 000 $ qui est imposé au taux marginal. Et là, Québec solidaire qui aimerait que ce soit l'ensemble du gain en capital, 500 000 $ qui soit ajouté au revenu imposable. Le parti dit ainsi vouloir s'attaquer à la spéculation immobilière qui ferait, selon lui, gonfler le prix des logements. Québec solidaire soutient que sa mesure ciblerait principalement les grands propriétaires fonciers et non les propriétaires de plex. Le parti dit qu'il y aurait certaines exemptions pour les propriétaires occupants notamment, mais sans donner nécessairement trop de détails à cet effet-là. Qu'est-ce qui en ressortirait, sachant qu'il y a déjà certaines exemptions au gain en capital pour la partie de l'immeuble qui est habitée par le propriétaire. Bref, on n'ajoute pas nécessairement de détails sur ce que ça ajouterait à cette nouvelle mesure-là pour ces propriétaires-là. Et évidemment, ça s'inscrit dans le débat plus large sur les gains en capital. On se rappelle que Justin Trudeau, notamment, avait proposé d'augmenter le taux d'inclusion à 66,2%, une mesure qui, finalement, n'avait jamais été adoptée.
1: Cette semaine, s'amorce officiellement les négociations dans le cadre de la révision de l'ACEUM, l'accord Canada-États-Unis-Mexique.
4: Oui, une première rencontre tripartite entre les représentants du Canada, des États-Unis et du Mexique, qui est prévue mercredi 1er juillet. En principe, là, ça, c'est la date limite pour que les trois pays décident s'ils veulent renouveler l'accord pour une période de 16 ans. Une autre avenue possible, c'est d'amorcer un cycle de révision annuelle où chaque année, les trois pays partenaires réévaluent les modalités de l'entente. Dans ce scénario-là, on serait un peu appelé à revivre le même psychodrame qu'on connaît actuellement chaque année. Mais malgré tout, là, pour l'instant, on sent vraiment pas aucun empressement de part et d'autre de signer une entente. Donald Trump qui a répété à plusieurs reprises qu'il n'aimait pas l'accord de libre-échange, même s'il a lui-même signé en 2020. L'administration américaine a présenté une série d'éléments qu'elle souhaite modifier modifiée. Et de son côté, ben Mark Carney dit qu'il ne veut pas signer un mauvais accord pour le Canada, dit être confortable de se contenter avec l'accord actuel qui permet quand même d'exempter une grande partie des exportations vers les États-Unis des tarifs douaniers.
1: Yannick Lepage, merci beaucoup.
4: Merci, au revoir.
1: Bonne journée. Voilà pour cette première demi-heure. On va s'arrêter pour le bulletin de nouvelles. Ensuite, on va parler avec la ministre de l'Habitation du Québec, alors qu'il y a plus de 3000 ménages québécois qui sont toujours à la recherche d'un logement à l'approche du 1er juillet. On va aussi se rendre au Venezuela pour faire le point sur l'étendue des dégâts. Après le séisme de la semaine dernière, il y a eu aussi une secousse plus ou moins forte ce matin. On y revient après les nouvelles.
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9: Ce midi au Radio-Journal, des locataires toujours à la recherche d'un logement à l'approche du 1er juillet.
10: Nos pensées sont avec ces personnes parce que c'est un stress important.
9: La solution passe par une meilleure offre de logement, selon la première ministre du Québec. Et l'espoir de retrouver des survivants est de plus en plus mince au Venezuela après le séisme de la semaine dernière. La terre a de nouveau tremblé ce matin près de Caracas. Bonjour, ici Jean-Sébastien Bernatché. De nombreux Québécois sont toujours à la recherche d'un logement à deux jours du 1er juillet. Plus de 2000 ménages sont accompagnés activement par un service d'aide pour se trouver un toit. J'en parle avec Mathieu Massé. Mathieu, la première ministre Christine Fréchette a, quant à elle, fait une annonce en habitation ce matin. C'était en Montérégie.
11: Oui, elle a fait l'annonce de 45 logements abordables à Saint-Lazare. C'est un projet d'environ 18 millions de dollars. On mentionnait que la crise du logement est maintenant partout dans la province. À Saint-Lazare, avec un taux d'inoccupation des logements de 1,5%, c'est certain que cette annonce va faire du bien. Toutefois, on pourrait seulement pouvoir emménager dans ces logements à l'automne 2028. Selon la première ministre, c'est avec ce genre de projet qu'on va être en mesure d'améliorer la situation.
12: L'équilibre, il va être retrouvé à force d'augmenter l'offre de logements, la construction de logements. D'ici là, on est à l'œuvre de manière personnalisée pour aider les personnes en recherche de logements. C'est important et qu'on le soit et on l'a été ces dernières années. Donc, on va continuer à l'être.
9: Et Mathieu, Montréal se prépare au 1er juillet.
11: Oui, voilà, le marché locatif est extrêmement tendu dans la métropole. Des données de l'Observatoire Grand Montréal indiquent que le taux d'inoccupation est passé de 4% en 2015 à 2,9% en 2025. Montréal occupe le 42e rang des 43 principales métropoles en Amérique du Nord à ce sujet. Voici la mairesse Soraya Martinez-Ferrada.
13: Aujourd'hui, ce qu'on vit le 1er juillet, on le vit tout au long de l'année. On a des gens qui perdent le logement au mois de mai, au mois de septembre, au mois d'octobre. Donc, l'aide qu'on a donnée à l'Office d'habitation de Montréal n'est pas juste pour le 1er juillet, est étalée dans le temps, puis c'est un programme qu'on a bonifié pour 3 ans.
11: Et voilà, elle a bonifié le programme d'aide de 1,1 million de dollars par année pour faire face au 1er juillet.
9: Merci Mathieu.
11: Je vous en prie.
9: Une vague de chaleur est attendue cette semaine dans le sud du Québec. Selon Environnement Canada, les températures maximales varieront entre 30 et 33 degrés de mercredi à samedi avec un humidex de plus de 40. Le sud de l'Ontario ne sera pas en reste. Catherine Moras est à Toronto. Catherine, qu'est-ce qui est prévu donc?
14: Ce sera des températures semblables à celles du Québec, mais elles vont arriver plus tôt. À compter d'aujourd'hui jusqu'à samedi, Toronto aura des températures maximales d'au moins 32 degrés avec un humidex qui se rendra à plus de 40. Les nuits aussi seront chaudes, allant de 20 à 25 degrés. Ce sera humide. Il y a des possibilités d'averses chaque jour et potentiellement des orages violents. 8 alertes de chaleur sont d'ailleurs en vigueur aujourd'hui pour les villes de London, Windsor et les environs. Donc, tous les facteurs seront réunis pour que les gens aient des coups de chaleur. Ce sera important de faire attention à sa santé puisque plus la vague de chaleur s'allonge, plus les risques augmentent.
9: Et il y a des changements législatifs qui vont bientôt garantir aux locataires le droit d'avoir des climatiseurs?
14: Oui, à compter de mercredi, la province de l'Ontario va autoriser explicitement tous les locataires à avoir des climatiseurs. Ça peut être un climatiseur de fenêtre ou encore un climatiseur portable, à condition que ces appareils soient installés dans les règles de sécurité.
15: Merci, Catherine.
14: Je vous en prie.
9: Au Venezuela, les efforts se poursuivent pour tenter de retrouver des survivants. Le pays a subi une autre secousse plus tôt ce matin, une forte réplique d'une magnitude 4,6 qui a secoué la capitale Caracas cinq jours après le double séisme qui a fait près de 1 500 morts. Pendant ce temps, l'aide humanitaire et les engagements financiers pour aider le pays affluent, hein, pour aider le pays à se relever. Précision là-dessus de David Savoie.
16: Des images diffusées à la télévision d'État montrent des chargements d'aide humanitaire qui proviennent d'Espagne. Plus de 24 pays ont promis de l'aide au Venezuela, meurtri par le séisme survenu il y a quelques jours. Quelques 500 tonnes métriques de matériel doivent arriver, en plus du soutien de milliers de personnes spécialisées dans les fouilles. De l'aide financière pour la reconstruction est aussi promise. Les États-Unis ont annoncé le versement de 300 millions de dollars pour soutenir le pays d'Amérique du Sud. Le Canada, de son côté, envisage désormais de donner davantage que 5 millions de dollars, le montant qui a initialement été promis, d'après Anita Anand, la ministre des Affaires étrangères. Sur le terrain, un père et son fils ont été retrouvés sains et saufs au cours des dernières heures, après de longs efforts des équipes qui s'affairent toujours à fouiller les décombres. Le sergent Bastien, secouriste de la sécurité civile française.
17: C'est plus de 8 heures d'efforts intenses pour l'intégralité de nos groupes et des groupes américains. On a enfin réussi à sortir le jeune garçon et son papa. Donc on est très heureux et très contents, en espérant pouvoir encore une fois sortir des victimes vivantes.
16: Avec les heures qui avancent, les chances de retrouver des personnes vivantes sous des décombres s'amenuisent. Le double séisme du 24 juin a fait plus de 1 400 morts jusqu'à maintenant, mais avec plus de 50 000 personnes portées disparues, le bilan risque fort de s'alourdir. Ici David Savoie, Radio-Canada, Montréal.
9: Nouvelle accalmie au Moyen-Orient. Malgré un regain de tension autour du détroit d'Ormuz en fin de semaine, les États-Unis et l'Iran suspendent leur attaque mutuelle après une reprise des hostilités. Je fais le point là-dessus avec Jean-Sébastien Cloutier à Washington. Jean-Sébastien, une rencontre entre des représentants des deux pays serait prévue demain au Qatar?
18: Oui, Donald Trump a écrit ce matin que l'Iran avait réclamé une rencontre. L'Iran n'a pas encore confirmé toutefois, mais on s'attend à ce que ça ait lieu. En attendant, les deux pays ont effectivement convenu de cesser les hostilités après une fin de semaine difficile. Rappelons que des drones iraniens ont bombardé deux navires commerciaux transitant par le détroit d'Ormuz. Les Américains ont répliqué en bombardant des entrepôts de drones, de missiles et des radars côtiers. Au cœur du problème, ça semble être la voie navigable empruntée par les navires. L'Iran souhaite que les navires qui transitent par le détroit passent le long de sa côte au sud. Or, plusieurs navires passent du côté d'Oman au nord. L'Iran souhaite garder un contrôle sur la navigation du détroit. Il en sera certainement question demain. En attendant, la circulation maritime fonctionne au ralenti. Il y a une quarantaine de navires au cours des 24 dernières heures qui y ont transité.
9: Par ailleurs, la Cour suprême des États-Unis a rendu plusieurs décisions ce matin. L'une concerne le vote par correspondance.
18: Oui, la Cour suprême juge que les lois fédérales sur le jour des élections n'ont pas préséance sur une loi du Mississippi qui autorise le comptage des bulletins de vote par correspondance jusqu'à 5 jours après le jour des élections. On sait, entre autres, qu'il y a des Américains à l'étranger, des militaires notamment, qui votent par correspondance et parfois leurs votes peuvent arriver après. L'administration Trump demandait à ce que ça soit plus valide, mais la Cour suprême confirme que ces votes pourront continuer d'être comptabilisés. Ce sera une décision importante, notamment en vue des élections de mi-mandat à l'automne prochain.
9: Merci, Jean-Sébastien.
18: Au plaisir.
9: En Allemagne, une fusillade a fait 6 morts et plusieurs blessés dans la ville de Stade, près de Hambourg, dans le nord du pays. 2 suspects présumés, dont le tireur, ont été arrêtés. Selon la police, il n'y a plus de danger pour la population. L'enquête se poursuit. Voilà, c'était le volet national et international du Radio-Journal.

0: Aux actualités régionales, on va parler de la saison touristique qui a démarré en force à Montréal grâce entre autres au devancement du Grand Prix du Canada et à la participation du Canadien aux séries éliminatoires de la Coupe Stanley. Mélisse Roumy est avec nous pour en parler. Mélisse, Tourisme Montréal se réjouit déjà des retombées positives.
1: Oui, tout à fait. Il y avait des craintes au début de déplacer le Grand Prix qui est d'habitude au mois de juin, mais l'effet est finalement très bénéfique à la ville. La demande hôtelière a bondi d'environ 13% par rapport à mai 2025 et ça a aussi permis de mieux préparer la suite de la saison. Voici la porte-parole de Tourisme Montréal, Aurélie Deblois.
2: On est venu libérer de l'espace pour le mois de juin parce qu'en juin, il y a les Franco, il y a aussi le Festival international de jazz de Montréal. Et là, ce qu'on a remarqué, c'est que la demande dans les hôtels en juin 2026 est plus élevée qu'en juin 2025, alors qu'ils profitaient auparavant du Grand Prix du Canada.
0: Et Mélisse, les prochaines semaines s'annoncent aussi prometteuses?
1: Oui, déjà par la multitude de festivals qui rythment l'été, mais la Coupe du Monde pourrait aussi profiter dans un sens à la ville, malgré l'absence de matchs.
2: Nous, on sait qu'à Montréal, quand un visiteur vient d'Europe, par exemple, 60% en profitent pour visiter d'autres villes. On peut s'imaginer que les visiteurs qui sont allés à Toronto pour la Coupe du Monde vont profiter de leur voyage nord-américain pour visiter Montréal également.
1: La mairesse, en point de presse un peu plus tôt, souhaite cependant que l'attractivité s'étende à toute la ville. Plusieurs projets récréotouristiques sont d'ailleurs en cours, entre autres sur les berges à l'est de la ville.
0: Merci Mélisse. Merci Mélisse. Et puis des ménages québécois à faible revenu pourront se faire installer dès aujourd'hui une thermopompe gratuitement grâce à une initiative conjointe du gouvernement fédéral, d'Hydro-Québec et de Québec. Le programme financé principalement par Ottawa sera géré par Québec et permettra de compenser pour les travaux éco-énergétiques de près de 20 000 ménages québécois. 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
4: Rebonjour, merci d'être avec nous. Au cours de la prochaine heure, ensemble, on va retourner au Venezuela pour faire le point sur ce qui s'y passe. Il y a toujours des opérations de recherche et de sauvetage. Ça a été compliqué encore un peu plus ce matin par une réplique moins forte, mais quand même qui a donné la frousse à bien des gens. Alice Campagnol est journaliste indépendante à Caracas. Nous irons la rejoindre un peu plus tard. On va aussi parler de contaminants éternels en grande quantité dans des poissons, des lacs du Saint-Laurent. Article de mon collègue Thomas Dehay, publié ce matin sur notre site Internet. Sébastien Sauvé, professeur de chimie environnementale à l'Université de Montréal, sera avec nous. Chronique sportive également d'Olivier Paradis Lemieux, notre grand angle également avec Maïka Sundergy et Marc-Olivier Fortin cette semaine. Alors, on va faire tout ça dans la prochaine heure. Mais pour l'instant, on va parler logement, habitation. Nous sommes à quelques jours du 1er juillet. Il y a des milliers de ménages au Québec qui ont demandé de l'aide encore une fois pour essayer de trouver un logement. Il y avait une annonce plus tôt ce matin de la première ministre Christine Fréchette à Saint-Lazare, en Montérégie, dans l'ouest de l'île, pour annoncer la construction de logements abordables. Nous parlons donc de ce dossier avec la ministre responsable de l'habitation du Québec, Karine Boivin-Roy. Bonjour.
5: Oui, bonjour.
4: Un mot d'abord sur cette annonce de ce matin. Qu'est-ce que vous avez annoncé au gouvernement?
5: Écoutez, on a annoncé 45 logements abordables avec l'organisme Toit d'abord, donc également l'initiative Logement abordable des Jardins. Donc, c'est dans la ville de Saint-Lazare. On parle de 45 logements abordables au total, mais 15 logements de deux chambres à coucher, 18 logements d'une chambre à coucher et 12 logements de trois chambres à coucher. Il y a également 15 logements pour des personnes qui ont des besoins adaptés, donc à mobilité réduite.
4: Et c'est suffisant pour cette région?
5: Écoutez, il y a chaque logement de plus qu'on met sur le marché, ça vient aider un ménage. Alors, c'est sûr qu'on construit de plus en plus partout dans le Québec. Ce matin, c'était 45 logements abordables à Saint-Lazare. Et puis, il y aura d'autres annonces qui vont se faire. Alors, on avance, on fait ce qu'on peut.
4: Avez-vous les derniers chiffres du nombre de familles actuellement accompagnées pour essayer de trouver justement un logement à l'approche du 1er juillet? Quelles sont les dernières données de disponibles?
5: À l'échelle du Québec présentement, c'est grosso modo à 1% près. Là, c'est les mêmes chiffres que l'année dernière à pareille date.
4: OK, donc quand même plus de 9 000 personnes qui ont besoin de l'aide du gouvernement. Qu'est-ce qui est fait pour aider ces gens-là?
5: Ben, vous savez, on a, à chaque année, on a deux campagnes d'information nationale autour de deux périodes à l'hiver et cette fois-ci, là, depuis le printemps, depuis le 10 mai, il y a une campagne qui est en cours pour les ménages qui sont en recherche active, alors que ce soit pour trouver un logement pour eux, pour leurs proches, la campagne est en cours. Les gens peuvent appeler au 1-800-463-4315 ou encore, si c'est par courriel et par Internet, donc c'est québec.ca/recherche-logement, recherche avec un R majuscule, logement avec un L majuscule au singulier. Donc, ça va permettre aux gens de rejoindre les services d'aide à la recherche de logement. Donc, les fameux SARL que vous avez peut-être entendu parler, il y en a une quarantaine déployés à travers le Québec. Et finalement, c'est des services qui sont accessibles, qui sont gratuits. Ils sont ouverts présentement 7 jours sur 7, depuis le 20 juin jusqu'au 5 juillet, pour aider les familles. C'est la porte d'entrée au réseau d'entraide collectif.
4: Est-ce que c'est pas un peu un constat d'échec ou décourageant, Madame la ministre, de voir qu'il y a autant de gens, malgré les efforts qui sont mis en place, il y a autant de gens qui ont besoin d'aide pour se trouver un logement à quelques jours du 1er juillet?
5: Ben, je vous dirais, l'année passée, parce que les SARL, c'est un service qui est en continu, service gratuit et accessible là, pour les gens en continu tout au cours de l'année. L'année passée, il y avait eu 16 323 requêtes au SARL et sur le lot, il y en a 98% qui ont été réglées. Alors présentement, sur les 9 237 demandes à l'échelle du Québec, il y en a presque 70% qui sont réglées. Alors, bon an, mal an, il y a toujours des gens pour toutes sortes de raisons qui vont être à la recherche de logements, qui ont des situations qui sont particulières à eux, que ce soit des peut-être qu'il y a des aidants naturels, il y a peut-être aussi des enfants, des animaux, etc. Les SARL sont là pour écouter les gens, pour les encadrer et puis pour les guider selon leurs besoins personnalisés. Et puis je vous dirais qu'on s'attend à travailler encore plus fort cette année pour atteindre presque 100%. Donc c'est ce qu'on vise cette année, qu'il n'y ait pas de gens qui se retrouvent à la rue une fois qu'ils ont contacté les SARL de leur région.
4: Le Québec sera en campagne électorale dans les prochaines semaines. C'est l'occasion de faire des bilans. Je vous ramène à 2022. Dans ce temps-là, évidemment, c'était François Legault qui était le chef de la coalition Avenir Québec. Il avait promis de construire 11 700 logements sociaux et abordables. Est-ce que vous avez le décompte? Quel est le bilan?
5: Absolument. Plus de 16 900 logements sociaux et abordables ont été construits depuis l'arrivée de la CAQ en 2018. Alors, c'est mission accomplie pour M. Legault. Il y en a 10 200 qui sont actuellement à différentes étapes de réalisation, dont 9 100 via le programme d'habitation abordable Québec qu'on a créé en moins de 3 ans. Donc, je vous dirais que c'est les investissements qui parlent en habitation, puis on va continuer de travailler très fort. On est un gouvernement pragmatique. C'est ce qu'on s'est fait dire ce matin, d'ailleurs, à l'annonce. On est là pour écouter les gens et on mobilise aussi les partenaires sur le terrain. Donc, c'est notre intention de continuer de le faire.
4: Mais en même temps, les besoins seraient, en tout cas selon différentes estimations, entre quelque part entre 37 000 et 50 000, là, disons autour de 40 45 000 logements au Québec. On est quand même loin du compte.
5: Ben écoutez, c'est sûr que nous, on s'attaque à la crise de l'abordabilité. Donc, vous savez que le taux d'inoccupation, c'est ce qu'on regarde tout spécifiquement. Même si le taux d'inoccupation peut être presque à l'équilibre, il faut faire attention, il faut regarder les deux premiers quartiles des gens qui ont des moyens modestes, des moyens qui leur permettent pas nécessairement d'avoir certains types de logements. Donc, c'est là-dessus qu'on travaille très fort. Moi, j'ai reçu le mandat de la première ministre là, de continuer à livrer le plus de logements possible, parce qu'évidemment, le plus de logements qu'on livre, c'est au niveau mathématique. On comprend que ça va permettre d'équilibrer, de normaliser les loyers. Alors, c'est là-dessus qu'on travaille.
4: En même temps, le prix des loyers est extrêmement élevé partout au Québec. Je prends la région du Grand Montréal. Il y a eu ce matin une étude publiée par la communauté métropolitaine de Montréal qui nous apprend que la production de logements dans la région de Montréal comme telle est peu stimulée par la hausse des prix de loyers, ce qui génère donc un déficit de logements année après année. Et en plus, ben, les prix sont historiquement élevés à Montréal. Donc, la pression, même si vous nous parlez d'une construction et de réalisation de votre gouvernement, la pression est toujours forte sur le marché de l'habitation, sur les loyers.
5: Effectivement, c'est pour ça qu'on arrive avec toutes sortes de, je vous dirais, des partenariats innovants. Si on pense au fonds fiscalisé, aux développeurs qualifiés, Mission Unité Aînée avec M. Luc Maurice. Évidemment, aussi, vous avez entendu parler du PL31, les nouveaux pouvoirs qui ont été accordés aux municipalités. En 2024, il y a eu 19 municipalités qui ont utilisé le super pouvoir pour 44 projets. Donc, ça a donné place à 3800 logements de plus. Mais cette année, il y a encore plus de municipalités qui ont utilisé le super pouvoir. On parle de 25 municipalités, 119 projets et plus de 20 700 logements de plus. Alors, c'est le genre de choses qu'on fait. On multiplie le FAC déjà d'entrée de jeu. C'est un programme qui est plus efficace, qui est plus agile. À ça, on est venu ajouter des partenariats majeurs. À ça aussi, on est venu ajouter les pouvoirs accordés aux municipalités. Puis bien sûr, il y a aussi, là, si vous avez entendu nos annonces récemment, donc on a annoncé au niveau du programme de supplément au loyer des PSL prévention pour s'assurer qu'il y ait que les gens ne tombent pas, si vous voulez, qu'ils basculent pas dans l'itinérance. La semaine dernière aussi à Longueuil, on a annoncé les PSL d'urgence. Donc, on continue de multiplier et de lutter sur tous les fronts pour aider les gens qui sont dans le besoin.
4: Une enquête de Radio-Canada nous apprenait, Madame la ministre, la semaine dernière, qu'il y a 25 000 logements, il y aurait 25

0: 5 000 logements environ à Montréal de vacants. Des études là, qui ont été faites avec en corrélation avec les comptes d'électricité. Est-ce qu'il faudrait pas justement taxer les gens qui ont des loyers ou des appartements qui sont libres pour justement stimuler la location en pleine crise du logement alors qu'il y a des milliers de personnes qui cherchent un appartement? On apprend qu'il y en a 25 000 de vacants seulement à Montréal.
1: Mais tout d'abord, il faut juste faire attention parce que c'est un indicateur là, qui a été utilisé basé sur une très faible consommation d'électricité. Donc, ça peut correspondre à plusieurs réalités. Ça peut être des logements qui sont en travaux, en mauvais état, des condos qui sont invendus, des pieds à terre.
0: Ouais, mais il y a quand même certainement des logements inhabités qui pourraient servir là-dedans.
1: Certainement, certainement. Mais écoutez, vous savez que par le biais du PL 39, les municipalités peuvent imposer une taxe sur les logements vacants. Donc, évidemment, les municipalités peuvent aider. Puis nous, comme je vous dis, c'est certain qu'on fait tout ce qu'on peut pour pouvoir aider. Et puis, il faut travailler là-dessus, il faut continuer. On sait qu'en pleine crise du logement, chaque unité compte et c'est là-dessus qu'on travaille.
0: Karine Boivin-Roy est ministre responsable de l'Habitation du Québec. Merci.
1: Merci beaucoup à vous. Bonne journée.
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0: On va retourner ce matin au Venezuela. On a appris ça tôt ce matin, une réplique de magnitude 4,6 dans le nord de la capitale. On ne signale pas de dégâts importants. Chose certaine, le bilan des victimes est à la hausse. Le séisme aurait fait près de 1500 morts. C'est selon une information du président de l'Assemblée nationale. Je joins à Caracas la journaliste indépendante Alice Campagnol. Bonjour Alice.
3: Bonjour Mathieu.
0: Alors, j'imagine que donc cette nouvelle secousse de ce matin, ça doit quand même évoquer une certaine peur ou de quelle façon les gens ont vécu cette nouvelle secousse de ce matin.
3: Moi, je vais vous parler personnellement. J'avoue que ça m'a un peu impressionnée. Ça m'a fait peur, puisque maintenant, on a quand même peur. Et puis, on vit tous désormais dans des immeubles qui ont été fragilisés par ce séisme. Donc, finalement, tous, on s'inquiète quand ça tremble de nouveau. Puis, je vous dis ça pour nous, les chanceux, qui avons encore un toit sur notre tête. Imaginez les gens qui sont sur les décombres à l'heure qu'il est. Donc des décombres qui sont vraiment très instables. Beaucoup de gens sont sur les décombres sans matériel, d'ailleurs, c'est des habitants, de simples habitants. Donc imaginez que ça bouge comme ça a bougé ce matin, alors que vous êtes finalement sur des débris très instables, c'est extrêmement dangereux. Donc oui, puis aujourd'hui, les gens sont assez, on est traumatisés de ce qui s'est passé.
0: Évidemment, même si la secousse était moins importante, on comprend le traumatisme et cette peur. Est-ce que ça nuit pour les recherches en cours? J'imagine que c'est rien pour aider la recherche de survivants.
3: Ben oui, évidemment. Si les secousses continuent, et bien les débris continuent de se déplacer, de bouger. Moi, rien qu'ici, mon immeuble a été affecté, mais évidemment pas autant qu'à La Guaira. Rien qu'ici, il y a eu un énorme bloc de béton qui vient de tomber d'un étage assez élevé. Il avait été fragilisé mercredi. Et bon, on s'y attendait, mais malgré tout, ça peut faire des victimes. Il faut être extrêmement vigilant. Et en bas, à La Guaira, eh bien c'est pire encore, parce que certaines personnes me disaient, on entend des gens qui tapent, qui frappent, qui crient, et donc qui sont encore vivantes sous les décombres. Mais imaginez un tout petit déplacement de quelques centimètres, et ça peut finalement tuer quelqu'un.
0: Ça peut être absolument terrible, effectivement, la recherche de survivants, quand on entend des gens comme ça appeler à l'aide. De quelle façon sur le terrain ça se passe, et est-ce que des gens qui ont pu être sortis des décombres encore au cours des dernières heures?
3: Oui, alors des miraculés, je peux vous le dire, parce que en principe on parle des 72 heures fatidiques, trois jours sans eau, on meurt finalement. Et non, il y a des gens qui après 80, 90, 100 heures continuent à être sortis des décombres. Et quand on entend des gens crier, ça dépend vraiment. C'est terrible ce qui se passe aujourd'hui, parce qu'il y a beaucoup d'immeubles, il y a tellement d'immeubles qui sont tombés que les secours ne peuvent pas tout prendre en charge. Et donc, il y a des gens qui m'ont raconté hier qu'ils entendaient leurs voisins hurler sous les décombres, mais que eux, personnellement, comme ils n'avaient que leurs mains et quelques pioches, eh bien, ils ne pouvaient rien faire parce qu'ils ont beau déblayer, casser des blocs, il y a par exemple des dalles complètes qu'ils ne peuvent pas déplacer. Ils doivent attendre les engins de chantier et parfois, eh bien, les engins de chantier n'arrivent jamais. Donc, c'est une frustration qui est énorme. Alors, on voit apparaître, par exemple, sur les réseaux sociaux, des gens qui disent « telle résidence, à tel endroit, nous avons besoin d'aide, nous entendons des gens, s'il vous plaît, venez à notre secours ». Mais là, c'est vraiment... C'est un petit peu le Far West. Hein. Il faut tout mettre en place, tout et n'importe quoi, pour tenter de sauver les derniers survivants.
0: Évidemment, dans les heures suivant la catastrophe, il y avait une certaine désorganisation. On n'avait pas un portrait plus global de la situation. Évidemment, on a une meilleure idée maintenant. Mais est-ce qu'il y a plus d'aide sur le terrain? Est-ce que l'aide internationale arrive? Est-ce qu'il y a une coordination qui est meilleure sur le terrain pour essayer d'aider le plus de gens possible?
3: Oui, malgré tout, même si c'est toujours très désorganisé, c'est toujours très chaotique, ça s'est quand même amélioré, hein. il faut pas se mentir. Il y a les forces de l'ordre qui sont sur place maintenant, les militaires qui essaient de faire la circulation, de contrôler. Ce qui, en fait, vous savez, c'est pas seulement déblayer. Hein, finalement, il y a un ensemble de choses logistiques à mettre en place. Il faut, par exemple, mettre en priorité déblayer des avenues en priorité pour pouvoir faire passer les secours. Il faut gérer la circulation. Il faut gérer qu'il n'y ait pas de pillage. Enfin bref, c'est vraiment, il y a énormément de choses à mettre en place. Donc, il y a un peu plus de secours. Vous parliez de l'aide internationale. Oui, elle est arrivée. Il y a plus de 2000 secouristes internationaux sur place qui aident, qui ont sorti des personnes en vie de sous les décombres. Hein. C'est des moments toujours qui mettent en joie hein, l'ensemble des habitants de La Guaira et qui continuent à donner de l'espoir à ceux qui ont toujours des proches enterrés hein, sous les débris. Donc, un peu plus d'organisation, mais malgré tout, c'est toujours très chaotique et on commence hein, à entendre des habitants très en colère. Moi, les gens m'ont expliqué, m'ont crié leur frustration hier parce qu'ils se sentent abandonnés, ils se sentent livrés à eux-mêmes parce que malgré cette petite organisation, c'est toujours très insuffisant finalement.
0: Et une dernière question rapidement, Alice, sur les gens qui ont tout perdu. Est-ce que ces gens-là sont en mesure de se reloger? Est-ce qu'il y a de l'aide également pour aider à reloger ces gens-là?
3: Alors, il y a eu hier, la présidente a annoncé la création d'une commission présidentielle pour, d'une part, donc vérifier les logements des gens qui ont encore leur logement debout, vérifier s'ils sont vivables, hein, s'ils ne sont pas dangereux, si les dommages ne sont pas structurels, d'une part. Et puis, d'autre part, cette commission présidentielle va se charger donc de reloger toutes ces personnes. Mais ça, c'est quelque chose, je pense, qui va prendre des années. Hein. Il faut imaginer, ils sont milliers à avoir perdu leur logement. Il faut reconstruire. Pour le moment, le Venezuela va faire face à des milliers de sans-abri. Et ça risque d'être un second défi, hein, dans un second temps, le relogement de toutes ces personnes. Hier, en remontant sur la Guaira, hein, depuis Caracas, j'ai pris dans ma voiture deux jeunes gens qui sont revenus sur les lieux, sur les décombres, sur les débris de leur maison, en fait, pour trouver les papiers de leur propriété parce qu'ils ont envie, en fait, dans le futur, de pouvoir faire reconnaître qu'ils ont une propriété. Peut-être ils veulent être, je ne sais pas, remboursés, relogés, je ne sais pas. Mais ça, j'imagine que dans un État vénézuélien qui va assez mal, je pense que c'est quelque chose, ça va être un défi énorme. Ça va être très, très compliqué.
0: Alice Campagnol est journaliste indépendante. Elle nous parlait depuis Caracas au Venezuela. Merci, Alice.
3: Merci à vous. Au revoir.
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0: Et cette semaine, avec nous au Grand Angle, d'abord Maïka Sundarji, professeure agrégée à l'École de développement international et mondialisation de l'Université d'Ottawa. Bonjour Maïka.
4: Bonjour.
0: Et Marc-Olivier Fortin, analyste politique, ancien directeur de campagne au Québec pour le Parti conservateur du Canada. Bonjour Marc-Olivier.
4: Bonjour.
0: Commençons en parlant de logement. D'abord, vous avez peut-être entendu l'entrevue avec la ministre. C'est un peu l'heure des bilans à l'aube de cette campagne électorale. Il y a quelques mois, il y a le Frappru que l'on connaît bien, qui défend, entre autres, les locataires, le Front d'action populaire en réaménagement urbain, qui faisait un bilan assez sombre du gouvernement. Le gouvernement dit avoir atteint des cibles en termes de construction de logements abordables. En même temps, les loyers restent élevés. Il y a une pénurie de logements abordables encore. On a vu la crise de l'itinérance quand même être accentuée. Des gens qui sont pas capables de trouver un logement. D'abord, peut-être, Maïka, dans un premier temps, le bilan que vous faites ou le regard que vous jetez sur le bilan de la CAQ en matière d'habitation.
5: Ben écoutez, il y a deux choses. Il y a ce qu'on dit qu'on fait puis ce qu'on fait, mais réellement, en termes de logements abordables, la CAQ n'a pas démontré qu'ils étaient le parti le plus, focus sur les logements réellement abordables. Parce que ce qu'on voit, c'est qu'il y a un taux d'inoccupation qui augmente. Donc, c'est en principe une très bonne chose. On avait 0,8% d'inoccupation l'an dernier, 2,4% cette année. Sauf qu'il y a plus de personnes qui demandent de l'aide pour se chercher un logement. Donc, il y a plus de logements, peut-être plus de logements même qu'on qualifierait d'abordables, mais en fait, les ménages sont pas capables de se les permettre. Il y a 8% d'augmentation. On est rendu à presque 3000 ménages qui cherchent un logement au Québec. Donc, c'est quand même beaucoup de gens. Puis bon, la première ministre a dit, même il y a quelques mois, depuis quelques mois, elle martèle qu'on a besoin d'une économie de propriétaires. Mais je pense que ce qui est peut-être mal compris dans les politiques de la CAQ, c'est qu'on a souvent des politiques pour les nouveaux propriétaires. Donc, j'ai l'impression qu'on se dit que quand on est locataire, c'est un passage vers la propriété. Mais il y a 40% de ménages au Québec qui sont locataires, 50% à Montréal, et il y a beaucoup de ces gens-là qui ne seront jamais propriétaires. Donc, il n'y a pas beaucoup de politiques en proportion des politiques pour les propriétaires, il y a moins de politiques pour les locataires, pour des gens qui seront locataires sur le long terme. Donc, il y a quand même des raisons que les partis d'opposition ont de critiquer le bilan total depuis toutes ces années avec la CAQ.
0: Marc-Olivier, quelle lecture faites-vous du bilan en matière de logement pour la coalition Avenir Québec?
4: Bien, je vois que ça s'inscrit dans un débat plus large autour de l'abordabilité au Québec. Puis, quand on parle de logement, c'est pas juste une question de savoir combien qu'on a construit, mais pour qui on construit. Puis là-dedans, t'as différentes réalités. Ma collègue parlait du logement abordable. Puis après ça, t'as la population en général qui a aussi de la difficulté à se loger. Oui, le taux d'inoccupation augmente, mais reste qu'on a une crise de la capacité productive au Québec parce qu'on n'est pas capable de répondre à la demande croissante du logement. La population monte rapidement, puis on développe pas assez de logements pour répondre à cette croissance-là de la population. Alors, c'est normal qu'il va y avoir des partis d'opposition qui vont critiquer le bilan. Et de différents angles, bien entendu, Québec solidaire va parler de la protection des populations un peu plus vulnérables. Le Parti libéral, par exemple, a déjà parlé de comment qu'on fait pour stimuler la construction d'un point de vue fiscal, différentes avenues qui ont été présentées. Mais ça sera pas un enjeu électoral qui va être facile pour la CAQ à ce niveau-là, parce qu'ils vont se faire attaquer de différents angles.
0: Est-ce que, Marc-Olivier, cette idée-là d'imposer, lancée par Québec solidaire plus tôt ce matin, d'imposer 100% des gains en capital réalisés quand on vend un immeuble locatif, là, un immeuble à revenus, on comprend qu'il y aurait une exemption pour les propriétaires occupants. Est-ce que ça peut pas être une mesure, justement, pour éviter la spéculation immobilière? Comment vous accueillez cette idée-là?
4: Je pense qu'on va pénaliser des gens aussi qui ont investi beaucoup dans un immeuble. Il y a des gens au Québec qui sont pas nécessairement des compagnies qui administrent des plusieurs dizaines de logements qui ont souvent un duplex ou deux duplex, puis pour eux, c'est leur fonds de retraite. Aller les taxer à 100% sur le gain à capital, c'est quelque chose qui décourage ce genre d'investissement-là. Moi, il y a une mesure qui me parlerait plus, ce serait, exemple, les spéculateurs fonciers qui ont des terrains puis qui jugent désavantageux de construire à cause des délais réglementaires, par exemple, des fardeaux de taxation, qui gardent les terrains sans construire parce qu'il se dit que c'est plus simple comme ça, puis qu'on va, on va revendre le terrain plus tard à plus forte valeur. Ça, je pense que c'est quelque chose sur lequel on peut s'attaquer pour s'assurer que ces propriétaires-là de terrain, bien, qu'ils soient encouragés à les développer pour du résidentiel.
0: Maïka, votre vision de ce que proposait Québec solidaire qui présente ça comme un bouclier anti-spéculation, il y a ce dont j'ai parlé là, sur le gain en capital, mm-hmm. mais il y aurait aussi, entre autres, un gel des loyers à l'inflation, puis l'application d'une taxe pour les logements vacants. Là, une enquête de Radio-Canada révélait qu'il y en a peut-être autour de 25 000 seulement pour l'île de Montréal.
5: Mais écoutez, déjà sur le dernier point sur les terrains, là, je suis d'accord avec. On devrait favoriser l'idée de rendre productifs des terrains plutôt que d'encourager la spéculation. Pour ce que Québec solidaire dit, on est relativement d'accord aussi avec mon collègue, c'est-à-dire que effectivement, peut-être une clause un peu plus que épargner les gens qui habitent par exemple un duplex et les propriétaires sont occupants. Là, il y a déjà une exemption. Peut-être faire une exemption pour des gens qui, par exemple, posséderaient un autre plex ou deux à trois propriétés peut-être, mais dans l'ensemble, j'ai pas les chiffres, mais en fait, ceux à qui on veut s'attaquer avec cette politique-là, c'est des gens qui possèdent plusieurs immeubles à logement avec des 100 logements, 200 logements et plus. On parle pas d'une maison unifamiliale, on parle de gens qui, quand ils vendent un building comme ça, ils peuvent faire des millions de dollars, des centaines de milliers de dollars, et donc là-dessus, en ce moment, ce qu'on voudrait, c'est d'imposer, évidemment, c'est pas de prendre l'entièreté du profit, c'est normal que les gens fassent du profit, mais peut-être imposer 100% du profit qu'on fait sur la vente comme ça. Peut-être un autre truc, j'ai pas lu le détail là, du projet de Québec solidaire, mais peut-être majorer à l'inflation, c'est-à-dire qu'évidemment, un immeuble qu'on aurait acheté il y a 50 ans, qui aurait fait tant d'argent, on peut peut-être le calculer avec l'inflation pour pas que ce soit l'entièreté là, de la différence de prix qui soit taxée, mais dans l'ensemble, je trouve que, comme disait mon collègue, ce sera probablement pas un enjeu électoral, mais ça devrait l'être. J'ai l'impression que dans le débat public, on a souvent ce qui va devenir les enjeux électoraux sont des choses qui touchent beaucoup moins le quotidien des gens, alors que, comme je vous disais, là, l'idée de location, mais aussi de la propriété, le coût des marches, des maisons et des appartements, des condos ont extrêmement augmenté dans les dernières années. Puis ça, on en parle beaucoup moins que d'autres problématiques. Bon, Québec solidaire propose aussi de limiter la hausse des loyers à l'inflation. Encore là, ce n'est pas un débat électoral, mais ça devrait l'être. Comme je vous disais, il y a 40 % des gens au Québec qui sont en location, 50 % à Montréal. C'est énormément de personnes qui, d'une année à l'autre, voient leur loyer augmenter. Les loyers ont augmenté beaucoup plus. Il y a un désarrimage entre la hausse des salaires médians des ménages et la hausse des loyers. Il y a des gens aujourd'hui qui ne peuvent pas se procurer de l'épicerie parce que, et ça, c'est des chiffres du Frappru notamment, qui ne peuvent pas acheter tout ce qu'ils veulent à l'épicerie parce que leur loyer coûte trop cher. Donc, il y a vraiment une différence là, qui est importante à adresser. Là.
0: Je veux parler de recrutement électoral. Ça donne presque le tournis de voir les partis annoncer jour après jour les différents candidats, bien sûr, en vue de la campagne électorale. Prenons-les, disons, parti par parti. Marc-Olivier Fortin, d'abord, parlons du recrutement de Charles Milliard. Il a, entre autres, confirmé que le directeur général du Collège Charlemagne, qui a été président donc de l'établissement, mais aussi qui représentait les collèges privés, sera candidat pour le Parti libéral du Québec. Et qu'est-ce que vous faites comme lecture du recrutement pour le PLQ jusqu'à présent?
4: Je pense que c'était plus facile pour eux il y a 3 mois qu'aujourd'hui. Hein. Si on regarde les sondages, il y avait une feuille de route qui présentait dans différents articles où ils disaient des grandes candidatures qui potentiellement s'en allaient chez la formation politique. Là, on voit ces temps-ci un peu plus difficile. On a vu Antoine Dionne Charest qui était le fils du premier ministre Jean Charest. C'est pas surprenant dans son cas. Mais on avait l'avocat Monsieur Maître Véret qui était supposé être une grande candidature pour eux dans Louis Hébert. Et finalement, après s'être annoncé quelques semaines plus tard, c'est désisté, évoque des raisons personnelles, le rythme de campagne qui peut être parfois assez effréné. Est-ce que c'est pas plutôt la position du PLQ dans les sondages qui devient un peu plus précaire? Ils ont monté rapidement, maintenant ça stagne, voire ça descend. Mais c'est sûr, pour eux, présentement, moi, ce que je constate, c'est un peu deux histoires, là. Lorsque M. Milliard a pris la barre du parti, et là, aujourd'hui, là, au début de l'été.
0: Et Maïka, si on regarde la coalition Avenir Québec, en tout cas Christine Fréchette qui est sur un air d'aller, qui annonce presque jour après jour des candidatures, est-ce que justement une remontée dans les sondages, on a vu ça pendant quelques sondages, ça peut venir l'aider?
5: Oui, certainement. Cela dit, bon, c'est sûr que les candidats potentiels se décident pas là quelques jours avant une annonce, là, par exemple. Puis on s'entend, on rattrape un retard parce que la CAQ a perdu 33 députés, dont plusieurs ministres assez importants. Donc là, on a annoncé dans les derniers jours là, une dizaine de candidatures. On rattrape le manque. Moi, ce que j'ai envie de dire, c'est parce que bon, c'est pas ma spécialité là, le détail de qui va se présenter tout ça, mais en termes historiques, le candidat local a à peu près 4 % d'impact sur l'issue d'un vote. Donc, c'est intéressant de voir qui seront les candidats vedettes, mais surtout pour des circonscriptions qui sont gagnables, mais pas gagnées d'avance, parce que ça, le 4 % là, de différence, ben, ça a de l'impact pour à peu près 10 % des circonscriptions. Là où on va perdre ou gagner à 2-3 % là, de différence. Puis c'est intéressant parce que depuis la Confédération, les électeurs, en fait, au départ, votaient pour des gens vraiment, des défenseurs des intérêts locaux. Là. Les candidats, c'était vraiment, même sur le bulletin de vote, c'était pas écrit, il n'y avait pas de parti, c'était soit la profession ou le lieu de résidence. Puis on savait que notre candidat, notre futur député, allait défendre vraiment des enjeux locaux à l'Assemblée ou au Parlement. Mais quand il y a eu, en 72, la formalisation des partis politiques par la loi électorale du Canada, c'est là où, même au Québec, on a commencé à mettre des noms de partis sur les bulletins de vote. C'est là que les chefs de parti ont eu un impact sur... ont dû approuver ou désapprouver les candidats formellement. Et c'est là où, finalement, ben, c'est devenu de moins en moins important le candidat local, mais de plus en plus important le parti et la fameuse, la sacro-sainte là, ligne de parti. Donc, ça a vraiment changé, comme je vous disais, le pourcentage d'impact qu'un candidat local a. Aujourd'hui, là, on parle d'à peu près 4 %. Donc, c'est intéressant de voir, mais après... ça va plus être ce qui va se passer entre les chefs et au niveau des partis, donc ça va avoir un impact.
0: En général, la lumière, est-ce que l'on suit beaucoup, est-ce ce qui intéresse peut-être les gens à voter pour un parti plutôt qu'un autre, ça devient beaucoup effectivement la personnalité du chef qu'on va voir au cours des prochaines semaines, qu'on va découvrir pour certains. On va reprendre cette discussion-là demain. Maïka Sundergy, Marc-Olivier Fortin, merci beaucoup à vous deux.
4: Merci.
5: À demain.
4: À demain.
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0: Santé maintenant, après avoir arraché des hausses de rémunération de 11 % à Québec, il y a les médecins spécialistes qui se querellent entre eux pour savoir comment répartir ces sommes. C'est mon collègue David Gentile qui a publié un article là-dessus ce matin sur le site de Radio-Canada. Il est en studio avec moi. Bonjour David.
6: Bonjour.
0: La fédération donc des spécialistes qui a réussi à faire entériner une formule de rééquilibrage des revenus, mais plusieurs spécialités sont insatisfaites parce qu'il y a encore des différences qui restent marquées.
6: Oui, il y a beaucoup de grands. Les médecins sont des gens occupés. Quand ils nous appellent, c'est parce qu'ils sont de très mauvaise humeur et à micro fermé. Depuis vendredi, il y a une dizaine de représentants d'une demi-douzaine de spécialités qui m'ont dit que le processus de rééquilibrage était insatisfaisant. Donc, la FMSQ, Mathieu, a réalisé ce qu'on appelle une analyse de la valeur des actes et... Pour vous donner quelques exemples, ça découle du fait qu'il y a en effet de grosses disparités. Exemple, en 2023, un ophtalmologiste en revenu net moyen était à 602 000 $ par année de revenus et les gynécologues étaient à 394 000 $, donc à peu près 50 % de différence pour une scolarité équivalente. Donc, c'est pour ça que la FMSQ a réalisé l'exercice de rééquilibrage. Résultat, si on se fie à ces deux, si on reprend en exemple ces deux spécialités-là, les ophtalmologistes obtiennent une maigre, entre gros guillemets, augmentation de 1,6 %, donc 13 000 $ en moyenne, tandis que les gynécologues, eux, obtiennent 12 %, donc 52 000 $ par gynécologue. Et ça, ce n'est pas sur un an, mais ça équivaut à toute la période allant de 2023 jusqu'à 2028. Donc oui, il y a un rattrapage, mais aux yeux des spécialités, entre guillemets, plus pauvres, c'est insuffisant parce qu'il reste qu'on a encore des marges de 30, 40, 50 %. Il y a même des sources qui me disaient, à micro fermé, nous, on aurait voulu que la rémunération des spécialités plus riches, exemple, les radiologistes diminuent. Mais la prémisse de la FMSQ, c'était que personne ne diminuait de salaire. Donc, voilà, la grosseur de la tarte n'a pas beaucoup augmenté depuis quelques années. Et on sent justement que les conflits augmentent à l'intérieur des professions.
0: Clairement de la tension. Est-ce qu'il y a des médecins... D'abord, les médecins spécialistes, à la base, ils ont la même formation?
6: Ben, ils ont le même nombre d'années de scolarité. Mais il y a de grosses disparités dans le genre de pratique. Ouais. Un chirurgien, ça travaille debout avec des outils, c'est de la charpenterie haut de gamme, c'est très complexe. On voit des patients, il y a des oncologues qui vont annoncer des diagnostics de maladies terminales, et il y a d'autres médecins qui travaillent plutôt dans les bureaux, comme par exemple en santé publique. Et c'est ça qui rend l'ensemble de l'exercice très compliqué, parce qu'ils s'appellent tous médecins spécialistes, mais que leur travail diffère énormément, tant quant au genre d'effort qui est consenti, que quant au genre d'horaire. Certains ne travaillent pas la nuit, certains sont de garde, donc c'est très compliqué.
0: Même le partage des frais de cabinet crée des tensions, David?
6: 140 millions de dollars qui a été ajouté par Québec, et c'est important parce qu'il y a bien des spécialités, comme les radiologistes et les dermatologues, qui n'ont pas de place à l'hôpital. Donc, ils louent eux-mêmes leurs locaux à l'extérieur. Là aussi, à micro fermé, les gens nous disent les radiologistes sont encore partis avec le gros de l'enveloppe, à peu près le tiers de la somme. Et ça aussi, ça parle justement de ces tensions-là qui existent à l'heure actuelle.
0: Maintenant, qu'est-ce qui s'en vient pour la suite? Peut-être l'impact pour les patients à la suite de l'exercice.
6: Des sources à la FMSQ me disent qu'on va poursuivre l'exercice de rééquilibrage pour qu'il n'y ait pas plus que 50 % de différence entre une spécialité et l'autre. Ceux qui nous écoutent à la maison peuvent se dire, écoutez, c'est la misère.

des riches, mais ça peut avoir un impact sur les patients. Comment? Mais c'est parce que si certaines spécialités sont systématiquement beaucoup moins payantes que d'autres, ça peut faire en sorte que les vocations soient moins nombreuses. Et d'ailleurs, la disparité salariale entre

0: ça peut se traduire par une baisse de soins pour les contribuables québécois qui, je le rappelle, investissent 5 milliards de dollars par année, 12 % du budget total de la santé au Québec, dans la rémunération des médecins spécialistes.
1: Oui, ne serait-ce que pour l'argent public qui est consacré, c'est intéressant de s'y arrêter, de s'y intéresser puis de creuser un peu comme vous l'avez fait. J'invite les gens d'ailleurs à lire votre texte aujourd'hui sur le site de Radio-Canada. Merci d'être passé en studio.
0: Merci.
1: Pour la première fois, des experts ont découvert une concentration élevée de PFAS, ce qu'on surnomme les contaminants éternels, dans les poissons d'eau douce du Saint-Laurent. C'est ce qu'on apprend dans un rapport du gouvernement qui divulgue des analyses qui ont été réalisées de 2019 à 2024 sur des poissons des lacs Saint-François, Saint-Pierre et Saint-Louis, donc le long du fleuve Saint-Laurent. Ce sont des produits chimiques persistants, nocifs, notamment utilisés dans nos objets du quotidien, notamment pour imperméabiliser certains produits. Je parle de tout ça avec le professeur de chimie environnementale à l'Université de Montréal, Sébastien Sauvé. Bonjour, Monsieur Sauvé.
2: Bonjour.
1: Rappelons d'abord ce que c'est que ces contaminants éternels. Je l'ai rapidement résumé, mais à quoi fait-on référence lorsqu'on parle de PFAS?
2: Voilà, ça vient de l'acronyme en anglais. C'est des substances per- et polyfluoroalkylées. C'est un nom compliqué, mais à la base, c'est des molécules chimiques qui sont faits pour imperméabiliser, pour durer. C'est ce qu'on met dans des poils antiadhésifs, c'est ce qu'on met dans le Gore-Tex pour que ça respire, mais que ça repousse l'eau. C'est utilisé en mousse pour éteindre les feux. Il y a plein d'applications, puis malheureusement, les mêmes propriétés qui les rendent utiles les rendent aussi très difficiles à dégrader, puis ils se bioaccumulent dans l'environnement, puis ils causent un paquet de soucis pour l'environnement puis la santé humaine.
1: Oui, d'où le nom donc de contaminants éternels. Qu'est-ce qu'il y a de nouveau dans cette étude qui a été révélée? C'est leur présence dans les poissons du fleuve?
2: Il y a plein d'autres études avant qui avaient montré qu'il y avait des PFAS dans les poissons, dans les mammifères marins. Ce qui est nouveau, c'est que c'est la première fois que le gouvernement a intégré ces analyses-là dans leur programme. Donc, c'était l'élément nouveau. Et oui, on voit qu'il y en a, puis on voit qu'il y en a un peu plus que ce qu'on pourrait s'attendre, même si c'est pas totalement étonnant. Le fleuve est quand même un peu plus contaminé. Là, parmi les cours d'eau standards au Québec, c'est plus contaminé que les autres rivières, les autres cours d'eau, parce que tout le long du fleuve, il y a beaucoup de villes, il y a beaucoup d'industries. Et c'est autant certaines industries que tous un chacun à la maison, avec nos produits nettoyants, les tapis, tous les éléments qu'on a dans notre maison, contribuent à une charge de PFAS qui va dans les eaux usées. Une portion est enlevée et va être dans les bouts d'épuration, mais il y a une portion qui va continuer d'être évacuée dans les eaux usées.
1: OK. Est-ce que donc vous êtes, je dirais, surpris et pas surpris finalement? C'est peut-être quoi la concentration qui vous surprend dans ce qui a été révélé, dans les chiffres qui ont été révélés?
2: Ben, ce qui était quand même un peu déconcertant dans les données qui étaient publiées, c'est que normalement, on s'attend, c'est bioaccumulable, donc dans la chaîne alimentaire, tu sais, les plus gros poissons qui ont mangé les moyens poissons, qui ont mangé les petits poissons, on a accumulé à chaque étape. Donc, on s'attendrait à ce que les carnivores soient plus contaminés. Mais dans ce cas-ci, il y avait un poisson qui est plus de fond, qui broute dans le fond, puis qui n'est pas nécessairement un carnivore avéré, qui était beaucoup plus contaminé. Donc, ça suggère que ces poissons-là, à tout le moins dans ces lacs là, habitent des fonds d'eau qui sont peut-être contaminés. Il faudrait faire une étude plus approfondie des sédiments dans ces environnements-là. Il y a quelque chose qui était un petit peu inhabituel qu'un poisson de fond qui n'est pas si carnivore soit plus contaminé que brochet ou d'autres espèces qui sont... c'était pas du brochet, je pense que c'était du doré, là, qui sont plus carnivores et auraient dû être plus contaminés.
1: Je comprends. Est-ce que c'est nocif? Si on pêche ces poissons-là et qu'on en mange, est-ce qu'on se met à risque?
2: Ben, PFAS, il y en a partout. Il y en a dans le poisson qu'on achète à l'épicerie, il y en a dans les fruits de mer, il y en a dans la viande. C'est associé aux protéines animales, principalement. Donc, il faut pas se paniquer outre mesure. Faut rappeler, c'est important aux gens, qu'il y a des poissons de pêche sportive, surtout dans le fleuve, il y a des limites à manger pour s'assurer de ne pas dépasser les seuils de mercure. Et donc, pour le moment, si on ne dépasse pas les seuils prévus pour le mercure, le nombre de poissons qu'on peut prendre dans un mois. Probablement qu'on est à peu près correct pour les PFAS, même si pour ces études-là n'ont pas été faites. Il faudrait faire des calculs, voir combien de poissons, puis quelle sorte de poisson, quelle grosseur de poisson. C'est pas simple.

0: Mais a priori, je dirais, respectons les règles pour la consommation pour le mercure et ça devrait nous protéger pour les effets des PFAS.
1: Comment on peut s'en débarrasser de ces PFAS? Je comprends que ceux qui sont là, on les appelle les contaminants éternels, sont comme dans la nature, presque pour y rester pour l'éternité, mais est-ce qu'il n'y a pas moyen de les réduire à la source? Est-ce qu'il y a des efforts suffisamment qui sont faits pour réduire ces contaminants-là?
0: Ben, il y a, je dirais, deux, trois pistes à prendre. Il faut commencer par interdire les usages qui sont vraiment juste de confort. T'sais, il y a peut-être quelques usages de PFAS au niveau biomédical ou pour l'électrification des transports où on aurait des difficultés à s'en passer. Mais pour avoir des imperméables plus confortables, puis pour avoir des poils antiadhésifs, puis pour en mettre dans des produits nettoyants, c'est tous des types d'usages où on pourrait laisser faire les PFAS. Donc, je pense que l'urgence, c'est d'interdire cet usage qui n'est pas nécessairement frivole, mais qui est juste par confort. Et ensuite, il faudrait qu'il y ait aussi des réglementations. Il faudrait qu'il y ait un maximum de PFAS permis dans les rejets. Pour le moment, là, il n'y a pas de maximum permis. Une ville, une usine peut rejeter des PFAS. Un site d'enfouissement dans son lixivia peut rejeter autant de PFAS qu'ils veulent. Il n'y a pas de règles. Donc, nos gouvernements devraient interdire l'usage pour pas qu'on en mette partout. Puis, il faudrait qu'ils réglementent les rejets qui vont directement dans nos cours d'eau.
1: Et maintenant, l'impact de ces données-là sur les pêcheurs, sur les gens qui pêchent dans ces lacs-là, le long du fleuve Saint-Laurent, comment ces gens-là devraient recevoir cette information qui est maintenant rendue publique?
0: Ben, moi, ce que je pense qu'ils doivent faire, c'est s'ils avaient oublié qu'il y avait des avis puis des limites de consommation pour le poisson associé au mercure, ben, il faut faire un petit rappel. Et c'est particulièrement important pour les femmes enceintes, les jeunes enfants ou les femmes qui voudraient procréer étant en âge de l'être. Là. Je pense que c'est surtout là, autant pour le mercure que pour les PFAS, là, il y a des effets avérés sur la grossesse. Là, donc, il faut faire attention.
1: Très, très clair comme explication. Merci beaucoup d'avoir été avec nous, Sébastien Sauvé, professeur de chimie environnementale à l'Université de Montréal. Merci.
0: Merci.
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1: Et c'est la chronique sport du lundi avec Olivier Paradis Lemieux. Bonjour Olivier.
3: Bonjour Mathieu.
1: On va revenir sur cette Coupe du monde de soccer. On est quoi, à peu près à la mi-temps de ce mondial. Évidemment, on a vu cette victoire hier historique du Canada contre l'Afrique du Sud en 16e de finale. Jetons un coup d'œil là jusqu'à présent. Coupe du monde d'ailleurs, première à compter 48 équipes. Quel bilan on peut faire à ce moment-ci?
3: Bon, le match du Canada hier, c'était le 73e match de cette Coupe du monde 2026. La phase de groupe s'est terminé samedi. C'est pour ça qu'on dit qu'on est à la mi-temps de ce mondial après 72 matchs. C'est déjà 8 matchs de plus hein, qu'en 2022 au Qatar, le dernier tournoi à 32 équipes. Il en reste encore pas mal dans les trois prochaines semaines, 30 matchs et un peu plus. On le savait que ce serait costaud. Il y avait des appréhensions des puristes du foot, mais c'est loin d'être la catastrophe sportive que beaucoup attendaient. Oui, il y a eu une belle rincée de Curaçao par l'Allemagne à 7-1, mais on a eu aussi les parcours phénoménaux notamment du Qatar, une île à peine plus grande que Curaçao, notamment avec ce nul magistral face à l'Espagne, une des équipes.
1: Du Cap-Vert, oui.
3: Du Cap-Vert, excusez-moi, toujours favorite de ce mondial. Le Cap-Vert qui est maintenant de ses 16e de finale, rappelons-le, contre les champions en titre, l'Argentine. Bon, des matchs à sens unique dans sa phase de groupe, il y en a toujours eu. Il va continuer à y en avoir. Il y en aura aussi dans la phase à élimination. Ce qu'on craignait surtout, c'était l'absence de suspense dans cette phase de groupe, particulièrement pour les grandes nations. Et à ce compte, c'est quand même vrai. Il n'y a pas eu d'exclusion si surprenante, à part peut-être une mauvaise performance de la part de l'Uruguay et de la Corée du Sud. Mais il y avait moins de grands chocs entre les grandes puissances européennes et aussi des sud-américaines. Moins de nervosité hein, du côté de ces titans. Parce qu'un match nul, ben, une défaite, en raison de l'inclusion de 8 des 12 meilleurs troisièmes, ben, ça ne mettait pas vraiment fin à ce mondial de ce côté. Mais ce qu'on a surtout assisté, c'est à un changement de focus. C'est-à-dire que plutôt que ce soit le stress de l'élimination, ça devient un peu le jeu de positionnement. Soudainement, terminé premier du groupe a pris beaucoup plus d'importance pour toutes les nations parce que ça vous permettait souvent de jouer contre un troisième beaucoup plus faible. Et là, encore une fois, reparlons de cette Argentine contre le Cap-Vert. Ben, c'est en plein ce genre, en fait, de nouveau, en fait, focus, concentration, regard qu'on va porter sur ces Coupes du Monde qui ne reviendront plus jamais à 32 équipes.
1: Ouais, ça change

0: probablement un peu la stratégie aussi, de voir de quelle façon on va jouer sur le terrain. Moi, le prochain élément, je dois avouer que ça me surprend un peu, étant donné le prix des billets, mais on parle déjà d'une Coupe du Monde qui bat tous les records. Je dis, je suis surpris, oui et non, là, mais à ce prix-là, quand même, il y a bien des gens qui ont des moyens pour assister à la Coupe du Monde. Là.
1: Oui, les prix prohibitifs, ça n'a pas du tout freiné la vente de billets. Le Mondial a déjà battu le record de spectateurs pour une Coupe du Monde. Ça, c'était jeudi dernier. Donc, même avant qu'on atteigne la barre des 64 matchs, donc l'équivalent du nombre de matchs au Qatar, après 56 matchs au Canada, aux États-Unis, au Mexique, il y avait déjà 3,6 millions de spectateurs qui se sont présentés dans les stades. C'est un record. Et là, ça continue pour 3 semaines. Hier, d'ailleurs, pour ce Canada-Afrique du Sud, 69 000 spectateurs. On disait 24 000 Canadiens. Alors qu'on avait eu 3 jours pour vendre la balance des billets. Ça a fonctionné. Ça va continuer de fonctionner. Et attendons-nous aussi à beaucoup de Canadiens du côté de Houston dans une semaine.
0: C'est incroyable, malgré le prix de certains billets, de voir ces stades pleins soir après soir. L'autre gagnant de cette phase de groupe, c'est le soccer africain.
1: Ouais, 9 des 10 équipes africaines présentes à la Coupe du Monde se sont qualifiées pour le tour éliminatoire. Aucune équipe africaine, toutefois, n'a gagné son groupe. C'est 5 deuxièmes, 4 troisièmes dans le lot. C'est une présence quand même assez formidable pour le continent africain qui, on le sait, continue de pousser par rapport aux deux géants qui sont l'Europe et l'Amérique du Sud. Notre Amérique du Nord, elle, les trois pays autres, mais le reste, hein, l'Amérique centrale, les Caraïbes, ça fait chou blanc de ce côté. Mais pour l'Afrique, une des choses qui aide, c'est vraiment le niveau du recrutement maintenant en Afrique qui permet à ces joueurs beaucoup plus jeunes d'aller jouer dans les clubs européens de manière aussi beaucoup plus nombreux de ce côté. Et on le voit là que ça ruisselle vers le bas de ce côté-là. Aussi, la présence de la Coupe d'Afrique des Nations cette année en janvier, ça a assuré un tournoi de très haute qualité d'abord, mais aussi pour ces équipes. Alors que pour le Canada, on jouait des matchs amicaux. De l'autre côté, en Afrique, ça jouait des matchs de très, très, très, très haut niveau. Ça a permis à une équipe, j'ai l'impression, comme le Congo, comme le Cap-Vert, justement, d'avoir un niveau de compétition qui les a préparés à très courte échéance face à cette Coupe du Monde. Toutefois, le désastre, c'est l'Asie, avec seulement 2 pays qualifiés pour ces 16e de finale. L'Australie, qui n'est pas vraiment en Asie, et le Japon, qui est son propre quasiment continent de ce côté-là aussi. Mais vraiment pour l'Asie continentale, autant pour toute la partie arabe. Bien sûr, l'Inde et la Chine n'étaient pas là, mais on est quand même dans le continent le plus populeux au monde. Et du côté du soccer, on n'arrive pas à aller toucher le niveau du reste du monde. Et là, ça devient dangereux parce que pour la prochaine Coupe du Monde, on veut monter à 64 équipes. C'est pas encore officiel. Et là, où est-ce qu'on va aller puiser ces équipes? Notamment, j'ai l'impression, davantage en Asie. En Afrique, au moins, tant mieux. Et peut-être en Europe qu'on ne voudra pas encore augmenter le nombre d'équipes européennes. Et c'est là que la dissolution, en fait, de la Coupe du Monde va peut-être vraiment se produire.
0: Et c'est là que ça peut être inquiétant pour les amateurs. Parlez-moi, en terminant, des innovations de la FIFA au niveau du jeu.
1: Écoutez, j'ai envie de vous parler de la pause hydratation.
0: Parce 3 minutes de pub.
1: Oui, voilà. Mais il faut s'y habituer. Elle va revenir. Elle sera là. Et là, c'est sûr que les puristes n'aiment pas ça. On coupe le jeu. On coupe la demi en deux avec une forme de temps d'arrêt. Mais il faut comprendre que le soccer, c'est un sport aérobique. C'est un sport où vous avez besoin de dépenser de l'énergie. Et là, d'avoir au fond, pour tous les joueurs, que vous ayez eu besoin, non pas de la chaleur ou pas, avoir un 2 minutes de pause, ça permet de retrouver des jambes très fraîches. Ça a l'impact au niveau du pointage. Les matchs se jouent avec un pointage beaucoup plus élevé. Même les matchs dans les stades climatisés, 50% plus de buts que dans les matchs à ciel ouvert. Alors, cette pause d'hydratation, c'est la grande innovation de ce mondial.
0: Merci beaucoup. Merci, Olivier. C'est Julien Poirier-Malo qui prend l'antenne ensuite avec l'heure d'été. Salut, Julien.
2: Oui, bonjour, Mathieu.
0: À l'émission aujourd'hui.
2: On reçoit les cofondateurs du Théâtre de la Dame de Cœur à Optune en Montérégie. 50e anniversaire cette année. C'est une très belle histoire. Et puis, dans un autre registre, nouveau film de Jackass, un univers qui a bercé toute une génération dans les années 2000. Ils sont rendus un petit peu plus vieux, les gars, aujourd'hui.
0: Oui, les gars qui se filmaient en train de se faire mal, en train des niaiseries. OK, merci et bonne émission, Julien.
2: Merci.
0: Voilà pour cette édition de Midi Info. Merci d'avoir été des nôtres. On reprend ça demain midi. Au revoir.
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8: Bonjour mesdames, messieurs, ici Philippe-Antoine Saunier. De nombreux Québécois sont toujours à la recherche d'un logement à deux jours du 1er juillet. Plus de 2000 ménages sont accompagnés activement par un service d'aide pour se trouver un toit. La première ministre Christine Fréchette a fait une annonce en matière d'habitation en Montérégie. Mathieu Massé fait le point.
9: Christine Fréchette a fait l'annonce de 45 nouveaux logements abordables à Saint-Lazare. C'est un projet d'environ 18 millions de dollars. On mentionne souvent que la crise du logement est maintenant partout dans la province. À Saint-Lazare, avec un taux d'inoccupation des logements de 1,5%, c'est certain que ça va faire du bien. On devrait pouvoir seulement emménager dans ces logements à l'automne 2028. Selon la première ministre, c'est avec ce genre de projet qu'on va être en mesure d'améliorer la situation durablement dans le temps.
10: L'équilibre, il va être retrouvé à force d'augmenter l'offre de logements, la construction de logements. D'ici là, on est à l'œuvre de manière personnalisée pour aider les personnes en recherche de logements. C'est important.
9: Et à Montréal aussi, on se prépare au 1er juillet. Le marché locatif y est extrêmement tendu. Des données de l'Observatoire Grand Montréal indiquent que le taux d'inoccupation y est passé de 4% en 2015 à 2,9% en 2025. Montréal occupe le 42e rang sur les 43 principales régions métropolitaines en Amérique du Nord en matière de disponibilité. Voici la mairesse Soraya Martinez-Ferrada.
11: Aujourd'hui, ce qu'on vit le 1er juillet, on le vit tout au long de l'année. On a des gens qui perdent le logement au mois de mai, au mois de septembre, au mois d'octobre. Donc, l'aide qu'on a donnée à l'Office d'habitation de Montréal n'est pas juste pour le 1er juillet, est étalée dans le temps, puis c'est un programme qu'on a bonifié pour 3 ans.
9: Le projet en question a été bonifié de 1,1 million de dollars supplémentaires par année pour 3 ans. Ici Mathieu Massé, Radio-Canada, Montréal.
8: La mairesse de Montréal, Soraya Martinez-Ferrada, se montre ouverte à la réalisation du projet de piscine en eau libre dans le lac Saint-Louis, rejeté par la nouvelle mairesse de la Chine, Julie Pascal Provost. Le projet, lancé par l'ancienne administration de Projet Montréal à la Chine, visait à installer des quais sur le site de l'ancienne marina pour permettre aux citoyens de nager dans le lac. La mairesse Martinez-Ferrada affirme toutefois qu'aucun budget n'avait été prévu pour le projet de piscine en eau libre.
11: Oui, je suis d'accord. On est une île. On peut-tu avoir accès à nos berges, avoir accès à nos... Tout le monde veut avoir accès à l'eau, surtout quand on a des grandes canicules comme celles qui s'en viennent. Mais il faut qu'on soit capable, un, de se le payer, d'avoir le financement nécessaire, d'assurer la sécurité aussi, l'aménagement adéquat. Mm-hmm. Alors, je suis très ouverte à travailler avec la mairesse de la Chine pour trouver des solutions à un projet qui, malheureusement, avait été annoncé sans aucun financement.
8: Des citoyens de la Chine ont lancé une pétition pour forcer l'arrondissement à mener une consultation sur ce projet. La ville de Drummondville lance une vaste consultation auprès de ses citoyens afin d'établir les orientations qui guideront le réaménagement de son centre-ville. Dans un premier temps, elle lance un court sondage en ligne qui porte sur l'ambiance que les citoyens souhaitent retrouver, les aménagements à privilégier et déterminer le rôle que le centre-ville devra jouer dans leur quotidien. À l'automne, une démarche de consultation plus large se poursuivra, notamment auprès d'organismes et d'acteurs du milieu. Le réaménagement de la place Saint-Frédéric, la requalification du secteur de la gare, la modernisation du centre Marcel Dionne et le développement de l'écoquartier Fortissimo font déjà partie des projets déjà annoncés. La Cour suprême des États-Unis rejette la demande du président Donald Trump visant à annuler la décision d'un jury selon laquelle il aurait agressé sexuellement l'écrivaine E. Jean Carroll au milieu des années 90. Le plus haut tribunal a donc refusé de se saisir de l'affaire. La Cour a rendu ses arrêts dans les dossiers les plus importants de la session, dont celui du vote par la correspondance. De Washington, le compte-rendu de Jean-Sébastien Cloutier.
12: La Cour a jugé que les lois fédérales sur le jour des élections n'avaient pas préséance sur une loi du Mississippi qui autorise le comptage des bulletins de vote par correspondance dans les 5 jours suivant le jour de l'élection. On craignait le rejet de milliers de votes valides. Important, ça, cette façon de voter-là par correspondance, entre autres par les citoyens américains vivant à l'étranger, par les militaires. Or, le vote par correspondance pourra continuer d'être comptabilisé lors des élections de mi-mandat prochain, comptabilisées après le jour de l'élection. Il y a une quinzaine d'États américains qui ont ce type de loi aux États-Unis, variant, semble-t-il, de 1 jour après l'élection jusqu'à 20 jours. Bon, faudra voir, là. Mais en ce qui concerne cette décision-là ce matin, c'est le Mississippi.

0: et la loi du Mississippi qui est en question.
1: C'était Jean-Sébastien Cloutier. Le président libanais Joseph Aoun affirme son intention de déployer son armée dans le sud du pays. Le Hezbollah pro-iranien demeure implanté dans cette région limitrophe d'Israël. Le dirigeant du Liban a fait cette déclaration en marge d'une réunion à Beyrouth avec le responsable du commandement américain pour le Moyen-Orient. Les deux hommes ont d'ailleurs discuté des préparatifs de mise en œuvre de l'accord cadre signé vendredi sous l'égide des États-Unis visant à ouvrir la voie à la paix entre Israël et le Liban. Voici maintenant la météo avec Véronique Mérand.
2: Sous le soleil cet après-midi, maximum près de la barre des 30 degrés. La nuit prochaine, il fera 20 pour le Grand Montréal. On aura du bon temps demain aussi, mais le ciel deviendra plus variable en après-midi. Un peu instable demain, 40 % de possibilité d'averse, risque d'un orage. Mercure avoisinant la barre des 30 degrés. Et à compter de mercredi, on parle de bulletins spéciaux en vigueur en raison du taux d'humidité qui sera à la hausse. Indice ressenti, 40. En termes de sensations, le ciel sera variable avec des risques d'orage en après-midi.
1: Il fait 28 degrés au centre-ville de Montréal. C'était nos informations.

Aujourd'hui à l'émission, l'inspirante histoire du théâtre de la Dame de cœur à Optin qui souligne son 50e anniversaire, une expertise reconnue mondialement et qui a commencé avec des passionnés qui squattaient un terrain pour y faire du théâtre différemment. Mike Gauthier nous fait découvrir le faux jazz, ces artistes pop qui cessaient le temps d'un titre ou d'un disque dans l'univers du jazz. Marie-Ève Perron nous replonge dans Le cœur à ses raisons, série culte partie d'une simple chronique et à laquelle un politicien s'est déjà prêté. Et puis immersion dans l'univers de Jackass qui nous arrive ces jours-ci avec un nouveau film au cinéma. Encore beaucoup de défis niaiseux, peut-être une petite pointe de sagesse en plus. Je m'appelle Julien Poirier-Malo, bienvenue à l'heure d'été.

Ben oui, bon lundi, bon début de semaine sur les ondes d'ici première. J'espère que vous avez pu profiter de cette fin de semaine, de toute la vie culturelle qui bouillonne un petit peu partout. On parlait la semaine dernière, jeudi, à l'émission des festivals de jazz qui battent leur plein un peu partout, au Québec, au Canada. Certains qui se terminent tout juste, il y a Ottawa, Toronto, Vancouver, Québec. Et Montréal, évidemment, cette scène, je dis évidemment parce que vous avez certainement vu passer des images depuis samedi, cette scène absolument surréaliste de la place des festivals avec la présence très, très attendue d'Angine de Poitrine, duo pratiquement inconnu il y a 6 mois et qui a attiré ce qui pourrait bien être une foule record. Ça sonnait comme ceci.

0: fallait en parler quand même un petit peu à l'émission parce que ça a tellement été une grosse discussion. Mike Gauthier, Marie-Ève Perrault, bonjour à vous deux.
1: Salut. Salut.
0: Nos deux amis du lundi. J'accueille également Benoît Lelièvre du magazine Urbania qui est avec nous pour parler de Jackass un peu plus tard. Salut Benoît.
2: Bonjour Julien.
0: Bon, là je comprends, on s'est sondé entre nous. Est-ce qu'on était là? Non.
1: Non.
0: On n'était pas au spectacle d'Angine de poitrine. Marie-Ève, Benoît, je comprends que pour vous, des foules gigantesques comme ça, vous êtes moins là? On est rendu trop vieux pour ça?
1: C'est un cauchemar réveillé pour moi. C'est des frissons d'horreur. J'ai juste à regarder les vidéos, puis ça me fait mal en dedans. Je me dis, oh mon Dieu, les sorties, par où est-ce qu'on s'en va? Puis donc, c'est malheureusement, ça fait en sorte que je me prive très certainement de magnifiques rassemblements musicaux comme ceux-là, mais je suis pas capable.
0: Parce que souvent, quand on est dedans, la communion avec la foule est extraordinaire.
1: Oui.
0: Le problème, c'est d'arriver puis de repartir après, qui est des fois un peu compliqué, Benoît.
2: Ben, moi, je suis un grand fan d'Angine de poitrine. J'adore leur musique, mais j'ai fait mon époque des festivals. Je les ai fait, les grosses foules. Maintenant, je suis plus un adepte des petite salle, puis j'avais aucune envie de les voir à un kilomètre de distance.
0: Et c'est ça, parce que ça ressemblait à ça. Pour ceux qui sont pas familiers avec le quartier des spectacles, la place des festivals, c'est le croisement à cet endroit-là essentiellement de deux rues, la rue Sainte-Catherine, la rue Jeanne-Mance, des grandes étendues finalement faites pour les festivals. Donc, c'est des rues très, très, très larges. Et effectivement, là, c'était une foule à perte de vue. Puis c'est intéressant parce que quand on regarde ce qui s'est passé sur les réseaux sociaux, d'un côté,

0: on voit des vidéos très, très positives, notamment celle du Festival de jazz qui dit « Wow, full record, c'est incroyable, c'est un grand moment de communion. » Puis de l'autre côté, bien, on entend des gens qui disent « Hey, je me sentais carrément pas en sécurité, j'étais plaqué contre un mur, on voyait les gens escalader par-dessus des espèces de kiosques pour essayer de voir quelque chose. » Puis dans d'autres cas, c'est qu'ils disaient « Hey, on a peur d'être vraiment coincé, puis à la limite d'avoir du mal à respirer tellement il y a de monde. » On a sondé le Festival de jazz, on nous a dit qu'on voulait plus donner d'entrevues sur ce sujet-là. Il y en a hier qui ont été données. Ce qu'on peut vous dire, c'est que le spectacle, il était prévu à 21h30 à la place des festivals. Et avant que le spectacle commence, on annonçait déjà, en fait, on prévoyait déjà un concert à pleine capacité. 3 heures avant, 18h30, il y a déjà une foule assez compacte qui occupait une bonne partie du parterre de la place des festivals. Quand 3 heures avant, c'est déjà assez plein, ça dit certainement quelque chose. 10 personnes ont été prises en charge par les équipes d'urgence santé, les ambulanciers. Là, évidemment, on peut pas tout mettre ça dans le même panier parce qu'il y a des chutes, des coups de chaleur, faisait très chaud, intoxication à diverses substances. Ça reste, après tout, un festival. Donc, les interventions ont été plus nombreuses que la normale, mais ont jamais dépassé la capacité de réponse d'urgence santé. Et pour les organisateurs ont dit que tout s'est déroulé selon leur plan. Alors, plus de peur que de mal.
1: Je suis d'accord avec eux autres parce que je crois que la situation qui est arrivée aussi, c'est quand tu vas dans un festival, c'est pas la même. T'as pas le même comportement que quand tu vas dans un endroit où tout est organisé. Et je pense que c'est ça qui est arrivé. Il y a beaucoup de gens qui se sont déplacés, qui ont été là, puis qu'habituellement vont aller à des festivals dans leur ville ou dans leur coin de pays. Mais il y a 100 000 personnes à gérer, là, c'est pas évident. Mais je vais vous donner un truc, là. Vous aviez des craintes tantôt. Je vous écoutais. Quand vous êtes, parce que j'en ai fait une couple là, avec Woodstock, entre autres, j'ai survécu Woodstock en 99. Mais c'est pas vous dire, c'est le 99. Mais ce que vous faites là, quand vous êtes dans la foule, là, vous essayez de remarquer par où vous êtes arrivé. Et quand vous allez observer la foule, là, ça s'ouvre comme les eaux avec Moïse. Là, vous allez voir, ça va ouvrir et puis vous allez vous sortir assez facilement. Tu essaieras ça la prochaine fois, Marie.
2: Je vais tenter, mais j'ai envie de te dire, Max, je pense que je ne vais pas m'y risquer non plus. J'ai fait mon deuil de
1: oui,
2: ça.
1: Ah, mais aussi, je disais des commentaires des gens qui ont amené leur ado, parce que les ados aiment beaucoup Angine de poitrine. Et puis, c'est des gens qui ne sont pas habitués, comme je disais, à aller dans des grands événements. Et là, tu arrives là puis tu penses que ça va être comme normal. Mais c'est pas normal, un festival.
0: D'autant plus que le festival de jazz, comme bien d'autres, en tout cas, pour ce spectacle-là, c'est gratuit. Donc, les entrées, on rentre par les rues qu'on veut. Exactement. Il y a de la sécurité et tout, mais il y a personne au guichet, finalement, qui compte les entrées. Donc, c'est sûr que j'ai l'impression
1: que... Mais tu vois, quand Stevie Wonder est venu, il paraît en 2009, quelques 2009. Jours après le décès de Michael Jackson, c'était comme le premier gros show sur la place des festivals. Et là, on avait commencé à ralentir l'arrivée sur le site là, vers 18 heures. On avait commencé à en contrôler vers 18h.
0: Parce que c'est sûr que c'est des foules qu'on peut voir, par exemple, au FEC à Québec, sur les plaines, mais c'est un site qui est d'abord gigantesque, où les entrées sont davantage contrôlées.
1: C'est un peu comme Tetris, là, tu sais, t'es allé où tu pouvais aller.
0: Il y en a qui ont fini comme plaqués comme des portes. En tout cas, c'était quelque chose. Mais au-delà de ça, au-delà des inconforts de certains qu'on reconnaît, ça reste un moment extraordinaire pour Angine de poitrine, qui, rappelons-le, était très peu connu du grand public il y a 6 mois à peine, qui aujourd'hui,
1: on
0: les compare.
1: L'année passée, même, au Festival de jazz.
0: C'était quoi, 2-3 000, je crois?
1: C'est ça, exactement. Quasiment la même scène,
3: Mes collègues les avaient rencontrés.
0: Hey, c'est quelque chose quand même. Donc, bravo à Angine de poitrine, une très belle édition avec du très beau temps en plus.
4: Je m'appelle Johnny Knoxville. Bienvenue à Jackass.
5: Bienvenue au premier jour de notre dernier film.
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0: Hey, ça, c'est un personnage qui a remarqué la télé des années 2000. Une phrase, une musique et un nom, celui de Johnny Knoxville. L'un des visages du phénomène Jackass. Ce que vous entendez, c'est la bande-annonce donc de Jackass, le meilleur pour la fin, ou Jackass 5, Best and Last, en version originale. C'est en salle depuis vendredi. C'est un film documentaire qui revient sur ce phénomène télévisuel né il y a 25 ans et qui a effectivement marqué une génération de jeunes aux États-Unis, comme ici, souvent en version doublée à Musique Plus. On a demandé donc à Benoît Lelièvre, journaliste chez Urbania, et je dois dire inconditionnel autoproclamé de Jackass,
3: absolument,
0: Benoît.
3: Absolument.
0: Donc,
3: t'es
0: allé voir le film pour nous.
3: Oui.
0: Avant de se plonger dans le film, rappelle-nous un peu le concept. C'est quoi Jackass à l'origine?
3: Jackass, c'est un peu une espèce de carnaval des mauvaises idées. C'est des acteurs ratés, des cascadeurs approximatifs puis des skateboarders qui sont rassemblés ensemble dans la bonne humeur, dans le but de se donner des défis très juvéniles. Ça va du physiquement douloureux au pipi-caca très vite, souvent d'un sketch à l'autre. Et

0: Et tout ça dans le bon plaisir de se voir échouer.
1: C'est ça. C'est finalement, on s'amusait de s'humilier un peu entre nous, de se blesser, de se faire du mal. Est-ce que, d'abord, est-ce que c'est arrangé?
0: Non, absolument pas.
1: Ça faisait mal pour vrai.
0: Oui, oui, c'est très... tout est très approximatif. Tout est très fait à la bonne franquette. Et la sécurité est faite... en anglais, on dit « on a best effort basis ». C'est-à-dire que si vous vous faites mal, ben vous vous faites mal. Puis il y a des grosses blessures qui sont arrivées dans l'histoire.
1: Dans l'histoire. Ils se sont blessés quand même plusieurs fois. Qui est derrière ce projet-là, au départ?
0: OK, c'est une histoire un peu compliquée, mais je vais essayer de rendre ça le plus simple possible. Ouais. C'est un dénommé PJ Clapp, qui aussi est connu sous le nom de Johnny Knoxville. C'est drôle parce qu'on voit des archives dans le film et les gens l'appellent PJ.
1: Ça m'a pris du temps. Il n'y a pas encore son nom.
0: Non, exactement. Ça m'a pris du temps avant de comprendre. Lui, il avait comme but de tester du matériel d'autodéfense, de faire un stunt pour tester du matériel d'autodéfense pour rendre hommage à son héros qui était le journaliste Hunter S. Thompson.
1: OK, on recule vraiment assez loin dans le temps.
0: Absolument. Puis là, il s'est fait refuser un peu partout, visiblement, pour des questions d'assurance. Il voulait tester des pistolets électriques, du poivre de Cayenne, puis ce qu'on appelle un stun gun, qui est une autre variation d'un pistolet électrique. Sauf que il s'est fait accepter dans un magazine, le magazine Big Brother, un magazine de skateboard dont l'éditeur en chef était Jeff Tremaine. Jeff Tremaine qui est devenu un peu son meilleur ami, le réalisateur des films. Puis là, eux, ils ont établi Jackass ensemble.
1: Donc, finalement, c'est parti du magazine.
0: Oui,
1: on s'est dit, il y a quelque chose à faire avec les images puis avec une émission de télé autour de ça.
0: Absolument. Puis là, ils ont fallu qu'ils se mettent à recruter des gens. Ils ont recruté des collaborateurs du magazine, dont Chris Pontius, le gars qui n'était pas en connexion avec ses émotions dans la bande originale. Dave Englund et Jason Acuna, qu'on connaît tous sous le nom de Weeman, c'est la petite personne. Mais là, il manquait de monde, ça fait qu'ils sont allés recruter de l'autre côté de l'Amérique parce qu'il y avait une petite gang qui s'appelait CKY, qui pognait beaucoup dans le temps sur les LimeWire et Kazaa de l'époque.
1: C'est ce qui est venu un peu après Napster, là, c'était le petit Napster.
0: Ouais. Puis il y avait Bam Margera, Brandon DiCamillo, Rab himself, Rick Young et le regretté Ryan Dunn, qui faisait partie de cette équipe-là, se sont joints à Jackass. Et pour finir, ils ont recruté Steve-O, qui était clown dans un marché aux puces en Floride.
1: Ah, wow. Eux, ça, on se dit, on a notre gars.
0: Absolument, absolument. Puis c'est devenu un des collaborateurs les plus mémorables de la gang.
1: Écoute, qu'est-ce qui explique le succès de Jackass? Parce que c'est devenu une gang de gars, effectivement, qui se font du mal. Encore aujourd'hui, ça faisait longtemps que je m'étais pas replongé là-dedans, mais finalement, tu regardes ça presque en te cachant les yeux, des fois, tellement ça a l'air douloureux. Pourquoi on a trouvé un si grand public a trouvé plaisir à les regarder puis à les suivre?
0: Ben, il y a plusieurs raisons à ça. Puis l'invitation ici m'a fait me questionner parce que je trouve ça toujours drôle, systématiquement drôle. Et il y a plusieurs raisons. La première, c'est que c'est un peu comme être niaiseux par procuration, Jackass. C'est-à-dire qu'on est témoin des pires idées qu'un enfant de 12 ans peut avoir, mais on délègue la douleur et l'humiliation. On le regarde ça dans le confort de notre foyer. Donc ça, c'est vraiment le fun. Mais il y a quelque chose de plus profond à ça aussi. Tu sais, on a une relation... Dans notre monde, on a une relation à l'échec qui est un peu bizarre, qui est... on a beaucoup de difficultés à accepter l'échec. On est... Tout est mesuré, tout est calibré pour la performance.
1: On le cache beaucoup sur les réseaux sociaux. L'échec, on le voit pas, on voit qu'il y a des réussites.
0: Exactement. Puis là, on a une gang de gars qui sont dans le chaos, qui sont dans la douleur, dans l'humour. Tu sais, c'est une forme de comédie physique qui célèbre vraiment la vulnérabilité. C'est ça qui est drôle dans Jackass. C'est le moment où une bonne idée sur papier se change en mauvaise idée dans la vraie vie. Là. Le petit regard de panique qui s'échange, ou le moment où ça se met à puer dans la salle et tout le monde devient malade, c'est ça qui est drôle.
1: C'est intéressant parce que quand on regarde ça, j'ai envie de dire au premier degré, tu dis ça peut avoir l'air d'une gang de gars un peu niaiseux qui font qui se donnent des défis finalement un peu niaiseux. À la limite, on peut dire ouais, c'est peut-être l'illustration d'une masculinité un peu malsaine puis tout ça. Mais après, quand tu y penses davantage, tu dis c'est une gang d'amis qui s'humilient entre eux, mais c'est jamais pour rabaisser les autres. Il y a finalement des belles valeurs qui émergent de ça. Je lisais entre autres dans un article de Philippe Melbourne du Four dernièrement qui portait sur Jackass. Il disait ça prend quelqu'un d'intelligent pour faire de l'humour stupide. Oui, je trouvais c'est intéressant, cette phrase-là. Il y a quand même du positif qui ressort au-delà du niaiseux de Jackass.
0: Ben absolument. Je veux dire, c'est un safe space pour être niaiseux ensemble. T'sais, on se donne le droit de pas être intelligent pendant 30 minutes ou pendant une heure et demie, puis de célébrer ce côté-là un peu plus sale de la nature humaine sans faire de victimes, sans blesser personne qui n'est pas consentant.
1: Bon, là, on le disait, ça m'a étonné, ça a seulement été 3 saisons, je crois, une vingtaine d'épisodes, 25 épisodes sur les ondes MTV. Ça a été traduit, on l'a suivi en français à Music

0: plus à l'époque. Là, 25 ans plus tard, on arrive, il y a eu des films, il y a eu plusieurs films depuis, mais là, c'est, si je comprends bien, c'est Le Chant du Cygne de Jackass, c'est la dernière grande œuvre de cette,
1: de cet univers. Est-ce que tu veux dire grande œuvre?
2: Pour moi, c'en est une. Pour moi, c'en est une.
0: Je parle pour Benoît ici. Okay. Alors, c'est quoi ce film-là? C'est un mélange de nœuds et de vieux, hein, si je comprends bien.
2: Exactement. Ben, le titre en anglais le traduit vraiment bien. Best and Last. Le meilleur et le dernier. J'en parlais à Mike avant d'entrer en onde. C'est un peu comme un album de grand succès avec quelques nouvelles chansons et quelques chansons rares. On voit des sketchs qui sont pas passés à la télé parce que à la base, ils sont partis de MTV puis se sont lancés en cinéma parce que MTV refusait de montrer beaucoup de sketchs. Puis il y a beaucoup de ces sketchs-là qui se retrouvent dans le film. Puis c'est ça, c'est une espèce d'au revoir aussi. J'étais surpris à quel point j'ai été ému. Puis j'ai été faire de la recherche en ligne après. Puis il y a plusieurs autres personnes qui ont suivi la série qui ont été émues aussi parce qu'on voit les gars vieillir, on voit les gars comprendre qu'ils peuvent pas faire ça. Éternellement. Il y a une scène complètement ahurissante où Johnny Knoxville est attaché sur une chaise électrique, puis il a envie de pleurer parce qu'il explique pourquoi c'est le dernier Jackass, puis Steve-O, il a le doigt sur le bouton, puis il ne sait pas s'il doit peser ou non. Là.
0: Parce que là, ils ont dans la cinquantaine, ces gars-là, essentiellement, fait
2: mi-cinquantaine, peut-être.
3: Ouais. Et donc, dans le film, ils se retestent, ils se re-challengent.
2: Oui, il y a des nouveaux challenges, il y en a quelques-uns, puis c'est quand même, c'est plus safe que les derniers épisodes. Dans Jackass Forever, en 2022, Johnny Knoxville s'est fait frapper par un taureau.
3: Ben voyons.
0: Est-ce que ça vaut le détour, en quelques mots, pour les fans de Jackass?
2: Oui, puis je trouve que si vous avez à comprendre Jackass, c'est le meilleur film pour les comprendre. C'est le film le plus constant.
0: Il y avait qui dans la salle pour le fun? Qui allait voir ça?
2: On était 10 hommes et une femme.
0: OK.
1: Ils n'ont pas une femme maintenant dans Jackass?
2: Oui, Rachel Wolfson, mais elle n'a fait aucun stunt dans le film.
3: Ah, OK. Bon,
0: Jackass, c'est à voir. Donc, Jackass, le meilleur pour la fin. Le titre exact, c'est en salle depuis vendredi. Benoît Lelièvre, on te lit dans Urbania. Merci beaucoup de t'être prêté à l'exercice. Dans un instant, la fascinante histoire du théâtre de la Dame de Cœur qui souligne ses 50 ans ces jours-ci à Upton, en Montérégie. En musique, d'abord, Corias et Saint-Prince avec Détour sur Ici Première. Je vous souhaite un très bon lundi.

0: Corias et Saint-Prince sur les ondes d'ici première. Corias qui sera en spectacle notamment au FEC à Québec le 13 juillet prochain. Mais maintenant, c'est à Upton qu'on s'en va. Upton, village de 2000 habitants, à une vingtaine de minutes à l'est de Saint-Hyacinthe en Montérégie. Pourquoi on s'en va à Upton? Parce qu'on y souligne cette année un anniversaire assez spécial, le 50e anniversaire du Théâtre de la Dame de Cœur, un théâtre mis au monde par des passionnés avec pas beaucoup de moyens, mais beaucoup de détermination et d'ambition. Puis c'est un théâtre qui est devenu, en un demi-siècle, une institution dont l'expertise est reconnue carrément partout dans le monde. C'est une histoire qui est trop inspirante pour qu'on passe à côté, d'autant plus que c'est après-demain qu'aura lieu la première représentation de l'année de La folle épopée de Monsieur Paul, production qui reprend donc du service cet été. On a le plaisir de recevoir en studio aujourd'hui Richard Blackburn, directeur général et artistique du théâtre. Bonjour.
1: Allô, allô.
0: Et René Charbonneau, directeur de production et d'administration du Théâtre de la Dame de Cœur. Bonjour à vous deux.
2: Oui, bonjour.
0: Donc, cofondateur du théâtre, pionnier aussi dans le domaine. On va repartir au début, dans les années 70. Là, c'est là que l'histoire commence. Vous débarquez à Upton avec la volonté, un, de sortir le théâtre de Montréal, de l'emmener en région, et puis de faire du théâtre différemment aussi.
1: Exactement. C'était vraiment ça qui nous intéressait. Alors, évidemment, on allait rencontrer un nouveau public. On voulait se laisser influencer par l'environnement. Ça, c'est très important parce qu'on s'est retrouvés en pleine campagne. Cette vision-là de faire les choses différemment alors qu'on quittait Montréal, parce qu'on est né à Montréal il y a 50 ans, mais là, vraiment, ce goût-là, là, passionné de voir autre chose, comment on allait s'éclater sur le plan scénographique, entre autres.
0: Et là, vous arrivez sur un terrain où vous choisissez d'élire domicile finalement de façon très années 70, c'est-à-dire vous squattez, en faites votre lieu à vous.
1: Et voilà, on squatte, on apprend qu'il y a un site abandonné, alors on va voir, on est jeune et on découvre que, on pourrait s'y installer. Alors, on était là comme squatteur pendant 10 ans.
0: Avant que ce soit
1: régularisé. Que le ministère de la Culture dise « OK, c'est bon, ça vaut la peine de développer ce site-là sur le plan culturel. » Et là, évidemment, les choses se sont enclenchées, on a tout réglé et il y a du développement qui a pu s'opérer.
0: Et donc là, vous deux, avec plusieurs dizaines de bénévoles, vous travaillez sur une première production, un spectacle. Déjà là, on voit l'ambition de la chose, un spectacle de marionnettes géantes sur l'eau, parce que vous êtes finalement au croisement de deux rivières, de deux cours d'eau. Racontez-nous cette production-là.
1: Ben, c'est ça, c'est vraiment ça, c'est l'environnement, c'est l'appel. Alors, tu quittes Montréal et puis tu vois que tu pourrais peut-être travailler à l'extérieur. Ces rivières-là nous interpellent. On y voit la facilité de se dire, deux rivières joignent leur lit pour se rendre jusqu'à la mer. Eh bien voilà, on a une allégorie et on se met à créer des personnages et à utiliser pour ce casting-là les marionnettes géantes pour la première fois.
0: Et pour la première fois, la première de très nombreuses productions, près d'une centaine à ce jour.
2: Ouais. Et il ne faut pas oublier non plus qu'à cette époque-là, comme on était des étrangers qui avaient envahi ce territoire-là, et donc il fallait apprivoiser les gens du milieu. Et c'était un milieu agricole, il ne faut pas l'oublier.
0: Donc, toujours, parce que vous n'êtes pas forcément accueilli à bras ouverts au départ.
2: Non, du tout. Parce que c'était un endroit qui était fermé et tout le monde voulait cet endroit-là, mais c'est des gens de l'extérieur qui ont pris possession du territoire. Donc, à ce moment-là, il faut apprivoiser les gens. Et là, donc, pour faire le tout, Richard a pensé de créer un spectacle assez flyé pour inviter les gens de la communauté et toutes les associations régionales du milieu et les amener sur le site.
0: À une époque,
2: en 79.
0: Ben, d'une part, à une époque où, avant Internet, évidemment, là, donc c'est plus difficile d'aller chercher les passionnés de théâtre et leur dire, venez embarquer là-dedans avec nous. Puis, deuxièmement, à une époque, j'aimerais ça vous inciter là-dessus un peu, c'est qu'on est, là, quoi, à peine 10 ans, 12 ans après la première représentation des Belles-Sœurs. Le théâtre, c'est encore quelque chose de très normé, finalement, au Québec.
1: Très normé.
0: Théâtre très, très éclaté. Là, vous arriviez avec quelque chose de très nouveau pour l'époque.
1: Très différent, oui, effectivement, complètement différent. Alors, nous aussi, on voulait quitter le répertoire, aller vers des histoires neuves et puis explorer ce monde-là de l'allégorie. Et puis, c'est cette découverte-là qu'on faisait avec les marionnettes géantes pour voir comment on pouvait les faire parler, comment est-ce qu'elles pouvaient devenir un jeu de miroir avec ce qui nous dépasse intérieurement et puis ce qui nous dépasse extérieurement. Jeu de miroir. Alors voilà, l'aventure commençait comme ça.
0: Donc là, comme vous vous dites, vous avez fait vos preuves, vous avez été adopté par la communauté, vous êtes finalement devenu acquéreur du fameux terrain que vous squattiez depuis 10 ans. Puis là, on a retrouvé dans nos archives un reportage. Écoutez, ça a été diffusé sur nos ondes, sur les ondes de Montréal ce soir, il y a 37 ans, jour pour jour. On est en 1989. Reportage sur le théâtre de la Dame de Cœur par la journaliste Doris Sinette.
3: Le théâtre de la Dame de Cœur, unique en son genre, propose une allégorie pour adultes.
4: Dans un grand palais.
3: À ciel ouvert, sur des sièges pivotants à 360 degrés, vous entrez dans le fantastique et la démesure. Trois comédiens et 70 marionnettes géantes s'aventurent dans Dragon sur table, un jeu fabuleux dans lequel un jeune garçon entraîne ses parents.
5: Deux désirs de la même couleur?
0: Qu'est-ce que ça vous fait d'entendre ça aujourd'hui? 1989, ça vous ramène en arrière quand même.
1: Extraordinaire, vraiment incroyable. Merci!
0: Et là, je sens que Marie-Ève Perron, ça te fait quelque chose aussi d'entendre ça parce que t'as fait partie d'une production du Théâtre de la Dame de Cœur.
6: Écoute, ça a été mon premier contrat professionnel. J'avais 15 ans. J'étais encore au secondaire. Puis là, tu sais, moi, je faisais de l'impro. Mon rêve, c'était d'être actrice. Je vivais dans la grande campagne profonde de Sainte-Rosalie, à côté de Saint-Hyacinthe, qui est annexée. Et là, j'apprends qu'il y a des auditions. Puis là, je convainc mes parents que je peux aller faire les auditions. Ils viennent me reconduire. J'avais même pas le permis dans le temps.
0: Ouais.
6: Fait que là, j'étais allée à Upton, puis ça a été deux jours d'audition. Puis finalement, j'ai appris que j'avais le rôle.
0: Wow.
6: Fait que là, c'est des productions à l'époque. Je pense que c'est ça qu'on disait tantôt. Maintenant, c'est 3 ans, les productions. On peut les voir
0: monde,
6: pendant 3 ans.
0: Oui,
6: mais
0: oui.
6: Là, c'était 2 étés. Fait que pendant 2 étés, moi, j'ai joué au Théâtre de la Dame de Cœur, entourée de ces marionnettistes incroyables. Puis dans une production professionnelle, j'ai fait des sous. J'ai pu m'acheter une petite télé que j'ai pu mettre dans ma chambre.
0: Wow.
6: J'ai vraiment un... Oui, il y a quelque chose qui m'émeut de les retrouver et de les voir aujourd'hui. Ça fait 30 ans qu'on ne s'était pas vus.
0: Des destins qui se sont croisés,
6: voilà.
0: C'est magnifique. Parlons-en, bon, les marionnettes géantes, parce qu'on a parlé du lieu, parlons de la forme. Vous avez fait le choix, donc, dès le départ, d'offrir un théâtre vraiment éclaté avec, oui, ces marionnettes géantes qui sont devenues un peu votre marque de commerce, mais aussi avec cette façon d'intégrer le public, d'en faire une expérience vraiment immersive qui s'éloigne du format classique, j'ai envie de dire, du public observateur devant une scène. Pourquoi c'est important de déconstruire le théâtre comme
1: c'était,
0: ça?
1: C'était une obsession de jeunesse, c'est-à-dire qu'il est toujours là, d'ailleurs.
0: C'est resté
1: parce qu'on disait pourquoi que le spectacle devrait toujours être scène-salle? Pourquoi que l'espace se partageait comme ça dans un... Bon, voilà. Alors, on voulait vraiment déconstruire ça. On savait aussi que Jean-Claude Germain, dans son premier petit théâtre sur la rue Papineau, lui aussi avait cette façon-là d'installer le public différemment dans sa salle. Alors ça, nous, on a pris ça au sérieux et on a vraiment voulu voir comment on pouvait raconter des histoires en partageant l'espace avec le public de manière vraiment immersive, mais totalement immersif.
0: Avec le public, puis vous le disiez un peu plus tôt, avec l'environnement, c'est-à-dire le décor, la nature, la terre, les défis contemporains qui viennent avec aussi. C'est un personnage constant dans toutes les productions que vous faites.
1: Oui, c'est toujours là, c'est toujours en résonance, toujours en toile de fond, toujours très présent de différentes façons. Mais évidemment, ce sont des histoires neuves qui doivent rejoindre notre cher et adorable public intergénérationnel. Et c'est ça qui nous distingue.
0: Quand vous revenez là, à la fin des années 70 puis que vous vous voyez jeune sur ce terrain-là avec des bénévoles, avec de l'ambition, est-ce que vous pensiez à l'époque que ça deviendrait ce que c'est devenu?
1: Trop d'ouvrages. Pas le temps de penser. Beaucoup trop d'ouvrages, mon cher monsieur, pour penser à ces choses-là. Alors, il faut besogner, il faut travailler, il faut gigoter. Et puis voilà, il faut atteindre nos objectifs quotidiens.
0: Je vais poser la question différemment. Est-ce que ça se pourrait encore une histoire comme celle-là, qu'un théâtre comme celui-là voit le jour dans des conditions semblables, René?
2: Peut-être que oui. Parce que les gens qui font du théâtre ou les artistes ont toujours du cran. Et pour réaliser leurs rêves. Et donc...
0: C'est la marque de commerce des créateurs,
2: finalement. C'est la marque de commerce, comme tu dis. Très bien. Et nous, dans notre exemple, c'est qu'on est arrivé sur un site abandonné, faut pas se le cacher, et pour nous, l'espoir, c'était d'avoir la possibilité de créer dans cet univers-là. Et là, rendu à notre âge vénérable maintenant, et là, on pense passer ce qu'on a développé et à la nouvelle génération. Fait que la relève compte pour nous actuellement, pour cette passation-là.
0: Qu'est-ce que
7: c'est la relève?
2: Pardon, oui, oui, oui, oui, oui, oui, oui.
1: Oui, oui, les jeunes professionnels sont déjà avec nous. On travaille déjà avec de jeunes professionnels qui sont partie prenante de l'aventure, qui dirigent avec nous la compagnie et qui articulent tout ça. Alors ça, c'est extraordinaire de trouver des professionnels qui veulent partager cette passion-là. Alors, ça, alors tant que la santé est là, nous, on est là. Mais bon, voilà, il y a des choses qu'il faut admettre quand même, là, à nos âges.
0: Ça ressemble à quoi, comme peut-être en terminant cette passation-là? Est-ce que c'est un passage qui est douloureux? Est-ce que c'est réjouissant? Est-ce que
1: Ben encore une fois, c'est le quotidien où la passion est partagée. Ouais. Alors, on verra au jour le jour comment les choses vont, mais actuellement, c'est extrêmement agréable parce que ces jeunes-là sont plus brillants que nous. Ils sont moins nonos que nous, on l'était à ce moment-là. Donc, il y a une poussée. Alors, ça, c'est vraiment stimulant. Là. Alors, on va voir, mais effectivement, là, c'est tout ça se partage.
0: Donc là, une façon, en terminant, de s'y lancer, de s'y introduire pour ceux qui sont jamais allés encore. Donc, première représentation à partir de mercredi, du mercredi au dimanche tout l'été, de La Folle Épopée de M. Paul. Ouais. Qu'est-ce que c'est, La Folle Épopée de M. Paul?
1: Ah, c'est une histoire de transmission. Voilà. Alors, donc, écoutez, rapidement, un livreur de colis à la retraite qui décide, à sa retraite, de raconter des histoires, des livraisons improbables, farfelues, exceptionnelles, vraiment inattendues. Et ça, il fait ça pour amuser les gens de son village, mais il fait ça sous le regard d'une jeune fille de 10 ans qui vraiment, elle, capte comme une éponge virtuose tout ce qui se raconte et qui va prendre la relève et qui va se lancer avec M. Paul dans cette transmission-là. Alors, on voyage beaucoup. C'est vraiment extravagant dans l'univers proposé autour, au-dessus et à travers les gens.
0: Donc, c'est plusieurs contes, finalement, en une
1: oui,
0: pièce.
1: Tout à fait.
0: Ça dure 1h20 environ.
1: Exactement. Et il y a le village qui est là, qui est présent, qui chicane, qui veut avoir son histoire. Les gens réclament comme un public averti de ce village-là. Comment est-ce qu'ils vont... On va être représenté à l'intérieur de ces histoires-là. Incroyable.
0: Richard Blackburn, directeur général et artistique. René Charbonneau, directeur de production et d'administration, tous les deux, donc du Théâtre de la Dame de Cœur, cofondateur, pionnier. Merci beaucoup d'être passé nous voir.
1: Grand merci à vous.
0: En studio, bonne saison, bel été.
1: Merci.
0: Merci beaucoup. En musique, voici Lara et Beaux yeux à l'heure d'été.

0: La voix de Lara sur les ondes d'ici première. Elle nous chantait Beaux yeux. Écoutez, je vois que ça fait réagir cette entrevue sur le théâtre de la Dame de Cœur. On a reçu un courriel de Louise qui nous écrit d'Anjou qui dit « Le lieu a auparavant appartenu à mon grand-oncle, Monseigneur Joseph Aldé Desmarais, un natif d'Optune. » Je vous vois hocher de la tête.
1: Et voilà. «
0: Qui a été évêque d'Amos. Il était propriétaire du manoir qui était sur le terrain du théâtre où il y avait aussi eu, je l'ai vu dans l'histoire aussi, une école ménagère. Donc, c'est ce qui a précédé le théâtre de la Dame de Cœur sur le terrain. »
1: Oui, toute l'histoire est là. Oui.
0: Toute l'histoire est là. Merci de nous écrire. Continuez par courriel ou par texto via l'application audio. On aime toujours savoir ce que vous pensez de l'émission. Mike Gauthier, oui. Donc, on se plonge dans le jazz aujourd'hui, ou j'ai envie de dire le jazz plus, selon la définition qu'on en a. C'est une discussion qui fait surface chaque année, oui. À chaque édition, notamment du Festival international de jazz de Montréal, qui est l'un des plus fréquentés au monde. Où commence et où se termine la définition de jazz? Toi, tu t'intéresses aujourd'hui à ces musiciens, notamment de l'univers pop, qui s'approchent, notamment dans la dernière année, ceux qui se sont approchés de l'univers du jazz.
2: Oui, tout à fait, parce que moi, j'ai toujours trouvé qu'à un moment donné, ils font comme, on va faire une

0: Alors, le jazz, à un moment donné, ça a toujours été, mais comme j'ai lu dans un article du Guardian qui était vraiment cinglant, où même on avait donné un conseil à Paul McCartney en disant « Paul, c'est pas, on sait que t'es bon, mais t'as décidé de faire un album jazz crooner, mais c'est un peu comme le mandarin. T'apprends pas ça en une semaine. » C'est incroyable de dire ça de Paul McCartney, mais je trouvais ça intéressant parce qu'il disait les gens ils font des albums, ils font du pop, ils chantent de la pop. À un moment donné, ils font comme on va répéter pendant un mois, puis on va lancer ça. Ben non, le jazz, c'est faut que tu vives ça.
1: Écoute, t'en as plusieurs exemples pour nous dans le passé. J'aimerais ça qu'on commence avec quelque chose de récent.
0: Oui.
1: Méga vedette du monde de la pop, Charlie Puth, qui s'est lancé un peu là-dedans dans la dernière année.

0: Donc effectivement, c'est pas un univers dans lequel on est habitué d'entendre Charlie Puth.
1: Souvent, c'est que c'est bien réussi, mais les gens qui sont des vrais de vrais fans de jazz, eux autres font comme hey, s'il vous plaît. Exactement. Charlie Puth, cependant, je l'apprécie beaucoup parce qu'il m'a fait comprendre ce qu'était le yacht rock. Vous connaissez le yacht rock? Le yacht rock, c'est comme il dit, c'est facile, c'est du Steely Dan puis tout ça. C'est vraiment bien joué, mais il dit c'est des tunes rock avec des accords de jazz.
0: Ok, donc ça, on est quelque part.
1: Je fais quelque chose là-dessus cet été. Mais moi, je veux monter parce que ça fait depuis 1987 que je me pose cette question-là. Pourquoi faire ça quand tu es un chanteur pop et de dire mettre une tune comme ça qui est complètement différente du reste de l'album? Et c'est George Michael avec son album Fate. Et la chanson Kissing a Fool, parce que sur Fate, vous le savez, il y avait Father Figure, il y avait I Want Your Sex, il y avait Monkey, One More Try, tout ça. Et là, George Michael arrive avec Kissing a Fool que vous allez entendre dans quelques instants. Et George Michael, il l'avait dit en entrevue après, il a dit, il y a beaucoup de monde qui me pose la question sur cette chanson-là, pourquoi je l'ai inclus, pourquoi je ne l'ai pas gardé pour un film, en exemple. Parce que souvent, on va faire ça. Quand on est très différent, on va se payer la traite puis ça va bien passer.
0: Mais
1: c'est
0: une façon de s'essayer, finalement,
1: avec
0: une excuse.
1: Oui, on va tenter les os, si on peut dire. Alors, George Michael, lui, avait dit, il y a des gens qui ont de la difficulté à accepter une autre facette de mon processus de création, mais je vous le dis tout de suite, c'est une balade avec un feel jazz. Ce n'est pas une chanson jazz.

0: On est loin de Careless Whisper. Là.
1: Ouais. On est dans le mot tranquille, mais c'est ça, c'est vraiment lui peut-être aussi qui voulait aller chercher un public plus adulte. Mais ce qui est intéressant des fois quand une star pop comme ça décide d'aller dans un style, c'est que ça peut intéresser les gens de son fan club qui vont dire « Ah, j'aime ça, ce style-là », puis ils vont s'intéresser au jazz. Alors, des fois, comme disait ma mère, il y a du bon dans tout. Lady Gaga, une autre dont le répertoire est à des lunes du jazz, mais on sait déjà qu'elle a la voix pour ça.
0: Oui,
1: elle a chanté dans les boîtes de nuit, beaucoup à New York. Elle a eu à chanter du jazz de temps en temps. Puis même quand elle est venue jouer à Montréal, c'était quoi, en 2014, Tony Bennett était ici le même soir. Elle est allée le rejoindre pour chanter une tune.
0: C'est un moment historique.
1: Oui, exactement. Puis l'extrait que j'ai choisi, c'est Lady Gaga qui chante du jazz, mais ça frôle un peu Amy Winehouse cependant.

cadre bien, elle sait comment chanter du jazz. Là, on s'en va en 85 encore, Sting avec The Police. Bon, Sting, c'est à la folie furieuse, ouais. Mais lui, il fait la cassure solide. Tête première dans le jazz, il va chercher Branford Marsalis, gros nom du jazz, Kenny Kirkland, Omar Hakim à la batterie. C'est sûr et certain que quand tu t'attaques au jazz avec des gens comme ça, t'as des bons alliés, puis Sting, en plus, Sting est un peu imbu de lui-même, faut pas se le cacher, là. Et connu, puis, ouais. C'est ça, Moon Over Bourbon Street, c'est lui qui a écrit ça, puis c'est vraiment très bon et ça cadre très bien. Il n'y a pas eu grand puriste qui ont dit « Ah, c'est pas bon ».

0: Donc c'est vrai que c'est pas un son qu'on associe instinctivement à Sting. Album donc qui a été bien reçu et par la critique et par le public. Là,
1: exactement, ouais. Autant les critiques jazz que pop. Donc c'est pour Sting. Et là aussi au Québec, France d'amour a fait ça aussi.
0: Mm-hmm. Hein? France l'a fait. Il y a une quinzaine d'années.
1: Oui, exactement, avec deux albums, Bubble Bath et Champagne. Mais il faut savoir que France a étudié en guitare jazz. Et quand elle a commencé à penser à un projet comme ça, elle a croisé Alain Caron de Uzeb qui lui a dit... Tu devrais y aller. Et France, moi, j'ai toujours trouvé que c'était notre Ricky Lee Jones. La belle petite voix qui chante bien du jazz. Et puis, elle a même composé une chanson. Ce que je vous propose maintenant, c'est très intéressant. C'est sur son album. Et puis, c'est I Want More. 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

0: J'ai l'impression que ce qui surprend, c'est effectivement la cassure avec le style précédent, mais quand on écoute sa voix, ouais, ça fonctionne.
1: Ah, là, oui, la texture, le grain qu'il faut pour ça.
2: Elle est étudiée là-dedans, en plus, en guitare jazz. Ça fait que elle a mis ça en pratique. 2015, moi, ce que j'aime faire des chroniques comme ça, c'est que ça me permet de découvrir des choses. 2015, et de découvrir surtout que Bob Dylan peut chanter bien.
1: Oh, wow!
2: Hey, quand t'écoutes Like a Rolling Stone, là, tu fais comme wow, wow. Puis en plus, moi, je l'ai vu en show une fois. C'est un des shows les plus décevants que j'ai vu pour la légende qu'il est. Alors, c'est un album en hommage à Frank Sinatra. Il a tout fait. Il est retourné au studio Capitol où Sinatra avait enregistré ses albums. Et là, j'ai choisi Autumn Leaves. Et vous allez être surpris de voir qu'il est capable de chanter.

0: Autumn Leaves, en plus, c'est pas un mince morceau auquel se frotter.
1: Oui. Hein? Il a vraiment bien réussi pour son album. Et puis, il y a des gens qui disent que possiblement qu'il a repris ça parce que dans son répertoire, il y a une belle tune qui s'appelle « To Make You Feel My Love » que Adele a repris, entre autres. Et il disait « Ça devait sommeiller en lui. » Des belles chansons de même.
0: C'est intéressant de l'entendre. En tout cas, petite immersion dans ce que tu appelles amicalement le faux jazz.
1: Exactement.
0: Après le fromage, oui. Le faux jazz.
1: Mike, merci
2: ça
1: beaucoup.
2: Ça peut être bon ou pas bon.
0: Dans un instant, on s'en va au manoir des Montgomery à Saint-Andrews avec Maria Perron. Mais pour tout de suite en musique, voici Beat Sexu et Dernière Chance à l'heure d'été.

0: Un groupe de Québec, c'était Beat Sexu sur les ondes d'ici première avec Dernière Chance. Marie-Ève Perron, tu t'attardes chaque lundi avec nous à des séries télé qui ont marqué leur époque et qu'on peut revoir surtout aujourd'hui parce qu'elles sont disponibles sur les plateformes en ligne. Cette semaine, on peut parler quand même, surtout pour l'époque, d'un ovni télévisuel.
1: Ah oui.
0: Le cœur a ses raisons.
2: Et oui, et vous dire là, la banane que j'ai eue étampée dans le visage toute la semaine parce que j'ai regardé, re-regardé des épisodes ou des extraits et je vous propose qu'on commence justement avec un extrait.
3: Quelle est la soupe du jour, Lewis?
4: Une soupe à la tomate.
5: Ah, vraiment?
3: En êtes-vous certain?
4: Oui, j'y ai moi-même goûté.
5: Ah bon?
3: Et qu'est-ce qu'elle goûtait, cette soupe à la tomate?
4: Elle goûtait la tomate.
5: Elle goûtait la tomate. Êtes-vous soudainement un spécialiste de la tomate, Lewis? Votre mère était-elle une tomate?
4: Je ne m'en souviens pas.
3: Avez-vous un diplôme de l'Institut international des goûteurs de tomates?
4: Je connais assez bien le
3: goût. Vous connaissez assez bien. Vous ne le connaissez pas parfaitement, mais vous le connaissez assez bien.
4: Oui, je...
3: Étiez-vous seul lorsque vos lèvres ont agressé cet innocent potage?
5: Lui avez-vous caressé la louche?
3: Avez-vous fait l'amour à l'hôtel ou dans la soupière?
0: Hey, si je ne l'ai pas entendu mille fois, cet extrait-là, je ne l'ai jamais entendu. quel moment fort.
2: Écoute, je me dis, la table est mise ou la soupe est servie, c'est chelou. Donc oui, je propose qu'on se remette les deux pieds dans cette formidable, hilarante et psychotronique série qui est Le cœur à ses raisons. L'auteur de ce petit bonbon-là, ben, c'est Marc Brunet qui nous a aussi donné Les Bobos en 2012, qui était une joyeuse satire du plateau Mont-Royal et de sa notable bourgeoisie. Puis ensuite, la série Like Moi de 2015 à 2020 qui a remporté pas moins de 12 prix Gémeaux pendant ses 5 années de diffusion, notamment celui de la série humoristique. Il l'a remporté à peu près à chaque année, en fait. Et puis plus récemment, ben, Splendeur et Influence, qui était diffusé à Radio-Canada, où il prenait pour cible l'univers des influenceurs et de la télé-réalité. Marc Brunet, on va se le dire, puis ses séries, je veux dire, en sont la preuve, c'est vraiment un maître de l'absurde, de l'humour décalé, de la comédie déjantée, un terme que j'adore. On dit de son écriture qu'elle est chirurgicale, les dialogues sont ultra précis, le rythme est ultra travaillé, il n'y a rien qui est laissé au hasard. Et les acteurs et lui-même le confirment d'ailleurs dans un article que j'ai consulté. On n'improvise pas dans les séries de Marc Brunet.
0: Tout est scripté à la virgule près. Là.
2: Tout est écrit. Donc, c'est sorti en 2005 sur nos écrans TVA en format de 13 épisodes de 22 minutes. Puis après ça, il y a une deuxième et une troisième saison pour un total de 39 épisodes qui sont actuellement disponibles sur la plateforme TV5+.
0: Ça a commencé avant d'être une série, ça a commencé en espèce de format chronique dans une autre émission qui a connu un beau succès quand même, Le Grand Blond avec un chausson noir.
2: Exactement, c'est ça, tu le soulignes. Moi, c'est quelque chose que j'avais complètement oublié, en fait, à l'époque, donc, du Grand Blond avec un chausson noir. Marc Brunet était concepteur et chef scripteur, du talk show qui a été sur les ondes de TVA de 2000 à 2003. Ben, puis pour rappel, il y avait Marc Labrèche qui animait cette émission et Anne Dorval, qui était une chroniqueuse récurrente. Fait que là, ça ressemblerait-tu à un début de casting, cette affaire-là? Je pense bien. Et Marc Brunet raconte qu'à l'époque du Grand Blanc, il se retrouvait à recevoir souvent les mêmes invités à plusieurs reprises. Puis là, il cherchait quelque chose pour ne pas se répéter. Et là, c'est là qu'est apparue l'idée de créer l'univers du cœur à ses raisons, qui était au départ des sketchs de 5 minutes auxquels participaient les invités du talk show. Ça donnait au final pas loin d'une quarantaine de petits sketchs où il y a une pléiade de monde qui se sont prêtés au jeu. Et même, comme je vous propose de l'entendre dans le prochain extrait, certains hommes politiques de l'époque.
6: J'ai entendu vos cris de détresse et j'ai accouru tel un étalon sauvage.
7: Jean Charest, mon sauveur!
8: Que faites-vous ici, belâtre, à la

0: Coiffure de chérubin?
1: Je ne peux rester insensible aux cris d'une infirmière en détresse. C'est trop important pour notre société moderne.
2: Donc là, tu le dis, on est quoi, 2002? Jean Charest est chef de l'opposition libérale à ce moment-là. Fait que c'est une façon, j'imagine, aussi de se présenter devant le public, d'avoir l'air sympathique,
3: oui,
2: et aimable.
3: Oui, exactement. C'est une bonne façon, ouais, justement, de reconnecter avec la population, j'ai envie de dire. Puis là, ce segment-là du talk show, il connaissait un tel succès que c'est là que Marc Brunet s'est dit, coudonc, on pourrait peut-être faire une série avec ça. Il est allé dans les bureaux de TVA. Après 20 minutes, TVA était conquis. C'était un go. Il dit encore qu'encore aujourd'hui, c'est le pitch le plus court de sa carrière.
2: Bon, on peut comprendre avec le succès que ça a eu. Qu'est-ce que ça raconte, Le cœur a ses raisons?
3: Bon, alors, je vais essayer de vous faire un résumé de cette affaire-là. Alors, la série, elle s'inspire très clairement des téléromans américains comme Les Feux de l'amour, Dynastie, Dallas, Top Model. On peut l'entendre dans le ton des extraits, n'est-ce pas? Oui. Ça appuie plein gaz, là, sur tous les codes du soap opéra. Alors, l'histoire se déroule dans la ville fictive de St. Andrews, où on suit les tribulations de deux grandes familles richissimes, soit les Montgomery et les Rockwell. Alors, les personnages, c'est tantôt des chirurgiens, des milliardaires, le jumeau secret de quelqu'un, un alcoolique, un amnésique. C'est un festival, en fait, de relations dysfonctionnelles où on enchaîne et on déploie un rythme effréné des histoires d'amour, des complots, des trahisons, des kidnappings, des retours d'entre les morts, Alouette, ça y va par là. Et c'est porté par un casting, ma foi, 18
2: incroyable,
3: étoiles. Ça n'a pas d'allure. Anne Dorval joue Croquette Rockwell, mais aussi sa jumelle Ashley Rockwell. Marc Labrèche incarne Brett Montgomery, Brad Montgomery, son jumeau, mais aussi Brenda Montgomery, la jumelle des jumeaux. Et le grand-père, Clifford Montgomery.
2: C'est vrai, il y a Clifford aussi.
3: Ben oui, il y a Clifford aussi. Là. Et donc, il y a une foule d'autres comédiens. Pascal Bussière, James Einman, Macha Grenon, Élise Guilbeault, Jean-Michel Antet et j'en parle. C'est vraiment un casting hallucinant. Et j'ai découvert que la série avait été adaptée en Pologne. Ça, si vous voulez aller trouver des petits extraits de ça, c'est un peu particulier. Mais c'est en France, dans sa version originale québécoise. Bon, après ça, on est évidemment dans une espèce de français normatif ou un français qui se peut pas, là. Mais qu'elle a remporté le plus de succès. Puis moi, je m'en souviens, j'habitais en France à l'époque, puis on m'en parlait autant du cœur à ses raisons que de Céline Dion.
2: Déjà à l'époque, avant, oui, les réseaux sociaux, là.
3: Complètement. Ouais. Puis Anne Dorval, dans une entrevue, elle dit que lorsqu'elle se retrouve en France, on lui parle plus souvent du cœur à ses raisons que des films qu'elle a fait avec Xavier Dolan.
2: Qui ont connu un énorme succès là-bas, en plus.
3: Exactement.
2: Donc, c'est pas peu dire. Ouais.
3: Non, c'est pas peu dire. Puis bon, ben, tu sais, si les textes sont bons, il faut aussi évidemment souligner la mise en scène, hein, que du gag visuel, il y en a à l'appel. C'est quelque chose qui n'est pas évident, évidemment, à traduire à la radio. Mais tu sais, mettons, il y a un sketch incroyable où le personnage d'Anne Dorval et de Marc Labrèche jouent au Scrabble et évidemment, ils inventent des mots qui ne se peuvent pas. Mais surtout, ils déposent chacune de leurs lettres qui est supposée former le mot un peu partout sur la planche. Donc, il n'y a pas une lettre qui est collée à l'autre.
2: Ça vient d'avoir avec les règles du Scrabble. Cette scène-là est une scène absolument mythique. Les bloopers de cette scène-là sont à mourir de rire.
3: C'est le meilleur bêtisier du monde. Le bêtisier du cœur a ses raisons. Là. Pour vrai, si vous ne l'avez jamais vu, courez-y. Ça n'a aucun sens. C'est les plus beaux décrochages que j'ai vus dans ma vie.
2: Moi, je ne m'accroche pas à beaucoup de DVD. J'essaie de me départir de certaines choses alors que les années passent. Cœur a ses raisons, pas réussi de m'en départir encore parce que c'est trop bon.
3: Je comprends.
2: Si vous n'avez pas les DVD, donc TV5 Uni sur Internet. Marie-Ève Perron, merci beaucoup.
3: Un grand bonheur.
2: Là. Merci à tous nos invités d'aujourd'hui et merci à vous d'avoir été là à l'heure d'été. Restez à l'écoute dans quelques instants à 14h, donc Le pouvoir des mots avec Marie-Louise Arsenault, Monique Proulx aujourd'hui son invitée. Moi, je vous retrouve demain avec Jessica Barker, Mike Clay et Lisa Leblanc à l'émission. À demain.

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4: Bonjour mesdames, messieurs, ici Philippe-Antoine Saunier. Christine Fréchette était en Montérégie ce matin pour une annonce en matière de logement. La première ministre québécoise a donné le coup d'envoi à un projet de 45

0: 5 logements abordables à Saint-Lazare qui devraient être livrés à l'automne 2028. Selon Christine Fréchette, c'est grâce à ce genre de projet que la crise du logement pourra être réglée de façon durable.
1: L'équilibre, il va être retrouvé à force d'augmenter l'offre de logements, la construction de logements. D'ici là, on est à l'œuvre de manière personnalisée pour aider les personnes en recherche de logements. C'est important et qu'on le soit et on l'a été ces dernières années. Donc, on va continuer à l'être.
0: À deux jours du 1er juillet, plus de 2000 ménages québécois sont accompagnés par un service d'aide pour se trouver un toit. La saison touristique a démarré avec force à Montréal grâce entre autres au devancement du Grand Prix du Canada et à la participation du Canadien aux séries éliminatoires de la Coupe Stanley. Maëlys Roumy nous en parle.
2: Tourisme Montréal avait d'abord des craintes de déplacer le Grand Prix qui est d'habitude au mois de juin. Mais l'effet est finalement très bénéfique à la ville. La demande hôtelière a bondi d'environ 13% par rapport à mai 2025. Ça a aussi permis de mieux préparer la suite de la saison. Voici la porte-parole de Tourisme Montréal, Aurélie Deblois.
3: On est venu libérer de l'espace pour le mois de juin parce qu'en juin, il y a les Franco, il y a aussi le Festival international de jazz de Montréal. Et là, ce qu'on a remarqué, c'est que la demande dans les hôtels en juin 2026 est plus élevée qu'en juin 2025, alors qu'il profitait auparavant du Grand Prix du Canada.
2: Les prochaines semaines s'annoncent prometteuses également, déjà par la multitude de festivals qui rythment l'été, mais aussi grâce à la Coupe du Monde qui pourrait profiter dans un sens à la ville, malgré l'absence de matchs.
3: Nous, on sait qu'à Montréal, quand un visiteur vient d'Europe, par exemple, 60% en profitent pour visiter d'autres villes. On peut s'imaginer que les visiteurs qui sont allés à Toronto pour la Coupe du Monde vont profiter de leur voyage nord-américain pour visiter Montréal également.
2: La mairesse, en point de presse un peu plus tôt, souhaite cependant que l'attractivité s'étende à toute la ville.
4: Si on parle à l'est de Montréal ou si on parle même à l'ouest de Montréal, il y a des secteurs qui mériteraient aussi d'attirer l'offre touristique vers ces endroits-là pour que l'impact se fasse aussi sentir, pas juste au centre-ville.
2: Plusieurs projets récréotouristiques sont d'ailleurs en cours, entre autres sur les berges à l'est de la ville. Ici Maëlys Roumy, Radio-Canada, Montréal.
0: Au Venezuela, les efforts se poursuivent pour tenter de retrouver des survivants. Le pays a subi une autre secousse plus tôt ce matin, une forte réplique d'une magnitude de 4,6 qui a secoué la capitale Caracas 5 jours après le double séisme qui a fait près de 1 500 morts. Pendant ce temps, l'aide humanitaire et les engagements financiers pour aider le pays à se relever affluent. Les précisions de David Savoie.
5: Des images diffusées à la télévision d'État montrent des chargements d'aide humanitaire qui proviennent d'Espagne. Plus de 24 pays ont promis de l'aide au Venezuela, meurtri par le séisme survenu il y a quelques jours. Quelques 500 tonnes métriques de matériel doivent arriver, en plus du soutien de milliers de personnes spécialisées dans les fouilles. De l'aide financière pour la reconstruction est aussi promise. Les États-Unis ont annoncé le versement de 300 millions de dollars pour soutenir le pays d'Amérique du Sud. Le Canada, de son côté, envisage désormais de donner davantage que 5 millions de dollars, le montant qui a initialement été promis, d'après Anita Anand, la ministre des Affaires étrangères. Sur le terrain, un père et son fils ont été retrouvés sains et saufs au cours des dernières heures, après de longs efforts des équipes qui s'affairent toujours à fouiller les décombres. Le sergent Bastien, secouriste de la sécurité civile française.
6: Plus de 8 heures d'efforts intenses pour l'intégralité de nos groupes et des groupes américains. On a enfin réussi à sortir le jeune garçon et son papa. Donc on est très heureux et très contents, en espérant pouvoir encore une fois sortir des victimes vivantes.
5: Avec les heures qui avancent, les chances de retrouver des personnes vivantes sous des décombres s'amenuisent. Le double séisme du 24 juin a fait plus de 1 400 morts jusqu'à maintenant, mais avec plus de 50 000 personnes portées disparues, le bilan risque fort de s'alourdir. Ici David Savoie, Radio-Canada, Montréal.
0: Un nombre grandissant de Français se servent de l'intelligence artificielle pour préparer leurs vacances et réserver un camping ou un hôtel. En réponse, les patrons d'hôtels déploient d'importants efforts pour que leurs établissements remontent dans les résultats des IA génératives. Comme l'explique Stéphane Jourdain, c'est même devenu pour eux un enjeu stratégique majeur.
7: Ces recherches via des IA pourraient bien supplanter les recherches Google à l'ancienne. Jean-François Guillemard, directeur de l'IA du groupe Accor.
8: On voit que cette tendance, elle a considérablement explosé.
7: En 2025, un Français sur trois s'est tourné vers une IA pour choisir un restaurant ou un hôtel, avec des questions formulées très différemment.
8: Avant, un client tapait sur Google un hôtel en centre-ville de Rome. Aujourd'hui, la question, elle est posée complètement différemment, de façon très conversationnelle. Je pars à Rome en amoureux, je veux un hôtel bien placé, romantique, avec un bon petit déjeuner, je veux pas exploser mon budget, etc.
7: Côté réponse, il n'y a plus des centaines de pages de liens comme pour Google, mais une IA qui vous conseille 4 ou 5 hôtels maximum.
8: Donc c'est absolument critique de faire partie de ces 4 ou 5 hôtels.
7: Pour en être, les hôtels ont intérêt à choisir quelques points forts de leur offre.

0: et aller matraquer sur leur site web. Emmanuel Pochat du groupe Ginto nous donne l'exemple du grand hôtel français à Bordeaux dont elle a voulu mettre en avant le caractère romantique.
1: On va dire que on a des chambres avec balcon, donc on peut faire un week-end en amoureux. Enfin, c'est une répétition de plusieurs mots-clés. Si le client a dit qu'il était en lune de miel, on va rebondir dessus.
0: Sur le site web en anglais de l'hôtel, le terme romantique est répété 26 fois et ça marche. ChatGPT le classe parmi les hôtels les plus romantiques à Bordeaux.
2: C'était Stéphane Jourdain. Enfin, l'attaquant Brendan Gallagher, qui a passé 14 saisons avec le Canadien de Montréal, poursuivra sa carrière à Vancouver. L'organisation du Canadien confirme que le numéro 11 a été échangé aux Canucks en retour de considérations futures. C'était nos informations.

0: 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Ici Marie-Louise Arsenault, bienvenue au Pouvoir des mots, une série d'entretiens avec des écrivains, des intellectuels, des journalistes. Aujourd'hui, on vous propose une rencontre avec Monique Proulx. C'est l'une de nos plus brillantes écrivaines et scénaristes. On lui doit 9 livres, dont 7 romans depuis Le sexe des étoiles, qui est paru en 1987, qui a été adapté au cinéma par Paul Baillargeon. Son roman Homme invisible à la fenêtre lui vaut le prestigieux prix Québec-Paris en 1993. Il va être porté ce roman aussi au cinéma par Jean Baudin en 1999. Son recueil de nouvelles, Les Aurores Montréal, traduit en anglais et en espagnol, entre autres, continue d'être lu et étudié partout à travers le monde. En 2022, elle gagne le prix des 5 continents de la francophonie pour son livre Enlève la nuit. À l'occasion de la parution, je le montre à l'écran pour les gens qui nous regardent au RDI, de son nouveau roman, le très, très réussi, Le bien ne fait pas de bruit, nous accueillons sur notre plateau, Monique Proulx. Bonjour, Monique.
1: Bonjour, Marie-Louise.
0: Merci d'avoir accepté notre invitation.
1: C'est un grand plaisir.
0: Non, c'est réciproque, vraiment. Monique, alors, dans votre œuvre, il y a la ville et la campagne. Il y a des figures d'écrivains majeurs, comme Régent Ducharme, comme Gabriel Roy. Vous avez abordé l'identité sexuelle il y a déjà plusieurs décennies, bien avant que ce soit une question très présente dans la littérature actuelle. Vous avez aussi abordé l'itinérance, la vie urbaine, des décennies avant ce qu'on connaît en ce moment, la crise de l'itinérance partout au pays d'ailleurs. Votre vie, c'est plus de 40 ans d'écriture. Si on compte les dramatiques que vous avez fait pour la télévision à partir de la fin des années 70, quel regard vous portez sur votre œuvre, Monique?
1: C'est comme si c'était un autre être humain qui était là. Oui. Je vous écoutais tout à l'heure énumérer toutes mes œuvres. Je me disais, ah quand même!
0: Et pas pire!
1: J'ai fait ça! Parce que dans le fond, on se rend compte de rien. Hein. On avance et on est au moment présent. Puis on publie, puis on est en train d'échafauder un livre. Moi, ça me prend quand même 4-5 ans chaque fois, ce qui me laisse le temps d'oublier les œuvres précédentes. Et en même temps, c'est comme si c'était aussi quelqu'un d'autre qui s'adonnait à cette espèce de mission fondatrice, je dirais. Parce que moi, c'est comme si c'est naturel, puis en même temps, il y a un grand labeur là-dedans.
0: Mais le mot mission est intéressant.
1: Ouais. C'est la seule chose qui me donne l'impression d'avoir un peu de prise sur l'univers fou. Mmh. Ouais. Et peut-être la mission, c'est de tenter de transmettre quelque chose de vivant, de stimulant, d'encourageant, de lumineux aux gens. Je trouve que les gens sont en manque d'enchantement. Et donc, moi, c'est comme la mission que j'ai, si je peux m'exprimer comme Margaret Mead dans mon roman, c'est vraiment de donner ce que je trouve le plus essentiel dans la vie.
0: C'est beau ce que vous dites parce que vous partez d'un lieu de lumière, de bonté, vous voulez enchanter la vie de vos lecteurs. C'est intéressant, c'est rare qu'un écrivain dise ça. Généralement, on répond « j'écris parce que je peux pas faire autrement, parce que c'est une pulsion très forte ». Est-ce que vous vous considérez aussi comme une écrivaine politique, Monique Proulx? Parce que vous avez, je l'ai mentionné, puis on va y revenir, quand même aborder des sujets sociaux, très importants, et qui s'avèrent extrêmement actuels. Vous l'avez fait bien avant l'identité sexuelle, par exemple. Ce personnage transgenre que vous avez mis en scène, on est dans les années 80,
1: absolument.
0: Monique, quand vous abordez ça.
1: Oui, d'ailleurs, ça avait choqué beaucoup quand j'avais publié ce roman-là.
0: Le sexe des étoiles.
1: On avait dit, qu'est-ce que c'est que cette histoire? Ça n'existe pas. C'est ce qu'on me disait aussi. C'est complètement fantaisiste. C'est turlu-birlu comme projet.
0: C'est fou, hein?
1: Alors que moi, je savais que ça existait. J'en avais rencontré tout ça. Et je connaissais la souffrance qui était sous ça, parce que c'est surtout ça qui m'interpellait, moi, la souffrance de ces gens-là. On pense que c'est quasiment par... une espèce de, une fantaisie. Mm-hmm. Je vais changer de sexe. Voyons donc, c'est quelque chose de profond. C'est quelque chose... L'identité sexuelle, c'est quand même ce qui nous fait prendre corps dans l'univers. Alors ça m'avait vraiment arraché le cœur, je dirais, quand j'avais su que ça existait. Et bon, les itinérants, ça fait très longtemps que je trouve ça monstrueux que ça existe, dans le fond, que la société soit pas capable de prendre en charge. En même temps, je me dis, bon, c'est vrai qu'il y a une part de liberté, puis il y a vraiment des aides, parce que j'en ai côtoyé plusieurs, qui veulent pas être dans des maisons, il y en a un que je fréquentais sur Mont-Royal, qui me disait, tous les gens qui sortent des bureaux, il m'envie. Mais bon, lui, c'était un cas spécial, mais je ne sais pas s'il l'enviait quand il faisait moins 20 ou quand il faisait plus 30, justement, sur son trottoir. Ça reste quand même un problème qui montre une défaite de la société. Les inégalités sociales, ça... Mais en même temps, je pars toujours d'individus, moi. C'est pas tant un discours qui m'intéresse, c'est pas non plus le militantisme, c'est pas mon... J'admire ceux qui en font, et il en faut des gens qui soient militants et qui soient indignés. J'ai un drôle de rapport à l'indignation, moi.
0: C'est-à-dire?
1: Je trouve que c'est tout à fait pas efficace d'être dans l'indignation constamment. L'indignation est une pulsion pour agir, mais se mariner dans l'indignation, ça corrode les artères, ça donne une espèce de ça appesantit complètement ce qui devrait rester léger dans notre action sociale. Et c'est pour ça que le monde change pas, c'est parce que l'indignation n'est pas suffisante.
0: C'est beau ce que vous dites. On pourrait faire juste une heure avec cette phrase-là. On va y revenir parce que c'est quand même des thèmes fréquents, les marginaux aussi, hein, dans vos romans. Oui. Les personnages qui existent peu, que l'on représente peu dans la littérature. Ben, vous avez un parcours aussi quand même de star dans la littérature québécoise. Tous les journalistes vedettes ont écrit sur vous. Hein. René au miroir dans l'actualité en 1994. On va se faire plaisir. On va les citer, tiens. Okay. Quand on parle avec elle, on a l'impression de dialoguer avec quelqu'un de terriblement intelligent. Mais qui, par gentillesse, ferait des efforts pour que ça ne se remarque pas trop. C'est drôle, ça, quand même.
1: C'est gentil.
0: Oui. Nathalie Petrovski, dans la presse, en 1994, je la cite. Bon, elle racontait que vous avez été voisine pendant longtemps. Oui, oui. Je la cite. En 94, de mon balcon, je la voyais passer maquillée et en legging de léopard, sa tignasse de cheveux blonds débalancée par une coupe inspirée des tableaux de Picasso. Bon, Monique, vous avez la même coupe de cheveux
1: depuis des années.
0: Pourquoi d'ailleurs?
1: Pourquoi pas? C'est qu'à un moment donné, qu'est-ce que vous voulez? J'avais pas envie de chercher un look continuellement. Et une copine à moi qui était aussi ma coiffeuse m'a dit, tiens, j'ai envie que... Pourquoi as-tu envie d'essayer ça? Là, on parle de... C'est dans le temps du sexe des étoiles. Donc, on parle de fin des années 80.
0: Oui, 87, 88.
1: Fait que elle fait ça. Elle me coupe les cheveux comme ça. Puis je dis, j'aime ça. Puis ça correspond à un côté un petit peu rebelle de moi. Je suis gentiment rebelle, moi, c'est-à-dire. Donc, c'est mon côté qui montre que je n'embarque pas nécessairement dans toutes les folies du monde.
0: Voilà.
1: Je suis ma voie. Je suis mon chemin. J'écris ce que j'ai à écrire, même si je ne suis pas du tout certaine que ça va accrocher, que ça va plaire. Je ne sais jamais d'une fois à l'autre comment un livre va être reçu.
0: En dehors des modes. Ouais.
1: Oui, c'est ça. Je suis complètement démodée, comme disait Michel Rivard. Jamais à la mode, comme ça. Jamais à la mode, jamais démodée.
0: Il y a Pierre Foglia qui a beaucoup écrit sur vous, avec qui vous avez eu une relation. Vous lui avez, vous lui avez consacré, d'ailleurs, dédié une nouvelle dans les Aurores Montréal.
1: Il m'en a voulu beaucoup.
0: Ben oui, c'est drôle. Hein? En 96, d'ailleurs, il réagit à ça. Je le cite. Là, il raconte que qu'il est allé vous voir dans les Laurentides. Et je le cite. Je me souviens qu'elle tintinabulait de tous ces guéling-galang qu'elle portait aux oreilles, aux doigts et aux poignets. C'est drôle.
1: J'ai jamais porté rien aux poignets, mais bon, il y avait le droit de faire un peu de poésie.
0: Bon, justement, pourquoi là, je nomme trois grands chroniqueurs là, qui ont écrit merveilleusement sur vous? Là. Comment vous expliquez que vous les ayez autant inspirés, Monique? C'est beau quand même. Là. Ils se donnent la peine de décrire le personnage que vous êtes, de porter un regard sur ce qu'ils considèrent de l'extravagance ou votre côté rockstar un peu. Là. Votre côté David Bowie.
1: Bon. j'aime bien.
0: Ça vous va, ça.
1: Mon côté angine de poitrine.
0: Oui, oui, ça, c'est votre nouvel engouement musical.
1: Oui, absolument.
0: Bon, alors, comment vous expliquez qu'il se soit autant plu à écrire sur vous?
1: Comment répondre à ça? Je pense que l'écriture, c'est l'écriture. Hein, c'est pas moi, là, c'est vraiment ce que j'ai donné en écriture. Je pense qu'on est toujours gagnant quand on travaille fort et qu'on est authentique. Quand on attend assez longtemps pour que le sujet qui va être notre pôle pendant 4 ans d'écriture, ça soit un sujet qui soit riche, complexe et qui rende compte de l'humanité. Donc, ça soit pas juste, ah, j'ai une bonne histoire, j'ai un flash. Je marche pas avec des flashs, moi. Un flash, oui, pour alimenter quelque chose de plus vaste. Mais quand je choisis un sujet, d'ailleurs, ça me prend souvent un an à trouver un sujet de roman. Et dans le cas de Enlève la nuit, ça m'a pris 2 ans avant de m'arrêter à ce sujet-là. Donc, après ça, 3 ans d'écriture, même 4 ans. Donc, ça veut dire qu'il est parti. Il est sorti 6 ans plus tard. Il faut pas avoir peur du temps. Il faut mettre du temps.
0: Oui.
1: Et donc, ça, je pense, un bon lecteur qui lit ça voit quand même, voit qu'il y a une espèce de pépite, là, entre les mains.
0: Alors, et là, ça les inspire de vous décrire, de raconter qui vous êtes.
1: Ils cherchent quelque chose auquel s'accrocher. Oui. Hein, parce que si on parle juste de mon écriture, je veux dire, c'est pas sûr que ça fait des papiers si... olé, olé, alors il faut qu'ils parlent de moi.
0: Mais oui!
1: Et c'est pour ça que j'aime Angine de poitrine, parce qu'ils échappent à ça avec leur costume, tout ça. Ils échappent au culte de la personnalité.
0: Ça, c'est intéressant. Vous, vous n'y avez pas échappé, mais il faut dire que c'est une époque où on écrivait sur les écrivains, plus qu'aujourd'hui, peut-être
1: c'est
0: aussi.
1: C'est agréable aussi, parce que faut dire qu'un écrivain, c'est pas une rockstar. Tu sais, on ne me poursuivait pas pour dans les rues. Puis,
0: il y avait Nathalie Potrovski qui vous regardait passer.
1: Oui, mais on était voisines. Je la regardais moi aussi quand elle passait.
0: Monique, vous êtes née le 17 janvier 1952 à Québec. Vous grandissez sur le chemin de la Canardière. C'est dans le quartier Saint-Pascal.
1: Non, j'habitais la rue Capricieuse, perpendiculaire à Canardière.
0: Voilà.
1: Donc, c'est deux noms de bateaux, d'ailleurs.
0: C'est fou, quand même, hein?
1: Ouais.
0: Bon, aujourd'hui, c'est Limoilou, ça.
1: Ouais.
0: Oui.
1: C'était encore Limoilou à l'époque.
0: Ouais. Qu'est-ce qu'il y a de Limoilou en vous?
1: Ben, le côté, sans doute, humble.
0: Ah!
1: Ouais. Ouais. C'est-à-dire que là, on parle, puis j'ai l'air d'être fière de moi. Je le suis, d'ailleurs. Puisque je considère que c'est cet autre moi-même qui a réalisé tout ça.
0: Ouais.
1: Il y a une partie de moi qui sait que tout ça... me vient de quelque chose de plus grand que moi. Il y a une humilité dans le sens qu'on n'est pas nécessairement ce qu'on fait. Je veux dire, et d'ailleurs, c'est pour ça que ce livre-là, le dernier livre que j'ai écrit, j'avais l'intention de que mon héroïne soit quelqu'un d'humble. Je trouve que l'humilité a vraiment mauvaise presse en ce moment. T'sais, on n'en a que pour les grandes gueules.
0: Ouais. Les gens se vendent beaucoup aussi dans les médias sociaux.
1: Alors qu'il n'y a pas de plus agréable que quelqu'un qui est humble. D'ailleurs, on s'en rend compte quand on rencontre des artistes qui ont gardé ça, cette humilité-là, c'est tout de suite ça te séduit.
0: C'est vrai.
1: Parce que, voilà, c'est un rapport d'égal à égal à installer avec les gens. T'es pas plus, t'es pas mieux quand t'as fait quelque chose. Cette chose-là est là, OK, mais toi, tu restes toi, tu sais.
0: Dans un entretien accordé à Christian Desmeules du Devoir, on est le 5 mars 2008, vous dites, et ça va revenir tout le temps dans votre littérature, dans votre rapport à la vie aussi, vous dites, le premier contact qu'on a avec la nature, c'est ce qui détermine à jamais notre image du paradis. C'est beau, ça. Quel a été votre premier contact avec la nature?
1: C'était les Laurentides, près de Québec. Donc, où ma mère, qui on avait vraiment
0: dans le parc,
1: non, c'était pas le parc, c'était vraiment près de Duchesnay.
0: Oui.
1: Mes parents avaient pas d'argent, beaucoup, mais ma mère tenait absolument chaque été à louer un chalet dans les Laurentides. Donc, on s'en allait 3 mois dans la forêt, cette espèce de forêt impénétrable. Les Laurentides, pour les gens qui fréquentent, par exemple, l'Estrie ou le bord de mer, c'est comme une espèce de domaine un peu impénétrable, un peu
0: sauvage.
1: Étouffant. Ouais. Étouffant, parce que les forêts, tu peux pas te déambuler dans n'importe quelle forêt.
0: Quand
1: je m'en vais aux champignons, je reviens tout égratigné parce que les sapins sont tous collés les uns sur les autres. Donc, il y avait quelque chose, et l'odeur, les odeurs, parce que c'est ça qui imprègne ton enfance. L'odeur de la mousse, l'odeur des rochers, l'odeur de l'eau douce, parce que les lacs, les rivières, ça a une odeur incomparable.
0: Dans votre nouveau roman, justement, Le bien ne fait pas de bruit, c'est une histoire qui est campée dans les Laurentides. On va y revenir plus tard dans l'entretien, mais bon, vous avez une maison dans les Laurentides vous-même. Le personnage de Flora a un rapport de l'ordre, je dirais, du sacré avec la nature. Dans Champagne, un roman que vous avez fait paraître en 2008, vous racontez aussi un lac mythique, une forêt touchée, des personnages d'animaux, des chevreuils, des écureuils, des insectes. Votre rapport à vous, à la nature, est-ce qu'il est de l'ordre du sacré? Comme Flora?
1: Oui, il est de l'ordre sacré.
0: Presque du spirituel?
1: Il est le spirituel, dans le fond. Il est notre porte sur le spirituel. Les gens qui vont, même si on n'est pas obligé d'appeler ça comme ça, on sait pas. Quand on y va, puis qu'on est simplement en état de, comment dire, de neutralité, d'ouverture face à la beauté de la nature, on est entré dans le portail de la spiritualité qui est, dans le fond, l'union avec ce qui est autour de nous. Tu sais, c'est ça, la spiritualité, c'est un. Tu sais, un. Et donc, tu es apaisé parce que ce que tu vois est paisible. Donc, il y a quelque chose à la fois, mais en même temps, je veux dire, c'est irritant aussi. Il y a des mouches.
0: Il y a un petit combat parfois.
1: C'est ça. Surtout ce temps. L'été. L'été est un.
0: Juin, c'est le pire mois. Juillet, ça se calme.
1: Il y en a tout le temps un peu. Il y a tout le temps un peu. Puis je veux dire, il y a des gens qui trouvent ça ennuyant parce qu'ils ne sont pas restés assez longtemps pour laisser tomber leur excitation. Ça tue un peu le désir fou. C'est-à-dire le désir de sortir, d'être ailleurs. T'sais. C'est comme tu disais. Pourquoi être ailleurs? J'aime. Le bonheur est ici quand tu arrêtes de prétendre qu'il est ailleurs. Alors, il est exactement là. Quand tu es dans la nature, moi, le bonheur est exactement là.
0: Enfin, on vous a décrit comme une petite fille brillante qui jouait avec son ballon en se racontant des histoires pendant tout l'été. Ça revient l'été aussi.
1: Ouais.
0: Comment vous expliquez que vous ayez eu le goût des histoires? Est-ce qu'il y avait des livres chez vous?
1: Il y avait des livres. Ouais. Oui, il y avait des livres chez nous. Des livres même évocateurs pour des enfants. L'Encyclopédie de la jeunesse, moi, c'était mon premier.
0: Oui.
1: C'était énorme. Il y avait plein d'histoires. Et il y avait, Alexandre Dumas, tout ça, il y avait tout ça. Mais mes parents lisaient. Puis donc... ça n'existait pas la littérature jeunesse, quand j'étais jeune. Donc, on lisait, on s'abreuvait à la littérature adulte, à tout ce qu'il y avait autour de nous. Et raconter des histoires, je pense que c'est quelque chose qui appartient à l'être humain. Et je dirais même aux animaux. Parce que si vous regardez jouer un chat avec un ennemi imaginaire, là, soudain, tu voyais, là, il y a une petite balle, puis il fait semblant que c'est une souris. La même chose avec un chien.
0: C'est vrai.
1: Donc, j'ai l'impression qu'il y a vraiment des histoires ludiques qui n'ont pas la même forme que les nôtres, c'est sûr. Mais je pense que c'est complètement fondamental à l'être humain de se raconter des histoires au début. Et moi, je trouve que quel métier formidable. Quand on est écrivain, on continue toute notre vie d'être comme un enfant, raconter des histoires.
0: Quelque chose de très ludique.
1: Sauf qu'à un moment donné, les histoires, tu as envie de leur donner une sorte de consistance, de densité là, dont tu n'as pas besoin quand tu es enfant.
0: Vous grandissez dans les années 50 et 60 à Québec.
1: Oui.
0: Mais c'est comment?
1: Bon, on n'est pas resté comme on est allé dans un endroit qui s'appelait le petit village qui était dans Giffard, qui est devenu Beauport. Et
0: oui.
1: C'était un endroit un peu misérable dans le sens l'éducation par exemple l'école ça faisait dur. Mon prof de français quand j'étais en sixième année, il disait que j'étais meilleure que lui. C'est pas parce que j'étais si bonne que ça, c'est que lui était vraiment pourri. J'ai eu quand même, j'ai eu plus tard au secondaire tout ça. J'ai parlé d'ailleurs de mon prof de littérature de français en secondaire 5, puis il était très touché. Il me donnait un livre de poésie qu'il venait d'écrire au dernier salon du livre de Québec d'ailleurs.
0: Oui.
1: Mais c'était quand même, c'était pas une enfance stimulante. C'était pas stimulant. J'aurais aimé moi. Avec le recul, faire un cours classique parce que j'aurais aimé lire la philosophie. Je trouve que ça me manque. Je suis pas devenue vraiment. Je me considère pas vraiment comme une intellectuelle parce que c'est comme s'il me manquait des outils, une formation. C'est ça. Je suis une écrivaine, mais je suis pas une cérébrale, c'est ça.
0: Ouais, mais ça.
1: Mais c'est correct.
0: Oui.
1: Je sens que vous trouvez ça plus que correct.
0: Ben oui, parce que.
1: Mais c'est bien
0: ce
1: de tout avoir.
0: C'est les émotions qui sont évoquées par la littérature aussi, les images qui nous font.
1: Mais les formations ne nuient pas. Je veux dire, une formation, j'avais eu une tête mieux
0: formée,
1: mieux bourrée, disons. Ouais. Peut-être que j'aurais écrit la même chose.
0: Ouais. Et peut-être que vous n'auriez pas cette dimension qui est si forte chez vous, c'est-à-dire cette capacité de connecter avec les êtres humains.
1: Avec l'intuition aussi. Parce que dans le fond, je me souviens, quand j'ai commencé à écrire, il y avait comme deux pôles à l'époque. Il y avait Régent Ducharme, qui était vraiment l'écrivain de l'intuition, de la folie, qui était vraiment mon modèle. Et il y avait Hubert Aquin. Donc, c'était l'autre type d'écrivain cérébral, brillant, avec un... qui n'était pas du tout dans l'émotion.
0: Non, exact.
1: Alors, c'était comme... À un moment donné, c'était ça, la littérature québécoise. Il y avait deux pôles. Où tu étais dans l'espèce de rébellion, d'imaginaire, où tu commettais quelques impairs dans l'écriture, que ça soit voulu ou non. Et tu avais une écriture très songée, très, très précise, très intellectuelle. Et moi, mon cœur n'a pas battu longtemps entre les deux.
0: Vous avez choisi Régent Ducharme, qui est une figure, vous l'avez dit à Chantal Guy. En 2022, dans un entretien que vous lui avez accordé, il a changé votre vie, en fait, Régent Ducharme.
1: Il m'a ouvert la porte. Il a dit, viens, viens, tu peux écrire toi aussi. Parce que j'avais toujours l'impression, je lisais des Français, je me disais, on n'est pas Français, on sera jamais capable d'atteindre leur niveau. Tu sais, il y avait cette espèce de sentiment, là, c'est plus seulement d'humilité, là, c'est vraiment de la pleuventrice, ouais, devant une culture qui est différente de la tienne. Et soudain, je me rends compte de la grandeur de notre particularité. Alors, je me suis dit, on peut tout faire. Tu sais, c'est ça le lieu de la littérature, on peut tout faire. Alors, lui, il m'a donné la permission de tout faire.
0: Vous avez quel âge quand vous faites cette réalisation-là?
1: 16 ans. 16 ans.
0: Avant vos études de littérature à l'université?
1: Oui, oui. Quand j'ai lu, d'ailleurs, La Vallée des Avalées, j'avais 16 ans, dans une petite collection, une petite, oui, édition qui s'appelait Ariès, qui était une édition pirate. Dans l'autobus, une copine m'avait prêté ce livre-là, puis ça a été complètement, ça m'a jeté à terre.
0: Est-ce que vous saviez déjà à l'époque que votre rêve, c'était de devenir écrivain?
1: Je savais que j'écrirais. Je ne savais pas si je ne ferais que ça. Je me disais, c'est sans doute pas un métier, mais depuis que je sais écrire, je sais que l'écriture est quelque chose qui me convient. Donc, je savais que j'écrirais, mais jusqu'à quel point, je ne savais pas.
0: Pouvoir gagner sa vie, par exemple, parce que, ouais, vous allez avoir un job. Hein,
1: ouais.
0: Vous allez...
1: Trois ans seulement.
0: Oui.
1: Non, le seul dans toute ma vie.
0: Oui. D'ailleurs, dans le recueil de nouvelles que vous faites paraître en 83, Sans cœur et sans reproche, vous racontez une nouvelle intitulée La fée des étoiles, parce que, oui, vous allez devenir agente d'information, oui, au siège social de l'Université du Québec à Québec pendant, oui, 3 ans. Puis, oui, dans cette nouvelle-là, vous racontez un party de bureau qui dérape totalement là, dans le temps des fêtes, un défouloir, il y a même un viol là-dedans. Bon, vous avez vécu ça comment, la vie de bureau?
1: Ah, j'ai haï ça.
0: Ben,
1: j'ai,
0: oui,
1: détesté.
0: Pourquoi
1: ça?
0: Pourquoi tant que ça?
1: Ben, l'encadrement. Ah. Je me suis rendu compte que j'étais comme une espèce de cheval sauvage. L'encadrement ridicule. La sensation de ne pas rien faire d'utile. J'étais agent d'information, mais c'était bidon. T'sais. On faisait des rapports annuels. C'était comme, je veux dire, on n'était pas du tout en contact avec les étudiants. C'était le siège social de l'Université du Québec. Donc, c'était complètement inventé. Ça aurait pu ne pas exister. D'ailleurs, ça n'existe plus. Ça aurait pu ne pas exister. Donc, j'avais l'impression de travailler pour rien. Bon... Mon patron avait pas de bon sens. Je veux dire, le milieu, ça me convenait absolument pas. Aussitôt que je suis entrée là, j'ai commencé à être malade. Il a fallu que je me rende compte que c'était psychosomatique. Mmh. Puis que je me dise, ben, t'es pas faite pour ça. Ramasse un peu d'argent, parce que moi, j'ai quand même un côté écureuil. Ramasse un peu d'argent. Et dans 3 ans, jour pour jour, tu arrêtes et tu ne fais plus jamais. Ah, tu, ouais, ne fais plus jamais ça.
0: C'était un plan.
1: Alors, j'ai même parié une bouteille de champagne avec un de mes amis qui me disait, mais voyons, tu vas pas laisser tomber ça, une belle job d'agent d'information. Tu pourrais être là jusqu'à ta mort. T'sais, quelle horreur. Alors, on avait parié une bouteille de champagne. Alors, il a payé la bouteille de champagne. Je me souviens, c'était un mois de mai. C'était merveilleux. Là. J'avais 30 ans.
0: Liberté. Oui, ouais, parce que vous allez gagner votre vie, malgré ce que vous pensez.
1: Oui.
0: Là. D'abord, grâce aux médias, grâce à la radio de Radio-Canada, à la télévision. Vous allez écrire
1: des cinéma.
0: Oui. Au cinéma, bien, ouais, sûr. Ouais. Vous faites connaître par l'écriture de pièces de théâtre, hein, à l'aborder à Québec, puis des dramatiques pour la radio puis la télévision de Radio-Canada. On va écouter un extrait, tiens, d'un téléthéâtre que vous avez écrit, qui est diffusé en 1980, Les gens de la ville.
1: Ah,
0: c'est l'histoire de locataire d'un immeuble qui décide de se rebeller contre leur éviction probable. On va entendre d'ailleurs la voix du grand comédien Paul Hébert.
1: Marie, voilà. Dufault, Paul Hébert.
0: Exact. Ouais. On écoute un extrait des gens de la ville.
2: Je vois que vous n'avez pas besoin de moi. Vous avez tous probablement trouvé un logement ailleurs. Vous êtes tous enchantés, heureux, prêts comme des scouts à vider les lieux la semaine prochaine?
3: Non, monsieur Rosenmeyer, non. Bon, je sais pas où elle est, moi, monsieur Rosenmeyer. Je sais pas où elle est.
2: C'est justement la raison pour laquelle je vous ai convoqué.
0: Bon, alors, évidemment, ensemble. Tout a changé. On ne fait plus la télé de cette façon-là.
1: Non,
0: là.
1: Non, non,
0: le
1: non,
0: ton, on est au théâtre, bien sûr, Monique. Mais le sujet, Monique, on est dans une crise de logement terrible. À l'heure actuelle, il y a des gens qui se font évincer par des propriétaires, ouais, qui achètent des maisons pour les revendre. Bon, tout ça. Évidemment, c'est 1980. Hein, c'est le, ouais, début du, ouais, néolibéralisme. Ouais. Thatcher, Reagan. Ouais. Qu'est-ce qui vous avait inspiré cette histoire-là?
1: Il y a beaucoup d'intuition là-dedans. Ouais. C'est comme si je chantais comment dire, l'injustice avant d'en avoir des preuves aussi probantes. Là. Moi, j'étais locataire aussi à l'époque. On avait même menacé à un moment donné de m'envoyer pour prendre le logement, mais finalement, on avait laissé tomber parce que j'avais dit non, t'as pas le droit, c'est juste ton frère, c'est pas ton fils, tu sais. Donc, ça c'était... Et finalement, j'ai emménagé

0: à Montréal, oui. où j'ai été locataire quand même pendant 10 ans avant de devenir propriétaire de cette maison, de cette même maison-là. Donc, il y a une intuition. C'est pas que je sois particulièrement, comment dire, je suis pas Mère Teresa, là. Je suis pas, j'ai pas une empathie avec un immense E. C'est dans l'air du temps. Il y a quelque chose que je sens. C'est toujours autour de la détresse humaine, dans le fond. C'est ça qui m'intéresse, d'aller fouiller, tu sais.
1: Et pourquoi? Là, pourquoi?
0: Parce que c'est ça qui nous fonde. C'est ça qui montre nos trous, nos failles, où on a mal. Et c'est quand on sait qu'on a mal et où on a mal qu'on peut aller mieux. Alors, pour moi, c'est souvent des exercices quasiment de rédemption dans mes livres où les gens tombent, souffrent et ils trouvent une façon de se relever parce que je trouve que c'est ça qui est beau dans l'humanité. C'est vraiment transcender nos faiblesses. Être poussé et même par moments accepter la douleur, accepter la souffrance. C'est pour ça que un livre qui m'a extrêmement impressionné là, qui était écrit il y a longtemps, mais que j'ai lu récemment, c'est Une vie bouleversée d'Etty Hillesum, qui est l'histoire d'une jeune femme juive qui est à Amsterdam dans un ghetto et qui s'apprête, c'est pendant évidemment la grande opération de nettoyage ethnique,
1: la Shoah,
0: ouais. Et donc elle s'apprête à s'en aller dans un camp d'extermination sans le savoir, et elle commence par être un peu angoissée, et puis à un moment donné, ça l'ouvre complètement. Elle devient une super femme. Elle devient un être ouvert, complètement ouvert sur la bonté. C'est comme si elle avait, OK, je vais mourir. Très bien, j'accepte. Et elle ouvre. Et là, je me disais, waouh, les petits ennuis qu'on a comparés à ce qu'elle a traversé. Il y a des gens qui trouvent ça révoltant, son attitude. Elle aurait dû se battre, elle aurait dû. On refuse la mort, on refuse. Mais qu'est-ce que ça donne de refuser ce qui est inéluctable, tu sais? Pourquoi pas transformer ta peur en quelque chose d'autre? Voilà.
1: Monique, vous quittez Québec en 1984 pour venir vous installer à Montréal. Vous venez de l'évoquer dans le Milan. Je cite l'écrivaine journaliste Marie-Hélène Poitras dans Le Devoir en 2022. Le Milan, un quartier qu'elle n'a jamais déserté et qu'elle connaît comme le visage d'une mère. C'est beau ça, quand
2: oui,
1: même.
2: C'est beau.
1: Pourquoi le Milan? Puis il faut décrire le Milan aux gens qui nous écoutent de partout au pays, qui nous regardent de partout au pays. C'est un quartier Montréal.
0: C'est un quartier qui est comme encadré de toutes sortes de choses. Ouais. Il y a Outremont de l'autre côté, qui est donc le côté un peu huppé, parfois qui peut être un peu anglophile, mais pas nécessairement, mais le côté bourgeois.
1: Oui.
0: Il y a le plateau qui est, lui, très bobo, très, très relâché. Il y a la montagne qui est comme l'espèce de poumon de Montréal, on s'entend, le Mont-Royal. Et c'est un quartier un peu hétéroclite où il y a des anglophones, des francophones, des juifs orthodoxes,
1: beaucoup.
0: Abondamment, des oui. Grecs. Tu sais, dans mon coin, il y a beaucoup de Grecs aussi, de Juifs. Et donc, c'est très créatif. C'est un milieu qui... Tu vois, dans un café, les chaises sont toutes dépareillées. C'est pas du beau mobilier. Il y a comme quelque chose de vivant.
1: Ça vous ressemble?
0: Ouais, j'imagine. J'ai atterri là par chance, je dirais, parce que c'était la maison où j'habite encore. C'était mon premier appartement à Montréal. Faut quand même le faire. Je suis tombée sur cette maison-là, cet appartement-là. J'y suis restée 9 ans. Ensuite, j'ai acheté la maison, puis j'y suis toujours.
1: Ouais, vous êtes une fidèle des lieux, hein, des territoires.
0: Ouais.
1: Bon, il se passe quelque chose quand vous arrivez à Montréal, parce que vous allez devenir, via vos romans, vos nouvelles, ce qu'on considère comme une écrivaine de Montréal. D'ailleurs, sur la rue Saint-Denis, il y a une murale.
0: Ouais.
1: Vous avez une murale, comme Dany Laferrière et comme Michel Tremblay, avec un extrait de Homme invisible à la fenêtre, qui va paraître en 1993, Monique. Qu'est-ce qui se passe quand vous arrivez à Montréal? Il y a une fusion, il y a un imaginaire qui s'ouvre.
0: Il y a une découverte de Montréal. Et je pense que c'est ça que j'ai donné à voir, même aux Montréalais qui ne voyaient plus Montréal, peut-être. Les Aurores Montréal, dans le fond, c'était comme ma lettre d'amour à Montréal, à son côté hétéroclite, disgracieux, irritant, mais aussi extrêmement riche. Ce foisonnement qui nous force à sortir de nos repères, qui nous oblige à à penser différemment, qui nous confronte à des choses qui nous rebutent à première vue. Et c'est un lieu de créateur. C'est vraiment un lieu de créateur. Alors, c'était ça qui m'a vraiment... Moi, quand je suis arrivée à Montréal, j'étais comme un peu perdue. Je me suis dit, quelle drôle de ville. J'arrivais de Québec, qui est tellement jolie, ordonnée.
1: Propre.
0: Oui, propre. Mais je ne veux pas dire que Montréal ne pourrait pas être plus propre.
1: On aimerait tous ça, oui.
0: Mais malgré tout, il y avait quelque chose dans cette ville-là de un peu un foutoir, disons, mais où était, tout était permis, y compris et surtout la créativité.
1: Ouais. Ben, il y a beaucoup de personnages que vous allez mettre en scène là, qui sont assez flamboyants à partir de votre arrivée à Montréal. Il y a Max, là, hein, le peintre tétraplégique de Homme invisible à la fenêtre. Marie-Pierre, une femme transgenre, on l'a évoqué en début d'entretien, dans Le sexe des étoiles. Dans Ce qu'il reste de moi, il y avait plusieurs personnages qui habitent Montréal. Ils sont flamboyants, plus flamboyants les uns que les autres. Est-ce que c'est Montréal qui permet ça aussi? La flamboyance, la marginalité? Pourquoi ces personnages-là existent dans votre imaginaire montréalais?
0: C'est drôle, parce que le dernier livre que j'ai fait, c'est comme... J'avais coupé complètement avec l'enflamboyance, j'ai dit.
1: C'est vrai. C'est le contraire. Florence, c'est une femme qu'on voit pas.
0: Non, fait. On la voit pas. Ouais. Elle pourrait sembler terne si on s'attendait pas à la regarder comme il faut. Pourquoi? Ben, il y avait un côté un peu de l'écrivain qui veut en mettre, qui veut en jeter un peu. Faut bien le dire.
1: Ah, ouais,
0: il y a quelque chose de ça, dans ça. Il y a un désir de choquer un peu, de faire sortir de ces terres inconnues, de donner la voix aussi à des gens qui en ont pas, de m'intéresser à, bon, mais en même temps, extraordinaire, les gens, mais aussi ordinaire, comme, je veux dire, l'ex-acidique dans Enlève la nuit.
1: Oui.
0: Ben, je veux dire, c'est un jeune homme, tout ce qui est plus ordinaire, mais sauf qu'il sort justement d'une communauté et il a gardé une espèce de flamme, je dirais, pour le sacré, qu'il adapte à la vie mondaine montréalaise. Et donc, je trouvais que c'est un sujet extraordinaire. Mais bon, c'est vraiment ma période montréalaise flamboyante, c'est vrai. Mais comme dans Champagne, il y a moins ça.
1: Le Champagne, c'est totalement...
0: Ouais,
1: là, on est dans la nature, on est dans la célébration. Ouais. C'est vos deux côtés, je dirais,
0: peut-être. Oui, absolument.
1: La face urbaine et la face très exagérée, bon, de la nature, de la forêt. C'est ça qui coexiste dans votre univers. Dans aussi Les Aurores Montréal, vous mettez en scène, on l'a évoqué, les personnages itinérants. Là. J'en cite un extrait, tiens, des Aurores Montréal. Le meilleur endroit pour quêter, rue Sainte-Catherine, c'est sous la grosse culture à côté du complexe des Jardins, qui ressemble à un cheval volant ou à une chauve-souris à deux têtes selon la quantité de gin blanc avalé. Là, il y a de l'espace, de l'intimité, de la visibilité en même temps et surtout un toit pour se protéger de la pluie ou du soleil, même si le soleil est rarement un problème à Montréal. C'est beau, hein, quand même. Parce qu'il y a les mettre en scène, mais il y a leur donner une voix, puis que ce soit crédible aussi, Monique.
0: Ouais,
1: c'est très loin de ce que vous avez vécu, de ce que vous vivez.
0: Oui, mais
1: vous.
0: Je ne peux pas ne pas les voir. On ne peut pas ne pas les voir. Ils sont là. Ils étaient là. Ils ont toujours été là. D'ailleurs, je me suis intéressée très rapidement, moi, à l'itinéraire. Donc,
1: vous avez travaillé en
0: collaboration. J'ai travaillé avec eux, ça fait 30 ans.
1: Ce journal qui est fabriqué par des
0: ex-itinérants. Ou des gens qui fuient, justement, qui échappent à l'itinérance grâce à la vente de ce journal-là. Donc, c'est comme une école de dignité. Ça. Et donc, ça fait longtemps que je suis au courant de difficultés d'une grande partie de la population parce que, il y a 30 ans, j'étais déjà impliquée avec les mots des Camelots, je donnais des prix, tout ça, et je continue encore à faire des choses pour eux. Et ils me forçaient à voir l'autre côté. Moi, je me disais, t'es tellement privilégiée. T'sais, alors, surtout dans le temps de Homme invisible à la fenêtre, l'or tombait du ciel.
1: Alors, quand même, ça a été payant.
0: C'était non seulement l'argent, mais je veux dire, les reconnaissances, les papiers. Je me suis promenée à travers le monde en raison de ce livre-là. Et j'écrivais des films en même temps. Il y avait eu Le sexe des étoiles, on a remporté 10 prix internationaux. Donc, c'était une période où j'avais l'impression d'être tellement privilégiée. Je me disais, comment rendre ça? Que faire avec ça? Je peux pas juste rester là à moisir dans ma chance, tu sais. Donc, m'intéresser à ceux qui avaient moins, justement, qui ont vraiment pas de chance, là, c'était la moindre des choses.
1: C'est beau. Moisir dans ma chance. C'est la première fois que j'entends ça, parce que on relate toujours la perspective contraire. On voit ça comme un accès à la lumière, à la beauté.
0: On peut
1: moisir dans la chance.
0: Absolument.
1: Dans
0: le privilège, on peut complètement être détruit par le privilège. C'est-à-dire devenir totalement imbu dans sa bulle, imbu de soi-même, et ne pas s'apercevoir qu'on va mourir.
1: Oui, on le voit avec les milliardaires, hein, qui défient la mort aussi. Hein.
0: Qu'est-ce que
1: c'est? Oui, exact. Vous avez aussi beaucoup mis en scène, Monique Proulx, des personnages issus de l'immigration dans votre littérature. Dans un entretien que vous avez accordé en 2021, vous avez dit, en parlant de ce recueil de nouvelles, que vous l'avez écrit pour décrire le miracle du vivre ensemble, pour rendre hommage aux Montréalais de toutes les souches, c'est Aurore Montréal, notamment aux immigrants. Aujourd'hui, est-ce que vous voyez toujours ce miracle-là? Il y a beaucoup de politiciens qui ont un discours anti-immigration.
0: Là, l'époque me désole. Vraiment, honnêtement, l'époque me désole. Cette espèce de poids qu'on fait peser sur les épaules des immigrants, alors qu'ils sont le renouvellement, la richesse, et surtout, je veux dire, ce sont des gens qui ont besoin de venir ici. Et on a besoin d'eux. On a besoin de 109. Ils peuvent nous apporter énormément. Et soudain, ils sont venus. Ils sont vus comme des intrus, des salopards même. Tu sais. Et je trouve les gouvernements, un après l'autre. Moi, je vais voter pour celui qui va dire oui à l'immigration. Alors, je ne sais pas si je vais voter aux prochaines élections. Parce que je trouve qu'ils sont tous, sauf Québec solidaire peut-être, ils ont tous ce regard froid. Comme si l'univers avait pas changé, comme si on pouvait se refermer. Ferme les frontières, qui crèvent à l'extérieur, qui crèvent tous. On peut pas entreprendre plus que ça. Je veux dire, là, qu'est-ce que c'est, là? Tu sais, combien de temps on va pouvoir maintenir ça, là? Le reste de la planète va disparaître, puis nous, on va avoir des barricades pour pas que les gens entrent.
1: Mais vous les connaissez, les arguments, on les entend, là. La capacité d'accueil, par exemple. Monique, ça a une incidence sur la crise du logement, sur les services aux citoyens, sur l'éducation, sur les hôpitaux. C'est le discours qu'on va entendre pendant la campagne électorale.
0: Moi, j'y crois pas, honnêtement, j'y crois pas. Parce que je pense que tu peux regarder présentement la chose la plus horrible qui existe, là, c'est ceux qui sont déjà là. Et qu'on envoie. Ceux qui sont déjà là, qui sont déjà installés, oui. Qui sont pas du tout lourds, là, parce qu'ils échappent soudain à le mouvement, la loi. Je veux dire, les immigrants qui sont là depuis 2 ans, ou presque 2 ans.
1: La fin du PEC, en fait.
0: La fin du PEC. Oui. C'est ça, c'est monstrueux. Ça, il faut le dire, c'est monstrueux. Cette chose-là, les gens qui sont déjà installés, qui donnent déjà leurs ressources, leurs richesses à la société, qui sont aimés, on a besoin d'eux, les employeurs le disent, il faut pas qu'ils s'en aillent, on est dans le trou. Quand vous vous promenez dans les hôpitaux, qui vous voyez? Vous voyez des Haïtiens, vous voyez des Africains, vous voyez des gens d'ailleurs. C'est eux qui font toute la sale job qu'on veut pas faire ici. Et puis là, on est en train de les bouter hors comme si c'était des objets transportables. T'sais. Moi, je trouve ça monstrueux. Là je trouve que le regard doit changer. Là.
1: Merci d'être avec nous, Monique Proulx. Merci vraiment.
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1: Monique Proulx, on vous accueille pour cette heure, ce grand entretien, alors que vous avez publié le 31 mars dernier votre 7e roman. C'est un très, très beau roman. Monique, Le bien ne fait pas de bruit, c'est une histoire qui s'inspire librement de la véritable relation qui a existé entre la célèbre écrivaine Gabrielle Roy et sa voisine Berthe Simard. Berthe Simard, vous l'avez connue à l'été 2000, alors que vous faisiez une résidence d'écriture au chalet de Gabrielle Roy à Petite-Rivière-Saint-François, dans Charlevoix. Alors, parlons de Berthe Simard, parce que c'est à elle que vous rendez hommage. Vous l'appelez Flora dans le roman. Qui était-elle et pourquoi vous avez eu envie d'écrire sur elle, Monique Proulx?
0: J'ai pas eu envie tout de suite d'écrire. Ça a pris quand même plusieurs années.
1: Elle vous l'a demandé un peu aussi.
0: Elle m'a demandé de la regarder, de la voir. Parce que je suis allée la voir pour une visite de civilité, pour m'en débarrasser pour le reste de l'été, parce que j'étais là pour écrire. Là, je voulais écrire, je voulais pas être dérangée par personne. Donc, la première semaine, quand je me suis installée, je suis allée la voir et elle m'a complètement pris le cœur, je dirais. Quand je suis venue pour m'en aller, elle m'a pris les mains, elle les a mis sur son front, puis elle m'a dit « Revenez me voir ». Et c'était un ordre et une prière. Et c'était en même temps un rappel qu'elle a tout donné à tout le monde, tout le temps. Et je me suis rendu compte à quel point, en la fréquentant cet été-là, qu'elle avait été le dernier rempart de tous ses frères et sœurs, son père, sa mère. Elle les a accompagnés jusqu'à la mort. Elle a élevé son neveu, sa nièce. Elle n'a jamais eu d'enfant. Elle n'a jamais eu le temps d'avoir des enfants. Et peut-être pas le goût, je sais pas. Et Gabrielle Roy l'a tout donné aussi. Elle a donné l'occasion, entre autres, d'écrire pendant 30 ans, les 30 années, je dirais, de production de Gabrielle Roy. Je veux dire, Gabriel les lui doit, je dirais.
1: Comment vous expliquez ça? C'est une relation, on pourrait presque l'expliquer, en tout cas dans la façon dont vous la construisez dans le roman, de codépendance.
0: Oui.
1: Comment vous expliquez que Gabriel ait eu autant besoin?
0: Mais Gabriel avait toujours besoin, si on suit son histoire, oui. Elle s'installait quelque part lorsqu'elle était prise en charge par quelqu'un. Alors les lieux qu'elle a fréquentés avant de s'installer à Petite-Rivière, je pense qu'elle était dans le canton de l'Est à un moment donné, il y avait toujours quelqu'un qui prenait soin d'elle. Elle avait absolument... On rêve tous de ça, remarquez. On voudrait tous, comme écrivain, avoir quelqu'un qui vient te porter ton petit thé l'après-midi ou qui te fait ton repas, tu sais, puis

0: prendre en charge. Elle aimait ça. Elle avait besoin de se sentir. Elle s'était... Et c'est pour ça qu'elle s'est installée à Petite Rivière aussi. Elle a eu tout de suite cette voisine tellement accommodante, tellement serviable. Et là, elle a pu se reposer, ne faire qu'écrire. Ne pas s'intéresser aux pratiques. Donc, je veux dire, elle a pris tout ce que l'autre lui offrait. C'est pas qu'elle était... Elle a pris tout ce qui était offert.
1: Ouais, quelle était la vision que Berthe avait de Gabrielle Roy? Parce que c'est elle qui va
0: pas du tout la mienne.
1: Non, c'est ça. Comment va vous raconter cette relation-là? Parce que c'est elle qui en fait le récit. Après ça, vous en faites ce que vous voulez comme écrivaine.
0: Grâce au personnage inventé qui est sa sœur, j'ai inventé une Émeline. Une Évelyne, qui est dit le fond de ma pensée.
1: Ah oui, non, mais Évelyne, je vais la citer, tiens. C'est terrible ce qu'elle va dire, là, au sujet de la relation.
0: Elle t'aime pas, elle aime personne. Elle sert de toi comme d'un torchon.
1: Elle te donne rien, elle profite de toi, elle se sert de toi, pauvre innocente. Tu vois rien, tu l'écrases, tu t'écrases dans ton eau. Oui, Madame Mire, merci Madame Mire.
0: Ouais,
1: ça c'est Évelyne qui dit ça à sa sœur Flora, qui est Berthe en fait, qui est la source de votre inspiration
0: Ça me prenait une voix extérieure parce que jamais Berthe me dit le moindre mot contre.
1: Qu'est-ce qu'elle disait Berthe sur son histoire avec Gabrielle?
0: Elle faisait simplement raconter comme l'histoire du chalet là à la fin. Là, elle me dit quand même. Juste dans une phrase, elle me dit, elle m'avait quand même promis le chalet. Eh bien, c'est tout ce qu'elle a dit. Mais elle a dit, je pense que le docteur Carbot trouvait que je le donnerais à quelqu'un d'autre, je m'en occuperais pas bien.
1: Mm-hmm. Elle lui a pas donné le chalet.
0: Mais c'est ça qui est un des nombreux drames. Toute l'histoire des trois maisons dans le livre, c'est authentique. C'est arrivé à Berthe, alors.
1: L'expropriation. La maison du père.
0: Et ensuite, la maison donnée par une voisine peintre qui lui donne une maison pour 25 $ et qui lui est enlevée aussi. Donc, pour Berthe et pour nous tous, une maison, c'est important. Ou un toit, c'est important.
1: Ben oui. Bien sûr. Bon, alors parlons de Gabrielle Roy, parce que c'est la figure aussi, au-delà du personnage de Berthe qui va devenir Flora, il y a la figure de Gabrielle Roy. Bon, vous l'appelez Marguerite Mire, mais même les romans que vous racontez, c'est les romans de Gabrielle Roy, là. C'est drôle parce qu'en 2008, Jean Fugère, que nous aimons d'un amour inconditionnel, écrit cette critique sur votre roman Champagne, qui paraît en 2008, là. Je le cite, « Un grand roman très... très beau, très bien maîtrisé, très humain, c'est la détresse et l'enchantement de Monique Proulx. » Bon, elle est qui pour vous, Gabrielle Roy? Il faut mettre ça au clair. D'abord, avant de continuer à parler de ce très beau roman là, que vous lui consacrez d'une certaine façon, Monique Proulx.
0: Oui, parce qu'au début, j'avais une dent contre elle et je me suis rendu compte que ça tenait pas la route malgré les propos d'Évelyne. Je pense que ma Marguerite est authentique. Alors, c'est pas une manipulatrice dans le sens sournois du mot. C'est quelqu'un qui est complètement dévoré par sa mission, comme je disais tout à l'heure. Elle est elle-même sujette à un dieu qui est le dieu de l'écriture. Elle est obligée, elle souffre même, elle est obligée. Ce dieu implacable l'assoit à son bureau tous les jours. Et donc, tout est assujetti à son œuvre. L'œuvre devient comme une espèce de devoir. Elle ne peut pas échapper à ça. Donc, tout le monde doit donner à ce dieu-là.
1: Exact. En fait, ça pose plusieurs questions très intéressantes sur la littérature. Ouais, est-ce que les livres sont plus importants que les êtres humains?
0: Oui, c'est la question que je pose.
1: Oui.
0: Et je n'ai pas de réponse.
1: Est-ce que les histoires sont plus importantes que la vie, que les gens qui habitent la vie? Est-ce qu'il faut tout donner quand on est écrivain? Parce que c'est ça qu'a fait Marguerite Mire, Gabrielle Roy, là.
0: Il faut être un miroir de la vie. Il faut être en résonance. Elle était en résonance avec la vie. Une fois que les livres sortaient, les livres devenaient en résonance avec la vie. Donc, c'est pas vrai, cette histoire-là, que les livres s'opposent à la vie, dans le fond. Les livres naissent de la vie et ils rendent... il donne une vision de la vie qui est celle de l'auteur, mais pas seulement. L'auteur attrape des choses malgré lui, alors ce qu'il rend dans ses romans, c'est quelque chose que la vie lui a dicté et qu'il rend à son tour. Donc, il y a vraiment une sorte de communion entre les deux.
1: Ah ben oui, et puis un livre réussi, c'est un livre qui nous propose un dialogue avec nous-mêmes.
0: Absolument,
1: aussi. Bien sûr,
0: absolument.
1: C'est un exercice d'introspection, la littérature. C'est pour ça que c'est passionnant aussi.
0: C'est juste l'exercice de l'écriture. Est-ce qu'on a le droit d'échapper à son devoir d'être humain pendant qu'on est en train... Et pas seulement l'écriture, ça peut être un peintre, ça peut être n'importe quel...
1: Tous les artistes.
0: Les musiciens. Oui, absolument.
1: Est-ce qu'ils ont le droit d'être des vampires? Parce que Marguerite Mire, elle va s'accaparer la vie de...
0: Oui.
1: De Flora, là. Ouais, j'imagine que Gabrielle Roy a fait la même chose avec Berthe aussi, quand vous dites, elle lui a tout pris. Bon, est-ce que les histoires appartiennent à tout le monde?
0: Moi, je pense que oui.

0: Ça a été d'ailleurs mon grand drame avec Pierre Foglione dont on parlait tout
1: oui,
0: à l'heure.
1: C'est pourquoi que je... non?
0: Parce que...
1: Éclaircissons le mystère. On l'a perdu, Pierre, malheureusement.
0: Ouais,
1: c'est un grand écrivain, Pierre Foglione.
0: C'est un grand écrivain. Ouais. Je l'aimais. Et moi, c'était un grand chagrin de ne pas m'être réconciliée avec lui avant sa mort.
1: Bon, il y a eu vraiment une chicane.
0: Il y a eu une chicane parce qu'il n'a pas pris que je prenne un extrait de sa vie réelle. C'est-à-dire qu'il était venu me voir à la campagne. Ouais. Il écrivait des chroniques sur le monde ordinaire.
1: Exact.
0: Et moi, ça m'a donné l'idée de cette nouvelle que je trouvais fabuleuse, qui s'appelle Madame Bovary, où c'est l'histoire d'une petite femme de banlieue qui reçoit la visite d'un journaliste célèbre qui vient faire des chroniques sur tout le monde, et qui tombe en amour avec lui, et qui est complètement déçu, désemparé, quand il la clenche dans un papier après. C'est simplement ça, l'histoire. Mais lui, il a trouvé ça d'une cruauté immense, même si lui-même faisait toujours ça avec les gens qu'il interviewait, et il s'en servait comme matériel. J'ai essayé, on a échangé, j'ai relu les courriels qu'on s'échangeait, là, où il a fini une des dernières phrases qu'il me dit. C'est « Madame, vous êtes un crocodile ».
1: Oui, mais il écrit dans une chronique. Et il dit aussi que vous avez cette grande qualité d'obtenir ce que vous voulez des autres. Et là, on revient au thème du roman, quand même.
0: La manipulation.
1: Non, mais d'entrer en relation avec des gens... C'est un peu ce qui vous reproche, mais je suis pas en train de dire que Pierre Folliot a raison, mais non. Ce qu'on pourrait reprocher aux écrivains, en tout cas, le personnage de Marguerite Mire, c'est ça qu'a fait là.
0: Mais quand quand il y a une œuvre qui se pointe, moi, j'avoue que il y a pas grand sujet que je refuserais de traiter si je sens qu'il y a une œuvre importante qui peut naître de ça, honnêtement. Et c'est jamais une question de détruire quelqu'un. Mmh. Il y a toujours un fond. Il faut un fond de vérité, d'honnêteté profond. Mais en même temps, une bonne histoire, tu peux pas résister à ça. Donc l'histoire de Foglia, je la trouvais tellement bonne que je me disais, il y avait une partie en moi qui disait, tant pis s'il veut pas, je la publie cette nouvelle-là. Et j'écris son nom. C'est ça surtout qu'il a pas pris, c'est le fait que je lui dédie. Ça, c'est vrai que c'était, je crois, une erreur. C'était une erreur.
1: Oui, c'est fou parce que vous racontez une anecdote qui met en lumière un peu le propos même du plus récent roman que vous publiez. Et il y a quelque chose de très important dans ce roman-là. Encore une fois, on y revient, c'est le rapport à la nature. Mm. Parce que pour Berthe, qui devient Flora. D'ailleurs, vous transposez l'histoire. Ça se passe à une autre époque, 94 au départ, puis vous racontez le Rwanda un peu, vous racontez le Balkan.
0: Le sida.
1: On est à l'aube du deuxième référendum, parce que Jacques Parizeau va être élu en 94. Il promet un référendum pour 95. Pourquoi vous la transposez, l'histoire, à une autre époque où elle s'est passée réellement?
0: J'avais envie de la mettre à ma main, tout simplement. Donc, je l'ai transposée dans Laurentides, qui est une région que je connais infiniment plus que Charlevoix.
1: Exact.
0: Et j'ai transposé dans un temps que je pouvais faire alterner des choses, mettre des lumières particulières que j'avais envie de faire traverser le sida, tout ça. J'avais envie que le COVID qui en soit question, mais à peine. J'avais envie que ça soit une contemporaine pour que on sente que une femme comme elle, ça existe encore.
1: Oui, c'est intéressant parce que c'est un hommage, en fait, aux femmes comme elle que vous faites. Elle vous l'a un peu demandé, hein, de raconter sa vie. Vous dites que sans des personnages comme ça, le monde s'écroule, en fait.
0: Oui, ils soutiennent le monde. C'est leur amour qui fait qu'on n'est pas complètement désespéré. C'est des mères, souvent. Elle n'était pas mère.
1: Oui.
0: C'est une mère sans enfant, disons. Mais c'est des mères, c'est des sœurs, c'est des femmes, souvent. Des infirmières, c'est ça. C'est celles qui...
1: C'est le care, hein? C'est le vocable du care.
0: Exactement,
1: là?
0: Exactement. Oui. C'est celles qui font que la vie est encore viable.
1: Oui, puis il y a peu de place pour ces personnages-là dans la littérature. Est-ce que je me trompe?
0: Il n'y en a pas. Il n'y a pas de place. D'ailleurs, c'est pour ça que quand j'ai écrit ce roman-là, je me suis dit que ça plaira à personne parce que je sors justement de mes personnages flamboyants, étincelants, on va dire... Je me suis dit, il n'y a même pas d'histoire. C'est ce que je me dis à chaque fois que j'écris un roman. Il n'y a pas d'histoire. Mais à la fin, je me dis, ben voyons, il n'y a pas d'histoire, Monique. Mais finalement, l'histoire, c'est justement le fil des gens avec leurs émotions. Ça finit par faire une histoire.
1: Oui.
0: Et là, c'est deux saisons, deux étés. Donc, il y a une histoire, mais il y avait quelque chose qui m'est échappé dans ce roman-là. C'est comme si ce personnage-là veillait au-dessus de moi et me guidait. Il y a des choses qui sortaient avec une telle facilité. Bon, l'écriture, pour moi, c'est toujours laborieux quand même, mais ce qu'il y avait à sortir sortait avec une telle limpidité que je me disais, ça peut pas être bon. C'est trop facile.
1: Ça, c'est drôle, vous êtes comme Philip Roth, faut souffrir. Oui, il a dit ça, lui.
0: Ouais.
1: Mais peut-être parce qu'elle vous accompagnait, parce que c'est rare qu'on répond

0: une demande de quelqu'un que l'on rencontre.
1: Ouais, puis qu'on est aussi collé sur quelqu'un qui existait, ce qui fait que il y a des choses, tout ce qui arrive dans le livre qui ne lui est pas nécessairement arrivé, se serait passé de cette façon-là. C'est-à-dire, elle aurait réagi de cette façon-là. Je sentais que j'étais tellement collée sur elle que tout ce que je lui faisais dire, c'était ce qu'elle aurait dit si elle avait été dans cette position-là. Oui. Ça ne veut pas dire que si elle avait l'occasion, si elle avait pu lire mon roman, qu'elle aurait été d'accord.
0: Elle est décédée, hein?
1: Ouais, oui, elle est décédée depuis en 2015, donc ça fait 10 ans.
0: Oui. Quelle relation pensez-vous qu'elles ont eue, Gabrielle Roy et Berthe?
1: On m'a posé cette question.
0: C'est fou parce que on sent qu'il y a quand même un amour qui va au-delà peut-être de l'amitié. Il y a quelque chose d'un peu incible, pas permis, interdit. Est-ce que
1: j'ai rien d'autre à en dire que ce qui est dans le roman.
0: Ouais.
1: Ouais.
0: C'est évoqué.
1: On peut.
0: C'est comme un coup de foudre un peu quand même.
1: Oui, une sorte de coup de foudre et en même temps une reconnaissance que. D'une espèce d'âme sœur, malgré tout le contexte qui est tellement différent, se rendre compte que quelqu'un vit pour la même chose. C'est une forme d'amour. Je peux juste dire ça. C'est une forme d'amour.
0: Clairement.
1: Mais qui n'est pas allé dans le charnel, ça, c'est certain.
0: Vous avez posé la question, j'imagine. Il reste 2 minutes à cet entretien qu'on a ensemble. Quand vous êtes venu sur le plateau de Tout peut arriver, le 4 avril, vous aviez dit il faut choisir de voir la beauté. Qu'est-ce que ça veut dire, Monique?
1: Ça veut dire que ça nous appartient le désespoir ou la joie. Malgré toute la laideur qu'on peut voir, malgré les monstruosités qui se passent, il nous appartient de chérir ce qui est bon et ce qui est beau, et ça existe. Et je veux dire, des fois, c'est des gens, c'est les réactions des gens, par exemple, en état de guerre, c'est non seulement les victimes, mais c'est ceux qui sont obligés de faire des choses qu'ils font pas nécessairement. C'est voir l'humanité dans la déshumanisation. C'est de continuer de voir que tout n'est pas perdu. C'est pas possible de dire que tout est perdu. Donc, il y a quelque chose, il y a un devoir. On porte un devoir de joie. Moi, je crois fondamentalement ça. Et c'est pour ça que la nature est si importante, pour nous redonner peut-être des munitions quand on est dans Montréal trop longtemps, dans les nids de poules, la saleté. Même à ça, il y a des choses merveilleuses. Les arbres sont tout l'été.
0: C'est le beau moment de l'année.
1: Et puis, je veux dire, les gens sont tellement souriants. Là, il y a tellement des gens agréables. Tu sais. Il y a toujours quelque chose de beau quand on décide de porter notre regard dans cette direction-là.
0: C'est un exercice, en fait.
1: Oui, c'est un exercice.
0: Monique Proulx, ça a été un honneur et une joie, justement, de passer une heure avec vous. Ce nouveau roman, je l'ai dit, c'est une réussite absolue. C'est un roman à lire l'été.
1: Oui.
0: Pour que la contemplation de la nature. J'imagine les gens dans un hamac, dans un parc. Oui. Pourquoi pas?
1: Dans un café.
0: Voilà. Le bien ne fait pas de bruit. Comme tous vos romans, il est paru chez Boréal. Merci énormément d'avoir été avec nous.
1: Merci.
0: Ça m'a fait vraiment plaisir.

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3: Bonjour mesdames, messieurs, ici Philippe-Antoine Sournier. Deux garçons de 7 et 10 ans ont été retrouvés morts dans une résidence de la banlieue sud d'Ottawa. L'enquête de la police porte sur un meurtre suivi d'un suicide. Selon la police, le corps d'un homme adulte, le père des enfants, a été retrouvé dans un véhicule en feu. Montréal connaît un excellent début de saison touristique. En mai, la demande hôtelière a bondi d'environ 13 % par rapport au même mois l'an dernier, notamment en raison du devancement du Grand Prix du Canada et de la participation du Canadien aux séries éliminatoires de la Coupe Stanley. La porte-parole de Tourisme Montréal, Aurélie Deblois, se réjouit de l'engouement observé.
4: On est venu libérer de l'espace pour le mois de juin, parce qu'en juin, il y a les Franco, il y a aussi le Festival international de jazz de Montréal.

0: Et là, ce qu'on a remarqué, c'est que la demande dans les hôtels en juin 2026 est plus élevée qu'en juin 2025, alors qu'ils profitaient auparavant du Grand Prix du Canada.
1: L'organisme s'attend à ce que la métropole poursuive sur sa lancée dans les prochaines semaines grâce à la tenue de plusieurs événements culturels et sportifs. Une grande partie de l'est du pays est sur le point d'être frappée par une vague de chaleur. La région de Toronto sera particulièrement touchée. Environnement Canada prévoit des températures de 32 degrés ou plus à partir d'aujourd'hui et presque toute la semaine dans la métropole canadienne. Les températures ressenties pourraient dépasser 40. Plusieurs régions du sud du Québec devraient commencer à être touchées par cet épisode de chaleur à partir du 1er juillet. Le météorologue Environnement Canada, Jean-Philippe Bégin, rappelle les risques de la chaleur pour la santé humaine.
2: Les effets sont cumulatifs. Donc, une journée de chaleur, le corps est capable d'en prendre, même si, bon, les gens les plus vulnérables peut-être peuvent en souffrir un peu plus. Deux journées, surtout s'il n'y a aucun répit la nuit, là, c'est d'autant plus difficile. Trois journées, donc, puis c'est exponentiel, en fait. C'est pas linéaire, là, donc les effets qui font juste s'additionner, c'est exponentiel. Le corps, à un moment donné, n'en peut plus. Si la difficulté à se refroidir, ça devient des problèmes qui sont dangereux, donc des admissions aux urgences et tout.
1: Il souligne que de telles températures peuvent causer de l'épuisement ou des coups de chaleur. Des organismes s'unissent pour concevoir ensemble un nouveau régime forestier au Québec. Syndicats, Premières Nations, environnementalistes et gestionnaires de pourvoiries ont mis de côté leurs intérêts divergents afin de formuler des propositions après l'échec de la réforme lancée par le gouvernement Legault. Après des mois de travail, cette alliance inédite presse Québec d'agir pour protéger à la fois les emplois et les écosystèmes. Le reportage de Rosalie Dumais-Beaulieu.
3: Ils respectent la limite de 60 mètres. Hein?
4: Oui, c'est ça. Après, mais... ça c'était vraiment...
5: Pour plusieurs, la modernisation du régime forestier est un échec. Impatient de voir les choses bouger, l'organisme Nature Québec a pris l'initiative de réunir autour de la même table tous ceux qui touchent de près ou de loin au domaine forestier. La directrice générale, Alissane Simard.
6: Oui, c'est sûr que les opinions divergent, puis on s'entend pas. Des fois, on s'ostine, c'est certain, mais on réussit à trouver des consensus, on réussit à trouver des voies de passage.
5: Le chef de la communauté de Lac-Simon, Lucien Wabanonic, et le directeur du syndicat Unifort, Daniel Cloutier, sont aussi autour de la table.
7: Puis on est compatissant aussi avec les travailleurs. Là. Nous, on met pas les gens de côté. On a tous besoin de mettre du pain et du beurre sur la table, comme tout le monde. Là. S'ils respectent le territoire de qualité ou de forêt de qualité, qu'est-ce qui nous reste?
8: On va continuer de faire du bois d'oeuvre, évidemment, mais on peut faire beaucoup plus que ça. Et donc, il faut être capable de transformer notre production. Là, on est beaucoup, beaucoup assis sur un marché de commodité. On vend du 2x4 aux États-Unis ou on vend du papier.
5: Le regroupement compte remettre leurs propositions au prochain gouvernement. Ici Rosalie Dumais-Beaulieu, Radio-Canada. Saguenay.
1: Au Royaume-Uni, le travailliste Andy Burman, l'un des favoris pour prendre la tête du gouvernement, a effectué sa première prise de parole majeure depuis la démission du premier ministre Keir Starmer. Il a présenté son programme économique lors d'un discours très attendu. Les précisions de Gaëlle Joly.
9: Depuis le musée de l'histoire du peuple à Manchester, le décor choisi par Andy Burnham n'avait rien d'un hasard. Maire de la ville depuis 10 ans, celui qu'on surnomme ici le roi du Nord propose de transférer davantage de pouvoir de Westminster vers les collectivités locales et de créer un 10 Downing Street North, une extension du bureau du Premier ministre à Manchester.
10: Je vais faire les choses différemment. Je vais offrir à la Grande-Bretagne la rupture nécessaire en instaurant une politique plus collaborative à Westminster, en transférant le pouvoir du centre vers les citoyens et les territoires les plus à même de l'exercer efficacement.
9: Ce socialiste pro-entreprise, comme il se définit lui-même, propose aussi de lancer une mission de 10 ans pour relever le niveau de vie du Royaume-Uni grâce aux investissements publics.
10: Cela ne consiste pas à tout laisser au marché, mais à recourir à l'intervention publique lorsque c'est nécessaire pour fixer des ambitions plus élevées pour les villes et pour amorcer le processus de transformation. Cela s'appelle le Manchesterisme.
9: Scruté par les marchés financiers qui le jugent trop à gauche, Andy Burnham a réaffirmé son attachement à des finances publiques saines, une manière de défendre son programme économique, mais aussi de convaincre qu'il est prêt à gouverner.
1: C'était Gaëlle Joly. Enfin, Donald Trump devra bel et bien payer une somme de 5 millions de dollars américains en dommages et intérêts à l'écrivaine E. Jean Carroll. Le plus haut tribunal aux États-Unis vient de rejeter l'appel du président qui tentait de faire annuler sa condamnation en 2023 pour agression sexuelle et diffamation. Donald Trump a aussi été condamné dans un second procès pour diffamation à verser 83 millions de dollars supplémentaires à l'ancienne chroniqueuse du magazine Elle. Le président fait également appel de cette décision. C'était

0: Bonjour à tous, ici Hugo Lavoie. Au 15-18 aujourd'hui, nouvelle secousse au Venezuela ce matin et 5 jours après le séisme meurtrier, le gouvernement local est secoué. Montréal est l'un des marchés du logement les plus tendus en Amérique du Nord. Et 2 jours après, plutôt à 2 jours du 1er juillet, on tente de comprendre pourquoi. Et départ en Lyon pour le tourisme à Montréal. Ah, bonjour tout le monde. Bonjour, bon lundi après-midi. Ça va bien?
1: Oui.
2: Ça va bien?
3: Oui, ça va.
0: Ça, c'est une réaction un peu genre camp de jour, camp d'été. Je pense qu'on va chanter des chansons d'animation.
3: À répétition, là.
0: Ah, exact.
1: Là, c'est l'étape où vous demandez de répéter plus tard, plus fort. Est-ce que ça va bien?
0: Oui, juste les gars. Bon. OK. Mais là, écoutez, il faut réserver nos énergies parce qu'il se pourrait qu'on ait chaud, apparemment, dans les prochains jours, puis qu'on. Peut-être pas tout à fait comme en Europe, là, je pense, Jessica.
3: Non, pas tout à fait comme en Europe, mais quand même assez chaud.
0: Alors, on peut prendre peut-être certaines des idées qui ont été mises en application en Europe ou ailleurs. Je lisais, par exemple, où j'ai vu dans un reportage de France 2 des gens célébrer un anniversaire dans un garage souterrain. Bon, pourquoi pas? C'est plus frais, c'est moins convivial et festif, mais quand même. J'ai vu un zoo servir des aliments congelés à des animaux, version genre soupe, version popsicle.
1: Ah, ça, c'est un classique. Ils aussi font ça, là. Ouais.
0: J'ai déjà vu ça, effectivement, ailleurs. Sachez que les jus congelés, ça, c'est un autre sujet, là, mais les jus congelés concentrés reviennent.
1: Hein. Oui, oui, on avait fait une entrevue là-dessus sur le retour du jus McCain, pour ne pas le nommer.
3: En cacane, là, puis on tire sur la bande, sur le dessus. Oui, OK, d'accord.
0: Ça peut toujours servir.
3: Okay.
0: Au Japon, je voyais qu'on mise sur les bandeaux et les bracelets éponges assortis, un petit peu style années 80 avec du fluo, mouillé parfois quand il fait très très chaud.
1: C'est ceux qui absorbent la sueur, mais là on les mouille d'emblée, c'est ça le concept?
0: Oui, pour que ça reste frais, puis pendant que ça s'évapore, ça fait un petit peu de fraîcheur autour de nous.
3: Ça fonctionne très bien en passant, j'en ai chez nous.
0: Bon.
3: C'est une serviette qu'on trempe dans l'eau, puis après ça on se la met autour du cou, puis effectivement avec son évaporation, on a vraiment, j'y croyais pas, mais ça donne vraiment un effet de fraîcheur. Alors voilà.
0: Là, l'autre idée de laquelle je doute beaucoup, mais apparemment c'est un gadget japonais également, selon un article d'Euronews, c'est les cravates réfrigérantes dans lesquelles on a intégré des petits coussinets réfrigérants en gel et du côté de la nuque, parfois on met un petit tissu éponge justement qui absorbe la chaleur. Là, vous allez me dire... Peut-être ne pas mettre de cravate.
1: Ben oui,
3: c'est ça.
0: Il fait 45. Mais bon, il y a quelqu'un qui a pensé à ça quand même.
1: Non, j'allais dire, Hugo, si vous en êtes à porter un costume qui nécessite de porter une cravate, vous êtes déjà sur la mauvaise voie pour rester frais. Là.
0: Ben là, peut-être, je ne sais pas si vous avez vu les images du maire de New York, justement, Zoran Mamdani, samedi.
3: Qui s'est lancé dans une piscine.
0: Exact. Exact. Il a ravivé une tradition et lui, il l'a fait en complet veston. Mm-hmm. Il s'était lancé dans une piscine de Harlem. Bon, c'était pas nécessairement parce qu'il faisait très, très chaud, mais c'est parce qu'on voulait inaugurer la piscine pour l'été. Puis apparemment, il y a des maires précédents qui ont fait ça. Puis on l'avait pas fait depuis quelques temps, mais là, il a voulu raviver ça. Et vous savez que le New York Post n'est pas un grand fan du maire Mamdani. On est plutôt à droite, alors que le maire est plutôt à gauche. Et je lisais le texte là-dessus, puis on disait que, oui, il a fait quelque chose de sympathique, mais en contravention au code vestimentaire de la piscine, puisqu'on n'est pas supposé de se baigner en complet. Cravate, évidemment. Alors, voilà des petites idées. Ça vous tente de nous écrire pour nous dire comment vous prévoyez vivre ça. Je présume qu'il y en a 2-3 qui ont la clim, là, ici.
3: Oui, c'est assez nécessaire, je pense. Surtout pour cette semaine.
0: Mais en même temps, ça, c'est un défi aussi, parce qu'on n'est pas dans la clim tout le temps. On passe de clim à pas clim, là, généralement. Alors, comment on joue avec ça?
1: Oui, mais c'est une souffrance que je suis prête à endurer davantage que la chaleur en continu. Oui,
0: puis évidemment, il y a toujours, on le dit, c'est une injustice, la chaleur, puisqu'il y a des gens qui la subissent jour et nuit. On ne peut pas se rafraîchir. On va avoir des soirées très chaudes.
2: Mm-hmm. Moi, je n'ai pas la clim chez moi, donc je n'ai pas le problème de me promener.
0: Je m'en
2: du
0: doutais,
2: chaud,
0: oui, c'est ça.
2: Mais on s'habitue.
0: Qu'est-ce que vous faites,
2: quand
0: vous?
2: Même. J'ai la chance, par contre, d'avoir un ventilateur au plafond au-dessus de mon lit et ça fait tout.

0: la différence. C'est un ventilateur mm-hmm. qui est très, très silencieux. Sans ça, je ne suis pas certaine que j'y arriverais, par contre.
1: Ouais. Il y a quelques années, j'avais pas d'air climatisé dans mon appartement, puis j'avais trouvé une espèce de... comme une couverture, un drap, en fait, qui est rafraîchissant. C'est pas vraiment un drap, c'est quelque chose que tu mets en dessous du drap contour, puis c'est rafraîchissant au toucher. Je sais pas comment ça s'appelle, mais et ça fonctionnait très bien.
2: Un peu sur le principe de la cravate, probablement.
1: Oui, oui, oui, exactement, oui.
2: Puis, tu peux dormir dans la cravate aussi.
0: Oui, c'est une bonne idée.
1: Bon. Ouais, c'est, en tout cas, c'est un autre choix.
2: Écrivez-nous si vous avez, ça vous tente de nous partager vos idées. Peut-être que ça peut être des idées délicieuses aussi, prenons ça du bon côté. Est-ce qu'il y en a qui préparent des popsicles maison?
1: C'est une bonne idée. Je ne suis pas sûre, le popsicle spaghetti des aux os. Je sais pas qu'est-ce qu'ils mangent. Mais un popsicle sucré, c'est toujours une bonne idée.
0: Moi, je fais des très bons fudge sickles avec des petits chocolats. C'est vraiment fun.
3: On va se parler en régie.
2: Oui, c'est dommage là, qu'on ne puisse pas...
1: on a une tradition les mardis.
0: J'en aurais amené, mais bon, à la fin de la journée,
2: ouais, c'est ça le problème.
0: Trop gelé.
1: Ça prend une petite poche rafraîchissante là, pour traîner ça.
2: Est-ce que, François, c'est chaud sur les routes de Montréal aujourd'hui?
3: Ça commence à ressembler à l'été. Mais le commencer est vraiment le moins important ici parce que, bon, il y a quand même une heure de pointe, elle est assez bien installé, mais c'est moins catastrophique que ce qu'on a vu, évidemment, il y a une semaine, là, où on avait une autoroute de fermée en début de semaine dernière. Déjà, des ralentissements bien installés, je vous dirais, surtout 13 Sud. On est à la 520 si vous allez vers l'autoroute du Souvenir et le pont Mercier. L'autoroute du Souvenir elle-même vers l'échangeur Saint-Pierre s'est quand même installée vers l'est là, depuis la 55e vers l'ouest. Ça commence un peu avant Grignon, puis on a un incident sur ou avant le pont Mercier, direction est sur la 138 à Kanawagé. Donc, on a un accident, une des voies donc de retranchement. Et 13 Nord maintenant à la hauteur de la 520, mais c'est un véhicule lourd en panne. C'est dans l'accotement, il va falloir éventuellement enlever une voie. C'est un véhicule lourd qu'il va falloir remorquer. Et on a des problèmes du côté des trains de banlieue, du côté de la ligne Saint-Jérôme-Hugo. Donc, il y a un incident, une intervention d'urgence d'Hydro-Québec près de la gare Vimont. Et là, à peu près tous les trains sont annulés ou retranchés ou amputés d'une partie importante de leur trajet. Alors, si vous circulez là, sur la ligne Saint-Jérôme du train de banlieue d'Exo, consultez le site web parce que la plupart des trajets sont annulés ou ne se rendent pas tout à fait à destination. Donc, soyez, je ne ferai pas la liste complète, ça serait trop long, mais allez vous renseigner sur le site web d'Exo.
2: Merci François Joly. Jessica Laventure, pour la météo, ben là c'est ça, ça commence à se réchauffer sérieusement.
1: Oui, ben c'est ça. En fait, on a un bulletin météo spécial qui a été émis par Environnement Canada un petit peu plus tôt aujourd'hui, en fait ce matin. Ça parle de grande chaleur à partir de mercredi. Donc, de mercredi à samedi, on a des températures entre 30 et 33 degrés, avec humidex entre 40 et 44. Donc, c'est assez chaud. Et les nuits sont chaudes aussi. On ne descendra pas vraiment en bas de 20 degrés pour les prochaines nuits. Alors, oui, on parle spécifiquement de mercredi à samedi, mais sachez qu'il fait déjà chaud. Hein? Bien sûr, peut-être qu'on n'a pas les critères pour avoir le bulletin dès aujourd'hui, mais là, en ce moment, on a 29 degrés. L'humidex est assez faible, l'humidex 30, donc je dirais que c'est pas mal inexistant. Il y a moins d'humidité aujourd'hui, mais la nuit prochaine, c'est un minimum de 20 degrés, donc la nuit sera quand même assez chaude.
2: C'est des nuits chaudes, ça, oui.
1: Exact. Et demain, maximum 28 degrés, avec toujours des nuits... En fait, je regarde les six prochaines nuits, on est autour entre 20 et 23 degrés la nuit. Et pour toute la semaine, on est au-dessus de 30 degrés vers la fin de la semaine. Et ce qu'on surveille aussi cette semaine, ce sont les orages. Pas aujourd'hui, mais demain après-midi, des orages assez costauds sur le sud du Québec, là, on surveille. Il risque d'y avoir une veille d'orage violent demain, j'ai l'impression. Surtout en fin d'après-midi et en soirée. Et on surveille la même chose aussi pour mercredi. Donc, cette chaleur, bien sûr, ça vient causer beaucoup d'instabilité. Là, en ce moment, on a 29 degrés à Montréal.
2: Merci beaucoup, Jessica. Tiens, on vient de recevoir une nouvelle de dernière heure. La première ministre Christine Fréchette va se présenter dans Trois-Rivières, finalement. Vous savez qu'il y a eu une hésitation. Est-ce qu'elle allait se présenter dans Saguenay, qui était sa circonscription jusqu'à maintenant, ou Trois-Rivières, qui est sa ville natale, puis elle avait fait plusieurs activités là. Quand elle est devenue première ministre, elle avait fait une apparition dans Trois-Rivières en prenant ses fonctions. Donc, l'annonce officielle devrait avoir lieu jeudi. Ce sont donc des informations confirmées par notre collègue Pierre-Alexandre Bolduc. On va parler de politique provinciale à 16h20. 20 à peu près, avec Cathy Séné, qui est correspondante de CBC à l'Assemblée nationale. Antoine Deshaies, on parle un petit peu de
4: tout aujourd'hui.
2: De tout?
4: D'abord de hockey. Brendan Gallagher, officiellement, okay, n'est plus un membre du Canadien de Montréal. Il a été échangé aujourd'hui aux Canucks de Vancouver. On dit échangé, en fait, il a été donné carrément aux Canucks de Vancouver parce qu'on l'a échangé contre des considérations futures, ça veut dire possiblement rien. Et en plus, Montréal va garder 50 % de son salaire l'an prochain. Donc, en gros, on fait une fleur à Brendan Gallagher. Il n'était plus dans les plans à Montréal. Il voulait jouer à Vancouver, donc le Canadien était assez gracieux de négocier qu'avec les Canucks. Donc, il part pour Vancouver. Il est très content. Il a rencontré la presse il y a quelques instants. Et donc, pour lui, c'est le meilleur des scénarios possibles. Et donc, en échange, Montréal va garder donc 50 % de son salaire l'an prochain. Et donc, on a une transaction importante le 29 juin. C'est pas la première. Rappelez-vous, il y a 10 ans, jour pour jour, Hugo, Piqué Subban était échangé à la surprise générale à Nashville contre Shea Weber. Ça avait surpris le Québec, oui, en entier. Aujourd'hui, oui, c'est pas une surprise que Gallagher parte, mais il y a 10 ans, les gens n'en revenaient pas. Et les archives ont sorti un vox pop de, à l'époque, la réaction des gens à la transaction Subban. Voici un extrait de ce vox pop-là.
5: C'est le cœur de l'équipe, c'est le visage de l'équipe, c'est le corps arrière. Je suis excessivement surpris.
6: Je suis vraiment en état de choc. Là.
7: Pas grave d'en parler, excusez.
8: Moi, je serais content, honnêtement, parce que chez Weber, je pense que c'est un bel défenseur.
9: Je pense qu'ils ont fait une erreur, une grosse erreur.
10: Je suis convaincu qu'il y a beaucoup de jeunes qui ont commencé à jouer au hockey à cause de Piqué Subban.
4: 10 ans plus tard, c'était pas nécessairement une erreur, mais c'est une grande transaction qui a marqué un peu les esprits. Mais aujourd'hui, donc, je pense que ça va moins marquer les esprits parce que c'était plus attendu que celle d'il y a 10 ans.
2: Effectivement. Merci beaucoup, Antoine. Et Magali Simard-Galdès, vous nous parlez de quoi aujourd'hui?
0: À la culture, on parle beaucoup de musique. J'ai 3 belles propositions de disques qui sont sortis vendredi dernier en première heure. On écoute du punk, du country et du jazz. En deuxième heure, je vous parle de la première mondiale du documentaire Uzeb en fusion. Hein,
2: ah oui!
0: Dont le visionnement va avoir lieu ce soir. J'ai donc pu parler au réalisateur Philippe Frenette-Roy, qui m'a raconté tous les défis auxquels il a fait face, là, toute la persévérance qu'il a dû démontrer pour mener ce projet-là à bien. C'est super chouette. Et en dernière heure, quelques sorties gratuites à vous suggérer en fin d'émission.
2: Merci beaucoup.
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2: On en parlait tout à l'heure de cette chaleur. La canicule en Europe se poursuit, quoique c'est un petit peu moins intense là, ces jours-ci. L'OMS a dénombré 1300 morts depuis le 21 juin. Donc, la chaleur maintenant va nous arriver cette semaine. L'humidex pourrait atteindre 45 degrés, pas degrés, évidemment, quand on parle d'humidex. Ça pourrait atteindre 45 dans la région de Montréal ce mercredi. Et ça s'annonce donc intense pour les gens qui vont déménager, assister à des spectacles extérieurs, célébrer la fête du Canada, entre autres choses, faire des pique-niques, etc. C'est le temps de profiter de l'extérieur, mais ça va être très, très chaud. On parle d'une vague de chaleur qui va toucher le sud du Québec jusqu'à vendredi, pour l'instant, en tout cas. Comment on se prépare à tout ça? Pour faire le point, j'accueille Valérie Guertin, qui est chef aux opérations chez Urgence Santé. Merci beaucoup.
12: Bonjour.
2: De vous être déplacé. Bonjour. Alors, est-ce que ça augmente des interventions que vous faites, vous, dans la grande région de Montréal, ce genre de vague de chaleur?
12: C'est certain que pour nous, que ce soit là, des épuisements à la chaleur, des coups de chaleur, on peut recevoir beaucoup plus d'appels qu'à l'habitude, comme ça peut aussi très bien se passer si les gens sont bien préparés.
2: Est-ce que ça veut dire qu'on se prépare d'une certaine manière, de votre côté à vous?
12: De notre côté, présentement, on est en mode veille, donc on garde un œil sur les opérations, sur la température, sur... Qu'est-ce qui peut arriver? Donc, on a différents plans là, qui sont mis en place. Pour l'instant, on est en mode veille. Donc, on surveille.
2: On imagine des coups de chaleur, peut-être des problèmes divers. Quels sont-ils? Quels sont les problèmes de santé auxquels vous êtes confrontés quand il y a une vague de chaleur comme ça?
12: Ça peut être vraiment beaucoup de problèmes de santé, que ce soit les gens qui peuvent faire des sports à l'extérieur. Ça va être beaucoup des coups de chaleur ou de l'épuisement à la chaleur. Mm-hmm. Quand on parle d'épuisement à la chaleur, c'est plus des symptômes qui vont être légers, qui peuvent être pris en charge, donc aller s'hydrater, qui peuvent être faits à la maison. Quand on parle d'un coup de chaleur, ça va être plus des pertes de conscience, de la confusion. À ce moment-là, c'est important de faire le 911 et d'aller consulter à l'urgence.
2: Donc, le critère pour vous, c'est une perte de conscience?
12: Avec de la confusion, une chaleur, une température corporelle élevée. Tandis que si on parle de plus de faiblesse, étourdissement, des maux de tête, on peut aller plus vers le 811 pour avoir des conseils santé et plus rester à domicile.
2: Et qu'est-ce que, là, évidemment, vous allez me dire, boire de l'eau, là, probablement, d'essayer de rester au frais un petit peu. Quels sont vos conseils?
12: C'est pas mal, les conseils qu'on donne habituellement, de bien s'hydrater. On peut aussi parler de boissons là, de type Gatorade pour aussi avoir des électrolytes, du sodium, puis quand même, surtout si on fait du sport. Puis là, vous parliez tantôt de déménagement. Donc, on parle d'effort physique. C'est important de se garder hydraté, mais aussi de prendre autre chose là, que simplement de l'eau.
2: Ça, est-ce qu'il y a un danger particulier? Vous parliez de sport tout à l'heure. Là, quand quand on a un frigidaire, un réfrigérateur dans les bras, dans les escaliers, est-ce qu'on est plus à risque, par exemple, de problèmes cardiaques quand il fait chaud?
12: C'est pas nécessairement les problèmes cardiaques, mais c'est plus une déshydratation qui va se faire plus rapidement causée par le

0: effort physique. Donc, de où l'importance d'être vigilant, de regarder les signes et symptômes, de ne pas attendre aussi d'avoir soif avant de boire. Quand on commence à avoir soif, c'est qu'on est déjà déshydraté. Donc, c'est de prendre de l'avance et puis de consommer là, de l'eau et puis, comme je disais tantôt, du Gatorade de façon continue avant d'avoir soif.
1: Peut-être essayer d'éviter les aliments trop salés, par exemple, ou des aussi, choses comme ça?
0: Aussi. Les personnes âgées, les problèmes de santé, ça peut être aussi, il y a certains médicaments aussi qui peuvent engendrer une déshydratation plus rapidement. Donc, c'est rester vigilant en tout temps.
1: Parlons un petit peu de l'alcool, parce que ça a fait la manchette en Europe. Ça a été interdit de vente en public dans certains endroits, à Paris notamment, parce que justement, on voulait pas que les gens, dans une chaleur intense, boivent trop. Qu'est-ce que ça cause comme inconvénient, comme problème pour la santé, l'alcool?
0: C'est intéressant. L'alcool, en fait, ça va augmenter la déshydratation. On peut se faire penser que parce qu'on prend une quantité de liquide, on va moins se déshydrater, mais au contraire, on va pas percevoir les signes de déshydratation. Et puis, c'est pas une boisson qui va remplir là, d'électrolytes puis tout ça. Donc, ça l'aide pas, ça nuit au contraire.
1: Mm-hmm. Et puis, on peut peut-être, si on en prend vraiment trop, justement, comme vous dites, être moins attentif aux risques puis ne pas voir qu'on est en train de se dégrader ou que notre état de santé se dégrade. Il y a aussi les foules. On oui. risque de se retrouver dans des foules. Ben, il y a eu des interventions là, au spectacle en fin de semaine au festival de jazz pour différentes raisons. Là. Mais est-ce qu'il y a des précautions particulières à prendre si on va se retrouver dans une foule compacte alors qu'il fait très, très chaud?
0: En fait, c'est les mêmes précautions de rester hydraté, d'essayer de se trouver à l'ombre, d'avoir des points qui sont plus frais. Présentement, je pense que les piscines sont ouvertes. Il y a différentes façons là, de se retrouver à l'ombre. Mais c'est certain que dans des rassemblements, de se garder hydraté puis d'être alerte aux signes et symptômes là, qu'on peut ressentir.
1: Ça veut dire probablement penser à apporter de l'eau.
0: Oui, exactement.
1: Parce que ça se peut qu'on ne soit pas capable de se rendre aux toilettes ou à la fontaine au moment où on veut.
0: Oui, exactement.
1: Donc, c'est le conseil. Sinon, est-ce que vous avez l'impression que la situation s'aggrave année après année, avec les changements climatiques, les épisodes de chaleur plus intenses, ou est-ce que les gens s'adaptent, comprennent de mieux en mieux, apprennent les leçons?
0: Je pense qu'on essaie de faire beaucoup de prévention aussi, justement en faisant des sorties, puis en avisant la population, en donnant des recommandations. Donc, on essaie d'aller plutôt en amont pour prévenir les signes et symptômes, en fait, de déshydratation ou quand il y a des grosses périodes de chaleur.
1: On peut peut-être rappeler aussi de garder un œil attentif à nos gens plus vulnérables, peut-être nos parents plus âgés, des voisins qui peuvent être seuls ou des choses comme ça.
0: Oui, exactement. Surtout si on n'a pas l'air climatisé, de garder un œil. Puis on pense aussi aux enfants qui ne peuvent pas décrire les signes et symptômes. Donc, surtout les bébés, de regarder s'ils ne deviennent pas plus rouges ou s'ils sont plus somnolents, de regarder ces signes et symptômes-là.
1: Ah, bon, mais ça, c'est intéressant. Donc, oui. Plus rouge, plus somnolent.
0: Plus chaud aussi.
1: D'accord.
0: Oui, les enfants ne peuvent pas nous décrire leurs signes et symptômes, donc c'est important de rester vigilant.
1: Bien, merci beaucoup, Valérie Gertin, chef aux opérations chez Urgence Santé. On va essayer de garder tout ça en tête dans les prochains jours.
0: Merci.
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1: C'est le retour de Philippe Mercure pour sa chronique Société et environnement. Bonjour, Philippe.
3: Bonjour Hugo.
1: Alors aujourd'hui, on parle de cette nouvelle stratégie nucléaire du Canada. Ça a été dévoilé lundi. C'est quelque chose d'assez important, mais qui a relativement fait peu parler.
3: Oui, en effet, Ottawa veut devenir une superpuissance nucléaire, selon les mots du gouvernement fédéral. Et j'ai essayé de voir clair un petit peu là-dedans. J'ai lu des analyses, j'ai contacté des experts. Et je pense qu'on peut dire que c'est une stratégie qui est assez mal reçue ou en tout cas qui soulève de grandes questions auxquelles on a encore peu de réponses.
1: Alors, qu'est-ce qu'il y a là-dedans?
3: Bien, c'est ça, on peut la diviser en deux volets, je dirais. Il y a d'abord un volet canadien. Le gouvernement Carney annonce qu'il veut construire 10 réacteurs nucléaires au Canada d'ici 2050. Ça peut avoir l'air peu, mais c'est beaucoup, là. Actuellement, il y a 17 réacteurs nucléaires en opération au pays, 16 en Ontario, 1 au Nouveau-Brunswick. Donc, un bond de 10, là, c'est beaucoup.
1: Ouais.
3: On affirme que tout ça va coûter 100 milliards de dollars, sans préciser d'où viendra l'argent, ce qui est quand même spécial. Ottawa a quand même évoqué que la Banque de l'infrastructure du Canada et le Fonds de croissance du Canada pourraient être mis à contribution, mais on n'en sait pas plus. Le deuxième volet, lui, il est international. Le Canada veut recommencer à exporter des réacteurs nucléaires ailleurs dans le monde. Ça veut dire relancer le fameux Candu, là, le réacteur nucléaire canadien.
1: Oui.
3: On en a vendu 9

0: les candous dans le monde dans le passé. Il y en a déjà en Corée du Sud, en Chine, en Roumanie, en Argentine et en Inde. Et là, le fédéral nous dit qu'il veut développer de nouveaux marchés. On parle d'au moins 4 nouveaux pays d'ici 2040 qui auraient les candous. Et on veut faire des démarches dans une dizaine d'autres pays. Donc, c'est quand même ambitieux. Et l'autre chose qu'il y a dans cette stratégie-là, c'est qu'on parle beaucoup d'exportation d'uranium. On sait que le Canada, c'est le deuxième exportateur mondial d'uranium. Ça vient surtout de la Saskatchewan. Et bon, évidemment, vendre des réacteurs, ben ça permet de vendre de l'uranium. Là. C'est le bon vieux principe de vendre des rasoirs pour écouler des lames ou vendre des imprimantes pour vendre des cartouches d'encre.
1: Oui, sauf que c'est quand même c'est un peu plus compliqué. Pas tout à fait la même chose, le nucléaire, mais c'est le principe. Mais qu'est-ce que vous pensez de tout ça?
0: Ben, c'est difficile à analyser. Moi, ce que j'ai fait là, c'est que je suis allé contacter des experts pour essayer de voir clair parce que c'est une stratégie qui est complexe. Première chose à dire, je pense, c'est que c'est pas farfelu là en 2026 de parler de nucléaire. On essaie de se décarboner, on essaie de produire de l'électricité qui ne produit pas de carbone. Le nucléaire, c'est une énergie qui n'émet pas de carbone. C'est aussi une énergie qui a l'avantage d'être stable, contrairement, par exemple, à l'éolien ou au solaire, dont la production varie selon la météo. Donc, je pense que c'est une option aujourd'hui là qu'on ne peut pas écarter comme ça. Il faut l'envisager. Sauf qu'évidemment, on sait que le nucléaire, c'est pas une option parfaite non plus. La question des déchets radioactifs, elle est complexe à gérer. Elle est coûteuse aussi. Et ce qui inquiète beaucoup, je pense aussi, c'est la construction des réacteurs elles-mêmes. Parce qu'on parle de gros projets qui mettent des années à se bâtir, qui se chiffrent en milliards de dollars, même souvent en dizaines de milliards. Il y a des délais, il y a des dépassements de coûts. C'est courant, je dirais même que c'est systématique, là, les dépassements de coûts là-dedans. Et il faut comparer avec les projets solaires et éoliens qui, eux, sont beaucoup plus rapides à déployer. Ils sont moins risqués, c'est plus facile à mettre à l'échelle aussi. On peut commencer petit et grossir graduellement. Il faut dire que le nucléaire a essayé de répondre à ça en faisant des petits réacteurs, ce qu'on appelle des réacteurs modulaires. Mm-hmm. L'idée, là, c'est de les combiner un peu comme des blocs Lego là, pour diminuer les risques. Mais un peu étrangement, ça se retrouve pas, ça, dans la stratégie canadienne. Alors, disons qu'on parle du volet domestique. D'abord, j'ai contacté Pierre-Olivier Pinault, l'expert en énergie à HEC Montréal, là, qu'on connaît bien. Lui, il qualifie la stratégie d'incohérente. Il m'a parlé du récent projet nucléaire de Darlington en Ontario. C'est un projet de 4 réacteurs qui est actuellement en construction et qui devrait coûter, là, selon les estimations les plus récentes, 21 milliards de dollars. C'est une somme élevée. Le professeur Pinault, lui, calcule que ça revient à environ 15 cents du kilowattheure juste pour absorber le coût de la construction de la centrale. Ensuite, cette centrale-là, évidemment, ben, il va falloir l'exploiter, ça va générer d'autres coûts. Bref, lui calcule que l'électricité qui va sortir de là va finir par coûter 20 cents du kilowattheure. C'est beaucoup, là.
1: C'est pas mal plus qu'Hydro-Québec, ça, que les derniers projets.
0: Ben c'est ça, le projet, par exemple, le projet éolien d'Apouillat sur la Côte-Nord, on parle de 6 cents du kilowattheure, donc c'est 3 fois moins. Alors, est-ce que c'est une bonne idée de poursuivre dans le nucléaire? Le professeur Pinault, lui, il en doute. J'ai contacté aussi Mark Winfield, qui est à l'Université York en Ontario. Il pense la même chose. Vous voyez, il me dit, cette stratégie relève en grande partie du domaine de la fantaisie. Donc, lui non plus, il est pas tendre. Lui, il se demande, par exemple, pourquoi Ottawa vise le chiffre de 10 nouveaux réacteurs sans préciser où ils vont être et sans préciser qui va payer pour. Puis c'est vrai que ça semble un peu sortir de nulle part, là, ce chiffre-là. On en veut 10, mais bon, pourquoi on en veut 10, là? Pierre-Olivier Pinault rappelle lui aussi qu'on devrait faire des efforts d'efficacité énergétique actuellement, diminuer notre consommation. Ottawa semble beaucoup plus intéressé à dire on va développer plutôt qu'à réduire. Et lui dit, ben d'abord, on devrait réduire, ensuite, regarder nos besoins puis développer ensuite. On dirait qu'on fait un peu les choses à l'envers. Ceci dit, il y a un bon point là-dedans, là, puis il faut le dire, c'est que on n'est pas en train de dire les 10 nouveaux réacteurs canadiens devront être des candous, donc devront être faits au Canada. On va laisser les promoteurs des projets choisir la technologie.
1: Et moi, j'ai envie de dire, c'est une bonne chose, ça? Oui?
0: Ben, je pense que oui, c'est une bonne chose parce que si on oblige les promoteurs à prendre une technologie, disons, qui n'est pas prête, qui n'a pas fait ses preuves, je pense qu'on pourrait aller vers la catastrophe. Ceci dit, on se doute bien qu'il y a un volet exportation, puis bon, si on veut vendre des candous à l'étranger, il va falloir en vendre chez nous. Là, il y a personne qui veut acheter quelque chose dont son pays d'origine ne veut pas lui-même. Alors moi, j'ai l'impression qu'il va avoir une certaine pression pour acheter des candous au Canada. Il y a une autre chose qu'il faut dire là-dedans, c'est que, bon, on parle de vendre des candous, mais le candou, c'est un vieux réacteur, il faut le moderniser et on n'est pas prêt. Là, c'est l'entreprise Atkin Realis, qui est l'ancienne SNC-Lavalin, là, qui développe ces candous-là. Il y a eu une somme d'Ottawa. Ottawa a donné 300 millions l'an dernier à l'entreprise pour moderniser son réacteur moderne qu'on va appeler le Monarch. Mais il va falloir, selon les experts, là, au moins 4 à 5 ans avant que le design soit terminé. Donc, c'est pas demain matin là, non plus qu'on va vendre des candous et ça, faut le dire. L'autre question, évidemment, c'est est-ce qu'il y a un marché international pour ça? Et là, personne ne s'entend. Pierre-Olivier Pinault, lui, semblait dire que oui. Ceci dit, il se demandait si le Canada va être capable de se tailler une place parce que là, on a un marché qui est dominé par des fabricants américains, japonais, français, chinois et russes. Est-ce que le Canada va parvenir à se tailler une place là-dedans? C'est pas clair. Mark Winfield, lui, il pense qu'il n'y a pas de marché. Lui, il dit on voit le solaire et l'éolien combiné au stockage là, qui vient réduire le problème de la variabilité de l'énergie. Ça a du vent dans les voiles, là. Le solaire et l'éolien, notamment en Asie. Les prix chutent et puis, selon lui, le nucléaire ne sera jamais compétitif avec ça, puis on est en train de faire fausse route. Alors, c'est à suivre. Il y a un autre aspect troublant dans la stratégie fédérale, là, c'est que pour la première fois, on parle d'enrichir de l'uranium au Canada. Ça ne s'est jamais fait. Il faut savoir que les candous, contrairement aux autres types de réacteurs, ne nécessitent pas d'uranium enrichi. Et là, Ottawa dit, ben nous, on veut viser tous les marchés, puis on se demande si on devrait aller là. Et le risque, évidemment, c'est que cet uranium enrichi-là ben, se retrouve à faire des armes. On sait que l'Inde a déjà utilisé de l'uranium canadien pour fabriquer des armes nucléaires. Alors, il y a un gros voyant rouge là, qui clignote ce côté-là aussi. Et moi, je vais terminer, Hugo, en vous disant que je constate que le fédéral se lance dans beaucoup de choses actuellement. Il y a les fameux projets d'intérêt national, là, et il y en a plusieurs, ça commence à décoller. On parle d'un nouveau pipeline vers l'ouest, on parle d'un TGV. Maintenant, une stratégie nucléaire, est-ce qu'on va pouvoir faire tout ça en même temps? Moi, c'est la question que je me pose. Pour l'instant, ce sont des stratégies, là, elles ne sont pas articulées, il faut les implémenter. Ça va demander beaucoup d'efforts. Est-ce qu'on est en train de s'éparpiller? Je pense que c'est une question qu'il faut se poser.
1: On verra bien. Le premier ministre parle de moments charnières, sans précédent, où il faut voir grand. On verra effectivement si on peut accomplir tout ça. Philippe Mercure pour la chronique Société et environnement, qui est chroniqueur évidemment à la presse. Merci.
0: Merci.
1: Et c'est l'heure du bulletin d'information régionale avec Philippe-Antoine Saunier. Bonjour.
2: Bonjour, Hugo.
1: 45 logements abordables seront construits à Saint-Lazare, dans la région de Vaudreuil-Soulanges.
2: Voilà, et c'est un projet qui est financé à la fois par les gouvernements provincial et fédéral, qui vise notamment à répondre à la demande qui est appréhendée avec la construction du nouvel hôpital à Vaudreuil-Dorion. Voici la première ministre du Québec, Christine Fréchette, suivie de la mairesse de Saint-Lazare, Geneviève Lachance.
3: On parle d'un recrutement de 3 500 à 4 000 personnes dans le contexte de l'ouverture de ce nouvel hôpital. C'est une excellente nouvelle pour les soins de santé, mais par ailleurs, sur le logement, ben, il faut être en mode accéléré pour justement accompagner cette transformation qui est en train de s'opérer.
4: Pour les 45 ménages qui habiteront ici, ce projet représente la stabilité, la sécurité et la possibilité de construire leur avenir dans la communauté qu'ils ont choisie.
2: Les travaux vont commencer à l'automne et les premiers locataires devraient emménager 2 ans plus tard. Et là, à deux jours du 1er juillet, il y a plus de 2000 ménages au Québec qui sont accompagnés par un service d'aide pour se trouver un toit.
1: Des citoyens de Lachine relancent leur projet de piscine en eau libre.
2: Oui, une piscine que l'ancienne administration à Lachine voulait aménager dans le lac Saint-Louis, près de l'ancienne marina. Les promoteurs soutiennent que Montréal manque d'espace de baignade en eau libre. Le reportage de Marc Verroux.
5: Les résidents du sud-ouest de Montréal ne disposent que de la plage de Verdun pour se baigner en eau libre. À Lachine, le mouvement On veut se baigner demande à la ville d'aménager un bassin délimité par des quais flottants surveillés par des sauveteurs. Mais le projet prévu pour cet été n'aura pas lieu. Trop cher, dit-on à l'arrondissement qui estime qu'il en coûterait 500 000 $. Les promoteurs parlent plutôt de 236 000 la première année. Mathieu Lacombe est cofondateur du mouvement.
6: Je demande à la ville-centre, de montrer les montages financiers qui étaient prévus puis de les répliquer pour 2027 parce que le permis est encore bon en 2027.
5: La mairesse de Montréal, Soraya Martinez-Ferrada, a laissé planer un doute sur le financement du projet.
7: Il faut qu'on soit capable, un, de se le payer, d'avoir le financement nécessaire, d'assurer la sécurité aussi, l'aménagement adéquat. Mm-hmm. Alors, je suis très ouverte à travailler avec la mairesse de Lachine pour trouver des solutions à un projet qui, malheureusement, avait été annoncé sans aucun financement.
5: Mathieu Lacombe plaide lui aussi pour la sécurité pour aller de l'avant avec le projet.
6: Bien justement, la sécurité, c'est pas un argument contre le projet. C'est exactement pour ça qu'on le fait. C'est pour rendre l'accès plus sécuritaire. Les gens se baignent déjà avec des

0: des infrastructures qui ne sont pas appropriées sans surveillance.
1: Une pétition est en cours afin d'obtenir une consultation publique et remettre le projet sur les rails pour l'été 2027. Ici Marc Vero, Radio-Canada, la Chine.
2: Et à Drummondville, le niveau anormalement bas de la rivière Saint-François devrait bientôt remonter.
3: Oui, Hydro-Québec confirme que l'installation de haussoirs à la centrale de la chute Hemmings est complétée. Il y a des commerçants de Drummondville qui s'étaient plaints du faible niveau d'eau qui empêche le passage des bateaux. Alors là, lorsque la rivière aura atteint un niveau acceptable et sécuritaire, les embarcations motorisées pourront de nouveau emprunter la zone navigable qui est d'un peu moins d'une dizaine de kilomètres.
2: Merci beaucoup, Philippe-Antoine. À plus tard. Et François en circulation.
4: Oui, on a un incident. Là, j'ai pas de détails encore au niveau de la 10. Donc, 10 ouest à la hauteur de l'autoroute 35 dans l'échangeur. Ça semble ralentir de manière quand même assez importante. S'il y a des auditeurs dans le coin, j'en profite pour redonner le numéro de téléphone. Vous pouvez m'appeler. Mm-hmm. 514-409-7367. 514-409-7367. Sinon, on a quelques incidents sur le réseau. 132 est à la hauteur du boulevard Marie-Victorin. On a un véhicule donc qui est en panne. La bretelle qui rétrécit, 15 sud à la hauteur Snowdon. Là, c'est une moto qui est dans l'accotement. On a entravé la voie de gauche le temps du remorquage. Même chose sur la 136, donc Ville-Marie-Est. Avant la sortie Berry-Saint-Laurent, on a entravé deux voies le temps de procéder au remorquage. Ça devrait se compléter dans les prochaines minutes, mais ça complexifie les déplacements. Donc, si vous êtes dans le tunnel notamment... Puis j'en profite pour vous rappeler, donc on n'a pas fait à ma connaissance de changement sur René Lévesque, mais si vous passez devant l'ancienne maison de Radio-Canada, il y a un corridor à gauche du terre-plein donc qui vous permet de passer par-dessus tout ou de passer à côté du trafic, donc de dépasser pas mal tout le monde, qui est emprunté à peu près par personne. C'est pas super bien indiqué, mais si vous voulez dépasser un petit peu un peu du trafic, passez par là. On vous demande seulement de pas tourner rendu à Alexandre-de-Sèvres parce que là, il y a des risques de collision. Continuez tout droit. Si vous voulez faire un demi-tour, allez sur Vigée, rendez-vous jusqu'à Papineau. Ça se fait assez facilement.
2: Et puis vous avez lancé un appel aux auditeurs, je le fais moi aussi, sur l'application audio de Radio-Canada. Vous pouvez prendre la bulle de conversation, nous envoyer des questions, des commentaires, peut-être nous dire comment vous allez survivre à la chaleur dans les prochains jours. C'est quoi vos trucs, peut-être vos trucs délicieux, qui sait? On a déjà eu quelques messages, on en lira au début de la prochaine heure. Parce qu'il va faire chaud quand même, Jessica, dans les prochains jours.
5: Il va faire très chaud. En fait, il fait déjà chaud, mais dans les prochains jours, on va rentrer dans les critères là, pour un avertissement. Parce qu'en fait, c'est ça qui est arrivé là, un petit peu plus tôt. Je vous parlais d'un bulletin météo spécial qui a été émis par Environnement Canada. Là, ça vient d'être changé pour un avertissement. Souvent, c'est seulement qu'on a avancé dans le temps. Donc, la vague de chaleur est plus près. Donc, on tombe dans un avertissement. Mais bon, dans tous les cas, il fait chaud et on va surtout surveiller mercredi à samedi sur le sud du Québec là, pour la grande région de Montréal. Donc, des températures qui vont être entre 30 et 33 degrés le jour et près d'entre 40 et 44 avec humidex. Mmh. Et la nuit, on ne descend pas en bas de la barre des 20 degrés. Et c'est ça aussi qui est problématique lorsque les nuits ne sont pas rafraîchissantes. En fait, là, c'est là qu'on a une sensation de chaleur qui est plus prolongée. Alors, à surveiller. Mais déjà aujourd'hui, il fait chaud. On a 29 degrés en ce moment à Montréal. Pas vraiment d'humidité, par contre. Donc ça vient d'aider. On parle pas vraiment d'humidex. La nuit prochaine, minimum 20 degrés. Demain, c'est un maximum de 28 degrés. On s'attend à des orages aussi en fin de journée. Mardi et mercredi soir, on va surveiller ça de près. Il y a des orages.
2: Ça va souvent ensemble. Hein?
5: Ça va souvent ensemble. Ça crée de l'instabilité, toute cette chaleur-là. Alors, des orages assez costauds sur le sud du Québec, mardi soir et mercredi soir. Et bien sûr, ça vient s'ajouter à ces températures assez élevées, là, qui vont rester élevées quand même jusqu'à samedi, peut-être même dimanche. Je vois que dimanche, on a 29 degrés comme maximum. Donc, bref, c'est une semaine qui est très chaude dans son ensemble.
2: Merci, Jessica. Et on peut se demander si trop de chaleur, c'est pas bon pour le tourisme, peut-être. On va demander à notre prochain invité, qui est le PDG de Tourisme Montréal, Yves Lalumière, au bout du fil. Bonjour.
6: Oui, bonjour, Hugo.
2: Est-ce que trop chaud, c'est pas bon?
6: Ouais, pour nous, en fait, ce qui est chaud, c'est vraiment les performances alentour du Grand Prix de Montréal qui se sont passées il y a quelques semaines.
2: Oui, vous êtes habile, un vieux loup de la communication, comme on dit. Oui, c'est exactement de ça dont on voulait parler, vous avez raison. Ce Grand Prix de Montréal qui a été déplacé au mois de mai, puis ça fait en sorte que la saison touristique a finalement commencé plus tôt que prévu, avec des très, très bons chiffres qui ont été révélés ce matin par Tourisme Montréal. Est-ce que, effectivement, là, c'est le déplacement du Grand Prix qui a tout changé?
6: Bon, on est très, très contents. En fait, moi, je fais partie de quatrième négociation avec la F1, puis je vous dirais que c'est vraiment la meilleure en termes de négociation entre les bailleurs de fonds, Parc Jean-Drapeau et même le promoteur Bell. On s'attendait à des bons chiffres, mais à moyen terme. Maintenant, les chiffres ont vraiment surpassé nos attentes avec un taux d'occupation en termes d'hôtellerie de 95 % pour les quatre jours du Grand Prix, avec un pic de 98,5 %, ce qui fait en sorte que notre mois de mai a augmenté les revenus de 40 % en haut de 40 % pour le mois de mai versus l'année dernière. Donc, c'est de très, très, très bons résultats. Évidemment, il y a eu le Canadien là-dedans, mais le Grand Prix, comme tel, on a augmenté une augmentation de la demande de 13 % et une augmentation des revenus de 15 %. Donc, beaucoup mieux, surtout quand on compare avec le mois de juin, parce que le mois de juin, nous, on s'attendait à une baisse. Ce qui n'est pas le cas à ce moment-ci, on est en hausse.
2: Donc, ça continue de monter. Comment vous expliquez ça?
6: En fait, dans la négociation, pour nous, il fallait évidemment prévoir le nombre de congrès qu'on accueille. Le mois de mai, c'est un très bon mois pour nous. Et puis, on voulait avoir une prévisibilité en termes de dates dans des années futures, ainsi que d'augmenter le nombre d'années sur le contrat, donc jusqu'en 2035. Donc ça a été réussi. Et ce que je pense qu'on a vu, c'est qu'il n'y a pas de différence en termes de dépenses discrétionnaires entre le hockey et le Grand Prix. C'est vraiment très centré sur le Grand Prix. Et pour nous, ben ce qu'on voit, c'est que pour le jazz, pour les Franco, nos festivals du mois de juin en profitent, alors qu'avant, ben c'était plus difficile. Les prix des chambres étaient un petit peu trop hauts pour cette clientèle-là. Donc maintenant, c'est de l'air frais pour nos festivals au mois de juin.
2: OK, ça laisse de l'espace, en fait. C'est ça que vous me dites. Ça prend un secteur ou un moment qui n'était pas pris par les touristes tant que ça, puis ça laisse un petit peu d'air et d'oxygène pour les autres événements.
6: Ben c'est tout à fait ça, Hugo, exactement. Pour le domaine de la culture, c'est les festivals. Très important pour nous, le marché de proximité. Alors pour nous, ben c'est sûr que on parle d'une augmentation de 5 % au mois de juin, alors que nous, on avait prévu une diminution de 10 % à cause justement du fait que le Grand Prix n'allait pas avoir lieu au mois de juin. Donc, une très grande surprise qu'on met les deux ensemble mai-juin. Et on a un mois de juillet qui s'annonce très, très, très solide avec plusieurs congrès en ville. Donc, pour nous, ça va être un été record et ça va être sûrement une année record aussi. Puis ça profite aux restaurateurs, puis ça profite aux hôteliers. Hein?
2: Ben c'est ce que j'allais vous demander. Est-ce que qui profite le plus de tout ça? Est-ce que vous allez me dire tout le monde, là? Mais est-ce que proportionnellement, ce sont les hôtels, les restaurants ou d'autres peut-être organisateurs touristiques qui en profitent le plus?
6: Ouais. En fait, M. Lavoie, ce qui est intéressant de voir aussi, c'est que ça profite à Laval, qui a une augmentation de 10 % en termes de revenus hôteliers et 5 % pour Longueuil et pour la Rive-Sud aussi. Donc, c'est intéressant comme porte d'entrée du Canada et du Québec. Ben, on fait la job, si vous voulez, de fournir un peu plus de consommateurs pour ces deux régions-là. Mais c'est sûr que les hôteliers, les restaurants, le centre-ville, mais aussi la dispersion du flux touristique, pour nous, c'est important.
2: Pourquoi?
6: Seulement le mois de juin. Ben, parce que en fait, ça donne plus de chance aux commerçants d'avoir un autre bon mois qu'on rajoute le mois de mai. Et puis, on va dans les quartiers davantage aussi. Donc, je pense qu'en tout, on est vraiment gagnant. La Formule 1 est très contente aussi. D'ailleurs, juste mentionner que nous, dans les discussions qu'on a avec les exécutifs de la F1 pendant le Grand Prix, ça a été noté qu'il y a eu quand même pratiquement une full record là, pour le vendredi, ce qui est dans les top courses au monde pour un vendredi avec 100 000 personnes.
2: Est-ce qu'il vous manque, est-ce que ça vous manque, ça, la location à long terme, de courte durée, en plus grande quantité pendant, par exemple, le mois de mai?
6: Ben, c'est un commentaire pertinent. C'est sûr que nous, avec le Grand Prix qui est en juin, là, c'est à l'extérieur des zones légales. Alors, pour nous, c'est sûr que ça fait pas notre affaire parce que on a beaucoup de gens qui veulent venir. Alors, vous imaginez, à 95 % d'occupation dans les hôtels, on peut pas en prendre plus. Le samedi, c'était complet, puis le vendredi, pratiquement aussi. Donc, on a besoin de ce genre d'hébergement pour notre clientèle qui désire ça. Ça représente quand même 20 % de la clientèle à destination de Montréal. Donc, c'est sûr que nous, on aimerait vraiment que l'administration puisse élargir parce que le Grand Prix a changé de date. Il faudrait ajuster les dates en conséquence.
2: Donc, pour vous, si on ajustait ça au Grand Prix comme tel, ça serait suffisant? On n'est pas obligé de le permettre toute l'année?
6: En fait, nous, ce qu'on privilégie avec l'Association des hôtels du Grand Montréal, c'est de savoir, sur une base annuelle, une centaine de jours. Parce qu'on a eu l'Union cycliste internationale qui vient au mois de septembre. Encore là, c'est à l'extérieur des dates. Il y a plein de gens qui vont venir avec leur famille. Et puis, on pense que Montréal va être quand même assez complet durant le Grand Prix et durant ce championnat mondial de grande qualité. Là. Alors, non, je pense qu'il faut ajuster sur une base annuelle avec un certain nombre de jours. C'est ce que nous, on préconise avec l'Association des hôtels.
2: Vous avez aussi une nouvelle campagne pour attirer les locaux à Montréal, j'imagine au centre-ville, ou dans le Vieux-Montréal. Ça s'appelle « L'été, c'est ici ». Qu'est-ce que vous voulez faire exactement avec ça?
6: Oui, merci de poser la question. Pour nous, c'est important. Nous, notre plateforme, c'est une destination harmonieuse. On travaille avec les résidents, on mesure l'indice de satisfaction de nos résidents et nos visiteurs. Et puis, on ne dit pas aux gens de ne pas aller en région, pas du tout. Mais ce qu'on dit, c'est profiter de Montréal. Il y a beaucoup de citoyens qui ne connaissent pas nécessairement tout le produit touristique. Et donc, pour l'économie, ben, c'est sûr que c'est très

0: Et ça, Alors, si vous faites les événements, les attraits qu'on a, que ce soit dans le Vieux-Port, les grands quartiers d'art touristique, les gens vont tomber en amour avec Montréal.
1: Bon, ben, merci beaucoup pour ces informations. Yves Lalumière, PDG de Tourisme Montréal. Je vous souhaite un bel été.
0: Ouais, vous aussi, M. Lavaux, au plaisir.

0: Magali Simard-Galvez a l'impression d'avoir 16 ans.
1: Ah oui, je suis dans ma voiture à Rimouski.
0: Les fenêtres baissées,
1: là, avec du punk comme ça.
0: Donc, trois nouveaux albums sortis vendredi dernier.
1: Et oui, le premier, ce qu'on entendait à l'instant, c'est une pièce du nouvel album du groupe de punk montréalais Taxi Girls. Attention à ne pas confondre avec le groupe français Taxi Girl au singulier, qui est un groupe des années 70. On parle bien ici de Taxi Girls, avec un S, le groupe punk qui est formé de 4 femmes. C'est un groupe qui est assez récent. Il a été fondé en 2022 et déjà, elles ont beaucoup de succès à leur actif. Elles attirent beaucoup l'attention sur la scène punk. Elles ont fait la première partie de Billy Talent ou de NOFX. Elles ont aussi été repérées par celui qu'on appelle rien de moins que le parrain du punk, Iggy Pop, l'animateur vedette sur la chaîne BBC Six, les a repérés. S'est dit, ah, celle-là, il y a quelque chose ici. Mm-hmm. Elles continuent sur leur lancée avec la parution de leur premier album qui s'intitule Static. C'est sorti vendredi dernier sous étiquette Stomp Records. Et puis, The Tinnitist l'a d'ailleurs choisi comme album de la semaine en disant de cet album que les Taxi Girls de Montréal ne se contentent pas d'arriver. Elles font irruption, guitare en avant, voix haut portée avec un message urgent à faire passer, un message qui passe dans une esthétique musicale punk complètement assumée. Il y a un côté cru, les tempi sont rapides, il y a de la grosse guitare, on aime ça. Mais ça passe aussi par des couleurs un peu plus rock, presque country, si j'oserais le dire, dans la guitare, comme dans l'extrait suivant, So Quaint.

Le lancement de leur album va être le 16 juillet prochain au Turbo House sur la rue Saint-Denis. Et ils ont des spectacles à venir aussi cet été. Elles vont être au Festival d'été de Québec le 12 juillet et au CIChac à Saint-Anne-des-Monts en Gaspésie le 21 juillet prochain. Et justement, en parlant de Gaspésie, le prochain album dont je vous parle, c'est le nouvel EP du groupe Dans le Shed, un duo gaspésien folk, rock, country, blues.

0: Ah, c'est très joli, ça.
1: C'est très joli, hein? Le Dans le Shed, c'est un duo formé de Éric Dion et André Lavergne. Ils font de la musique ensemble depuis bientôt 30 ans. Et ça s'entend. Ah, il y a oui, un plaisir dans la musique qui est contagieux. Je trouve que ça donne envie de taper dans les mains et de partir en long trajet en voiture.
0: Les fenêtres baissées.
1: Oui, toujours. Il y a une thématique aujourd'hui. Les fenêtres sont baissées. Ce qui est intéressant, c'est que chacune des 5 chansons de ce EP est dédiée à un proche, un peu comme une lettre. Donc, ça vaut la peine de tendre l'oreille parce que les textes sont assez touchants. D'ailleurs, hier soir, c'était le lancement de leur album au Festival de Petite-Vallée. Ils y vont y être jusqu'au 4 juillet pour des performances acoustiques quotidiennes.

immense dans les registres, dans les couleurs. Elle va même toucher à la technique lyrique et elle n'a rien à envier aux chanteurs d'opéra. J'ai été soufflée par sa présence. C'est vraiment une grande actrice. Là, on est dans une économie de moyens, mais avec une générosité complète. Alors, si vous n'avez pas été au spectacle, d'ailleurs, si vous y étiez, écrivez-nous. Je serais curieuse de savoir qu'est-ce que vous en avez pensé. On peut apprécier toute l'ampleur de sa palette vocale sur son 8e album. Son premier avec orchestre, elle est entourée du Metropole Orchestre, qui est un orchestre hollandais, sous la direction de Jules Buckley. Et elle a aussi ses collaborateurs habituels autour d'elle, dont Sullivan Fortner au piano, qui a lui aussi donné un récital absolument légendaire jeudi dernier. Alors, sur ce 8e album, Cécile interprète des standards du répertoire, comme elle a l'habitude de le faire, surtout en anglais, mais aussi en français, hein, parce qu'elle parlait français à la maison avec sa mère française qui était née en Guadeloupe. Elle en fait beaucoup sur CD de la musique française, et il y a encore une mélodie en français sur cet album. Alors, je vous laisse avec un extrait en français de son nouvel album « With Every Breath I Take », « Les parapluies de Cherbourg » de Michel Legrand.

0: C'est du satin.
1: Ah oui, là, on est dans une grande diva. C'est mon coup de cœur de cette semaine. C'est le 8e album de Cécile McLaurin-Salvant, With Every Breath I Take. Elle était vendredi soir au Festival de Jazz et elle a livré une performance absolument incroyable. Sa palette vocale est large, là, c'est

0: Ouais, ben, essayez de faire mieux que ça, vous, Antoine Deshaies.
1: C'est impossible.
0: Mais merci beaucoup d'être venu.
1: Oui, c'est un grand plaisir.
0: Non, mais quand même, d'abord, c'est magnifique, mais il y a des belles choses qui se passent à Wimbledon aussi, puisque c'est le début du grand tournoi du Grand Chelem. Et là, il y avait des Canadiens en action, beaucoup d'espoir.
1: Oui, il y a eu des belles choses et des moins bonnes. Il y avait 4 Canadiens en action aujourd'hui. Un seul a gagné son match de premier tour, c'est Félix Auger-Aliassime. Il affrontait le Kazakh Alexander Shevchenko, 6-3, 6-1, 6-4. 1h38 minutes, convaincant. Un match parfait, selon ses dires, sur le terrain après, parce que ne s'est pas blessé, n'a pas dépensé trop d'énergie. Son service était à point aujourd'hui. 15 as, une double faute seulement. Alors, c'est un très, très bon début de tournoi pour lui. Au prochain tour, il faut affronter le Croate classé 89e mondial, Dino Primic. Et pour Félix Auger-Aliassime, on a tendance à croire que Wimbledon, c'est son tournoi sur gazon, gros serveur. Or, depuis quelques années, depuis son quart de finale en 2021, n'a pas beaucoup de succès à Wimbledon. Battu souvent au premier tour, deuxième tour. Alors aujourd'hui, c'est un très, très bon départ pour lui. Alors, il va jouer son prochain match mercredi. Parmi celles et ceux qui ont perdu, Leila Fernandez, autre défaite au premier tour pour elle. Sa saison sur gazon, elle l'a complètement ratée. Une seule victoire en 4 tournois. Mmh. Aujourd'hui, elle a perdu en 2 manches, 6-1, 7-6, contre l'Indonésienne Janice Chen. C'est la 3e fois cette saison qu'elle perd contre cette joueuse-là.
0: Ah, oui.
1: Elle avait aussi perdu au premier tour contre elle en Australie en début de saison. Donc, c'est pas des temps faciles pour Leila Fernandez. Défaite également pour Bianca Andreescu. Elle s'était qualifiée pour elle. C'est une belle victoire d'être au tableau principal. Mais défaite dès le premier tour contre la Chinoise Zhang Shuai en 2 manches de 7-6, 7-6. Ça a été assez serré, mais donc défaite pour Andreescu. Et puis ce matin, le premier à perdre, c'était Denis Shapovalov, battu. En fait, il ne s'est même pas rendu au bout du match, abandonné en deuxième manche, blessure à l'épaule.
0: Ah.
1: Déjà, il était arrivé un peu diminué à Wimbledon, blessé aux côtes. Bref, une journée presque à oublier pour les Canadiens. En reste un en simple demain qui va entrer en scène, c'est Gabriel Diallo. Lui aussi, il a un bon coup à jouer à Wimbledon parce que sa saison n'est pas extraordinaire. Il s'est blessé au dos. Aussi, c'est une deuxième saison pour lui. On parle souvent dans le monde du sport de la guingue de la deuxième année. C'est plus difficile après avoir épaté tout le monde. Mais il reconnaît que cette deuxième saison, elle est difficile. Il apprend beaucoup. Voici Gabriel Diallo.
2: La deuxième année sur le circuit, c'est jamais comme la première. Les gens savent un peu plus à quoi s'attendre par rapport à toi. J'ai eu des setbacks, j'ai changé de coach, j'ai été blessé. Puis c'est sûr que moi, j'ai eu des moments où c'était pas facile, des moments de remise en doute. Mais j'ai eu la chance d'avoir un bon système autour de moi où les gens continuent à me pousser à travailler fort, puis à croire à mon talent, puis tranquillement, ça revient.
1: Et lui, il a le jeu pour Wimbledon également.
0: Oui,
1: je rappelle, c'est un géant, 6 pieds 7 pouces, un immense service.
0: Oui.
1: Va affronter donc demain le Français Benjamin Bondy vers 7h30, 8h le matin. C'est bien prenant pour lui. Bondy a 30 ans, 93e mondial. Alors pour Diallo, c'est possible. Et tout le monde là-bas à Wimbledon, adversaire, reporter, public, on est conscient de son immense potentiel. Est-ce qu'il peut se relancer cette année à Wimbledon? Bien, lui aussi, il est confiant en son potentiel. Il reste seulement à exécuter le travail sur le terrain. De nouveau, Gabriel Diallo.

0: Le potentiel, c'est une chose, mais c'est une autre chose aussi de le transformer pour que ça devienne réel. Est-ce que ça va prendre un mois? Est-ce que ça va prendre encore 2 ans? J'en ai aucune idée. Moi, je veux que ça vienne le plus vite possible, c'est sûr, c'est normal. Mais après, tu peux pas brûler les étapes. Sinon, ben, c'est les étapes qui vont te brûler. Donc, comme je l'ai dit, on est patient. J'ai énormément de confiance à mon système de support autour de moi. Ça prendra le temps que ça prendra. Puis, j'ai aucun doute que je peux faire des belles choses dans le tennis.
1: On peut pas brûler des étapes, sinon ce sont les étapes qui vont te brûler.
2: J'avais jamais entendu ça, mais ça...
1: On garde ça.
2: Ça fait du sens. Oui. Lui, l'an passé, il avait atteint le deuxième tour, avait perdu en 5 manches très serrées contre Taylor Fritz, qui est un très bon joueur. Alors oui. Cette année, l'occasion est belle pour lui. Parmi les gros noms aujourd'hui qui sont entrés en action, Yannick Sinner a gagné. Ça n'a pas été facile contre le Serbe Miomir Cekmanovic. Il y a Djokovic qui joue présentement. Et puis, Naomi Osaka qui a gagné son match de premier tour contre la Française Elsa Jacquemot. Elle est arrivée dans une tenue extravagante sur le terrain.
1: Fantastique.
2: C'est tout blanc parce qu'à Wimbledon, c'est le blanc qui est qui doit être proéminent sur les vêtements. Genre de
1: un kimono, robe
2: de mariée. On dit que c'est inspiré par le kirigami, qui est un art un peu comme l'origami japonais, donc on plie le papier. Donc, il y avait un peu de ça dans sa tenue aujourd'hui. Disons qu'elle adore la mode et elle aime ça
1: le mettre de l'avant sur le terrain.
2: Donc, ça a été une entrée remarquée. C'est pas la première, bien sûr, qui a des tenues à la mode à Wimbledon. Rappelez-vous, à une certaine époque, Federer entrait carrément en veston blanc sur le terrain pour s'échauffer. Mais reste que donc, elle a réussi à rentrer vestimentaire et aussi tennistique avec une victoire de 6-1, 7-5 contre la joueuse française.
1: Ouais, c'est spectaculaire. Ça anime un petit peu, les gradins. Je suis persuadé que tout le monde trouve ça intéressant de la voir arriver avec de la haute couture comme ça dans les tournois. Ben, merci beaucoup, Antoine. François.
3: Oui, juste une petite précision, Hugo, je vous parlais de perturbations sur la ligne Saint-Jérôme des trains d'Exo. C'est seulement à partir de 19h30, donc que les trains ne circuleront pas entre les gares Vimont et Lucien Lallier. Donc, pour l'heure de pointe en ce moment, tout va bien. C'est en fin de soirée, au début de soirée que ça va se passer. 10 Ouest, on avait un accrochage. Les véhicules sont en train d'être remorqués. Merci à Caroline qui m'a appelé avec les détails.
1: Merci beaucoup, Jessica.
4: Ben, c'est chaud. On a 29 degrés en ce moment et la nuit prochaine, minimum 20 degrés. Demain, 28 degrés. Humidex 32. On est sous avertissement de chaleur. Il fera chaud et humide cette semaine.
1: Christine Fréchette sera candidate dans Trois-Rivières. Ça a été confirmé par nos collègues de Radio-Canada. Cathy Sonnet, la correspondante de CBC à l'Assemblée nationale, sera avec nous après le bulletin d'information. Je m'appelle Hugo Lavoie. Vous écoutez le 15-18.
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10: Bonjour mesdames, messieurs, ici Philippe-Antoine Saunier. Christine Fréchette sera candidate dans Trois-Rivières aux prochaines élections plutôt que dans Saguenay. La première ministre du Québec doit en faire l'annonce jeudi à Trois-Rivières. Des sources à Radio-Canada ont confirmé la nouvelle qui avait d'abord été rapportée par TVA. La chef caquiste est députée de Saguenay depuis 2022. Trois-Rivières est actuellement représentée par le ministre Jean Boulet, mais il ne compte pas briguer un nouveau mandat à l'Assemblée nationale. Le Parti québécois a annoncé qu'il a l'intention de présenter l'ancien député Alain Terrien dans Saguenay. Il a notamment siégé comme numéro 2 du Bloc québécois à la Chambre des communes de 2019 à 2025. De nombreux Québécois sont toujours à la recherche d'un logement à 2 jours du 1er juillet. Plus de 2000 ménages sont accompagnés activement par un service d'aide pour se trouver un toit. La première ministre Christine Fréchette a fait une annonce en habitation en Montérégie. Mathieu Massé fait le point.
11: Christine Fréchette a fait l'annonce de 45 nouveaux logements abordables à Saint-Lazare. C'est un projet d'environ 18 millions de dollars. On mentionne souvent que la crise du logement est maintenant partout dans la province. À Saint-Lazare, avec un taux d'inoccupation des logements de 1,5%, c'est certain que ça va faire du bien. On devrait pouvoir seulement emménager dans ces logements à l'automne 2028. Selon la première ministre, c'est avec ce genre de projet qu'on va être en mesure d'améliorer la situation durablement dans le temps.
12: L'équilibre, il va être retrouvé.

0: Et à force d'augmenter l'offre de logements, la construction de logements, d'ici là, on est à l'œuvre de manière personnalisée pour aider les personnes en recherche de logements. C'est important.
1: Et à Montréal aussi, on se prépare au 1er juillet. Le marché locatif y est extrêmement tendu. Des données de l'Observatoire Grand Montréal indiquent que le taux d'inoccupation y est passé de 4 % en 2015 à 2,9 % en 2025. Montréal occupe le 42e rang sur les 43 principales régions métropolitaines en Amérique du Nord en matière de disponibilité. Voici la mairesse Soraya Martinez-Ferrada.
2: Aujourd'hui, ce qu'on vit le 1er juillet, on le vit tout au long de l'année. On a des gens qui perdent le logement au mois de mai, au mois de septembre, au mois d'octobre. Donc, l'aide qu'on a donnée à l'Office d'habitation de Montréal n'est pas juste pour le 1er juillet, est étalée dans le temps, puis c'est un programme qu'on a bonifié pour 3 ans.
1: Le projet en question a été bonifié de 1,1 million de dollars supplémentaires par année pour 3 ans. Ici Mathieu Massé, Radio-Canada, Montréal.
3: Ce qui a toutes les apparences d'un homicide intrafamilial s'est produit en banlieue d'Ottawa. Deux garçons de 7 et 12 ans ont été retrouvés morts dans une résidence du sud de la ville. Les autorités sont intervenues dans la maison du quartier Findlay Creek ce matin pour une vérification. C'est à ce moment que les corps des deux enfants ont été découverts. L'enquête de la police porte sur 2 meurtres suivis d'un suicide. Selon la police, le père des enfants a été retrouvé mort. Des dizaines d'immigrants francophones quittent le Québec pour s'installer à Terre-Neuve. Leur décision s'explique entre autres par la fin du programme de l'expérience québécoise en novembre 2025 et les restrictions en matière d'immigration. Marie-Ève Dussablon a préparé ce qui suit.
4: C'est que je trouve qu'ici, c'est plus facile de voir résidence permanente. Parce qu'au Québec, il y a presque aucun choix.
5: À seulement 20 ans, André Olenik a dû tout quitter pour fuir la guerre en Ukraine. Installé au Canada, il a appris le français, travaillé pendant 3 ans et tenté de se reconstruire une vie au Québec. Pourtant, aucun programme ne lui permettait de présenter une demande de résidence permanente.
4: Au Québec, il n'y a pas de choix pour moi. Donc, il y a beaucoup plus d'opportunités.
5: Le cas d'André est loin d'être unique, selon le directeur Régis Guyot d'Horizon TNL, un organisme francophone qui accompagne les immigrants d'expression française dans leur recherche d'emploi. Il peine à répondre à toutes ces nouvelles demandes.
6: On a eu une dizaine de personnes, puis une trentaine. Puis là, je pense qu'on arrive peut-être sur la quarantaine. C'est souvent les mêmes profils. C'est-à-dire des gens qui n'arrivent pas à renouveler leur permis, puis dans 2-3 mois. Donc, ils sont un petit peu en état d'urgence.
5: Ces personnes ont pourtant travaillé après connaître la culture québécoise, trouver un emploi, un logement, à bâtir une nouvelle vie. Le Québec a investi massivement pour leur intégration, dit la professeure titulaire à la Faculté de droit de l'Université de Montréal, France Houle.
7: Mais c'est extrêmement malheureux parce que le Québec a énormément investi dans ces personnes. Ce sont des personnes qui sont bien intégrées, donc ce sont les immigrants que l'on recherche et là, on les perd.
5: Maintenant, on demande un soutien de la part du provincial pour aider ces nouveaux immigrants francophones à s'établir, et pour longtemps, à Terre-Neuve-et-Labrador. Ici Marie-Ève Dussablon, Radio-Canada, Saint-Jean-de-Terre-Neuve.
3: Au Venezuela, un nouveau bilan des autorités fait état de plus de 1 700 morts dans le double séisme survenu la semaine dernière. L'ONU estime à environ 50 000 personnes le nombre de disparus. Le pays a subi une autre secousse plus tôt ce matin, une forte réplique d'une magnitude 4,6 qui a secoué la capitale Caracas, mais aucun dégât supplémentaire n'a été signalé. Pendant ce temps, la communauté internationale se mobilise pour venir en aide à la population. Une vingtaine de pays ont envoyé quelques 500 tonnes de fournitures et près de 3 000 secouristes et travailleurs humanitaires. Les Nations unies, qui craignent davantage de victimes, ont confirmé qu'ils fourniraient environ 10 000 sacs mortuaires. Enfin, le président français Emmanuel Macron a plaidé pour la réouverture complète du détroit d'Ormuz lors d'une rencontre avec le sultan d'Oman en visite en France. Les deux hommes ont par ailleurs insisté sur la volonté de leurs deux pays de renforcer leur coopération au sortir de la guerre au Moyen-Orient. Pendant ce temps, le bras de fer entre l'Iran et les États-Unis se poursuit au sujet du passage maritime stratégique. C'était nos informations. De retour au 15-18.

0: Il est 16h06, je m'appelle Hugo Lavoie, c'est le 15-18. Dans cette heure-ci, bien, on va recevoir le reporter René Saint-Louis, qui va nous dire que la société Angus lance son premier projet destiné à héberger des organismes communautaires. Alors ça, c'est un petit peu plus tard dans l'heure. On va aussi parler de logements à Montréal. Évidemment, là, c'est le 1er juillet qui arrive. Puis on entend plein de chiffres de toutes sortes. On nous dit qu'il y a peut-être 25 000 logements plus haut de gamme qui sont libres, mais que la situation est tendue, qu'on a du mal à se trouver des logements. Comment est-ce que tout ça est réconciliable et compréhensible? Bon, on va recevoir Jean-Charles Hamel, responsable des publications à la Commission métropolitaine, à la Communauté métropolitaine de Montréal, pour justement parler d'une nouvelle étude, une note, comme on l'appelle, qui a été publiée et qui nous explique cette tension dans le marché de Montréal. C'est un petit peu plus tard. Et on va parler évidemment du temps qu'il va faire cette semaine. Il fait chaud. On a demandé aux auditeurs de nous écrire des idées pour se rafraîchir. Alors, vous en avez autour de la table certains messages. Tiens, Jessica?
1: Oui, bien, j'ai Jacinthe qui nous a écrit. Elle dit qu'elle ne met pas l'air climatisé car c'est trop froid sinon chez elle. Sinon, elle dit qu'elle frappe un mur de chaleur lorsqu'elle sort de chez elle. Ah, alors, oui. C'est vrai que ça fait quand même une bonne différence entre les deux.
0: Peut-être la nuit, quand même?
1: Oui, mais en tout cas, elle dit qu'elle ne le met pas, mais elle suggère des raisins congelés. Elle dit que ça fait des mini popsicles fruités.
0: J'ai déjà goûté à ça. C'est effectivement vrai, très agréable. Vrai. Vous avez raison. Mm-hmm. François?
2: Hey, celle-là est très champ gauche. C'est Toby de Deux-Montagnes. Nous sommes des privilégiés, Hugo. Saviez-vous ça? Il nous dit, moi, je porte la barbe comme bien d'autres et cela fait comme un effet de rafraîchir. Fait comme effet de rafraîchir comme une débarbouillette mouillée dans le visage. Plus jamais un été sans barbe pour moi.
0: Ben voyons, est-ce qu'il faut avoir la barbe mouillée?
2: Ben, c'est ce que je présume à la lecture. On ne le précise pas dans le message, mais je pense que c'est comme ça que ça fonctionne. Confirmé, je vais le retester.
0: C'est un isolant.
2: C'est ça. Moi, je pensais que ça avait plutôt l'effet inverse, là, dit. si vous voulez vous débarrasser de vos cheveux, à l'ombre, c'est très agréable.
0: Bon, on fait chaud. Oui. Et Magali?
3: Je ne l'ai pas eu.
0: Oh, vous avez pas reçu le message.
3: Je l'ai pas reçu.
0: Ah, ben, je vous l'avais envoyé puis j'ai raté
3: mais
0: mon
3: oui.
0: coup. Ben, c'est de ma faute.
3: On a
0: alors,
3: essayé de s'envoyer un courriel,
0: Raymond,
3: on n'a pas réussi.
0: Raymond Rivet qui dit que pour remédier à la chaleur, déménager dans un demi ou un sous-sol. Alors,
3: ça,
0: pourquoi
3: c'est
0: pas?
3: C'est quand même un gros... ça demande beaucoup d'étapes quand même.
2: Oui, c'est ça. On ne peut pas faire ça à court échéance.
3: Non, c'est ça. Là.
0: C'était un peu lancé à la blague, évidemment, qu'il dit dans son message. Bon été, Raymond Rivet, pour le message. C'est vrai que ce n'est pas si évident. Puis comme on disait, il ne faut pas que ça soit inondé non plus.
2: Oui, c'est ça. Là,
0: c'est sûr que ça peut être problématique. Puis moi, j'ai René Simard. Alors, je ne sais pas si c'est le René Simard ou un René Simard, mais qui nous écrit... Il passe son été, ses grandes chaleurs, au parc à écouter le 15-18.
2: Oh.
0: Est-ce que c'est têteux? Un petit peu têteux, mais têteux, disons, apprécié et tout à fait correct.
2: Têteux quand on les prend.
0: Ça passe le test, certainement. Bon, alors, on fait un petit tour maintenant de la circulation et de la météo. Commençons par François.
2: Oui, avec un incident sur la 13 Sud à la hauteur Henri-Bourassa où on a eu un accident, voie de gauche, donc, qui est entravée. On avait cet incident aussi sur Ville-Marie-Est. Ça vient d'être complété, le remorquage à la hauteur de la sortie Berry-Saint-Laurent. Ça devrait s'accélérer la circulation dans ce coin-là au cours des prochaines minutes. Sinon, Hugo, les gens l'ont peut-être déjà remarqué, ils ont acheté leur titre mensuel pour le mois prochain. La nouvelle grille tarifaire de la RTM va entrer en vigueur officiellement mercredi 1er juillet, des augmentations moyennes de 3 % maintien des tarifs là, qui n'augmentent pas pour les titres 1 passage et 2 passages. Concrètement, ça veut dire 5,50 de plus, peu importe la zone d'ailleurs, là, pour votre titre tarifaire mensuel ordinaire, 3,25 pour le tarif réduit. Donc, pour vous donner quelques exemples, là, titre mensuel A, c'est 110 $, titre mensuel zone AB, on monte à 170 $. Et de plus en plus, là, je fais peut-être une aparté, Hugo, mais de plus en plus de gens auront peut-être l'occasion de l'utiliser directement sur leur téléphone. J'avais parlé de ça l'automne dernier à l'émission.
0: Mm-hmm.
2: La nouvelle plateforme ou la nouvelle fonctionnalité de l'application Chrono, donc qui permet carrément d'avoir votre carte puce dans votre téléphone. Et là, j'attendais depuis un certain temps. Moi, j'ai accès à la version bêta là, depuis le mois de novembre. Et on me disait à la RTM qu'éventuellement, on allait élargir l'accès aux usagers. Donc, et là, finalement, il n'y a pas eu d'annonce officielle. Mais ce qu'on me dit, c'est que graduellement, on envoie des invitations dans l'application aux usagers. Donc, vous pourriez, si ce n'est pas déjà le cas, dans les prochaines semaines, mois, commencer à pouvoir l'utiliser de cette façon-là. Donc, on y va vraiment de façon graduelle. Éventuellement, il y aura une vraie annonce. On va dire, à partir de là, tout le monde y a accès. Mais vous allez commencer peut-être graduellement à voir plus de monde là, passer leur téléphone sur le lecteur de carte puce plutôt qu'une carte traditionnelle.
0: J'oserais dire qu'il est temps.
2: Oui, Oui, hein? Effectivement.
0: Ça fait un certain temps qu'on parle de ça, la petite carte de plastique. Là, je pense que c'est une très bonne idée de passer à autre chose. Jessica Laventure.
3: Oui, mais c'est chaud, hein, bien sûr. En ce moment, on a 29 degrés, il fait soleil. Par contre, il n'y a pas vraiment d'humidité aujourd'hui, mais qu'à cela ne tienne, parce que dans les prochains jours, ça va augmenter tout ça. D'ailleurs, on est sous avertissement de chaleur sur le sud du Québec, pas juste le sud du Québec, le sud de l'Ontario, l'Outaouais, les Laurentides, la Naudière. Tu sais, ça s'étend quand même pas mal là, dans l'est du pays. Alors, on a cet avertissement en vigueur, surtout pour...

0: pour les journées de mercredi à samedi, parce qu'on aura les critères, là, c'est-à-dire des températures au-dessus de 30 degrés le jour et au-dessus de 40 avec humidex, et des températures la nuit qui ne descendront pas en bas de 20 degrés. Mmh. Alors oui, les avertissements sont en vigueur pour ces journées-là, mais sachez que déjà, là, il fait chaud. D'ailleurs, la nuit prochaine, c'est un minimum de 20 degrés. Et demain, 28 degrés, 32 humidex. Et sachez qu'en plus de cette chaleur-là, on va ajouter un risque d'orage. Donc, des orages assez costauds demain soir et mercredi soir, possiblement jeudi aussi. C'est sûr qu'avec cette chaleur-là, ça crée de l'instabilité. Mais à surveiller, on pourrait avoir de la forte pluie avec ces orages, surtout demain soir.
1: On va gagner le gros lot, certainement. Merci beaucoup, Jessica. Et parlant, tiens, de gros lot, quel lien!
0: Quel lien incroyable!
1: Aïe, aïe, aïe, je suis épuisé. Magali Simard-Galdès, on va parler du concours, du tirage pour le spectacle de Pink Martin. Non!
0: Non!
1: Fallait pas que je le dise. Ah! Donc, c'est un spectacle...
0: Un spectacle mystérieux!
2: La, la, la, la, la.
0: On l'a pas entendu.
1: OK. Ouais. C'est Daiquiri Pourpre. Oui, c'est Daiquiri Pourpre. J'aime beaucoup ça.
0: Bon, alors, peut-être qu'il y a des gens qui vont se joindre à l'instant et qui n'auront pas entendu cette petite...
1: Qu'est-ce que vous voulez que je vous dise?
0: C'est des choses qui arrivent. Hein?
1: Alors, j'ai bien hâte d'entendre vos indices.
0: Oui! C'est déjà... C'est donc le concert du 3 juillet prochain, en soirée. Je me suis rendu compte la semaine dernière que je vous avais donné l'heure et la salle, ce qui rendait la tâche plus facile. J'avais espéré rendre ça un peu plus difficile aujourd'hui.
3: Oui, mais c'est la technique Rose-Saint-Pierre. Donner un paquet d'indices complètement incompréhensibles puis finalement le dire à la fin.
0: On a juste anticipé ce moment-là. J'ai choisi une chanson qui vient de leur dernier album qui est paru en 2016. À cette année-là, ça a été le 5e album jazz le plus vendu selon le magazine Billboard. Voici l'indice, si vous saurez le reconnaître.

0: qui est-ce? Nous ne le savons pas. Alors, si vous reconnaissez le groupe et que vous avez envie d'aller à son spectacle le samedi soir 3 juillet prochain au Festival international de jazz, vous pouvez écrire dans la bulle de discussion avec le nom de ce groupe ou peut-être une variation, qu'est-ce qu'on a dit, sur Daiquiri Pourpre.
1: Oui, c'est ça.
0: Avec évidemment votre nom et
2: on me dit que le samedi, c'est le 4 juillet.
0: Ah, bien, c'est possible que j'ai fait une erreur. Plus tôt, on a conclu déjà que je ne savais pas compter avec l'équipe technique.
2: Bon,
0: alors,
2: ça va
0: on
2: bien.
0: Continue dans
2: ça
0: cette lancée.
2: Bien.
0: C'est donc le 4 juillet,
2: oh non,
0: pardon de cette erreur.
2: Oh non. Apparemment, le spectacle est le 3, mais c'est vendredi.
0: Oh mon Dieu, hein, ça regardez. Va bien. Le spectacle est le 3 vendredi. On a
2: un
0: vraiment...
2: mot à la fois. Tranquillement.
0: Un grand
2: on voyait,
0: succès,
2: ben oui.
0: Ce petit segment.
1: Si vous pouvez deviner quand
0: vraiment,
1: est le spectacle,
0: là.
1: On vous donne les billets.
0: Donc, il faut deviner le spectacle, mais on a dit le nom de l'artiste en commençant. Surprise!
2: Je pense qu'on va enregistrer ce segment-là, puis oui. On va pouvoir peut-être vendre ça. Ça va être un grand succès.
3: Exact. Bon, partie de Noël, surtout, je pense.
2: On partie de Noël, sans aucun doute. Merci beaucoup.
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5: Au Québec, on le sait, il en manque des logements. Hein, il en manque encore, un peu partout sur le territoire d'ailleurs. Et dans certaines régions, la situation s'est améliorée. C'est important de le souligner parce qu'on a vu un rehaussement du taux d'inoccupation vers le seuil d'équilibre. Parfois, on l'a dépassé, le seuil d'équilibre. Donc ça, c'est ça, d'excellentes nouvelles. Mais la situation n'est pas réglée, je dirais, à l'échelle de l'ensemble du territoire québécois. Il faut donc continuer à intervenir en mode accéléré pour atteindre ce fameux 3 % qui est vu comme le seuil à l'équilibre.
2: Mais est-ce que ce 3 %-là est nécessairement la réponse à tous les problèmes? Vous allez voir que non. C'est Christine Fréchette que vous venez d'entendre. Elle était en Montérégie un petit peu plus tôt aujourd'hui. Elle a donné le coup d'envoi à un projet de construction de 45 logements abordables à Saint-Lazare. On est à deux jours du 1er juillet, bien entendu. Plus de 2000 ménages québécois sont accompagnés par un service d'aide pour se trouver un toit. Bon nombre d'entre eux vivent d'ailleurs dans la grande région de Montréal. Et là, ben, il y a des données qui sont publiées par la communauté métropolitaine de Montréal. C'est l'Observatoire du Grand Montréal, pour être plus précis, qui publie cette note, une étude.

0: études où on a mesuré la tension sur le marché locatif dans le Grand Montréal par rapport à d'autres grandes métropoles canadiennes. Puis ben, Montréal est une des régions, une des villes où il y a le plus de tension dans les villes étudiées. En studio avec moi pour faire le point, Jean-Charles Hamel, qui est responsable des publications de la communauté métropolitaine de Montréal. Bonjour.
1: Bonjour.
0: Qu'est-ce que ça veut dire d'abord un marché tendu?
1: Un marché tendu, ça veut dire que la disponibilité du logement locatif n'est pas au rendez-vous. Donc, habituellement, on dit qu'un marché à l'équilibre est à 3 %. Par contre, quand on regarde le taux d'inoccupation actuel dans le Grand Montréal, on est à 2,9 %. Donc, on peut dire qu'on s'approche du point d'équilibre.
0: Ça a l'air bon.
1: Oui. Mais si on regarde les détails, donc les segments de loyer selon le prix, on voit que les loyers les plus abordables sont en fait à 1,2 % seulement. Donc, on est loin du seuil d'équilibre pour les logements qui sont le plus en demande.
0: Donc, il y a un déséquilibre entre logements trop chers et puis logements, disons, dans le prix que les gens seraient capables de payer.
1: Oui. Puis les logements les plus chers, on voit qu'ils sont à 4,4 %. Donc, on dépasse le seuil d'équilibre. Et les logements de prix moyen, on est à 2,7 %.
0: Donc là, c'est un petit peu plus serré.
1: Exact.
0: Puis les plus abordables, encore plus serrés. Je souligne que nos collègues de Radio-Canada nous apprenaient qu'il y aurait peut-être 25 000 logements dans ces eaux-là qui seraient actuellement vacants sur l'île de Montréal, d'après les données d'Hydro-Québec.
1: Oui.
0: Donc, évidemment, c'est une information, mais on imagine que ce sont justement des logements qui sont plus chers. Possiblement.
1: Possiblement.
0: OK. Mais donc, c'est pas contradictoire. Ça, je voulais dire, c'est pas contradictoire nécessairement, ces informations-là. Alors, vous voudriez qu'on rehausse ce seuil d'équilibre, qu'on parle du 3 %, qu'on le ramène à 5 %.
1: Oui, exactement. Donc,
0: pourquoi?
1: La CMM, avec son plan métropolitain d'aménagement et de développement, fixe une cible de 5 % plutôt que 3. Pourquoi? Parce qu'on le voit, quand on analyse les données finement, que le taux d'inoccupation des segments les plus abordables est beaucoup plus bas. Donc, en visant un seuil à 5 %, on espère justement pousser vers le haut la fourchette la plus abordable pour atteindre un seuil.
0: Non, on ne devrait pas se concentrer sur cette fourchette-là puis viser un 3 % dans les logements les plus abordables, disons?
1: Ben en fait, c'est quand on construit des nouveaux logements, ces logements-là sont plus chers à construire qu'ils étaient dans le passé. Hein. Parce que les logements les plus abordables aujourd'hui, on voit, c'est des logements qui sont plus vieux.
0: Mmh.
1: Donc, pour pouvoir construire du logement qui est dans des tranches plus durablement abordables, comme on dit, ça prend de l'aide. Ça prend de l'aide et la CMM le fait déjà. Donc, en 2026, on prévoit un budget de 126 millions de dollars pour pouvoir rembourser les projets de logements abordables sur le territoire de la CMM.
0: Donc, c'est ça, il faut les projets de logements abordables, les logements sociaux, les logements hors marché.
1: Oui.
0: Il y a différentes sous-catégories, là.
1: Le logement hors marché inclut les sous-catégories. C'est pour ça que nous, on parle plus de logement hors marché que des autres sous-termes.
0: D'accord. Puis avez-vous des objectifs pour ça, pour le logement hors marché?
1: Oui. Donc, la CMM, avec son PMAD, comme je le disais précédemment, vise à ce que d'ici 2046, 20 % du parc locatif du Grand Montréal soit composé de logements hors marché. Donc, okay. En ce moment, on est à 9,3 %, pardon.
0: Mm-hmm. Et là, j'ai pas en tête le chiffre, l'objectif de la Ville de Montréal, mais il y a un objectif également à la Ville de Montréal. Est-ce que ça coïncide?
1: C'est un objectif qui est dans le cadre de nos objectifs métropolitains, effectivement.
0: OK, d'accord. Et pour y arriver, évidemment, il faut de l'investissement important. Est-ce que la CMM, en ce moment, a les reins assez solides pour mener ce genre de projet à bien? Parce que là, on parle de doubler la proportion, et même plus, là,
1: oui.
0: La proportion de logements hors marché dans une ville comme Montréal. C'est combien de logements, d'ailleurs? Est-ce qu'on a une idée?
1: J'ai pas le chiffre.
0: On n'a pas le chiffre.
1: Exact.
0: C'est beaucoup.
1: C'est beaucoup. Et c'est un défi, effectivement. Dernièrement, on a eu beaucoup d'annonces des gouvernements, des paliers supérieurs, provincial, fédéral. C'est bien accueilli, évidemment, mais ça va prendre un financement qui est dans le temps. Donc, il va falloir qu'on pérennise ces investissements-là.
0: Est-ce qu'il y aurait là aussi matière à trouver un financement qui n'est pas des subventions à la pièce, là?
1: Oui, ben c'est ce qu'on défend en fait. Il faut que ces montants-là soient reconduits.
0: Mm-hmm. Est-ce que l'idée de taxer les logements inoccupés est quelque chose qui intéresse la CMM?
1: C'est plus de l'ordre municipal, je dirais. Nous, on n'est pas dans la réglementation locale.
0: OK. Puis l'idée de Québec solidaire d'imposer 100% du gain en capital lors de la vente de logements dont le propriétaire n'est pas occupant, est-ce que ça, c'est quelque chose qui pourrait être potentiellement intéressant?
1: Encore une fois, je ne suis pas en mesure de répondre.
0: Non. Est-ce que la spéculation, cela dit, est un problème, est un enjeu?
1: La spéculation? Vous voulez dire?
0: Ben, c'est-à-dire les gens qui achètent des logements, qui s'assoient dessus, comme on dit, pour investir.
1: Ah, bien sûr.
0: Et puis qui, éventuellement, vont leur vendre plus cher plus tard.
1: Oui.
0: Bon, OK. Très bien. Alors, ce qu'on retient, cela dit, de cette note, c'est qu'il y a une tension, malgré le fait qu'on a, on n'est pas loin de ce 3% de taux d'inoccupation, on peut se retrouver dans une situation de tension importante parce que les loyers disponibles sont des loyers qui coûtent plus cher. Je vous remercie infiniment de nous avoir présenté cette note-là. Jean-Charles Hamel, responsable des publications de la communauté métropolitaine de Montréal. Merci d'être venu.
1: Ça fait plaisir. Merci pour l'invitation.
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0: Et là, je joins Cathy Sonnet, qui est évidemment correspondante de CBC à l'Assemblée nationale à Québec. Bonjour, Cathy.
3: Bonjour, Hugo.
0: On va continuer à parler un petit peu de logement plus tard dans cette chronique-là, puisque Christine Fréchette en a parlé aujourd'hui. Mais oui. Finalement, c'est confirmé, la chef de la CAQ va se présenter dans la circonscription de Trois-Rivières, sa ville natale, et non pas dans sa circonscription actuelle de Saguenay, en Montérégie, lors de la prochaine élection, la prochaine campagne électorale. Est-ce que, on savait que ça s'en venait.
3: Est-ce que c'est un secret
0: de Polichinelle qu'elle allait changer ses plans?
3: Écoutez, non, c'était plus un secret, là, en fait. Radio-Canada est en mesure de confirmer l'information d'abord dévoilée par TVA. La conférence de presse va avoir lieu jeudi à Trois-Rivières. Vous vous souvenez, Hugo, le ministre du Travail, Jean Boulay, un pilier du gouvernement Fréchette, a annoncé à la mi-juin qu'il n'allait pas se représenter aux prochaines élections. Mm-hmm. Il a été élu en 2018. Réélu en 2022 avec plus de 50% des voix. Donc, ça ouvrait justement la voie à Mme Fréchette. Christine Fréchette a été élue dans la circonscription de Saguenay, Montérégie en 2022 très facilement. Mais il y a un autre événement qui a dû la faire beaucoup réfléchir. À la fin du mois de mai, le PQ a confirmé son candidat, l'ancien député bloquiste Alain Therrien, dans la circonscription de Saguenay. Monsieur Therrien a aussi été député de Saguenay pour le Parti québécois dans le passé, c'est-à-dire entre 2012 et 2018. Ça, c'était avant de devenir député du Bloc dans la Prairie en Montérégie, donc toujours en Montérégie. Il était à la Chambre des communes entre 2019 et 2025 pour le Bloc. Et Monsieur Therrien, on en a parlé plusieurs fois, vous et moi, là, il est prêt. Il devait représenter un adversaire de taille pour Mme Fréchette. Et pendant une campagne électorale, je le dirai jamais assez. Une chef a non seulement la responsabilité de se faire élire, mais surtout de faire élire ses candidats. Donc, ça prend un compte sûr parce que les chefs se promènent constamment pendant une campagne électorale à travers la province. Ils sont rarement dans leur propre circonscription à se battre pour être élus à leur tour.
0: Effectivement. Donc, il faut un compte sûr, puis elle pense que Trois-Rivières va être plus sûr que Saguenay.
3: Les calculs que la CAQ fait à l'heure actuelle.
0: Oui. On verra bien. Cela dit, elle était là, elle, à Saint-Lazare, en Montérégie, un petit peu plus tôt aujourd'hui pour annoncer, on en parle un petit peu plus tôt, là, 45 logements abordables, 15 logements adaptés pour des personnes à mobilité réduite. Cela dit, c'est relativement peu, là, considérant la crise du logement dont on parlait. C'est donc cette crise-là et la possibilité qu'il y ait des gens qui se retrouvent à la rue, là, dans quelques jours, qui a retenu l'attention.
3: Oui, beaucoup. Puis quand on parle de 45 logements abordables, c'est bien, mais c'est peu comparativement aux grands besoins partout au Québec. Et on le sait, la crise du logement dépasse les frontières de Montréal depuis plusieurs années. Si on prend le territoire Vaudreuil-Soulanges, mm-hmm. il va avoir un nouvel hôpital bientôt, là, environ dès aux alentours de 2027. Là, c'est ce qui est prévu. Et ça va attirer des travailleurs et des familles. Donc, il y a plusieurs politiciens qui étaient là lors de la conférence de presse de cet avant-midi, provinciaux et fédéraux. Ils reconnaissent tous l'importance de construire des logements abordables. Et la ministre de l'Habitation aujourd'hui, Karine Boivin-Roy, a tenu à faire la liste des services d'aide en vue du 1er juillet. Là. Elle a mis l'accent sur les services à la recherche de logements. Ce qu'on appelle les SARL, S-A-R-L. Elle dit que, elle expliquait qu'il y a une quarantaine de points de service à travers la province. Les gens qui appellent le SARL sont accompagnés pour que ce soit trouver un logement temporaire, entreposer leurs biens, etc. Mais il faut dire, Hugo, là, que la CAQ, le gouvernement de la CAQ a mis beaucoup de temps avant de reconnaître la crise du logement, donc avant de nommer le problème.
0: Oui, le mot crise n'était pas utilisé, c'était tabou.
3: Et voilà.
0: À une certaine époque, effectivement. Christine Fréchette a aussi réagi à la proposition de Québec solidaire là, d'imposer à 100% les gains en capital de vente immobilière pour serrer la vis aux propriétaires d'immeubles, à certains propriétaires.
3: Exact. Parce qu'en ce moment, c'est 50% des profits liés à la vente d'un immeuble qui sont imposés. Ça fait partie des quatre mesures de QS pour protéger les locataires, faisant face à l'explosion des coûts des loyers pour contrer aussi la spéculation immobilière. C'est un phénomène qui est présent dans plusieurs villes, dont à Montréal et à Québec. La co-porte-parole de Québec solidaire a tenu une conférence de presse ce matin à Montréal et Ruba Gazelle était accompagnée d'une locataire qui se dit victime justement d'un spéculateur immobilier. Mais pour la première ministre, en fait, elle était vraiment pas impressionnée, Mme Fréchette. Elle a rappelé que le régime de taxation du Québec doit être harmonisé au régime fédéral. Donc, on peut pas faire de changement comme ça. Les gens qui se spécialisent dans les flips immobiliers, donc c'est-à-dire acheter un logement, le rénover, le revendre très rapidement pour faire un profit, sont déjà imposés. Il faut aussi encourager les propriétaires à toucher une partie du gain en capital pour que les logements continuent d'être rénovés. Québec solidaire dit ne pas vouloir s'attaquer aux petits propriétaires parce que les petits propriétaires, normalement, ils vendent pas tout le temps. Ils risquent ils vont peut-être vendre une fois leur immeuble. Et QS veut aussi une exemption pour ceux qui habitent leur propre logement. Mais Mme Fréchette, là, mis à part ça, elle ne voit pas ainsi. Là. On écoute un extrait, si vous le voulez.
4: Particulièrement, je pense aux petits propriétaires. Ces petits propriétaires-là, pour eux, souvent, c'est leur gagne-pain à la retraite. Alors, ils achètent quelques portes, ils s'investissent dans ce multiplex ou ce plex, ce triplex, duplex, et puis arrivé à la retraite, ben, ça leur fait une épargne qui s'est améliorée au fil des années. Et si on taxe à 100 % ces gens-là, eh bien, on ne va pas avoir ces petits épargnants qui investissent dans l'immobilier au bénéfice des locataires. Donc ça, c'est important de se le rappeler. Je pense que ça aggraverait le problème.
0: C'est intéressant. Il faut quand même rappeler que quand on dit taxer à 100 %, c'est pas une taxe de 100 %, là. C'est-à-dire que l'ensemble du gain serait taxé alors qu'il est taxé en ce moment à 50 %. 50 % voilà. Est taxé. Alors, le Parti libéral du Québec et le Parti conservateur du Québec ont fait des annonces aussi de candidats aujourd'hui.
3: Oui.
0: Et là, le chef conservateur, Éric Duhaime, demande à ce qu'un débat des chefs se tienne à Québec pendant la campagne électorale, parce qu'en ce moment, apparemment, il y en a uniquement qui sont prévus à Montréal.
3: C'est ça. Donc, pour Éric Duhaime, c'est une question politique et logistique. À la mi-juin, il a écrit au chef des autres partis politiques pour qu'au moins un débat des chefs ait lieu à Québec. Et ils ont tous répondu positivement. Donc, et au moment où il écrivait aux autres chefs des partis politiques, il y avait quatre propositions de débat des chefs et aussi l'émission de Radio-Canada, le 5 chefs, une élection sur la table. Mm-hmm. M. Duhaime déplore que toutes les invitations pour les grands événements politiques se fassent à Montréal. Il calcule, Hugo, que à chaque fois, bon, non seulement Québec, c'est la capitale de la province, mais aussi, question logistique maintenant, il calcule aussi qu'à chaque fois, ça veut dire que son équipe doit planifier 2 à 3 jours à Montréal. Mm-hmm. La préparation à Montréal, le débat se fait à Montréal, puis la journée d'après, parce que le débat termine tard, donc il faut dormir sur place.
0: Oui, puis donc, lui, appelle... ben, ça se passe peut-être plus ailleurs, sa campagne.
3: Exactement, tout à fait. Donc, il a qualifié la situation, la non-réalisation des campagnes électorales au Québec. Mmh. Il croit aussi que ça peut teinter les débats. Donc, dans un sujet à Montréal, on va davantage parler du REM que d'agriculture. Donc, maintenant que les autres chefs sont d'accord avec lui, il y a des discussions qui vont devoir avoir lieu avec les diffuseurs. Et pendant la campagne électorale, je rappelle qu'il y aura un débat des chefs à Radio-Canada, un à TVA, un autre sur les ondes de Nouveau et sur la plateforme Crave. Il n'y aura pas de débat des chefs en anglais cette fois-ci, comme ça avait été le cas en 2018. C'est sûr que ça déçoit beaucoup de Québécois d'expression anglaise. Mm-hmm. Et un dernier mot en passant, le chef du Parti conservateur du Québec, Éric Duhaime, a annoncé son candidat dans la région de Portneuf, dans la capitale nationale. Il s'agit de Marcel Bouchard, qui a longtemps été chroniqueur plein air et d'activité physique pour l'émission Salut Bonjour Week-end. Et M. Bouchard,
0: ah bon?
3: Oui, M. Bouchard, 74 ans, en forme, et il y a pas si longtemps, il a fortement critiqué, là, vous vous souvenez des craintes dans le milieu scolaire avec les enfants qui pouvaient se blesser en jouant dans la cour d'école au roi de la montagne.
0: Oui.
3: Monsieur Bouchard était complètement contre ces craintes-là. Mm-hmm. Il faut que les enfants jouent. Ça fait partie de leur apprentissage. Il faut que ça bouge.
0: Alors, j'imagine qu'il y aura aussi d'autres chevaux de bataille pendant cette campagne électorale. Ça sera à suivre. Cathy Séné, correspondante de CBC à l'Assemblée nationale à Québec. Merci.
3: Bonne fin de journée.
0: Bonne fin de journée. À bientôt. Et je retrouve Philippe-Antoine Saunier pour le bulletin d'information régionale. Rebonjour.
5: Rebonjour, Hugo.
0: À l'approche du 1er juillet, la Ville de Montréal accorde plus de 740 000 $ à la Maison du Père pour que l'organisme bonifie sa banque d'aide au loyer.
5: Et ça, la banque d'aide au loyer, c'est un programme qui permet de prêter jusqu'à 5 000 $ sans intérêt à des ménages qui sont à risque de perdre leur logement à cause d'un imprévu, comme par exemple la perte d'un emploi, une maladie ou une séparation. Les ménages sont aussi accompagnés pour éviter qu'ils tombent dans l'itinérance. La présidente directrice générale de la Maison du Père, Jaël Bégarin, souhaite que une banque de loyer comme ça soit mise en place à l'échelle provinciale.
6: C'est à la grandeur du Québec qu'on a besoin d'un tel filet social. Donc, je pense qu'aujourd'hui, tous, on peut s'engager à rappeler aux autres villes qui peuvent suivre ce leadership-là, parce que c'est un leadership fort qu'on a aujourd'hui. Et on veut que toutes les villes qui sont justement aux prises avec des taux d'expulsion astronomiques ou un taux élevé d'itinérance puissent suivre l'initiative de la Ville de Montréal.
5: L'aide annoncée ce matin par la Ville de Montréal devrait permettre de soutenir 150 ménages.
0: Et Montréal connaît un excellent début de saison touristique.
5: Voilà, la demande hôtelière a bondi de 13 % en mai par rapport à l'an dernier. Et ce serait dû notamment au devancement du Grand Prix du Canada et aussi de la participation du Canadien aux séries de la Coupe Stanley. Les précisions de Mélis Roumi.
7: Le devancement du Grand Prix du Canada a eu des retombées très positives pour la ville. La demande hôtelière a bondi d'environ 13 % par rapport à mai 2025. Le nouveau hôtel du centre-ville a connu un achalandage record. Michel Nadler y gère le restaurant.
8: Il y avait un match à l'extérieur des Canadiens de Montréal le samedi du Grand Prix et c'était une soirée qui a battu tous les records depuis les 15 ans que je suis ici. On n'a jamais vu ça. Comme c'était juste des émotions spéciales à Montréal comparé à des autres années.
7: Et tout semble avoir eu des répercussions positives sur le mois de juin, constate la porte-parole de Tourisme Montréal, Aurélie Deblois.
9: Ce qu'on a remarqué, c'est que la demande dans les hôtels en juin 2026 est plus élevée qu'en juin 2025, alors qu'ils profitaient auparavant du Grand Prix du Canada.
7: La mairesse souhaite cependant que l'attractivité s'étende à toute la ville.
10: Si on parle à l'est de Montréal ou si on parle même à l'ouest de Montréal, on mériterait aussi d'attirer l'offre touristique vers ces endroits-là pour que l'impact se fasse aussi sentir, pas juste au centre-ville.
7: Plusieurs projets récréotouristiques sont en cours, entre autres sur les berges situées à l'est, mais les hôtels restent encore très concentrés au centre-ville. La présidente et directrice générale de l'Association hôtelière du Grand Montréal, Dominique Villeneuve.
11: On a un nouvel hôtel qui va ouvrir à l'automne prochain, l'hôtel Esplanade qui est dans le Mile End. Donc ça va être un premier hôtel, je dirais, dans un quartier plus résidentiel.
7: La saison touristique pourra aussi être dynamisée en septembre par le Grand Prix cycliste de Montréal. Ici Ménis Roumi, Radio-Canada, Montréal.
0: Et une page se tourne chez le Canadien de Montréal. Brendan Gallagher est échangé.
5: L'attaquant qui a passé 14 saisons avec le Canadien va poursuivre sa carrière à Vancouver. L'organisation du Canadien a confirmé que le numéro 11 a été échangé aux Canucks en retour de considérations futures. Brendan Gallagher, on s'en souvient, a marqué 246 buts en 911 matchs depuis son arrivée avec le CH.
0: Merci Philippe-Antoine.
5: À plus tard.
0: À plus tard. Et François?
12: Oui, suivi sur un incident du côté de la 15 Sud à Mirabel. Donc, on est à peu près à la hauteur du chemin de la Seigneurie. C'est un accident. On avait retranché deux voies. On en a libéré une, donc voie de gauche qui demeure entravée. Congestion quand même assez importante dans le secteur 40 Est. On a eu un incident, secteur de la 640, entre le pont de Gaulle. Donc, secteur Lachenay, là, quelque part entre la fin du pont de Gaulle et la 640. Là, j'ai pas de détails encore, mais ça commence à refouler quand même assez lourdement là, à partir de Marien, tout le long là, de la ligne droite, là, à hauteur de la pointe de l'île et du terrain de golf, là, vous allez être vraiment coincé là-dedans. Autrement, suivi sur la 13, direction sud, on avait un accident à la hauteur Henri Bourassa. C'est toujours au ralenti de ce côté-là, ça se poursuit. Puis il y a surtout de la curiosité, je pense, en direction nord, qui s'ajoute à l'heure de pointe habituelle, là, avec un ralentissement qui commence à la hauteur de la 520.
0: Et tout ça sous un beau ciel bleu.
13: Très, oui, beau ciel bleu.
0: C'est pas si facile à dire.
13: En tout cas, un beau ciel bleu, voilà. C'est la chaleur, en fait, qui nous monte à la tête, peut-être. Il fait chaud, il fait déjà très chaud. 29 degrés en ce moment, humidex autour de 31. Donc, l'humidité est encore faible. Par contre, ça va augmenter dans les prochains jours. Sachez que les nuits seront chaudes. On a déjà un minimum de 20 degrés pour la nuit prochaine. Et les prochaines nuits, on se rend 20 et 25 degrés. C'est quand même chaud la nuit. Demain, maximum 28 degrés. On sera autour de 33 avec humidex. Et on a un risque d'orage en fin de journée demain, des orages assez costauds. Et on surveille, bien sûr, cet avertissement de chaleur qui est en vigueur pour spécifiquement pour les journées de mercredi à samedi, parce que c'est là où on a les critères. Là, donc, des températures le jour entre 30 et 33 degrés, 40 à 44 avec humidex, et des températures au-dessus de 20 degrés la nuit. Alors, ce sera très, très chaud pour toute la semaine, mais il y aura de l'instabilité avec ça, donc des risques d'orage à peu près à tous les jours. Là.
0: Merci.
14: On est ici dans le 5611 Clark, l'ancienne école Lou Callaghan, qui abrite le CPE Alexis le Trotteur.
0: Vous nous amenez maintenant René Saint-Louis dans un endroit très précis. On vient d'entendre l'adresse 5611 rue Clark à Montréal. Il y a eu une mobilisation citoyenne pour sauver le CPE qui se trouve à cette adresse-là. Mais un projet beaucoup plus vaste, finalement, émerge sur le site.
15: Bonjour, Hugo.
0: Bonjour, on ne s'est pas dit bonjour officiellement. Donc, ces dernières années, c'est vrai, René, vous nous avez parlé à quelques reprises de situations où des organismes communautaires n'avaient pas de place ou perdaient une place ou en tout cas en cherchaient une dans certains cas. Et là, ce projet-là pourrait contribuer à régler le problème.
15: Oui, parce qu'on l'oublie, mais la crise du logement, ça touche aussi les organismes communautaires qui ont du mal à se loger. Puis dans le cas qui nous intéresse aujourd'hui, on est devant une situation récurrente, je pense que c'est le bon mot, parce que le 5611 rue Clark, c'est une ancienne école du Centre de services scolaires de Montréal, là, l'école Lou Callaghan, et le CSDM a décidé de la vendre. Les organismes qui s'y trouvaient ont dû quitter. Ça s'est fait pendant la pandémie. Et là, depuis, vous voyez, à peu près 3 ans, l'édifice, il est vacant. Sauf le rez-de-chaussée, là, où se trouve le CPE.
0: Et il y a un élément de nouveauté dans ce dossier-là qui a attiré votre attention.
15: Parce que c'est ça, un centre de services scolaires qui veut vendre une école excédentaire, ça s'est vu quand même assez souvent. Mais là, la mobilisation pour sauver le CPE Alexis le Trotteur, il y a eu, vous savez, de nombreux reportages au 15-18 à ce sujet, mais c'est justement de là que part le projet en train de naître là maintenant. Et pour faire une histoire courte, il y a 3 ans, l'ancien maire du plateau Mont-Royal, Luc Rabouin, a demandé à la Société de développement Angus de voir si elle ne pouvait pas intervenir dans le dossier. Marie-Lou Hudon-Huot, c'est elle qu'on a entendue là au tout début en introduction. Elle est vice-présidente de développement et location à la Société de développement Angus. Elle nous raconte la suite.
16: Puis quand on s'est mis à parler de ça, on s'est mis à rêver en disant, est-ce que ce serait possible d'acquérir l'immeuble puis de le transformer pour offrir des services à la communauté? Puis là, ben, vous l'avez vu la semaine dernière, on a fait l'annonce avec Rachel Benayan, donc l'octroi de 11,3 millions de dollars en subvention par le programme du BCVI, donc le programme des bâtiments verts, communautaires et inclusifs, ce qui nous permet de réaliser ce rêve-là, d'à la fois acquérir le bâtiment, puis de le transformer dans les 3 étages qui sont vacants en un projet pour les organismes communautaires.
15: Donc voilà, c'est ainsi que la Société de développement Angus, organisme à but non lucratif bien connu là, du public, se lance dans le communautaire parce qu'ils ont uniquement fait du commercial et plus récemment du logement hors marché.
0: Exactement, mais là c'est intéressant, ça veut dire que le rôle de Rachel Bendayan, la députée fédérale d'Outremont, a été clé pour arriver à ça.
15: C'est ça, le projet, ce qui permet de le lancer, c'est cette subvention, 11 millions de dollars en subvention pour un projet, c'est beaucoup, parce que ça couvre la quasi-totalité des travaux de réhabilitation de l'édifice de 4 étages. Le voyez-vous, cet édifice-là? Clark, en haut de Saint-Viateur, au sud de Bernard, 4 étages. Il est grillagé.
0: Il est grillagé depuis
15: 10 ans, tout simplement parce que les briques tombent. Mmh. Mais je voudrais que l'intérieur est pas si mal. Et grâce aux travaux, en plus, il sera

0: accessible aux personnes à mobilité réduite. Là, on va construire un ascenseur parce que dans ces édifices-là, ces anciennes écoles, souvent, là, il n'y avait pas d'ascenseur. Le coût d'achat, par contre, Hugo, n'a pas été dévoilé, mais on parle quand même de quelques millions de dollars. Donc, le montage financier, il va bien, mais il n'est pas complet. De nouveau, Marie-Lou Hudon-Huotte.
1: Effectivement, là, il y a des demandes en cours pour du capital patient et on travaille un projet de financement hypothécaire là, avec Desjardins pour la balance du coût de projet. Puis dans le fond, l'objectif ici, c'est que les loyers soient le plus abordables possible. Donc, la portion la plus importante des coûts qui est subventionnée, ben c'est sur la portion de financement seulement qu'on fait les loyers.
2: Est-ce qu'on sait combien vont coûter les loyers des organismes qui vont y aller? Est-ce qu'on connaît les organismes qui vont avoir la chance d'en bénéficier?
0: En fait, avec les frais là, d'exploitation, chauffage, électricité, entretien, on parle d'environ 25 $ le pied carré. Il y a à peine quelques années, Hugo, il y a beaucoup d'organismes qui étaient hébergés gratuitement par le Centre de services scolaires de Montréal dans des écoles excédentaires. Et puis, à la toute fin, là, ces organismes payaient parfois là, 10 $ le pied carré. Donc, c'est davantage, mais ça reste inférieur au prix du marché privé. Et vous voyez, on me disait qu'il y a déjà eu 200 rencontres avec des organismes ces derniers mois et il y a 17 lettres d'intention qui sont déjà signées. Mais bon, on ne veut pas dire avec qui. Alors, on ne connaît pas encore les organismes.
2: Bon, en même temps, c'est le Mile End. C'est un secteur un petit peu plus nanti de la ville de Montréal, toute proportion gardée. Est-ce que c'est une bonne idée de choisir un quartier, disons, un petit peu plus riche,
0: versus des besoins,
2: peut-être d'autres quartiers?
0: Ben, en fait, on parle ici d'une requalification, comme je vous le disais, d'un centre communautaire qui existait déjà avant la pandémie. Mm-hmm. Et Marie-Lou Hudon-Huotte de la Société de développement Angus nous en dit davantage.
1: Pour nous, c'est une occasion de contribuer à la mixité d'un secteur qui nous apparaît souvent comme un peu complété, le Mile End. Hein? C'est pas un secteur qu'on perçoit comme étant à reconstruire. Pourtant, il y a plusieurs dents creuses dans l'urbanisme du secteur. Puis ici, on est dans un bâtiment qui est patrimonial, qui a une valeur non seulement communautaire, comme j'expliquais par rapport au CPE qui est présent dans la communauté depuis plus de 40 ans, mais aussi par la forme, par l'architecture du bâtiment. Donc, préserver cette dimension, développer après des espaces pour les organismes communautaires, c'est toujours une demande.
2: Bon, alors, dès le départ, j'ai dit que vous avez fait plusieurs reportages sur la crise du logement des organismes communautaires. Quelle direction prend-elle, cette crise-là?
0: Il y a des gens qui ont été proactifs dans ce dossier-là. Je vous explique pourquoi. Parce que ça fait déjà depuis 2018 qu'existe l'initiative immobilière du Grand Montréal. Cette initiative, en fait, elle permet à des organismes de devenir propriétaires de leur immeuble. Ça a été mis sur pied, bon, par Centraide, avec la coalition montréalaise des tables de quartier, avec l'appui du Fonds de solidarité de la STQ, Lorsque Mme Hudon-Huotte parlait qu'ils étaient à la recherche de capital patient. Mm-hmm. Ça, ce sont des prêts dont les modalités de remboursement sont très flexibles, puis à très long terme. Et dans cette initiative financière du Grand Montréal, là, toutes les grandes fondations, là, nommons-les, Chagnon, Jean Coutu, Famille Trottier, Saputo, ont mis de l'argent pour éviter qu'on se retrouve avec une crise du logement qui toucherait les organismes communautaires qui offrent des services à la population. Alors, je vous dirais que le virage se fait et se poursuit avec l'exemple que je vous apporte aujourd'hui. Il y en a d'autres dans les cartons. Il y a toujours l'espace LGBTQ+, pas très loin ici, sur la rue Sainte-Catherine, là, dont l'immeuble a été sécurisé par l'initiative immobilière du Grand Montréal. Il a été acheté, mais on attend toujours des fonds pour pouvoir faire les travaux. Il y en a un autre, le collectif 1745. Ça, c'est un autre projet qui va de l'avant. Là, on est sur Descari dans l'arrondissement Saint-Laurent. Et puis maintenant, ben voilà que la Société de développement Angus entre dans la danse.
2: J'ai fini par le trouver, le 5611 rue Clark à Montréal. Effectivement, c'est un édifice devant lequel on passe régulièrement, que j'avais déjà vu, mais qui était dans un mauvais état.
0: Mais quand même assez beau.
2: Oui, une belle entrée, disons, en
0: il fait penser au centre communautaire du Centre-Sud sur la rue Robin, ici, pas très loin de Radio-Canada. Là.
2: Effectivement.
0: Un peu ce genre de vieille école. Le look vieille école.
2: Le look vieille école. Merci beaucoup, René Saint-Louis.

0: Non, ben là, c'est tout nouveau, ça, cela dit, Antoine Deshaies. La victoire, la fameuse victoire du Canada devant l'Afrique du Sud, on y revient parce que ben, c'est du jamais vu.
1: Oui, que le Canada à la Coupe du monde masculine remporte un match éliminatoire direct comme hier, c'est une première. Il faut dire que le format en tant que tel,

0: CAF remporte un match à élimination directe. Donc, c'est assez rare qu'on voit ça. Donc, une poulière pour les Canadiens, c'est une première. Alors, pour les joueurs, c'est un moment assez extraordinaire. Dans le vestiaire, ça a fêté fort, sur le terrain également. Les joueurs peuvent se dire mission accomplie avec cette victoire-là. Et le défenseur central, Moïse Mbombito, un Montréalais, qui lui a commencé sa Coupe du Monde sur le banc parce qu'il se remettait toujours d'une fracture à la jambe. Mais lui, hier, il était partant. Il a livré un bon match. Et après la rencontre, très ému d'avoir atteint ce plateau, voici Moïse Mbombito.
1: Émotionnel, hein? Justement, pas avant le coup du sifflet, j'avais les larmes aux yeux. Tu vois, je viens de loin, c'était compliqué. Il y a eu des doutes. Je suis content d'avoir fait l'histoire avec mes frères. C'était la fête, hein? On est tous très contents. Moi, je l'ai sauté, je l'ai donné je sais pas combien de bisous. Sentiment exceptionnel.
0: Ouais, beaucoup de bisous dans le vestiaire.
2: Allons-y.
0: C'est une autre culture que celle du hockey, disons-le comme ça.
2: Ouais.
0: Mais hier, vraiment, les joueurs étaient très heureux. Cela dit, est-ce que ce but-là marqué par Stephen Eustachio va être dans les grands moments de l'histoire du sport canadien? Est-ce qu'il y aura un timbre pour l'événement? Est-ce qu'on va en parler aussi longtemps que le but en or de Sidney Crosby en 2010?
2: Comme le dit leur entraîneur, que c'était des héros canadiens.
0: Ouais, c'était le message qu'il a donné sur le terrain devant les caméras. Donc, il a dit que les joueurs, ce sont des héros. Soyons patients, peut-être. Peut-être que ce ne soit pas aussi marquant que le but de Crosby en 2010, mais quand même, pour le collègue Olivier Tremblay qui suit la Coupe du Monde et qui est un spécialiste en soccer, il dit qu'il y aura un avant et après match d'hier. Voici Olivier Tremblay.
3: Ce but-là peut changer potentiellement la trajectoire du soccer canadien dans la mesure où, oui, tu fais quelque chose que tu n'as jamais fait avant, mais surtout, tu mets ça dans la tête des gens aussi. Tu peux aller accomplir pour un programme masculin, parce que le programme féminin, évidemment, bon, tu gagnes l'or à Tokyo, et ce que les hommes canadiens ont fait hier, c'est rien d'exceptionnel pour le programme féminin. C'est attendu de la part du programme féminin. Mais pour les hommes, de savoir que maintenant, t'affirmes comme une nation qui peut aller déranger les bonnes équipes.
0: C'est ça la différence, c'est qu'avant, les femmes le faisaient, Tokyo le mentionnait avec la médaille d'or, mais hier, il y a dû avoir beaucoup de petits garçons qui se sont dit « Ah, c'est possible », alors que les joueurs actuels, quand ils étaient enfants, ben, c'était de l'ordre de l'impossible.
2: Mm-hmm. Cela dit, d'un point de vue de soccer comme tel, de sport, est-ce que vous avez trouvé ça intéressant?
0: Ça n'a pas été un grand match, mm-hmm. en partie en raison de l'Afrique du Sud qui s'est repliée et qui a attendu l'erreur une bonne partie du match. Cela dit, le Canada a eu les meilleures chances de marquer. Et j'ai fait un peu le tour de certains quotidiens de l'étranger, comment ils ont perçu le match. Le matin en Suisse, le Canada se qualifie au bout de l'ennui. Donc, ça, c'est assez clair. Donc, victoire d'1-0 au bout d'un match terne et pauvre techniquement. En Afrique du Sud, le South African déplore que son équipe nationale a été incapable d'embêter une équipe canadienne moyenne. Ce sont les mots donc de ce média là-bas. En Italie, on parle donc d'une équipe qui s'est accrochée en battant une autre équipe débutante à ce stade de la compétition. Une Afrique du Sud trop soumise et prisonnière de ses propres peurs. Donc, mais c'est pas tout faux dans le sens que techniquement, tactiquement, c'est pas un match extraordinaire. Cela dit, l'entrée en scène à la 75e minute de Alphonso Davies, le capitaine blessé depuis le début du tournoi, il a revigoré. Il a ouvert le match carrément. Votre opinion?
2: Ben, moi, je suis pas un grand spécialiste du foot, mais ça a été évident.
0: Ouais.
2: Quand il est arrivé sur le terrain, on a l'impression qu'il y a quelque chose qui s'est passé.
0: Tout le monde a pris confiance.
2: Oui, c'est ça.
0: Vous n'êtes pas un spécialiste, mais Patrick Leduc, lui, l'ancien joueur du CF Montréal, est un spécialiste et pense la même chose que vous.
4: On a reproché à l'entraîneur d'avoir laissé planer l'idée de le faire jouer alors que c'était pas du tout prévu. Finalement, lorsqu'il est entré, oui, il a fait une différence. Même s'il doit être un peu rouillé parce que ça fait longtemps qu'il n'a pas joué, on a senti que l'équipe autour de lui était plus confiante. Et justement, c'est pas lui qui est impliqué sur le but, mais ça a quand même mené à cette action qui finalement va permettre à Eustachio de marquer. Et là, gros soulagement.
2: J'aurais pas dit mieux.
0: Non, on pourrait se lancer un balado soccer, vous et moi. Vous avez vu la même chose que lui. Cela dit, la suite des choses, on la connaîtra ce soir vers 23h parce qu'on va affronter le gagnant du match Pays-Bas contre Maroc. C'est prévu à 21h ce soir. Le match aura lieu donc samedi 13h à Houston. Dans les deux cas, ce sont deux grandes puissances du soccer mondial. Alors,
5: Il n'y a pas de bons résultats là-dedans pour le Canada.
0: Il n'y a pas d'adversaire facile, disons-le comme ça. Disons, déjà une prolongation entre ce soir, ça fatiguerait tout le monde. Mais pour Olivier Tremblay, le prochain match va jouer presque sans pression pour les Canadiens qui ont atteint leur objectif. De nouveau, le collègue Olivier Tremblay.
3: Peu importe sur qui tu tombes, au prochain tour, il n'y a personne qui va dire « Oui, le Canada est favori dans ce match-là ». À partir de ce moment-ci, il y a vraiment zéro pression pour le Canada. Tu peux jouer peut-être davantage sur tes qualités aussi. C'est sûr que si tu affrontes le Canada, normalement, tu es supposé vouloir le ballon si tu es une de ces équipes-là. Puis le Canada a les qualités athlétiques pour aller les déranger après ça.
0: Donc, ça devrait être moins plate que contre l'Afrique du Sud. C'est un peu ça qui est sous-entendu.
2: On va peut-être jouer plus détendu.
0: Voilà.
2: Bon, on verra.
0: Samedi.

0: Vous aurez peut-être reconnu Uzeb. Ben, il y a un nouveau documentaire là qui sort sur la carrière d'Uzeb. C'est de, va être diffusé en première mondiale au Festival de jazz ce soir.
1: Mm-hmm. C'est ce soir au Monument National. Quand j'ai regardé tout à l'heure, il restait, je crois, 7 billets. Là. J'anticipe peut-être qu'il n'en reste plus. Alors, ce nouveau documentaire porte sur la carrière de Uzeb, le groupe jazz rock fusion emblématique des années 80. On peut faire des parallèles avec Angine de Poitrine parce qu'eux aussi, ils avaient assemblé une immense foule sur la place des spectacles. Ils étaient un peu clivants à l'époque. Hein. Il y en a qui adoraient, puis il y en a que ça ne leur plaisait pas du tout.
0: J'étais pas le plus grand fan du style Uzeb, mais je reconnais évidemment la part qu'ils ont eue à la musique jazz au Québec, puis l'immense talent des membres du groupe.
1: C'était des grands virtuoses. On suit donc l'évolution du groupe, des premiers balbutiements musicaux des membres là, dans les garages de leur adolescence jusqu'au succès international dans les années 80 et la dissolution du groupe finalement dans les années 90, hein, parce qu'il y avait quand même quelques tensions à l'intérieur de la formation. Alors, j'ai eu la chance de m'entretenir avec Philippe Frenette-Roy, qui est le réalisateur, producteur, monteur, idéateur, caméraman. Hein, c'est un peu l'homme derrière ce projet-là. Et la première question que je lui ai posée, c'est d'où lui est venue l'idée de faire ce documentaire-là?
2: Mais oui, cette idée là, c'est que moi, je pense plus mélomane que cinéphile là, à la base. Fait que moi, j'ai toujours trippé sur la musique et tout. Mes parents, c'est des mélomanes. Quand j'étais jeune, mon père m'a fait découvrir les groupes de rock progressif, Yes, Genesis, Gentle Giant, tout ça. Fait que moi, à la base, j'ai découvert le jazz fusion adolescent. Fait que j'ai comme, c'est sûr que Uzeb, c'est le groupe emblématique du Québec. Quand j'ai eu une idée de je voulais faire un film sur la musique, sur un groupe musical, j'ai pensé à Uzeb tout de suite. Là, j'ai dit, ça serait un super sujet, là. C'est vraiment un groupe qui a marqué les années 80, puis je voulais faire de quoi avec ça.
0: Une bonne idée.
1: Hein? Il est donc parti armé de sa passion pour la musique de cette période-là et quand même une petite dose de naïveté. Il s'est lancé dans le projet, puis cette naïveté-là lui a réservé quand même certaines surprises, mais il a été sauvé, comme il me le racontait, par plusieurs miracles, à commencer par le coup de pouce de Luc Boivin, qui est l'ancien chef d'orchestre de l'émission Beau et Chaud, une émission emblématique de cette époque-là, qui l'a aidé à établir le premier contact avec les membres du Zeb.
2: Chef d'orchestre Luc Boivin, qui était à l'époque à l'émission. Puis je sais pas pourquoi, je me suis dit, Luc, il doit connaître tout le monde du milieu. T'sais. Fait que je l'ai contacté sur Facebook, j'ai expliqué mon projet à Luc. Luc m'a donné le contact de Jean Saint-Jacques, qui est claviériste du Zeb. Puis à partir de là, Jean m'a tout raconté l'histoire du groupe. J'ai fait des petites entrevues avec d'autres personnes de ce milieu-là pour comme bâtir un peu la crédibilité du projet. Puis après, j'avais peut-être 5-6 entrevues en banque, puis j'ai contacté les gars d'Uzeb en leur disant, genre, gars, je fais un projet sur Jazz Fusion, sur Uzeb, tout ça. J'ai déjà un tel qui participe parce que vous voulez embarquer. Puis les trois gars, ils ont dit, OK, pas de trouble. Fait qu'on... J'ai fait une première entrevue avec les trois gars. Ça s'est super bien passé.
0: Alors, ça commence par un message Facebook.
1: Ben oui, c'est ça. Une bouteille à la mer, comme on peut dire. Hein. Puis ensuite, c'est pas tout d'avoir des entrevues pour faire un documentaire musical. Ça prend idéalement aussi de la musique. Et ça, c'est le deuxième miracle qui lui est arrivé parce qu'en fait, il s'est rendu compte seulement en cours de route que l'accès aux droits musicaux, c'est très, très cher. Mm-hmm. Alors, il a dû faire preuve de beaucoup de persévérance pour trouver le financement et encore une fois, un petit coup de pouce supplémentaire de la Providence.
2: Un des défis principaux du documentaire, c'était tout au niveau des droits d'auteur puis des archives, parce que c'est quand même assez coûteux. Puis, tu sais, quand j'ai commencé le projet, je savais que ça allait coûter quelque chose pour les archives et tout, mais j'étais un peu naïf aussi de savoir à quel point ça allait coûter cher et tout. Enfin, je pense que le fait d'avoir cette naïveté-là a permis de faire avancer le film aussi, parce que si j'avais su tout ce que ça impliquait avant, toutes les étapes que j'ai eues à passer au travers, même pour les subventions, ça a pris 5 ans pour avoir la subvention pour le projet. J'ai essayé 11 fois pour avoir la subvention. Fait que c'était beaucoup de persévérance et tout. J'ai eu un miracle dans le projet. C'est un des miracles, là, c'est que Uzeb me léguait son catalogue musical pour le film. Fait que ça m'a rien coûté pour la musique d'Uzeb. Ça, c'était vraiment une chance.
0: Oui, ouais, effectivement, ça a tout changé. Là.
1: Ça a tout changé. Là. Ça a vraiment fait de la différence pour lui. Et finalement, puis c'est pas rien parce qu'il y a un autre miracle, à mon avis, qui est peut-être le plus important, c'est qu'il a trouvé un distributeur pour son projet. Après avoir entamé son projet, normalement, on le trouve avant.
0: C'est risqué, c'est
1: un
0: sûr.
1: Un autre coup de chance qu'il y a eu.
2: Ben ça, c'est un autre miracle. Ma naïveté de tout ça, c'est que je savais pas que ça me prenait un distributeur au départ aussi. Fait que moi, j'ai fait le film sans distributeur en me disant ben il y a quelqu'un qui va finir par le prendre. Mais ça a été difficile. J'ai eu des refus de plusieurs distributeurs qui n'étaient pas intéressés par le projet. Mais là, j'ai relancé un distributeur qui est Opal, les films Opal. Puis ça, c'est un des plus gros au Québec. Puis en fait, film aussi. Puis c'est un miracle. Là. Ils ont trippé sur le film. Sébastien Letourneau de Opal. Il a dit, gars, j'étais plus capable d'arrêter de l'écouter. Il a vraiment trippé sur le film. Il a vu le potentiel vraiment du projet. Puis il a tout de suite il a embarqué. Il dit,
0: disons qu'il y a un petit peu de lui là-dedans, là, de son,
1: oui,
0: sa persévérance,
1: évidemment,
0: le talent, puis tout son travail.
1: Ce sont donc 7 ans de travail qui aboutissent ce soir pour Philippe Frenet-Roy, qui m'a dit être extrêmement fébrile. Il a très, très hâte de voir comment les fans du groupe vont réagir au documentaire. Et si jamais, bon, Uzeb là, n'a pas annoncé de réunion, ils ne vont pas remonter ensemble sur la scène, mais il y a quand même Michel Cusson, qui est le guitariste du groupe, qui va être à l'affiche du Festival international de jazz de Montréal les 30 juin et les 1er juillet prochains. Bon, le 30 juin, c'était complet. Le 1er juillet, restait 3 billets, mais je pense que c'est quand même intéressant de savoir qui est en spectacle au Festival international de jazz.
0: Uzeb qui revit. Ce serait intéressant.
1: Ça serait intéressant,
0: ça,
1: avec angine de poitrine. Oh, oh my God!
0: Vous venez de lancer quelque chose, là. Merci beaucoup, Magali. François.
3: Ouais, déjà qu'il n'y avait plus de place à la place des festivals.
0: Ah non, on ne peut,
3: peut pas en ajouter. Là. C'est physiquement impossible.
1: Il faudrait faire 2 étages. Il faudrait mettre des estrades et empiler les gens.
3: Ouais, on va faire ça au stade olympique, peut-être. Quoique, même là, ça ne rentrerait pas. Ouais. Oui, c'est ça. Métropolitaine Est, on a un bouchon. C'est à peu près l'endroit habituel là, de Cavendish jusqu'à Saint-Laurent, vers l'ouest. Ça commence à la Cordage jusqu'à Descaries. On a un véhicule en panne à la hauteur Stinson, toujours lourd sur la 13, direction sud, à la hauteur Henri Bourassa. On a eu accident. Il y a de la curiosité vers le nord, donc à partir de la 520, c'est au ralenti. Et 30 ouest, là, j'ai pas de détails, mais incident, ça semble être un peu passé le rang Saint-Rémy. Si vous allez vers Châteauguay, un peu de ralentissement à prévoir.
0: Merci François. Jessica?
4: Ben, il fait chaud, il fait beau, en fait, en ce moment. 29 degrés, beau grand ciel bleu. La nuit prochaine, c'est un minimum de 20 degrés. Demain, ce sera chaud aussi. 28 degrés, 32, 33 avec humidex et risque d'orage en fin de journée aussi. Mmh. Alors, on est sous avertissement de chaleur pour cette semaine. On surveille particulièrement les journées de mercredi à samedi.
0: Je demande pour un ami, là, donc, mettons, un ami avait du tennis demain soir... Trouve une autre activité.
4: À moins que ce soit à l'ombre, à l'air climatisé ou c'est dehors.
0: Oh, ben, il va pleuvoir de toute façon demain soir.
4: Risque d'orage, ça ne veut pas dire qu'il pleut partout. Ah. Hein? C'est ça, là. C'est la chaleur surtout.
0: On va y aller.
5: 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La mairesse.
6: La solution, c'est la question d'avoir du logement abordable. Il y a beaucoup de logements vacants à Montréal, mais ce n'est pas des logements que les gens sont capables de se payer.
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10: Radio Journal. Le temps presse pour retrouver des survivants après les séismes de la semaine dernière au Venezuela. Notre envoyé spécial dans la région témoigne de la solidarité qui s'organise pour aider le pays. 2 enfants retrouvés morts dans une résidence à Ottawa. Le corps du père des enfants découvert dans un véhicule en feu. Et des centaines de ménages au Québec à la recherche d'un logement d'ici le 1er juillet.
11: L'équilibre, il va être retrouvé à force d'augmenter l'offre de logements, la construction de logements.
10: Bonjour, ici Jean-Sébastien Bernatché. Des Vénézuéliens qui vivent à l'étranger ont décidé de retourner dans leur pays afin de soutenir leurs proches et aider les équipes qui tentent de porter secours aux victimes du double tremblement de terre de la semaine dernière. Le bilan le plus récent fait état de plus de 1 700 morts et les Nations unies estiment qu'environ 50 000 personnes seraient portées disparues. Pendant ce temps, les répliques se succèdent et un séisme d'une magnitude de 4,6 a été ressenti ce matin dans la région de Caracas. Reportage d'Anne Levasseur en Colombie, à la frontière avec le Venezuela.
12: De Cucuta, Gisela, vénézuélienne d'origine, n'a pas hésité à répondre à l'appel à l'aide de son peuple, d'autant qu'il sait comment il a souffert.
13: Si alguien quiere saber de qué color es el dolor.
12: S'il y a un peuple qui connaît la souffrance, ce sont les Vénézuéliens, dit-elle. On a eu de tout, la dictature, la faim, la misère. Des vêtements, de l'eau, des médicaments, 3 camions ont déjà pris la route de Caracas, un trajet d'environ 14 heures. D'autres suivront tant que les besoins seront là.
13: Son fenómenos naturales, pero que dejan ver.
12: Pour Gisela, cette catastrophe naturelle révèle les failles d'un système en ruine depuis des années. Pas de programme ni de politique sociale pour faire face aux urgences. Personne n'était préparé, déplore-t-elle.
13: Porque nadie estaba preparado.

0: À la frontière, Alex Diaz, lui, répond à un tout autre appel à l'aide.
1: Quiero llegar rápido porque esta es la despedida de mi familia. Mi papá, mi hermano.
0: Je veux arriver rapidement pour dire adieu à ma famille, mon père, mon frère, dit-il, les yeux remplis de tristesse et de fatigue. Sa famille habitait Guaira, lui en Argentine. Il ne les avait pas vus depuis des années, faute de moyens pour faire le voyage. Il rentre aujourd'hui avec rien d'autre qu'un petit sac à dos et un casque d'escalade. S'il n'a pas pu être là pour aider les siens, il espère le faire pour d'autres. Isel Levasseur, Radio-Canada, à Cúcuta, à la frontière du Venezuela.
2: Deux enfants ont été retrouvés morts ce matin dans une résidence d'Ottawa et le corps de leur père a été découvert dans un véhicule à une soixantaine de kilomètres de la ville. La police d'Ottawa vient de faire le point. Anne-Charlotte Carignan va nous en dire plus. Elle est dans la capitale fédérale. Anne-Charlotte, que disent donc les autorités?
3: En fait, les autorités sont venues confirmer qu'il s'agit de deux frères qui étaient âgés de 7 et 12 ans. Ils ont été retrouvés dans la résidence de leur père dans une banlieue du sud d'Ottawa à Findlay Creek. En fait, ce qui est arrivé, c'est qu'il y a un tiers qui a contacté les autorités ce matin pour leur indiquer qu'il serait bien qu'ils fassent une vérification de bien-être à cette maison. Donc, quand la police s'est présentée vers 10 heures ce matin, c'est là qu'ils ont découvert les corps des deux enfants. La police d'Ottawa pense qu'il s'agit d'un double meurtre qui a été commis par leur père qui s'est ensuite suicidé. Lui, il a été retrouvé mort dans un véhicule incendié à Kemptville, dans un stationnement de covoiturage près de l'autoroute 417. Donc, c'est une enquête qui implique le service de police d'Ottawa, mais aussi la police provinciale de l'Ontario. C'est ce qu'expliquait un peu plus tôt la constable Fern John Simon.
4: Il y a deux scènes dans l'est de l'Ontario qui serait lié à cette enquête ici. Un incendie en commerce à Iroquois-sur-Vernon plus tôt aujourd'hui et un incendie de véhicule signalé environ 5h30 de ce matin à Kemptville, à l'intersection de l'autoroute 416 et de chemin Rideau River.
3: Alors, l'identité tant du père que des enfants reste protégée pour le moment par respect pour les familles. La police qui disait que ce sont toujours des cas très difficiles hein, quand ça implique des enfants. On ne connaît pas les motifs des meurtres pour le moment. L'enquête, elle suit son cours.
2: Merci Anne-Charlotte.
3: Je vous en prie.
2: Je vous rappelle que si vous pensez au suicide ou si vous vous inquiétez pour un proche, des intervenants sont disponibles en tout temps en composant le 988 partout au Canada. En Colombie-Britannique, maintenant, 6 personnes sont présumées mortes après le naufrage d'un bateau de pêche près de Vancouver dimanche. 4 personnes ont pu être secourues. 2 d'entre elles se trouvent toujours dans un état critique. On va faire le point avec Francis Plourde à Vancouver. Francis, que s'est-il passé?
5: Eh bien, l'incident s'est produit dans le détroit de Georgie. C'est à environ 18 kilomètres au sud-ouest de l'aéroport de Vancouver. Et selon les informations qui ont été rapportées, c'est un bateau de pêche loué qui était parti du village de pêche de Steveston en banlieue de Vancouver. Il a commencé à prendre l'eau avec 10 personnes à bord. C'est un couple qui a lancé l'appel à l'aide peu après midi hier. On écoute Dorothée Stoffer.
6: Probably at the south arm of the Fraser River right now, aren't we? And he says, yes. And then he turns around and says, I see a person in the water. And I'm like, what?
5: Donc, elle dit qu'elle naviguait dans le secteur quand son mari a vu quelqu'un dans l'eau. En regardant, elle a vu 5 personnes à l'eau. Ils ont réussi à en laisser 3 de ces survivants à bord, mais ils ont perdu la trace des 2 autres. Les secours ont pu repêcher une 4e personne et aucun des passagers secourus ne portait de gilet de sauvetage. Il faut dire que la température de l'eau aussi rend la survie difficile.
2: Et que disent les autorités maintenant?
5: Bien, elle confirme que les recherches pour retrouver les 6 autres passagers ont été officiellement suspendues hier soir. Selon le Centre conjoint de coordination des opérations de sauvetage, les équipes ont épuisé toutes les options de recherche et perdu tout espoir de retrouver des rescapés en vie. C'est la GRC qui a pris le relais et elle mène maintenant l'enquête pour tenter de localiser le navire et retrouver les corps des personnes disparues.
2: Merci, Francis.
5: Je vous en prie.
2: Sur la scène politique, des sources confirment à Radio-Canada que la première ministre Christine Fréchette tentera cet automne de se faire élire dans la circonscription de Trois-Rivières, sa ville natale, plutôt que dans Saguenay-en-Montérégie qu'elle représente actuellement. La chef caquiste en fera l'annonce officielle jeudi. Le Parti québécois avait annoncé le mois dernier qu'Alain Thérien tentera de reconquérir Saguenay, dont il a été député péquiste de 2012 à 2018. Il avait par la suite représenté cette région à Ottawa sous la bannière bloquiste. À deux jours.

0: Au cours du 1er juillet, de nombreux ménages québécois espèrent toujours trouver un logis et ont demandé de l'aide dans leur recherche d'un logement. Le gouvernement du Québec et la Ville de Montréal ont pour leur part annoncé de nouvelles mesures en matière d'habitation. Explication de Mathieu Massé.
1: Chaque année, le scénario se répète et ne fait que s'aggraver. À un peu plus de 24 heures du 1er juillet, le nombre de ménages québécois accompagnés activement dans leur recherche de logement est de 2117, selon la Société d'habitation du Québec. Il était de 1926 à la même date l'an dernier. Véronique Laflamme est porte-parole du Front d'action populaire en réaménagement urbain, le FRAPRU.
2: Il y en a déjà là, 456 qui sont en situation d'hébergement temporaire. On sait que l'hébergement temporaire, depuis quelques années, c'est de plus en plus long, ça prend des semaines.
1: À Montréal, l'administration Martinez-Ferrada annonce la bonification d'un projet pilote de microcrédit géré par la Maison du Père.
3: Quand on veut éviter que les gens tombent dans la rue, ben, il faut aller à la source du problème et la source, c'est la perte du logement.
1: Une initiative saluée par le FRAPRU, mais qui arrive parfois trop tard, estime Véronique Laflamme. La mairesse Soraya Martinez-Ferrada a aussi annoncé la rénovation de 45 logements qui seront destinés à des ménages vulnérables. Et la crise du logement n'est pas que montréalaise. En Montérégie, à Saint-Lazare, par exemple, le taux d'inoccupation est de 1,5%. La première ministre, Christine Fréchette, y a dévoilé un projet de construction de 45 logements abordables. Un qualificatif qui fait toutefois hausser les sourcils de Véronique Laflamme quand elle apprend qu'il en coûtera 977 $ pour un 3,5.
2: Semble que les logements qu'on qualifie d'abordables, ils ne le sont déjà plus.
1: Et ces logements ne seront disponibles qu'à l'automne 2028. Ici Mathieu Massé, Radio-Canada, Montréal.
0: Une grande partie de l'est du pays est sur le point d'être frappée par une vague de chaleur. La région de Toronto sera particulièrement touchée. Environnement Canada prévoit des températures de 32 degrés ou plus à partir d'aujourd'hui et presque toute la semaine dans la métropole ontarienne. Plusieurs régions du sud du Québec devraient commencer à être touchées par cet épisode de chaleur à partir de mercredi.
4: I'm very thankful for the way that obviously Gort and Kent and Jeff Molson were able to make this happen for me.
0: Brendan Gallagher quitte officiellement le Canadien de Montréal et remercie la direction de l'équipe de lui permettre de poursuivre sa carrière ailleurs. Le joueur de 34 ans a été échangé aux Canucks de Vancouver. En raison de sa faible utilisation pendant les dernières séries, Brendan Gallagher savait que son départ n'était plus qu'une question de temps. Il avait souhaité poursuivre sa carrière à Vancouver, près de sa famille. Nous vous avons présenté le Radio-Journal. 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Bonne soirée de la part de toute l'équipe de la Salle des Nouvelles.

0: pas parce que c'est lundi qu'on danse pas en studio. Ma foi, c'est très, très beau de vous voir tous danser sur le thème. J'adore ça.
1: On aime ça.
2: Je suis concentré.
0: Ah, oh, voulez-vous y aller seul?
1: Non,
0: en solo?
2: Je reste concentré. Okay,
3: d'accord. C'est parce qu'il se préparait pour son solo de chant, c'est pour ça.
0: Exact. Il est 17h10, je m'appelle Hugo Lavoie, vous écoutez le 15-18. Est-ce que vous avez l'impression qu'on manque d'empathie ou qu'il y a un recul de l'empathie dans notre société?
1: Je pense que oui.
4: Ouais, je suis d'accord avec cette affirmation.
1: Oui.
0: Ouais, pourquoi?
3: Est-ce que c'est Elon Musk qui a dit l'empathie, c'est pour les faibles ou quelque chose comme ça? Là?
0: Je pense que c'est. En tout cas, si c'est pas lui qui l'a dit, il aurait pu le dire.
3: Je suis pas mal sûr que c'est lui qui a dit ça.
0: Effectivement,
3: oui.
0: Il y a tout un mouvement dans la droite américaine d'opposition à l'empathie. Et carrément, il y a eu des livres qui ont été écrits, quelques-uns, sur les risques de l'empathie qui rendent la société et l'humain plus faible, apparemment. Il y a aussi cette impression, peut-être alimentée par les réseaux sociaux, où on voit souvent des images de gens qui se font pas aider alors qu'ils auraient besoin d'aide dans la rue. Je sais pas si c'est scientifiquement possible de prouver qu'il y a un recul de l'empathie. Mais en tout cas, on a cette impression-là, puis on va régler ça aujourd'hui. Une bonne fois pour toutes.
3: On va enfin être débarrassé de l'empathie, c'est ça?
0: Non, justement.
1: Bon, François, il n'a pas compris.
4: François se déclare de la droite américaine.
0: On va relancer l'empathie, j'espère, parce que c'est le segment « On règle ça » les lundis, puis on reçoit Charles-Antoine Barbeau-Meunier, qui est médecin résident en psychiatrie, et il est spécialiste de l'empathie et de l'intelligence émotionnelle. On va discuter de tout ça avec lui. En fait, j'ai eu la conversation avec lui un petit peu plus tôt. Fantastique, super intéressant.

0: intéressant. J'ai très, très hâte de vous présenter ça à 17h35. Sinon, on le disait, il fait chaud. Il va faire plus chaud dans les prochains jours. Et là, il y a notamment Daniel Pagé de Pointe-Saint-Charles qui nous écrit que son truc, elle, c'est le chapeau mouillé. Tout simplement.
1: C'est une variante de la barbe humide de tantôt.
0: La barbe humide. Disons que quand vous avez le chapeau mouillé, votre barbe risque d'être humide aussi, j'ai envie de vous dire. Mais apparemment, c'est un truc de kayak. Vous prenez le chapeau de coton, trempez ça dans l'eau, et puis pendant que ça sèche, effectivement, il y a un phénomène qui fait en sorte que pendant que l'eau s'évapore, ça absorbe de la chaleur, ça crée un air un peu plus frais autour de votre tête.
2: Bon.
0: Bonne idée.
2: C'est sûr qu'à
0: peut être désagréable,
2: à ne pas faire à l'intérieur, peut-être.
0: Oui, au bureau, ça peut être peut-être problématique.
3: En randonnée, c'est très pratique. J'ai déjà fait la tête au complet dans les petits ruisseaux, cheveux mouillés, la calotte mouillée, la casquette, puis on est tiguidou.
0: Ça, c'est sûr que c'est une très, très bonne idée. Mais en tout cas, il faut trouver des moyens, Jessica, parce que c'est ça qui s'en vient.
2: Il va faire chaud. Il fait déjà chaud, bien sûr, mais on a des avertissements. Puis là, vous avez peut-être entendu, bulletin météo, avertissement d'Environnement Canada. On parle aussi un plan d'intervention que la Ville de Montréal a un plan d'intervention qu'elle met sur pied, mais ça prend des critères là aussi. Et là, on ne suit pas les critères d'Environnement Canada nécessairement. On prend les critères de la Direction régionale de la santé publique. Alors là, vous allez me dire, c'est quoi la différence entre tous ces critères-là? C'est subtil, mais c'est là. Alors, pour la santé publique, ce qu'on surveille pour vraiment qualifier un épisode de chaleur extrême, ça prend une moyenne pondérée des températures prévues sur 3 jours égale ou supérieure à 33 degrés et il faut que les températures de nuit soient égales ou supérieures à 20 degrés. Alors, ça, c'est pour avoir un épisode de chaleur extrême selon la santé publique. Donc, à ce moment-là, la Ville de Montréal mettrait en place un plan d'intervention, donc distribution de bouteilles d'eau auprès des personnes en situation d'itinérance. On fait du porte-à-porte. Bref, il y a plusieurs choses qui sont mises en place.
0: Mais on risque de ne pas y être tout à fait, là.
2: Écoutez, c'est parce que là, je ne sais pas sur quoi on se fie. Est-ce qu'on se fie sur la mesure comme officielle de Montréal qui est à l'aéroport de Dorval ou une mesure au centre-ville, comme par exemple pour ce qu'on prend à Dorval, on prévoit 32 degrés, donc on n'aurait pas le 33. Par contre, on aurait des températures au-dessus de 20 degrés quand même la nuit pour les prochaines nuits. Puis les avertissements de chaleur d'Environnement Canada, on en demande un petit peu moins. On demande d'avoir 30 degrés et plus pendant au moins une heure et un humidex de 40. Écoutez, là,
0: ça gros, fait bien des critères. Chaud, hein?
2: Mais en gros, il va faire chaud. Ça va être humide. Pour Montréal, on prévoit des températures entre 30 et 33 degrés le jour, surtout de mercredi à samedi. C'est ça qu'on surveille le plus, là. Et la nuit, des températures en haut de 20 degrés, entre 20 et 23 degrés la nuit. Et le jour aussi, humidex entre 40 et 44 cette semaine. Donc, c'est ça qui va marquer notre semaine. Et je rajoute une couche à tout ça. Il y aura des risques d'orage demain soir et mercredi soir sur le sud du Québec. C'est surtout ça qu'on surveille. C'est surtout dans ces temps-là qu'on surveille ça pour le sud du Québec. Donc, orage costaud à prévoir là, pour demain soir surtout.
0: Très bien. Merci beaucoup, Jessica. Et pendant ce temps-là, François, le REM lance une campagne de prévention.
1: Oui, campagne donc de sensibilisation contre les intrusions sur les voies. Donc, carrément, quand des individus marchent sur les voies du REM, Hugo, donc on va publier donc une campagne de publicité, donc notamment dans des commerces, mais surtout sur les affiches dans les installations du REM pour rappeler notamment 3 choses essentiellement. Le REM circule vite, 100 km/h, c'est un réseau automatisé, les trains, ils freinent lentement. Donc, si vous êtes sur les voies du REM, c'est fort possible que vous vous fassiez percuter. La caténaire, donc le fil électrique qui transporte l'électricité nécessaire à l'alimentation des voitures, c'est 1500 volts d'électricité. Donc, évidemment, la toucher, s'en approcher, c'est extrêmement dangereux. Puis des conséquences surtout sur les usagers, milliers d'usagers, parce que toute intrusion là, peut entraîner et souvent entraîne un arrêt complet du réseau. Alors, on veut surtout éviter ces perturbations-là. Mais je vous dirais avant toute chose, des incidents tragiques comme ce qu'on a vu cet automne. Il y avait eu donc un groupe de jeunes qui avaient essayé de traverser les voies du REM du côté de Brossard et ils avaient été percutés donc par une voiture. 2 d'entre eux donc qui avaient été happés mortellement. On va déployer ça au cours des prochains jours du côté de Pulsar. Par ailleurs, heure de pointe, je vous mentionne seulement 40 tests à la hauteur du boulevard des Galeries d'Anjou. On a un véhicule en panne, c'est un remorquage donc qui est en cours avec une voie de retranchée, un ralentissement à cet endroit-là donc qui commence à la hauteur Viau.
0: Je rappelle que c'était Simon et Samuel Brochu, originaires de Saint-Rémy en Montérégie, qui étaient décédés dans cet accident tragique du REM. Merci beaucoup, François. Xavier Savard-Fournier, bonjour.
4: Bonjour, Hugo.
0: On va parler du Venezuela aujourd'hui. Là, il y a eu une nouvelle secousse. tôt ce matin au Venezuela, pendant que les chercheurs, les gens

0: sont en train de tenter d'extirper des survivants, des décombres. Cela dit, il y a aussi le gouvernement de Delcy Rodriguez qui est secoué par tout ça.
1: Secoué par le bilan qui s'alourdit. En fait, on est à plus de 1700 morts, au moins 5000 blessés, 50 000 disparus selon l'ONU. C'est toujours pas réglé. Et il y a aussi derrière tout ça de la pression politique qui vient de Maria Corina Machado notamment et des États-Unis. Puis c'est là-dessus qu'on va s'intéresser un peu plus tard.
0: Bon, on s'en reparle quoi dans une dizaine de minutes à peu près. Merci beaucoup, Xavier. Antoine, dans ce cas-ci, on va parler d'un citoyen d'honneur de la ville de Montréal qui est échangé par le Canadien de Montréal.
2: Ouais, beaucoup de mots pour dire Brendan Gallagher, en fait. C'est un peu un piège que je vous ai fait.
0: On l'a entendu
2: à Vancouver. C'était son souhait, d'ailleurs. Donc, c'est un peu une fleur que le Canadien lui fait parce que l'an prochain, il n'y avait pas de place pour lui à Montréal au salaire où il gagnait. Donc, c'est 6,5 millions de dollars en moyenne par saison. Donc, lui voulait retourner dans l'Ouest canadien. Alors, le Canadien a accepté donc de l'échanger en retour de considérations futures. Ça veut dire, en jargon, pas grand-chose ou presque rien. Et en plus, donc, on va payer les Canucks pour que Gallagher joue là l'an prochain. Donc, on veut vraiment le remercier pour ses 14 belles saisons à Montréal. Alors, Gallagher, en point de presse, a dit « Je suis très heureux, ça a été fait avec classe de la part du Canadien de Montréal. » Donc, c'est la transaction présentement. Donc, il part à Vancouver. Alors, pour lui, c'est la fin d'un chapitre. On s'y attendait, mais aujourd'hui, donc, c'est officiel. Il est maintenant membre des Canucks de Vancouver avec la moitié de son salaire payé par le Canadien de Montréal. Donc, un petit, c'est comme un bonus de départ, une prime de départ.
0: C'est super. Merci.

0: Wow, c'est de la dextérité des cuivres, ça.
1: Ça rentre au
0: Madame.
1: Poste.
0: C'est l'Orchestre National Jazz qui a dévoilé ce matin sa saison 2026-2027.
1: Eh oui, cette saison-là qui sera formée de 17 concerts avec 6 concerts à Montréal et 11 concerts en tournée. On va donc pouvoir entendre l'Orchestre National de Jazz de Montréal dans une variété de répertoires. Cet orchestre dont on vient tout juste d'entendre le noyau de cuivre. Hein? Un orchestre de jazz, on se dit, c'est quoi? On n'est pas certain, mais c'est un noyau de cuivre avec saxophone, trompette, trombone. On ajoute à ça la section rythmique, les percussions. Selon les projets, il va y avoir d'autres instruments qui s'ajoutent, des vents, des cordes. Et tout ça est mené par 3 chefs d'orchestre qui se partagent la direction de l'ensemble. C'est un ensemble qui est vraiment très dynamique. Ils ont même un concert autour de Miles Davis qui célèbre cette année son 100e anniversaire. Il y a aussi des créateurs d'aujourd'hui qui sont mis à l'avant dans leur programmation. La majorité des concerts sont présentés à la 5e salle de la Place des Arts, à l'exception du grand concert du 15 février 2027 qui va avoir lieu à la Maison Symphonique. Et là, ça va être grand déploiement avec 40 musiciens, des invités spécialistes de la musique brésilienne. Là, ça va être toute une grande fête. Alors, les billets sont en vente dès aujourd'hui sur le site de la Place des Arts parce que oui, le jazz, il y en a toute l'année. Hein, c'est pas juste pendant le festival. Alors, on achète nos places.
0: Merci.
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0: Le Québec est une des sociétés les plus énergivores au monde. Comment on peut changer ça? Montréal accueille cette semaine la 11e conférence mondiale annuelle sur l'efficacité énergétique de l'Agence internationale de l'énergie. C'est un événement qui dure 2 jours, qui réunit des experts, des décideurs, des représentants de l'industrie du monde entier au Palais des Congrès à Montréal. Les discussions portent sur les meilleures pratiques pour optimiser l'utilisation de l'énergie dans tous les secteurs de l'économie. Et il y a une dizaine de jours, justement, il y a un mouvement qui regroupe une quinzaine d'organisations qui a été lancée au Québec, le Mouvement pour une utilisation stratégique et efficace de l'énergie, MUSE, si vous voulez. Et parmi les groupes qui en font partie, l'organisme Vivre en Ville, là, Laurence Simard est conseillère bâtiment durable et énergie chez Vivre en Ville. Bonjour.
3: Bonjour, merci de me recevoir.
0: Bien, merci d'être là. Quel est l'objectif commun de tous les gens qui font partie de MUSE? Parce qu'il faut quand même dire que c'est éclectique. Là, je voyais que ça va de chercheurs de la chaire de gestion du secteur de l'énergie HEC Montréal à des industriels comme ArcelorMittal, Exploitation Minière Canada.
3: Exact. Et nous, plutôt côté organisation environnementale.
0: Oui.
3: Dans le fond, on défend tous et toutes l'idée que l'énergie, c'est une ressource stratégique qui doit être conservée, économisée. On s'est alliés, en fait, pour faire des demandes, notamment au gouvernement, en fait, pour adopter des mesures ambitieuses pour accélérer le déploiement de mesures pour l'efficacité énergétique, la sobriété énergétique, tout ça dans l'optique de réduire la demande en énergie au Québec.
0: Est-ce que ça vous dit quelque chose, vous, que ArcelorMittal et Vivre en Ville s'unissent pour une cause? Est-ce que ça veut dire que c'est clairement
3: en fait,
0: un problème?
3: Il y a un grand potentiel d'énergie au Québec. Là, on a des grands enjeux, en fait, qui vont recouper plusieurs secteurs.

0: Et on a une demande en énergie qui est en forte croissance, puis c'est amené à croître aussi, notamment avec l'électrification des usages. Si je parle passage d'une auto à gaz à une auto électrique, par exemple, bien, tout ça, ça met des pressions sur le réseau. On a plus que 50 % de l'énergie consommée qui est au Québec et de sources fossiles à convertir. Mm-hmm. Ensuite, on a aussi une augmentation de la fréquence et de l'intensité des aléas climatiques. Là, si je parle de vagues de chaleur, on parlait de ça tantôt, mm-hmm. bon, ça met des pressions sur le réseau, ça aussi, tout ça. Puis d'un autre côté, produire une nouvelle énergie, en fait, ça coûte extrêmement cher. En comparaison, investir dans des mesures d'efficacité énergétique, c'est jusqu'à 3 fois moins cher, en fait, là, que d'aller faire de la nouvelle production.
1: Est-ce que, justement, pourquoi le Québec est si mauvais en efficacité énergétique? Est-ce que c'est justement parce que l'énergie n'est pas assez chère?
0: Bien, c'est sûr que ça en fait partie. Après moi, plus spécifiquement, tu sais, je travaille sur le bâtiment. Là, on a quand même un parc de bâtiments qui est assez vieillissant, qui est quand même assez énergivore. Dans le secteur des bâtiments, c'est le deuxième plus grand consommateur d'énergie au Québec.
1: Ah oui, les bâtiments.
0: Oui, les bâtiments, dans le fond, juste après, avant les transports et après l'industrie. Deuxième plus grand
1: avant
0: consommateur.
1: Avant les transports.
0: Oui, c'est bien ça. J'ai dû revérifier mes notes pour dire que, vérifier que j'avais bien dit le bonhomme.
1: Mais c'est quand même important. On imagine que le transport va être devant. Mais,
0: mais en fait, c'est qu'on a des grandes pertes.
1: Industrie, bâtiment, transport.
0: Exact. Puis dans le parc immobilier québécois, en fait, on a des grandes pertes énergétiques. Là. J'imagine que vous avez déjà entendu parler du terme passoire thermique. Là.
1: Oui.
0: Si on regarde des images de... Bon, j'en ai une en tête de Montréal, là, où est-ce qu'on voit là, tous les toits qui sont rouges. Bon, tout ça, c'est des pertes thermiques. Donc, il y a beaucoup d'énergie pour le chauffage ou la climatisation qui est en fait perdue. Mais il y a des solutions pour ça dans le bâtiment.
1: Bien, justement, et ça, c'est une des 7 grandes recommandations que vous faites, d'améliorer le code du bâtiment. Pouvez-vous nous dire qu'est-ce qu'on devrait changer?
0: Là, spécifiquement sur les recommandations qui sont là, vous l'avez dit, on est un regroupement là, qui a beaucoup de partenaires différents. Moi, je suis un petit peu plus au niveau vraiment de la rénovation des bâtiments. De manière générale, ce que je peux dire sur le code, c'est qu'on a comme on peut dire une anti-économie d'échelle dans le sens où les constructions, ça nous coûte cher les faire pour plus durable ou l'abordabilité, disons. En fait, plus on fait des grandes tailles, plus c'est difficile d'aller chercher ça. Mm-hmm. Mais plus spécifiquement sur le bâtiment, en fait, il y a aussi des outils au niveau des programmes ou des mécanismes financiers qui peuvent nous aider, dans le fond, à venir faire des rénovations dans le parc.
1: Donc, de l'argent pour que les gens rénovent, essentiellement.
0: Entre autres, si on pense au parc privé, il y a un enjeu en ce moment d'accès au programme, dans le sens où ça prend quand même un certain accès au capital, ça prend une capacité d'emprunt pour être capable de faire des rénovations, parce que les programmes de financement, ils vont venir rembourser la subvention par après. Mm-hmm. Donc, à ce niveau-là, on peut avoir des programmes qui sont facilitants. On a l'exemple du programme PACE, par exemple, où on va faire un prêt à des propriétaires pour qu'ils fassent des rénovations éco-énergétiques sur leur bâtiment. Mais ensuite, le remboursement du prêt se fait via la taxe foncière. Donc, ça limite l'accès. C'est plus accessible, dans le fond, pour avoir accès au capital puis faire les travaux.
1: C'est souvent assez compliqué, là, accéder à ces programmes-là. Il faut contacter l'organisme avant. Parfois, dans certains programmes, il faut prendre des photos en cours de
0: route.
1: C'est
0: sûr que ça prend une certaine littératie,
1: un
0: de la patience. C'est ça. Puis après, on a un grand oublié aussi là, dans le secteur résidentiel qui est quand même le parc locatif. Il y a un grand chantier qui, en fait, sont sous-représentés, le parc locatif, dans les efforts dans les programmes d'efficacité énergétique, en fait.
1: Est-ce qu'on est pire qu'ailleurs? En Europe, par exemple, évidemment, on va se comparer à la Scandinavie encore. On sont toujours meilleurs que nous dans ces choses-là. Mais en gros, est-ce qu'on est vraiment un mauvais élève par rapport à, disons, des pays de richesses semblables?
0: Bien, en termes de consommation d'énergie, c'est sûr que le Québec consomme beaucoup. Après, sur aussi l'amélioration de la performance énergétique, il y a l'exemple de la France là, qui ressort souvent, là, qui ont une approche assez ambitieuse. Là. C'est la déclaration de la performance énergétique ou environnementale, je ne sais plus exactement. Ce qu'ils font, dans le fond, c'est que le parc locatif, les habitations, elles sont cotées de A à G. Puis, à un certain point, si tu n'atteins pas une certaine cote, tu ne peux pas louer ton bien, mm-hmm. en fait. Donc ça, c'est quand même une mesure qui est assez ambitieuse et qui force carrément les gens à faire des rénovations pour pouvoir louer leurs biens.
1: Mais qui crée des controverses aussi parfois, parce qu'il y a on est en pénurie de logements là aussi, puis ça fait en sorte qu'il y a des logements qui peuvent simplement pas être loués à des gens qui en auraient besoin. Puis il y a aussi ici, parmi les controverses, le fait qu'on n'arrête pas de dire qu'il faut enlever de la réglementation, que c'est trop compliqué de construire, puis si on veut s'attaquer à la crise du logement,

0: il faudrait alléger le code du bâtiment plutôt que d'ajouter des règles?
1: Bien, nous, en fait, ce qu'on dit, c'est planifier, planifier, planifier. Là, tout le temps, c'est, en fait, d'encadrer. C'est pas parce qu'il n'y a pas de règles que c'est bien fait puis qu'il y a une vision à long terme, en fait, sur comment on construit puis on planifie. C'est sûr que dans le parc locatif, tu sais, moi, je vois deux avenues, si je peux dire, un peu pour protéger le mm-hmm. parc locatif, parce qu'il faut dire... Même s'il y a une amélioration du confort thermique, par exemple, il y a plusieurs bénéfices à faire des rénovations éco-énergétiques, mais les ménages locataires, ça ne veut pas dire qu'ils sont en mesure de payer, même s'il n'y a pas un abus de la part des propriétaires là, d'une augmentation de loyer. Des fois, juste cette augmentation-là qui respecte les limites du TAL, ça peut être beaucoup trop élevé. Il y a deux façons qu'on pourrait aborder ça. D'abord, dans les programmes de financement, donc de mettre des clauses de protection. Mais à un autre niveau, ça prend aussi des mesures de contrôle et de suivi des loyers, oui, pour les programmes de rénovation, mais aussi plus largement pour le contrôle du parc en général. Mais comme ça, ça faciliterait aussi la mise en œuvre des programmes et la protection des locataires.
0: OK, donc il y a des pistes de solutions, effectivement. C'est intéressant d'y penser, mais c'est vrai qu'on a tendance à placer en concurrence, la pénurie de logements et puis cette crise des passoires énergétiques. Donc, peut-être qu'il y a moyen de concilier les solutions pour les deux crises. Laurence Simard, conseillère bâtiment durable et énergie chez Vivre en Ville. Merci beaucoup.
1: Merci à vous.
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0: C'est l'heure de la chronique internationale avec Xavier Savard-Fournier. Rebonjour.
3: Bonjour, Hugo.
0: Le bilan au Venezuela s'alourdit d'heure en heure. On est dépassé les 1700 morts aux dernières nouvelles tout à l'heure. Comment la politique et la situation du pays depuis la capture de Nicolas Maduro par les Américains affectent la gestion de la situation par le gouvernement de Delcy Rodriguez?
3: Parce qu'on est en représentation aussi du côté de Delcy Rodriguez, tout comme l'opposante Maria Corina Machado, où il y a de la politique qui se fait en même temps que cette situation-là et cette crise humanitaire en ce moment, notamment parce que la population commence à critiquer le gouvernement, à critiquer sa réponse qui a été tardive. Puis là, il y a deux éléments à ça. Il y a une partie où on peut comprendre que le Venezuela quand même avait déjà des défis économiques et humanitaires avant ce tremblement de terre-là. Mais dans le tremblement de terre aussi, puis dans la suite des choses, on se rend compte qu'il y a une partie de la population qui n'a pas pu être aussi bien appuyée qu'elle l'aurait souhaité, que quand on envoyait l'armée, c'était un peu plus tard seulement, que c'est vraiment quand l'aide internationale est arrivée et qu'au moins l'aide internationale a été mise de l'avant qu'on est arrivé, mais que les policiers qui se présentaient, puis je voyais encore, avant d'entrer pour la chronique, là, des images justement de résidents qui parlaient aux policiers en disant « Ben pourquoi vous êtes là avec vos armes à attendre? Pourquoi vous nous aidez pas? C'est des pelles qu'on a besoin, c'est pas de vos armes, etc. » Et là, il y a un peu ce jeu-là, puis là où ça embarque dans la question de la politique, c'est que Maria Corina Machado, qui en plus annonce qu'elle veut retourner du côté du Venezuela, qu'elle veut être présente pour aider la population, et que son parti...
0: C'est la prix Nobel de la paix,
3: l'opposante politique qui avait été empêché de se présenter à l'élection la plus récente, ben dit mon parti a voulu faire des dons, on s'est fait empêcher de donner de la nourriture aux gens, est-ce que c'est vraiment ça? Puis en même temps, Delcy Rodriguez Escadi a dit, ben nous, on se concentre en ce moment sur ramener l'électricité, ramener aussi l'eau potable. On disait 75% là, du système d'électricité qui était revenu, 68% pour l'eau potable. Puis en même temps, on dit, ben c'est nous qui doit faire ça, donner ces dons-là. Bon, bref, alors on sent qu'on tire quand même là, derrière tout ça un petit peu la couverture. Malheureusement, dans ce contexte-là également, mais c'est le contexte de la crise vénézuélienne très largement.
0: Donc, on fait de la politique malgré tout dans le contexte.
3: Il y a une confrontation avec un gouvernement qui a, dans la dernière élection, plusieurs pays ne reconnaissent pas du tout cette élection-là de toute façon. Alors, effectivement, on prend les occasions comme elles passent.
0: Oui, mais d'ailleurs, dites-nous dans quel état était le pays avant le tremblement de terre et depuis la capture de Nicolas Maduro, parce qu'il faut bien reconnaître qu'on en a beaucoup, beaucoup parlé de cette capture-là, mais après ça, c'est comme si on a... disons, l'actualité internationale a tourné les yeux ailleurs. Il y avait d'autres choses qui se passaient, puis on n'a pas vraiment vécu ou suivi de près l'après-départ de Maduro.
3: Il n'y a pas eu beaucoup de changements dans l'après-Maduro. C'est Delcy Rodriguez, la vice-présidente, qui est devenue présidente par intérim, qui est une proche de Nicolas Maduro. Elle a, oui, fait une loi d'amnistie où il y a des opposants politiques qui ont été un peu libérés. Ça a aussi été fait en même temps qu'on a fait une réforme sur les mines, sur le pétrole. On a rouvert ces marchés-là, notamment où les États-Unis sont très présents. Puis de toute façon, le pétrole vénézuélien qui se vend en ce moment passe par les États-Unis d'abord, vendu par les États-Unis, puis après ça, renvoyé vers un mini-budget proposé par Delcy Rodriguez. Bon, les États-Unis, on leur met là-dedans. Mm-hmm. Et c'est justement ça qui est particulièrement intéressant dans ce qui n'a pas changé. C'est qu'au départ, Donald Trump, en plus de parler à l'époque de changement de régime, Maria Corina Machado, pour reparler de cette opposante-là qui était assez proche de Donald Trump, mais finalement,

0: a été mise de côté complètement par Donald Trump, qui semblait plus et qui semble encore aujourd'hui beaucoup plus intéressé par une stabilité large du Venezuela, quitte à avoir Delcy Rodríguez et le régime bolivarien qu'il conspuait il n'y a pas si longtemps, parce qu'elle l'a permis, notamment avec son frère Delcy Rodríguez, qui est le président du Parlement, et aussi parce qu'on a gardé Diosdado Cabello, qui est le ministre de l'Intérieur, qui s'occupe de ces polices dans les quartiers, là, les colectivos, qui ne sont pas nécessairement affichés police, mais donc qui gardent un certain contrôle sur la population et sur la façon de vivre au quotidien. On a préféré faire ce geste-là, notamment parce qu'on s'est dit, même s'il y avait une élection, Maria Corina Machado n'arrivera jamais à s'entendre avec l'armée puis avec ces gens-là. Ça nous amène, par exemple, à un défi où Donald Trump cherche la stabilité, bon, c'est sûr que là, il y en aura encore moins avec les tremblements de terre, mais c'est aussi parce qu'il faut réinvestir. Et juste pour la question du pétrole, on parlait de 100 milliards de dollars en réinvestissement pour ramener ce qu'a déjà été la production du Venezuela à 3 millions de barils par jour à la fin des années 90, début 2000. Là, on n'est pas du tout là. Et ça, il n'y aura pas un investisseur américain et même les États-Unis voudront pas nécessairement ramener ça. Et c'est là où le défi supplémentaire, en plus du tremblement de terre, la question sociale, bien évidemment, mais la question du pétrole, il y a des raffineries qui ont été touchées, vient s'ajouter à tous ces éléments-là.
1: Et là, justement, vous le dites, en fait, si les États-Unis, c'est la stabilité qu'ils recherchaient dans le gouvernement actuel, bien là, peut-être qu'il n'y en a plus là, de stabilité avec le tremblement de terre, les problèmes du pétrole, l'ensemble de tout ce qui va mal.
0: Et c'est pas anodin que les États-Unis annonçaient 150 millions de dollars américains vendredi dernier, que là, aujourd'hui, on a 150 millions de dollars américains supplémentaires pour un total de 300 millions de dollars américains, alors que le Canada envoie 5 millions de dollars et qu'on veut s'assurer. Je voyais aussi là, que le USS Fort Lauderdale, un immense bateau, est arrivé pas très loin. On veut s'assurer d'avoir du personnel pour les aider. On veut s'assurer que ça se passe bien parce que cette grogne-là que je vous mentionnais au début, puis c'est là où il y a une pression politique qui va arriver nécessairement. Plus il y aura de critiques, plus il y aura de volonté de peut-être se révolter éventuellement de ce gouvernement-là dans une occasion comme celle-là. C'est là où Maria Corina Machado qui dit « Je veux retourner sur le terrain » et là, c'est le New York Times qui mentionnait que l'administration Trump, il a peut-être dit, c'est peut-être pas le moment, allez pas là, parce qu'eux voient l'instabilité que ça va créer, parce que s'il y a une figure qui va être capable de motiver des personnes à éventuellement, une fois que la partie humanitaire sera un peu réglé, va vouloir ça. Puis en même temps, est-ce qu'on peut faire des élections dans un contexte actuel? Pas vraiment. Et c'est là où cet enjeu-là et ces défis-là au fil du temps sont importants, d'autant plus que juste avant le tremblement de terre, le Venezuela a annoncé sa dette souveraine et son recalcul. On parlait de 240 milliards de dollars américains. Ça, c'était pire que la Grèce en 2012. Alors, l'instabilité, elle était déjà présente. Ça, c'était avant les tremblements de terre.
1: Et quelle ironie que les États-Unis se retrouvent, d'une certaine manière, à protéger un gouvernement bolivarien en attendant, alors qu'ils le conspuaient il n'y a pas si longtemps.
0: Et le modèle en Iran sera sensiblement le même avec les discussions à venir.
1: Xavier Savard-Fournier, merci beaucoup.
0: À bientôt.
1: À bientôt. Philippe-Antoine Saunier, c'est l'heure de l'information régionale. Il est 17h35. Daniel Jolivet pourrait devoir retourner en prison en attendant que le ministre de la Justice détermine s'il a été victime d'une erreur judiciaire.
2: Oui, cet homme qui clame son innocence depuis 33 ans en lien avec un quadruple meurtre est en liberté provisoire depuis 6 mois. Mais là, cet après-midi, ceux qui ont payé sa caution ont voulu se désister. Amélie Desmarais a plus de détails.
3: À peine une heure avant l'audience prévue pour évoquer sa liberté, Daniel Jolivet s'est rendu de lui-même à l'Institut Douglas pour obtenir des soins psychiatriques. Ce sont les deux avocats qui avaient déposé chacun 25 000 $ de caution et qui devaient assurer sa supervision dans le cadre de sa libération provisoire qui ont fait la demande pour cette audience. Ils n'arrivaient plus à jouer leur rôle en raison de l'état mental de l'homme de 68 ans qui est toujours en attente d'une décision du ministre de la Justice dans son dossier. Daniel Jolivet a été incarcéré pendant 33 ans pour un quadruple meurtre qu'il affirme ne pas avoir commis. Il a été remis en liberté en décembre après que le procureur-chef aux poursuites criminelles et pénales ait lui-même reconnu qu'il y a des motifs raisonnables de croire qu'il y a probablement eu erreur judiciaire. On écoute l'avocat de Daniel Jolivet, maître Nicolas Saint-Jacques.
4: Ce sont un devoir de supervision à l'endroit d'une personne. C'est pas uniquement de mettre de l'argent en garantie. Elles doivent s'assurer que la personne respecte ses conditions. Elles doivent être en mesure de poser des questions, de s'assurer d'un suivi auprès de la personne. ce travail-là était plutôt difficile dernièrement, de sorte que la requête a été déposée. Mais considérant qu'il est allé chercher les soins, on espère que les choses vont se replacer.
3: Le dossier a été reporté le temps que l'homme de 68 ans obtienne des soins, mais sans caution, il devra retourner en prison. En attendant la décision finale du ministre fédéral qui doit décider s'il accueille sa demande de révision. Si c'est le cas, il devra renvoyer l'affaire devant la Cour supérieure ou la Cour d'appel. 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

0: du Canada, Longueuil.
1: Et la mairesse de Montréal, Soraya Martinez-Ferrada, se montre ouverte à la réalisation du projet de piscine en eau libre dans le lac Saint-Louis.
2: Oui, un projet qui avait été lancé par l'ancienne administration de Projet Montréal à la Chine, mais que la nouvelle mairesse de la Chine, Julie-Pascale Provost, a rejeté. Il vise à installer des quais sur le site de l'ancienne marina pour permettre aux citoyens de nager dans le lac. La mairesse Martinez-Ferrada affirme toutefois qu'il n'y a aucun budget qui avait été prévu pour la piscine en eau libre.
3: Oui, je suis d'accord. On est une île. On peut-tu avoir accès à nos berges, avoir accès à nos... Tout le monde veut avoir accès à l'eau, surtout quand on a des grandes canicules comme celles qui s'en viennent. Mais il faut qu'on soit capable, un, de se le payer, d'avoir le financement nécessaire, d'assurer la sécurité aussi, l'aménagement adéquat. Mm-hmm. Alors, je suis très ouverte à travailler avec la mairesse de la Chine pour trouver des solutions à un projet qui, malheureusement, avait été annoncé sans aucun financement.
2: Il y a des citoyens de la Chine qui ont lancé une pétition pour forcer l'arrondissement à mener une consultation sur ce projet-là.
1: Merci beaucoup, Philippe-Antoine Saunier.
4: Au revoir.
1: Une bonne fin de journée. Et François?
5: Ben, ça s'améliore sur le réseau routier. On a plusieurs des incidents là, qui ralentissaient la circulation qui ont tous été complétés. Donc, les remorquages ont été complétés de ce côté-là, notamment du côté de la 13, de la 25, avec des circulations qui deviennent un peu plus fluides. 13 Sud, cela dit, ça demeure très achalandé. Je vous dirais un peu avant Hickmore, la 20 Est, si vous allez vers l'échangeur Saint-Pierre. On est à peu près à la hauteur de la 32e avenue. Le début du ralentissement vers l'ouest, ça s'améliore. On est à Angrignon. Pont-Champlain, peut-être un des endroits où c'est plus difficile de les traverser de la rive sud. Ça commence toujours à l'échangeur Turcot. Laval, Couronne-Nord, il en reste plus tant que ça. Autoroute des Laurentides, là, vous avez du volume du côté de Laval. Autrement, ça va assez bien. La 13 à Laval, en raison des travaux secteur donc d'Agenais jusqu'à la 440, ça demeure, cela dit, quand même assez achalandé. Vers l'est, vers Repentigny et la 25 vers Terrebonne. Pendant ce temps, ça se passe très bien.
1: Et Jessica,
6: ben, il fait chaud, hein, bien sûr. C'est beau, par contre. 29 degrés en ce moment. Beaucoup de soleil. Et ça va rester quand même assez dégagé comme ça ce soir. La nuit prochaine, c'est un minimum de 20 degrés. Demain, maximum 28. Humidex autour de 32, 33. Et on a un risque d'orage demain soir. Des orages quand même assez costauds là, sur le sud du Québec. Mardi et mercredi soir, c'est ce qu'on surveille. Et bien sûr, cet avertissement de chaleur qui est en vigueur. Alors, on surveille particulièrement les journées de mercredi à samedi où on aura des températures entre 30 et 33 degrés. Le jour avec humidex entre 40 et 44 et les nuits seront plus chaudes que 20 degrés. Alors, c'est quand même...
1: ça caliente. Reste
6: à... Caliente, effectivement. Oui.
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1: Cette semaine, on va régler le déclin de l'empathie. On a peut-être l'impression, je ne sais pas si c'est votre cas, de manquer cruellement d'empathie dans notre société. On assiste même à l'émergence d'un discours de gens qui s'attaquent ouvertement à l'empathie. Se mettre à la place de l'autre, ça serait peut-être se rendre vulnérable, faible, manipulable. Bref, ça semble être un problème important dans notre société. On veut régler ça aujourd'hui avec Charles-Antoine Barbeau-Meunier, médecin résident en psychiatrie, spécialiste de l'empathie et de l'intelligence émotionnelle. Bonjour.
8: Ah, bonjour, Hugo.
1: Alors, d'abord, commençons, avant de vous donner tous les pouvoirs pour régler tout ça, là, quel est votre constat? Est-ce qu'effectivement, vous constatez un recul de l'empathie?
8: Je dirais que ça va dans les deux sens. Il y a autant une plus grande capacité d'empathie parce qu'au fil du temps, on comprend mieux, je pense, différentes réalités sociales, mais il y a aussi un braquage assez solide face à l'empathie. Il y a des personnes pour qui, face à nombreuses injustices dans la société, face au fardeau vraiment de porter sur ses épaules les crises du logement, du marché de l'emploi, la précarité, au niveau des guerres, au niveau le sentiment général, que c'est pas un monde où on offre de l'empathie et de la compassion. Peut-être on se désensibilise, peut-être on a peur même d'aller vers l'empathie. Et ce qu'on voit comme émergence depuis 2016, il y avait Paul Bloom avec son livre « Le contre l'empathie ». L'idée que l'empathie pourrait finalement être à risque de nous affaiblir ou nous rendre à tout le moins épuisés ou même nous manipuler. Et c'est ce discours-là que, au niveau là, de la droite américaine aujourd'hui, surtout dans le milieu de Silicon Valley, des chrétiens nationaux, il y a ce discours-là où l'empathie, c'est un péché, c'est toxique, c'est une faiblesse, c'est un suicide civilisationnel.
1: Ah oui, à ce point-là. Ben, on entend, là, il y a eu aussi ce livre-là d'un professeur, ancien professeur de Concordia, Gad Saad, qui s'appelle Suicidal Empathy, Dying to be kind, donc l'empathie suicidaire, je meurs d'envie d'être fin, d'une certaine manière, là, c'est une traduction libre. Et il y a ces leaders de la droite, M. Trump, M. Musk, qui, disons, ne prêchent pas par excès d'empathie.

0: là-dessus.
1: Non, effectivement. Puis, je pense que à la base, si on avait la crainte un peu d'un excès d'empathie, hein, de dire que bon, ben avec l'empathie tout est permis, ce qu'on observe beaucoup, surtout depuis 2020, puis avec aussi la présidence de Trump quand même, c'est un peu la crainte que l'empathie va nous empêcher finalement dans notre agenda d'avoir plus, si on veut, de reconnaissance, de pouvoir, d'influence, de statut, avec la Silicon Valley aujourd'hui qui est vraiment dans un discours de « on doit développer absolument des technologies super puissantes, une compétition mondiale pour avoir une IA hein, qui est super intelligente ». Et donc, l'empathie est vue comme un frein finalement à cette quête de pouvoir-là qui est vue comme légitime.
0: Mm-hmm. Mais est-ce qu'il y aurait pas, est-ce qu'on se mélangerait pas dans les définitions de ce qu'est l'empathie? Parce que l'empathie, c'est pas nécessairement de la naïveté, de la faiblesse, ou ce genre de trucs-là.
1: Exactement. Donc, il y a la guerre contre l'empathie, mais ça fait des années que je travaille sur le sujet. Moi, j'observe beaucoup une guerre sur la définition de l'empathie.
0: Alors, pour vous, c'est quoi l'empathie?
1: Donc, c'est d'abord sur les travaux à l'époque, là, sur ma maîtrise sur l'empathie, j'avais recensé plus d'une centaine de définitions. Et je dois le dire parce qu'il n'y a pas un consensus universel pour l'empathie, mais ce qui a le plus de légitimité dans le monde de la recherche, c'est que l'empathie, c'est multidimensionnel. Et c'est l'habileté à se représenter, oui, les états affectifs d'autrui. Et c'est ça qui fait craindre beaucoup de personnes, c'est de dire, il va y avoir une contagion, ça va m'affaiblir, ça va biaiser mon jugement. Mais l'empathie, c'est pas seulement l'aspect affectif qui, oui, nous sensibilise, mais il y a toute une dimension cognitive où on peut se mettre à la place d'autrui, mais aussi voir qu'il y a une distinction entre soi et avec l'autre. On n'est pas fusionnel dans l'empathie. La peur aujourd'hui, c'est un peu la crainte de tu veux me contrôler avec tes prises de position empathiques, alors que dans l'empathie, on n'est pas dans la fusion. Et même, ça nous sensibilise à vouloir, oui, le bien-être d'autrui, mais certainement pas à dépasser ses propres limites.
0: Peut-être que ça montre une certaine insécurité de soi-même quand on a peur de l'empathie, qu'on a peur d'être contaminé par les idées ou la situation de vulnérabilité de l'autre.
1: Oui, donc déjà d'une part, on est dans un climat où on est exposé beaucoup et de plus en plus par les médias sociaux et les médias traditionnels à beaucoup de contenu qui peut être anxiogène et même on est dans la sidération. On a un président qui mentionne qu'il va avoir une civilisation entière qui va disparaître là, ce soir. Des choses comme ça font en sorte que au niveau de notre sensibilité à autrui, beaucoup font le choix de se fermer après, ou même, je pense même pas que c'est des fois un choix. On est dépassé. Et ça, dans mes recherches sur l'empathie, c'est ce qui ressort beaucoup. L'obstacle premier face à l'empathie, souvent, c'est l'épuisement, le stress chronique, le fait qu'on se retourne vers soi-même et sa survie. On n'a plus l'énergie ou la capacité de se mobiliser vers autrui.
0: Alors, mettons que je vous nomme patron de tout ce que vous voulez, comment on fait pour renverser la situation puis redonner un élan à l'empathie dans notre société?
1: Très pragmatiquement d'abord. Hein, puis le plus immédiat, c'est déjà un peu, je dirais, de rectifier la compréhension qu'on a de l'empathie, parce qu'il y a une distorsion, il y a une méconception. Quand on voit que l'empathie, on a peur que ce soit une contagion ou un virus de l'esprit, on comprend mal l'empathie. Donc déjà, pragmatiquement, corriger cette notion-là pour que ça vienne rassurer les personnes que l'empathie, d'abord, c'est pas un risque d'être manipulé. Mm-hmm. À l'inverse, c'est une possibilité d'avoir peut-être même plus de force au sens où on entre dans un réel dialogue. On peut réellement comprendre autrui et s'affirmer aussi. L'affirmation de soi passe par le dialogue, pas par la coercition ou la violence. Donc, d'abord, de corriger que l'empathie n'est pas de que tout passe. L'empathie, c'est pas de tout accepter, c'est pas d'avoir une coercition. Donc, l'empathie, c'est de pouvoir comprendre autrui et pouvoir aussi être en désaccord, par exemple. Donc, ce serait la première chose, pragmatiquement parlant.
0: Puis, si on arrivait à faire ça, déjà, puis on pourra pas passer à travers peut-être toutes les étapes, mais qu'est-ce que ça apporte à une société d'être plus empathique? Quels sont les bénéfices de l'empathie?
1: Donc, l'empathie, le bénéfice principal, c'est la cohésion sociale, puis c'est aussi le bien-être au niveau personnel. On a tous, tout un chacun, besoin d'une forme de reconnaissance, d'exister dans les yeux de l'autre. C'est quelque chose qui est de plus en plus rare dans une société où notre attention est partielle, fragmentée, l'économie de l'attention, les médias sociaux, qui contribuent aussi à un certain effritement ou méfiance face à l'empathie, parce qu'on est surtout vers un contenu qui est polarisant dans ces milieux-là. Donc, d'abord, l'empathie

0: c'est un chantier. Il y a quelque chose qui me dit qu'on pourrait en parler vraiment pendant... on pourrait faire tout un colloque là-dessus, je pense. Toute une série d'émissions, certainement. C'est absolument fascinant. Charles-Antoine Barbeau-Meunier, on doit s'arrêter ici néanmoins pour les besoins de l'émission. Vous êtes médecin résident en psychiatrie. Merci beaucoup.
1: Ah, merci.
0: Et on continue avec des suggestions de sorties gratuites pour ce soir. Mais avant tout, la grande gagnante du concours qui a su deviner le nom du groupe dont on parlait.
2: Avec une perspicacité légendaire d'ailleurs. C'est Jade Lamoureux Kutchuk, j'espère que j'ai bien dit votre nom, qui a remporté la paire de billets pour le concert de Pink Martini du 3 juillet prochain. Donc c'est
0: Pink
2: vendredi
0: Martini.
2: Ou samedi, on ne le sait plus, 3 juillet. On va vous contacter pour vous donner toutes les informations.

0: Alors, comme première suggestion de sortie, je vous amène à Montréal-Nord pour le festival Haute Fréquence, un festival de street dance au parc Le Carignan. C'est un événement qui a vraiment attiré mon attention parce que quand on pense au street dance, on pense surtout au break dance, hein, donc aux gars qui tournent sur la tête. Ça fait partie. Il y en aura un ce soir, c'est Promo qui va faire du break dance. Mais il y a plein de sous-genres dans les street dance qui se dansent toutes sur des musiques différentes. Là, on entendait à l'instant de la musique de popping. Là, c'est une danse qui est plus saccadée avec des contractions musculaires très brusques qui donnent un effet robotique. C'est Danny Popping qui va donner une prestation de popping ce soir. Et il y aura aussi du whacking avec Athéna, où ça se danse avec beaucoup de bras dans les airs qui tournent. C'est un style complètement différent. Et là, on est sur une musique souvent, il y a des classiques disco qui sont des incontournables du répertoire du whacking. Alors, si vous avez le temps de vous rendre, l'événement est organisé par Haute Fréquence. Ça commence à 18h30 au parc Le Carignan à Montréal-Nord. Il va y avoir la performance des trois danseurs qui est suivie par une piste de danse qu'on espère endiabler.
1: Is Canada a racist country?
2: James McGill, the founder of McGill University himself, owned 12 slaves. Slaves were also brought from Sierra Leone. 5,000 of them to the Citadel in Nova Scotia. So don't tell me that black people didn't come here as slaves. The black people were brought here as slaves. Learn your history.
0: Apprenez votre histoire, hein, c'est ce qu'on nous dit, parce que ce soir, dans la série Cinéma sous les étoiles au Parc des Faubourgs, c'est le documentaire L'Appel du Nord, True North, qui va être projeté, un documentaire de Michelle Stevenson qui porte sur les manifestations étudiantes à l'Université Concordia en 1969 contre les injustices que les étudiants vivaient, les étudiants noirs subissaient dans le milieu scolaire. Par exemple, ils étaient exclus de certaines récompenses académique. Il y a donc 97 étudiants qui ont été arrêtés et même expulsés du pays à la suite des manifestations. Leslie Felperin du journal anglais The Guardian en avait fait une critique élogieuse en mai dernier. Elle a loué l'esthétique du film où là, les images modernes se marient avec le grain des images d'archives. Également la bande sonore qui est rempli de musique jazz et gospel, qui soutient très bien le récit. Alors, la projection de ce documentaire social, L'Appel du Nord, c'est ce soir à 21h au Parc des Faubourgs, au coin de Loremie et Ontario. Et la série dure tout l'été. Là, il y a des projections comme ça de documentaires sociaux dans plusieurs parcs cet été.

0: Et puis, on entend cette jolie harpe parce qu'il y a aussi des événements un peu moins connus qui se passent au Festival international de jazz ce soir. On a évidemment Naïka qui est la tête d'affiche sur la grande scène TD. On en a entendu, je crois que c'est Julie qui était à la culture ce matin qui en parlait. Ça, c'est ce soir à 21h30. Mais pas seulement, il y a aussi Brandy Younger à la harpe qui ça a piqué la curiosité de mon oreille hein, parce qu'on entend la harpe. Souvent, c'est de la musique plus symphonique ou même un monde assez féerique. Puis je trouve qu'en mode jazz, ça a une couleur qui est très, très agréable.
1: C'est intéressant. Il y a quelque chose presque d'un peu africain, là.
0: Oui, exactement. Ça donne une couleur très particulière. Alors, c'est à 22h au studio TD. En plus, c'est la série Academy qui cherche à soutenir la relève en jazz. Alors, si vous voulez découvrir la harpe jazz, c'est ce soir au studio TD.
1: Et on vient sur la journée pas fantastique pour tout le monde, en tout cas.

0: À Wimbledon pour les Canadiens.
1: Oui, quatre Canadiens en action, trois ont perdu, un seul a gagné, c'est Félix Auger-Aliassime. Il affrontait Alexander Shevchenko. Vraiment une très belle victoire pour Félix en trois manches, 6-3, 6-1, 6-4, 1h38 minutes de jeu. Et récemment, à Wimbledon, ça n'a pas été facile pour lui nécessairement depuis son quart de finale en 2021. Il a été souvent sorti au premier tour, un peu à la surprise générale, mais aujourd'hui, il a été excellent, presque pas d'erreur, 15 as, et de son propre avis à lui-même, c'est un de ses bons matchs en ouverture de Grand Chelem. Voici Félix Auger-Aliassime.
2: C'est jamais facile ces entrées en Grand Chelem. En tout cas, moi, historiquement, à certains moments, ça a été très difficile. Donc, je pense que c'est un des meilleurs matchs de premier tour que j'ai joué depuis un moment.
0: C'est fantastique parce que, rappelez-vous, à Roland-Garros, quand il a perdu, il était défait.
1: Ouais, encore de finale.
0: Oui, c'était pourtant très, très bien, mais il était déçu là, quand même de sa performance-là. Puis là, ben ma foi, on s'en remet.
1: Ben, c'est un peu une leçon pour tous les joueurs. Leçon dont va servir Leila Fernandez, qui, encore une fois, elle, a perdu au premier tour sa saison sur gazon. Ça se résume à une victoire en quatre tournois. Elle a perdu aujourd'hui, dès le premier tour du tournoi, contre l'Indonésienne Janice Chen. Et c'est la troisième fois cette année qu'elle perd contre la même joueuse. Deuxième fois en Grand Chelem, aussi au premier tour en Australie, à Melbourne, en janvier. Et elle, donc, après ses défaites, c'est de plus en plus difficile pour elle. En entrevue aujourd'hui, elle était au bord des pleurs pendant les 4-5 minutes de l'entrevue en français avec notre collègue qui est à Londres, Carole Bouchard, et on lui a posé la question, est-ce que tu commences, quand les insuccès se succèdent comme ça, à penser à changer d'entraîneur? On sait que depuis toujours, elle est entraînée par son père. Son père est omniprésent dans son équipe, prend beaucoup, beaucoup de place. Et donc, là, est-ce qu'il y songe à effectuer des changements dans son équipe? Bien, sa réponse, elle est longue et c'est un peu oui et non, en fait.
3: Et des fois, c'est ça la solution, de tout changer. D'autres fois, c'est de juste continuer dans ce chemin-là. Alors, je trouve que mon équipe, on est une bonne équipe. C'est pas à cause des entraîneurs, c'est pas à cause qu'on met pas les efforts. Il y a des moments où l'équipe pense que oui, peut-être on a besoin de changer, mais en même temps que dans le passé qu'on a emmené quelqu'un dans l'équipe, on n'avait pas comme un bon chimie.
0: Donc, quelle est la formule magique?
1: Ben, hein? C'est ça. Et des fois, lorsqu'on apporte quelqu'un d'autre, la greffe ne prend pas, comme c'était le cas l'an passé avec un entraîneur. Bref, beaucoup de questions pour Leila Fernandez. Il aura deux semaines donc pour y réfléchir parce qu'il n'y aura pas d'autre tournoi pour elle. Autre défaite pour les Canadiens, Bianca Andreescu, dès le premier tour, battue par la Chinoise Zhang Shuai en deux manches. Et puis, Denis Shapovalov, abandon en fin de deuxième manche contre l'Espagnol Pablo Carreño Busta, blessure à l'épaule qui s'ajoute à une blessure aux côtes pour Shapovalov. C'est pas une très, très bonne saison. Également, pour lui. Un petit peu de hockey. Aujourd'hui, c'était une date limite pour les joueurs du Canadien de signer de recevoir des offres qualificatives. C'est un peu du jargon de convention collective de hockey, mais en gros, le Canadien a soumis des offres de qualification à plusieurs joueurs, dont Zachary Bolduc, Kirby Dack, Harbert Jacquet. Donc, à moins d'une surprise, ces joueurs-là seront de retour l'an prochain. Par contre, un joueur qui n'a pas reçu d'offre, c'est Joe Veleno, l'attaquant. Donc, lui sera libre comme l'air le 1er juillet. Également, le jeune Joshua Roy, un espoir du Canadien de Montréal. Lui, pas d'offre qualificative, même qu'il a été échangé aujourd'hui en Utah. Donc, le Québécois va quitter le Canadien de Montréal. Et puis, en terminant un peu de Coupe du monde de soccer, il y avait d'autres 16e de finale aujourd'hui. Entre autres, le Brésil a eu très, très chaud contre le Japon.
0: C'était on s'en est sorti.
1: Ouais, c'était 1-0 pour le Japon. Et là, il y a eu deux buts marqués par le Brésil, donc en deuxième demi, dans les arrêts de jeu, entre autres. Donc, le Brésil passe au tour suivant. Et là, présentement, il y a un match important entre le Paraguay et l'Allemagne. C'était 1-0 Paraguay. L'Allemagne, qui n'a pas un gros tournoi, était un peu en difficulté, mais là, vient de marquer au tour de l'heure de jeu. Donc, on est présentement à 1-1. Et ce soir, le match que tout le monde va surveiller, bien sûr, Pays-Bas contre Maroc, c'est à 21h à Monterrey, au Mexique. Et le gagnant va affronter le Canada, donc au tour suivant. Et hier, l'entraîneur du Canada, Jesse Marsh, à Los Angeles, a dit « Moi, je pars à Monterrey dans les prochaines heures. » Donc, il sera au match ce soir pour évaluer tout ce qui se passe.
0: De proche.
1: Va rejoindre ensuite l'équipe à Houston pour la préparation pour le prochain match. Donc, assurément que ce soir, il va prendre quelques notes dans les gradins de Monterrey. Alors, voilà pour les matchs du jour à la Coupe du monde de soccer.
0: Merci beaucoup, Antoine. Tiens, je vais à Jessica tout de suite, puisqu'on voyait sur un des écrans la carte du Québec pour les prochains jours. Là, c'était rouge pas mal. Hein?
4: Oui, c'est assez rouge. Alors, on a des températures qui vont augmenter dans les prochains jours. On a même, bien sûr, un avertissement qui est en vigueur en ce moment sur le sud du Québec. On surveille surtout les journées de mercredi à samedi. Donc, température entre 30 et 33 degrés le jour, humidex entre 40 et 44, et la nuit, des températures au-dessus de 20 degrés. Donc oui, ce sera chaud, ce sera humide. Et d'ailleurs, c'est déjà chaud en ce moment. On a 29 degrés, mais l'humidité est un petit peu moins présente. Là, on a des températures autour de 20 degrés pour la nuit prochaine. Et demain, 28 degrés, 33 avec humidex. Et après ça, bien, mercredi, c'est là qu'on s'attend à dépasser la barre des 30 degrés. Et des orages costauds à surveiller.

0: veiller à la fin de la journée demain et mercredi soir également.
1: Bon, on va être dedans demain, puis on va vous raconter tout ça. François?
2: C'est quand même moins pire qu'à Toronto. C'est 37 degrés.
0: À Toronto, avertissement de chaleur pour Toronto. On s'attend à avoir jusqu'à 37 degrés pour les prochains jours là-bas. Oui, très chaud.
2: Oh, bon. Je pense que ça va prendre plus qu'une barbe humide, Hugo. Je pense pas que la casquette mouillée va être
1: suffisante. Le chapeau mouillé. Bon, alors, mais pour l'instant, c'est tranquille sur les routes?
2: Écoutez, c'est une heure de pointe qui se déroule bien, qui est sur sa fin, je vous dirais, surtout Couronne-Nord, Laval, Montréal, c'est même pas si pire que ça. Il reste des ralentissements, cela dit, beaucoup sur la rive sud, notamment 132 Est, parce qu'on a eu accident là, dans un des corridors qui mène à l'autoroute 25. On a réussi à déplacer ça sur l'accotement. Alors, c'est un peu moins dérangeant. Faudra remorquer éventuellement, donc ça va ralentir. 10 Est, là, j'avais pas de précision, mais il y a visiblement incident avec un ralentissement quand même important de la 30 jusqu'à la pesée routière, donc pour les gens qui sont en direction de Sherbrooke. Et du côté de la 15, Pont-Champlain, dans les traversées de la rive sud, peut-être avec le pont-tunnel, c'est là où ça demeure le plus achalandé. À partir de la Vérendrye, vous êtes dans la congestion, mais autrement, ça commence à bien aller, notamment Jacques-Cartier, Pont-Victoria, Pont-Mercier, ça s'améliore.
1: Si jamais ça vous tente de venir chanter à l'émission, avez-vous entendu vendredi, en fin d'émission?
3: C'est extraordinaire.
1: C'était Caroline Lochet qui est venue chanter une chanson des Cowboys fringants. Hein? C'est « Dis-moi, c'est quoi ta toune, notre segment? » Une chanson qui vous inspire, qui parle de Montréal peut-être, qui en tout cas dans votre tête est associée à Montréal. Écrivez-nous, pourriez venir chanter. Je m'appelle Hugo Lavoie. On remet ça demain pour un autre 15-18.
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8: Ici Étienne Leblanc. Hassan nous regarde ce soir.
9: C'est se ramasser en fait à la rue, mais aussi ce qu'on voit pas de l'itinérance non visible. Devoir aller sur le sofa d'un voisin, d'un ami, traverser les différents refuges.
8: Le spectre de la rue à deux jours du 1er juillet. Au Québec, plus de 2000 familles cherchent à se reloger.
10: Nos pensées sont avec ces personnes parce que c'est un stress important.
8: Les promesses des différents paliers de gouvernement suffiront-elles pour répondre à la crise? Puis, l'angoisse persiste à Caracas après une nouvelle secousse sismique ce matin. L'espoir de retrouver des survivants est de plus en plus mince. Bilan complet dans un instant sur le terrain. Aussi à l'émission, qui doit payer pour la culture?
11: De plus en plus, je vois des mécènes.
12: Il faut qu'il y ait plus de mécènes.
8: Avec un financement public qui se raréfie, de nombreux artistes peinent à vivre de leur art.
12: C'est arrivé très rarement que je produise un spectacle et que j'arrive à me payer.
8: Quelle place doit-on faire au mécénat et à la philanthropie? Bon lundi soir à tous. À moins de 48 heures du 1er juillet, comme c'est le cas presque à chaque année, hein, la pression monte pour des milliers de Québécois qui craignent de se retrouver sans logis. Et cette année, le chiffre est vraiment frappant. Plus de 2000 ménages ont officiellement demandé de l'aide pour se reloger. Et pour la grande majorité d'entre eux, eh bien, le compte à rebours est vraiment lancé. Les différents paliers de gouvernement, eux, offrent leurs solutions, bien entendu, mais est-ce que ce sera suffisant? Jean-Philippe Robillard, vous avez suivi la situation pour nous toute la journée. Mm-hmm. Bonsoir.
13: Bonsoir, Étienne.
8: Donc, le temps presse là, pour la grande majorité de ces ménages.
13: Oui, qui pourraient, vous l'avez dit, se retrouver à la rue dans 12 jours s'ils n'arrivent pas à trouver un toit pour le 1er juillet. Mais d'ici là, Étienne, il y a des services d'aide presque partout au Québec qui les accompagnent, qui accompagnent les 2137 ménages de façon active pour tenter de leur trouver un logis parce que pour eux, la situation situation, elle est urgente et souvent, Étienne, c'est parce qu'ils ont soit été évincés ou encore parce qu'ils trouvent que leur loyer à l'heure actuelle est rendu inabordable pour eux. Ça, c'est un problème qu'on trouve maintenant partout au Québec, dans plusieurs municipalités, dans plusieurs régions, alors qu'auparavant, c'était vraiment un problème là qu'on retrouvait surtout dans les grands centres, dans les grandes villes comme Montréal, par exemple. J'en ai parlé avec Véronique Laflamme du FRAPRU, du Front d'action populaire en réaménagement urbain. Et ce qu'elle me disait, elle, c'est que le loyer moyen au Québec a augmenté de 60%, 60% depuis 2018. Et selon elle, c'est ce qui fait notamment que ça alimente la crise.
3: C'est ce qui explique que partout au Québec, il y ait des ménages locataires qui, aujourd'hui, ont besoin d'aide pour trouver un logement. Il y a un très grand nombre de ménages locataires en Montérégie qui sont accompagnés activement par un service d'aide à la recherche de logement dans la capitale nationale, à Montréal, en Mauricie, Saguenay-Lac-Saint-Jean, où le taux d'inoccupation est très bas, Bas-Saint-Laurent, où la situation n'est plus qu'à Rimouski, mais à Rivière-du-Loup, à Matane, on pourrait parler de Laval, où il y a un très grand nombre également de ménages locataires qui sont accompagnés activement par le service d'aide.
13: Mais des services d'aide pour les locataires, il n'y en a pas partout. Ce qui fait qu'il y a des gens qui sont laissés à eux-mêmes. C'est le cas, par exemple, selon le FRAPRU sur la Côte-Nord, dans une grande partie également, Étienne, de l'Abitibi et de la Gaspésie.
8: Mais Jean-Philippe, qu'est-ce qui va arriver aux personnes qui n'arrivent pas là, à se trouver de logis au cours des prochaines heures?
13: Oui, parce qu'il va y en avoir. L'an passé, il y en avait près de 2000. Alors, ce sont des locataires qui vont avoir un coup de pouce du gouvernement du Québec, qui a un programme d'hébergement temporaire et d'aide à la recherche de logement. C'est un programme qui prévoit une aide financière pendant 3 mois pour se loger temporairement. Mais souvent, maintenant, là, c'est insuffisant, selon Véronique Laflamme du FRAPRU.
3: Ce qu'on a constaté dans les dernières années, c'est que la durée de pour laquelle les gens ont besoin d'hébergement temporaire, elle s'allonge parce que les mesures d'aide d'urgence, c'est un pis-aller. C'est pour éviter que les gens se retrouvent en situation d'itinérance. Ce qui est prévu par le gouvernement du Québec, c'est le remboursement de dépenses pour de l'hébergement temporaire, de l'aide au déménagement, de l'aide à l'entreposage. Il y a également de l'aide financière pour le paiement du loyer. Là, il y a eu 1 000 suppléments de loyer d'urgence qui ont été prévus dans le budget du gouvernement du Québec.
8: Jean-Philippe, il y a les différents paliers de gouvernement aujourd'hui qui ont proposé leurs solutions, dont la première ministre du Québec, Christine Fréchette, qui, elle, veut miser sur la construction de nouveaux logements pour mettre fin à cette crise.
13: Oui, des logements, la construction, Étienne, de logements abordables, comme le projet qu'elle a annoncé aujourd'hui à Saint-Lazare, c'est en Montérégie, où 45 logements abordables seront construits en partenariat avec le gouvernement, la municipalité, le secteur privé. On écoute la première ministre du Québec, Christine Fréchette.
10: Nos pensées sont avec ces personnes parce que c'est un stress important pour ceux qui ne savent pas encore où est-ce qu'ils seront logés à partir du 1er juillet. Mais comme je disais, l'équilibre, il va être retrouvé à force d'augmenter l'offre de logements, la construction de logements. D'ici là, on est à l'œuvre de manière personnalisée pour aider les personnes en recherche de logements.
13: Alors qu'on apprenait la semaine passée qu'il y avait 25 000 logements vacants juste à Montréal. Alors imaginez dans l'ensemble du Québec. Et un des problèmes également qu'il y a actuellement, c'est que les logements locatifs qui ont été construits au cours des dernières années et qui se retrouvent à l'heure actuelle sur le marché, Étienne, sont souvent trop chers, sont souvent trop dispendieux. Là.
8: Justement, Jean-Philippe, il y a Québec solidaire, un des partis d'opposition qui veut s'attaquer à la spéculation immobilière.
13: Oui, qui est également, selon le parti, à la source du problème, à la source de la crise du logement qui se vit actuellement, entre autres au Québec. Québec solidaire qui propose d'imposer à 100% le gain en capital sur les immeubles à logement. À l'heure actuelle, c'est 50% des profits des ventes qui sont imposés. On écoute Ruba Gazal, la co-porte-parole de Québec solidaire.
14: Je parle des gros propriétaires qui possèdent des dizaines, des centaines, voire des milliers de logements et qui investissent dans l'immobilier dans l'unique but de faire des gros profits rapidement et de profiter de la crise.
13: Il y aurait, selon Québec solidaire, des exceptions pour les propriétaires qui habitent leur immeuble, que ce soit un duplex ou encore un triplex.
8: Jean-Philippe Robillard, merci beaucoup.
13: Merci, au revoir.
8: Et comme Montréal, comme les villes du Québec et comme d'autres villes canadiennes dans ce dossier, la ville de Paris, en France, tente aussi d'endiguer la crise du logement. Et pour ce faire, les autorités de cette ville vont doubler la taxe pour les propriétaires qui gardent leur logement inoccupé. La Ville Lumière, donc, espère remettre comme ça 20 000 appartements sur le marché. C'est une mesure qui est controversée, on peut bien l'imaginer. Est-ce qu'elle sera efficace? Écoutez le reportage de Frédéric Arnould.
15: Première chose qu'on voit en rentrant dans l'appart, c'est un peu notre espace de détente, multimédia, etc.
16: Vincent Guerlain loue cet appartement de 117 mètres carrés dans le 18e arrondissement de Paris pour 3200 euros avant les frais. Une grande cuisine, trois chambres avec un peu d'ameublement et une grande salle de séjour.
15: Donc là, on a le balcon avec le type AirMotion.

0: Pour être capable de payer le loyer, l'architecte de 36 ans fait de la colocation avec son ami d'enfance, Motion, depuis 4 ans ici, ainsi qu'avec une troisième personne.
1: On pourrait très bien, chacun dans nos vies, avoir notre appart, mais à Paris, ce serait quoi pour, là, ce qu'on paye à peu près 1 200 € par personne, ça nous ferait un petit 30 mètres carrés sans espace extérieur.
0: Un choix qui s'est imposé dans un marché immobilier très tendu, où le mètre carré coûte 10 000 euros.
1: Il y a de la spéculation qui se fait, et les nouveaux acteurs sur le marché, type Airbnb, tout ça, j'imagine que ça drive les prix vers le haut, quoi.
0: Les annonces de location sont plutôt rares dans certains arrondissements parisiens, et elles sont très chères.
2: Et typiquement, une pièce 14 mètres carrés, 860. Là, j'en ai un 10 mètres carrés, 560. Bon.
0: Laetitia Caron est la directrice générale de PAP, une plateforme immobilière qui aide les propriétaires à vendre ou louer depuis 50 ans.
2: Il y a un énorme déséquilibre entre l'offre disponible et la demande. En ce moment, qui n'est pas une période de rentrée universitaire, une annonce de studio ou de petites deux pièces à Paris reçoit 500, 600, 700 contacts en quelques jours, parfois même en 24 heures.
0: Un déséquilibre structurel entre l'offre et la demande qui met énormément de pression sur le marché locatif. Pour la ville de Paris, le problème, ce sont les logements laissés vacants par des propriétaires qui ne louent pas ou ne veulent pas vendre.
3: Notre objectif, c'est que cette taxe rapporte 0 €. C'est qu'il n'y ait plus du tout de logements vacants.
0: Jacques Baudrier est adjoint au maire de Paris en charge du logement, de la rénovation énergétique, de protection des locataires et de l'encadrement des loyers.
3: Aujourd'hui, il y a 150 000 logements vacants environ à Paris. C'est quand même énorme. Hein. C'est de l'ordre de 10% du parc immobilier qui est vide. C'est pareil à Rome, à Barcelone, à Lisbonne. On a les mêmes phénomènes. Et ça tend à faire disparaître les appartements à louer dans le privé. Et ça crée des villes vides, invivables. Donc il faut qu'on agisse pour réguler. Et c'est ce qu'on fait.
0: Ainsi, la ville va doubler la taxe sur les logements vacants et pourrait récolter ainsi entre 3 et 4 000 euros par logement vide. Elle espère ainsi pousser les propriétaires les plus riches à remettre sur le marché au moins 20 000 logements dans un premier temps.
2: Je pense qu'il y aura un certain nombre de réactions.
0: Laetitia Caron, directrice générale de PAP, défend les propriétaires.
2: On peut dire ils sont nantis, mais en fait, s'ils les vendent, ils ne peuvent pas les racheter derrière. Or, souvent, ce sont des logements qu'ils souhaitent transmettre à leurs enfants, à leurs petits-enfants. Les propriétaires ont le sentiment d'être les mauvais élèves, d'être stigmatisés. Ça les agace, ça les inquiète pour certains.
3: S'ils sont effrayés et qu'ils louent et qu'ils vendent leur logement et qu'il y a des habitants qui habitent dedans, et grâce à ça, leur problème de logement sera réglé, je suis très content qu'ils soient effrayés.
0: La mesure, copiée sur la Belgique et le Canada, sera-t-elle vraiment efficace? Laetitia Caron, directrice générale de PAP, relativise.
2: Quand vous avez un logement à Paris, que vous occupez une semaine par an, qui vous a coûté 500 000 euros, vous n'êtes plus à 3-4 000 euros près. Hein.
0: Des colocataires comme Vincent et Motion pensent que cette taxe pourrait peut-être aider à détendre un peu le marché parisien. Mais en attendant, ils craignent de devoir quitter à cause de la hausse constante des loyers.
1: 1 200 chacun, moi je pense que l'année prochaine, s'ils nous augmentent à nouveau, ça va commencer à être compliqué, quoi. On a les moyens et la chance de pouvoir vivre comme ça, donc l'idée c'est d'en profiter jusqu'à ce qu'on puisse plus, quoi.
0: Ils cherchent désormais un nouveau troisième colocataire pour continuer à survivre dans le marché immobilier de la ville Lumière. Ici Frédéric Arnould, Radio-Canada, à Paris.

0: Plus de 1700 morts. Le Venezuela est à genoux après le double séisme dévastateur survenu la semaine dernière.
1: Estamos cansados, estamos obstinados, estamos dolidos, estamos agotados de todo esto.
0: Cette femme, vous l'entendez dans sa voix, se dit désespérée, exténuée, épuisée comme d'autres. Elle a passé les derniers jours dans un campement de fortune, dans un terrain de golf, et elle est toujours à la recherche de sa mère, de son beau-père et de son neveu. Selon les autorités locales, il y a plus de 700 immeubles qui ont été touchés, dont 189 qui se sont carrément écroulés. Et ce matin, il y a un autre séisme qui a fait trembler le pays. Heureusement, il n'y a pas eu de dégâts importants, mais ce séisme a de nouveau semé quand même la peur. Je joins sur

0: Sur le terrain au Venezuela, la journaliste indépendante Margot Davier. Bonsoir, Margot.
1: Bonsoir.
0: Margot, vous vous trouvez à La Guaira, cette ville, donc la ville la plus durement touchée par ce séisme qui a touché le Venezuela. Décrivez-nous, vous y avez passé du temps aujourd'hui, décrivez-nous ce que vous avez vu sur le terrain, sur place.
1: Alors, ce qui est très impressionnant dans cette ville, c'est que toute la ville s'est mise aux recherches, c'est-à-dire que la ville vit et respire, entre guillemets, pour ses recherches. On voit encore des immeubles qui tiennent debout, qui ont été bien évidemment évacués. Il y a aussi des immeubles qui ne sont plus que des tas de pierres dans lesquels les opérations continuent afin d'essayer d'évacuer des corps, enfin, d'extraire des corps, voire des personnes vivantes. On a eu plusieurs alertes aujourd'hui nous disant que peut-être on allait réussir à sortir des victimes vivantes, mais ça n'a pas eu lieu, en tout cas pas sous mes yeux.
0: Oui, et donc le paysage que vous voyez de cette partie de la ville, La Guaira, à quoi ça ressemble?
1: C'est encerclé. Alors en fait, c'est une ville qui donne à la fois sur qui est sur le littoral, donc qui donne sur la mer. C'est une station balnéaire qui était très prisée des habitants de Caracas avant les séismes. Mais donc vous avez d'un côté la mer, de l'autre des collines très verdoyantes qui encerclent en fait la station et ces grands immeubles d'habitation, de résidences secondaires. Comme je vous le disais, certains tiennent encore debout. Beaucoup de restaurants, de lieux de villégiature, comme par exemple un karting, des bars, etc. Tout ça, c'est fermé. Enfin, c'est même détruit. Et oui, et là, on a beaucoup d'immeubles détruits, une grosse présence aussi de la police, de l'armée, des forces internationales, de quelconque type qu'elles soient. Donc, il y a vraiment beaucoup de monde, en fait, et beaucoup de civils aussi qui sont là à aider, qui vont distribuer un café, qui vont prendre part aux recherches, qui vont aller réconforter les proches de victimes, enfin, voilà.
0: Il y a eu une réplique hein, ce matin au Venezuela. J'imagine que ça a semé quand même un peu de peur. Qu'est-ce que vous ont dit les Vénézuéliens aujourd'hui à qui vous avez pu parler? Quel est leur sentiment actuellement?
1: Alors, c'est un sujet qui n'a pas été évoqué du tout. Je pense qu'en fait, à partir du moment où on a vu que les répliques étaient plutôt contrôlées, en fait, c'est un sujet qui a été un peu évacué. Aujourd'hui, le sentiment qui domine, c'est vraiment de retrouver les corps, de retrouver si possible des personnes vivantes. C'est vraiment ça la priorité, l'urgence.
0: Est-ce que donc les résidents participent aux recherches? Est-ce que vous sentez qu'ils ont toujours un espoir de retrouver des survivants sous les décombres?
1: Oui. Alors, il y a deux réponses. La première, c'est que oui, ils participent aux recherches parce que, par exemple, tout à l'heure, j'étais dans un autre village qui s'appelle Catealamar et où en fait, il y a une grosse présence internationale. Mais il y a le périmètre de destruction est tellement grand que dans certains coins, dans certaines artères, les habitants se mettent eux-mêmes à chercher les corps au péril de leur vie. Et en ce qui concerne l'espoir de retrouver des personnes vivantes, bah par exemple, là, il y avait une opération tout à l'heure, toujours au même endroit, dans un immeuble assez imposant. Et en fait, il y a un homme qui était à l'intérieur et qui continuait de répondre, qui était en contact permanent avec les équipes de secours. Mais pour l'extraire, en fait, on nous a expliqué que c'était un processus extrêmement délicat et très technique parce qu'à tout moment, la construction peut s'effondrer et provoquer encore plus de dommages. Donc voilà, c'est des opérations délicates qui prennent beaucoup de temps, peut-être un peu trop pour les habitants.
0: Est-ce que vous sentez que la population se sent un peu abandonnée ou est-ce que vous voyez l'aide internationale qui commence à arriver pour aider aux efforts de recherche et de reconstruction?
1: L'aide arrive, mais c'est vrai qu'il y a un sentiment d'indignation qui commence à croître dans le sens où beaucoup d'habitants se plaignent de la non-assistance, disons, des forces de l'ordre, des forces vénézuéliennes. Ils ont l'impression d'être laissés à eux-mêmes, d'être à l'abandon. Et à plusieurs reprises, j'ai entendu l'aide internationale fait plus pour nous que l'aide nationale. J'ai aussi entendu des choses comme le fait de voir les Américains dans le pays, ça nous donne un peu d'espoir, l'espoir de ne pas être

0: tout seul. C'est ce qu'il faut comprendre.
1: Donc, un sentiment de un manque de confiance envers le gouvernement actuel. Justement, qu'est-ce que le gouvernement national fait pour essayer d'accélérer les choses et d'aider?
0: Et ben alors justement, en ce qui concerne le logement, par exemple, pas grand-chose. Beaucoup de victimes vivent chez des proches, hein, comme elles le peuvent. D'autres ont dressé des petits campements de fortune, pareil, dans les rues, dans les écoles, sur les places de parking. On a vu tout à l'heure des matelas sur de grandes artères de la Guaira. Il y a des stades aussi, mais qui sont pour le moment vides. De ce que j'ai vu, donc voilà, il n'y a pas de plan d'envergure du tout pour le moment pour reloger la population.
1: Merci pour cette description, Margot Davier. Vous êtes journaliste indépendante, vous êtes actuellement au Venezuela. Prenez soin de vous et soyez prudente. Merci beaucoup, Margot.
0: Merci à vous.

0: On va revenir au Canada maintenant, où la saison des feux de forêt a débuté et plusieurs régions du pays sont déjà durement touchées. Écoutez ça, à l'heure actuelle, 9 provinces et territoires sur 13 subissent les contre-coups des incendies, particulièrement d'ailleurs dans le nord et dans l'ouest. Hein, les prairies, par exemple, sont très affectées, notamment le Manitoba, qui lutte contre plus de 120 brasiers, dont la majorité demeure hors contrôle pour l'instant. Dans les provinces atlantiques, elles sont assez épargnées, ces provinces, à l'exception de Terre-Neuve et Labrador. Catherine Dib, vous avez fouillé ce sujet pour nous aujourd'hui. Bonsoir Catherine.
1: Bonsoir Étienne.
0: Donc, quelles sont les régions à surveiller pour ce qui est des feux?
1: Alors, précisons d'abord que la situation évolue très rapidement, ouais. Étienne. Depuis la semaine dernière, le nombre de foyers d'incendie a bondi à travers le Canada. On parle de plus de 400 feux actifs de plus pour un total de 510. En tête de file, on retrouve le Manitoba, comme vous l'avez dit, dans le nord de la province. C'est la municipalité de Lynn Lake qui est sous ordre d'évacuation. Environ 600 personnes ont dû quitter. Les résidents de la Première Nation voisine de Lynn Lake ont dû aussi, eux, partir. Ce sont des localités assez isolées, assez reculées, si isolées que les ressources pour lutter contre ces feux ont pris plus d'une journée pour se rendre, on imagine. Le maire de Lynn Lake, Brandon Dulowich, sur l'état d'esprit de la population.
2: On pouvait voir la frustration des gens car ils ne veulent pas quitter leur domicile alors qu'il y a trop de facteurs inconnus. Auront-ils même une maison à laquelle revenir? On a eu deux évacuations l'été dernier, donc le faire de nouveau cette année, c'est quelque chose de surprenant.
1: À environ 100 km plus à l'est, la nation Cree de Pipun-Napiwin a aussi entamé une évacuation pour les plus vulnérables, avec plus d'une centaine qui ont été transportés par avion vers Winnipeg hier. Les territoires du Nord-Ouest, eux, brûlent aussi avec plus d'une centaine d'incendies. Dans ce cas, ce sont les habitants de Fort Simpson et de Wrigley qui doivent quitter. On écoute le maire de Fort Simpson, Les Wright, il donne les détails sur l'évacuation.
3: So the ferry's going to be on 24-hour service.
4: Le traversier fonctionne 24 heures sur 24 pour compléter l'évacuation. On le fait par groupe pour ne pas qu'il y ait trop d'attentes et aussi pour ne pas qu'une fois arrivé, il n'y ait pas trop de gens en même temps sur l'autoroute.
0: Parlons du Québec maintenant. Catherine, bon, dans le sud, on a peut-être eu un printemps assez pluvieux, mais le problème, c'est dans le nord qui est vraiment touché, là.
1: Voilà, il y a 90 feux de forêt qui font rage dans le nord en raison de la sécheresse, notamment dans la région de la baie James. On note un brasier de 45 km carrés, là. C'est environ ça, 6300 terrains de soccer, si on veut le mesurer. Ça brûle proche de la route 389 entre Manic-5 et Fermont. Il y a la SOPFEU qui a déployé ses équipes pour protéger cette voie. Léa Bédard-Beaulieu nous explique l'approche adoptée pour protéger les infrastructures.
5: Dans la zone nordique, on ne va pas combattre tous les feux. On va combattre uniquement les feux qui vont menacer une communauté ou des infrastructures stratégiques, comme par exemple une centrale hydroélectrique, une ligne de transport d'électricité, une route. Tandis que dans la zone intensive, plus au sud, on va combattre systématiquement tous les feux de forêt.
1: En Ontario, c'est l'Ouest qui est touché et la Saskatchewan et l'Alberta cumulent, eux, 90 feux tous les deux.
0: Catherine, j'ai souvenir de certaines saisons des feux qui commençaient autour du mois

0: de mai. Cette année, on a l'impression que ça commence un peu plus tard que certaines années passées. Est-ce que ça veut dire que les brasiers à venir seront plus intenses, moins intenses?
1: Donc, la réponse courte, non. La réponse longue, en fait, selon Yann Boulanger, chercheur en écologie forestière chez Ressources naturelles Canada, la sécheresse est moins importante, oui. Donc, cela signifie un départ peut-être en douceur dans certains cas, mais il faut aussi tenir compte de l'imprévisibilité des conditions dans les mois à venir.
2: La neige a fondu relativement tard dans plusieurs régions, notamment dans le nord, ce qui a retardé le début de la saison de feu. Donc, on est encore en dessous de la normale. Par contre, on s'attend à ce que dans les prochaines semaines, les prochains mois, les conditions météorologiques devraient être au-dessus, voire très au-dessus de la normale.
1: Il ajoute que le phénomène El Niño a très peu d'impact sur la saison des feux.
0: Ah, c'est bon à savoir. On a souvenir aussi, Catherine, de la pire saison des feux récente en 2023. Est-ce qu'on doit s'attendre à des feux aussi destructeurs cette année?
1: En fait, Yann Boulanger me dit que 2023, oui, c'était l'année de tous les records. Donc, ce n'est pas un bon point de référence. Il ne faut pas se comparer à cette année. N'empêche qu'en général, la tendance est à la hausse. Les trois dernières saisons ont été parmi les 10 pires enregistrées de l'histoire du Canada. Et on sera de plus en plus touché aussi, car on vit de plus en plus près des grands espaces propices au feu.
2: L'interface périhumaine ou périurbaine devient de plus en plus importante. On est dans un monde où l'humain est de plus en plus présent dans les zones où les feux peuvent survenir, que ce soit en termes de communauté ou en termes d'infrastructures critiques.
1: D'ailleurs, un comité du Sénat a déposé un rapport sur le sujet au début du mois. Ce comité recommande la création d'un bureau de coordination des interventions face aux feux de forêt. Il y a déjà ce type de bureau qui existe notamment aux États-Unis, au Royaume-Uni, au Japon, en Australie, en Nouvelle-Zélande. On voudrait en fait une meilleure coordination pour pouvoir intervenir à temps quand il y a des feux de forêt.
0: On va suivre ça tout l'été. Catherine Dib, merci pour ce compte-rendu.
1: Je vous en prie.
0: Restez avec nous, plus tard à l'émission. On poursuit notre série sur l'adaptation au changement climatique et on vous parle du Québec et surtout de l'Est du Québec qui est confronté à l'érosion côtière et à la submersion marine. Mais d'abord...
3: Il faut qu'il y ait plus de mécénat puis d'argent qui vient du privé, qui sont investis en or.
0: Il a révélé avoir payé de sa poche pour permettre à ses créations de voir le jour. L'auteur et acteur Steve Gagnon a mis en lumière, en disant tout ça, une crise profonde, c'est-à-dire le manque de financement public de la culture québécoise. Parce que si le gouvernement du Québec l'a récemment injecté 6 millions de dollars dans le cadre de sa stratégie de l'audiovisuel, eh bien, reste que la situation est critique pour les arts de la scène, surtout pour les arts de la scène. Et contrairement au milieu de la musique classique, par exemple, qui profitent de dons privés, de nombreux dons privés. Le théâtre, lui, bénéficie très rarement de la philanthropie. Je vous laisse écouter là-dessus le reportage qu'a préparé ma collègue Marie-Christine Bouillon.
4: Veux-tu qu'on travaille par mouvement, peut-être?
5: Le violoncelliste québécois Stéphane Tétrault donne une classe de maître à des étudiants en musique de l'Université de Montréal.
6: Donc, je vais vous interpréter la sonate numéro 3, opus 25 de Il des Petits.
4: C'est clair que le mécénat en musique classique joue un rôle prépondérant, honnêtement. C'est une culture qui vient un petit peu plus de la culture canadienne-anglaise à la base. C'est quelque chose qui est très développé au niveau des dons testamentaires, au niveau de la culture de donner. J'ai un violoncelle incroyable qui m'est prêté par Sophie Desmarais. Tout d'abord, ça m'a été prêté par Jacqueline, sa maman, qui a été une grande mécène. C'est un violoncelle Stradivarius de 1707. Un violoncelle absolument magnifique. C'est pas exactement pareil.
5: Stéphane Tétrault est conscient que sans le soutien important de Jacqueline Desmarais et par la suite de sa fille Sophie, il n'aurait pas eu les occasions qui l'ont mené où il est aujourd'hui.
4: Ça a complètement changé ma carrière au niveau des médias, au niveau de la visibilité, au niveau des diffuseurs, des orchestres, des directeurs musicaux qui se sont intéressés à moi. Et à ma carrière davantage parce que, oh, OK, il y avait une carte de visibilité hors norme là, avec un Stradivarius comme ça.
7: En fait, là, je pense à mettons...
8: Je m'appelle Renaud Legout. Je suis professeur en marketing à HEC Montréal et je suis co-titulaire de la chaire de gestion des arts Carmel et Rémi Marcoux.
5: Selon Renaud Legout, les pratiques philanthropiques sont plus développées dans certains milieux, comme la musique classique, mais ce n'est pas uniquement lié à une tradition.
8: L'un des enjeux qu'on a, c'est que pour faire de la philanthropie, il faut dédier des ressources. Ça demande une certaine gestion administrative et fiscale, puis ça fonctionne mieux quand on a des professionnels de la philanthropie. Par exemple, en musique classique, un orchestre symphonique, c'est une organisation de grande taille comparativement à une troupe de théâtre qui fonctionne plus par projet. Donc, la compagnie théâtrale a plus de difficultés à développer une capacité philanthropique, à avoir une personne à temps plein, par exemple, qui s'occupe de philanthropie.
5: Dans les studios d'ICI Musique, l'animatrice de l'émission Chant libre, Monique Giroux, accueille aujourd'hui l'auteur et acteur Steve Gagnon.
9: Belle tournée, c'est formidable.
10: Oui, c'est produit par la Tribu.
5: La carrière de Steve Gagnon va bien. Une quinzaine de ses œuvres ont été publiées depuis sa sortie du Conservatoire d'art dramatique de Québec en 2008. On l'entend à la radio, on le voit à la télévision, il joue au théâtre et présente aussi ses propres créations. Mais tout ça n'est pas gage de succès financier.
3: J'ai jamais compté, mettons, l'argent que je sois versé, mais si je compte l'argent que j'ai dû débourser, l'argent visible, parce que c'est le nombre de fois où j'ai fait des courses, j'ai acheté des costumes pour 2000$, mais je me suis dit, ben là, on est en déficit, je donnerai pas les factures. Fait que, tu sais, je dois être quand même, on dépasse les 100 000$, là, tu sais. Ouais, d'argent que j'ai dû débourser personnellement de ma poche. Mais c'est arrivé très rarement que je produise un spectacle et que j'arrive à me payer. Très, très rarement, ouais.
5: Steve Gagnon est conscient de sa chance. Ses revenus lui ont permis d'investir de l'argent dans ses propres productions, ce qui n'est pas le cas de la majorité des créateurs québécois.
3: C'est quand même assez infernal, le stress. T'sais, j'ai vu une grande amie à moi, mais qui est une grande créatrice, une grande metteuse en scène, une grande actrice, une grande autrice, il y a un an, pleurer devant moi parce qu'elle venait d'apprendre qu'elle avait eu quelques dizaines de milliers de dollars de subventions. Non, mais de joie et de soulagement. Parce qu'elle se disait, en ce moment... Je fais pas de voix, je fais pas de télé, je vais faire, je sais pas, 15 000 piastres cette année. Je ne peux pas faire la mise en scène d'un spectacle qui, en plus de ne pas me payer, va peut-être me coûter de l'argent, tu sais. Là, moi, je trouve que le problème est assez grave, et assez récurrent pour me dire, OK, je pense que c'est à double tranchant, mais j'accepte de tenir ce discours-là. Il faut qu'il y ait plus de mécénat puis d'argent qui vient du privé, qui sont investis en art.
5: Ce couteau à double tranchant, c'est le risque de voir les subventions gouvernementales être réduites en raison d'une plus forte présence du secteur privé. Le professeur à HEC, Renaud Legout.
8: La philanthropie évincerait ainsi le financement public. Il n'y a pas d'études qui ont été faites au Québec en tant que telles, mais globalement, la littérature ne supporte pas ce principe d'éviction-là.
5: Au Québec, il existe des fonds privés et publics qui fonctionnent grâce à des incitatifs fiscaux qui visent à faciliter les dons des particuliers. Par exemple, le programme privé Mécénat Musica ou encore celui du gouvernement du Québec, Placement Mécénat Culture. Mais pour que ces mesures fassent une réelle différence, il faut d'abord que la philanthropie, le mécénat, suscite l'intérêt. Le violoncelliste Stéphane Tétrault, suivi de l'auteur et acteur Steve Gagnon.
4: De plus en plus, je vois des mécènes donc au Québec, plus de la culture canadienne-française, qui soit par le don d'une contribution monétaire à un projet ou bien par le prêt d'instruments peuvent jouer vraiment un rôle crucial dans le développement des jeunes musiciens.
3: On reçoit tellement de messages de gens qui adorent notre travail. T'sais, moi, j'en reçois comme auteur là, des gens qui m'écrivent. Mais je peux pas croire que là-dedans, il n'y a pas des gens qui auraient les moyens de dire « Hey, moi, ça m'a fait capoter. Ton prochain projet, appelle-moi. Je verrai de quelle manière je peux t'aider. »
5: Ici Marie-Christine Bouillon, Radio-Canada.

0: Après avoir éliminé l'Afrique du Sud hier en 16e de finale de la Coupe du Monde, eh bien, les Canadiens vont savoir ce soir quel sera leur adversaire au prochain tour. C'était une victoire historique pour le Canada qui n'avait jamais gagné en phase éliminatoire de ce tournoi. Comment cette victoire a-t-elle été perçue à l'étranger? C'est une bonne question qu'on peut se poser et j'en discute avec mon collègue des sports, Olivier Tremblay. Bonsoir, Olivier.
1: Bonsoir, Étienne.
0: Alors, Olivier, on va commencer par l'Afrique du Sud. L'Afrique du Sud qui participait à un premier match éliminatoire en quatre participations à la Coupe du Monde. Donc, pour eux aussi, dans le fond, c'était un match très important. Comment les citoyens de ce pays ont-ils reçu la défaite de leur équipe?
1: Ben, c'est un mélange de fierté et de réalisme de se dire que quand même, on avait une bonne marche à franchir. L'Afrique du Sud, qui était perçue par la plupart des observateurs comme un des adversaires les plus abordables sur lesquels le Canada pouvait tomber à ce stade-ci de la compétition. Mais malgré tout, on entretient quelques regrets avec la manière dont on a joué. Ouais. Vous l'avez sans doute entendu pendant cette rencontre-là, quand le ballon circulait entre les défenseurs, le gardien et tout, il y avait des huées. On aurait souhaité qu'on joue davantage vers l'avant et ça se reflète dans la presse locale News 24, dans l'écosystème médiatique sud-africain, qui dit que d'une certaine façon, le sélectionneur sud-africain a agi, on tombe dans la métaphore un peu, a agi comme un père dont le garçon est devenu un adolescent, mais qu'il voit encore comme l'enfant qu'il a déjà été. Le sélectionneur qui a fait rouler son fils, entendez les guillemets, avec ses petites roues d'apprentissage pendant que les autres enfants faisaient étalage de leurs habiletés. Et on regrette ensuite qu'on n'ait pas utilisé les qualités du gardien balle au pied, qu'on n'ait pas essayé de lancer des ballons vers l'avant et que de cette manière-là, la stratégie canadienne qui n'a pas nécessairement pressé tant que ça les Sud-Africains à sortir de derrière, que ça a transformé l'une des meilleures armes des Bafana Bafana en pistolet-jouet.
0: Bon,
1: rien de moins.
0: C'est quand même assez clair. Ce match aussi, Olivier, était très surveillé en Europe parce que hier, dimanche après-midi, c'était le seul match au programme de la Coupe du Monde.
1: Ben oui, si vous voulez regarder du soccer d'élite, il fallait regarder le Canada, pas le choix, peu importe où on était sur la planète soccer. Et ces doléances-là sud-africaines se sont reflétées un peu dans la presse un peu partout, notamment dans les îles britanniques, à Londres, le journaliste du Guardian, Barry Glendening, qui disait qu'il était convaincu que ça se terminerait au tir au but et il croyait que c'était ce que visait l'Afrique du Sud, que les Canadiens formaient la seule équipe qui tentait de gagner le match. Et une des choses que j'aime bien de la presse continentale, elle, c'est que les quotidiens aiment bien noter absolument tout le monde sur 10. On met tout le monde dans des schémas, dans les journaux, et on donne une note sur 10 et c'est extraordinairement sévère. De mémoire d'homme, j'ai pas vu un 10 dans l'équipe. Par exemple, en France. Et là, Stephen Eustachio, qui a marqué le but providentiel pour le Canada, lui reçoit les meilleures notes. L'équipe lui donne un 7. La Gazzetta dello Sport aussi lui donne un 7. À Bola, au Portugal, forcément, il y a un parti pris peut-être à cause des origines de Stephen Eustachio, qui lui accorde la note de 8. Et on dit du Canada que c'est une équipe qui a accroché, là je cite la Gazzetta en Italie, que c'est une équipe qui a mérité sa qualification en s'y accrochant contre une équipe d'Afrique du Sud trop soumise et prisonnière de ses propres peurs.
0: Intéressant. Donc, c'est ce soir, je le disais, que les Canadiens vont connaître leur adversaire. Ce sera soit les Pays-Bas ou le Maroc. Ils s'affrontent ce soir à Monterrey, au Mexique. Est-ce qu'il y a un meilleur scénario qu'un autre pour le Canada?
1: J'ai l'impression que non.
0: Deux très bonnes équipes.
1: C'est deux très bonnes équipes. Cela dit, il y a un petit aspect historique là-dedans. C'est pas une histoire qui remonte à très longtemps, mais il y a 3 ans et demi, parce que c'est une Coupe du Monde en hiver, bien sûr, au Qatar, 2022. Le Canada et le Maroc qui étaient dans le même groupe à ce moment-là. Le Maroc qui avait fait une Coupe du Monde extraordinaire s'était rendu dans le carré d'as. Le Maroc qui avait battu le Canada donc dans cette phase de groupe. Donc, il y a peut-être des Canadiens, que ce soit dans l'équipe nationale, que ce soit un peu partout au pays, qui aimeraient peut-être une reprise de ce choc-là et chasser, qui sait, quelques démons, mais peu importe. On sent que ces équipes-là, de la Belgique et des Pays-Bas, qui n'ont pas été extraordinaires non plus dans la phase de groupe, accéder à la deuxième vitesse, que là, vont peut-être y accéder.
0: Oui, en tout cas, deux très belles équipes. On a bien hâte de voir ça. Ça sera samedi prochain, je crois, le match de
1: l'équipe
0: de
1: finale. Le 4 juillet.
0: C'est ça. Olivier Tremblay, du service des sports, merci.
1: Avec grand plaisir.
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0: Malgré un cessez-le-feu officiel entre l'Iran et les États-Unis, qui va bientôt entrer dans sa troisième semaine, les

0: Les échanges de frappe se sont poursuivis ce week-end entre les deux pays. Et d'ailleurs, à ce propos, des responsables américains et iraniens doivent se rencontrer demain au Qatar. Alors, je le rappelle, que 4 jours consécutifs d'hostilités qui ont débuté jeudi dernier ont mis en péril ces hostilités, le fragile accord du 17 juin. Les deux pays, l'Iran et les États-Unis, donc, ont continué à mener des attaques dans le détroit d'Ormuz, cette voie de passage qui est absolument essentielle pour les exportations mondiale de pétrole et de gaz. Cette voie que l'Iran a de facto bloquée pendant le conflit. Bonsoir François Brousseau.
1: Bonsoir.
0: C'est de ça dont on va parler ce soir, le détroit d'Ormuz, ce fameux détroit. Est-ce qu'il est ouvert? Est-ce qu'il est fermé? Est-ce que le trafic a vraiment repris au cours des 2 dernières semaines? Des questions importantes.
1: Oui, alors une réponse de Normand, oui et non. Enfin, en partie oui, en partie non, parce que c'est inconstant, c'est très partiel par rapport au trafic normal, et ça reste à la merci des aléas, je dirais, politico-militaires entre Washington et Téhéran. Et je me risquerais à dire que ça dépend ultimement des caprices, calculs et décisions des dirigeants iraniens. Mmh. J'ai sous les yeux un graphique produit par une des agences qui font le suivi détaillé, vous savez, des mouvements de navires, Kapler. Il y a aussi une autre qui s'appelle AXS Marine. Ce sont les plus cités, avec des courbes des passages dans le détroit d'Ormuz depuis le 17 juin. Donc, date du fameux mémorandum américano-iranien qui était censé avoir libéré la situation, entre guillemets. Alors, c'est en dents de scie. Et puis, il y a aussi des détails qualitatifs sur la taille des navires, la nature de leur cargaison, parce que c'est pas seulement des gros pétroliers qui passent. Et puis, leur pavillon d'origine. Il y a beaucoup, et je dirais même surtout, des bateaux chinois, iraniens, pakistanais.
0: Alors, que disent les chiffres exactement?
1: Alors, je ne veux pas vous assommer, mais quelques chiffres quand même. Le 17 juin, au moment de la signature, et dans les jours précédents, il y avait eu comme un arrêt quasi total des passages. Tout le monde retenait son souffle. Seulement 2 le 13 juin, 0 le 16 juin, alors qu'on était à 5, 10, 12 passages quotidiens depuis avril-mai. Et puis, le 18 juin, juste au lendemain de la signature, hop, ça monte à 25. Et puis, davantage dans la plupart des jours suivants, mais pas tous, avec un pic de 75 passages le 24, le jour de la Saint-Jean, en grande majorité vers l'océan, donc sortant, et avec des cargaisons, et non pas vides et entrant. Les derniers échanges de tirs, un bateau commercial de Singapour, touché le jeudi 25, l'Iran n'a jamais revendiqué, mais on se doute bien que c'était eux, suivi de répliques, de contre-répliques durant le week-end, ça a fait retomber le trafic à une 20aine de passages quotidiens. Alors, ça vous donne une idée. Et il faut toujours se rappeler que la normale avant la guerre, c'était autour de 130
0: oui.
1: par jour.
0: Oui, c'est ça. Est-ce qu'on connaît leur trajectoire? Parce que c'est un peu comme si c'était divisé en 3. Il y a le passage, le détroit donc, de la côte iranienne, le détroit à la côte d'Oman, puis il y a le milieu. Qu'on connaît donc la trajectoire
1: Alors,
0: des navires qui
1: passent? C'est un détail très important, bonne question. Le passage principal du détroit d'Ormuz, d'une large de 10 km avec 3 rubans, lui-même subdivisé en 3. 3 rubans de 3 km, passage est, passage ouest, zone tampon au milieu. Ce passage officiel est totalement inopérant depuis la guerre. Les bateaux qui passent, ils longent soit la côte de l'Iran ou plus rarement celle d'Oman. Pourquoi? Parce que le passage principal, il est miné. Étienne, il l'a été par les gardiens de la révolution iranienne, même s'il n'y a jamais eu de reconnaissance officielle depuis 4 mois par l'Iran de ce sabotage. On a commencé par nier avec véhémence en mars, puis par la suite, il y a eu des déclarations implicites qui disaient, par exemple, c'est à nous, à personne d'autre, de faire le déminage, donc c'est nous qui contrôlons le secteur, c'est nous qui nous en occupons. Et l'Iran, aujourd'hui, dit officiellement que le seul passage autorisé, c'est celui qui longe leur côte. Et qu'ils contrôlent au plus près, évidemment, avec des bateaux, je l'ai dit, chinois, singapouriens, pakistanais, qui repartent avec le pétrole de l'Iran. Et les frappes du week-end, manifestement venues d'Iran, elles ont précisément visé les bateaux qui longeaient l'autre côte, celle d'Oman.
0: Oui, c'est ça. Donc l'Iran refuse le passage par l'autre côté.
1: Exactement. Mais de quel droit le font-ils? D'un droit qui se sont arrogés eux-mêmes, alors que la souveraineté sur le détroit d'Ormuz est officiellement, je le rappelle, partagée entre les deux pays. Aujourd'hui, l'Iran veut affirmer son ascendant sur la totalité du passage, quel que soit le couloir utilisé. Je rappelle que les eaux du Golfe Persique ne sont pas des eaux internationales, elles sont binationales, mais soumises à la Convention de l'ONU sur le droit de la mer adoptée en 1982 et qui garantit, je cite, le passage en transit sans entrave. L'Iran avait respecté jusqu'au 28 février dernier cette déclaration internationale, cet engagement, même si, détail croustillant, Téhéran a signé mais jamais ratifié cette fameuse convention de Montego Bay en 1982. Il faut signer 2 fois ce genre de document.
0: Donc François, le trafic trafic a repris, mais il varie selon l'humeur de l'Iran ou des États-Unis. Est-ce que on peut dire qu'un retour à la normale n'est pas envisageable à court terme?
1: Ah, dans le court terme, c'est très peu probable. Hein. Il y a plusieurs choses. Il y a une tension militaro-politique entre l'Iran et les États-Unis qui ne va pas se régler rapidement, même sans reprise de la guerre totale, comme en mars et en avril. Il y a les mines, peut-être une centaine, apparemment disséminées dans le passage central. Il y a cet avantage asymétrique de l'Iran qui lève le doigt, enfin j'exagère, qui n'a qu'à faire quelques frappes pour ralentir le trafic. Il y a les assureurs qui vont demander des primes prohibitives. Il y a l'Iran qui parle de faire des péages, des armateurs qui vont chercher des passages alternatifs pour le pétrole, mais aussi pour d'autres produits, ce qui est plus facile que pour le pétrole, et qui en fait ont déjà commencé à le faire.
0: Intéressant. François Brousseau, merci.
1: Au revoir.

0: On va aller encore plus à l'est maintenant parce que la Chine mise massivement sur l'intelligence artificielle pour relancer l'innovation et stimuler son économie. Dans plusieurs villes chinoises, les autorités soutiennent ce qu'on appelle là-bas les entreprises à une seule personne. Ce sont des compagnies où un entrepreneur travaille avec des assistants numériques et virtuels plutôt qu'avec des employés traditionnels. Un modèle qui séduit particulièrement les jeunes travailleurs et il pourrait transformer la façon de créer une entreprise. Voici le reportage de notre correspondant en Asie, Philippe Leblanc.
1: À Pékin, Liu Weiliang a quitté une grande entreprise Internet pour lancer en décembre dernier OPC Chuan, une plateforme qui met en relation les entrepreneurs solo. Grâce à l'intelligence artificielle, des milliers de Chinois comme lui se lancent aujourd'hui en affaires sans employés. Ils sont armés d'outils capables d'écrire des codes informatiques, de produire du contenu et même de conseiller des entrepreneurs. Ces jeunes Chinois créent ce qu'on appelle des entreprises à une seule personne, ou OPC, pour One Person Company. Le phénomène prend une telle ampleur que plusieurs villes chinoises comme Shanghai et Wuhan offrent désormais des bureaux gratuits, des subventions et même des formations pour attirer ces nouveaux entrepreneurs, comme Liu Weiliang. Avec les entrepreneurs solo, il y a bien sûr le soutien des politiques publiques, mais il y a surtout la technologie. L'intelligence artificielle permet à une seule personne d'être beaucoup plus efficace et d'accomplir des choses qui étaient auparavant inimaginables, explique-t-il. Selon des études citées dans les médias chinois, le pays comptait déjà plus de 16 millions d'entreprises à une seule personne l'an dernier. Pour les autorités locales, ces entrepreneurs représentent un moyen d'accélérer l'adoption de l'intelligence artificielle tout en stimulant l'innovation. Dans une économie confrontée à un ralentissement et à des vagues de licenciements dans le secteur technologique. Dans plusieurs villes, des espaces de bureaux vacants ont été transformés en incubateurs pour ces nouveaux entrepreneurs. Liu Weiliang bénéficie lui-même de ce soutien. Dans la communauté OPC où je travaille, les espaces de bureaux et des infrastructures de base sont gratuits. Et il y a aussi des activités de formation liées à l'intelligence artificielle, dit-il. Mais pour plusieurs entrepreneurs, le véritable changement est lié à la productivité apportée par l'intelligence artificielle. À Pékin, Su Kui dirige seul une entreprise qui développe des logiciels d'animation pour l'industrie du jeu vidéo. Il affirme que sans l'intelligence artificielle, son entreprise n'existerait tout simplement pas. Si j'étais seul sans ces outils, il serait pratiquement impossible d'accomplir autant de travail. C'est grâce à l'IA que j'ai eu le courage de créer cette entreprise et de continuer à l'exploiter, affirme-t-il. L'intelligence artificielle écrit une grande partie de son code informatique, l'aide à faire sa promotion et elle agit même comme un conseiller d'affaires. Aujourd'hui, une grande partie de mon travail consiste à diriger l'intelligence artificielle, à lui demander de programmer, de rédiger du contenu et même de me suggérer les prochaines étapes pour développer l'entreprise, dit-il, qualifiant l'intelligence artificielle d'excellent mentor d'entrepreneuriat. Plus au sud, à Fuzhou, Su Qia réalise plusieurs projets liés à l'intelligence artificielle, entre autres des services qui recréent numériquement la voix et l'image de personnes décédées à partir d'archives familiales. Comme plusieurs entrepreneurs de cette nouvelle génération, elle estime que l'intelligence artificielle a réduit de façon significative les coûts de démarrage d'une entreprise. Il fallait beaucoup de capital et de personnel pour lancer une entreprise avant. Mais aujourd'hui, une seule personne ou une petite équipe peut créer un modèle d'affaires léger avec beaucoup moins de risques, dit-elle. Malgré l'enthousiasme pour ce nouveau type d'entrepreneuriat, les défis demeurent nombreux. Trouver des clients, vendre un produit et assurer la croissance de l'entreprise exige encore des compétences humaines.

0: permet à une seule personne d'accomplir le travail d'une petite équipe. Plusieurs analystes chinois s'interrogent sur la capacité de ces entreprises à croître à long terme. Chose certaine, les autorités chinoises misent sur ces entreprises à une seule personne pour devenir un des moteurs de l'économie de l'intelligence artificielle. Ici Philippe Leblanc, Radio-Canada, Taipei.
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2: La canicule, cette fameuse canicule, s'est poursuivie en Europe pour une 11e journée d'affilée. Imaginez, c'est un record historique. Une vague de chaleur qui a fait au moins 1300 morts, majoritairement en France. Et ça, c'est selon l'Organisation mondiale de la santé. Et cette canicule ramène à l'avant-plan l'importance de l'adaptation au changement climatique. Et justement, tout au long de l'été, on va vous présenter une série d'entrevues sur ce thème. On va vous amener aux quatre coins de la planète ou des villes et des pays tentent, tant bien que mal, de s'ajuster. Vous allez voir, certains projets sortent à peine de terre, d'autres portent déjà leurs fruits. Et on va commencer ce soir par ce qui se passe ici au pays, dans l'est du Québec, en Gaspésie. Faute de glace sur le fleuve Saint-Laurent ou dans la baie des Chaleurs, il y a des municipalités en bord de mer qui sont confrontées de façon assez brutale à l'érosion côtière et à la submersion marine. Vous allez voir, des mesures assez radicales ont été prises pour mettre fin à tout ça, ou enfin pour s'adapter à tout ça. J'en parle avec Angélica Alberti-Dufort. Bonsoir.
3: Bonsoir.
2: Vous êtes spécialiste en changement climatique au consortium Uranos. Donc, la Gaspésie, c'est un immense territoire, 800 kilomètres de côte, une cinquantaine de villes et de municipalités, une route aussi en principale qui fait tout le tour de la péninsule, la fameuse 132. Décrivez-nous concrètement, qu'est-ce qu'on voit sur le terrain en termes d'effets des changements climatiques en Gaspésie?
3: Oui, ben comme partout au Québec, il y a un réchauffement des températures tout au long de l'année et surtout en hiver. Et ces hivers plus chauds qui ont lieu aussi en Gaspésie, ben ont des effets sur l'englacement. Vous l'avez dit en introduction. Donc, ce qu'on voit, c'est une réduction de la durée, de l'étendue des glaces marines et avec des blocs de glace plus mobiles en hiver. On a aussi un rehaussement marin qui est généralisé mondialement, mais qui se produit aussi dans l'Est du Québec. Donc, le niveau de la mer monte tranquillement au fil des ans en raison du réchauffement climatique. Et donc, ces deux facteurs-là ont pour effet d'accentuer les aléas côtiers qui sont l'érosion et la submersion côtière.
2: Parce que la glace, dans le fond, bloque les vagues, empêche les vagues de toucher les côtes. Et comme il n'y a plus de glace, il y a plus de vagues qui vont toucher les côtes.
3: Exactement. En temps normal, vraiment, l'englacement en hiver, ça a un effet protecteur très important. Mais aussi, le fait qu'il y a des glaces mobiles, ça a un effet mécanique d'érosion sur les côtes de la Gaspésie. Et il faut dire qu'en Gaspésie, les côtes sont... Il y en a beaucoup qui sont très sensibles à l'érosion, là, qui sont friables par leur nature géologique. Il y a plus que la moitié des côtes en Gaspésie qui sont très friables. Donc, c'est un environnement qui est sensible à ça. Et puis, la submersion côtière, ben quand il y a des tempêtes, des vagues de tempêtes comme ça, les marées, avec le rehaussement marin, logiquement, on va avoir des submersions qui sont plus hautes, plus importantes que par le passé. Donc, c'est des phénomènes qui sont déjà observés, qui sont en augmentation. Et avec le réchauffement global, on s'attend à ce que ça s'accentue là, dans le futur.
2: Bon, j'aimerais parler avec vous des solutions qu'on a mises en place, des solutions qui fonctionnent. Parlons de la ville de Percé. Je suis certain que de nombreux auditeurs et auditrices connaissent Percé, évidemment, par son fameux rocher. Donc, il y a plusieurs personnes qui nous écoutent, qui l'ont vu, cette ville. À Percé, donc, il y avait une espèce de muret de béton qui protégeait la ville de l'eau. Et tout ça, dans le fond, a été détruit. Qu'est-ce qu'on a fait à Percé pour s'adapter?
3: Oui, effectivement, si vous êtes allé à Percé avant 2017, vous étiez promené sur la promenade qui longeait le long de ce mur de protection. Et puis, en 2016, il y a eu une grosse tempête hivernale qui a détruit ce mur-là. Et toute la promenade, il y a aussi des restaurants qui ont été affectés, submergés.
2: Le quai aussi qui est parti.
3: Le quai est parti. Ouais. Et donc, on a décidé décidé, suite à une analyse économique des options d'adaptation, on a choisi de faire

0: une recharge de plage. Donc, c'est-à-dire qu'on a décidé de recréer une plage qui était potentiellement là avant qu'il y ait un muret. Et donc, on a amené des sédiments, là, vraiment, là, c'est vraiment...
1: Des galets,
0: exactement, de différentes granulométries. Et on a aussi aménagé, donc, une nouvelle promenade, un parc, il y a eu de la végétalisation également. Donc, c'est comme une revitalisation complète, là, de ce secteur-là. Et c'est très apprécié. Par contre, il faut dire que une plage comme ça qui est recréée, ça a besoin d'entretien. Donc, il faut recharger périodiquement la plage parce que l'érosion se poursuit, le transport des sédiments se fait par la mer, c'est naturel, c'est un phénomène naturel qui est accentué par les changements climatiques, mais ça continue à se produire, donc et ça coûte très cher. Par contre, l'étude économique qui avait été faite avait souligné que cette option-là était rentable au final, notamment en raison de l'attrait touristique. Tu sais, on protège les commerces, les résidences. Et évidemment, on attire plus de gens avec un lieu qui est plus agréable à fréquenter.
1: Oui, on peut s'asseoir sur la plage Bétain et observer et contempler le beau rocher. Parlons de la ville de Maria, donc sur la baie des Chaleurs, qui reçoit peut-être moins de touristes. Là aussi, donc, on s'est adapté parce que, entre autres, une partie de la route 132 qui passe dans ce coin-là était menacée par l'érosion. Qu'est-ce qu'on a fait à Maria et est-ce que ça marche?
0: Oui, donc à Maria, c'est vrai qu'on s'est probablement inspiré de ce qui a été fait à Percé, parce qu'il faut dire que par le passé, en Gaspésie, la grande majorité des ouvrages de protection du littoral, c'était des enrochements. Donc, ouais, c'était ça qui était dans la culture.
1: Roche,
0: exact. Ouais. On a déjà vu ça, là, des espèces de grosses roches qui sont amoncelées sur la côte. Donc, malheureusement, ces techniques-là ont parfois pour effet d'accentuer l'érosion sur les côtes voisines. On appelle ça l'effet de boue.
1: Il faudrait mettre des roches partout si on voulait pas avoir cet effet-là. Mais quand on met des petits bouts seulement, ça a encore un pire effet là où il y a pas de roches.
0: Exactement. Ouais. En même temps, je comprends pourquoi on a fait ça, parce que c'était urgent. Mais là, on s'est inspiré de Percé qui a quand même une plus grande durabilité puis qui est plus proche de l'environnement naturel d'origine. Donc oui, on a recréé une plage également à Maria et il y a énormément de sédiments qui ont été transportés. C'est des dizaines de milliers de tonnes de sédiments et c'est un très long trait de côte de plusieurs kilomètres. Donc de ma compréhension, c'est quand même apprécié, en fait, des résidents. Premièrement, ils se sentent déjà plus en sécurité qu'avant, mais en plus, ils ont un nouvel espace pour aller marcher sur le bord de la mer. Et puis, ça avait vraiment été sélectionné comme lieu parce qu'il y avait des bâtiments à risque et la route, qui est une infrastructure essentielle aussi, qui doit être protégée.
1: Justement, les routes, brièvement, c'est le prochain grand défi peut-être de la Gaspésie, c'est de protéger cette grande route qui fait le tour de la péninsule. À certains endroits, c'est très menacé, là.
0: Tout à fait, même que le ministère des Transports a entamé un projet justement d'investissement pour protéger la route 132 en Gaspésie. Je pense qu'il y a aussi la route 138 de l'autre côté sur la côte nord qui est concernée par ça. En gros, il va probablement y avoir d'autres projets de recharge de plages et potentiellement d'autres solutions d'adaptation, d'autres techniques d'adaptation pour protéger la route. Donc, je sais qu'il y a actuellement des audiences publiques qui sont en cours pour voir comment la population, quelle est l'opinion de la population sur le fait de faire ça. Et évidemment, il faut considérer que chaque trait de côte, chaque petit bout de route a ses particularités. Il y a des marais côtiers, des environnements qui varient. Il y a aussi, comme j'ai dit tantôt, la géologie est pas partout pareil. Il y a des endroits qui sont plus friables que d'autres. Donc, c'est vraiment chaque lieu a ses particularités. Ça doit être pris en compte dans les choix d'aménagement, là.
1: Oui, et bien sûr, tout ça coûte très cher. Donc, faut bien choisir là où on dépense l'argent. Mais au final, si on le dépense bien dans des bons projets qui fonctionnent, l'investissement vaut la peine?
0: Ben, en fait, c'est un choix de société.
1: Ouais.
0: Oui, ça vaut la peine, mais il faut s'assurer que les fonds sont là en continu, en fait. Parce que si on fait des recharges de plage, il faut les entretenir. Sinon, dans le futur, on va perdre l'avantage de tout ce qu'on aura investi dans le passé. Donc, ça coûte très cher. En même temps,

0: Moi, je pense pas seulement aux résidents locaux, évidemment, c'est leur maison, mais c'est un joyau paysager et culturel pour toute la population du Québec qu'on est en train de protéger. Là.
1: Tout à fait. Très intéressant. Et on va poursuivre comme ça tout l'été des entretiens sur l'adaptation. Merci beaucoup, Angelica Alberti-Dufort. Vous êtes spécialiste des changements climatiques chez Uranos. Merci d'être passée dans notre studio.
0: Merci à vous.
1: C'est ce qui met fin à votre magazine d'information quotidien. Merci d'avoir été à l'écoute. C'est toujours apprécié de vous savoir là. On adore s'informer avec vous. Et puis, je vous donne rendez-vous demain et je vous dis prenez soin de vous, reposez-vous bien et soyez là avec nous demain. Bonne soirée.

0: Bonsoir, ici Mathieu Dugal. Dans quelques minutes, à moteur de recherche après le bulletin de nouvelles. À la rubrique « Que sont-ils devenus? » Les singes cosmonautes, Miss Baker et Miss Abel. Les algues sont-elles des aliments si fantastiques? Le compagnonnage des plantes au potager, mythe ou réalité? Et les guêpes sont-elles en train déjà de prévoir la neige de l'hiver prochain? À tout à l'heure.
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2: Bonsoir, ici Rebecca Kwan. Voici les informations. Au Venezuela, le plus récent bilan des autorités fait état de plus de 1 700 morts dans le double séisme survenu la semaine dernière. L'ONU estime environ 50 000 personnes le nombre de disparus. Le pays a subi une autre secousse plus tôt ce matin, une forte réplique d'une magnitude 4,6 qui a secoué la capitale Caracas, mais aucun dégât supplémentaire n'a été signalé. Pendant ce temps, la communauté internationale se mobilise pour venir en aide à la population. Une vingtaine de pays ont envoyé quelques 500 tonnes de fournitures et près de 3 000 secouristes et travailleurs humanitaires. Les États-Unis et l'Iran vont envoyer des délégations cette semaine à Doha, au Qatar. Le président américain parle de rencontres de haut niveau, mais Téhéran se fait moins catégorique. Le régime iranien confirme l'envoi d'une délégation, mais prévient qu'il n'a pas l'intention de négocier avec la partie américaine. Les principaux enjeux demeurent la gestion du détroit d'Ormuz et la situation au Liban, où Israël a mené de nouvelles frappes au cours des dernières heures. Deux enfants ont été retrouvés morts ce matin dans une résidence d'Ottawa et le corps de leur père a été découvert dans un véhicule à une soixantaine de kilomètres de la ville. La police d'Ottawa a fait le point sur les événements. Les détails avec Anne-Charlotte Carignan.
3: La police d'Ottawa affirme que deux frères âgés de 7 et 12 ans ont été retrouvés dans la résidence de leur père, un homme divorcé qui vivait dans une banlieue du sud d'Ottawa à Findlay Creek. Un tiers a contacté les autorités lundi matin pour indiquer qu'il serait préférable de faire une vérification de bien-être à cette résidence. Lorsque la police s'est présentée vers 10 heures lundi matin, c'est à ce moment qu'ils ont découvert les corps des deux enfants. La police croit qu'il s'agit d'un double meurtre commis par le père suivi d'un suicide. Le père a été retrouvé mort dans un véhicule incendié à Kemptville dans un stationnement de covoiturage. C'est ce qu'expliquait un peu plus tôt la constable Fern John Simmons.
4: Il s'agit d'une enquête complexe qui se menait par l'unité d'homicide de service d'Ottawa en collaboration avec la police provinciale de l'Ontario.
3: On ne connaît pas les motifs potentiels de ces meurtres. L'identité des enfants et du père demeure confidentielle par respect pour les familles pour le moment. L'enquête, elle, suit son cours, mais évidemment, ça fait énormément réagir dans la communauté. Un voisin explique qu'il ne sait pas comment il expliquera la situation à ses enfants. Le conseiller municipal de Findlay Creek, Steve Desroches, a déclaré sur les réseaux sociaux être sous le choc et attristé par les morts tragiques de ses deux enfants. Ici Anne-Charlotte Carignan, Radio-Canada, Ottawa.
2: En Colombie-Britannique, 6 personnes sont présumées mortes après le naufrage d'un bateau survenu près de Vancouver dimanche. 4 personnes ont pu être secourues, 2 d'entre elles se trouvent toujours dans un état critique. Francis Plourde a préparé ce qui suit.
5: Le drame s'est produit dans le détroit de Georgie, à environ 10 000 nautiques de l'aéroport de Vancouver. Le bateau Nolisée, parti du village de pêche de Steveston, a commencé à prendre l'eau avec 10 personnes à bord. Un couple de plaisanciers a aperçu des naufragés et lancé l'appel à l'aide.
6: And then he turns around and says, I see a person in the water. And I'm like, what?
5: Dorothy Stauffer explique qu'ils naviguaient dans le secteur quand elle et son mari ont vu 5 personnes à l'eau. Ils ont réussi à hisser 3 survivants à bord, mais ont perdu la trace des 2 autres. Les secours ont ensuite repêché une 4e personne. Selon la GRC, un homme de 26 ans et une femme de 33 ans ont obtenu leur congé de l'hôpital, mais 2 autres passagers de 28 et 33 ans reposent dans un état critique. Quant aux 6 disparus, 4 hommes et 2 femmes, les recherches pour les retrouver ont été suspendues. Aucun des passagers ne portait de gilet de sauvetage et la température de l'eau rend leur survie peu probable.
7: C'est jamais une décision qui est prise au légère.
5: Le capitaine de corvette Michael Derry est porte-parole au sein des forces maritimes du Pacifique.
7: Une fois que c'est rendu que la probabilité de survie a été dépassée, c'est là typiquement qu'on dit OK, c'est rendu la nuit, les chances qu'on les retrouve à temps sont dépassées.
5: La GRC tente maintenant de localiser l'épave qui pourrait se trouver dans des eaux très profondes et de repêcher les corps. Ici Francis Plourde, Radio-Canada, Vancouver.
2: En terminant, une partie de l'Ontario et du Québec sera touchée par une vague de chaleur pendant la majorité de la semaine. Environnement Canada prévoit des températures de 32 degrés ou plus à partir d'aujourd'hui dans la région de Toronto. Les températures ressenties pourraient dépasser 40 dans les prochains jours. Pendant ce temps, des élus torontois se mobilisent en vue de garantir aux locataires le droit d'avoir des climatiseurs. Le conseil municipal a demandé au directeur municipal de lui présenter un règlement en ce sens d'ici un an. Le porte-parole de l'Association des locataires de Toronto, Léo Jourdan, affirme qu'il est temps que la ville agisse.
8: On parle vraiment très souvent durant l'été avec des voisins à travers la ville qui habitent peut-être dans des habitations un peu plus anciennes, qui n'ont pas de climatisation, qui sont mal isolées. Et on voit des gens qui ne peuvent pas dormir, qui ne peuvent pas se concentrer. C'est très, très difficile. C'est vraiment un problème de santé publique complètement. Et ça affecte énormément de monde dans la ville de Toronto.
2: Au Québec, plusieurs régions du sud de la province devraient commencer à être touchées par cet épisode de chaleur à partir du 1er juillet. C'est ce qui conclut les informations.
9: Bonsoir tout le monde, c'est Moteur de recherche. Lundi, c'est courriel et on a reçu un courriel, ma foi, assez surprenant la semaine dernière. On parlait d'espèces envahissantes et là, il y a Charles Cloutier qui nous envoie ça. C'est à Rivière-à-Pierre, OK? Rivière-à-Pierre, c'est dans Portneuf, mais c'est le nord de Portneuf. Là. Tu t'en vas vers le lac Saint-Jean. Allô, Moteur. Ma voisine possède un dragon barbu. Ça, c'est un lézard qui vient d'Australie, nommé Enzo. À la mi-mai, alors qu'il profitait du soleil derrière la maison, il s'est enfui dans la broussaille. Cette semaine, un couple l'a retrouvé. Là. Et donc, ça, c'est la semaine dernière. Là. Donc, un couple l'a retrouvé à environ un kilomètre de là, sur un trottoir, en train de se faire bronzer. Il nous a envoyé une photo. C'est vraiment... Imaginez, là, t'es à Rivière-à-Pierre. Là. Tu t'en vas pêcher la truite. Là. Et là, il y a un dragon barbu sur le bord de la route. Depuis sa disparition donc à Enzo, nous avons eu plusieurs nuits de gel, observé de nombreux oiseaux de proie dans le secteur. Disons que nous avions peu d'espoir de le retrouver. La question pour vous, comment a-t-il survécu? Que mangeait-il? Hein? Qu'est-ce que ça mange, un dragon barbu évadé d'Australie? À Rivière-à-Pierre. Quels sont les prédateurs présents ici pour lui? Puis, bref, il dit surtout à quand une série télé sur son incroyable aventure. On va vous trouver quelqu'un, mais quand même, sachez que si jamais vous croisez des lézards à Rivière-à-Pierre, ça se peut que ce soit pas parce que vous avez consommé trop de substances et vous écoutez Moteur de recherche.

Et ce soir, à moteur de recherche, où on continue vaillamment à répondre à vos questions en sciences, santé, technologie, environnement, consommation, à la rubrique « Que sont-ils devenus les singes cosmonautes Miss Baker et Miss Able? » Les guêpes sont-elles déjà en train de prévoir la quantité de neige qui va tomber l'hiver prochain? Le compagnonnage des plantes au potager, mythe ou réalité? Et les algues sont-elles vraiment des super aliments?

0: Alors, bonsoir tout le monde. Public en délire, estival, et vraiment très, toujours très présent. On est très, très content de savoir que vous nous écrivez en grand nombre. Moi, je suis toujours surpris. Les soirs, genre lundi soir, mardi soir, d'été, bing, bang, ça rentre, les courriels. Et on est très content d'en recevoir autant. Vous savez que c'est un été un peu, hybride. On a des reprises, puis des émissions originales, mais toutes mélangées. Alors, si vous pensez que vous avez déjà entendu une émission, ça se peut. Et il y a plein d'émissions originales, comme celle-ci, qui n'est pas enregistrée le jour où elle est diffusée. C'est un peu mêlant, mais on est là pareil. On est quelque part, on est là. On a de la belle visite aussi avec nous aujourd'hui. Il s'agit de Pierre-Antoine Gilbert. C'est le devin de Tingwick, comme je l'ai nommé. Bonsoir Pierre-Antoine.
1: Bonsoir Mathieu.
0: Qui a quitté ses champs pour venir ici. Donc Tingwick, c'est à côté de Victoriaville.
1: Oui, oui.
0: Vous y enseignez.
1: Oui, l'agriculture biologique au cégep de Victo.
0: Voilà, l'Institut national d'agriculture biologique. C'est, dans le fond, c'est votre visite annuelle.
1: Là. Oui, ouais. Ça me fait du bien de vous voir en studio, Mathieu.
0: J'existe pour vrai.
1: Oui.
0: Comme disait Gottlieb.
1: Moi aussi.
0: J'existe, je me suis rencontré.
1: Voilà.
0: Alors voilà, on a d'autres belles grandes visites.
2: Oui.
0: C'est avec Sandrine Geoffrion qui était malade, là.
2: Vraiment pris. Des grosses blessures au dos.
0: Des grosses blessures, ouais. Ouais. Très content de voir que vous êtes sur le bon côté.
2: Oui, je suis contente d'être en studio.
0: Ouais.
2: La pente se remonte tranquillement.
0: Ah, on est content.
2: Ouais.
0: Puis vraiment, on vous envoie plein de bonnes ondes.
2: Yeah.
0: Pour que vous reveniez le plus souvent possible. On a une habituée du lundi, c'est Barbara Judith Caron. Bonsoir Barbara.
2: Bonsoir Mathieu.
0: Qui est recherchiste pour La Journée est encore jeune, réalisatrice des séries Balado, Chien écrasé et Les pires moments de l'histoire. Et là, d'ailleurs, il y a un beau moment ici ce soir parce qu'on invite pour la première fois Étienne Normandin-Leclerc, qui est entomologiste, coordonnateur des collections Ouellette-Robert de l'Université de Montréal. Et l'affaire est ketchup. Vous l'avez interviewé pour votre épisode incroyable sur la mouche dans le Timbit.
3: Voilà. Alors, Étienne nous a aidé, nous a plus qu'aidé.
0: Pour chien écrasé.
3: Oui, c'est ça. A réussi. En fait, je devrais pas dire ça parce que là, je vole le punch, comme on dit, mais on lui a demandé d'identifier la fameuse mouche.
0: Ça, c'était une histoire qui avait ébranlé la communauté. Mm-hmm. Je pense que c'était à Sherbrooke.
3: Non, pas du tout, c'était à Gatineau.
0: Gatineau, pardon.
3: Fertile en histoire intellectuelle.
0: Ah oui, hein. Donc, bref, c'est un des épisodes. Étienne Normandin-Leclerc, bonsoir.
4: Bonsoir, Mathieu.
0: Donc, vous élucidez des mystères sur des mouches dans les Timbits.
4: C'était vraiment intéressant. Puis j'aime ça, les enquêtes, parce que la photo de la mouche qu'on a stoppée dans la vidéo était pixelisée. Donc, il fallait faire des estimations, passer ça dans les logiciels. Puis là, on a réussi à être capable de l'identifier.
0: Vraiment, une grande enquête. Un grand travail d'enquête.
3: Ah ouais,
0: si vous ne l'avez pas... D'ailleurs, si vous ne l'avez pas encore découverte, cette série-là, c'est une belle série. Ça s'écoute bien l'été. C'est vraiment... C'est racontez un peu comme... ça va me donner une idée de mon âge. Tu sais, des années 80, il y avait une émission à TQS qui s'appelait Dossier Mystère.
4: Oui.
0: C'était avec Jean Coutu qui avait une grosse voix comme ça. Puis, c'était un peu raconté comme ça. Est-ce que vous êtes inspiré de ça, Barbara?
3: On s'est inspiré de beaucoup d'émissions de True Crime, en fait. Les podcasts, les séries balado de True Crime. Donc, on a essayé de reprendre certains codes, certains clichés aussi, des fois, puis on s'est amusé avec tout ça. Donc, on enquête sur des faits divers insolites et on injecte une bonne dose de sérieux là-dedans.
0: Oui. Puis franchement, c'est très bien fait. Puis est-ce qu'on peut le dire? Est-ce qu'il y a une nouvelle saison?
3: On travaille sur des nouveaux épisodes au moment où on se parle.
0: On ne sait jamais, des fois, si on vend la mèche.
3: Oui, non, mais je vous aurais fait un petit signe.
0: Partagez-vous. J'ai des choses à vous dire aussi avant d'aller plus loin. On a une nouvelle saison, évidemment. C'est la 8e de moteur là, qui va commencer, mais en fait, ça ne s'arrête pas vraiment. Là, on est comme, c'est pas une intersaison. Là, mais en tout cas, il y a du nouveau à partir de la semaine du 18 août. Puis les émissions du vendredi seront consacrées au public jeune. Parce qu'il y a beaucoup de jeunes qui nous écoutent. Puis on s'est dit, on va leur faire une petite place spéciale dans l'émission du vendredi. Alors, si vous êtes parents, si vous êtes grands-parents, si vous êtes mononcle, si vous êtes prof, si vous êtes dans une institution d'enseignement, puis vous voulez faire participer vos classes en nous envoyer des questions, puis nous, on vous trouve des spécialistes, peut-être que vous pourrez venir ici en studio les rencontrer, peut-être qu'on pourrait aller vous voir également. N'hésitez pas, on a un moteur en herbe. C'est le vendredi soir à 19h, donc à partir du 18 août, donc ça va être le 22, voilà. Et donc, écrivez-nous. Envoyez-nous des idées. Si vous avez un club de science ou si vous êtes des scouts puis vous voulez avoir des réponses à des choses que vous allez voir dans la forêt, bref, on veut vous entendre. Moteur de recherche @radio-canada.ca. N'hésitez pas à nous écrire puis on va prendre contact avec vous pour cette prochaine saison de Moteur de recherche qui commence.
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0: À À la rubrique « Que sont-ils devenus » ce soir, c'est une suggestion d'une auditrice qui voulait en apprendre sur Dolly.
3: Ben, en fait, elle nous suggérait de se pencher sur les animaux célèbres qui ont fait avancer la science. Ouais. Et là, elle nous a proposé, entre autres, la brebis Dolly. Mais c'était l'objet de la toute première édition de cette chronique diffusée le 15 septembre 2022, là, si vous voulez la réécouter. Donc, elle nous avait aussi proposé Laika, premier être vivant, un chien, à avoir été mis en orbite autour de la Terre par les Russes sur le Sputnik 2 en 1957. Excellente idée. Mais je trouvais l'histoire un petit peu déprimante parce que, ben, comme on le sait, hein, dans son cas, c'était un aller simple. Alors, j'ai jeté mon dévolu sur Miss Baker et Miss Abel, premiers animaux américains à avoir survécu à un vol dans l'espace. Et là, je me disais, super, un récit spatial joyeux. Mais vous allez voir, c'est un petit peu plus compliqué que ça. J'ai échoué en partie.
0: Effectivement, puis il faut dire qu'elles sont beaucoup moins connues. On le verra, le Miss Baker ou Miss... En fait, c'est deux femelles.
3: Oui, ouais, c'est ça.
0: Donc, Miss Baker, Miss Abel, moins connues pas mal que Laika.
3: Quand même, mais ce sont des stars quand même dans leur coin de pays. Donc, c'est ça. Ce sont deux petits singes, deux femelles, respectivement singe écureuil, donc ça, c'est Miss Baker, et une macaque rhésus, donc Miss Abel. Donc, pour l'image, là, les femelles singe écureuil, c'est assez petit, 22-30 cm à peu près de haut. C'est joli, c'est un petit masque blanc autour des yeux, des oreilles un petit peu pointues, des longs doigts. Les macaques rhésus, c'est un petit peu plus gros. On en voit souvent là, dans les sites touristiques en Asie. Donc, Miss Baker et Miss Abel ont été choisies à la fin des années 50 pour participer à un vol suborbital de quelques minutes qui donc visait à étudier les effets biomédicaux des voyages dans l'espace. Donc, on a repêché Miss Baker dans un pet shop, là, dans un magasin pour animaux.
0: Carrément, on est allé magasiner.
3: Voilà, de Miami. Miss Abel, elle était née dans un zoo du Kansas. Donc, les deux ont été sélectionnés par la marine américaine pour mener cette expérience-là avec plusieurs autres primates. Ce que je veux dire, c'est qu'au départ, c'est vraiment un groupe de primates qui ont été donc amenés à Pensacola, en Floride, pour être soumis à une batterie de tests. Mm-hmm. Là, et on a jugé que Miss Baker et Miss Abel répondaient le mieux aux critères que les scientifiques et la marine s'étaient donnés. Donc, par exemple, on vérifiait comment ils réagissaient au confinement pendant plusieurs heures, là, ce genre de test-là. Et là, je dis, ils ont été sélectionnés, mais si je veux être tout à fait juste, Miss Abel était la troisième dans le top 3. Et on raconte sur le site du National Air and Space Museum qu'un autre singe rhésus avait suivi un entraînement, mais il a été remplacé par Miss Abel deux semaines avant le lancement parce que, le premier choix était né en Inde et comme là-bas, on considérait ces singes-là, ces macaques-là comme des animaux sacrés, le président Eisenhower, semble-t-il, est intervenu, avait peur que ça offense le peuple indien. Donc, on a modifié un petit peu le plan.
0: Mais comment s'est déroulé le vol?
3: Ben c'est ça. Là, on est le 28 mai 1959 à Cap Canaveral. Donc, la fusée a été lancée avec les deux singes à l'intérieur dans la nuit, vers 2-3 heures du matin. Et je vous coupe pas de plaisir. Là. La fusée a été récupérée 16 minutes plus tard là, en mer. Donc, pour préciser aussi, hein, le duo voyageait pas tout à fait seul. Dans le même engin, on pouvait trouver, selon le Time Magazine, du 8 juin 1959, donc de l'oignon, des spores de moisissure. Oui, des graines de maïs, de moutarde, des mouches à fruits, du sang humain, gracieuseté d'un certain William Hogerson, il est nommé capitaine de son état, des ovules et des spermatozoïdes d'oursin. Semble-t-il que l'idée, c'était que ça se mélange pendant le vol pour concevoir une vie terrestre, mais dans l'espace.
0: Donc, on a eu des oursins de l'espace?
3: Non, finalement, ça n'a pas fonctionné,
0: non,
3: Mathieu.
0: Ça n'a pas marché, non.
3: Non, mais c'était ça l'objectif avec ces ingrédients-là, si on veut.
0: Bon, c'est toute une ménagerie qui a été envoyée, mais les singes elles-mêmes, ces deux pauvres femelles quand même, parce qu'il faut dire qu'ils ont dû les bardasser un peu. Là. Je veux dire, c'est des militaires dans les années 50. Disons que l'éthique animale doit être assez loin.
3: Vous avez peut-être vu, Mathieu, les images du vol suborbital de Blue Origin en avril avec Katy Perry, Lauren Sanchez, Gayle King, tout ça. On les voyait en train de pousser des cris de ralliement avec un brushing parfait, profitant des joies de l'apesanteur. Hein. Probablement que plaisir et agrément... Peut-être gratitude même, ça c'était les mots-clés de cette expédition-là. Mm-hmm. Eh bien, ça s'est pas passé comme ça pour Miss Able et Miss Baker.
0: On peut s'en douter.
3: Et je vous dirais que c'est pas particulièrement confortable à regarder les images. Là. Donc, les deux singes étaient évidemment bardés là, d'électrodes, branchés de toutes les manières possibles et impossibles. Et donc, ils étaient un peu, si on veut, comme coincés dans une espèce de moule en mousse, là, un peu comme un peu comme des matelas mousse mémoire quand on se couche dedans. Et donc, et ensuite de ça, on les insérait dans des capsules. Et là, je lisais le témoignage de Joseph Guion qui commandait le navire de la marine qui a récupéré les singes une fois le vol terminé. Et je trouve que l'image qu'il utilise est assez juste, là, c'est très parlant. Il disait que la capsule était grosse comme un gros thermos, donc ça vous donne quand même une idée. Et il faut savoir que selon ce qui est décrit dans le magazine Life du 15 juin 1959, les deux singes, mais en fait, là, il parlait précisément de Miss Able. Fait que j'ai pas la confirmation là, pour Miss Baker, mais donc Miss Able, en tout cas ça c'est certain, a dû rester comme ça près de 65 heures avant le vol de 16 minutes. Donc, c'était pas confortable à regarder, probablement pas confortable à vivre
0: non plus. Ben non,
3: Il y a d'ailleurs plusieurs organisations là, pour la défense des droits des animaux qui ont décrié l'opération. Bon, en tout cas, on espère au moins que ça a contribué à
0: l'éveil de certaines consciences.
3: Oui,
0: effectivement. Mais qu'est-ce qui est arrivé après le vol? Parce que là, manifestement, donc, ces deux animaux ont survécu.
3: C'était ça la prémisse.
0: Qu'est-ce qu'on a fait après?
3: Eh bien, c'est ça. Au retour de la fusée, notre duo a été présenté à la presse. Donc, je le disais d'entrée de jeu, on en a fait des stars instantanées. Ils ont fait la couverture du Life. D'un point de vue strictement biologique, le duo allait bien. Mais 4 jours après le vol, on a voulu retirer les électrodes du corps de Miss Able, qui est décédée malheureusement sur la table d'opération à cause de l'anesthésie. Et on a remis sa dépouille au Musée national d'histoire naturelle qui l'a naturalisée. Donc, en d'autres mots, empaillé. Et donc, ils l'ont mis comme en... Je ne sais pas comment on dit ça en langage de taxidermiste, là, mais on l'a mis en scène dans l'installation là, dans laquelle elle avait voyagé. Miss Baker, elle a survécu. Et donc, en 1971, donc ça fait 54 ans aujourd'hui, là, au moment où on enregistre, ça fait 54 ans. Elle a, après avoir été en observation pendant une dizaine d'années, elle a été transférée en 1971 donc au US Space and Rocket Center en Alabama, où elle avait un petit condo pour singes vitré, une attraction très populaire pour les visiteurs. On dit qu'elle a été mariée 2 fois. D'abord à Big George, qui a été son compagnon jusqu'à son décès en 1978, et ensuite à Norman. On aura compris que tous les deux étaient des singes écureuils, là, quand même. Et moi, je lisais ça, puis j'étais comme, mais voyons, mais qu'est-ce que je lis? Qu'est-ce qui se passe? Je peux tout à fait concevoir qu'il y a deux animaux.
0: On peut penser qu'elle a une meilleure fin de vie que son début.
3: Ça, c'est certain, mais attendez, Mathieu, restez avec moi. Là,
0: je
3: peux tout à fait concevoir que deux animaux peuvent se lier d'affection là, sur une très longue période, mais dans un article du Rome News Tribune, on raconte carrément qu'on parle du deuxième mariage de Miss Baker, et on raconte qu'il y a un juge d'une cour de l'Alabama, un certain Dan McCoy, il est nommé, a présidé la deuxième cérémonie, on précise que Miss Baker a déchiré sa robe de mariage en quelques secondes. Et là, moi, j'avais envie de dire, mais laissez-la tranquille. Vous avez le droit à une vie paisible. Il semble-t-il qu'elle s'entendait très bien, mais moi, c'est la cérémonie, notre bref. Et là, elle était tellement populaire, Miss Baker, qu'elle recevait des centaines de lettres par semaine. Elle avait sa propre assistante personnelle pour répondre aux messages. Et après, donc, 27 ans en captivité, en novembre 1984, elle est décédée d'une insuffisance rénale. On l'a enterrée au Space Rocket Center où les gens, semble-t-il, surtout des enfants, se rendent encore parfois pour laisser une banane sur le dessus de sa pierre tombale.
0: Quel destin, quand même!
3: Vraiment
0: peu connu, mais vous savez, Laika est passée presque dans l'imaginaire collectif. Là, même, il y a un groupe qui a été nommé en son honneur, un groupe de musique, mais on a peut-être pas ça pour Miss
3: Quand on commence à mettre le doigt dedans, je vous dirais qu'il y a quand même, la documentation est quand même abondante. Ça s'est peut-être moins rendu jusqu'à, disons ça comme
0: donc,
3: ça.
0: Donc, Miss Baker, Miss Able, donc ces singes, malgré elles, qui ont participé à la conquête spatiale, à l'exploration spatiale, devrait-on dire. Barbara Judith Caron, recherchiste pour la journée, est encore jeune, réalisatrice des séries Balado, très bonne, Chien écrasé et les pires moments de l'histoire. Merci beaucoup pour cette belle recherche.
3: Ça fait plaisir, Mathieu.
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0: Ouais. Plein de sagesse populaire. Est-ce qu'il faut la croire? Ben, il y a Daniel Galarneau qui, lui, nous souligne, à Saint-Urbain d'ailleurs, on salue tout le monde qui nous écoute dans Charlevoix, qu'il aime beaucoup se promener dans la forêt pour profiter du calme des lieux, pour cueillir des champignons. Avec mon fils l'été dernier, nous sommes tombés, nous dit-il, sur un nid de guêpes construit à seulement 30 centimètres du sol. J'avais partagé ma découverte sur Facebook en mentionnant si les guêpes font leur nid en fonction de la neige à venir, ne sortez pas vos pelles pour rien. Or, cet hiver dans mon village, à Saint-Urbain, on a assisté à un hiver où le couvert de neige a été historiquement bas. Et là, il nous demande, comment les guêpes font-elles pour savoir au moment de la conception de leur nid s'il y aura de la neige ou pas? Bref, on va tenter d'y voir plus clair avec Étienne Normandin-Leclerc. Il est entomologiste, coordonnateur des collections Ouellette-Robert de l'Université de Montréal. Bonsoir, Étienne.
4: Salut, Mathieu.
0: Alors, Étienne, est-ce qu'une guêpe sait à l'avance s'il y a de la neige qui va tomber en quantité ou pas?
4: Ça serait intéressant. Hein? On n'aurait plus besoin des météorologistes.
0: C'est clair, c'est clair.
4: Ben en fait, dans l'histoire du monsieur, il y a deux choses. En fait, une qui est fausse, évidemment, les guêpes ne sont pas capables de prédire s'il va y avoir moins de neige ou plus de neige à l'hiver qui va suivre. Mm-hmm. Mais une chose qui est vraie, les guêpes sont capables de se tromper. Et ça, on va le voir tantôt parce que sont capables de reconnaître les visages, sont capables de reconnaître des trucs dans le paysage pour reconnaître où est la nourriture. Donc, ils peuvent se tromper, se tromper d'installation de nid aussi. C'est super intéressant.
0: Donc, une guêpe ne peut prévoir la quantité de neige qu'il va faire.
4: Pour une très simple raison, parce que en fait, ça va être le chaos dans la guêpière à la fin de l'été, parce que la reine perd sa dominance sur la guêpière. Les ouvrières peuvent même passer à tuer la reine.
0: Ah ouais.
4: Les mâles, ce que j'appelle les princesses et les princes, ouais, sortent du nid. Et finalement, à l'automne, le nid meurt. Et donc, ils ne peuvent pas prédire qu'est-ce qu'il va y avoir dans l'hiver qui va suivre.
0: Parce que le nid, ils le font au printemps, c'est ça?
4: Et voilà. Donc, il n'y a rien qui se passe dans les nids, dans les guêpières, en fait, à l'hiver au Québec ou même au Canada en général, parce qu'il fait trop froid, tout meurt, les reines et les princesses accouplées vont trouver une espèce d'abri en dessous d'une corniche, en dessous des feuilles, en dessous des bouts de bois. Si vous êtes comme moi, vous cherchez en novembre, en dessous des bûches, vous pouvez trouver des loges royales de reines qui passent l'hiver comme ça. Ils peuvent pas prédire s'il va y avoir plus ou moins de neige. Par contre, on peut essayer d'expliquer avec une petite enquête qu'est-ce qui a pu arriver à ce nid-là, parce que c'est quand même rare de trouver un nid à 30 cm.
0: Ben, justement, évidemment, on n'a pas de photo, là, mais quel type de guêpe, en fait, je vais le reprendre. Notre auditeur a vu un nid fabriqué par quel type de guêpe, selon vous?
4: Bien, ce que je pense, c'est que c'est une guêpe qui s'appelle la Dolico Vespula. C'est une guêpe à papier, hein? Donc, c'est une guêpe qui est sociale et on en a, dans l'Est du Canada, au pays, on en a 20 espèces de ces guêpes à papier-là. Mm-hmm. C'est les guêpes qui font les fameux nids, là, puis j'en ai apporté un, ça peut venir très
0: nids
4: gros.
0: Gris, là, qui sont,
4: les fameux nids gris, regardez ça, c'est gros, je vais le décrire. Wow. Donc, c'est un nid en papier gris. Il y a plusieurs tons de gris en fonction du bois qui vont aller gruger parce qu'ils font ça avec du bois. Ils accrochent ça sur une branche d'arbre. Et normalement, c'est assez haut. Donc, on parle de plusieurs quinzaines, 20 pieds, même plusieurs mètres dans les airs.
0: Il a la taille à peu près d'un ballon de football. Hein?
4: Ballon
0: c'est quand
4: de
0: même
4: football.
0: Assez costaud là, comme habitation.
4: Et ça, c'est le nid qu'on justement on a à la fin de l'automne. Ils ont passé tout l'été à le fabriquer. C'est très gros. Ça peut même avoir la taille d'un gros ballon de basketball. Et même dans le sud aux États-Unis, il y a des nids qui peuvent être aussi gros qu'une grosse fourmilière. Donc ça, c'est des reines qui se succèdent. C'est vraiment
0: fascinant. Là, il n'y a pas d'hiver. Là, c'est sûr
4: là,
0: que là,
4: justement,
0: ça
4: le froid
0: change,
4: n'a pas d'effet.
0: Ouais.
4: Exactement.
0: Continuez.
4: Et les guêpes, justement, qu'est-ce qui est arrivé peut-être, c'est que des fois, les reines vont installer leur nid, vont commencer à l'initier. En ce moment, d'ailleurs, dans le Nord, les nids de guêpes sont très petits, la grosseur d'une balle de tennis. Okay? On est tôt dans l'été encore, et là, ça va vraiment aller exponentiellement. Ils vont construire leur nid, ils vont devenir gros comme ça, comme un ballon de football à la fin. Mmh. Qu'est-ce qui est arrivé? C'est que la reine a probablement installé son nid sur une branche qui était peut-être morte ou proche d'avoir une faille, donc au prochain grand vent, le nid a pu tomber par terre, tomber très bas justement dans la litière.
0: Il ne va pas nécessairement... En fait, on peut pas postuler que la reine a décidé de commencer son nid à 30 cm du sol. Ça, c'est vraiment... Ce n'est pas observé.
4: Ça peu. C'est que en fait, cette espèce de guêpe-là qui fait ses gros nids en papier-là, probablement c'est ça que le monsieur a observé, ils font très haut. C'est très, très rare de les voir à 30 cm du sol. Donc, c'est pour ça que je stipule, je mets l'hypothèse que probablement il est tombé. Mais il y a des guêpes qui le font, leur nid, souterrain, carrément dans un ancien nid de marmotte, de terrier, de rongeur. Ça arrive.
0: C'est pas la même espèce.
4: Et c'est pas la même espèce, justement. C'est pour ça qu'il faut faire attention. On dit aux gens, faites attention où vous marchez, parce qu'il peut y avoir des nids qui sont très bas. Mais ce qui est le plus plausible ici, dans cette histoire-ci, c'est que ce soit un nid qui soit tombé, en fait, au
0: sol. On redonne le nom de cette espèce?
4: C'est la Dolichos vespula, probablement maculata. C'est la guêpe à papier. C'est probablement, en fait, la guêpe à taches blanches, qui est très commune, qui est très grosse, d'ailleurs, qui est très visible, justement.
0: Ouais, ouais, qui fait peur aux gens, puis on y reviendra tout à l'heure. Peut-être des trucs sur les terrasses, parce que là, à la fin de l'été, ils deviennent quand même assez, assez voraces. Il y a combien d'espèces de guêpes ici, au Québec?
4: Mon Dieu. Au Canada, on connaît, dans le grand groupe des hyménoptères, là, ça, là, c'est les guêpes, les fourmis, les abeilles, tout confondu. Là, au Canada, on a 8757 espèces, Mathieu. C'est beaucoup de monde. C'est beaucoup de monde. Mais au Québec, dans les guêpes à papier, on a une vingtaine d'espèces et les plus, on voit toujours les cinq plus communes. Surtout en ville, c'est celles qui font des petits nids pas plus gros que la paume d'une main et c'est celles qu'on voit les cellules, en fait, on voit les trous. Donc, c'est deux groupes différents. Si vous voyez les trous dans les cellules, c'est un genre, un groupe de guêpes qui est peu agressif, mais si le nid est couvert, comme celui que j'ai ici en studio, là, vraiment gros puis couvert, on voit pas les cellules à l'intérieur, c'est un autre groupe de guêpes qui, elle, un peu plus agressive lorsque et je mets le bémol, lorsqu'on s'approche du nid. Faut être proche.
0: C'est ça. Et de toute façon, ces bibittes-là ont souvent très mauvaise presse. Elles n'ont pas évidemment le miel qui nous fait les lier avec nous. On en a peur. Elles tuent très rarement. Là, c'est arrivé en 2014, la mairesse de La Prairie, qui est morte d'un choc anaphylactique à la suite de plusieurs piqûres. Pourquoi ces animaux-là ont si mauvaise presse?
4: Ben, justement, parce qu'il y a des gens qui sont allergiques. Une seule piqûre peut justement provoquer un choc anaphylactique. C'était le cas justement de la mairesse de La Prairie. Elle a marché en fait sur un nid souterrain. Et ça, sont vraiment insidieux parce que l'ouverture du nid ne fait que la grosseur, le diamètre d'une balle de tennis.
0: Souvent, c'est dans des herbes aussi.
4: Dans des herbes, dans des champs. Moi-même, j'ai marché proche d'un nid. Puis heureusement, je suis pas resté sur place. Sinon, je me serais fait piquer plusieurs fois. Mon père qui a mis sa main dans un ancien vent d'immeuble, il était pas allergique avant. Il a mis sa main, il s'est fait piquer deux fois, tombé inconscient, il a acheté une épipène après. Donc, même le système immunitaire peut changer. Des fois, on dit à tous les 7 ans, à tous les 10 ans.
0: Mais on va le redire, c'est tragique. Oui, évidemment, tous les accidents sont tragiques, mais c'est vraiment très rare que ces animaux-là.
4: C'est très rare parce qu'il faut, premièrement, s'approcher du nid, il faut être allergique aussi, et c'est très rare qu'ils vont piquer en grande quantité. Ils ont une quantité de venin quand même assez limitée, mais il faut le dire, quand même, ils ont un dard lisse. Donc, ils peuvent, effectivement, les guêpes peuvent piquer plusieurs fois, contrairement aux abeilles domestiques, les abeilles à miel.
0: Est-ce que vous avez des trucs sur les terrasses? Là, on s'en va tranquillement. On parle pas de la fin de l'été tout de suite, là, mais là, à un moment donné, on va les voir davantage et tout ça. Ah oui. Qu'est-ce qu'on fait quand ça nous bourdonne autour? Est-ce que ça peut être dangereux?
4: C'est paniquant. Hein? Souvent, on mange notre hamburger, on boit notre bière sur une terrasse à Montréal ou même en campagne. Puis là, il y en a une qui vient nous visiter, est attirée par l'odeur de la nourriture. Hein? Ils ont des antennes, ils ont plus de 200 récepteurs olfactifs sur les antennes. Donc, vraiment sensible.
0: Elle la sente, la bouffe.
4: Elle la sente à des kilomètres. Bon, peut-être pas des kilomètres, mais très loin à la ronde, surtout en ville où il y a plein de nourriture partout. Elle vient nous visiter, elle détecte cette nourriture-là, et là, elle vient faire du surplace, du vol de surplace, puis souvent, ils vont venir justement devant notre visage. Et donc, ils sont...
0: Est-ce qu'elle nous voit bien?
4: Eh bien, oui. Il y a des tests, il y a des chercheurs de l'Université de Massachusetts et de Cornell qui ont étudié la cognition chez les guêpes. Il y a certaines espèces de guêpes qui, dans les nids, sont capables de reconnaître les différentes ouvrières parce qu'elles ont des taches sur le visage qui sont différentes. Et là, ils ont étudié cette cognition-là. Ils sont capables non seulement de reconnaître leurs propres cousins et sœurs à l'intérieur d'un nid, mais aussi nos propres visages. Donc, on fait des tests avec des images d'humains. Évidemment, là, si vous mettez un chapeau et que vous l'enlevez lorsque la guêpe revient, peut-être qu'elle vous reconnaîtra.
0: Mais ils sont capables de nous reconnaître.
4: C'est vraiment impressionnant.
0: Donc, on les laisse faire?
4: Ben, ce que je suggère, premièrement, c'est d'essayer de camoufler l'odeur de la nourriture, essayer de les faire voler en surplace le plus longtemps possible parce que c'est très coûteux en énergie faire du vol de surplace comme elles font.
0: À un moment donné, elles vont se tanner.
4: Elles vont se tanner. Il y en a des plus persistantes que d'autres, je dois le dire. Donc, prenez la napkin, essayez de bloquer. Empêchez-la d'atterrir sur votre nourriture. Faites juste la whoosh-whoosh, comme on dit, tranquillement. Elle va garder en vol et elle va dépenser beaucoup d'énergie.
0: elles vont pas piquer nécessairement dans ces situations-là.
4: Elles sont loin du nid, donc les risques de se faire piquer sont très minimes, sont très négligeables.
0: Elles ne protègent pas leur nid.
4: Exactement.
0: En terminant, j'aimerais revenir sur en fait un défi qui s'appelle Blitz the Gap, qui nous a été proposé par une invitée. Puis là, elle nous dit téléchargez l'application iNaturalist. Puis là, tout ce que vous voyez autour de chez vous, prenez-le en photo, mettez ça là-dessus, ça nous permet de faire des relevés. J'étais à Sainte-Anne-des-Lacs il y a quelques semaines, et là, sur l'asphalte, je vois mais un truc mais énorme. Là. C'est je l'ai identifié comme une guêpe européenne. C'est orange, c'est à peu près 3 cm de long.
4: C'est énorme.
0: C'est vraiment gros. Je l'ai prise en photo, je l'ai mise sur iNaturalist. À Sainte-Anne-des-Lacs, est-ce que c'est rare?
4: Ben c'est ça, tu l'as montré tantôt, Mathieu, puis c'est une des mentions les plus au nord qu'on a au Québec et dans le continent. Tu as probablement la mention la plus au nord au continent américain du frelon européen,
0: ouais.
4: Donc c'est quand même cool. Oui,
0: c'est moins cool quand tu la vois à côté de toi, là. C'est gigantesque.
4: Et c'est probablement une reine, justement, parce qu'elle est très grande. Et ça, c'est une espèce envahissante qui nous vient d'Europe, justement, très commune et très, évidemment, indigène d'Europe. Et là, elle fait cette progression vers l'Est. Donc, elle va rejoindre les Maritimes dans quelques années. J'avais fait ma prédiction l'année passée, 2 ans jusqu'à temps qu'elle arrive à Montréal, mais je pense qu'elle est déjà rendue, on va la voir. Ouais. Et ça va surprendre beaucoup les gens parce qu'elle a 3 cm, la reine. Donc, quand ça rentre à l'intérieur au printemps, ça surprend, je suis bien d'accord, ouais. Mais paniquez pas, c'est pas trop dangereux si vous n'êtes pas près du nid quand même.
0: Mm-hmm. Oui, c'est ça, c'est toujours ça. Hein. Pas près du nid, c'est ce qu'il faut retenir. Bref, j'aimerais ça qu'on ait d'autres questions sur les guêpes et les bibites pour réinviter Étienne Normandin-Leclerc. Ben voilà, Danielle Galarneau, oubliez ça. Elles ont plein de pouvoirs. Elles sont très brillantes, d'ailleurs, vous sembliez le souligner. Elles vont pas prévoir la quantité de neige qu'il va avoir dans notre région. C'est parce que le nid est bas. C'est pas comme ça que ça fonctionne. Étienne Normandin-Leclerc, entomologiste, coordonnateur des collections Ouellette-Robert de l'Université de Montréal. Merci beaucoup d'être passé ici en studio. Et là, là, on va parler. C'est parce que ça m'a surpris, c'est notre réalisatrice qui fait des liens. Puis là, on a entendu un lion. On va parler tout à l'heure de compagnonnage avec les légumes. C'est peut-être ça le lien. C'est parce que Pierre-Antoine Gilbert est en studio. Puis on va voir si les algues sont de. Vous savez. Là, le mot super-aliment, il faut arrêter d'employer ça. Hein?
2: Ouais, Sandrine j'aime pas bien ça, ce mot-là.
0: Ben non. Quand quelqu'un vous dit super-aliment, là, prenez vos clics, vos claques, sortez de la pièce. Mais les algues, on leur prête beaucoup de vertus. On va voir si c'est si bon que ça. Auparavant, on a beaucoup, beaucoup, beaucoup de courriels. Même si c'est l'été, vous nous en envoyez plein, puis on est bien contents. Yann-Olivier Miron-Ducharme, quelles sont les différences entre l'activité neuronale, qui est celle qui vient avec le fait de parler, puis celle de chanter? Est-ce que c'est les mêmes zones du cerveau? Est-ce que certaines langues ou certains styles de chant sollicitent davantage des zones du cerveau? Il y a Karina Beaulieu. J'ai toujours une question qui me trottait en tête à propos de l'asphalte. Peut-être parce que je demeure près d'un grand cours d'eau. C'est la rivière Montmorency à Québec, puisque la surface de la terre est de plus en plus recouverte de routes, dont l'asphalte et le béton. Je me suis toujours demandé si on savait quel est le taux de micropollution qu'émettent nos routes, surtout en asphalte, dans l'environnement. Par exemple, si on prend recueil de l'eau du ruissellement qui vient d'un chemin asphalté dans une rivière en contrebas, ben qu'est-ce qu'on verrait comme polluant? Vraiment, très bonne question. Puis Dieu sait qu'il y en a beaucoup, beaucoup, beaucoup de ces situations-là. Il y a Marie-Pierre Giroux. Il y a des gens qui sont nostalgiques et d'autres qui ne le sont pas. Pourquoi? Qu'est-ce que ça nous dit sur les gens qui sont nostalgiques puis les gens qui le sont pas? C'est vrai, hein? Bonne question de psycho, ça. Ma citation préférée sur la nostalgie, je l'ai toujours adorée, c'est Martin Heidegger qui disait « La nostalgie est la douleur que nous cause la proximité du lointain ». C'est pas con. Benoît Bérubé d'Ottawa, est-ce juste moi ou il y a moins d'hommes qui ont une pomme d'Adam apparente maintenant? Il nous prend à témoin. Il prend à témoin, en fait, une sculpture qui est à Ottawa. C'est la sculpture de l'Indien, entre guillemets, qu'on a renommé Kishizibi Inini. C'est l'homme de la Grande Rivière. Puis là, bon, c'est en 1918, puis il dit il y avait une grosse pomme d'Adam. Mais bon, on s'entend, c'est de l'anecdote, là, mais ça serait intéressant. Moi, une question sur l'évolution de la pomme d'Adam?
1: Oui.
0: je serais très, très preneur. Moi, l'évolution de l'anatomie, c'est comme très, très moteur, tout ça. Benoît Bérubé, on va vous trouver un spécialiste de l'évolution de l'anatomie de la pomme d'Adam, ça, c'est clair. Marie-André Lorange, j'ai deux questions que je me pose et qui pourraient intéresser d'autres auditeurs. Ça arrive très souvent à l'émission. La première, quel est ce goût universel des aliments qui ont séjourné trop longtemps dans le congélateur? Le goût de congelé, ça goûte quoi le goût de congelé? Ça vient d'où ça? La deuxième, ma petite nièce adore faire des bulles à savon cet été. Elle a 3 ans. J'ai acheté 2 bouteilles différentes. J'ai remarqué que la qualité des bulles n'est pas la même selon la bouteille. Alors, elle veut savoir c'est quoi la meilleure manière, enfin la meilleure bulle, le meilleur savon à bulles. Bref, on veut avoir le fin du fin. On va trouver un sommelier de savon à bulles, Marie-André Lorange. Et finalement, ben en lien avec une chose que j'avais demandé il y a quelques semaines à l'émission, je demandais ben qu'est-ce que vous faites quand vous écoutez Moteur de recherche. Et il y a Cynthia Bouchard-Gosselin qui elle vit à Chambly, puis elle voulait tout simplement témoigner qu'elle adore notre émission. Elle l'a découvert dans son premier congé de maternité. Alors, elle allaitait en nous écoutant à toute heure du jour et de la nuit. Puis là, c'est rebelote pour le deuxième. Donc, j'allaite, puis je vous écoute, puis je m'endors, puis je vous écoute. Bref, à toutes les mamans qui allaitent et qui écoutent Moteur de recherche, on vous salue. Puis bref, si vous voulez nous dire dans quel type de situation vous écoutez Moteur, évidemment, ce qui est diffusable, n'hésitez pas, Moteur de recherche, @radio-canada.ca.
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0: Visite rare, celle de Pierre-Antoine Gilbert, qui est agronome. Il est enseignant à l'Institut national d'agriculture biologique. Et là, on nous a envoyé une question sur quelque chose qui revient souvent. Et d'ailleurs, bon, moi, je ne suis pas un grand jardinier. Je n'avais pas idée qu'il y avait tant de choses qui étaient écrites là-dessus. Le compagnonnage des légumes dans les jardins, Pierre-Antoine, vous qui êtes enseignant, oui. Là, ça revient souvent, ça, cette question-là?
1: Souvent, puis je pense qu'il y a vraiment une différence entre le monde agricole puis le monde du jardinage amateur, Mathieu. Là. Fait que
0: ouais.
1: C'est une bonne question.
0: Bon, quelqu'un veut savoir, là, mettre le basilic à côté des tomates, là, puis tu sais, mettre les carottes à côté d'autres. Non, mais c'est vrai, taper ça, compagnonnage, là, c'est juste, c'est incroyable. Alors, mythe ou réalité, Pierre-Antoine?
1: Un peu des deux.
0: Ah oui?
1: Oui, vous le savez, moi, c'est nuance. Là. mais c'est parce qu'il y a beaucoup de tableaux colorés qui circulent sur Internet, là, puis ça alimente beaucoup cette espèce de rêve-là que ça fonctionne de façon magique. C'est presque une application de rencontre, Mathieu. Hein? Tomate cherche basilic pour relations symbiotiques. À long terme, romarin au passé non réglé s'abstenait. Mais on va être clair, là, c'est un peu inégal parce qu'au-delà de la recherche de base là, qu'on fait en jardinage, je suis allé voir un peu sur la revue littérature. Mm-hmm. Puis bon, tu sais, il n'y a pas grand-chose.
0: Il n'y a pas grand-chose, mais comment on le définit, ce compagnonnage-là?
1: Ben, en gros, ça serait l'idée de cultiver des légumes côte à côte pour qu'ils s'aident finalement. Fait qu'on dit souvent que les carottes puis les oignons, là, le fameux oignon, sont de bons compagnons parce que l'odeur de l'un va repousser les ravageurs de l'autre. Encore que le basilic améliorait le goût de la tomate, vous l'avez dit, ça veut dire que ça, on l'entend très, très souvent. Mais moi, mon truc pour que la tomate goûte le basilic, ouais. Mathieu, c'est bien simple. Je récolte des feuilles de basilic, je mets ça dessus. Non,
0: wow!
1: C'est simple
0: Dieu,
1: de même, ça fonctionne.
0: Ça, vous dites ça à vos étudiants, ça, c'est le cours 101. Hein,
1: oui,
0: c'est ça,
1: oui. Ouais. Parce qu'il m'arrive avec cette idée-là un peu, mais je pense pas que le basilic bombarde avec ses racines des molécules de saveur et de goût, puis que la tomate le prélève. Mais bon, l'idée, pour moi, qui est intéressante quand même, c'est d'opter peut-être pour une diversité culturelle. Donc, on cultive différentes espèces dans un jardin domestique ou dans un champ agricole. Ça va rester intéressant d'un point de vue écologique, d'un point de vue stratégique aussi, plutôt que de mettre tous nos œufs dans le même panier.
0: Ouais.
1: Ben, on risque d'avoir des chances d'avoir des récoltes un peu plus diversifiées. Là.
0: Vous disiez qu'il n'y a pas grand-chose là. Donc, des études sérieuses sur l'appariement de plants, de légumes entre eux, il n'y en a pas.
1: J'ai pas trouvé, il n'y a pas de consensus scientifique. Là, autrement dit, en agriculture, on va parler plutôt d'association culturelle. Je trouve ça plus facile à dire, je vais le dire en passant, que compagnonnage, qui est un mot difficile pour moi qui n'ai pas fait d'école de diction.
0: C'est pas si pire.
1: Mais je me force. Écoutez,
0: vous en sortez bien. Là.
1: Merci, Mathieu. Oui. Donc, c'est ça, on n'est pas dans un cadre rigoureux avec des essais, plusieurs années d'études, des dispositifs expérimentaux, statistiques, etc. Donc, on n'est pas dans des trucs non plus romantiques comme le chou qui apprécie le céleri. La vérité, c'est qu'il y a beaucoup de tableaux de compagnonnage, on le disait, qui sont basés sur des observations empiriques. Puis certains livres aussi qui avaient été rédigés dans les années 70, dont les informations sont restées puis ont traversé le temps, mais rarement validées sur le plan scientifique, comme je le disais. Donc, certaines associations fréquemment citées, bon, sont pas tout à fait vraies, c'est plutôt sur un plan anecdotique. Puis sur le plan de la logistique, faut dire qu'une association entre deux cultures, c'est assez simple à faire. Si je vous dis, mettez vos carottes à côté de vos oignons, c'est très facile à implanter de cette façon-là au jardin ou dans un champ. Mais quand on arrive avec 15, 20, 30 légumes différents, de savoir qui matcher avec qui, ça commence à être tout un défi.
0: Mais carottes, oignons, pourquoi on les met côte à côte?
1: Bon, c'est qu'un, avec son odeur un peu soufrée, éloignerait, mettons, la mouche de la carotte.
0: Okay. Et
1: comme je vous
0: Éloignerait.
1: Ouais. Oui, oui, ouais, le conditionnel est bien important. Ouais. On reste dans l'hypothétique. Donc, c'est pour cette raison que souvent, les gens, entre autres, qui me consultent en jardinage sur mon application La Main Verte, me demandent comment je dois faire, comment je dois faire. Puis moi, mon but, c'est juste d'alléger la

0: charge mentale du monde. L'idée, c'est de jardiner. Si vous pouvez le faire puis persister à le faire, mais cassez-vous pas trop la tête avec cet aspect-là du jardinage qui, à mon sens, relève plus de l'hypothétique que de la réalité, Mathieu.
1: Mais il y a des choses qui reviennent souvent, par exemple. On dit qu'on va planter certaines essences pour attirer les ravageurs.
0: Oui.
1: Ça, on l'a pas inventé. Là.
0: Non, puis on le pratique réellement, comme dans les serres où j'enseigne. On a un entomologiste en plus autour de la table avec nous, je pense qu'il serait content. On a une plante sacrifice qu'on immole au temple, tu sais, qu'on offre, c'est l'aubergine. L'aubergine, elle, toutes les bébites, on dirait, l'aiment, se garoche dessus. Donc, si je veux faire du dépistage, je veux faire des observations pour voir un peu c'est quoi la pression de certains insectes ravageurs dans ma serre, ben je peux me planter quelques plants d'aubergine.
1: Ils vont tous aller dessus.
0: Ils vont aller dessus, puis ça va me permettre de valider un peu la présence d'un de ces insectes-là avant de faire une intervention phytosanitaire. Donc, ça, c'est
1: parce
0: qu'on
1: peut voir, dans le fond, ce qui traîne dans le jardin, là, si on met une aubergine.
0: Oui, tout à fait. Ouais. Exactement. Bon, si on la cultive, par contre, là, faut être plus alerte, justement, pour être certain qu'elle ne devienne pas un puits. Parce que c'est ça l'autre chose, c'est qu'une plante trappe, quand est-ce qu'elle devient puits? Fait que là, il faut faire attention et être capable de traiter au bon moment.
2: Dans le melon aussi, hein, ils font ça.
0: Oui.
1: Pardon?
2: Les cultures pièges dans le melon, dans les cucurbitacées.
0: Voilà. Un autre qu'on fait, c'est de l'avoine, qu'on va cultiver des pucerons dessus, élever des pucerons plutôt, ce serait ça le meilleur terme. Mm-hmm. Puis encore là, on va rajouter une petite guêpe parasitoïde, la Phidius, qui va venir pondre ses œufs à l'intérieur du puceron. Ensuite, la larve, elle va manger l'intérieur du puceron et quand il va la métamorphose, elle va sortir du puceron puis laisser une petite momie.
1: Très alien.
0: Ah, vraiment. Puis bon, c'est fait à petite échelle, mais avec un binoculaire, on le voit très bien. Ça nous permet de valider que la technique fonctionne. Fait que ça aussi, pour moi, c'est une autre association qu'on est capable de mettre en place. L'autre chose, là, on va plus dans d'autres concepts, les engrais verts. Donc, des cultures qui ne sont pas destinées à être récoltées, mais à être enfouies, retournées au sol pour améliorer ses propriétés. On peut jouer un peu avec des enracinements plus profonds, plus superficiels, pour améliorer un peu l'état, la santé de notre sol pour l'année qui suit, où les producteurs de pommes de terre le savent bien, ils vont faire du seigle qui va être répressif pour certains nématodes. Donc, ils vont cultiver du seigle précédent de culture de pommes de terre pour baisser la pression de maladie. Donc, ça, pour moi, c'est une forme, si vous voulez, de compagnonnage, Mathieu, qui peut avoir un certain succès, je dirais.
1: Est-ce que vous avez des exemples, des endroits que vous avez visités où on fait... on a quand même... réussi à implanter certaines techniques.
0: Oui, ben là on parlait beaucoup d'insectes. Mais personnellement, moi j'en fais un peu au-delà de l'aspect biochimique, au-delà de l'aspect entomologie, je dirais au niveau physique. Je vais prendre un exemple, la laitue. C'est une culture qui est très sensible à la montée en graines. Elle va fleurir rapidement si jamais les chaleurs sont trop fortes, les canicules du mois de juillet. Donc là, je vais peut-être me servir un peu de mes plants de tomates que je vais mettre au sud pour faire de l'ombre à mes laitues dans mon jardin, puis être capable un peu de réduire l'intensité de la lumière sur ces plants-là, puis faire en sorte que peut-être qu'ils vivent un peu moins de stress.
1: Donc, c'est pas du compagnonnage, c'est pas une aide chimique ou mycorhizienne, c'est juste carrément...
0: Une barrière. Parce que ça peut être physique, ça peut être chimique, ça peut être biologique. Je pense que l'idée, c'est surtout de prendre le temps de faire un peu des observations, ce qui marche bien comme association, de pas prendre ça comme étant un horoscope, puis si je mets elle à côté de l'autre, c'est sûr que ça marchera pas, ce n'est pas le cas. L'autre chose, c'est les fameuses tagettes. La tagette, là, c'est une fleur, on en a entendu parler, elle est supposée être répulsive par rapport à un nématode. Mais ce qui se passe réellement, c'est lavez-vous ce nématode-là dans votre sol. Parce que ce qu'on ne mesure pas, on ne le sait pas. Vous savez, c'est la prémisse de moteur de recherche. Donc, peut-être que là, moi, j'ai l'impression que ça va aider, mais dans les faits, peut-être que je l'ai juste pas, cette maladie-là. La capucine peut aider aussi au niveau des pucerons, mais encore là, faut pas que ça devienne un puits. Puis, je reviens sur le fameux basilic. Si pour vous, vous pensez que c'est bon puis que ça donne du goût à vos tomates, moi, je veux pas briser votre bulle. Continuez à le faire.
1: Ne commencez pas à faire des statuts en disant, sur les réseaux sociaux, en disant, oui, mais tomate goûte le basilic.
0: Voilà. Faut le prendre quand même avec des pincettes, là, vous le savez. C'est un peu mon dada amateur.
1: Il n'y a pas des endroits, par exemple, où on a mis de la luzerne pour attirer de la bibitte.
0: La punaisterne qui fait des ravages dans la fraise. Je me souviens d'avoir vu ça dans un voyage où on allait visiter des fermes maraîchères en Californie. C'était à peu près un rang sur 20 où il y avait carrément une bande de luzerne qui était implantée. Ça permettait à l'insecte d'aller dans la luzerne parce que la molécule olfactive les attirait plutôt que de faire des dommages dans les fraises. Puis à ce moment-là, si on est en bio, on pouvait juste aspirer avec un aspirateur l'insecte. Mais si on est en agriculture...
1: Passer à balayeuse dans le champ.
0: Oui, pour vrai. C'est des choses...
1: Pour le bio.
0: Oui, exact. Oui. Mais si on est en conventionnel, peut-être qu'on peut juste traiter la luzerne avec un insecticide plutôt que de traiter tout le champ au complet. Mais

0: Il faut comprendre qu'à ce moment-là, l'agriculteur peut-être qu'il sacrifie un 1/20 de sa production pour implanter des luzernes.
1: Très intéressant.
0: Fait qu'il y a un coût quand même à tout ça. Mais je pense que plus de recherches sur le sujet pourrait amener d'autres développements, pourrait nous envoyer ailleurs. Comme la lutte maintenant parasitaire qui se fait énormément avec des insectes dans les serres. Pour vrai, c'est une très belle technologie.

0: rappelle que vous êtes enseignant à l'Institut national d'agriculture biologique. Merci beaucoup d'avoir fait le chemin.
1: Ça me fait plaisir,
0: à très
1: monsieur.
0: Bientôt, mon cher.
1: À bientôt.
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0: Valérie Haeck nous envoie un courriel parce qu'elle s'est acheté des algues. On va citer la compagnie parce que vous avez parlé, Sandrine Geoffrion, à son propriétaire. Rebonsoir, Sandrine.
3: Rebonsoir.
0: C'est Océan de Saveur. Et sur donc l'étiquette des valeurs nutritives, là, mais il y a des choses extraordinaires. Là, on dit que, par exemple, 21 mg de fer, soit 150% de la valeur quotidienne, 460 mg de magnésium, soit 184% de la valeur quotidienne, le calcium, c'est 450, donc c'est 41% de la valeur. Bon, voyez un peu le truc. Puis même des protéines pour certaines algues, parce qu'il faut dire que certaines en ont quand même pas mal, là. 4 grammes de protéines par portion, c'est quand même appréciable. Bref, ces valeurs nutritionnelles-là, est-ce que ça veut dire que c'est un super aliment ou pas? Alors,
3: aurait-on trouvé les fameux
0: Voilà. Alors, j'ai très hâte de vous entendre là-dessus.
3: Oui, je sais pas où vous êtes rendu par rapport à vos connaissances en termes d'algues, Mathieu, là, mais de mon côté, à part les feuilles d'algues pour faire des sushis ou la petite salade d'algues verte funky fluo là, qui fait crunch-crunch, mm-hmm. les miennes étaient pas mal limitées avant de faire la chronique. D'ailleurs, comme vous l'avez dit, là, je voudrais remercier Antoine Nicolas, qui est cueilleur d'algues breton depuis 24 ans. Plongeur professionnel, fondateur de la compagnie gaspésienne Un océan de saveurs. J'ai discuté avec lui 45 minutes du contexte de la cueillette d'algues au Québec, juste avant qu'il parte en vacances, donc on lui souhaite des bonnes vacances. Puis pour vrai, j'aurai pas le temps d'aborder là, tous les aspects dont on a discuté, dont l'accessibilité des algues au Québec, par exemple. Donc si vous avez des questions, n'hésitez pas à en poser. Puis juste, petite parenthèse, saviez-vous qu'il cueille ses algues à la main? À l'année longue, en plongeant en apnée pendant des durées pouvant aller jusqu'à 5 minutes.
0: Oui, on l'a déjà reçu à l'émission il y a plusieurs années, mais il nous en avait raconté ce qu'il faisait. C'est quand même assez
3: impressionnant.
0: Incroyable. Donc, il y a plusieurs algues, types d'algues qu'on retrouve dans le Saint-Laurent.
3: Oui, exactement. Donc, il y a des algues microscopiques comme la spiruline, puis il y a les grandes algues qui poussent dans les fonds marins. Mon collègue Bernard Lavallée a déjà couvert le sujet de la spiruline dans une chronique précédente, donc je vais me concentrer sur les macro-algues. On va les classer en trois grands groupes, là, les algues brunes, rouges ou vertes. Au Québec, le site Internet Mange ton Saint-Laurent, c'est un collectif de chercheurs, de chefs, d'artistes, de professionnels de la santé et d'entrepreneurs qui souhaitent que les Québécois et Québécoises découvrent les ressources comestibles du Saint-Laurent. Il en répertorie 18 espèces, donc dans les espèces les plus connues d'algues comestibles, puis là, il y a un champ lexical vraiment très poétique. Là. On va trouver le goémon, le fucus, le combu royal, dit la lasagne des mers, le wakame, la mousse d'Irlande, la nori, la dulce ou la dulce, je ne sais pas comment le prononcer.
0: Dulce, en tout cas, D-U-L-S-E.
3: Et voilà. Dulce, mais en fait, on l'appelle le bacon de mer ou la main de mer palmée. On a la laitue de mer qui ressemble vraiment à la laitue. Et mon nom coup de cœur, c'est vraiment le codium fragile, dit la voleuse d'huître.
0: La voleuse d'huître. Oui, il y en a beaucoup de variétés. Qu'en est-il des... Moi, j'ai beaucoup... J'ai très hâte de vous entendre sur les valeurs nutritives parce que littéralement, ça fracasse on voit rarement des aliments qui en affichent autant sur leur fiche nutritionnelle.
3: Avant de rentrer dans le sujet, une petite attente. Je vais juste vous faire un petit rappel par rapport aux étiquettes nutritionnelles là, qui peuvent déjà être à la base assez imprécises. Deuxièmement, les valeurs nutritives des algues, ils peuvent varier vraiment beaucoup d'une espèce à une autre, puis même à l'intérieur d'une même espèce en fonction de la saison de la cueillette ou de la source d'eau d'où elles proviennent. Puis troisièmement, au Québec, on n'a actuellement pas de données sur les valeurs nutritives de nos algues québécoises. Donc, Antoine Nicolas m'expliquait qu'il a dû baser ses étiquettes nutritionnelles sur des données de France. Donc, si on fait abstraction de ces légers détails-là, quand on regarde l'étiquette nutritionnelle des algues avec des valeurs en haut de 100% là, de certains aliments, nutriments, on pourrait dire, finalement, ça existe, ces super aliments-là. Mais ça va être important de différencier le contenu en tant que tel d'un aliment de ce qui est réellement biodisponible. Ouais. Ça va être le mot clé pour ma chronique. Donc, imaginez-vous une algue, sa texture, c'est pas mal caoutchouteux, c'est très coriace. Dites-vous que les nutriments sont comme pognés là-dedans, puis nous, on a juste nos mâchoires, nos enzymes digestives, puis notre acidité gastrique pour avoir accès à ces nutriments-là qui sont emprisonnés.
0: Bref, il faut savoir qu'est-ce que notre corps est capable d'absorber. Donc, la biodisponibilité donc, de ces éléments-là, quelle est-elle, Sandrine?
3: On dirait que je répète ça à chacune de mes chroniques, là, mais la nutrition, c'est une science qui est vraiment jeune. Puis on commence à peine à s'intéresser aux algues. Donc, il n'y a pas beaucoup d'études qui sont faites sur cette biodisponibilité-là des nutriments. Donc, je ne vais pas vous donner une réponse claire puis des pourcentages précis. Ceci étant dit, par rapport au fer, ce qu'on sait, c'est que les algues sont riches en fer. La nori, quant à elle, pour avoir une biodisponibilité du fer plus grande que celle des épinards, on reste dans le règne végétal. Mm-hmm, ouais. Mais dans d'autres types d'algues,

0: La biodisponibilité peut être aussi basse que 2 %. Donc, c'est vraiment très, très variable.
1: Bref, il faut faire attention parce que là, on ne le sait pas non plus. Là, c'est lequel est biodisponible en grande quantité ou pas. Là.
0: Non, exactement. Mm-hmm. Je ne peux pas répondre précisément. Ouais. Pour ce qui est de la vitamine B12, le contenu de cette vitamine-là va varier encore une fois beaucoup d'une algue à une autre. Dans le kombu royal, le bacon des mers, il en contiendrait seulement des traces. Mais la nori, encore une fois, ça serait une bonne source. Puis elle est relativement bien biodisponible. Mais les auteurs des études que j'ai trouvées soulignaient que c'est des résultats chez les rats. Puis nous rappelaient gentiment que le métabolisme des rats, c'est pas nécessairement similaire à celui des humains. On est un peu différent.
1: Rappelons-le.
0: Oui, rappelons-le. Donc, mais c'est quand même plus encourageant que dans le cas de la B12 qui est contenue dans la spiruline, elle n'était pas du tout dans une forme active pour les humains.
1: Ah ouais.
0: Pour ce qui est des protéines, bonne nouvelle, elles sont généralement assez biodisponibles dans les algues, mais encore une fois, là, on se met des petites pincettes de homard, là, ça va varier d'une espèce à une autre. Puis, bien sûr, pour rendre ça encore plus compliqué, un dernier point à prendre en considération, c'est quoi la vraie portion des algues qu'on va consommer. Parce que est-ce qu'on va utiliser les algues comme un condiment, puis on va les saupoudrer un peu sur nos plats, ou ça va être plutôt être une bonne salade d'algues qu'on va manger avec une portion qui se rapproche un peu plus de celle qui est indiquée sur l'étiquette nutritionnelle. Il faut prendre ça en considération. Donc, en résumé, de façon générale, les valeurs véritablement absorbées peuvent varier beaucoup en fonction de celles qui sont affichées, en fonction du type de nutriments, en fonction de l'algue consommée. T'sais, au niveau des protéines, c'est pas nécessairement suffisant pour remplacer la viande parce qu'on mange pas assez d'algues dans un repas pour obtenir l'équivalent d'une portion de viande. Ou le tofu, tout à fait. Mais on peut les utiliser en complément, justement, avec du tofu pour venir épicer, pour remplacer un peu le sel. Concernant le fer, la B12, ben, ils sont pas aussi accessibles que dans la viande, mais ça reste une source vraiment intéressante, là, si on est végé ou végan.
1: Mais, comme vous le dites, c'est pas parce qu'on voit 150 % de la valeur quotidienne qu'il faut se dire, ah, ben là, bingo, j'ai tout ce qu'il me faut.
0: Ça serait un peu problématique parce que trop, c'est comme pas assez en alimentation.
1: Ouais, mais c'est ça. Est-ce qu'il faut s'inquiéter de certains contenus? Parce que là, on parle d'iode également dans certaines algues. On sait que l'iode, c'est super important pour la santé.
0: Très bien. Oui.
1: Est-ce qu'on peut trop en prendre?
0: On peut trop en prendre. Ça peut apporter des dysfonctionnements de la thyroïde puis certains effets indésirables au niveau cardiaque, rénal. Mais même chose encore, en fonction de l'algue, l'iode est parfois peu biodisponible, des fois beaucoup. Pour ce qui est des métaux, là, on va souvent entendre parler de l'arsenic, du cadmium, excusez-moi, qui préoccupe. Puis même refrain encore avec la biodisponibilité. Donc, ce qu'il faut savoir pour ce qui est des métaux, c'est que la qualité de l'eau d'où proviennent les algues peut vraiment influencer le contenu en métaux. Puis bonne nouvelle, les algues en provenance du Saint-Laurent ne sont pas connues pour accumuler des métaux en quantité qui vont poser des risques pour la santé comparativement à d'autres algues importées. Là, un argument de plus pour consommer local. Puis ce qui est difficile aussi au niveau des algues, il n'y a pas de recommandation canadienne actuellement disponible sur la consommation d'algues. Puis moi, je ne suis pas un organisme en santé publique à moi seule, là, donc je ne peux pas vous donner des recommandations. Mais grosso modo, là, si on consomme des algues de façon modérée, dans une alimentation variée, il ne devrait pas y avoir de problème sur la santé. Ceci étant dit, là, si vous êtes une femme enceinte, allaitante, les enfants, les personnes souffrant d'hyperthyroïdie, ça peut être problématique de consommer trop d'iode. Fait que dans ce cas-là, ben, vous pouvez aller consulter un ou une nutritionniste pour...
1: Voilà. Ben, voilà. Ce sont, comme toujours, de sages conseils. Puis je retiens, ben, faut y aller avec modération. Puis ça ne va pas remplacer tous vos besoins nutritionnels, même si vous voyez du 150 %. Mais
0: c'est quand même un aliment super intéressant.
1: Et sous-estimé, hein, faut le dire, dans nos cultures occidentales. En Asie, au Japon, c'est très populaire.
0: Puis le goût, c'est quand même un gros frein. Là. Il y a beaucoup de personnes avec qui je parle de ma chronique qui disent « Urk, des algues, c'est dégueulasse ». Tu sais, moi, je suis gaspésienne, fait que là, j'ai un gros, gros biais par rapport aux algues. Tu sais, je sais pas si vous avez vu le film Ratatouille, là.
1: Ouais, oui.
0: Mais quand j'ai goûté pour mon test, pour ma chronique, là, j'étais allée m'acheter des algues, puis j'ai saupoudré mon repas. Puis ça fait comme quand le critique de ratatouille goûte à la ratatouille. J'ai fermé les yeux, j'ai poussé mon assiette, je me suis reculée dans mon siège, puis ça sentait bon. Il y avait des bruits de mouettes, il n'y en a pas de chez nous, inquiétez-vous pas. Mais donc, tu sais, c'est vraiment, je vous encourage vraiment, vraiment à aller goûter. Si vous êtes en voyage, allez goûter les algues. Plus on va en consommer, plus il va y avoir de recherches, puis plus je vais pouvoir vous répondre précisément par rapport à vos questions sur les algues.
1: Voilà, merci beaucoup. Merci beaucoup, Sandrine Geoffrion. Très heureux de vous revoir ici en studio aussi. On va le souligner. On se croise les doigts pour que vous reveniez le plus rapidement possible. Barbara Judith, vous nous dites d'écouter le balado Goodwill.
2: Oui, c'est ça. C'est, en fait, vous vous rappelez peut-être du film Mon ami Willy. Donc, c'est l'histoire de Keiko, l'orque, quand on a essayé de le relâcher dans la nature.
1: Voilà. Pierre-Antoine, vous nous dites d'écouter notre collègue Evelyne Charruet.
3: Oui, votre collègue et amie, la nouvelle émission Le goût de savoir, qui est les scènes de 14h à 15h ou en rattrapage sur audio.
1: Voilà, Evelyne, qu'on adore et on lui souhaite vraiment une belle continuation.

0: continuation avec sa nouvelle carrière. Merci de nous écouter. On est là demain 19h. Bye bye!
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7: Bonsoir, ici Rebecca Kwan. Voici les informations. Des Vénézuéliens qui vivent à l'étranger ont décidé de retourner dans leur pays afin de soutenir leurs proches après le double tremblement de terre de la semaine dernière. Le bilan le plus récent fait état de plus de 1 700 morts et les Nations unies estiment qu'environ 50 000 personnes seraient portées disparues. Pendant ce temps, les répliques se succèdent. Un séisme d'une magnitude de 4,6 a été ressenti ce matin dans la région de Caracas. Reportage d'Anne Levasseur en Colombie, à la frontière avec le Venezuela.
8: De Cucuta, Rizela, vénézuélienne d'origine, n'a pas hésité à répondre à l'appel à l'aide de son peuple, d'autant qu'il sait comment il a souffert.
9: Si alguien quiere saber de qué color es el dolor.
8: S'il y a un peuple qui connaît la souffrance, ce sont les Vénézuéliens, dit-elle. On a eu de tout, la dictature, la faim, la misère. Des vêtements, de l'eau, des médicaments, trois camions ont déjà pris la route de Caracas, un trajet d'environ 14 heures. D'autres suivront tant que les besoins seront là. Pour Rizela, cette catastrophe naturelle révèle les failles d'un système en ruine depuis des années. Pas de programme ni de politique sociale pour faire face aux urgences. Personne n'était préparé, déplore-t-elle. À la frontière, Alex Diaz, lui, répond à un tout autre appel à l'aide.
10: Je veux arriver rapidement parce que c'est la despedida de ma famille.
8: Je veux arriver rapidement pour dire adieu à ma famille, mon père, mon frère, dit-il, les yeux remplis de tristesse et de fatigue. Sa famille habitait Guaira, lui en Argentine. Il ne les avait pas vus depuis des années, faute de moyens pour faire le voyage. Il rentre aujourd'hui avec rien d'autre qu'un petit sac à dos et un casque d'escalade. S'il n'a pas pu être là pour aider les siens, il espère le faire pour d'autres. Isène Levasseur, Radio-Canada, à Cucuta, à la frontière du Venezuela.
7: Une explosion s'est produite à Monaco dans un immeuble résidentiel le long de la frontière avec la France. Un oligarque ukrainien et deux autres personnes ont été blessées. Selon le procureur général, un homme a déposé un sac à dos ou un colis dans le hall de l'immeuble avant de quitter les lieux. Les autorités monégasques ont renforcé les mesures de sécurité dans la principauté. Toujours à l'international, le Pérou aura une nouvelle présidente. La candidate de droite, Keiko Fujimori, a officiellement été déclarée vainqueur du second tour de la présidentielle face à son rival de gauche, Roberto Sanchez, trois semaines après le scrutin aux résultats très serrés. La passation de pouvoir avec le président par intérim, José María Balcázar, est prévue le 28 juillet. Deux enfants, des frères de 7 et 12 ans, ont été retrouvés morts ce matin dans une résidence du sud d'Ottawa. Le corps de leur père a été découvert dans un véhicule à une soixantaine de kilomètres de la ville, à Kempville. Selon la police, il s'agirait d'un double meurtre suivi d'un suicide. Si vous pensez au suicide ou vous vous inquiétez pour un proche, des intervenants sont disponibles en tout temps en composant le 988 partout au Canada. En terminant, 6 personnes sont présumées mortes après le naufrage d'un bateau près de Vancouver dimanche, selon la Gendarmerie royale du Canada. 4 personnes ont pu être secourues, dont 2 qui demeurent dans un état critique. Simon Jousset a les détails du sauvetage.
11: Dimanche, parmi les 10 occupants d'un bateau qui a